0: mais qui n'est pas illégitime, pour bien entretenir un bien, pour bien le développer, de se dire propriétaire, par exemple, de sa maison, de son jardin. Mais cette propriété, elle doit jamais être à l'exclusion de l'autre, et elle doit jamais être non plus une manière, au fond, de ne pas user de ses biens en vue de quelque chose de plus grand. Se dire simplement, j'accumule des biens pour le plaisir un peu narcissique de dire que je les ai mis dans mon panier ou dans mes actes de propriété, il y a quelque chose qui est pas sain du point de vue chrétien là-dedans.
1: Destiné à tous, qu'est-ce que ça veut dire ?
0: Destiné à tous, ça veut dire que quelqu'un qui en a un grand besoin, encore une fois vital, il devrait pouvoir y avoir accès. Si je ferme, par exemple, totalement les frontières de mon pays à quelqu'un, alors qu'il y a des ressources abondantes qui suffisent à la population qui se trouve là, voire même une population qui gaspille ses ressources, alors qu'il y a le reste de l'humanité qui meurt de faim, par exemple, il y a quelque chose qui est un grave déséquilibre qu'un chrétien ne peut pas admettre.
1: Alors vous évoquiez le fait de savoir ce qui nous est nécessaire. Ça tient à quoi le nécessaire ? Qu'est-ce que vous appelez par nécessaire ? Et à quel moment on peut partager au-delà du nécessaire, quelque part ? C'est à ça qu'on est appelé, vous semblez dire.
0: Oui, alors le nécessaire, il ne faudrait pas le réduire à ce qui est nécessaire uniquement biologiquement. Les grands saints chrétiens, les grands penseurs ont eu une réflexion là-dessus. Je pense à un grand docteur dominicain, saint Thomas d'Aquin, qui s'est beaucoup interrogé là-dessus et qui disait le nécessaire, c'est évidemment ce qui est nécessaire biologiquement, mais c'est ce qui est nécessaire aussi pour accomplir ma mission. Par exemple, un roi, c'est l'exemple qu'il prend, pour accomplir sa mission, il va devoir organiser des grands banquets. Des banquets un peu somptueux pour recevoir dignement les hôtes qu'il a à la cour. En faisant ça, il ne fait pas quelque chose qui n'est pas nécessaire, parce que c'est nécessaire à sa fonction sociale. Et là, encore une fois, on peut se dire, comment est-ce que je possède des biens en vue de l'autre, en vue de la mission qui m'est confiée dans la société ? Et pas simplement, encore une fois, pour me rassurer parce que je possède un certain nombre de choses qui flattent un peu mon angoisse peut-être ou bien mon narcissisme.
1: Il y a des papes qui ont évoqué la migration comme ne pouvant pas être, je cite, la simple déstabilisation de son bien-être. Le pape François, alors son bien-être c'est quoi finalement ? On est toujours un peu tiraillé entre qui met presque le chrétien en porte-à-faux parfois.
0: Oui, alors je pense que la question qu'on peut se poser très concrètement, c'est est-ce que le confort dont je dispose, hein, qu'il soit très important ou qu'il soit plus réduit, en quoi, encore une fois, il est nécessaire à ma mission ? En quoi est-ce qu'il est ouvert sur les autres ? Je prends un exemple très concret. Hein, si j'ai trois résidences secondaires dans lesquelles je ne vais pas du tout pendant l'année, est-ce que c'est un bien qui sert ma mission et qui est nécessaire pour les autres ? En revanche, si j'y organise des rencontres entre amis, avec ma famille, si c'est un lieu où je sais que des gens que j'aime peuvent s'y rendre avec plaisir, ben voilà, là il y a quelque chose qui peut déjà être davantage dans l'ordre de ma mission.

0: frère Jacques-Benoît Raucher. On entend bien ce que vous nous disiez sur le fait de donner l'au-delà du nécessaire sans se mettre soi-même dans la difficulté. Il y a parfois une culpabilité chez les chrétiens vis-à-vis du migrant pour trouver la juste mesure finalement de son attitude.
1: Oui, alors je pense qu'encore une fois, une bonne tension, elle fait partie de la vie chrétienne. Je crois que ce serait dangereux de se dire « j'ai les deux pieds dans la bonne case et je suis pur et parfait, il n'y a pas de problème ». Il faut toujours s'interroger et de se dire « la vie chrétienne, c'est difficile, et parfois, oui, est-ce que j'en fais assez ?» Et ça, c'est une question qui est saine pour le chrétien. Après, il ne faut pas tomber dans la culpabilité qui consisterait effectivement à ne plus regarder l'autre, mais à regarder son propre nombril et à se regarder en train de donner. Mmh. Ça, ce serait quelque chose de dangereux.
0: Frère Jacques-Benoît Raucher, on a vu en début d'émission que l'Église, au départ, sur cette question des migrants, avait accompagné les premiers migrants qui étaient des chrétiens. Donc, elle les aidait à tenir leur foi, en quelque sorte, y compris dans un milieu qui leur était étranger. Il y a eu cette deuxième phase où l'Église a accompagné les organisations internationales dans le respect du droit, de ce qui pouvait accompagner le réfugié pour qu'il puisse vivre dignement. Où est-ce qu'on en est aujourd'hui dans le discours de l'Église? On entend bien celui du pape François qui semble effacer les frontières en quelque sorte, ou en tout cas qui rappelle que le salut est universel et que l'accueil peut être inconditionnel. Comment est-ce que le chrétien peut s'y retrouver dans sa propre pratique vis-à-vis du discours de l'Église?
1: Justement, je pense qu'il ne faut pas oublier qu'est-ce que c'est que sa propre pratique. C'est-à-dire qu'il peut être éclairé effectivement par beaucoup d'invitations, d'injonctions, se souvenir de cette boussole que le pape François a manifestée dès son premier voyage sur l'île de Lampedusa pour dire « attention, la Méditerranée est en train de devenir un cimetière », donc protéger le migrant dans des situations extrêmes. Mais pour le reste, le chrétien, il doit aussi accepter que la pratique, elle n'est jamais toute blanche ou toute noire, elle est parfois un petit peu grise. Et justement, il ne faudrait pas rentrer dans la culpabilité de dire « je suis dans un monde qui n'est pas pur et parfait ». C'est la réalité de notre monde dans lequel Dieu nous place. Et le chrétien, là-dessus, il doit accepter que peut-être il doit prendre des décisions qui ne sont pas pures et parfaites, encore une fois. Et si vous me permettez, je suis parfois un peu inquiet quand je vois un discours trop idéal de la part de l'Église ou des chrétiens. Je me dis, le chrétien, il doit être là quand même pour dire aussi, peut-être aux responsables associatifs, aux responsables politiques, qui ne peut pas appliquer tous les idéaux qui sont proclamés, notamment d'accueil, fais un pas qui va dans cette direction, mais ne te culpabilise pas non plus si tout de suite tu n'y arrives pas. Il faut faire attention à ça. Vous voyez, moi, parfois, je me dis, le maire de Calais qui reçoit des migrants sur ses plages, est-ce qu'il est éclairé par le discours de l'Église tel qu'il est présenté aujourd'hui sur les migrants? J'ai un peu tendance à dire, il est un petit peu trop éthéré, ce discours. Il faut faire attention de pas trop le laisser planer. Il faut aussi dire aux personnes qui sont en responsabilité, on vous donne des critères clairs. Encore une fois, accueillir celui qui est dans une grande nécessité, c'est très important. Mais en même temps, il y a toute une série de choses où on va s'en remettre à votre discernement. Et le discernement, la responsabilité du responsable politique, du chrétien qui vote, c'est quelque chose qu'il ne faut pas mettre trop vite sous le boisseau en attendant des consignes de vote de la part de l'Église.
0: Du reste, le pape François ne fait pas fi non plus des circonstances concrètes, parce que quand il dit accueillir, il dit accueillir, accompagner, protéger. C'est pas simplement accueillir l'étranger sur un territoire. Il y a vraiment beaucoup plus, et c'est peut-être ça aussi qui est un peu oublié, c'est l'étape suivante de l'accueil.
1: Oui, c'est un peu oublié. Et puis je pense que pour faire entendre son message, compte tenu du fait qu'il sentait bien qu'il y avait des résistances à cet accueil, il avait peut-être eu tendance à mettre beaucoup plus l'accent sur la nécessité de l'accueil. Mais c'est vrai qu'il ne faut pas oublier cette complexité du monde dans lequel on vit. Parce que si on l'oublie, je pense qu'on n'est plus vraiment chrétien non plus. Le chrétien, il a deux bâtons. La radicalité de l'évangile et en même temps la prudence avec laquelle il faut avancer dans ce monde.
0: Merci beaucoup, frère Jacques-Benoît Raucher. Je rappelle que vous êtes dominicain et vous évoquez avec nous la question de l'accueil de l'étranger. Merci à vous.

Retrouvons à présent la prière du soir. Prenons la direction de la Provence pour prier avec les moines de Ganagobie.

De la première lettre de Saint Pierre apôtre. Soyez sobres, soyez vigilants, votre adversaire, le démon, comme un lion qui rugit, va et vient à la recherche de sa proie. Résistez-lui avec la force de la foi.

0: Bonjour et bienvenue dans Génération Laudato Si. Je vous retrouve à nouveau au Centre Sainte-Croix en Dordogne, un centre spirituel orthodoxe fondé par le père Philippe Dautet et son épouse Eliante dans les années 80 pour proposer aux chrétiens des sessions de formation, des temps de prière ou des ateliers. Depuis plusieurs semaines, nous avons découvert ici comment la tradition orthodoxe propose une sagesse très particulière sur les relations entre l'homme, le cosmos et Dieu. Et cette semaine, nous allons approfondir la question de la transition intérieure. Comment cette reconnexion avec nous-mêmes, avec la nature et avec Dieu, pourrait changer le monde ? Vous allez voir que la tradition orthodoxe nous offre des pistes passionnantes. Nous en parlons justement avec Michel Maximegger. Il est suisse, essayiste, éco-théologien et de tradition orthodoxe. Je le retrouve tout de suite, c'est parti.
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1: Bonjour Michel Maxime.
2: Bonjour.
1: Merci beaucoup d'être avec nous ici au centre Sainte-Croix en Dordogne, près du petit village de Monestier. C'est un lieu que vous connaissez bien ici?
2: Alors bien, je dirais pas, mais je suis venu plusieurs fois. J'ai eu l'occasion de vivre deux très puissantes sessions, une en 2005 sur la personne méditante militante et une autre en 2014 sur l'éco-spiritualité. Et je suis en lien spirituel depuis une trentaine d'années avec le père fondateur, le père Philippe Dautet.
1: La personne méditante, militante, on pourra en parler plus tard dans la suite de notre émission. Alors on est vraiment dans ce lieu magnifique, on est là sur cette grande pelouse pleine de pâquerettes au mois de printemps. Derrière nous il y a l'hôtellerie, on voit l'église orthodoxe au loin. Michel Maximegger, vous avez de multiples casquettes, vous êtes sociologue, essayiste, vous êtes conférencier et plus largement vous aimez dire que vous êtes éco-théologien. Qu'est-ce que ça veut dire exactement?
2: Alors c'est vrai que c'est une expression qui n'est pas très fréquente en francophonie. En revanche, elle est très répandue dans le monde anglo-saxon et pour moi, c'est simplement une manière d'exprimer mon champ de recherche et d'exploration, qui est la théologie de l'écologie, mais avec ce néologisme, c'est-à-dire où on fusionne écologie et théologie et écologie et spiritualité, c'est une façon de dire que pour moi, il n'y a pas d'un côté l'écologie et de l'autre côté la spiritualité, mais que les deux forment un tout, qu'ils sont indissociables parce que nous sommes avec la terre, avec le vivant, avec tous les êtres qui l'habitent dans une communauté d'êtres, de vie et de destin.
1: Et justement, vous vous définissez comme un militant méditant, méditant militant. Est-ce que pour vous, ça veut dire que vous cherchez un équilibre entre votre vie, vie contemplative enracinée dans la tradition orthodoxe, et une vie de militant actif engagé dans le monde?
2: Alors, méditant militant, je précise tout de suite apprenti méditant militant, parce que c'est un chemin qui est un chemin d'apprentissage qui n'est jamais fini. Alors, c'est vrai que méditant militant, il y a le trait d'union. Et c'est vraiment un chemin où on tente, où je tente d'articuler de manière profonde un chemin spirituel de transformation de soi avec un engagement citoyen pour la transformation du monde. Et méditant vient avant, pour moi c'est important, parce que dans cette spirale et cette danse entre les deux pôles, méditant, militant, eh bien de mettre le pôle méditant avant, c'est une façon simplement de signifier que là pour moi, dans l'intériorité, est le levier, la source de l'engagement, ce qui va lui donner sens, ce qui va l'orienter, ce qui va me donner l'élan pour avancer.
1: Alors le Centre Sainte-Croix où on se retrouve aujourd'hui fait justement à sa manière une synthèse entre la contemplation et l'action. Qu'est-ce que vous aimez dans ce lieu en particulier?
2: Alors ce que j'aime d'abord, c'est que c'est un lieu qui est beau, qui a par sa dimension de prière, par la qualité des offices, quelque chose qui est pour moi, qui vit maintenant depuis plusieurs jours ici, de très apaisant, de très unifiant. Et puis, c'est vrai que je trouve remarquable tout ce qui a été développé ici depuis une quarantaine d'années, comme ouverture d'espace de guérison conjointe de la Terre et de l'humanité, sachant que les deux sont quand même bien en souffrance aujourd'hui.
1: Alors, Michel Maximegger, on va quitter justement le jardin du centre où on se trouve pour rentrer à l'intérieur d'une salle. On va s'installer pour parler avec vous de transition intérieure et extérieure. C'est parti.
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1: Michel Maximegger, on va essayer de décortiquer avec vous cette question de la transition intérieure et extérieure. Et tout d'abord, on va planter ensemble un peu le décor. Comment vous pourriez qualifier l'époque que nous vivons, qu'on traverse actuellement, qui connaît des grands bouleversements? Il y a sûrement plusieurs manières de la comprendre et de réagir.
2: Alors moi, j'aime bien utiliser l'expression de l'éco-philosophe Joanna Macy, qui dit que nous sommes dans une situation d'incertitude radicale. Alors, j'aime bien l'idée d'incertitude parce que c'est comme si nous étions sur une ligne de crête où ça peut basculer d'un côté ou de l'autre. Alors, c'est vrai que l'incertitude, c'est pas très confortable. Elle dit d'ailleurs qu'il faut apprendre à danser avec l'incertitude. Mais ce que j'aime bien dans l'incertitude, ça veut dire que tout n'est pas joué. C'est-à-dire qu'il est tard, il est de plus en plus tard. On le voit bien avec le climat, etc. Mais qu'en réalité, il n'est pas encore trop tard. Et donc, elle dit que dans cette situation, on a le choix fondamentalement entre trois histoires. La première histoire, c'est ce qu'elle appelle le business as usual, c'est-à-dire qu'en fait, on continue comme on l'a fait jusqu'à maintenant, on a conscience qu'il y a des problèmes, on essaie d'apporter un petit peu des mesures correctrices, d'améliorer les choses, mais fondamentalement, il n'y a pas de mise en question de nos modes de vie ou du système. C'est-à-dire que, et puis il y a cette espèce de croyance que finalement l'être humain par son intelligence et notamment par la technologie, va bien finir par trouver des solutions.
1: C'est le fameux technosolutionnisme qu'on nous vend partout.
2: Ouais. Absolument. Et pour elle, c'est une forme de déni de réalité. La deuxième histoire, c'est ce qu'elle appelle la grande désagrégation. Alors là, on n'est pas dans le déni de réalité, on regarde les choses en face. Et qu'est-ce qui se passe quand on regarde les choses en face? C'est qu'on peut être envahi par des émotions douloureuses, difficiles, qui d'ailleurs constituent ce qu'on appelle l'éco-anxiété, comme la peur, comme la tristesse, qui peut aller jusqu'à la dépression, comme le découragement, le sentiment d'impuissance, la colère, etc., etc. Ça, c'est la deuxième histoire. Et on peut être complètement pris dans cette histoire-là. Et la troisième histoire, c'est ce qu'elle appelle le changement de cap, la grande transition, après quel que soit le nom qu'on donne, qui est vraiment l'engagement personnel et collectif pour ce passage, transiter, passer, de ce système qui détruit le vivant pour aller vers des sociétés qui, au contraire, vont le protéger, le soutenir, l'honorer, parce qu'elles vont être fondées sur des relations rééquilibrées entre les êtres humains et entre les êtres humains et les autres qu'humains. Et ça, c'est, la question qui nous est posée, c'est dans quelle histoire est-ce que je suis, si je suis honnête avec moi-même, mais surtout plus encore, dans quelle histoire est-ce que je désire être.
1: Et donc cette troisième option de la transition dont vous nous parlez, pour vous, c'est un choix crucial qu'on doit faire à la fois individuellement et collectivement?
2: Alors c'est collectif et individuel, bien évidemment. Je pense qu'on est dans ce moment du choix, en réalité, entre la vie et la mort. Et faire ce choix, c'est pas simplement, et c'est là qu'il y a une dimension collective, c'est pas simplement une forme de conversion individuelle, mais c'est un véritable changement de paradigme.
1: Donc pour bien comprendre ce que vous nous dites, Michel Maximegger, quand vous nous dites qu'il faut choisir la vie, qu'on est appelé à choisir la vie, il y a à la fois une transition donc intérieure et extérieure à vivre, mais c'est peut-être pas très clair dans la tête de nos auditeurs. Quelle distinction vous faites clairement entre les deux?
2: Alors, transition extérieure ou écologie extérieure, pour moi, c'est l'écologie qui est composée, qui est formée de normes internationales, de lois, de technologies vertes, de tous les éco-gestes au quotidien, des changements de comportement dans sa consommation, etc., etc. Et ça, c'est absolument nécessaire. Ça, c'est l'écologie extérieure. Mais si l'enjeu, c'est un changement de paradigme, ce que le pape François appelle oser avancer dans une révolution culturelle courageuse, ça ne suffit pas. Ça doit être complété par une écologie intérieure qui est à la fois individuelle et collective, parce qu'elle va porter sur un travail de conscience et de transformation sur nos visions du monde, nos représentations, nos systèmes de valeurs, nos croyances, etc.
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1: Michel Maximegger, vous êtes de confession orthodoxe, suisse, vous êtes essayiste et éco-théologien. Et aujourd'hui, on s'intéresse avec vous à ces deux mouvements, la transition extérieure et la transition intérieure en ce qui concerne l'écologie. Vous nous avez dit en première partie d'émission à quel point la transition intérieure était indispensable. Alors maintenant, j'aimerais que vous nous expliquiez un peu comment on fait pour vivre cette écologie intérieure.
2: Alors cette écologie intérieure, elle a plusieurs dimensions, plusieurs composantes, mais une qui me paraît essentielle, c'est d'entrer dans un processus de lucidité. Donc lucidité, ça veut dire avoir une vision claire de ce qui est en train de se passer. Et être lucide, pour moi, c'est être beaucoup plus qu'informé. C'est pas simplement être informé. Et on voit bien qu'un des grands problèmes, en tout cas moi je constate un grand hiatus, un grand décalage entre d'un côté la gravité de la situation et son urgence, et toute l'information qu'on peut avoir sur cette situation, et de l'autre côté, l'insuffisance des changements de comportement, sans parler de l'insuffisance des mesures politiques. Donc quand on commence à réfléchir au pourquoi en fait de ce décalage, alors il y a plein de raisons, mais pour moi, une des raisons qui est d'ordre spirituel, c'est qu'il y a comme une forme de dissociation ou de division entre la tête et le cœur. Et est-ce que tous ces rapports du GIEC, toutes ces informations, est-ce que ça reste simplement au niveau de la tête et ça vient nourrir le mental, ou est-ce qu'à un moment donné, ça descend à l'intérieur pour venir toucher, blesser, brûler le cœur? Et le cœur brûlant, c'est le courage. Et là, pour moi, il y a une vraie question qui nous est posée.
1: C'est très fort, je trouve, ce que vous dites, parce qu'on a beau effectivement être peut-être surinformé de ce qui se passe actuellement, on continue d'avoir cette rupture esprit-cœur. En fait, on continue d'être indifférent au bouleversement de notre monde, au cri de la terre et des pauvres, Michel Maxime.
2: Alors, c'est pas toujours forcément. Alors, il peut y avoir de l'indifférence, mais c'est pas toujours le cas. C'est-à-dire que quand on entre dans cette lucidité, eh bien, ce qui se passe, je l'ai déjà évoqué avec la deuxième histoire, c'est qu'on peut être justement, à un moment donné, envahi par toutes ces émotions qui sont douloureuses, qui sont difficiles à vivre, qui sont difficiles à partager aussi, comme justement la tristesse, la peur, la colère, l'impuissance. Et donc, l'être humain, c'est très naturel. Quand ces émotions arrivent, il va avoir tendance à s'en protéger. Donc, il va en fait les refouler. Et donc, il va en fait recréer une nouvelle dissociation entre la partie mentale, intellectuelle et la partie émotionnelle. Et c'est là toute la question de qu'est-ce que je fais de ces émotions à partir du moment où j'accepte d'entrer dans ce processus. Et si je n'en fais rien, eh bien, je risque le burn-out, ou la dépression, ou d'autres vraiment symptômes de ce genre. Ou si j'en fais quelque chose, et c'est ça tout ce qu'on appelle, nous, le compostage des émotions à travers le travail qui relie. On a différentes approches pour ça. Mais en fait, je vais pouvoir transformer ces émotions en engrais pour l'engagement.
1: Alors, une fois qu'on a pris conscience de ces souffrances, de ces émotions négatives, difficiles, sans se laisser submerger, qu'on les a compostées, quelle est l'étape d'après? Comment on fait pour avancer?
2: Alors, peut-être juste une précision, je ne parlerai pas d'émotions négatives, ça c'est un petit peu la connotation habituelle quand on parle de ces émotions-là. Pour moi, elles ne sont ni négatives ni positives, elles sont simplement part de notre humanité et elles sont ce qui fait que nous ne sommes pas des robots. Et je crois qu'il faut faire très attention dans la manière dont on les qualifie, il ne faut pas les pathologiser, mais il ne faut pas non plus les voir de manière négative. Et au contraire, je crois que d'avoir ces émotions, c'est parfaitement non seulement légitime, mais sain. Souffrir d'une terre malade est un signe de santé, de sensibilité et de connexion. Je tenais quand même à préciser ça parce que souvent, voilà, on est dans ces visions-là. Alors, un autre moment important, c'est de travailler sur notre imaginaire. Parce que la manière dont nous maltraitons la nature est liée à la manière dont nous la regardons. Et en fait, toute cette exploitation, c'est fondée sur une vision extrêmement réductrice de ce qu'est la nature, c'est-à-dire qu'elle a été réduite à sa dimension matérielle, c'est une nature sans âme qui est devenue simplement un stock de ressources, un gisement de matières premières, une marchandise, et ça c'est tout un processus civilisationnel en Occident qu'on a appelé le désenchantement du monde.
1: Donc il y a un enjeu à déconstruire nos imaginaires, je comprends bien toute cette importance. Et comment on fait pour reconstruire un imaginaire positif, vertueux, qui nous emmène collectivement vers un monde plus beau?
2: Alors ça, c'est tout le processus de, moi, ce que j'aime bien appeler réenchanter notre relation au vivant. Et alors là, on a plein de ressources. D'ailleurs, la science nous offre, hein, il suffit de penser à la manière dont ces 20-30 dernières années, notre perception de l'animal et du végétal ont changé. Même le végétal qui a une sensibilité, qui a une intelligence. Mais aussi, je pense que du coup, les traditions de sagesse, et en particulier la tradition chrétienne, ont beaucoup à nous apporter pour ce processus de réenchantement. Et là, j'aimerais simplement mentionner deux aspects pour moi essentiels qu'on pourrait fonder théologiquement, mais que je vais juste évoquer rapidement. Le premier, c'est cette vision de la création comme, au fond, manifestation de Dieu, c'est-à-dire expression, reflet de sa sagesse, de sa bonté, de sa beauté, de son amour. C'est le pape François, c'est très présent dans l'encyclique Laudato Si, quand il dit « le sol, les montagnes, tout est caresse de Dieu ». Et comme nous sommes ici à Sainte-Croix, dans un lieu très marqué par les pères du désert, saint Antoine le Grand, le père des pères du désert, lui dit « moi, je vois l'univers comme un grand livre dans lequel je vais lire les œuvres de Dieu ». Ça, c'est un premier axe. Et puis on a un deuxième axe, et il y a beaucoup de belles ouvertures dans l'encyclique Laudato Si, mais c'est très très cher à la tradition orthodoxe, c'est ce qu'on appelle le panenthéisme, c'est-à-dire la vision de tout en Dieu et Dieu en tout. Et ça, c'est cette idée que non seulement la création, la nature est la manifestation de Dieu, mais qu'elle est aussi le lieu de sa présence. Dieu est présent dans la création. Et avec, c'est ce que le pape François dit, l'univers se déploie en Dieu, qui le remplit tout en Dieu. Et là, on pourrait avoir toute une relecture d'ailleurs du Christ, en lui redonnant la dimension cosmique du Christ, c'est-à-dire qu'a été oublié souvent, qu'a été retrouvé au XXe siècle, mais c'est cette idée que quand certes le Christ, dans son incarnation, se fait chair humaine, mais à travers cette chair humaine, il récapitule absolument tout le cosmos et tous ses règnes.
1: Alors, vous nous encouragez à revoir nos imaginaires, et je comprends ce que vous dites. L'enjeu est de comprendre que la nature est à la fois un lieu du divin et le reflet du divin qui nous entoure. Ça paraît assez facile comme ça quand on vous entend, mais on le sait que ça ne l'est pas tant que ça. Alors, comment est-ce qu'on passe d'une compréhension intellectuelle de toutes ces choses à une vraie démarche spirituelle intérieure?
2: Eh bien, il faut en faire l'expérience. C'est l'appel à l'expérience. L'éco-spiritualité, c'est de l'expérience. Et là, j'aimerais bien citer Bernard de Clairvaux. Dans une lettre à un de ses disciples, il lui écrit, et je trouve ça absolument extraordinaire, il commence « croisant mon expérience ». Donc on n'est pas dans un truc intellectuel de grande élaboration cérébrale. « Croisant mon expérience, tu en apprendras beaucoup plus dans les bois que dans les livres. Les arbres et les rochers t'apprendront des choses et des choses de Dieu que tu ne saurais connaître autrement. Donc, il y a vraiment, en fait, un appel à une expérience et c'est une expérience, en fait, de reliance, de relation profonde avec le vivant à travers, qui n'est pas justement qu'intellectuel, mais qui est à travers tout notre être, à travers nos sens, donc notre corps, à travers nos émotions, à travers notre intuition, notre imagination, évidemment notre raison, mais aussi avec ce que dans la tradition on appelle l'esprit ou l'intellect spirituel, qui est justement quand on l'éveille et le cultive par la prière, cette faculté mystique que nous portons en nous et qui nous permet justement d'entrer en connexion avec l'invisible et la dimension divine.
1: Est-ce que vous diriez que l'enjeu est d'arriver à davantage s'émerveiller, à être dans la gratitude ?
2: Alors c'est effectivement ces fameuses vertus écologiques, parce que de tout ça découle des vertus écologiques. Le pape François, à un moment donné, quand il parle justement de cette présence de Dieu dans la nature, il dit la découverte de cette présence va nous permettre de cultiver les vertus écologiques. Alors les vertus écologiques, c'est bien évidemment la gratitude, puisque cette création, elle nous est donnée gratuitement. C'est l'émerveillement, parce que cette création, elle est bonne et belle, hein, comme on le répète dans le texte de la Genèse. Et puis, c'est aussi le respect, puisque cette création, dans cette vision-là, elle est la maison commune, mais pas seulement la maison commune de l'être humain, mais aussi la maison habitée par Dieu. Et donc, elle est d'autant plus digne de respect, ce que le pape François appelle un respect sacré.
1: Vous nous parlez de ces vertus écologiques et on entend très bien dans ce que vous dites la posture juste qu'on devrait avoir dans notre monde aujourd'hui. Mais on le sait, et j'insiste, on est quand même traversé toutes et tous par des réflexes anciens, par une posture de domination vis-à-vis de la nature et des biens que nous consommons de manière non ajustée. Quelle serait selon vous la juste posture que nous devrions avoir en tant qu'être humain dans le monde ?
2: Alors déjà là, c'est un des grands enjeux de l'éco-spiritualité, et le pape François le souligne aussi dans la Laudato Si quand il dit qu'il n'y a pas de nouvelle relation avec la nature sans un être humain nouveau, et ça nous amène de nouveau à aller aux racines, et ces racines, il y avait ce désenchantement du monde, c'est-à-dire cette désacralisation de la nature, et de l'autre côté, eh bien il y a un autre type de séparation, qui est effectivement que l'être humain, et ça c'est tout le paradigme de la modernité occidentale, à un moment donné, s'est placé en dehors de la nature, il s'est placé au centre de tout, c'est-à-dire qu'il a pris la place de Dieu, et il s'est surtout placé au-dessus de la nature, c'est-à-dire dans une posture de domination. Et là, donc, tout l'enjeu, ça va être de développer une nouvelle conscience pour sortir finalement, ou prendre congé de cet homme despote et retrouver notre juste place. Et d'ailleurs, le pape François, il dit, la juste place, c'est de comprendre que nous sommes inclus dans la nature. Il dit, nous en faisons partie, nous sommes enchevêtrés avec elle. Et il parle même d'une forme de famille universelle. Et ça, évidemment, ça renvoie à la vision de François d'Assise, de saint François, de sa fratrie cosmique avec son cantique des créatures, où tous les êtres, le soleil, le vent, la lune, etc., sont nos frères et sœurs. Grande vision de la fraternité, on pourrait dire aussi de la sororité cosmique.
1: Vous nous dites, Michel Maximeger, que l'homme est dans la nature. Vous dites aussi dans vos écrits que nous sommes un microcosmos. Qu'est-ce que ça veut dire exactement ?
2: Alors, ça veut dire que, comme je viens de le dire, nous sommes part du vivant, donc avec cette grande famille, cette fratrie, mais en même temps, ce vivant, il est à l'intérieur de nous, avec tous ses règnes, minéral, végétal, animal. Et ça, c'est par exemple ce qu'exprime très bien le récit biblique, puisque nous sommes façonnés avec de la glaise, nous sommes créés le sixième jour, le même jour que les animaux, donc nous sommes partie intégrante du règne animal, et nous sommes créés en dernier. Alors là, il y a des grands débats sur ce dernier, c'est-à-dire que certains ont dit « oui, mais alors du coup, nous sommes le sommet de la création, nous sommes le couronnement de la création », ce qui nous ramène à cette dimension de supériorité, alors que là, l'idée, c'est plutôt de voir l'être humain comme une récapitulation de toute la création, c'est-à-dire que nous portons en nous toute la création avec tous ses règnes, ce qui veut dire que ce que nous faisons à la création, nous le faisons à nous-mêmes, et ce que nous faisons à nous-mêmes, nous le faisons à la création.
1: Tout est lié, comme dit le pape François.
2: Exactement, c'est cette notion d'interdépendance.
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1: Michel Maximeger, vous êtes éco-théologien suisse. Nous sommes ensemble au Centre Sainte-Croix en Dordogne pour parler de cette transition intérieure et extérieure. Alors, vous nous avez beaucoup parlé de notre relation à la nature, à cette création magnifique dont on devrait s'émerveiller et prendre davantage soin. Mais dans cette création, il y a aussi les créatures humaines. Il y a aussi les hommes et les femmes qui souffrent aujourd'hui, on le sait. Alors, comment cette transition intérieure peut-elle nous amener à nous intéresser davantage aux personnes les plus fragiles ?
2: Alors d'abord, quand on parle de création, bien évidemment que ça inclut les humains et les autres qu'humains. Ça, on n'oublie pas. Et d'ailleurs, c'est tout le message de ce qu'on appelle l'écologie intégrale, c'est-à-dire à la fois le souci de la nature, le souci des créatures autres qu'humaines et en même temps aussi le souci des pauvres. Donc voilà, on ne peut pas dissocier les choses. Alors, comment on peut être sensible? Eh bien, je pense que vous êtes vulnérable, c'est d'abord d'entrer dans notre propre vulnérabilité et de prendre conscience de notre propre vulnérabilité. Et ça, c'est une fragilité, ça, c'est une dimension importante, la transition intérieure. Et puis l'autre aspect, c'est que comme je disais que ce que nous faisons à nous-mêmes, nous le faisons à la nature et inversement, et dans la nature, j'inclus les autres humains, eh bien, ça nous ouvre à cette grande, grande vertu écologique qu'est la compassion, c'est-à-dire, en fait, souffrir avec et

0: donc, a été développée par le philosophe Martin Buber. C'est des notions qui me sont très chères. Il dit fondamentalement, nous avons deux types de relations. Nous avons des relations « je-cela » et des relations « je-tu ». Les relations « je-cela », c'est des relations qui sont superficielles, qui sont, comme il dit, unilatérales, c'est-à-dire que ça va que dans un sens, et qui sont instrumentales. Dans ces relations, l'autre est simplement un objet. Il est au service de mes besoins, de mes désirs, de mes intérêts. Le « je-tu », nous sommes dans une relation non pas superficielle, mais profonde, non pas unilatérale, mais réciproque, ça va dans les deux sens, et non pas instrumentale, mais dialogique, c'est-à-dire en fait une relation d'amour et de service, et l'autre vraiment est reconnu dans sa dimension de sujet. Et là où il est génial, c'est qu'il dit qu'à un certain niveau ou degré de profondeur et de qualité, au cœur de la relation « je-tu », s'ouvre un espace où un « tu » majuscule, qui est le « tu divin », va pouvoir se manifester.
1: Quand on vous écoute comme ça, Michel Maxine, ça a l'air simple, ça a l'air facile. Pourtant, encore une fois, on sait que ça ne l'est pas. Quels sont nos freins pour vivre cette transition intérieure, selon vous ?
0: Alors, la transition intérieure, c'est pas simplement un chemin, voilà, où on va un petit peu, si vous voulez, simplement prendre soin de soi et se faire du bien, même si ça peut aussi être une composante. C'est vraiment un chemin de transformation, c'est-à-dire qu'il y a une dimension d'exigence, et ça veut dire qu'on va se confronter à nos ombres, à nos fragilités, à nos limites. On va devoir sortir de nos habitudes, on va devoir nous libérer d'un certain nombre de conditionnements, on va devoir revisiter nos croyances, quitter des zones de confort, etc., etc. Et ça, bien évidemment, j'ai parfois envie de dire, même si c'est pas très populaire, que, en tout cas, je peux le dire d'un point de vue chrétien, que le chemin de transition intérieure, c'est une forme de chemin de croix, où il va falloir mourir à un certain nombre de choses, et tout ce qui nous entraîne et qui participe de la mort, pour pouvoir renaître à ce qui, au contraire, nous fait participer à la vie avec un grand V, qui est précisément une vie bien reliée.
1: Est-ce que vous estimez que nous devons aussi quitter nos addictions au système capitaliste dans lequel nous vivons, à cette surconsommation qui nous entoure ?
0: Alors, je pense que là, on a vraiment un champ exploratoire très important, qui est la question de comment on va sortir ou se libérer du consumérisme. Le consumérisme, alors, qui n'est pas simplement de consommer, qui est de surconsommer. On sait l'impact que ça a sur la planète. Et ça, c'était vraiment pour moi une question que je me suis souvent posée. C'est-à-dire, en fait, pourquoi ce système capitaliste? Alors, moi, j'aime bien parler de croissanciste, obsédé par la croissance matérielle, productiviste, consumériste. Pourquoi est-ce qu'il résiste à toutes les crises? Pourquoi, en fait, finalement, il résiste aussi à toutes les critiques qu'on en fait? Pourquoi cette passion de consommer est si tenace? Et pourquoi cet imaginaire de la consommation est si fort? Eh bien, je crois que c'est parce que ce système, en réalité, il n'est pas à l'extérieur de nous, mais il vit à l'intérieur de nous. Et il vit à l'intérieur de nous par la captation, la capture d'un certain nombre de nos ressorts intimes les plus profonds, comme notre puissance de désir, comme la peur du manque, derrière laquelle d'ailleurs se cache la peur de la mort, et aussi notre besoin de reconnaissance et d'identité. Et je pense qu'on ne pourra pas sortir, et c'est là où la transition intérieure joue son rôle, on ne pourra pas sortir et se libérer du consumérisme sans travailler sur ces trois questions. Qu'est-ce que je désire? De quoi ai-je peur? Et qui suis-je?
1: En quelques mots, puisqu'on arrive bientôt au terme de notre émission, vous nous avez parlé de la louange et de l'émerveillement. Quels fruits on peut attendre de cette transition extérieure-intérieure ?
0: Moi, je peux simplement vous parler des fruits que j'en ai retirés. Moi, j'ai retiré de tout ce chemin une plus grande ouverture du cœur, le sentiment d'être relié beaucoup plus profondément. Je pense qu'aussi une plus grande sensibilité. Je pense que mon intelligence émotionnelle s'est beaucoup développée. J'ai démultiplié mon pouvoir d'action et puis surtout, j'ai reçu un souffle et un élan pour aller de l'avant, une dimension de sens et d'espérance. Et j'aime beaucoup, pour moi, Václav Havel, le grand dissident tchèque, quand il dit « c'est quoi l'espérance ?» L'espérance, ce n'est pas la certitude que tout ira mieux demain, mais c'est la conviction que ce que je fais a du sens. Et c'est sans doute ça que la transition intérieure m'a permis de renforcer et de développer.
1: Je pense aux auditrices et aux auditeurs qui nous écoutent. Quelles ressources spirituelles vous voudriez nous conseiller pour entamer ce chemin de transition intérieure-extérieure ?
0: Alors déjà une invitation peut-être à commencer à faire des pratiques de reliance profonde. Je pense que la méditation et la prière sont aussi des lieux très importants pour vivre cette éco-spiritualité. Et puis il y a un certain nombre d'ouvrages qui ont été écrits. J'en ai écrit un certain nombre. Vous pouvez en trouver des titres sur mon site personnel qui s'appelle www.trilogie.org. Et puis vous trouverez aussi des informations sur toute une série de sessions, en particulier en lien avec ce fameux travail qui relie, qui est cette puissante méthode de transformation individuelle et collective pour la transition.
1: Et je précise que vous avez effectivement

publié de nombreux ouvrages pour nous éclairer sur toutes ces questions, et notamment « Réenchanter notre relation au vivant » aux éditions Jouvence, « Reliance, manuel de transition intérieure » aux éditions Actes Sud, et le dernier « Gaïa et Dieu.e, un écoféminisme chrétien est possible » aux éditions de l'Atelier. Merci beaucoup Michel Maxime Egger de nous avoir éclairé sur cette question passionnante de la transition intérieure. La semaine prochaine, nous serons de nouveau avec vous pour parler d'une personnalité étonnante, Bartholomée Ier, le primat de l'Église orthodoxe de Constantinople, qu'on appelle aussi le Patriarche Vert. Merci à Stéphanie Tesson et à Laurent Sarraoui pour la conception de cette émission. Merci à Raphaël Ferreira pour les moyens techniques. Et moi, je vous dis à la semaine prochaine.

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3: Avec les importants moyens d'aujourd'hui, est-il possible de détecter une campagne de manipulation de l'information dès qu'elle commence ? Quel est le véritable but d'une telle opération, parfois pensée plusieurs mois à l'avance ou improvisée de manière opportuniste ? Comment les experts font-ils pour analyser concrètement une manipulation sans tomber eux-mêmes dans la spéculation ? Pour répondre au micro de Planisphère, nous avons la joie de recevoir Anaïs Meunier. Anaïs Meunier a été analyste en manipulation de l'information chez Viginum au SGDSN. Elle travaille maintenant sur l'usage des outils et méthodes pour anticiper les attaques informatiques et lutter contre les manipulations de l'information. Anaïs Meunier est responsable de projet recherche et développement chez Storyzy et auteur du podcast Signal sur bruit. Anaïs Meunier parle en son nom propre.

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1: Bonjour Anaïs Meunier.
2: Bonjour Pierre Verluise.
1: En matière de manipulation de l'information, existe-t-il une idée reçue dans le débat public qui serait erronée et finalement contre-productive ?
2: Eh bien, il y a une idée fondamentale qui est celle de penser en termes de campagne. On parle très souvent, on retrouve ce terme dans beaucoup de productions, de campagne de manipulation d'information. Et le problème, c'est qu'utiliser le terme campagne, c'est se mettre à la place de l'attaquant. C'est-à-dire que c'est la seule personne qui sait qu'elle mène une campagne. Nous, quand on est défenseur de l'autre côté de nos ordinateurs ou de l'autre côté de notre écran de télévision, on ne voit que des éléments de ces campagnes, des incidents, des éléments, des bribes éparses. Et en fait, retirer le terme campagne de notre vocabulaire, ça permet de recentrer sur ce à quoi on est vraiment confronté.
1: Donc en fait, on voit ou on entend des signaux faibles qui n'ont pas forcément d'entrée une cohérence. Et il faut arriver à comprendre ce qui se passe, d'où la difficulté.
2: Pardon. Oui, après, j'aime pas le terme signal faible, peut-être parce que je fais un podcast qui s'appelle Signal sur bruit. Mais en fait, il y a un signal. Et si le signal est faible, en fait, il est inexistant. Et après, effectivement, il y a cette idée de recouper des informations pour pouvoir faire du sens. Mais c'est plus recouper de l'information que donner de la puissance au signal, finalement.
1: Est-ce que vous pouvez nous donner un exemple ?
2: Typiquement, on peut prendre l'exemple de Doppelganger. Doppelganger, c'est ce qu'on va appeler une intrusion set en cyber, en français, en bon français, ce serait un set malveillant. Non, j'ai pas un bon français. En fait, c'est des comportements récurrents et une infrastructure technique qui revient régulièrement. Ces comportements et cette infrastructure, elles nous visent depuis 2022, depuis que la Russie a agressé l'Ukraine. Et en fait, ce set d'intrusion, il va produire des contenus qui vont nous toucher. Et en général, ce que nous allons voir, c'est des éléments épars. Typiquement, Doppelganger était très connu pour faire du typo squatting sur des sites de presse très connus. Par exemple, il reprenait une du Monde, une du Parisien, du Washington Post, en se faisant passer pour le vrai site internet, pour le coup.
1: Et la crédibilité qui va avec.
2: Voilà, les liens, en fait, à l'intérieur de leur fausse page ramenaient au vrai site, donc on avait l'impression qu'on était vraiment au bon endroit. Et en fait, ça permettait de produire des récits contre l'aide européenne, l'aide américaine à l'Ukraine. Et en fait, ces éléments-là, c'est pas un signal faible, parce que pour qu'on en arrive là, pour qu'on arrive à le voir, il faut que ce soit publié sur les réseaux sociaux, publié sur Internet, etc. Mais en fait, ce qui fait le sens, c'est l'accumulation de ces visions-là. C'est-à-dire que, comme c'est un intrusion set, c'est quelque chose qui revient, qui est très récurrent, qui reste dans le temps. L'infrastructure technique, elle reste dans le temps. Et on finit par accumuler des indices qui nous permettent de comprendre.
1: Anaïs Meunier, nous ne pouvons donc pas tout voir en temps réel en matière de manipulation de l'information. Autre point d'attention, quel est le but ? Est-ce que le but d'une manipulation, c'est toujours de nous faire changer d'avis ?
2: Alors, je reviendrai encore là-dessus parce que je ne suis pas totalement d'accord avec le fait qu'on va nous faire changer d'avis. C'est une discussion que j'ai eue beaucoup avec Bénédicte Chéron, qui est professeur d'histoire, notamment à l'histoire militaire, à l'Université catholique de Paris. Et elle disait que pour elle, il fallait surtout prendre la propagande ou tous les éléments de manipulation d'information comme des éléments qui sont capables d'ancrer quelque chose qui est déjà présent. En fait, on ne change pas un système, on appuie sur des systèmes qui sont déjà préexistants. Donc, on renforce une opinion, mais on ne fait pas changer une opinion. Et la deuxième chose qui était importante, c'est de dire qu'en fait, quand on parle de campagne de manipulation d'information, on parle d'un espèce de gros gloubi-bouga, on ne sait pas ce qu'il y a derrière. Et en fait, nous, dans le travail qu'on a fait, notamment avec Bertrand Boyer, donc sur le livre blanc sur la manipulation d'information sur lequel on a travaillé et qu'on a publié dernièrement, on a remis en lumière en fait deux types d'opérations qui sont vraiment les fondamentaux de la de l'information, qui sont les opérations stratégiques, donc sur un temps long, qui vont vraiment viser pas à faire changer d'avis, mais à ancrer des divisions, à ouvrir la fenêtre d'Overton, ce genre de choses.
1: La fenêtre d'Overton, c'est ce qu'on accepte, c'est l'acceptable.
2: Oui, c'est l'acceptation politique d'une idée, en fait, dans la population. Et quand on l'ouvre de plus en plus, souvent on l'ouvre vers des extrêmes et on est capable d'accepter des choses qu'on n'aurait pas acceptées avant.
1: Donc c'est une banalisation de discours extrémistes.
2: Exactement. Et de fait, on a tout un type d'opérations qui sont donc les opérations stratégiques qui vont viser à cette ouverture de fenêtre pour faire passer des idées ou pour ancrer des discours qui étaient extrêmes et limités à une généralité. Et le deuxième type d'opération, ça va être les opérations tactiques, donc des opérations beaucoup plus courtes, mais qui servent surtout à faire agir. Et notre exemple, l'exemple qu'on mettait dans le livre blanc, c'est pendant la guerre du Golfe en 91, les soldats irakiens se rendent après toute une série de campagnes de propagande, en fait, mais ils ne se rendent pas en adhérant à un système occidental, ou etc. Ils se rendent simplement parce que, à ce moment-là, c'est la chose qui est le plus pertinent à faire, en fait.
1: Oui, on leur a mis dans la tête qu'il fallait mieux cesser de combattre que de continuer à se battre.
2: Oui, mais leurs valeurs, leurs objectifs premiers n'ont pas disparu.
1: Ils ne sont pas devenus pour autant des citoyens américains.
2: Non.
1: Et comment a-t-on réussi ce tour de force ?
2: Alors là, je sais moins, parce que ça, c'est le côté plus militaire de la force. Mmh. Et j'avoue que cette partie-là, je me repose sur Bertrand Boyer, qui est colonel de l'armée de terre, et c'est lui qui, pour le coup, me fait apprendre tous ces éléments-là.
1: Et alors, ce fameux livre blanc, quelles sont ses références exactes ? On le trouve où ?
2: On le trouve sur le site du projet M82, oui, qui est un projet que je co-anime justement avec le colonel Boyer, et qui est un projet qui permet de faire parler ensemble toutes les communautés de la cybersécurité, du numérique et de la manipulation d'informations.
1: Ce qui est extrêmement utile. Anaïs Meunier, la manipulation est-elle toujours une machine de guerre planifiée plusieurs mois à l'avance ?
2: Une grande partie, en fait, des attaques vont être effectivement planifiées très longtemps à l'avance. Mais ça, c'est un des éléments qu'avait modélisé aussi Bertrand Boyer. Mmh. C'était le fait que au départ, on a deux acteurs. Donc, on a les deux temps de la valse dont je parlais tout à l'heure, les deux danseurs, l'opération stratégique et l'opération tactique. Et quand ils dansent, en fait, ils ont trois tempos différents. Ils ont soit un tempo sur du temps très long, celui dont vous nous parliez, ou c'est typiquement Doppelganger que j'évoquais tout à l'heure, c'est-à-dire un acteur plutôt étatique qui a des moyens techniques importants et qui va agir sur des années et des années avec des techniques et des tactiques récurrentes. Ça, c'est un premier tempo. Mais en fait, les acteurs ne travaillent pas que sur un tempo très très long comme ça, avec on va mettre en place un récit, on va le diffuser. Ils vont aussi travailler de manière opportuniste. Par exemple, été 2024, si je ne dis pas de bêtises, 2000, ou peut-être 2023, excusez-moi, à l'arrestation de Pavel Durov, le patron de Telegram, trois jours après cette arrestation, Doppelganger a été capable de proposer en fait une fausse vidéo de Al Jazeera disant que suite à l'arrestation de Pavel Durov, il y a des contrats de rafale entre la France et les EAU qui avaient été annulés. Donc en trois jours, ils ont fait la vidéo, ils ont trouvé les capteurs pour diffuser cette fausse information, etc. Là, c'est vraiment typiquement l'opération opportuniste qui se fait en exploitant des moyens techniques qui sont déjà présents, mais qui récupèrent l'actualité pour rebondir dessus. Et le dernier rythme, ça va être le drumbeat. Donc ça, c'est le plus insidieux, c'est celui qu'on va plus voir en fait dans les opérations stratégiques sur le temps long, parce que c'est la récurrence. C'est on répète encore et encore le même récit jusqu'à ce qu'il devienne normalisé.
1: Et au bout d'un moment, à force de répéter même un mensonge, ça finit par devenir, ouvrez les guillemets, vrai, fermez les guillemets.
2: Alors, je suis pas totalement sûre de ça. Encore une fois, je pense que j'ai besoin moi-même de me remettre à l'état de l'art de ce qui se fait aujourd'hui dans la recherche, notamment des sciences cognitives, pour être vraiment sûre. Mais finalement, si ça ne rencontre pas un fond, s'il n'y a pas des éléments déjà présents à l'intérieur de la personne, c'est toujours pareil. On renforce cognitivement une idée, mais on ne fait pas passer un mensonge pour une vérité pour autant. Je pense que c'est plus compliqué que ça.
1: Comme vous dites, c'est compliqué. Donc ça finit quand même par contribuer à créer une grille de lecture qui peut éventuellement être à l'avantage d'une puissance étrangère.
2: Oui, ça totalement. Je pense que dans l'idée de la fenêtre d'Overton, dans l'idée de répéter toujours les mêmes discours, il y a des éléments qui ne sont pas plus faciles à utiliser. Et par exemple, pendant le Covid, tous les discours porté par la Russie, notamment sur des centres de vaccins ou le fait qu'il y avait des vaccins qui avaient été créés en laboratoire, qui s'étaient diffusés, enfin plein d'éléments en fait qui préexistaient au Covid. Tous ces éléments-là ont pu être réexploités pendant la crise du Covid-19 et ancrer encore plus des discours. Et là, vraiment, avec la peur qui régnait à ce moment-là, avec plus d'entrée en fait et plus de normalisation.
1: Est-ce que des outils comme cela ont été mobilisés contre la France pour la sortir du Sahel ?
2: Oui, tout à fait, effectivement. Il y a eu un événement qui a été assez marquant, justement, qui était l'histoire du charnier de Grossi. En fait, c'est quand la France est sortie quand l'opération Barkhane s'est terminée et que la France est partie du Mali au fur et à mesure, elle a quitté la base militaire de Grossi. Et en fait, ils se sont dit que ça allait pas forcément se passer comme ça. Ils savaient qu'il y avait les troupes de Wagner, donc les troupes de Prigogine russes, donc qui étaient présentes. Et elles se disaient qu'il allait se passer quelque chose. De fait, elles ont gardé des drones pour pouvoir filmer la zone qu'elles avaient évacuée. Et en fait, elles se sont rendues compte que des personnes étaient en train d'enterrer des cadavres sur ce lieu-là. Et en fait, ils ont donc créé un élément physique comme ça. Ils ont ensuite pris des photos, pris des vidéos, etc., avec l'idée de faire passer ça pour un récit disant que la France est partie et derrière elle, elle a laissé des cadavres. Et heureusement, on a eu la preuve que c'était faux.
1: La thématique du charnier, c'est une vraie thématique dans les opérations de désinformation. Les plus anciens d'entre nous, dont je suis, entre guillemets, se rappellent du faux charnier de Timișoara en Roumanie en 1989, qui a été aussi une opération absolument extraordinaire.
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1: Anaïs Meunier, nous avons planté le décor. Entrons dans le dur. Comment les experts comme vous arrivent-ils à analyser concrètement une manipulation sans tomber eux-mêmes dans la spéculation ?
2: Alors ça, c'est le plus compliqué, effectivement, et c'est un des éléments sur lesquels il faut faire très attention. Et c'est une des choses que moi j'explique, par exemple, en formation, quand je donne des formations sur ces questions-là, c'est vraiment de repartir de ce que l'on observe et d'être très, très carré sur l'observation des éléments. Parce que on a tendance, quand on est analyste et quand on connaît nos acteurs, parce que souvent on fonctionne sur les mêmes acteurs sur lesquels on travaille, on va travailler sur l'acteur russe, l'acteur iranien, etc., à déduire très rapidement des éléments parce qu'on a l'habitude de voir. On a l'habitude de voir des techniques, de voir des éléments, des patterns d'attaque, enfin des motifs récurrents, etc. Sauf que pour être sûr de ce que l'on voit, il faut retourner vraiment à la base de des observables. C'est un terme qui est issu de la cybersécurité. Et en fait, c'est tous les termes de la cybersécurité qui sont très employés aujourd'hui, qui nous permettent d'avoir un vocabulaire commun pour pouvoir décrire cette menace-là. Et bien en fait, on reprend les observables, c'est-à-dire les comptes qui publient s'ils ont des patterns de nommage, enfin des manières de s'appeler pour savoir si c'est des bots, à quelle heure ils vont publier. Tous ces éléments techniques peuvent nous permettre, par exemple, de voir si nos comptes sont vrais ou si ce sont des comptes, si ce sont des robots, par exemple.
1: Donc on cherche à identifier des comportements, en quelque sorte, qui ne seraient pas humains, naturels.
2: Exactement, des comportements inauthentiques. Et comme on ne peut pas travailler vraiment sur le discours, on ne peut pas dire, quand on fait le travail sur la manipulation d'information, on n'a pas le droit de dire c'est vrai ou c'est faux. Nous, on n'est pas fact-checker, ça c'est un travail de journaliste, par exemple. Nous, on est juste obligé de dire, voilà, quel récit, quel discours a été utilisé et comment il a été diffusé. Et ça, c'est important. Et nous, on va vraiment s'atteler à la description de ces réseaux et la description de cette diffusion, pardon, et la manière dont ça a été fait. Est-ce que c'est des comptes authentiques ou inauthentiques ? On a encore quand même pas mal d'éléments pour pouvoir le définir.
1: Alors, est-ce que vous avez des clés de compréhension qui ont été construites au fur et à mesure de l'expérience ?
2: Oui, tout à fait. Alors, nous, on s'appuie beaucoup sur différents éléments. Le premier, c'est une matrice de description, en fait, du comportement des attaquants qui s'appelle la matrice Disarm, qui a été construite à partir de 2018 aux États-Unis par une data analyst qui s'appelle Sarah Genterp, entre autres. Mais après, c'est tout un groupe de travail. Et eux, encore une fois, se sont inspirés de la cybersécurité pour construire un énorme tableau, en fait, de toutes les techniques que peuvent employer les attaquants pour viser un pays extérieur. Et à l'époque, comme c'était les États-Unis, ils ont beaucoup documenté les attaques russes, notamment, et donc tous les la manière dont la Russie pouvait, de manière récurrente, attaquer le territoire américain.
1: Il y a donc des clés de compréhension récurrentes qui sont des outils pour être à la fois dans le factuel et dans la lecture de ce qui se passe.
2: Oui, en fait, c'est toujours un travail à deux niveaux. Le premier niveau, c'est ce qu'on observe, les observables. Donc, en général, ça va être un contenu médiatique qui va être porté par un user account, si on est vraiment sur le cyber, enfin sur le numérique, et qui va avoir un certain comportement. Ça, c'est la base. Mais au fur et à mesure où on va accumuler ces petits incidents, ces micro-éléments, on va voir se dégager une infrastructure, à la fois une infrastructure d'éléments techniques et puis une infrastructure de coordination, parce qu'en général, c'est de la coordination qui va permettre de faire se diffuser les contenus.
1: Générer de l'audience.
2: Exactement. Et pouvoir, être diffusé au maximum. Et en fait, la coordination est inauthentique. Techniquement, on peut la voir au maximum. Et tous ces éléments, on les revoit parce qu'ils finissent par s'accumuler. Ça demande quand même un peu de temps. Et c'est pour ça finalement, on analyse rarement les prémices d'une manipulation de l'information. On analyse souvent quand elle a commencé à se diffuser et qu'elle est un peu sur différents réseaux, etc.
1: Puisque, comme on l'a vu tout à l'heure, c'est difficile de voir en temps réel.
2: Exactement.
1: Est-ce que vous rencontrez parfois des problématiques autour de la question de l'attribution ? C'est-à-dire faire dire ou pas, parce que vous êtes à la manœuvre, mais vous n'êtes pas politique. Le politique, c'est lui qui décide s'il dit ou s'il ne dit pas, s'il attribue ou s'il n'attribue pas une attaque informationnelle. Alors, c'est quoi les problématiques qui se posent ?
2: Alors, effectivement, parce que l'attribution, c'est la prérogative de l'État. Au pire, quand on est l'Agence nationale pour la sécurité des systèmes d'information, l'ANSSI, on fait de l'imputation. On peut dire, on pense que, on suppose que c'est. Mais il est très, très compliqué d'attribuer. Et en fait,
1: et
2: ça, c'est parce que techniquement, il est très compliqué de remonter aux sources. Et quand je travaillais chez Viginum, c'était vraiment la problématique parce qu'à Viginum, on travaille sur les ingérences numériques étrangères. Donc, il faut vraiment déterminer que c'est étranger pour pouvoir continuer à travailler dessus. Or, quand on est sur du terrain numérique, on ne sait pas si les adresses IP qui semblent être en Russie ou en Chine, etc., sont réellement à l'endroit où elles se disent. Et des comptes de réseaux sociaux peuvent aussi se localiser là où ils veulent. Donc, attribuer, c'est toujours compliqué. On est toujours à la recherche de l'erreur, en fait. Une erreur technique qui fait que dans une ligne de code, on trouve une ligne en russe, par exemple, ça peut arriver. Ou on a de la chance, et ça n'arrive pas souvent, mais on peut avoir affaire à des leaks. Et ce qui est arrivé pour Doppelganger est un cas vraiment très intéressant de leak, parce que la société, l'entreprise de communication, qui était derrière la production des contenus pour Doppelganger, a été leakée. Donc une personne travaillant là-bas a diffusé, en fait, notamment des rapports de réunion. Et donc, on a pu lire, en fait, la construction, pour le coup, d'une campagne de manipulation d'information, parce qu'on était du côté des attaquants.
1: Anaïs Meunier, terminons par la question clé pour aujourd'hui et pour demain. Face à ces attaques de plus en plus sophistiquées, comment peut-on enfin s'organiser efficacement ?
2: Alors, pour moi, il y a vraiment trois clés. La première, c'est une grammaire commune. C'est ce vers quoi on a tendu avec le livre blanc notamment, mais c'est ce à quoi servent en fait les frameworks de la cybersécurité que l'on utilise aujourd'hui dans la manipulation d'informations. Je parlais de disarm, il y a d'autres éléments. Donc, parler le même langage, sortir d'une réaction émotionnelle en se disant « Oh là là, enfin, ça arrive, il faut que je réagisse. » Pardon. Je pense que la réaction, c'est jamais la bonne réponse face à la manipulation d'informations.
1: C'est très important, la question de l'émotion. Parce qu'on a tous le droit d'avoir des émotions dans notre vie privée, c'est une chose. Mais l'émotion dans la vie professionnelle ou dans la vie publique, c'est autre chose. Parce qu'en fait, ça trouble le jugement, c'est ça le problème.
2: Oui, et puis ça peut être profondément exploité. Donc il faut toujours s'en méfier. Dans ce genre de cas. Quand c'est public, il faut s'en méfier, effectivement. Et le dernier élément qui me semble important, c'est la capacité à construire une résilience narrative. J'entends par là le fait de pouvoir construire ses propres discours et les diffuser au rythme de la campagne, comme je disais tout à l'heure, de manière opportuniste, de manière sur un drumbeat, etc. Et en fait, avoir des éléments auxquels on croit, qu'on est capable de répéter sur des années et des années, pour nous permettre de, si jamais une crise arrive, de retomber sur nos pattes, en fait. Et ça, c'est très, très important. Parce que ça dit bien que la réponse à la manipulation d'informations, elle est jamais sur la réaction, elle est sur le temps long. Le fact-checking est important, il faut remettre des éléments factuels derrière ce qui s'est passé, mais la réponse, elle est une réponse du temps long, et elle se construit sur le temps long.
1: Donc il y a une part d'anticipation dans la construction d'un récit qui est un récit commun, qui est adapté à nos valeurs, ce à quoi on croit.
2: Exactement.
1: C'est ça que je dois comprendre.
2: Oui.
1: Et il faut se méfier de ce qui est ultra clivant, parfois de manière artificielle, parce que toutes les sociétés ont des divisions, forcément, mais c'est plutôt une bonne chose dans une certaine mesure, mais parfois ça peut être instrumenté.
2: Exactement. Et en fait, il y a un truc fondamental qui est le monde est complexe. Donc à chaque fois qu'on apportera une solution qui est simple, c'est que la solution ne fonctionnera pas. Et donc il faut prendre en charge cette complexité à la fois de la matière et de l'environnement dans lequel on est.
1: Anaïs Meunier, pour en savoir plus au sujet des manipulations de l'information, nous pouvons d'abord écouter votre podcast Signal sur Bruit. Est-ce que vous pouvez nous en dire quelques mots ?
2: Eh bien, en fait, c'est un podcast que j'ai commencé il y a quelques années et au fur et à mesure de mon expertise sur la manipulation de l'information, je l'ai remis un peu dans... Enfin, j'ai reconstruit sur cette idée-là. Et de fait, j'ai interviewé différentes personnes sur... différents experts sur la manipulation, aussi bien des ingénieurs qui font de l'intelligence artificielle que des journalistes qui font du fact-checking ou des prospectivistes pour voir quel sera l'avenir de la manipulation d'information.
1: Ou un historien comme David Colomb récemment.
2: Exactement.
1: Et quelle est la philosophie, la démarche ?
2: Chez moi, il y a toujours eu une démarche de vulgarisation au maximum, mais de rester dans la pensée complexe quand même. En fait, l'idée, c'est d'embarquer l'auditeur dans mes propres doutes et mes propres incompréhensions et de l'amener, en fait, à toucher à des problématiques assez complexes et de pouvoir en sortir du sens à la fin. Donc, de retrouver le signal, justement, sur le bruit.
1: Donc, signal sur bruit, vous le trouverez facilement sur un moteur de recherche. D'autre part, est-ce que vous avez d'autres ressources à nous conseiller pour avancer dans notre compréhension des manipulations de l'information?
2: Oui, je crois énormément au pouvoir de la fiction. Et donc, c'est deux fictions que je vous recommande vraiment pour comprendre, en fait, plein d'éléments qui ont lieu autour de la manipulation de l'information. La première, c'est une fiction Canal+, c'est une série qui s'appelle La Fièvre, qui est intéressante parce qu'on comprend le système de Spin Doctor. Et en fait, ça permet de comprendre des éléments sur la propagande, l'environnement politique, comment est-ce qu'on manipule l'information, comment on manipule les perceptions.
1: Qu'est-ce qu'on appelle les Spin Doctors?
2: Les Spin Doctors, c'est... j'ai pas le bon terme... Parce que ça fait docteur de col.
1: Il y a beaucoup de mots en anglais dans ce que
2: oui,
1: vous
2: c'est
1: dites
2: vrai.
1: Au sujet de la manipulation de l'information. C'est significatif de quelque chose.
2: Oui, parce
1: quoi,
2: que
1: je ne sais pas.
2: Si qu'on travaille beaucoup avec des éléments américains, parce que notre doctrine elle est souvent cyber et donc américaine. Mm-hmm. Mais les spin doctors, c'est des propagandistes en fait qui vont travailler dans l'ombre pour construire des discours, notamment pour des personnes politiques, et qui vont aider à trouver des discours qui fonctionnent pour faire élire les gens, etc.
1: Et alors sur la BBC, je crois que vous avez aussi un préféré.
2: Oui, c'est, alors pardonnez mon anglais, The Undeclared War, et qui est une série très très intéressante parce qu'elle met en place une attaque cyber et informationnelle par la Russie contre l'Angleterre. Et c'est très intéressant parce que c'est une des rares séries qui montre à la fois une attaque informationnelle assez crédible et une attaque cyber extrêmement crédible. Et donc c'est une série qui est très bien faite, très bien écrite, et à la fois très réaliste et assez métaphorique. Donc je conseille grandement pour comprendre ce qu'est la manipulation de l'information.
1: Et puis on peut trouver sur LinkedIn beaucoup d'informations à travers votre compte personnel, Anaïs Meunier. On peut aussi trouver des informations sur les comptes LinkedIn de Chloé Debièvre, de Samuel Henry et d'autres. Et puis je le rappelle, votre podcast Signal sur Bruit. Enfin, vous trouverez sur le diploweb.com un dossier géopolitique sur la désinformation qui est, j'espère, tout à fait utile. Merci Anaïs Meunier.
2: Merci Père Verluise.
1: Un grand merci également à notre réalisateur Cédric Coba. Planisphère recevait Anaïs Meunier, précédemment analyste en manipulation de l'information chez Viginum au SGDSN. Anaïs Meunier est responsable de projet, recherche et développement chez Storyzy. Elle s'exprimait en son nom propre. Nous vous recommandons particulièrement son podcast « Signal sur bruit ». Chères auditrices, chers auditeurs, merci de votre fidélité. Pensez à partager le podcast, c'est fait pour. À la semaine prochaine pour une nouvelle émission de Planisphère.

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1: Bonjour à tous. Bonbons, chocolat ou paquets de biscuits, comment expliquer ces pulsions sucrées qui peuvent nous envahir ? Eh bien, on va essayer de comprendre et de résister dans un instant avec notre invitée.

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2: Eh bien bonjour à toutes et à tous, bonbons, chocolat, gâteau, ça fait partie des petits plaisirs de la vie, sauf que parfois, eh bien, ça peut tourner à la véritable obsession et ne plus pouvoir s'empêcher de se jeter dessus à la moindre occasion. Alors comment expliquer cette fringale de sucrerie? Qu'est-ce qui se cache derrière? Et puis surtout, comment essayer de la contrôler sans se priver non plus? C'est ce qu'on va voir aujourd'hui avec notre invité. Notre invité qui n'a pas de répulsion à venir au micro. Bonjour Eva Vachaud.
3: Bonjour Vincent, merci de m'avoir invité.
2: Merci d'être avec nous. Vous êtes biologiste et nutritionniste. On avait déjà eu le plaisir de vous recevoir en mars dernier pour nous initier à l'art de maigrir durablement. Et cette fois-ci, eh bien, c'est aux pulsions sucrées que vous avez consacré votre nouveau livre, Pulsions sucrées, les comprendre pour enfin se libérer. C'est toujours paru au courrier du livre. Alors c'est un ouvrage qui est né du vécu de certains de vos patients, hein, c'est ce que vous racontez, mais aussi de votre cas personnel. Alors expliquez-nous en quelques mots, Eva, vous étiez vraiment devenue du jour au lendemain accro au chocolat ?
3: Alors c'est ça, moi j'ai toujours été bec salé et du jour au lendemain, j'ai eu des envies irrépressibles de sucre. Alors moi c'était du type chocolat et c'est quelque chose que je traitais déjà fréquemment en consultation et je me suis dit c'est vraiment l'occasion d'écrire un livre parce que ce sujet touche beaucoup de personnes.
2: Et pourquoi tout d'un coup accro au chocolat?
3: Alors moi j'étais à ce moment-là triste dans ma vie personnelle et du coup je pense que c'était vraiment mon petit doudou et mon réconfort.
2: Votre réconfort. Et vous n'êtes pas la seule dans ce cas-là. Alors, pulsions sucrées, c'est pas forcément dû à une faiblesse de caractère ou trop de gourmandise. Qu'est-ce qui peut donc les déclencher et comment essayer de les limiter? C'est parti.
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4: Une tasse de thé. Un sucre. Deux sucres.
2: Un sucre ou deux et pas plus, merci. Extrait du Gendarme se marie avec un Louis de Funès pour une fois. Tout sucre et tout miel. Alors peut-être avant de voir ce qui peut provoquer ces pulsions, Eva Vachaud, il serait quand même bon de rappeler que le sucre, on en a quand même besoin aussi dans notre alimentation. Dans quelle mesure?
3: Oui, alors on a besoin de glucides et de sucre. De toute manière, le cerveau pour fonctionner en a besoin. Après, ce qui est mauvais pour la santé, c'est comme d'habitude l'excès.
2: Et alors l'excès justement, ça peut donner quoi comme genre de problème à moyen terme, trop de sucre?
3: Alors déjà les déséquilibres de la glycémie, ça va vous fatiguer, ça fatigue aussi le pancréas. Et l'excès de sucre, ça va créer de l'inflammation, ça fait vieillir les tissus, les cellules. Et il y a quand même plus de risques de diabète, de maladies cardiovasculaires, de foie gras et même de certains cancers. Parce que le cancer adore le sucre.
2: Voilà pour ce rappel. Cela dit, qu'est-ce qui nous fait craquer pour du sucré? Où en êtes-vous de votre rapport avec toutes les petites douceurs qui pourraient se présenter? Eh bien, on a promené notre micro non sucré dans les rues de Lyon.
5: Bah, plutôt le soir, quand on se restreint la journée.
2: Vous prenez quoi?
5: Des gâteaux, des glaces, etc.
2: Et comment vous l'expliquez? C'est par stress, c'est par quoi?
5: Par ennui ou je sais pas.
6: On a craqué pour du chocolat il y a 10 minutes.
2: Et pourquoi alors?
6: Ben, on a arrêté dans une petite chocolaterie, là. Je sais pas si c'est une spécialité, mais c'est des petits oursons en guimauve chocolat. Ça avait de l'air trop bon.
2: Vous aimez le chocolat, vous?
7: Ouais, moi, ouais. C'est une catastrophe, ça m'en rend malade.
2: C'est-à-dire, vous pouvez y aller jusqu'à combien?
7: Tablette en une soirée, mais je dirais 3 fois par semaine, ouais.
2: Et qu'est-ce qui expliquait, justement, cette pulsion?
7: J'aime le chocolat. Non, juste par plaisir, ouais.
8: Si on est un peu stressé, on se dirige davantage vers la nourriture. On compense un certain vide, des soucis, des problèmes, etc., ouais.
2: Et une fois que vous avez mangé une tablette, est-ce que vous vous sentez un petit peu honteuse?
9: Un tout petit peu. Non, sincèrement, non.
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2: Voilà, il n'y a pas de honte à se faire du bien. Hein. Vous l'avez entendu, Eva Vachaud, vous avez entendu ses réactions. Un petit commentaire, il y a ceux ou celles qui craquent par gourmandise, par plaisir, hein, comme ces deux Québécoises qu'on a entendues. D'autres, bah, c'est plus fort qu'eux, ils engloutissent une tablette par jour. Quelle différence vous faites entre faim, envie et pulsion ?
3: Alors, en fait, c'est vrai qu'il faut vraiment distinguer les trois. La faim, c'est vraiment quelque chose qui se ressent dans le ventre. On a une sensation de vide physique et on pourrait l'assouvir avec une soupe, du riz ou des légumes. Ça nous conviendrait.
2: Bon, c'est un besoin normal, quoi.
3: Un besoin, voilà, physique, on sent que c'est vide. Par contre, l'envie, on pourrait, par exemple, passer devant une boulangerie, sentir l'odeur de, voilà, du croissant, du chocolat. Ou
2: on l'a entendu avec les Québécoises.
3: Oui, ou même oursons, devant un marchand de glace avec la mélodie, ça nous donne envie. Là, ça va être des choses un peu sucrées. Par contre, la pulsion, c'est vraiment incontrôlable. On va avoir envie de l'assouvir immédiatement et le corps entier est tendu. On peut même avoir la gorge serrée, le ventre noué et ça va être vraiment des aliments ultra sucrés. Et là, souvent, on ressent de la culpabilité après avoir assouvi. Alors qu'on n'a pas ça avec la faim ou avec l'envie.
2: Qu'est-ce qui fait qu'on se précipite vers le sucré ? Pulsion irrésistible de sucrerie. Alors, vous le répétez bien, longueur de page, encore une fois, ce n'est pas forcément une faiblesse de caractère ni un excès de gourmandise. Il peut y avoir des causes bien précises. Et en premier lieu, des causes physiologiques dans notre organisme. Et ça commence déjà dans notre assiette avec des carences en protéines. Alors expliquez-nous pourquoi manquer de protéines, ça peut amener ce besoin de sucrer. Quel rôle d'abord ont les protéines ?
3: Alors les protéines, c'est vraiment un rôle phare parce que ça va stabiliser la glycémie, ça nourrit votre ventre, ça va nourrir votre muscle. Donc en fait, les protéines, c'est la base.
2: Vous donnez une image d'ailleurs qui m'a marqué dans votre livre. Vous dites que les protéines, ce sont des éponges à glucose.
3: Totalement. Ouais. En fait, dès qu'on mange des protéines, vous verrez que la glycémie se stabilise, les muscles sont nourris. Donc, c'est vraiment l'aliment à intégrer à chacun de vos repas.
2: Pas assez de protéines, mais aussi trop de glucides à index glycémique élevé. Alors, est-ce que vous pourriez nous expliquer ce terme qui est un petit peu barbare, index glycémique élevé ?
3: En fait, c'est des glucides qui vont faire élever rapidement votre glycémie. Par exemple, ça va être le pain blanc ou les pâtes blanches. Il vaut mieux choisir du riz basmati complet, du riz rouge, du quinoa, du sarrasin, et pas voilà que
2: parce
3: des...
2: que ça va générer quoi si c'est
3: en fait ça va élever très vite la glycémie et après du coup ça peut redescendre aussi vite et c'est au moment où ça redescend vite que souvent on a un coup de barre et des pulsions sucrées, alors que des glucides plus complexes qui font élever plus doucement la glycémie, vous avez une énergie stable tout le reste de l'après-midi.
2: On verra tout à l'heure comment se concocter une assiette anti-pulsion sucrée avec ces protéines. Mais il y a d'autres causes aussi qui peuvent faire que le cerveau réclame du sucre en urgence. Vous les abordez, alors ça peut être un dysfonctionnement de la thyroïde, un épuisement des glandes surrénales, un dérèglement hormonal, et notamment, ce qui revient aussi souvent, la résistance à l'insuline. Alors là aussi, quelques explications, c'est quoi l'insuline et la résistance à l'insuline ?
3: Alors, la résistance à l'insuline, c'est vraiment une perte de sensibilité des cellules à l'action de l'insuline, qu'on peut regarder avec une analyse de sang qui s'appelle le test HOMA, H-O-M-A, que vous pouvez demander à votre médecin généraliste ou à votre endocrinologue. Et en fait, c'est que le sucre reste bloqué dans le sang, comme si la porte d'entrée était verrouillée par un cadenas. Du coup, les cellules restent affamées et se sentent en manque. Et c'est pour ça que ça déclenche des pulsions sucrées.
2: Donc, pour essayer de voir si on est résistant à l'insuline, parce qu'on peut être résistant à l'insuline sans le savoir aussi.
3: Sans le savoir, et même quand la glycémie le matin à jeun est bonne. Donc, c'est pour ça qu'il faut faire ce test supplémentaire pour pouvoir analyser la glycémie et aussi l'insuline. Parce que parfois, l'insuline est haute, même quand votre glycémie est bonne.
2: D'autres causes à ces pulsions sucrées qui, moi, m'ont un petit peu surpris, c'est la perte d'odorat. Ne plus sentir correctement les aliments, ça peut entraîner un besoin de sucre. Dans quelle mesure ? Quand on est enrhumé, on a besoin de sucrer à ce moment-là, Eva ?
3: Alors oui, c'est parce que l'odorat joue un rôle important dans la régulation des envies alimentaires. En fait, lorsqu'on mange, on a une partie des saveurs qui provient en réalité de l'odorat. Et du coup, quand on a eu le Covid, par exemple, qu'on a perdu son odorat, ou il y a certaines pathologies ORL, ou même la carence en zinc, ou trop de fer, en fait, les aliments semblent beaucoup plus fades. Donc, en fait, on va chercher des saveurs franches, comme le sucré ou le salé.
2: Une autre cause aussi que vous évoquez dans votre livre, il y a certains médicaments comme des antidépresseurs, des antipsychotiques, des bêta-bloquants, il y a certains corticoïdes, des antidiabétiques, des traitements hormonaux, des antihistaminiques contre les allergies. Alors il ne s'agit pas évidemment d'arrêter ces traitements sous prétexte qui provoquent des pulsions sucrées, on est bien d'accord.
3: Non, pas du tout, mais il faut juste avoir conscience que ça peut augmenter l'appétit et les envies de sucre, les deux, pas que les envies de sucre, aussi l'appétit au global. Et des fois même, ça peut ralentir un peu le métabolisme. Donc des fois, on a l'impression de brûler moins ou de stocker plus. Si c'est le cas, vous en parlez tranquillement avec votre médecin. Vous voyez ce qu'il est possible de faire. Des fois, on peut changer de molécule, adapter le dosage. Vous voyez avec lui et d'un point de vue alimentaire, soyez un petit peu rigoureux, parce que si vous savez que vous êtes un petit peu plus fragile à ce niveau-là, il ne faut pas manger des quantités astronomiques de bêtises.
2: Voilà pour ces causes biologiques qu'on pourra retrouver dans votre livre, mais il y a d'autres aussi facteurs qui peuvent être liés cette fois-ci à des états émotionnels.
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2: Tatiana Dronet, quand vous avez un petit coup de cafard, qu'est-ce que vous faites pour vous remonter le moral ?
10: Alors, je mange un carré de chocolat noir, bien noir, oui. J'adore ça.
11: Moi, quand j'ai un petit coup de déprime, mes enfants, ils savent, j'allume le gaufrier, je leur fais des gaufres. Les gaufres de maman, ils les connaissent. Et ça
2: vous réconforte tout de suite.
11: Ah ouais, oui. Avec du sucre perle, avec des gros morceaux de sucre qui croquent. J'adore.
2: Voilà, petit secret de romancière qui ont recours au sucre quand ça ne va pas. En l'occurrence, Tatiana Dronet pour le chocolat et Sophie Talmen pour les gaufres avec le sucre qui craque. Les pulsions sucrées, eh bien, on en parle aujourd'hui sur RCF Notre-Dame avec vous, Eva Vachaud, nutritionniste. Alors, c'est vrai aussi qu'on peut craquer quand nos émotions sont au plus bas, quand on manque de tendresse, quand on a un chagrin d'amour, quand on se sent seul, quand on s'ennuie. On l'entendait tout à l'heure avec une de ces personnes qu'on avait interviewées dans la rue. Mais derrière tout ça, il y a de la chimie et des neurotransmetteurs qui se dérèglent. Qui sont donc ces messagers d'humeur qui peuvent se dérégler, Eva ?
3: Alors, on a trois neurotransmetteurs qui jouent beaucoup dans le comportement alimentaire. On a la dopamine. Vous savez, c'est le neurotransmetteur du matin qui nous donne de l'énergie, de la motivation et de l'entrain pour mener à bien notre journée et nos projets. On a la sérotonine, c'est l'hormone du plaisir, du bien-être qui nous aide aussi à bien dormir. Et on a le GABA. Là, c'est vraiment un neurotransmetteur le soir qui est hyper important pour décompresser de la journée et trouver du calme et de la tranquillité intérieure.
2: Et donc, quand ça se dérègle, c'est plus le sucre sucré.
3: Souvent, on va chercher du réconfort dans les aliments. Et alors que les neurotransmetteurs, c'est eux qui nous aident à aller bien, à sentir de la sécurité, de la tranquillité. Et du coup, on va chercher dans l'alimentation du réconfort et du plaisir immédiat.
2: Et le stress alors, en quoi il peut aussi nous précipiter vers le chocolat ou la boîte de biscuits ?
3: C'est pareil, c'est un calmant temporaire en fait.
2: C'est-à-dire que l'organisme produit ce qu'on appelle du cortisol, qui est l'hormone du stress.
3: Hein. Alors des fois il y en a qui en ont trop, des fois il y en a qui n'en ont pas assez, hein, parce qu'à force d'être trop stressé, des fois au bout d'un moment on n'en a plus assez, donc il n'en faut ni trop ni pas assez. Mais c'est ça, c'est qu'en fait on va essayer de trouver un calme intérieur avec le sucre qui agit sur les circuits de récompense au niveau du cerveau. Donc en fait, voilà.
2: C'est ça la question que je me posais. Pourquoi se tourner vers le sucré et non pas par le salé ? Pourquoi est-ce que notre cerveau recherche toujours sa sensation de sucré pour se calmer ? Est-ce qu'on peut dire que ça vient déjà dès la toute petite enfance ?
3: Alors oui, déjà, de toute manière, les nourrissons, le sucre, c'est la première saveur préférée des bébés au moment de la naissance. C'est instinctif. Le sucre, c'est vraiment la sécurité, la survie, le réconfort. Puis même les enfants, quand ils sont petits, ils sont tristes. On leur dit, je te donne un chocolat, je te donne un bonbon. Donc déjà,
2: il y a une sorte de conditionnement.
3: Voilà, on est conditionné. Mais en plus, en fait, au niveau du cerveau, le sucre, contrairement au salé, ça active les circuits de récompense qui fait qu'on a un plaisir et un réconfort immédiat.
2: Le sucre, il n'est pas seulement dans les confiseries et les gâteaux, et vous le rappelez également, il est dans le pain blanc, dans les yaourts aromatisés, dans les soupes, la charcuterie, les cacahuètes grillées, tous les plats ultra transformés, un sucre caché qui agit comme une sorte de drogue, de dépendance pour nous faire acheter tous ces produits. Vous connaissez la formule, le sucre appelle le sucre. Alors en principe, c'est marqué sur l'étiquette, sauf que les étiquettes, elles ne sont pas toujours faciles à lire. À quoi il faut faire attention quand on achète un paquet de biscuits ou même un plat ultra transformé ?
3: Alors dans les plats ultra transformés, les aliments salés, ce qu'on peut regarder, c'est au moins les ingrédients. Voir s'il y a des mots comme sirop de glucose fructose, sirop de malt, tout ce qui est sirop de... C'est du sucre ajouté, notamment dans les produits salés ou sucrés. Après, dans les paquets de gâteaux, déjà, vous pouvez regarder quand même le Nutri-Score. Parce qu'un gâteau qui est D ou E, c'est qu'il y aura beaucoup de sucre. Et puis sinon, il faut regarder dans les gâteaux la ligne sucre, colonne 100 grammes. Et il faut essayer que ce soit le plus bas possible. Par exemple, pour un gâteau, 10 grammes de sucre au 100 grammes, 10 grammes, ça va, c'est pas beaucoup.
2: Cause psychologique, cause physiologique, on vient de faire un petit état des lieux, justement, de ce qui peuvent causer ces pulsions sucrées. Mais comment les limiter ? Eh bien, on va en parler dans quelques instants avec vous, Eva. Ça sera juste après une petite page musicale sucrée. Les bonbons, alors, c'est pas Jacques Brel qui vous les amène, mais ce sont les enfants fantastiques.

0: Voilà, les bonbons, c'est tellement bon, comme le chantent les enfants fantastiques. C'est vrai, ça fait partie des petits plaisirs de la vie, mais quoi faire quand des pulsions incontrôlées nous font craquer en permanence et engloutir barres de chocolat, paquets de biscuits ou encore pots de glace? On en parle aujourd'hui avec notre invitée, Eva Vachaud, nutritionniste et auteure de Pulsions sucrées, les comprendre pour s'en libérer. C'est paru aux éditions Le Courrier du Livre.
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2: On va dire, mon petit péché mignon, c'est quand même la pâte à tartiner. Chocolat, noisette qu'on peut mettre sur sa tartine de pain, enfin bon petit pain frais, je suis fan. Hein.
0: Donc ça, vous n'arrivez pas à vous arrêter alors?
2: Non, jamais je m'arrêterai, honnêtement.
0: Et quand vous craquez, vous vous dites quoi?
2: J'aurais pas dit.
0: Mais ça s'arrête là?
2: Oui.
0: Et on recommence?
2: Bah oui.
0: Voilà, ça recommence. Comment essayer de contrôler, mais aussi prévenir ces pulsions sucrées? Alors, dans votre livre, Eva Vachaud, vous donnez toute une série de pistes, à commencer par notre assiette. Protéines, protéines, protéines, ça c'est votre mot d'ordre. Ce sont elles qui vont nous aider à calmer cette fringale sucrée. Et ça démarre dès le petit déjeuner, le saboteur silencieux, comme vous le surnommez. Pourquoi le saboteur?
3: Parce que si on commence la journée par un petit déjeuner hyper sucré, on va avoir
0: donc des croissants, jus d'orange,
3: fruits, viennoiseries. On va avoir des montées et des chutes de glycémie dès le matin. Donc il faut qu'on ait des protéines dès le matin. Ça va stabiliser même le cerveau, hein, parce que dans les protéines, il y a de la tyrosine qui permet de fabriquer sa dopamine. Et vous allez stabiliser votre glycémie. Donc dès que vous stabilisez la glycémie le matin, vous verrez que tout le reste de la journée, ce sera aussi
0: beaucoup plus facile. Alors concrètement, qu'est-ce qu'on peut proposer pour avoir un petit déjeuner anti-pulsion sucrée?
3: Alors, un petit peu de protéines. Donc ça peut être des œufs, de la dinde, du poulet, ou même du skyr ou un petit suisse. Voilà, ça peut être un petit déjeuner au goût sucré ou salé, mais il faut qu'il y ait un petit peu de protéines. Si vous aimez bien quand c'est sucré, vous pouvez faire un skyr avec des fruits et des noix.
0: Si on est accro au jus d'orange, parce qu'on n'arrête pas de nous dire que le jus d'orange c'est bon le matin, c'est plein de vitamines, etc. Comment est-ce qu'on peut essayer de limiter, parce qu'on sait aussi qu'il y a pas mal de sucre dedans?
3: En fait, c'est ça, c'est que le problème avec le jus d'orange, c'est qu'on a enlevé les fibres intéressantes du fruit. Voilà, l'orange c'est parfait. L'idéal, ce serait de
0: manger. Il vaut mieux une orange qu'un jus d'orange.
3: Oui, c'est quand même mieux. Ouais. Et si vraiment on tient à son jus d'orange, moi je dis, on met la moitié du verre en jus et on complète avec de l'eau.
0: On aura quand même le petit goût sucré.
3: Voilà, et on a l'impression de quand même boire un jus d'orange, mais au moins ça déshabitue un petit peu les papilles au goût ultra sucré.
0: Si on continue dans l'alimentation, qu'est-ce qu'on peut se mettre au menu de midi? C'est quoi la règle d'or dans notre assiette?
3: Un petit peu de protéines, donc je ne sais pas, ça peut être du poulet. Avec, en féculent, on peut choisir de la patate douce. Ça, c'est bon, les gens aiment bien. Et en même temps, ça fait moins élever la glycémie que du riz blanc. Et en légumes, ce que vous voulez, ce que vous aimez. Hein.
0: Vous avez, on en avait parlé lors d'une émission précédente, vous avez une règle d'or, hein, la structuration de l'assiette. On peut peut-être la rappeler.
3: Exactement. Donc, il faut vraiment au minimum la moitié de l'assiette en légumes, crus ou cuits, selon ce que vous digérez bien. Un quart en glucides, donc choisir des féculents qui font moins élever la glycémie, donc riz basmati, du quinoa, des petits pois, des pois chiches, ce que vous voulez, et des protéines, donc du poulet, des œufs, du poisson, des crustacés, ou des protéines végétales si vous mangez moins de viande. En végétal, vous avez du tofu, du seitan, il y a plein de choses maintenant qui existent.
0: Donc un quart de glucides, un quart de
3: protéines, et la moitié de l'assiette en légumes ou en crudités.
0: Pour vous aider à tenir au quotidien, vous proposez dans votre livre tout un programme complet de recettes sur cette semaine. Hein. Vous n'interdisez pas d'ailleurs le chocolat en carreaux ou en pépites, parce que c'est quand même pas du sevrage non plus. Hein.
3: Non, non, le but c'est pas de supprimer totalement, parce que le cerveau, il est comme ça. Si vous lui interdisez quelque chose, il va y penser non-stop. Donc, vaut mieux se dire, on a le droit, mais je préfère quand même le chocolat noir que le chocolat au lait.
0: Un petit mot sur les édulcorants, aspartame, stevia, sirop d'agave, ou voire même miel. Est-ce que c'est meilleur ou moins nocif que le sucre classique?
3: Alors, le mieux, ça va rester quand même le sucre naturel, je ne sais pas, quand vous mangez des fruits. Après, si on choisit des édulcorants, autant choisir des édulcorants naturels comme la stevia. Et là où je suis moins à l'aise, c'est avec les édulcorants chimiques comme acésulfame K ou aspartame, où là, on sait que pour la santé, ce n'est pas bon. Et ça altère le microbiote intestinal. Donc, on sait que le microbiote intestinal joue dans notre santé, notre longévité. Donc là, cela vaut mieux éviter.
0: Alors, il n'y a pas que l'alimentation qui peut jouer. Vous donnez d'autres conseils pratiques pour pas ne se soumettre à la tentation, comme par exemple, contrôler votre environnement et en particulier au niveau des placards. Alors ça m'a bien plu. Expliquez-nous, Eva.
3: Alors, je pense que dans les placards, il ne faut pas mettre les produits sucrés à portée de vue, il vaut mieux les mettre dans des boîtes opaques, en hauteur, et qui soient moins accessibles. Et ce qu'on met en évidence, qu'on peut voir avec les yeux, ça va être des noix, des graines, du chocolat noir, ou même des fruits frais. On met à côté de nous les choses.
0: Vous avez une jolie formule, vous dites que le cerveau mange avec les yeux.
3: Ben c'est vrai, regardez, vous n'avez pas vu quand on se fait une assiette, déjà si elle est belle, on mange d'abord avec les yeux.
0: Et si vous voyez tout le temps au-dessus de vous un paquet de biscuits, bonbons, c'est sûr que vous allez craquer
3: plus
0: souvent.
3: Ou des chips, si vous voyez ça à longueur de journée, non, vaut mieux
0: donc,
3: voir.
0: Donc rangez correctement vos placards pour ne pas avoir ça constamment sous les yeux.
3: C'est hyper important.
0: Il y a d'autres astuces pour couper court à une envie sucrée, c'est par exemple celle-ci. Voilà, un brossage énergique des dents. Alors, c'est pas seulement pour éviter les caries et garder une haleine fraîche, mais parce que se brosser les dents avec un dentifrice mentholé, ça coupe l'envie du sucre. Expliquez-nous pourquoi, Eva Vachaud.
3: Oui, alors en fait, il faut se brosser les dents vraiment immédiatement à la fin d'un repas. Le goût mentholé ou quelque chose de frais, va couper vraiment les envies buccales qui viennent souvent de la langue ou du palais. Donc, si des fois on a tendance à grignoter dans l'après-midi ou après le repas, il faut vraiment faire ce brossage de dents immédiat. Il y a vraiment des envies de sucre qui viennent de la bouche. En fait, il y a des envies de sucre qui viennent du ventre, de la glycémie, du cerveau ou des émotions. Mais il y a aussi les envies de sucre qui viennent de la bouche.
0: Donc, le brossage des dents après le repas, une bonne habitude à prendre. Et c'est certainement pas le dentiste qui va vous dire le contraire. Mais il y a aussi deux autres réflexes que vous nous suggérez pendant le repas. Eh bien, c'est de mastiquer et de soupirer. Alors, bien mastiquer d'abord, en quoi ça peut jouer contre l'envie du sucre ?
3: Alors déjà, quand on mastique mieux les aliments, vous voyez, on se sent plus rassasié. En quantité, on va manger moins, mais ça permet aussi de se remettre en pleine conscience, de ralentir le rythme, de revenir au présent. Et du coup, voilà, on pose sa fourchette, on mastique bien, et avant d'avaler...
0: Chaque bouchée, à peu près 10 secondes, je crois que c'est ce que vous donnez comme indication.
3: En fait, c'est ça. C'est
0: pour être en pleine conscience de ce qu'on mange.
3: Oui, et pas aller trop vite. En fait, des fois, on est en pilote automatique et on avale des quantités énormes alors qu'on n'a même pas mâché. On ne devrait pas avaler un aliment le temps qu'il n'est pas sous forme de purée lisse. Au niveau de la texture.
0: Alors mastiquer, d'accord, mais soupirer, pourquoi ?
3: En fait, soupirer, on s'en rend pas compte, mais...
0: Parce qu'on prend des kilos ?
3: Non, c'est pas ça, mais c'est que c'est vrai, même vous, je suis sûre que vous avez jamais peut-être prêté attention, mais quand on mange et qu'en réalité, on est suffisamment rempli au niveau de l'estomac, à un moment, on est là et on fait un petit... En fait, on est rempli et ça veut dire que notre système nerveux est détendu et que là, on a assez mangé.
0: Donc ça veut dire qu'à la fin du repas, on soupire.
3: En fait, normalement, quand on a assez mangé, le soupir vient. Donc ça veut dire après...
0: Le soupir n'est pas autre chose.
3: Pas autre chose. Mais le soupir. Et du coup, après le soupir, normalement, on devrait s'arrêter. On est bien. Le ventre a assez mangé.
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0: Et toujours avec Eva Vachaud pour nous aider à résister aux pulsions sucrées. Alors les pulsions sucrées, ça peut arriver n'importe quand. Quoi faire quand vous sentez que vous allez craquer et vous ruez sur la tablette de chocolat ou le paquet de bonbons. Quel est le kit d'urgence, Eva Vachaud ? Alors vous avez une arme imparable, c'est la chlorophylle. Pourquoi ? D'abord,

0: ça marche très bien.
1: Donc quelques gouttes, une dizaine de gouttes dans un verre.
0: Dans un verre d'eau, et on peut par exemple clôturer le repas à la fin du repas, ça, prendre ça. Après, on se brosse les dents, et là, vous êtes sûr.
1: N'oublie pas de soupirer.
0: N'oublie pas de soupirer, et vous verrez que tout l'après-midi, vous allez être calme et vous n'aurez pas envie de sucre.
1: Alors, la chlorophylle, il faut quand même prévenir, hein, y a des petits effets secondaires, hein, ça vous colore la langue et les selles en verdâtre, ce qui n'est pas non plus très ragoûtant, hein, si vous êtes invité chez des amis. Ce n'est pas non plus parce que c'est issu des plantes que c'est sans contre-indication. J'ai regardé selon le Vidal, qui est l'encyclopédie de référence des médicaments, c'est déconseillé aux femmes enceintes ou qui allaitent, de même que ça peut entraîner des risques de photosensibilisation, en clair, provoquer des allergies au sommeil, des rougeurs et des démangeaisons. Donc, demandez quand même conseil à un professionnel de santé avant de les utiliser.
0: J'allais dire la femme enceinte, de toute manière, on lui donne jamais rien. Donc, voilà.
1: Si on n'a pas de chlorophylle sous la main, par quoi on peut la remplacer dans le kit d'urgence anti-pulsion ? Je sais pas, une poignée d'amandes, par exemple.
0: On peut faire tout simplement un carré de chocolat noir avec 10 amandes. Mmh. Ou, moi, j'aime bien des fois une banane avec un petit peu de chocolat. Ou une banane avec de la purée de noisettes. Ça, c'est des petits kits de survie très agréables.
1: Ces pulsions sucrées, on l'a dit, Eva Vachaud, ça peut survenir pour répondre à un besoin de réconfort. Vous le rappelez bien dans votre livre, hein, aussi. On peut se faire du bien, mais sans passer par le sucré, parce que ça peut devenir une addiction, et prévoir des alternatives. Alors, il y a toute une liste, un massage, rire, prendre un bain chaud, aller marcher, se promener, écrire. Vous avez une solution quand ça arrive, c'est de danser. Expliquez-nous en quoi ça vous fait du bien.
0: En fait, c'est vrai que des fois, on oublie que c'est le système nerveux qui cherche à compenser avec le sucre. Mmh. Mais en fait, le système nerveux, il se rééquilibre aussi par le mouvement. Et la danse, c'est une façon de libérer les tensions, les énergies. Des fois, il suffit de se défouler. Même si vous êtes au travail, je sais pas, vous allez 2 minutes aux toilettes et vous dansez comme une folle. Mmh. Et vraiment, ça libère les tensions et on s'apaise. Parce qu'il faut essayer de s'apaiser autrement. Toujours qu'avec le sucre, en fait, on a l'habitude de manger pour s'apaiser. Mm. Mais il y a plein d'autres solutions.
1: On dit que pour une cigarette, la pulsion, elle dure, l'avoir envie d'allumer une cigarette, elle dure 3 minutes. Est-ce que vous pensez que c'est la même chose pour une pulsion sucrée? Si on arrive à passer ce cap de 3 minutes, ça y est, c'est gagné.
0: Alors, je ne sais pas si c'est 3 minutes, il faudrait le tester, mais c'est vrai que les gens qui ont des pulsions sucrées, de toute manière, le but, ce n'est pas de les éradiquer immédiatement, mais plutôt au fur et à mesure de les comprendre, de voir aussi quand est-ce qu'elles reviennent. Parce qu'il y a des gens, c'est tout le temps au même moment. Toujours au même contexte, avec les mêmes personnes.
1: En début de journée, où ça peut être à midi,
0: ça peut
1: être le soir.
0: Il y en a, c'est souvent, par exemple, le soir. Le soir, en rentrant de la journée. Parce que la
1: donc,
0: journée
1: déjà, essayer de repérer quand est-ce que vous craquez.
0: En fait, c'est ça, voir les schémas récurrents, voir les émotions qu'on ressent. Parce que des fois, ça se trouve, c'est juste quand on est frustré. Il y en a d'autres, c'est quand ils sont en colère. Mmh. En fait, comprendre, nous, quels sont les déclencheurs. Parce que ça permet aussi d'anticiper et puis après d'avoir des solutions alternatives la prochaine fois que ça arrive.
1: Ces pulsions, elles peuvent être liées à des déséquilibres physiologiques. Hein, on l'a bien dit, des problèmes de thyroïde, problèmes hormonaux, des problèmes nerveux, auquel cas, évidemment, on en parle à son médecin. Ça peut être aussi un signal que nous envoie notre corps. Attention, je suis épuisé. Ça, vous l'entendez aussi de la part de vos patientes?
0: Alors oui, j'ai beaucoup de gens en consultation qui ont un rythme de vie effréné. Et en fait, ce dont ils ont besoin, c'est de ralentir le rythme. En fait, ils sont tellement fatigués que du coup, ils cherchent du sucre pour tenir debout. Donc voilà, des fois, ralentissez le rythme.
1: Ralentissez. Conclusion, écoutez ces pulsions pour mieux vous comprendre. Et quand la prochaine va arriver, juste avant de céder, prenez peut-être quelques secondes pour vous dire pourquoi j'en ai vraiment besoin de ce paquet de bonbons.
0: Oui.
1: Ce sucre, c'est pour vous, c'est le premier pas sur le chemin de la libération.
0: C'est ça, et qu'est-ce que je ressens en fait comme émotion à ce moment-là? Voilà, se poser 2 secondes et se dire qu'est-ce que je ressens à ce moment-là.
1: Eh bien voilà, on est arrivé au terme de cette émission. Un grand merci Eva Vachaud de nous avoir aidé à résister à ces pulsions sucrées. J'ai pas fouillé vos poches, mais il n'y a pas de chocolat dedans.
0: Non, mais souvent, d'habitude, j'ai des noix ou 2-3 carrés de chocolat noir sur moi. Mais là, aujourd'hui, il fait tellement chaud que j'avais peur que ça fonde.
1: On ne regardera pas non plus le paquet de bonbons, de biscuits, de la même manière, en tout cas avec vous. Je rappelle le titre de votre livre, Pulsions sucrées, les comprendre pour enfin s'en libérer. C'est paru aux éditions Le Courrier du Livre. Et puis, on vous retrouve également sur les réseaux sociaux qui peuvent aussi être une autre forme de pulsion, mais ça, c'est une autre histoire. Merci aussi à Guillaume Nougaret, un talent pur sucre à la régie technique. 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La semaine prochaine, avec les vacances qui arrivent, on fera rimer été avec santé et sécurité, en particulier chez les enfants. Chaleur, baignade, piqûre, à quoi faire attention? Eh bien, on suivra les conseils de notre invité pédiatre. En attendant, on va se quitter avec la citation du jour. Elle est signée du romancier Yvan Audouard. Les mots d'amour sont du sucre en morceaux. Ils fondent si vite dans la bouche qu'on a toujours besoin d'en reprendre. Alors ne vous privez pas, c'est sans contre-indication.

0: Dans un instant, vous retrouverez Melchior Gormand.
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3: L'intelligence artificielle va vite, très vite, même beaucoup plus vite que ce que la plupart d'entre nous imaginent. Pourtant, pendant qu'on débat encore de ses dangers, de ses promesses ou des règles qu'il faudrait lui imposer, elle est déjà partout. Elle écrit des textes, répond à des clients, crée du code, aide à prendre des décisions et s'invite discrètement dans notre quotidien. Et c'est vrai que chaque semaine, on l'a vu d'ailleurs ces derniers jours, une nouvelle annonce fait le buzz avec un modèle plus puissant, un assistant plus intelligent, un agent autonome capable de travailler presque seul. À force, on finit par avoir un peu le tournis. Mais à quel moment reprend-on la main ? D'ailleurs, est-ce qu'il faut vraiment la reprendre ? Est-ce maintenant, tant qu'il est encore possible, de choisir comment utiliser l'intelligence artificielle ? Ou attendra-t-on qu'elle soit devenue indispensable partout, au point qu'il soit trop tard pour freiner ou corriger la trajectoire ? On va en parler avec nos deux invités dans cette émission « Je pense, donc j'agis ». Et comme chaque matin, avec vos réactions et vos témoignages, est-ce que pour vous, l'IA, c'est devenu un outil banal qui est entré un peu dans la norme, dans votre quotidien ? Est-ce que son utilisation vous inquiète, vous fait peur ou pas du tout ? Vous nous appelez pour réagir au 01 56 56 44 00. Par mail à direct@rcf.fr et en vidéo sur la chaîne YouTube de Radio Notre-Dame.
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3: Et pour discuter avec nous jusqu'à 11h, deux invités. Je commence avec vous, Arthur Gaudron, bonjour.
4: Bonjour.
3: Merci beaucoup d'être avec nous. Vous êtes enseignant-chercheur au sein du Centre de robotique de Mines Paris PSL. Merci beaucoup de nous accompagner dans cette émission. Et puis un autre, Jérôme Béranger, bonjour.
5: Oui, bonjour.
3: Merci également à vous de participer. On vous avait entendu il y a quelques mois dans cette émission, je pense. Donc j'agis. Vous êtes docteur en éthique de l'IA. Vous êtes directeur général de Goodalgo. Et vous êtes aussi chercheur associé à l'INSERM, CERFOP et à l'Université Toulouse 3. Alors, moi, je ne sais même plus comment faire le tri sur toutes les actualités autour de l'intelligence artificielle. Jérôme Béranger, entre les annonces d'investissement de la part de la France à hauteur de 650 millions, le modèle anthropique qui a été bloqué aux États-Unis, la DGSI qui change de logiciel interne. On s'y perd un petit peu, Jérôme Béranger, dans tout ça ?
5: On s'y perd un petit peu parce que l'évolution finalement de l'intelligence artificielle et surtout ses impacts depuis 6 mois a fortement accéléré. Je ne dis pas qu'entre 2002 et 2025 c'était un effet d'annonce et qu'il n'y avait pas eu des premières avancées et des premières conséquences, mais ce que je vois sur le terrain quand j'accompagne les entreprises et les organisations, notamment avec ma société Goodalgo, c'est que depuis 6 mois, ça impacte toutes les sphères de la société, les différents types de métiers, du manuel même, en passant forcément par les métiers du service, du raisonnement, de l'intelligence,
3: oui,
5: médical, paramédical, notaire, expert comptable, etc., les métiers du conseil. Et là, c'est vrai que ça prend de l'ampleur, même géopolitique, hein, bien sûr. Et les évolutions, chaque version finalement qui apparaît sur le marché d'une entreprise à l'autre, surplombe celle de la précédente. Oui. Donc il y a une vraie course d'accélération depuis vraiment 6 mois. Et ça impacte jusqu'on en parlera sûrement, jusqu'au sens du travail. Quoi. Ouais. C'est vraiment impressionnant. Et je ne sais pas jusqu'où ça va aller. Mais voilà, les effets d'annonce, j'ai envie de dire, essayent de suivre justement cet emballement technologique. Et on est au début de ça. Quoi.
3: Arthur Gaudron, c'est quelque chose que vous avez pu observer également. Tout va très, très vite.
4: Oui, tout va vite. Pourquoi est-ce que ça foisonne? Je pense qu'il y a une certaine motivation à avoir, ne pas rater le train qui est en train de partir. Donc c'est pas seulement qu'on va très vite, c'est qu'on va aller dans beaucoup de directions différentes et qu'on doit les explorer. Alors je pense que si on parle de la DGSI qui abandonne Palantir pour une entreprise française, ils n'étaient pas complètement naïfs, je pense, à l'époque, d'avoir un logiciel américain. Mais il faut explorer des pistes parce que il faut voir ce qui est capable, quelles sont les capacités de certaines entreprises par rapport à d'autres. Et alors on ne sait pas ce qu'ils ont perdu, mais ils ont peut-être gagné du savoir sur comment fonctionne Palantir, qu'ils peuvent ensuite transférer, on l'espère, vers la start-up française, par exemple. Ouais. Donc c'est aussi compliqué, personne ne sait trop où ça va. Et donc c'est pour ça qu'il y a aussi beaucoup d'annonces, beaucoup d'argent. On investit beaucoup pour ne pas rater le train, mais on sait que il y aura de la perte à la fin.
3: On parlait il y a quelques mois aussi dans une émission, je pense, donc j'agis d'une certaine guerre de la data, des données, avec ces risques parfois de perte de données, justement. On est rentré dans une guerre de l'IA, d'après vous, Arthur Gaudron?
4: Non, je n'utiliserai pas le mot guerre, mais il y a une grosse compétition. Les données, ça reste un problème énorme. On voit qu'il y a toujours des fuites de données, il y a toujours du danger aussi.
3: Il y a des choix de souveraineté, en tout cas.
4: Il y a des choix de souveraineté derrière. Hein. On parlait de Palantir juste avant. C'est un choix quand même assez fort que d'avoir choisi une solution américaine. Il faut quand même aussi être conscient aussi en tant qu'utilisateur individuel de toutes les plateformes, de tous les réseaux sociaux. Aujourd'hui, si on parle de l'IA aujourd'hui, a été entraîné pour une bonne partie au début sur les réseaux sociaux, sur Reddit, etc. Donc c'est aussi nos données aussi qui ont nourri des modèles qui aujourd'hui sont valorisés à plusieurs dizaines de milliards.
3: Jérôme Béranger, cette guerre de l'IA, c'est une expression que vous utilisez ou on n'en est pas encore là?
5: Je ne sais pas si on peut. Enfin, parce que derrière guerre, c'est tous les impacts que ça peut avoir et le mot est très fort. En tout cas, ce qui est sûr, c'est qu'on est dans des tensions géopolitiques et on est plutôt dans des rapports de force. C'est-à-dire, je vous donne un exemple. On suit la hype aussi du moment. À la même époque, l'année dernière, le mot qui était associé le plus dans les conséquences autour de l'IA, c'était l'impact écologique environnemental.
3: Oui, c'est vrai. Oui.
5: Ce terme-là a été complètement laissé à l'abandon, clairement, par les pouvoirs publics ou par les médias. Pourquoi? Parce que la nature hors du vide, un mot est revenu avec les tensions qu'on voit géopolitiques, avec la guerre en Moyen-Orient ou autre, c'est le côté de souveraineté. Parce qu'on s'aperçoit que finalement, peut-être qu'un jour, je ne sais pas, mais les Américains ne seront peut-être pas toujours nos alliés. On a une dépendance à 70-80% de la technologie qui est américaine. Et donc, les priorités étaient de dire, maintenant, depuis 6 mois, 1 an, c'est la notion de souveraineté digitale, nationale, qui est mise en avant. Donc forcément, vous êtes cette priorité-là à mettre en place, l'environnement durable et l'écologie, pourtant la technologie n'est pas moins ou plus écologique qu'avant, c'est passé au second plan, voire au troisième plan. Et donc c'est vrai que je ne sais pas si on peut parler encore d'une guerre. Oui. En tout cas, ce qui est sûr, c'est qu'il y a un rapport de force qui est en train de s'installer et chacun montre ses muscles. Les budgets aussi associés font aussi état de ça. Donc il y a une prise de conscience là-dessus. Mais derrière toutes ces guerres-là, ce qu'il faut savoir, si on parle de guerre, c'est quelle génération et quelle population on veut.

0: vraiment formées aussi à ces outils-là. Parce qu'il y a le côté de souveraineté, c'est une chose, mais comment on va appréhender ces outils-là? Et là, je parle clairement sur la formation, l'éducation, on va en reparler sûrement. Et c'est ça qui est une des préoccupations aussi là-dessus.
1: Alors, oui, Arthur Gaudron.
2: Oui, si on file la métaphore de la guerre, on voit aussi différents mouvements d'entreprises. Alors, Mistral, qui est un peu en retrait hein, en termes de performance par rapport aux autres, il se positionne comme on ne va pas forcément proposer des algos à l'état de l'art, des frontier models. On va proposer des choses qui sont peut-être un peu moins performantes, mais à meilleur coût et avec un aspect de souveraineté, ce que vend beaucoup Mistral finalement. Donc dans cette guerre aussi, bah, il y a différentes batailles. C'est pour ça que le mot guerre est un peu compliqué, c'est un truc global, alors qu'en fait c'est plus une stratégie de marché et on va attaquer différents marchés en fonction des usages et des contraintes des utilisateurs.
1: On parle de l'intelligence artificielle ce matin sur RCF Notre-Dame, dans cette émission, je pense donc j'agis avec nos deux invités. Et bien sûr, vos réactions, vos témoignages au 01 56 56 44 00. Dites-nous si vous êtes à l'aise avec l'intelligence artificielle ou alors c'est plutôt quelque chose qui vous fait peur pour le moment. Bref, vous avez toutes et tous la parole. Vous pouvez également nous regarder, je le rappelle, en vidéo sur la chaîne YouTube de Radio Notre-Dame. Il y a un petit chat YouTube. Vous pouvez apporter vos commentaires.
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1: Deux invités jusqu'à 11h. Arthur Gaudron, vous êtes enseignant-chercheur au sein du Centre de robotique de Mines, Paris PSL. Et Jérôme Béranger, vous êtes docteur en éthique de l'IA et directeur général de Goodalgo. Je note aussi deux livres d'ailleurs qui sont sortis en 2025 et 2024. L'IA consciente n'est plus une utopie. Ça, c'était en mai 2024. Et puis le journal de MEV en octobre 2025. Je le disais tout à l'heure en introduction, dans cette émission, Sébastien Lecornu, le Premier ministre, a annoncé à la veille de l'ouverture du salon Vivatech un plan de 650 millions d'euros supplémentaires pour France 2030, hein, ce fameux plan, pour développer l'intelligence artificielle, ou en tout cas pour essayer de soutenir les infrastructures, la recherche et protéger la souveraineté nationale. Jérôme Béranger, ça rime à quoi ces investissements ?
0: En fait, tout simplement, ces investissements, c'est pour préparer l'avenir, mais aussi le présent, parce qu'on voit qu'il y a déjà des décalages qui se font au fur et à mesure quand j'échange, notamment avec les DRH des entreprises. La demande des entreprises par rapport à la formation qui est proposée sont déjà en décalage. C'est-à-dire que pour des mêmes fiches métiers, on ne demande pas forcément les mêmes compétences, les mêmes skills. Et c'est vrai que ces investissements, pour moi, ils peuvent être ordre technique, souveraineté, c'est une chose. Mais aussi, on est en train de repenser le sens du travail, quoi. Ouais. Je ne sais pas si ça va avoir un impact avec une approche capitaliste qui, à la base, était axée sur la valeur du travail. Mais là, si on n'a plus le sens au travail, on est plutôt dans la valeur de la production. Ça pose des vraies questions. Ça me donne un peu l'exemple, je trouve, de ce qu'on a vécu avec le Covid. Parce que finalement, au Covid, on était en arrêt de travail, bon, pour cause de pandémie. C'est une chose. Donc, on avait plus de temps pour se poser des questions, pour se dire, il y a eu beaucoup de reconversions après le Covid, parce que les gens ont eu le temps de réfléchir du sens qu'ils apportaient au travail qu'ils effectuaient. Ils avaient le temps, justement, pour ça. Et finalement, avec l'IA, ce qu'on fait en 5 jours, ce qu'on faisait en 5 jours, on le fait presque en 2 jours, voire en 1 jour, ça dépend des tâches et des missions. Et donc, on a plus de temps de dire, mais en fait, où est ma valeur ? Oui. Où est mon... Et ça pose des vraies questions sur la formation, sur l'éducation, sur l'esprit critique, sur qu'est-ce qu'on veut exactement. Et je pense qu'on est dans un vrai virage anthropologique, finalement, aussi, là-dedans. Donc, les investissements, ils doivent être à la fois technologiques, humains, éducationnels, et environnementaux, quoi. C'est tout un ensemble et on est qu'au début de ça, encore une fois.
1: Arthur Gaudron, vous avez travaillé notamment sur l'utilisation de l'intelligence artificielle dans le milieu professionnel, dans le management. Ça change déjà quelque chose ?
2: Alors ça change des choses et puis il y a des choses qui ne changent pas encore hein, parce que il y a des grandes performances mais je pense qu'il faut aussi se replacer des fois dans le contexte des entreprises si on pense à l'industrie. Un des gros problèmes c'est l'accès aux données. Donc là l'IA, enfin l'accès aux données dans le sens des fois la donnée n'existe pas. Ouais.

0: Donc l'IA ne peut pas faire grand-chose derrière ça. Donc il y a encore un... Bon, l'industrie n'est pas toujours en pointe hein, sur les nouvelles technologies, donc il faudra encore un petit peu de temps, mais c'est vrai qu'on voit beaucoup d'utilisation, mais on voit aussi pour ça, on parlait de nécessité de formation, on va utiliser l'IA un peu trop à tort et à travers. Bon, on fait des comptes rendus de réunion automatique, mais il n'y a plus personne pour lire les comptes rendus non plus. La qualité non plus des points de synthèse sont parfois à redire. Donc, finalement, si c'est quelque chose qui a été créé et que personne ne lit, et quand on va s'y référer derrière, finalement, il y a des erreurs. Quelle était la valeur ajoutée de l'IA?
1: Il y a une autre actualité qui a fait grand bruit aussi. C'était en début de semaine avec le modèle anthropique. Hein. Alors, c'est un autre nom de l'intelligence artificielle. Vous connaissez ChatGPT. Alors, anthropique qui a désactivé deux modèles d'intelligence artificielle qui étaient considérés comme extrêmement puissants. Et ça, c'était une exigence de Washington directement hein, qui a demandé à couper ces modèles. Jérôme Béranger, est-ce que vous pourriez nous expliquer un petit peu ce qui s'est passé?
2: Ce qui s'est passé, c'est que, en fait, si vous voulez, il y a eu. Donc, Anthropic a sorti deux modèles, Claude Fable 5 et Claude Mytho 5, qui se veut être beaucoup plus performant que le modèle de Claude standard. Et c'est vrai que, selon l'entreprise, Fable 5 est désormais un modèle le plus performant d'Anthropic qui est accessible au grand public. Et très vite, en fait, donc via la bureaucratie de direction de Trump, ils ont voulu arrêter, couper vraiment l'accès libre au grand public, notamment des ressortissants non américains, à cela parce que, alors je ne sais pas si c'était aussi pour montrer leur pouvoir de dire nous aussi, nous qui étons, nous sommes un peu les maîtres du jeu et on montre nos forces et nos biceps là-dessus. Mais ça pose des vraies questions. Finalement, pour la première fois aussi, c'est un signal fort pour dire que l'IA de frontières et devient un actif géopolitique. Et que désormais, ce sont des modèles eux-mêmes qui peuvent être soumis à des restrictions de gouvernement. Et ça signifie quoi pour l'Europe, finalement? Ça signifie, d'une part, qu'on est vraiment dans une dépendance technologique qui est mise en évidence. Ça se rappelle finalement ce qui s'est produit dans le cloud, les semi-conducteurs, les satellites, les systèmes d'exploitation au début, avant qu'on développe nous-mêmes des stratégies européennes là-dessus. Donc on a toujours, ça montre quand même qu'on a quand même un temps de retard, de décalage là-dessus. Ça montre aussi une accélération de la souveraineté européenne qui doit être d'être renforcée. Donc on a parlé de Mistral, mais il y a aussi des modèles européens finalement d'open source, des infrastructures de cloud européens et de calculs aussi européens qui faut se développer. Ça démontre aussi finalement qu'il y a des risques de fragmentation de l'Internet de l'IA avec des blocs qui s'identifient, que ce soit qui va émerger, des blocs donc États-Unis avec OpenAI, Anthropic, Google, Gemini, tout ça. Puis Europe avec Mistral et des initiatives souveraines, et puis la Chine avec DeepSeek, Baidu, etc. Et enfin, peut-être que ça peut être aussi une opportunité pour les acteurs européens, paradoxalement, pour cette décision qui profite à l'Europe, parce que si les entreprises européennes craignent un modèle américain puisse devenir indispensable du jour au lendemain, eh ben, elles pourraient privilégier justement des modèles plus open source, des fournisseurs européens, voire des solutions hébergées localement. Donc je pense que là, c'est quand même un signal pas faible, mais vraiment fort, de montrer que, voilà, pour la première fois de manière concrète, on voit comment la géopolitique rentre foncièrement sur des applications d'IA dans le concret, quoi. Parce que là, en tant qu'utilisateur, on a pu voir ce virage-là en disant, ah bah tiens, on m'a fermé les robinets, quoi.
1: Mais en tout cas, sur ce modèle anthropique Arthur Gaudron, ça allait beaucoup trop loin en matière de sécurité nationale. On n'a rien vu encore des risques de l'IA, d'après vous?
0: On va toujours voir des nouvelles choses, mais si vous me permettez d'être un peu cynique
1: Oui.
0: par rapport à ces annonces-là,
1: Je vous
0: moi,
1: autorise.
0: merci, c'est deux bons coups de com' à la fois du département de justice américain et de l'autre côté de Anthropic. D'un côté, ils montrent qu'ils sont forts, ils sont dans une position de on a le contrôle sur l'IA.
1: Oui.
0: Et de l'autre, Anthropic dit, regardez, mes modèles sont tellement puissants que le DOJ va me couper effectivement les robinets. Donc c'est un signal qui est assez fort, mais il peut être aussi bénéfique. Sur la vision des différents blocs, c'est intéressant de dire pour avoir différents internets. C'est comme ça que les acteurs aussi chinois se sont créés, Baidu, etc. Ce que la Chine, avec leur grand firewall, leur muraille de Chine virtuelle, ce qu'ils ont fait, c'est qu'ils ont empêché l'accès à Google sur le territoire chinois. En fait, ils ne l'ont pas complètement interdit. Il y avait l'utilisation de VPN, de choses comme ça. Donc en fait, ça a percolé quand même en Chine. Donc ils avaient accès aux technologies, mais pour y avoir accès, pour pouvoir jouer avec, pour comprendre ce qui se passe, etc., pour développer leur propre solution. Oui. Donc cette stratégie de bloc a existé, peut-être qu'il faudrait y réfléchir, et peut-être que dans la régulation, la réglementation, ça pourrait être un axe intéressant à réfléchir.
1: Et pour vous,
2: pour compléter ça,
1: Jérôme Béranger, allez-y.
2: Si je me permets, c'est, moi, j'aime beaucoup l'histoire, finalement, le passé éclaire le présent, et le présent prépare le futur. Et quand on regarde dans l'histoire de l'humanité, c'est le même phénomène en termes de communication qu'il y a eu avec la conquête de l'espace, avec la guerre froide, avec les Américains. C'était pas la Chine, mais c'était plutôt la Russie. La Russie a été les premiers, l'URSS à l'époque, de faire les premiers satellites. Puis après, les premiers hommes qui sont marchés sur la Lune, c'était une conquête américaine. Et c'était aussi pour montrer la force d'une nation, d'un pays, en termes de géopolitique, en montrant, voilà, notre puissance, notre savoir-faire. Et c'est, je ne sais, pour moi, c'est de la com, mais c'est de la com quand même qui a un impact sur l'économie aussi. Ouais. Et donc, quand c'est sur l'économie, c'est aussi sur les populations et sur toute la géopolitique dans l'ensemble. Donc, moi, je trouve que ça ressemble étrangement, en tout cas, on reproduit toujours les mêmes choses sous différentes formes qu'à l'époque de la guerre froide avec la conquête de l'espace.
1: Donc, vous utilisez quand même cette notion de guerre, Arthur Gaudron aussi.
0: Finalement, une guerre commerciale, ouais. Si on rajoute l'adjectif commercial. Ouais.
2: Voilà, c'est ce que j'allais dire. Il faut rajouter les adjectifs à côté de guerre.
0: Bien qu'il y ait une dimension géopolitique évidente, les stratégies de tension qu'on voit aujourd'hui, qui sont développées par la Chine ou par la Russie, avec la notion de guerre hybride, c'est vrai que là, la guerre prend et protéiforme. Et ces questions d'IA, on commence à en faire partie. Si on parle des réseaux sociaux aussi, la capacité des réseaux sociaux à disséminer de l'information, de la fausse information. L'IA vient aussi créer beaucoup de contenus qui sont très difficilement discernables pour le commandement mental, enfin, même des experts peuvent se faire flouer, j'imagine. Donc il y a aussi cet impact-là de déstabilisation. On verra sûrement en 2027, hélas, en France.
1: Avec la présidentielle.
0: Avec la présidentielle.
1: Et la campagne surtout.
0: Et la campagne, oui. Ouais.
1: On parle de l'intelligence artificielle sur RCF Notre-Dame. Est-ce qu'on va trop loin? Est-ce qu'il faut reprendre la main sur cette accélération, cette machine infernale? Vous nous appelez avec vos réactions, vos avis et vos questions, pourquoi pas, au 01 56 56 44 00. 01 56 56 44 00 ou par mail à direct@rcf.fr. Arthur Gaudron, vous êtes enseignant-chercheur au Centre de robotique de Mines Paris PSL, et chez Jérôme Béranger, vous êtes directeur général de Goodalgo, chercheur associé à l'INSERM, et vous êtes aussi docteur en éthique de l'IA. Actuellement, est-ce que vous voyez une certaine éthique dans l'IA, Jérôme Béranger?
2: J'ai envie de dire, l'IA pour l'instant, elle est conçue par des humains. Donc, si vous voulez, elle prend finalement les approches, les appréhensions, les garde-fous que l'humain veut bien lui donner. Il y a de plus en plus d'entreprises, moi je le vois, qui me demandent comment intégrer au mieux les systèmes d'IA au sein des entreprises. Et il y a prochainement une réglementation qui va sortir qui s'appelle la IACT, là, en début d'été, qui est vraiment centrée autour de l'éthique, sur les niveaux de risque autour de l'IA, etc., et les exigences et les préconisations. Toutes les entreprises commencent à développer progressivement une vraie gouvernance autour de l'éthique. Là où je le bas blesse, finalement, c'est que je trouve qu'au niveau des États et des moratoires, je ne sais pas, mais en tout cas au niveau international, l'éthique n'est pas forcément présente comme elle devrait l'être, à mon sens. Et il manque peut-être une grande structuration internationale, nationale aussi là-dessus, même si en France, on a des conseils du numérique autour de l'éthique, etc. Mais c'est vrai que d'un point de vue pragmatique, cette régulation-là, et encore, je trouve, elle commence à s'initier parce que les personnes ont une prise de conscience de l'impact que ça peut avoir. Mais je trouve qu'il y a encore des efforts là-dessus à faire. Et ça va très vite, finalement, là-dessus. Mais je vous prends un exemple. On a parlé tout à l'heure des présidentielles. C'est impensable, selon moi, que les prochains candidats au niveau des présidentielles axent pas à un des points, une priorité autour de l'éthique et notamment autour de l'IA, de la gouvernance autour de ça, de qu'est-ce qu'on en fait finalement, comment on investit dessus. Parce qu'en fait, il est quand même élu pour le prochain président pour, ou la présidente pour 5 ans. Mmh. Et là, on voit déjà les impacts que ça a. Il faut se projeter dans 5 ans, 10 ans, etc. Et donc, pour moi, ça va être un élément majeur, comme l'insécurité peut être aussi, la migration, tout ce que vous voulez, mais ça va être un sujet créé. Il y a des ministères, d'ailleurs, maintenant, le ministère du numérique, c'est le ministère du numérique et de l'IA, oui. Mais je pense qu'il va falloir vraiment accélérer là-dessus. Donc, éthique, oui, il y a des prises de conscience, ça intéresse. Le problème que j'ai envie de redouer, c'est que pour des entreprises, parler d'éthique, ils ne savent même pas comment le définir, finalement. Ouais, parler plutôt d'une IA digne de confiance, ça leur parle plus, c'est plus pragmatique. Mais il faut aussi inciter que ce cadre-là soit incitatif et que surtout soit un peu imposé aussi, comme une soft law, c'est-à-dire il y a les règlements européens, etc. Mais il y a aussi comment se démarquer aussi par rapport aux technologies américaines, chinoises. C'est là où l'Europe, je pense, a aussi son mot à dire assez important sur la scène internationale autour de l'éthique, bien sûr.
1: Arthur Gaudron, vous êtes d'accord avec Jérôme Béranger sur cette question d'éthique liée à l'intelligence artificielle ?
0: Alors, je commence à sortir un peu de mon domaine d'expertise, oui. Mais pour moi, il y a deux défis dans la réglementation. Donc, elle est importante, mais le premier défi, c'est que ce qu'est capable de faire l'IA l'année dernière n'est pas encore disponible. Enfin, alors je reprends.
1: Si vous voulez, je vous laisse une petite pause dans Je pense, donc j'agis. On se retrouve juste après. De toute façon, il fallait qu'on marque la pause, donc tombe bien. Ne vous inquiétez pas, Arthur Gaudron et Jérôme Béranger. On vous retrouve dans un instant avec toujours vos questions, vos réactions en direct au 01 56 56 44 00. On parle de l'intelligence artificielle. Est-ce que vous pensez qu'il faut reprendre la main sur tout ça? Vous pouvez également témoigner par mail à direct@rcf.fr. À tout de suite et en direct.
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1: Et en direct jusqu'à 11h dans cette émission Je pense donc j'agis sur RCF Notre-Dame avec nos deux invités, Jérôme Béranger, docteur en éthique de l'IA et directeur général de Goodalgo, et Arthur Gaudron, enseignant-chercheur au Centre de robotique de Mines Paris PSL. On évoque l'intelligence artificielle avec vos réactions, vos appels au 01 56 56 44 00. Alors Arthur Gaudron, vous avez profité de cette pause pour remettre vos idées en place.
0: Ouais, merci. Donc, par rapport à cette question de la réglementation, il y a deux défis. Le premier, c'est qu'est-ce que l'IA sera demain ? L'IA, elle existe depuis les années 50-60, elle a beaucoup bougé, puis elle a même disparu dans les années 90 pour revenir plus tard. Donc, c'est assez compliqué sur un objet aussi mouvant que de se décider de qu'est-ce qu'on va faire, qu'est-ce qu'on va autoriser, qu'est-ce qu'on va pas autoriser. L'autre élément, c'est que tout ce qui est règlement, normes aussi peut être une arme pour, par exemple, bloquer certains pays dans certains endroits. Donc, il faut aussi être prudent sur aussi dans quel coin la réglementation va nous amener, et pour pas que ça soit non plus une impasse, parce que on le sait, les normes et les réglementations peuvent aussi être un outil pas commercial, mais disons pour pouvoir contrôler un peu plus le marché. Donc on revient sur des questions géopolitiques derrière.
1: Jérôme Béranger, ça rejoint un peu ce que vous disiez tout à l'heure, c'est que finalement certes on est dans le présent, mais il va falloir écrire l'avenir très vite.
2: Oui, bien sûr. Et puis, il faut savoir que c'est toujours un peu la course contre la montre quand on fait des régulations juridiques et éthiques par rapport à la technologie qui, elle, n'attend pas. Par définition, les cadres juridiques, il faut légiférer, etc. Donc, ça prend un temps plus ou moins long, c'est assez chronophage. Pour ça que ce règlement européen, l'IACT, qui devait sortir il y a même plus de 2-3 ans, a été décalé parce qu'est arrivée l'IA générative. Puis maintenant l'IA agentique, et donc le scope en fait de la mise en application de ce cadre de réglementation était vraiment dépassé par rapport à la technologie. là où l'éthique finalement a une réflexion beaucoup plus rapide et de réactive au temps présent. Et donc c'est une régulation à T plus 1 alors que le juridique, on va dire, c'est à T plus 2. Et souvent c'est le juridique qui est alimenté par les réflexions éthiques pour pouvoir légiférer aussi. Et ce qui est intéressant là-dessus, c'est que quand on parle d'éthique finalement, ce qui est important c'est la quête du sens. C'est-à-dire, c'est de dire quels sont un projet d'IA et alimenté par les data. Qui a accès à mes données? Est-ce qu'elles sont structurées? Est-ce qu'il y a des biais? Est-ce qu'elles sont confidentielles? Est-ce qu'elles représentent bien la population de tel ou tel secteur d'activité où il y a l'IA? Et puis, c'est toutes les questions autour des pratiques, des décisions, du système d'interface. Comment il fonctionne? Comment il a été réalisé? Est-ce que l'algorithme, il est robuste? Il est fiable, il est de qualité, il est performant. Est-ce qu'il y a des zones de transparence ou pas, ou d'opacité? Quel est l'impact de ce projet d'IA au sein de l'entreprise ou par rapport à ses clients, à sa population? Je vous donne un exemple. Moi, depuis qu'on accompagne, depuis 3-4 ans, maintenant véritablement les entreprises à intégrer des projets d'IA en grande ampleur au sein de l'entreprise, je n'ai jamais autant parlé avec mes collègues d'humain, finalement, et d'organisation, pour encadrer la technologie. Et donc, ça veut dire, et ça, c'est de l'éthique pure et dure. C'est-à-dire qu'il y a plus de 90% des projets à de grande ampleur au sein des entreprises qui ne fonctionnent pas pour de l'IA. Ouais. Par contre, individuellement, ça fonctionne. Et donc, on voit bien qu'il y a aussi une appréhension et une application, une adhésion aussi des entreprises par rapport à leurs organisations. Et cette performance collective, il y a tout ça à construire. Et ça, c'est là où l'éthique est le cœur du métier, finalement, qui peut permettre à la bonne réalisation de tel ou tel projet autour de l'IA.
1: Arthur Gaudron, vous vouliez réagir ?
0: Oui, je pense que la remarque est importante sur l'éthique et sur aussi chaque organisation est différente. Donc culturellement, il y a des organisations qui sont très ouvertes sur l'IA, d'autres pas du tout, d'autres qui sont... je sais pas, mon métier, c'est de faire ça, si je le donne à l'IA, ça perd son sens. Alors que pour... une entreprise similaire qui ferait la même chose, peut-être ça ne poserait aucun problème. Sur la version précédente de l'IA, juste le deep learning, par exemple, on pouvait dire, l'algo va nous aider à traiter, par exemple, pour une banque, est-ce que je donne ou pas le prêt ? Et ça aidait beaucoup à traiter, en fait, finalement, les dossiers. En fait, ça traitait les dossiers les plus faciles. Donc, le conseiller en banque, finalement, ne se retrouvait qu'avec les cas complexes. Donc sur l'humain, il se retrouve à, en fait, j'ai plus les cas faciles qui me permettent de respirer, d'apprendre peut-être aussi parce que je découvre aussi des choses. Donc ça change le métier et je me dis j'ai fait qu'un dossier aujourd'hui parce qu'il était trop complexe et en fait j'ai même pas réussi. Alors qu'avant j'en traitais 10 parce qu'il y en avait 9 faciles et un difficile. Donc ça va vraiment changer aussi l'aspect mental à ce niveau-là. Et si on prend aussi un parallèle avec des technologies plus physiques, si je pense à de la préparation dans les entrepôts.
1: Oui.
0: Il y a différentes technologies pour dire à la personne prends quelque chose de telle boîte et tu le mets dans ton tu fais le picking, tu prends quelque chose sur une étagère et tu le mets dans le chariot. Par exemple, il y a des éléments physiques, c'était un PDA, donc un petit ordinateur qui était posé sur le bras. En fait, cette prothèse était lourde et venait créer des troubles musculo-squelettiques sur le bras. Je pense qu'on peut garder cette image sur l'IA, c'est que on ajoute une prothèse. La prothèse, elle est, mentale, psychologique, oui, ou à un niveau beaucoup plus immatériel. Et pourtant, il va y avoir des changements. Ça va lui apporter des choses, mais qu'est-ce que aussi ça va lui coûter derrière? Et c'est ça aussi qu'il faut étudier à l'échelle de l'organisation, à l'échelle peut-être même des services.
1: Pour changer les manières de travailler, d'appréhender aussi les différentes missions. Et d'ailleurs, c'est un peu ce qu'espère Sébastien Lecornu, avec cet investissement à hauteur de 650 millions d'euros. Il veut aussi investir pour la fonction publique dans l'État, pour faciliter certaines tâches quotidiennes. Les procédures judiciaires, aider les enseignants-chercheurs dans le cadre de leurs appels à projets. C'est pour vous, ça, Arthur
0: c'est
1: Gaudron.
0: C'est une proposition intéressante. C'est un peu ironique, bien sûr, mais on va s'appuyer sur l'IA pour faire des propositions de projets. Et puis, les commissions feront appel à l'IA pour l'analyser. Donc, si c'est une boucle comme ça, ça me paraît un petit peu ridicule. Ensuite, il y a des investissements qui sont importants sur le numérique. Hein. Le travail qui est fait par, alors je ne sais plus quel interministériel, mais sur le développement d'outils type Office, Zoom, etc., avec une société, de la propriété intellectuelle, enfin, elle est open source en réalité, mais proposer des choses qui marchent et qui fonctionnent et pas un truc bidouillé, l'État aussi est capable de proposer des choses intéressantes et avec un rythme assez rapide.
1: Mais ça, par exemple, Jérôme Béranger, pour cette annonce pour les fonctionnaires, pour tous les agents publics qui auraient cet assistant conversationnel, c'est quoi? C'est une bonne idée? Ça arrive un peu tard
2: C'est un peu... Il n'est jamais trop tard, on va dire, mais c'est un peu inéluctable qu'ils vont utiliser tous les métiers, même les métiers du manuel, sont en train d'incorporer, d'intégrer de l'IA dedans. Concrètement, un métier, ce n'est pas uniquement une tâche. C'est plusieurs tâches associées. Et concrètement, on voit que selon la nature des métiers, peut-être qu'il y a 40%, 50% des tâches qui vont être totalement automatisables. Et 50% des tâches qui sont de valeur plus humaine, on va dire, ou interrelationnelle ou autre, qui vont être où l'IA n'a pas encore son champ, son périmètre d'action. Ce que je vois là-dedans, c'est que finalement, je ne sais pas si ça va aller jusqu'à là, mais on peut se poser la question, se dire, oui, ils incorporent de plus en plus de l'IA au sein de la fonction publique, des fonctionnaires. Clairement, on sait que c'est un secteur où finalement qui consomment énormément d'argent aussi dans les budgets de l'État. C'est quoi la suite? Est-ce que c'est de se dire, tous les fonctionnaires qui partiront à la retraite, finalement, ils vont être renouvelés remplacés par des IA qui, le fonctionnaire, peut-être que ce qu'il faisait en 5 jours, il va le faire en 2 jours parce qu'il est augmenté avec de différentes batteries d'IA, métiers qui sont spécifiques. Et donc, ça coûtera toujours moins cher des licences, des logiciels autour de l'IA que de l'humain chargé, etc., en termes de coûts. Donc ça, c'est à moyen terme, c'est ce qui peut peut-être arriver. Mais au-delà de ça, c'est quand même se dire que ça pose des vraies questions, je pense, existentielles, mais c'est surtout autour du sens du travail. C'est-à-dire, ce que je fais dans 5 jours, je le fais en 2 jours. Qu'est-ce que je fais de mes 3 autres jours? Est-ce qu'ils vont créer un revenu universel et puis que finalement, ces 3 jours, on va apporter comme de l'intérêt général et on va faire autre chose qui ont du sens pour la société? C'est des vraies questions qui peuvent être à moyen terme mettre sur la table.
1: En tout cas, il va falloir se poser ces questions. Clairement,
2: pour moi, il n'est pas trop tard pour le faire. Mais c'est vrai que moi, je le vois. C'est là où finalement l'éthique peut avoir une vraie importance et va donner du sens aussi à tout ça. Je vous donne un exemple qui est assez stigmatisant, je trouve. J'ai vu une étude il n'y a pas longtemps. Plus de 40% des CV actuellement sont générés en majoritairement, même pleinement, par des IA. D'accord ? Et donc le CV, c'est quand même la porte d'entrée pour trouver un métier. Et c'est de l'humain derrière. Et ce qui est encore plus marquant, je trouve, c'est qu'on sait que des grands groupes du CAC 40 qui reçoivent énormément de CV par jour, ils traitent avec de l'IA justement pour faire une présélection. Presque 30% des CV sont même pas regardés dès le début parce qu'ils sont filtrés par une IA. Donc en fait, ça veut dire quoi? C'est que la génération des CV IA est évaluée par de l'IA. L'humain n'existe plus. Donc, s'il n'y a pas un encadrement éthique, parce que derrière l'éthique, c'est des valeurs morales. C'est de l'humain.
1: Et c'est un peu comme
2: ça peut aller très loin là-dessus.
1: C'est un peu comme les prêts bancaires, hein, tout à l'heure, que vous évoquiez, Arthur Godon.
0: Oui, puis il y a des attentes. Alors moi, l'exemple datait un petit peu, donc c'était sur de l'IA qui n'était pas explicable. Ouais. Peut-être qu'on pourrait avoir des choses un petit peu plus claires, mais une autre souffrance pour le banquier, c'était aussi le dossier est refusé et vous expliquez pourquoi au client. Mais en fait, c'est une boîte noire. Donc en fait, le banquier était dans une situation complètement la machine. C'est une boîte noire. Il me dit non. Et je dois faire des ronds de jambes pour expliquer, essayer de comprendre pourquoi est-ce que la machine a choisi ça. Je pense, pour revenir sur ce qui a été dit précédemment, il y a une vraie problématique de gestion de compétences et de politique RH en termes d'effectifs. Par exemple, si je prends un exemple plus dans le monde physique de l'IA pour la robotique, vous avez une société qui fait qui gère des entrepôts et qui, donc du coup, c'est quoi gérer un entrepôt? C'est vider des camions. Vider des camions, par exemple, de colis, bah, c'est très lourd, ça fait mal aux épaules, etc. Quelle est la politique, en tout cas d'un certain entrepôt? C'est de se dire, sur ces postes-là, je ne mets pas de permanent, je ne mets pas de staff. Parce que, en fait, déjà, c'est très dur, donc en fait, les gens ne tiennent pas. Mais je sais que dans

0: 2 ans, 3 ans, je vais avoir des robots qui vont être là. Donc en fait, je sais que ils vont arriver, donc je ne vais pas prendre de staff, parce que sinon je vais me retrouver avec du staff dont je ne sais pas quoi faire. Donc il y a aussi cette vision un peu à long terme, cette confiance un peu dans l'avenir, et surtout pour aussi ne pas user les corps inutilement. Sur des choses qui peuvent être assez traumatiques pour les membres supérieurs.
1: On parle de l'intelligence artificielle avec nos deux invités sur RCF Notre-Dame, avec vos appels, vos réactions en direct. Et je rappelle ce numéro, 01 56 56 44 00. Dites-nous si vous utilisez l'intelligence artificielle dans votre quotidien, dans vos tâches professionnelles. Qu'est-ce que ça change pour vous? Est-ce que vous en avez peur, d'ailleurs, de l'IA? Est-ce que l'évolution et l'accélération vous inquiètent? 01 56 56 44 00.
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1: Et en direct sur RCF Notre-Dame avec Jérôme Béranger, docteur en éthique de l'IA et directeur général de Goodalgo, et Arthur Gaudron, enseignant-chercheur au Centre de robotique de Mines Paris PSL. On a une réaction de Duguette qui nous envoyait un message. Elle nous dit, c'est vrai que pour beaucoup d'entre nous, c'est un sujet complexe, ne sachant pas vraiment où ça pourrait nous mener. Faut-il reprendre la main? Oui, mais comment et quels sont les risques, surtout, à reprendre la main sur tout ça? Arthur Gaudron s'intéresse ce que nous dit Huguette. C'est un peu la question que j'ai posée en introduction tout à l'heure. Est-ce qu'il faut reprendre la main? Est-ce qu'on peut reprendre la main sur l'IA?
0: Ah, je pense qu'on peut toujours reprendre la main. Alors peut-être pas sur l'IA, mais de notre utilisation de l'IA. Déjà au niveau individuel, de se dire quel usage j'en fais. Est-ce que je suis complètement en train de me reposer dessus?
1: C'est un peu tôt, non, pour se dire ça, non?
0: C'est-à-dire?
1: Pour l'instant, on est plutôt, j'allais dire, en train de découvrir, pas vraiment, mais on est tellement dans une utilisation naturelle et banale de l'intelligence artificielle que c'était trop tard de se poser cette question.
0: Non, je pense qu'il n'est jamais trop tard et on le voit. Moi, on fait un travail avec les étudiants, par exemple, avec mes étudiants dans le master, sur les compétences transversales, sur les compétences racines. Des discussions qui ressortent, finalement, grâce aux discussions qu'on a eues, finalement, j'ai diminué l'utilisation de mes réseaux sociaux. C'est des étudiants qui ont vécu avec les réseaux sociaux. Il y a moyen de revenir en arrière dessus. Parce qu'on voit, que ce soit les réseaux sociaux ou sur l'IA, il y a une telle facilité d'accès à la formation. Du coup, il y a une question aussi de est-ce que j'arrive encore à utiliser mon cerveau? Et Nicolas Carr, il y a 20 ans, demandait « Is Google making us stupid ?» on est toujours dans cette idée de prothèse qui a des impacts hyper positifs. Google, ça a été quand même quelque chose d'extraordinaire, et ça l'est toujours. Ouais. Mais derrière, j'ai déporté une partie de mes connaissances et qui je suis après ça. On peut mettre en place différentes stratégies. Moi, j'en ai une, c'est de se dire, si j'ai une tâche à faire, enfin, je parle dans le milieu professionnel, une tâche à faire, au lieu de me dire, je vais la faire en 5 minutes, ma tâche, tout seul, je la fais en 30 minutes. C'est de passer 30 minutes vraiment sur la tâche. Et pas pour faire la même chose avec l'IA, mais aller plus loin. C'est-à-dire que, l'IA m'a donné un résultat, mais en fait, j'ai encore 25 minutes pour aller approfondir, pour creuser, pour me dire, si j'essayais ça, etc. Donc, avoir une utilisation aussi beaucoup moins passive de l'IA, d'être beaucoup plus actif, et d'aller chercher les choses dans ses retranchements. Et donc là, on va pas plus vite, mais on va plus en profondeur. Et là-dessus, ça me semble quelque chose de positif. Par contre, il faut là lutter contre son cerveau et son envie d'aller prendre un café.
1: Sauf si une augmentation des tâches de la part des entreprises.
0: Eh ben voilà,
1: là, c'est tout le problème.
0: Donc on revient sur la question de l'éthique. Est-ce qu'on veut faire l'entreprise derrière?
1: Jérôme Béranger.
3: Oui, alors moi, j'adhère totalement à ce que je viens d'entendre. Et je vous donnais un exemple bien concret, en fait. Ce qui est important, c'est de se dire qu'il n'est jamais trop tard. Et il faut, moi, j'en ai marre que les gens tapent sur la nouvelle génération qui est arrivée. Parce qu'en fait, ils sont nés, c'est comme ça. Ils sont nés avec tout le contexte, avec toutes les technologies qu'on leur donne, accès libre, etc. Et donc, c'est un peu aussi aux anciennes générations, je suis dedans, pour leur apporter des cadres, justement. C'est là quand je vous disais que l'éducation va être déterminante, mais l'éducation nationale aussi, bien sûr. Et c'est surtout, savoir utiliser, c'est une chose, mais comment appréhender aussi l'outil. C'est-à-dire que c'est un outil qui peut être fantastique. Je reviens de Guadeloupe la semaine dernière. J'ai encadré notamment une équipe par rapport à un hackathon. Donc, c'est développer des projets autour de l'IA. Là, c'était pour le CHU et la fac de médecine de Guadeloupe. Et là, on a travaillé.

0: pendant 3 jours en vase clos sur un projet d'IA qu'on a développé avec des résultats qui sont très encourageants et qui sont vraiment qui va se déployer de plus en plus sur la gestion hospitalière. Pourquoi je dis ça? Parce qu'on a développé au fur et à mesure, et je confirme ce que j'ai entendu juste avant, que au début, si on attend juste que l'IA vous produise quelque chose et vous génère quelque chose, on a fait même pas 5% du chemin. Ce qui est important, en fait, finalement, c'est de le challenger avec l'IA. C'est-à-dire que c'est un outil incroyable si on sait bien l'utiliser. C'est-à-dire que moi, j'ai développé, on a entraîné plusieurs IA à être évaluateurs de notre propre projet. C'est-à-dire que quand vous êtes dans un projet, vous n'avez pas le recul nécessaire. Là, à chaque version du projet qu'on sortait, j'avais mon IA à côté que je lui disais, voilà la règle du jeu, voilà les grilles d'évaluation, voilà qu'est-ce que tu attends d'un projet d'IA. Et toi, tu es en mode évaluateur, tu vas m'évaluer mon propre projet, ma première version. Et à chaque fois, il nous apportait des recommandations, des précisions, et on faisait des versions différentes au fur et à mesure. Ça, c'est un outil. Mais ça permet de développer l'esprit critique. Ce qui est important de dire, là, on est en train de générer, maintenant, c'est la décision, elle est générée par de l'IA. Par contre, le choix de la décision, c'est encore l'humain qui le fait. Et heureusement, c'est l'humain qui donne du sens à ça. Et donc, c'est ça qui est hyper important, c'est que l'esprit critique, l'analyse critique, le savoir prendre la décision, savoir progresser avec l'IA, c'est comme un assistant virtuel qui vous challenge, que vous challengez, et qui, même la culture générale, c'est important, déterminant. Lire des livres, c'est une chose, mais même on peut utiliser l'IA pour développer sa propre culture générale. Par contre, le lien entre les connaissances, c'est l'humain qui va le donner. Et ça, si on ne vous l'apprend pas, on ne vous le prenez pas conscience, eh ben, ça ne va pas être naturel.
1: Ça me fait penser à Alexandre Astier qui a réalisé les derniers films Kaamelott, qui a développé sa propre intelligence artificielle pour organiser le scénario, pas pour générer le scénario, mais pour quand il écrivait le script pour.
0: Ça, c'est excellent.
1: Écoutez, en tout cas, c'est un outil, c'est un assistant, Arthur Gaudron. Je ne sais pas si vous avez vu Kaamelott, mais en tout
2: Oui,
1: cas.
2: alors lui, je pense qu'Alexandre Astier, lui, quand même, il a commencé beaucoup plus tôt, parce que
1: Oui,
2: c'était avant l'IA, etc., qui générait comme ça. Donc lui, il a déjà ce socle, en fait, de connaissances qui est important pour se dire, OK, à quoi va me servir l'IA? Comment est-ce que je peux
1: Comment on peut
2: l'utiliser?
1: l'utiliser dans les tâches du
2: Et parce
1: quotidien?
2: qu'il a, du coup, ce background informatique, cette formation
1: Il est un
2: informatique,
1: peu geek, hein, comme on dit.
2: Il est un peu geek, et donc du coup, il peut utiliser l'outil comme il le veut. Sur le fait de, il est jamais trop tard. Là, j'ai des étudiants de différents publics, mais moi, je fais des cours avec du papier, des autocollants, et etc.
1: Ah
2: Et, à
1: bon,
2: la,
1: ça
2: et, à,
1: existe
2: et ça
1: encore?
2: existe
1: Ah
2: encore.
1: bon?
2: Du coup, il y a du gros travail d'impression. Mais les étudiants sont là, ah, mais c'était trop bien. On n'a pas utilisé un ordinateur de la journée. Donc, il y a une attente aussi de sortir du tout numérique. Et j'interviens c'est un diplôme conjoint avec les mines, dans une école qui s'appelle Albert School, qui est dédiée au digital, à fond, etc. Il y a une règle, règlement intérieur. Si le prof dit fermez vos ordinateurs et éteignez vos portables, les étudiants ferment les ordinateurs et éteignent leurs portables. Et c'est de l'enseignement supérieur. On n'est pas au collège-lycée. Donc, c'est aussi la responsabilité, comme ce qui était dit précédemment, c'est des personnes qui détiennent, entre guillemets, l'autorité aujourd'hui, de dire, OK, on a un petit peu plus de recul, donc on se permet de vous dire des choses, et c'est pas complètement déconnecté de la réalité, c'est vraiment pour vous aider dans vos apprentissages. Et encore une fois, les étudiants, ils sont aussi très contents de sortir de Claude. Bien sûr, ils ont envie d'en faire aussi, mais ils ont besoin aussi de faire autre chose. Et ils comprennent l'intérêt.
1: Donc, c'est pas forcément faire sans, c'est plutôt faire avec, mais à condition de se former quand même. En tout cas, si on parle de la nouvelle génération.
2: Voilà, comme tout, hein, comme là, on voit les téléphones portables, on
1: Oui, mais
2: revient
1: alors,
2: dessus.
1: bon.
2: C'est compliqué.
1: C'est
2: Et
1: compliqué.
2: du coup, on a ouvert une porte.
1: C'est comme les
2: Maintenant,
1: réseaux sociaux.
2: c'est comme tout ça, mais on le voit aujourd'hui. Maintenant, les enfants, entre 0 et 3 ans, c'est zéro écran. Enfin, dans les recommandations, c'est des choses qui sont très claires,
1: C'est
2: beaucoup plus
1: 3, 6, 9.
2: ancrées. Les fameux 3-6-9.
1: Serge Tisseron qui avait mis
2: De
1: ça.
2: Serge Tisseron, tout à fait. Donc, il y a aussi ce besoin de recul pour avoir intérioriser des règles. Et ça ne veut pas dire que les enfants vont apprécier
1: C'est pas faux.
2: ces règles-là.
1: Jérôme Béranger, qu'est-ce que vous en pensez?
0: Je confirme, mais ce qu'on n'a peut-être pas dit et que moi j'ai vu sur le terrain et encore même la semaine dernière dans l'hackathon, c'est que c'est un outil qui peut être hyper individualisant, qui vous donne un accès même à la créativité pour développer des films, des IA autour du son, de la musique. Mais c'est quelque chose qui peut être hyper fédérateur.

0: Modérateur. C'est-à-dire que vous avez un projet commun, vous avez plusieurs batteries d'IA en même temps que vous utilisez, et un groupe qui peut être pluridisciplinaire peut casser les silos justement autour de l'IA et pour faire. Et ça donne sens finalement à de la performance collective. Et ça s'accompagne, ça s'éduque, ça se forme, ça se sensibilise. Il faut qu'il y ait des prises de conscience aussi des COMEX et des entreprises. Donc ça commence à venir. On nous appelle de plus en plus là-dessus pour dire voilà, c'est un effet vraiment organisationnel de prise de conscience et il faut utiliser l'outil de manière collective parce que sinon ça va encore plus individualiser et on est dans quand même une société de consommation très individualisante. Je dis pas que chacun est pour soi, mais créer le lien collectif, ça pour moi, ça va être un des enjeux majeurs de la quête du sens sociétal finalement. Ça va être un élément majeur pour les années à venir, ça c'est certain.
1: Le prochain président ou la prochaine présidente aura du boulot en la matière, Jérôme Béranger.
0: Il aura du boulot et en même temps, je trouve qu'il arrive à un moment comme ben, ceux qui sont arrivés après-guerre où il fallait tout qu'ils reconstruisent.
1: Oui.
0: Et ben, il arrive dans un. Je pense qu'on est vraiment pour la première fois depuis longtemps dans un virage anthropologique. C'est la première fois qu'une technologie n'impacte pas que les codes bleus, mais aussi les codes blancs, c'est-à-dire les métiers de l'intellect, de l'analyse, ben, du coup tous les métiers du manuel, mais aussi du tout du tertiaire. Est-ce que le prochain président de la République va devoir créer, concevoir le travail autrement, finalement, se dire peut-être créer un métier du quaternaire, je ne sais pas, qui a plus de sens. En tout cas, ce qui est sûr, c'est que, au-delà de toutes les tensions géopolitiques qu'il peut y avoir aussi en dehors, etc., on est un peu quand même dans une période un peu dans l'inconnu. C'est-à-dire que la technologie nous dépasse, va de plus en plus vite, surtout les 6 derniers mois. Et je trouve qu'il y a énormément de choses à faire. Je trouve que c'est assez grisant. Moi, je serais plus inquiet, je mettrais plus la préférence, parce que la jeunesse d'un pays, c'est aussi son avenir, sur bah, les ceux qui vont aller, qui vont préparer les formations pour aller après dans le marché de l'emploi et les jeunes professionnels. Parce que comme l'a très bien dit tout à l'heure, la
1: Arthur.
0: personne qui avait, voilà, c'est ça avec vous, c'est de se dire finalement que les experts qui sont déjà en place depuis 20 ans, 30 ans, 40 ans, je ne suis pas inquiet par rapport à leur remplacement plus ou moins important ou pas de l'IA, parce que ce qui va faire la différence, c'est justement leur expérience, leur vécu, leur connaissance du secteur, du milieu, du métier. Et donc ça, c'est une plus-value ils vont être augmentés encore plus avec de l'IA. Ils auront moins besoin d'assistants ou de personnes qui ont moins d'expérience. Par contre, il va falloir trouver une vraie valeur factuelle à tout le monde et notamment aux jeunes. Un autre exemple, il y a des profils, je me rappelle, dans les années 80, 90, un peu le Graal du travail, c'était, ah, mais si tu es cadre ou cadre sup, tu avais réussi ta vie professionnelle. Maintenant, il y a un film qui est sorti d'ailleurs, Juste une illusion, il y a pas très longtemps, où la personne était au chômage, il parlait toujours, oui, mais je suis cadre. OK. Mais c'était un film des années 80-90. Depuis 15 ans, le terme de cadre pour les personnes qui sont au travail n'a plus vraiment de signification ou de sens.
1: Donc,
0: C'est pas une source de réussite. L'ingénieur, je dis pas que maintenant son poste ou même va être galvaudé, mais l'IA apporte cette technicité-là. Donc le futur ingénieur, il va devoir être aussi manager. D'ailleurs, pour la petite info,
1: il
0: il y
1: sera
0: a de plus
1: cadre.
0: en plus. Oui, exactement. Mais il y a des écoles de commerce qui sont en train de fusionner ou de s'articuler avec les écoles d'ingénieurs. Parce que les skills et puis tout ce qui est les fiches métiers qu'on demande, les compétences, sont en train de changer. Et
1: Arthur.
0: donc, il faut que se mette en place tout ça au fur et à mesure aussi.
1: Arthur Godon.
2: Alors sur l'aspect formation, je pense aussi ce qu'on peut rajouter, c'est que effectivement l'IA apporte quelque chose d'exceptionnel. C'est-à-dire que un étudiant a potentiellement un prof sous la main 24 heures sur 24 s'il a une question. C'est aussi un tuteur, comme ça a été dit précédemment. On peut lui poser des questions, on peut même lui remettre un travail et dire qu'est-ce que tu en penses. On voit un effet hein, sur des étudiants, par exemple, on leur fait faire une étude de cas, assez compliquée, hein, c'est vraiment basé sur un cas réel, il faut qu'ils dimensionnent un entreposage et qu'ils proposent ça à un client. C'est un cas qui est très complexe, on le fait depuis une dizaine d'années. Et là, avec l'arrivée de l'IA, je suppose que le socle

du centre de robotique de Mines, Paris PSL, et Jérôme Béranger, merci également à vous pour votre participation. Docteur en éthique de l'IA, directeur général de Goodalgo et chercheur associé à INSERM. Merci à Pierre-Henri et Sabine qui ont permis la réalisation de cette émission. Je pense donc, j'agis, on va se retrouver demain de 10h à 11h pour finir la semaine.

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3: Bonjour Jean-François Rode.
4: Bonjour Christophe.
3: Lorsqu'on voit l'abbaye de Solesmes dans la Sarthe, espèce de forteresse massive et austère, quand dans l'église on entend le chœur aujourd'hui d'une quarantaine de moines chanter dans la plus pure tradition grégorienne, on n'imagine pas que cette abbaye, fondée en 1010, fut fermée, partiellement brûlée et abandonnée à la Révolution, ni qu'un homme, né le 14 germinal de l'an 13, ayant ressuscité la liturgie et la vie monastique selon saint Benoît. Prosper Guéranger, c'est de lui que nous allons parler, il est né à Sablé-sur-Sarthe le 4 avril 1805. Il est mort à Solesmes le 30 janvier 1875. Il est un moine bénédictin français, refondateur de l'abbaye de Solesmes et restaurateur de l'ordre des bénédictins en France. Ça, c'est ce qu'on nous dit sur Wikipédia. Son procès en béatification s'est ouvert en 2005 par Mgr Jacques Fèvre, évêque du Mans. Donc Guéranger, premier père abbé de l'abbaye de Solesmes. Penchons-nous donc sur cette vie, celle de Don Guéranger. Avec vous, Samuel Pruvot, bonjour.
5: Bonjour.
3: Vous signez avec Odile, votre épouse, cette petite vie de Don Guéranger, la renaissance de l'abbaye de Solesmes, et c'est aux éditions du Cerf. On n'écrit pas sur quelqu'un sans l'avoir rencontré. Comment vous avez rencontré Don Guéranger ?
5: Sur quelqu'un, il faut avoir un peu un coup de foudre, le béguin. Alors le paradoxe, c'est qu'avec mon épouse, on a décidé librement et sans contrainte de déménager à l'ombre d'une abbaye. Une abbaye vivante, pas juste une belle abbaye patrimoniale, un beau tas de cailloux. Et nous avons déménagé à Sablé-sur-Sarthe, donc l'endroit où est né Don Guéranger. Moi, Don Guéranger, c'est un nom, peut-être pas sur Wikipédia, mais un nom parmi beaucoup d'autres noms, mais sans plus. Et on avait à peine déballé nos cartons que des amis proches de l'abbaye nous disent « Voilà, on sort du bureau du père abbé, il nous demande un truc de dingue, on va le faire et vous aussi. » Je dis « Bon, bah, nous, on va surtout on va s'occuper de nos cartons. Hein, » parce que voilà, c'était il y a 3 ans pile. Bah, en fait, voilà, les moines ont l'intention de donner un coup de boost sur cette fameuse béatification. Mais les moines, eux, ils sont plutôt doués pour la prière et le silence. Et là, il faut faire du bruit. Donc, ils s'adressent à nous, laïcs, en fonction de nos talents professionnels. Et donc, ils cherchent, entre autres, des journalistes, des communicants, pour faire du bruit autour de ce Don Guéranger.
3: Vous êtes journaliste à famille
5: Alors,
3: chrétienne.
5: Moi, je suis journaliste. Et c'est vrai que j'ai l'art de pouvoir parler de ce que j'ignore. Donc, on a tout de suite pensé à moi en disant, ce gars-là, il va être formidable. Et bon, je suis quand même oblat bénédictin. Mais bon, je vais chercher chez Saint-Benoît tout ce qui me manque et que je n'ai pas encore trouvé. Et du coup, je me suis laissé embarquer. Et donc, j'ai appris à connaître ce Don Guéranger, qui est enterré d'ailleurs dans la crypte de l'abbaye de Solesmes. Mais j'avoue qu'au départ, bon, bah, je me disais, excusez-moi d'être aussi familier, ce gars-là doit être sympa, parce que vu comme est Solesmes aujourd'hui, les fruits que l'on goûte, je trouve ça assez délicieux. Donc, sans doute que le jardinier devait être sympa, quoi. Mais je ne le connaissais pas. Et donc, j'ai appris à mieux le connaître. Et c'est vrai que je termine par là. Nous, journalistes, on a quand même la dent dure. Et pour que quelqu'un nous plaise, il faut vraiment qu'il soit bon. Et c'est ça que j'ai découvert.
3: Qu'est-ce qui vous a interpellé dans le personnage ?
5: Alors, en commençant à travailler avec mon épouse, donc j'ai un peu la dent dure. Pour moi, je suis désolé de dire ça pour ceux qui le connaissent mieux que moi et qui l'aiment. Pour moi, Don Guéranger, c'était un vieux monsieur avec un air un peu scrogneux et sévère, et sans doute quelqu'un qui avait mal digéré et qui devait être un peu même pas tradis, mais je sais pas, un pré-intégriste où on faisait bon. Mm-hmm. Et je me suis jamais été dit, en fait, c'est pas l'image de l'habit de Solène. Donc,
4: ben
5: mais moi, c'est l'image que j'avais instinctivement. Ouais, je suis un peu un poète. Et en commençant à travailler, d'abord, c'est un homme très, très, très drôle qui avait le patois sartois. Je me dis, bon, bizarre ça. Et puis drôle, très, très, très, très drôle. Et puis qui écrit terriblement bien. Mmh. Ce que je conseille aux auditeurs, c'est en particulier ses lettres. Il écrivait plusieurs lettres par jour, ce qui fait que son procès dure longtemps parce qu'il a trop écrit, beaucoup écrit. Et puis après, j'ai découvert que cet homme était un passionné, un fou dingue des livres et de la tradition de l'Église, mais tradition avec un très grand T. Donc les sources vives de l'Église, c'est-à-dire l'Antiquité tardive. Et là, je me suis dit, mais ce mec est complètement génial. Et la dernière chose, c'est un homme tout à fait déraisonnable, c'est-à-dire qui écoute l'appel de Dieu alors que, a priori, il n'a aucun moyen pour répondre à son appel. C'est comme si on vous dit traverse l'Atlantique, on n'a même pas un canot. On se dit, Seigneur, moi je traverse pas l'Atlantique comme ça. Trouve-moi un paquebot ou un Concorde.
3: Alors, c'est un grand lecteur. Il a un père austère. Hein. Il a un père qui est vraiment, je trouve, assez pénible. Ils sont trois enfants, quatre enfants. Ils sont quatre garçons. Hein.
5: Oui.
3: Ils sont quatre garçons. Il y en a un qui sera prêtre, d'ailleurs. Et puis, lui, il tombe dans la lecture, mais alors, tout de suite, et il tombe sur un livre qui lui est interdit au départ, Le génie du christianisme, ouais. Chateaubriand. Et là, c'est vraiment une révélation pour lui.
5: Oui, c'est vrai. Alors, après, on pourrait dire, Don Guéranger, c'est pas un romantique. Bien sûr que non, c'est pas un romantique au sens de Lamartine ou de Chateaubriand. En revanche, il incarne toute une génération, c'est ce que j'ai découvert. Parce que moi, j'aime bien l'histoire, j'aime bien le 19e siècle, mais j'ai redécouvert grâce à lui le 19e siècle. Imaginons quand on a 20 ou 25 ans et qu'on a grandi sur les ruines laissées par la Révolution française. Alors, la Révolution française n'a peut-être pas produit que des ruines, évidemment, mais c'est vrai que vis-à-vis de l'Église catholique, elle a quand même fichu pas mal de trucs par terre.
3: On n'imagine pas que les cloches n'ont pas sonné pendant 10 ans. Et que lorsque Notre-Dame de Paris, lorsque les cloches sonnent à Notre-Dame de Paris, les gens sont stupéfaits. Et il y a des enfants de 10 ans qui n'ont jamais entendu les cloches et qui n'ont jamais assisté à une messe. Or, donc Guéranger, il a 20 ans.
5: C'est 1805, 1805, 1825. Ouais.
3: Il a 25 ans lorsque Victor Hugo publie Notre-Dame de Paris.
5: C'est très important, hein, ça, c'est très important.
3: Et oui, ça,
5: de le remettre en perspective.
3: Absolument.
5: Dans un climat littéraire. Ouais.
3: Et le génie du christianisme de notre ami Chateaubriand, c'est l'œuvre qui dit, mais attendez, on a tout fermé pendant 10 ans, il faut repartir de zéro, et il faut comprendre le génie du christianisme. Et c'est à ce moment-là que lui, Don Guéranger, d'après votre livre Samuel Pruvot, Petite vie de Don Guéranger, publié aux éditions du Cerf, c'est à ce moment-là, en lisant Chateaubriand, qu'il se rend compte, non de la nouveauté, mais de la tradition.
5: Oui, et une tradition...
3: Ça, c'est très fort.
5: Exactement. Alors, ce qui est beau aussi, c'est que, comme on parle de Chateaubriand, de Victor Hugo, parmi les choses intuitives redécouvertes par Chateaubriand, c'est qu'au final, le trésor de la liturgie, et d'ailleurs, Don Guéranger l'écrira maintes fois, c'est quelque chose de fondamentalement poétique et ensuite mystérique. Mais en fait, c'est une sorte de réappropriation après une époque que Don Guéranger et toute sa génération, hein, les jeunes prêtres avec lesquels il va discuter, vivre au grand séminaire, sont à peu près comme lui. Ils ont soif, non pas d'étrangeté, mais ils ont soif de mystère.
3: De mystère,
5: de tradition. J'écoutais hier ça. A priori, ça n'a aucun rapport, mais pour moi, ça en a un. J'écoutais le cardinal Aveline qui nous disait, à nous journalistes, on lui disait, mais pourquoi ça marche, Léon XIV en Espagne, et pourquoi ça risque de vraiment bien marcher en France? Et il nous dit, tout simplement parce que les gens ont tellement soif de Dieu et de mystère. Ça paraît simple, mais c'est très profond. Donc, ça aussi, ça m'a séduit, une analogie entre ces générations de jeunes catéchumènes, de jeunes néophytes qui cherchent quelque chose et qui, grâce à Dieu, trouvent, qui, grâce à l'Église, trouvent, et sa génération à lui, qui est une génération dépossédée. Hein. C'est-à-dire qu'effectivement, il n'y a pas de cloche, mais il n'y a même plus de moine. C'est-à-dire, on va dire, il devient moine, d'accord. Comment devenir moine alors qu'il n'y a plus de moine?
3: Justement, comment passe-t-il du séminaire à la règle de Saint-Benoît?
5: Alors, c'est difficile à résumer, mais je vais vous dire par deux moyens qui sont un peu bizarres, mais c'est les moyens qui sont survenus dans sa vie. Le premier moyen, ce sont les livres. Vous les avez évoqués. Il faut savoir que ce Prosper Guéranger, il a tellement aimé les livres qu'il s'en est rendu malade. Il a trouvé au séminaire des moyens pour pouvoir passer plus de temps que les autres en bibliothèque. Pendant le début de son ministère, quand il est vicaire, il trouve plus de temps pour passer aussi du temps dans les bibliothèques, au point qu'il a fait ce que nous on appellerait un burn-out. Il est tombé très très très malade parce qu'il avait trop lu. C'est pas parce qu'il était stressé. Et dans ce qu'il lisait, il dévorait tout ce qui concernait l'histoire du christianisme. Et en particulier ce que nous on a redécouvert. Mais à l'époque, voilà, c'était enterré très profond, les pères de l'Église. Et là-dedans, ça, c'est le terreau, en fait, de l'aventure monastique au Moyen-Âge. Et l'autre chose, c'est un appel de Dieu qui va le prendre, excusez-moi, aux tripes. Il n'y a pas d'autre, peut-être aussi au cœur, mais d'abord aux tripes. Lui, il est natif de Sablé. À quelques kilomètres, 3 ou 4 kilomètres, il y a le petit prieuré tout joli de Solesmes. C'est modeste, il devait avoir 10-15 moines à la Révolution, quand ils ont été contraints de partir. Et il apprend dans la presse locale, comme quoi la presse, ça sert à quelque chose. Ce prieuré va être revendu et très probablement, il deviendra une industrie où il sera juste démoli pour construire je ne sais pas quoi, qui servira à la révolution industrielle en France, à un bâtiment, à une usine. Et là, dans son cœur, il se dit « Non, ce n'est pas possible. Ça doit continuer. » Mais lui, il n'a pas un seul franc en poche. Il n'a aucune expérience monastique et il est prêtre du diocèse du Mans. Donc normalement, ça ne peut pas le faire. Et donc, il se persuade, ou Dieu l'a persuadé, que de toute façon, ce prieuré n'allait pas fermer et que ça allait repartir.
3: Mais il y a Madame Svetchine, on va en parler. Jean-François.
4: Ouais, j'ai scrupule à interrompre la conversation. Mais je reviens un peu sur ce que vous disiez. Aussi, on a une image de Don Guéranger, même si on le connaît un peu lisse, quoi. On se dit, c'est solemne. C'est un grand bénédictin, réformateur de la liturgie. Sa vie doit être, un long fleuve tranquille. Mm-hmm. Hein, on a affaire à quelqu'un qui est bien.
6: Ben ils arrivent, ils sont deux, ensuite ils sont sept. Mais c'est pas le bataillon.
4: En fait, quand on lit votre livre, ça, je veux dire ça aux auditeurs, on se rend compte que c'est compliqué et qu'il a constamment eu des soucis. Mais vraiment.
6: Ah oui, oui.
4: Et vous venez de souligner un point, c'est vrai. La Révolution française a posé, effectivement, à tout. Il a fallu reconstruire. Mais même avant. Il n'y avait plus de moines dans les monastères bénédictins au XVIIIe. On l'a un peu oublié, ça. Mmh. Les monastères n'ont pas seulement été détruits par la Révolution française, mais il y avait eu un affaiblissement, alors que le XVIIe français avait été très spirituel.
6: Très juste.
4: Qu'est-ce qui s'est passé, toi ? Donc on apprend beaucoup en lisant votre livre, et on voit comment, effectivement, c'est un prodigieux qu'il ressuscite, en fait, le mouvement bénédictin, le monachisme bénédictin en France. Et alors, comme vous disiez, effectivement, d'une certaine façon, il est plutôt prêtre diocésain.
3: Avec un évêque qui n'est pas facile.
5: Non, okay. qui des fois le soutient et des fois, on dirait aujourd'hui, le tacle.
3: Oui.
5: Mais il a souvent du soutien. En fait, dans sa vie, j'allais dire, c'est souvent le cas dans la vie des saints. J'espère qu'un jour, l'Église, je ne sais pas quel jour, le déclarera saint. Mais ils ont beaucoup de tacles et beaucoup d'encouragements. Mmh. Et donc, dans la vie de Don Guéranger, jusqu'au plus haut niveau de l'Église, jusqu'au pape Pie IX, il y a des encouragements. Et jusque dans son univers diocésain, il y a beaucoup, beaucoup de tacles.
3: Alors, il y a deux femmes importantes dans sa vie.
5: Il y a beaucoup de femmes dans la vie de Don Guéranger.
3: Comme dans toute vie de saint.
5: Exactement.
3: Il y a Madame Svetchine, on prononce ça comme ça ?
5: Oui, je crois.
3: Qui tient salon rue Saint-Dominique. Alors, il y a une grande différence d'âge. Lui, il a 29 ans. Il a 29 ans, elle en a 50. Et ils vont avoir une correspondance incroyable. Ils vont prier l'un pour l'autre tout le temps. Elle a une petite chapelle avec la présence réelle dans sa chapelle rue Saint-Dominique. Et lui, il prie dans son habit. Il prie l'un pour l'autre tous les jours.
5: Oui, ce qui est très beau, c'est, je vous le disais, Don Guéranger a une correspondance inimaginable. Et c'est un grand directeur spirituel. Alors, en présence réelle, en présentiel, on dirait aujourd'hui, mais aussi par correspondance. Et finalement, Don Guéranger et Madame Svetchine se sont vus, finalement, peu de fois. Mais ils étaient toujours en lien, et en lien très étroit. Et ce qui est étonnant, c'est que cet aristocrate d'origine russe qui vit à Paris, qui vient de l'orthodoxie, mais qui s'est converti au sens qu'elle a découvert une lumière

0: sublime qui ne lui semblait pas contradictoire avec sa culture dans le catholicisme, et avec le jeune Don Guéranger, ce qui est paradoxe, parce qu'effectivement il y a une grande différence d'âge, elle a l'impression de toucher, de voir, de respirer l'oxygène naissant de l'Église tout court. Et là, on n'est plus juste dans l'Église catholique, dans l'orthodoxie, de l'Église tout court, de l'Église romaine. Et donc, c'est comme si ce jeune abbé lui inoculait ce qu'elle avait déjà compris. Qu'est-ce qu'on trouve dans l'Église catholique ? Ben, on trouve cette grâce surabondante qui vient de très loin, des premiers siècles du christianisme, et qui jaillit intacte en plein 19e siècle, et qui, entre nous, peut tout à fait rejaillir en France, comme on le voit de nos yeux.
1: Alors, une autre femme, c'est Mère Cécile.
0: Alors, magnifique histoire. Là, il y a une autre différence dans l'autre sens, hein, de génération.
1: Qui voulait être cuisinière, et qui va devenir la mère supérieure de sa communauté. Elle n'a que 21 ans, vous soulignez bien ça dans le livre.
0: Alors, au départ...
2: C'est lui qui est un homme supérieur, alors
0: mais
2: qu'elles
0: oui.
2: sont une poignée,
0: oui.
2: qu'elles ont tout à découvrir. Il les rassemble d'abord dans un... Il n'avait pas un sou, il loue une maison, hein, vous racontez ça très bien, et il les rassemble, et là, il distribue les tâches, et il nomme Cécile supérieure.
0: Oui. Et dans l'histoire, vous avez raison de souligner...
1: Et ils ne sont que cinq hein, dans la petite pièce.
0: Oui, c'est minuscule. C'est et puis ils ont du mal à avoir une chaise pour chacun, tellement que c'est indigent. Et ce qui est très beau, c'est que les premières rencontres avec celle qui deviendra Mère Cécile, c'est vraiment une enfant et une ado revêche. C'est-à-dire que si elle avait vécu en 2026 ou en 2015, elle aurait eu les cheveux bleus hein, et des piercings partout. Hein. Don Guéranger sent que c'est une âme forte, et au lieu de la prendre frontalement, il sent en fait que de son impatience, de sa colère, de son mal-être, il y a en fait une soif justement extraordinaire de Dieu, et il va savoir l'orienter. Et de ce compagnonnage, de cette direction spirituelle, va naître plus tard l'abbaye Sainte-Cécile. Et là encore, c'est pas tellement conventionnel.
1: Alors, on va maintenant parler évidemment du missel, de la liturgie. Je cite Don Guéranger, que vous citez Samuel Pruvot dans cet ouvrage que vous avez écrit avec votre épouse Odile. Petite vie de Don Guéranger, la renaissance de l'abbaye de Solesmes aux éditions du Cerf. La liturgie est la langue de l'Église, l'expression de sa foi, de ses vœux, de ses hommages à Dieu. Donc, premièrement, l'Antiquité doit être un de ses caractères essentiels.

0: Le chœur des moines de l'abbaye de Solesmes qui chantait le Sanctus et l'Agnus du deuxième dimanche de l'Avent.
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0: Je suis avec Samuel Pruvot, journaliste et grand reporter, famille chrétienne et co-auteur avec Odile Pruvot de cette petite vie de Don Guéranger, la renaissance de l'abbaye de Solesmes, publiée aux éditions du Cerf. L'abbaye de Solesmes passe maintenant pour être le conservatoire du grégorien en France. Aujourd'hui, des musicologues du monde entier viennent y travailler pour leurs recherches. C'était pas gagné, toutes les archives avaient été brûlées à la Révolution. Comment Don Guéranger a-t-il travaillé? Sur quelle intuition? D'abord la liturgie, mais pour en revenir justement où à l'essence même du grégorien.
2: Oui, votre expression est particulièrement bien choisie, c'était pas gagné. En fait, on voit dans sa vie, rien n'était gagné. Alors d'abord, comment racheter un prieuré sans un seul franc? Il est finalement parvenu. Mais alors, quant au grégorien, j'allais dire, c'est bien pire. Parce qu'effectivement, le propre de la musique, en général, et de la musique sacrée, c'est une expérience, c'est une audition. Comment, par exemple, reproduire la grille de Radio Notre-Dame si cette grille n'avait pas été entendue depuis une, deux ou trois générations et qu'on avait plus les instruments pour écouter dans 25 ou 50 ans nos belles émissions. On se dit, c'est tout simplement pas possible. On sait que ça existait, c'était bien, ça faisait du bien aux gens. Donc, dans son expérience spirituelle autour de l'Antiquité romaine, alors je ne parle pas de Jules César, hein, je parle des premiers siècles de l'Église à Rome, il y a par exemple la figure de Sainte Cécile, il y a le missel romain, ces oraisons qui sont des sortes d'éclairs qui transpercent son cœur, et il y a forcément la musique sacrée, la musique liturgique. La difficulté, c'est qu'on peut l'entendre quasiment nulle part. Pourquoi ? Parce qu'au fil du temps, cela a été dit tout à l'heure, par exemple au XVIIIe siècle, déjà le monachisme, en tout cas en France, commence sérieusement à s'étioler. Et donc des fois on accuse la Révolution de tous les maux, et c'est parfois vrai, mais la Révolution va mettre par terre un édifice qui est souvent très branlant, quoi. Donc le grégorien, au XVIIIe siècle, alors je ne suis pas musicologue, mais j'ai compris que c'était pas terrible. Pourquoi ? Parce qu'il avait muté, changé, et donc concrètement, en 1833, quand cette abbaye redémarre, renaît, ressuscite, il n'y a plus de grégorien chanté en France. Don Guéranger se dit, qu'est-ce qu'on pouvait entendre au haut Moyen-Âge? Qu'est-ce qui s'est passé, par exemple, à Metz, hein, notre cher pape Léon, il va aller à Metz. Metz, c'est la ville où on a, entre guillemets, inventé le grégorien. On a pris les mélodies et le meilleur de la sève de Rome, de ce qui se passait à Rome avec le pape, pour que nos chers barbares convertis le chantent avec l'énergie. Et c'est de ce métissage qu'est né le chant grégorien. Et on ne savait plus. Donc, ce que va faire Don Guéranger, c'est qu'il va faire quelque chose d'un peu dingue et dont il n'aura pas l'audition ni le bénéfice. Il va demander à ses moines, dont certains sont musiciens, ce que lui n'est pas.
0: Bien sûr qu'il a deux musiciens dans la bande.
2: Voilà. Et donc, il va leur demander d'aller à la pêche. Alors, plus précisément, c'est dans les bibliothèques, d'aller chercher des manuscrits, de pouvoir les comparer et, par exemple, de se dire, mais au 8e, 9e siècle, comment ça se chantait, le Sanctus? Bien sûr, nous, on voit bien qu'il y a marqué Sanctus, mais comment ça se chantait? Donc, ils vont commencer, c'est le début de la photographie aussi, c'est ça qui est passionnant, c'est vraiment une histoire de dingue. Et donc, ils vont aller, avec leur bâton de pèlerin, en France, et dans les grandes bibliothèques de notre vieille Europe, pour aller chercher ces partitions. Mais il n'y a pas de... c'est pas des partitions comme nous, c'est des neumes. C'est-à-dire, moi, je prendrais cette image parce que je ne suis pas musicologue. Peut-être que les musicologues ne seraient pas d'accord, mais c'est comme si nous, on tombait sur hiéroglyphes, on dit « Oh, c'est joli, hein, puis il y a des belles couleurs. Hein. » On se demande bien de qui ça parle, mais c'est sympa. Hein. Eh bien, c'était quasiment ça. Et donc, Don Guéranger va initier un mouvement parce qu'il est sûr, justement, que c'est une grande perte que de ne plus être en direct avec cet oxygène du grégorien. Mais il ne va pas tellement l'entendre lui-même.
0: Et puis ce que j'ai appris dans votre livre, c'est que ce qu'on apprend dans votre livre, c'est qu'à l'époque, il n'y a pas une liturgie. Ça peut changer en fonction des diocèses, en fonction des pays, naturellement. Et lorsqu'il tombe sur le missel, il va comprendre qu'on peut tout unifier. Jean-François.
3: Oui, justement, j'ai beaucoup frappé sur le fait. Il avait lu les Pères de l'Église, il l'avait souligné. Et finalement, il avait une vraie connaissance de la tradition. Et il disait, la naissance de l'Église, il y a eu diversité dans les rites et dans les prières. Et j'ai envie de citer ça pour aujourd'hui un peu. On dit, donc c'est Don Guéranger qui dit ça. Il y avait des usages différents à Rome, à Jérusalem, quoique ces deux églises étaient fondées par les apôtres. Les églises d'Afrique n'avaient pas les mêmes usages, etc. Cette diversité tenait à ce que la liturgie n'était point écrite et que les fondateurs des églises suivaient leur goût particulier pour telle ou telle cérémonie. Tous les savants conviennent que les apôtres n'avaient pas établi de liturgie uniforme. Et donc, il dit, il y a une histoire de la liturgie. Et ça, c'est prodigieux. Et on passe d'un côté, on ne l'attend pas de Don Guéranger, qui pourrait normalement être le défenseur d'une liturgie de toujours.
2: Et oui, c'est très important ce point.
0: Et je recite, parce que je l'ai cité avant.
2: Il écrit bien, ce Don Guéranger.
0: La liturgie est la langue de l'Église, l'expression de sa foi, de ses vœux, de ses hommages à Dieu. Donc, premièrement, l'Antiquité doit être un de ses caractères essentiels. Et ce que vous disiez, la tradition, avec un grand T. Jean-François, qu'est-ce qu'il faut lire en ce moment ?
3: Alors, il y a beaucoup de choses, et je commence par faire un petit clin d'œil, parce que c'est cité dans le livre de Samuel Pruvot. Je cite Louise Penny, Le beau mystère, aux éditions Babel, parce que c'est un roman policier que vous citez, parce que ça se passe dans un monastère, et avec des fous, des fanas de Grégorien. C'est un petit clin d'œil. Mais si vous voulez des romans policiers, humanistes...
0: Oui, c'est un bon polar.
3: Une humaniste qui sont pas pleins de sexe et de sang et de monstres, eh bien prenez Louise Penny, elle en a fait l'état, on se balade au Québec, et c'est formidable. Le beau mystère, et en plus, là, c'est le Grégorien. Mais bon, je signale aujourd'hui, parce que c'est vraiment pour moi une chance, que cette réédition d'un livre de Marcel Neuch, Initiation à Saint-Augustin, maître spirituel au cerf. Marcel Neuch, c'est un philosophe assomptionniste, il a fait, je crois, moi, la meilleure introduction, initiation à Saint-Augustin. Bon, bien sûr, il y a Maroux, il y a plein de bons livres sur Saint-Augustin. Mais cet homme le connaissait très intimement. D'ailleurs, il est lui-même Augustin de l'Assomption. Mmh. Et si vous voulez plonger cet été dans Saint-Augustin, je vous conseille ça.
0: Il faut réviser Saint-Augustin avant l'arrivée de Léon. Hein.
3: Absolument. Et puis, je signale aussi alors, une réédition d'un classique, mais magnifiquement faite, de Les Fioretti de Saint-François. Bon, c'est incomparable. Tout le monde le connaît, mais à chaque fois qu'on
0: en relit,
3: c'est incroyable. Et il y a une édition très belle,
0: très jolie,
3: avec les illustrations de Maurice Denis. Je ne sais pas si on les verra beaucoup, mais pardon, je trouve la page.
0: Maurice Denis, il y a une très belle exposition actuellement dans son prieuré.
3: Eh bien, franchement, très belle édition de poche qui permet
0: joli,
3: de
0: oui.
3: se replonger encore dans les Fioretti. J'ai encore un peu de temps.
0: Vous avez 15 secondes.
3: Alors, à ce moment-là, je signale quand même. Justement aussi en écho avec le livre sur Don Guéranger. La liturgie épiphanie de l'Église, c'est un collectif, c'est universitaire, mais c'est passionnant et c'est très important parce que justement on essaie de montrer que l'Église, enfin, la liturgie, l'importance de la liturgie dans l'ecclésiologie. On n'a pas simplement une question de l'Église, le rite, on a aussi une conception de l'Église dans la liturgie. C'est un livre fondamental qui vient de paraître, donc c'est un congrès de l'Institut catholique de Paris, ça s'appelle « La liturgie, épiphanie de l'Église » sous la direction de Gilles Drouin, et c'est au CERF.
0: Un autre, un dernier.
3: Alors, un dernier. À ce moment-là, je fais tout à fait différemment. Je signale qu'au CERF, on réédite actuellement les grands classiques de la littérature juive, Gershom Scholem et Moshe Hidel. Bon, vous allez me dire, ça ne concerne peut-être pas tout le monde, mais là, on a une tradition autour de la Kabbale et de la mystique juive qui est absolument
0: exceptionnelle. C'est pas trop compliqué à lire.
3: Je ne conseille pas n'importe qui peut-être, mais c'est important de signaler qu'il y a toute une littérature savante, mais qui permet d'entrer dans cette tradition de la pensée juive et de la Kabbale.
0: Merci Jean-François, merci Samuel Pruvot, vous co-signez avec Odile Pruvot, Petite vie de Don Guéranger, La renaissance de l'abbaye de Solesmes aux éditions du CERF. Merci Cédric Coba pour la réalisation, merci également à François Dudonné, Philippe Alpeuch, Camille Meyer pour la réussite technique de notre rendez-vous. Demain, nous irons au théâtre pour la pièce de Jean-Luc Génère qui s'appelle La Confession. C'est à ne pas manquer et c'est au théâtre de l'Essaillon. Il fait très chaud, portons de l'eau aux personnes isolées, soyez heureux, c'est urgent, je vous embrasse.

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1: Pourquoi l'accueil des migrants et du réfugié continue-t-il de nous bousculer ? Parmi les résistances se trouve la question de l'identité chrétienne et du patrimoine culturel. Avec le frère Jacques-Benoît Raucher, nous creusons cette question. À tout de suite.

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2: Pourquoi l'accueil des migrants et du réfugié continue-t-il de nous bousculer depuis plusieurs siècles déjà? L'arrivée de ces personnes, parfois de façon inattendue, dans nos villes, dans nos vies, nous presse d'adopter un comportement. Mais comment discerner la juste participation à leur accueil? Alors, parmi les résistances apparaissent ce qui est de l'ordre de l'identité d'une nation, de son patrimoine immatériel. Qu'est-ce qui est remis en cause dans notre culture, dans notre foi aussi peut-être? Pour mieux comprendre comment associer notre réflexion sur les migrations à notre foi, nous revenons avec le frère Jacques-Benoît Raoucher sur ce qui est touché dans la culture de ceux qui accueillent. Bonjour.
3: Bonjour.
2: Vous êtes dominicain au couvent de Lyon et dans votre ouvrage « Les frontières d'un discours » publié aux éditions du Cerf, vous évoquez un sondage dans lequel les catholiques sont justement particulièrement touchés par cette question des migrations. Ils sont plus touchés que les autres. Pourquoi ?
3: En tout cas, on voit dans ce sondage et dans beaucoup d'autres sondages, c'est une constante, que les catholiques pratiquants sont plus rétifs à l'accueil de l'étranger que l'ensemble de la population française. Ils sont surreprésentés dans les déclarations du type « accueillir des étrangers, ça va créer un appel d'air » ou bien « on risque de déstabiliser notre pays si on accueille trop largement ».
2: Ou bien la France ne peut peut-être pas accueillir ces nouvelles populations migrantes, ces personnes fuient la guerre et la misère, que savons-nous véritablement d'elles? Il y a une forme aussi de suspicion, ces craintes on peut aussi les entendre. Dans quelle mesure est-ce que la pratique justement chrétienne peut permettre un discernement différent? Est-ce qu'il est intéressant de nourrir justement sa réflexion encore plus par rapport à cette question? Ou est-ce que la réalité aussi peut parfois apparaître comme une menace?
3: Je crois que d'abord il faut entendre ces remarques de beaucoup de chrétiens, ces peurs, ces manifestations finalement de craintes qui peuvent être mises en avant dans ces sondages, et sans trop vite culpabiliser encore une fois et sans trop vite stigmatiser quelqu'un en étant un affreux réactionnaire parce qu'il a ce type de propos. Voilà, je crois qu'il y a aussi une crainte qui témoigne d'un attachement fidèle à l'Évangile de la part de ces personnes.
2: Du reste, certains le font aussi au nom de leur foi.
3: Beaucoup le font au nom de leur foi, et même parfois, c'est pas incompatible avec certains comportements. Vous voyez, j'ai déjà vu des chrétiens qui étaient très rétifs à l'accueil de l'étranger, mais qui en même temps allaient faire un sandwich quand dans leur paroisse, il y avait un groupe de migrants qui se présentait. Donc voilà, il faut aussi distinguer ce qui va être de l'ordre d'une aide ponctuelle et d'une opinion politique.
2: Alors là encore, le pape François, par son histoire, est sensible justement à ces mouvements de population, à la migration, à l'accueil d'une autre population dans sa propre culture. Qu'est-ce qu'il nous en dit et en quoi ça a pu aussi avoir une importance sur ses propres déclarations vis-à-vis des migrations?
3: Alors, c'est vrai que le pape François, lui, il est fils de migrants, il l'a beaucoup rappelé, puisque ses parents avaient migré d'Italie vers l'Argentine avant sa naissance, et que lui a grandi en Argentine dans ce climat qui faisait référence à l'Italie. Mais au-delà du détail quelque part biographique, même s'il a son importance, je crois que le pape François insiste paradoxalement sur l'importance de la culture et sur l'importance de l'identité que peuvent avoir les différents peuples. J'insiste là-dessus parce qu'on a souvent caricaturé sa pensée là-dessus. On a un peu fait du pape François une espèce de chantre d'une culture mondiale comme ça, mondialisée, qui n'aurait pas de différence. Et c'est tout l'inverse qu'il dit dans tous ses textes. Il dit « chaque peuple a sa culture particulière ». Dans certains cas, elle doit même être préservée. C'est le cas, par exemple, des peuples d'Amazonie, où il dit, malheureusement, l'exploitation de l'Amazonie fait qu'on perd ces richesses qui viennent de

0: de peuples particuliers, mais il ajoute en même temps le fait de justement chérir sa culture particulière ne doit pas conduire à la préserver comme on la mettrait dans un congélateur, mais justement à faire en sorte qu'elle soit ouverte à d'autres cultures. Donc son but, c'est jamais de dire on veut une espèce de culture mondiale où tout le monde pense pareil. C'est exactement l'inverse, c'est de dire au contraire, il faut une pluralité de cultures, et pour avoir une bonne pluralité, il faut s'ouvrir à l'autre.
1: Est-ce que on peut associer la foi catholique à la peur, en fait? Est-ce que c'est pas antinomique aussi?
0: Ça peut être antinomique parce qu'on sait ce que dit le Christ, hein, n'ayez pas peur, et puis ça a été repris par Jean-Paul II au début de son pontificat. Mais je crois qu'il faut jamais trop vite moraliser les émotions. La peur, elle peut être aussi une bonne conseillère si elle nous indique qu'il y a un danger grave qui se profile. Donc voilà, elle peut être paralysante, mais elle peut être aussi une bonne conseillère dans certains cas.

0: Frère Jacques Benoît Rocher, on évoque avec vous la culture d'un pays et l'arrivée des étrangers. Comment est-ce que vous, finalement, comme dominicain, est-ce que vous vivez cette question-là ? C'est-à-dire à la fois d'avoir un couvent qui est installé dans un pays étranger avec d'autres mœurs. Comment est-ce que vous-même, en France, dans vos couvents, vous accueillez des dominicains venus de tous les pays ? Est-ce que vous percevez cette arrivée d'une culture qui vient parfois un peu bousculer la vôtre tout en ayant une foi commune ? Comment vous tenez les deux bouts ?
1: C'est toujours un travail d'équilibriste, mais je crois que justement la vie commune avec des personnes qui viennent d'autres cultures, d'autres nationalités, elle nous rappelle que les cultures nous façonnent. Au-delà même de ce qu'on pourrait imaginer, on a tous une même foi catholique, on a même tous la même constitution dominicaine et beaucoup de fondamentaux qu'on partage, mais une culture nous façonne. Et c'est assez fascinant justement de le voir ça au quotidien. Mais je crois que c'est aussi une belle expérience spirituelle. Je vous raconte juste une petite anecdote qui me vient d'un frère polonais qui avait toujours grandi en Pologne et qui m'a raconté son premier Noël en France. Et il m'a dit, il y a énormément de choses. Moi, j'étais persuadé que c'était comme ça qu'on fête Noël dans la bonne religion catholique. Puis je me suis rendu compte, en fait, que c'était une pratique qui était typique de la Pologne, mais qu'on retrouve pas ailleurs. Et ça l'a aidé dans sa foi en disant, je fais aussi un peu le tri de ce qui est de l'ordre, finalement, d'éléments qui viennent de ma culture et qui, à un moment donné, étaient importants. Et puis, qu'est-ce qui est le cœur aussi de ma foi ?
0: Et si on remonte un peu dans votre tradition chrétienne, dans aussi les grandes figures spirituelles et chrétiennes chez les dominicains, je pense à Saint Thomas d'Aquin, mais peut-être que vous nous citerez d'autres pères de l'Église, ce lien, justement, de la culture de l'autre et de sa religion, et comment justement on arrive presque à un dialogue interreligieux sur ces questions aussi de migration. Qu'est-ce que vous en tirez, vous, de ces lectures ? Qu'est-ce que vous en garderiez ?
1: Alors, Saint Thomas, puisque vous évoquez Saint Thomas d'Aquin au XIIIe siècle, il est peut-être un petit peu prudent sur l'accueil de l'étranger, parce qu'il dit attention, ça peut déstabiliser la foi, la réflexion de l'autre quand on accueille trop largement. Donc voilà, acte du fait que c'est pas si simple que ça. Mais en même temps, lui-même, il s'ouvre profondément à la philosophie d'Aristote, qui est un philosophe païen, et qui va essayer de montrer toute sa portée pour le christianisme. Donc il y a quelque chose de très saisissant là-dedans, de voir comment est-ce qu'un grand docteur chrétien va s'inspirer d'abord d'un philosophe païen pour penser sa foi. Voilà, il y a quelque chose de mobilisant. Et il a surtout, Thomas d'Aquin, cette très belle réflexion où il dit que la grandeur de Dieu est mieux manifestée par la pluralité que par l'uniformité.
0: Alors, ce que vous évoquez, ça évoque aussi la question de la vocation. Est-ce que chacun est appelé, vous, votre couvent, à accueillir de la même manière qu'une famille, à accueillir de la même manière qu'une ville ? Finalement, à chaque échelle, ces questions d'accueil de l'étranger se posent aussi.
1: Ça se pose à chaque niveau, je crois. Ça c'est clair. Et je pense que c'est extrêmement important de le garder en tête. Parce qu'il me semble qu'aujourd'hui, on a un peu une vision uniformisante de ce que devrait faire le bon chrétien. Le bon chrétien, il doit accueillir inconditionnellement. Et ça dépend de notre état de vie. Ça dépend de notre implication dans telle et telle problématique. Une communauté religieuse, elle va accueillir différemment qu'une famille. Et puis peut-être que la famille Dupont va accueillir différemment que la famille Martin. Voilà, il peut y avoir des difficultés qui sont propres à une famille ou des possibilités qui sont propres à une famille qui sont pas exactement les mêmes. Et je crois qu'il faut arrêter d'essayer de réduire les chrétiens à une armée de clones. On a chacun des spécificités dans la mesure où on suit l'injonction du Christ qui est toujours d'être à l'écoute du plus pauvre qui vient frapper à notre porte. Mais on peut y répondre de façon diverse. Et ça, il ne faut pas l'oublier.
0: Merci infiniment, frère Jacques-Benoît Rocher, d'avoir été avec nous pour réfléchir justement sur la doctrine sociale de l'Église, mais aussi sur ce que nous dit la Bible de l'accueil de l'étranger. On l'a vu, c'est extrêmement complexe. Je rappelle que vous êtes l'auteur d'un livre qui s'appelle « Les frontières d'un discours » publié aux éditions du Cerf, sur lequel vous revenez justement sur les discours des papes et sur la tradition de l'Église, sur cette question de l'accueil de l'étranger. Vous êtes actuellement au couvent dominicain du Saint-Nom de Jésus à Lyon. Vous enseignez la morale sociale et politique à la faculté de théologie de l'Université catholique de Lyon. Merci aussi à Christophe Morag pour la technique. À bientôt.
1: Merci.

0: Dans un instant, place à Bruno Fuma pour faire un point sur l'histoire.
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2: Aujourd'hui, nous sommes le 19 juin. C'est une histoire qui va déclencher des manifestations dans le monde entier. Il s'agit de l'affaire des Rosenberg. Ethel et Julius, un couple membre du Parti communiste américain, est condamné à mort par un jury populaire, accusé d'avoir livré des secrets sur la bombe atomique au vice-consul soviétique de New York. Ils sont exécutés le 19 juin 1953.
3: Un drame cependant vient de jeter un nuage sur ce début d'euphorie de l'esprit occidental. Condamné à mort dans les formes juridiques depuis 2 ans pour livraison de secrets atomiques, et après avoir usé de tous les recours, Ethel Rosenberg et son mari Julius Rosenberg, qu'on voit ici le jour de leur arrestation, ont subi la peine de mort malgré tous les appels à la clémence. Ils avaient attendu pendant 2 ans l'heure du supplice.
2: Aujourd'hui, pour la plupart des historiens, Ethel et Julius Rosenberg sont bien coupables d'espionnage au profit de l'Union soviétique. Changement d'époque en Espagne, le 19 juin 2014. Felipe VI succède à son père Juan Carlos sur le trône.
4: Felipe VI a d'abord reçu la ceinture de soie rouge de capitaine général des armées des mains de son père Juan Carlos. Il s'est ensuite rendu au Parlement espagnol pour y prêter serment et jurer fidélité à la Constitution. Avec le couronnement de son époux, Laetitia Ortiz devient la première souveraine espagnole à ne pas avoir de sang royal. Leur fille aînée, Léonore, 8 ans, devient quant à elle la plus jeune princesse héritière d'Europe.
2: La cérémonie au Palais des Cortés se conclut à l'extérieur par un défilé militaire. Frère cadet de l'empereur d'Autriche-Hongrie, François-Joseph, Maximilien de Habsbourg devient empereur du Mexique grâce au soutien de Napoléon III. Vaincu par les forces républicaines à Querétaro, Maximilien est capturé, jugé. Il est condamné à mort et exécuté le 19 juin 1867.
5: Le verdict tombe. Il est condamné à être fusillé. Les tractations diplomatiques retardent l'exécution de plusieurs jours. Quand le jour vient enfin, Maximilien reste impassible. Habsbourg ne cherche pas à se dérober à la mort.

0: La femme de Maximilien, Charlotte de Belgique, apprenant la mort de son mari, sera moralement brisée, vivra recluse dans un château en Belgique jusqu'à sa mort en 1927.
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0: La culture à présent, avec une disparition le 19 juin 1986.
2: C'est vrai, Coluche est mort. Il s'est tué dans un accident de moto près de Grasse, dans le département des Alpes-Maritimes. Un camion lui aurait coupé la route. Coluche est mort sur le coup. Cette mort-là frappe tous les esprits, comme celui de cet enfant qui a appelé il y a quelques minutes pour dire « c'est pas juste ».
0: Coluche est inhumé le 24 juin 1986 au cimetière de Montrouge. Les Restos du Cœur, créés quelques mois plus tôt par l'humoriste, vont poursuivre sans relâche leur travail de solidarité.

0: 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Les autres sont toujours, toujours en overdose.
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1: Bonjour, aujourd'hui nous fêtons les Romuald, prénom d'origine germanique qui signifie « le renommé ». Saint Romuald est le fondateur au XIe siècle d'un ordre de moines bénédictins ermites appelés les Camaldules. Descendant d'une grande famille de Ravenne, après une jeunesse mondaine, sa vie changea le jour où il vit son père tuer en duel un autre membre de sa famille. Homme entier, il devint un moine pour expier la faute de son père. Et, épris d'absolu, il essaya en vain de réformer la vie communautaire de certaines abbayes. Il choisit alors de vivre seul, en ascète, et il fonda au cœur de la forêt de Camaldoli, en Toscane, l'ordre des Camaldules, s'étant inspiré de la règle de Saint-Benoît et des Pères du désert. Cette congrégation, aujourd'hui pratiquement disparue, apparaît encore comme un pont entre l'Occident et l'Orient. Et aujourd'hui, en Orient, est fêté Saint-Jude, ou Saint-Thaddée, qui est fêté en France le 28 octobre. Jude, appelé aussi donc Thaddée, pour le distinguer de Judas, est l'un des 12 apôtres. C'est lui qui, durant la dernière scène, demanda à Jésus « Seigneur, que se passe-t-il ? Est-ce à nous que tu veux te manifester et non pas au monde ?» Et Jésus lui répondit ces versets si beaux « Si quelqu'un m'aime, il gardera ma parole. Mon Père l'aimera, nous viendrons vers lui, et chez lui nous ferons notre demeure. »
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3: Ne vous faites pas de trésors sur la terre, là où les mites et la rouille les dévorent, où les voleurs percent les murs pour voler. Mais faites-vous des trésors dans le ciel, là où les mites et la rouille ne dévorent pas, où les voleurs ne percent pas les murs pour voler. Car là où est ton trésor, là aussi sera ton cœur. La lampe du corps, c'est l'œil. Donc si ton œil est vraiment clair, ton corps tout entier sera dans la lumière. Mais si ton œil est mauvais, ton corps tout entier sera plongé dans les ténèbres. Si donc la lumière qui est en toi est ténèbre, quelles ténèbres y aura-t-il ?

La Bible nous parle. La parole nous élève, nous éclaire, nous guide, nous enseigne, nous guérit, nous protège aussi. Ne vous faites pas des trésors sur la terre, un trésor dans le ciel, la lumière. Si donc la lumière qui est en toi est ténèbre, la lumière qui est en nous, c'est notre conscience éclairée par le Seigneur, notre conscience éclairée par l'Esprit Saint. C'est Dieu, c'est sa parole, cette parole est lumière. Elle éclaire au bon sens du mot, au sens littéral, comme on a besoin de lumière pour voir clair, pour se situer, pour avancer, pour marcher, pour ne pas trébucher sur telle ou telle chose. Dieu est lumière. Et si j'en prends conscience ce matin une nouvelle fois, eh bien c'est recevoir cette parole, même si j'en saisis pas tous les contours, je sais qu'elle va éclairer ma journée. Elle donne de la joie, de la paix. Mais cette lumière est un trésor. Bien sûr, cette parole est un trésor, mon trésor, un trésor à découvrir, comme un trésor que chaque jour, on peut dire à chaque heure du jour, je déballe, je découvre, et c'est Dieu qui me parle, et c'est Dieu qui me montre la vie autrement. Voilà ce que c'est que le royaume de Dieu. Cette parole que parfois que nous avons du mal, c'est déjà ce trésor que Dieu me dévoile parce qu'il m'aime. Et puis, la Bible dit, cette lumière à partager, ce trésor à partager, à donner, à laisser déborder. Voilà la vraie vie chrétienne, mes amis. Laissez déborder ce trésor de l'amour de Dieu, de la paix, de la sagesse. Écoutez quelqu'un, le regarder, prendre du temps. Laissez Dieu à chaque moment et à chaque instant agir. Que cette journée soit guidée par son Esprit Saint. Amen.

Notre Père qui es aux cieux, que ton nom soit sanctifié, que ton règne vienne, que ta volonté soit faite sur la terre comme au ciel. Donne-nous aujourd'hui notre pain de ce jour. Pardonne-nous nos offenses, comme nous pardonnons aussi à ceux qui nous ont offensés. Et ne nous laisse pas entrer en tentation, mais délivre-nous du mal. Car c'est à toi qu'appartiennent le règne, la puissance et la gloire pour les siècles des siècles. Amen.

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1: Sur RCF, dans Entreprendre en Bretagne, cette semaine, on s'intéresse aux métiers maritimes. Nous sommes au CINAV. Le CINAV, c'est le Campus National des Industries de la Mer. Il est situé à Brest. Il est ouvert depuis 2017 et c'est vous, Lénaïque Ségalin, qui le dirigez. Bonjour.
2: Bonjour. Effectivement, je suis déléguée générale du CINAV qui a été créé sous l'impulsion du ministre de la Défense et du président du GICAN il y a près de 10 ans. Le GICAN, c'est le groupement des industries navales. Et c'est une structure qui a été créée pour répondre aux forts enjeux de recrutement de la filière des industriels de la mer qui comprend l'industrie navale, civile et militaire, les énergies en mer et les industries nautiques. Donc c'est 130 000 emplois et c'est surtout plus de 10 000 recrutements par an.
1: On peut peut-être expliquer ce qu'il y a autour de nous. Alors, on ira visiter tout à l'heure. Voilà, j'ai des maquettes, par exemple. On a aussi des vidéos qui tournent pratiquement en permanence toute la journée.
2: Alors, effectivement, on est très fiers de notre outil qui s'appelle le navire des métiers et qui nous permet d'accueillir plusieurs milliers de jeunes par an, de jeunes ou de demandeurs d'emploi, pour leur proposer une visite immersive qui va leur permettre de découvrir les métiers des industries de la mer et les formations. Donc c'est vraiment un espace qui va permettre aux visiteurs d'être acteurs de sa visite. Et notre objectif, c'est vraiment de faire découvrir ces métiers qui sont assez peu connus du grand public et puis bien entendu de susciter des nouvelles vocations.
1: Par quel biais viennent ces personnes ?
2: Alors, on a les établissements qui viennent par classe entière. On a aussi des partenariats avec les missions locales, avec France Travail. Et donc, c'est sur inscription et on peut trouver les informations sur notre site www.cinav.fr.
1: Vous avez évoqué les enjeux des industries navales. Quels sont-ils en termes d'emploi ? Quels sont les profils, les métiers aussi qui recrutent ?
2: Alors aujourd'hui, on a identifié une trentaine de métiers qui sont vraiment très recherchés par la filière. On est principalement sur des métiers de production qui vont des métiers d'ouvrier aux métiers d'ingénieur. Alors je vais citer les métiers qui sont vraiment aujourd'hui très en demande. Ce sont les métiers de soudeur, métiers de chaudronnier, de technicien de maintenance. Mais on va aussi trouver de forts besoins d'ingénieurs en cybersécurité, en génie des procédés. Voilà, donc il y a quand même une palette de métiers et de besoins très forts. On est sur une filière qui crée des emplois, c'est-à-dire qu'au-delà des remplacements, on a une filière qui est vraiment en croissance, donc avec de la place pour tous.
1: Est-ce que vous avez des chiffres à nous donner ?
2: Oui, alors je peux vous dire, par exemple, à l'échelle nationale, à horizon 3 ans, on a 8000 créations nettes d'emplois, donc en plus des remplacements, rien que sur nos 30 métiers les plus recherchés. Donc c'est vous dire la dynamique, on est à peu près sur la même dynamique que la filière nucléaire ou filière aéronautique.
1: Et au moment où le CINAV s'est créé, quels étaient ses besoins ? Est-ce qu'ils ont progressé ?
2: Alors oui, je peux vous dire que moi, quand je suis arrivée au CINAV il y a 5 ans, je vais vous citer l'industrie navale, il y avait 50 000 emplois. Et aujourd'hui, au bout de 5 ans, on est à 60 000 emplois directs dans l'industrie navale et 100 000 indirects. Donc c'est vous montrer l'évolution de cette filière.
1: Alors je vous redonne la parole dans un instant, mais on passe maintenant à vous, Léna Tanguy. Vous êtes chargée des relations humaines et du recrutement au groupe Piriou, donc à Concarneau. Vous pouvez nous le présenter, parce qu'on connaît forcément Piriou, où on en a entendu parler, mais c'est un groupe qui est aujourd'hui international, on peut le dire.
3: Oui, bonjour. Alors effectivement, chez Piriou, on existe depuis une soixantaine d'années. Le siège est à Concarneau. On construit et on répare des navires. On est un peu plus de 1400 aujourd'hui à travers le monde et on est implanté en Europe, donc en France métropolitaine, en Roumanie, en Afrique, au Nigeria, à La Réunion, au Vietnam. Et effectivement, plus de la moitié des salariés est quand même basée à Concarneau.
1: J'imagine que pour que Piriou se développe de cette manière-là, vous avez pu embaucher. Là, on parlait avec Lénaïque Ségalin des difficultés de trouver du monde. Alors, quels sont les efforts qui doivent être faits par un groupe comme Piriou ou par d'autres entreprises peut-être pour essayer de satisfaire les offres ?
3: Chez Piriou, c'est vrai qu'on travaille et on s'appuie beaucoup sur le CINAV pour nous aider à recruter, puisque le CINAV propose des navalises, entre guillemets, les formations qui sont déjà existantes. Par exemple, chez Piriou, on a une école et on forme tous les ans des classes dans des classes Piriou sur les métiers que Lénaïx et Galin a pu évoquer tout à l'heure, les métiers de la production notamment, mécanicien, chaudronnier, soudeur, tuyauteur. Voilà, donc on va pouvoir former des publics qui sont par exemple en reconversion sur une année en alternance et on propose des CDI à la clé.
1: Parce que vous utilisez le terme de navaliser.
3: C'est ça. En effet, on apporte la labellisation en fait que propose le CINAV va venir apporter le vernis entre guillemets naval à des formations industrielles qui existent déjà. Le métier de chaudronnier peut s'exercer en dehors des navires et il y a des similitudes.
1: La navalisation et puis la labellisation. Alors Lénaïx et Galin.
2: Alors effectivement, la démarche de labellisation by CINAV consiste à enrichir des formations existantes, donc via des contenus de formation qui visent à apporter une coloration maritime. C'est même, je parlerai pas vraiment de, enfin c'est de la navalisation mais plus poussée. Et l'objectif est double. La première, c'est d'élever le niveau de connaissance des jeunes qui suivent, des jeunes ou des demandeurs d'emploi ou personnes en reconversion professionnelle qui suivent ces parcours, de manière à assurer une meilleure intégration dans nos entreprises, mais c'est aussi un levier d'attractivité. C'est-à-dire qu'à partir du moment où vous avez une personne qui suit une filière, par exemple, ou un parcours pour être électricien ou chaudronnier, s'il suit le parcours by CINAV, on a 99% de chances qu'il vienne rejoindre notre entreprise. Donc c'est un levier d'attractivité intéressant pour la filière.

0: On continue cette émission Entreprendre en Bretagne sur RCF et je vous passe la parole, Tristan Léauté. Vous êtes alternant chez Piriou, justement, et vous êtes aussi en formation génie mécanique.
1: Et productique.
0: Est-ce que vous pouvez nous parler alors de votre motivation et de votre parcours aussi?
1: Bah alors du coup, moi là, je finis ma troisième année de BUT, génie mécanique et productique à l'IUT de Brest. Et du coup, pour cette troisième année, je suis en alternant chez Piriou Naval Service, du coup la branche service du groupe Piriou qui va plus s'occuper de la côté réparation et maintenance des navires. Je suis du coup alternant MCO pour maintien conditions opérationnelles. Ça va être de la gestion de projet, de la rédaction de documents techniques pour les futures évolutions sur les bateaux de la Marine nationale.
0: Donc c'est pas vraiment du travail manuel.
1: Ça va plus être rédaction de documents. Ça va être aussi de la recherche suivant la place qu'on a.
0: Et vous avez choisi le domaine maritime?
1: Oui.
0: Ou alors c'est lui qui est venu à vous?
1: C'est un peu des deux, on va dire. C'est un peu instinctif étant brestois depuis que je suis tout petit. C'était vraiment instinctif, je suis allé vers là, peut-être baissé.
0: Vous êtes basé à Brest alors, pour la formation?
1: C'est ça. En études, je suis à Brest, à l'UT de Brest. Et chez Piriou, je suis à Piriou Naval Service, du coup à Brest, au niveau du port.
0: Est-ce qu'à votre connaissance, Tristan Léauté, on connaît suffisamment les métiers liés à la mer et surtout les recrutements possibles, même quand on est breton?
1: Non, je pense pas qu'on puisse connaître la globalité. C'est un secteur qui est très riche et très varié. C'est pour ça que je pense que le label Baïsinav est vraiment top là-dessus, parce qu'il englobe une grosse partie, ou quasiment la totalité de tous les métiers qu'on puisse faire dans le domaine du naval.
0: Léna Tanguy, donc chargée des relations humaines chez Piriou. Il n'y a pas que des métiers manuels, alors on le disait avec Tristan Léauté.
2: Alors effectivement, dans les métiers de la navale, on a aussi tout ce qui va être les métiers de la conception, donc dans les bureaux d'études, l'architecture navale, les métiers de la gestion de projet. Et effectivement, on a beaucoup de postes ouverts dans tous ces métiers-là également.
0: Ce qui nous amène à parler de l'innovation, c'est une thématique dont vous vouliez traiter, Lénaïc Ségalin.
3: Oui, l'innovation, c'est important parce qu'effectivement, c'est une filière qui est encore assez méconnue du grand public. Mais ce qui peut être vraiment intéressant pour une personne qui rejoint la filière, c'est de se projeter dans une filière d'excellence. C'est-à-dire qu'on est vraiment sur un niveau d'exigence technique qui est très élevé, avec des innovations technologiques qui sont hyper intéressantes, que ce soit dans le domaine du système d'information. Je vais parler, par exemple, des data centers, tout ce qui est la partie drone aussi, qui se développe très fortement sur les, parce qu'on connaît beaucoup les drones aériens, mais il y a aussi des drones de surface et des drones sous-marins, donc ça aussi ce sont des choses qui sont innovantes. Et puis il y a l'impact de l'IA, l'industrie de défense ou industrie navale plus largement est aussi impactée par cette révolution technologique, et donc c'est vraiment des métiers qui sont passionnants.
0: On va reparler de l'IA dans un instant, mais vous, Tristan, est-ce que ça vous attire aussi, toute cette innovation, et de quelle manière? Qu'est-ce qui vous fait rêver, en fait, dans tout ça?
1: Le progrès, j'allais dire ça. Le progrès, c'est un domaine qui est en constante évolution, on a plein de choses à découvrir, et c'est vraiment fascinant de voir tout ce qui peut sortir aujourd'hui des ateliers, des chantiers, etc.
0: Quelles sont les marges de progression? Qui veut répondre, vous, Tristan Léauté ou Léna Tanguy? Sur quoi est-ce qu'on travaille aujourd'hui chez Piriou? Sans dévoiler de secrets, bien sûr.
2: Alors aujourd'hui, on travaille forcément sur des moyens de propulsion peut-être un petit peu plus écologiques, plus performants. Effectivement, on a quelques projets qui sont sortis récemment, notamment je pense à des cargos à voile qui sont déjà construits ou en cours de construction là en ce moment chez nous.
0: Vous avez la fibre écologique, Tristan ?
1: Ouais, c'est clair que nous, les jeunes, on a grandi là-dedans, de faire attention à l'écologie, à la biodiversité. Donc c'est vrai qu'on a une vision qui est plus écologique, j'ai envie de dire, que nos anciens. Mais c'est quelque chose qui est quand même toujours à améliorer.
3: Oui, je voulais juste ajouter que dans le cadre du label Baïsinav, là où effectivement, dans une phase précédente, on avait développé un parcours de formation d'acculturation maritime, aujourd'hui, on est à mi-vie d'un projet qui a été porté, initié par le CINAV, et qui est la plateforme de formation BC, qui vise à former très largement les apprenants et les acteurs de la filière des industries de la mer sur la transition éco-énergétique. C'est-à-dire que l'enjeu de transition éco-énergétique énergétique et la feuille de route décarbonation sur laquelle toutes les entreprises de la filière sont engagées passera par de la formation pour tous les niveaux, c'est-à-dire du niveau opérateur, au niveau ingénieur, management, cadre dirigeant. Donc ça aussi, c'est, je dirais, une richesse de la filière et peut-être la pierre à l'édifice apportée par CINAV, c'est de pouvoir faire bénéficier tous les acteurs de la filière de cette formation qui sera dispensée à travers une université numérique, BC.
0: Alors on a dit qu'on parlerait de l'intelligence artificielle. Qui veut s'y coller ? Vous, Tristan Léauté, ou vous, Léna Tanguy, l'intelligence artificielle, c'est incontournable aujourd'hui. Est-ce que ça vous fait, vous aussi, rêver, Tristan ?
1: C'est pas quelque chose qui me fait spécialement rêver, l'intelligence artificielle, mais je pense que c'est un outil qui sera nécessaire pour plus tard, pour les prochains projets, pour les prochaines constructions à venir. Pour moi, c'est pas quelque chose qui m'intéresse personnellement. Mais c'est sûr que c'est quelque chose dans lequel il faut investir et s'orienter.
0: Léna, est-ce qu'on utilise l'intelligence artificielle chez Piriou et de quelle manière ?
2: Alors, on utilise forcément un petit peu l'intelligence artificielle chez Piriou. Après, on a quand même, nous, des contraintes de sûreté. On travaille aujourd'hui, on a des clients qui sont la DGA et en fait on doit se prémunir quand même de pas mal de choses. Donc pour l'instant l'intelligence artificielle est peu utilisée chez nous. Après moi, à titre personnel dans mon métier des ressources humaines, je l'utilise un petit peu pour me faire un petit peu gagner du temps sur des tâches plus administratives, mais on travaille avant tout avec l'humain en fait. Donc non, je pense que pour ma part, mon métier ne sera pas non plus forcément très impacté par l'IA.
0: Alors vous travaillez avec l'humain, ça signifie, et on peut compléter avec vous, Léna Xegalin, c'est que les métiers manuels ne seront pas, normalement en tout cas, impactés par l'intelligence artificielle.
3: Oui, ça c'est un message positif que je voudrais passer pas très loin des résultats de Parcoursup, c'est que pour tous les parents, les jeunes qui savent pas trop comment orienter leurs enfants et tout ce qu'on annonce en termes d'impact de l'IA, mais aller vers les métiers techniques de production. Je pense que avant qu'un soudeur ou un directeur de projet ou un architecte naval soit complètement remplacé par l'IA, je pense que ça n'arrivera pas demain. Donc c'est des métiers où vous êtes sûr d'avoir vraiment du travail, parce qu'on a besoin vraiment de gens qui font et qui sont en production. Donc voilà, on sera épargné par l'impact de l'IA.
0: Léna Tanguy.
2: Et si je peux compléter pour l'attractivité de nos métiers, justement, en plus d'être une filière qui va recruter et qui va continuer à recruter, on est aussi sur des métiers qui ont du sens. Vous construisez quelque chose. Chez Piriou, les salariés sont fiers. Ils sont fiers de travailler sur les bateaux, de voir les bateaux naviguer, de les voir revenir, de les voir partir. Et c'est quelque chose qui est assez particulier à notre secteur d'activité, qu'on ne retrouve pas partout.
1: Ça fait toujours plaisir quand on voit le bateau repartir. On se dit, on a fait notre travail, ça y est, c'est fini. Donc on le voit partir, on est content, on sait que tout s'est bien passé. Et on espère que ça sera toujours aussi bien la prochaine fois.
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0: On arrive à la moitié de notre émission Entreprendre en Bretagne sur RCF. On est au campus national des industries de la mer. On parle du recrutement, des enjeux liés à l'emploi dans le secteur maritime. Alors on parle du naval, du nautisme, de la pêche. Aussi, on est avec vous, Léna Xegalin, déléguée générale du CINAV, Léna Tanguy, chargée des relations humaines et du recrutement au groupe Piriou, et Tristan Léauté, alternant chez Piriou et en formation génie mécanique à l'IUT de Brest. Vous êtes en troisième année de formation BUT. Ici, il y a donc un navire des métiers. Alors, le bateau, on ne le voit pas, mais on est à l'intérieur néanmoins. Léna Xegalin, expliquez-nous, on va aller le visiter, on va bouger, on va se déplacer, faire quelques pas.
3: Oui.
0: Alors pas toute seule, hein, on peut toutes venir si vous voulez.
3: Donc en fait, vous rentrez dans ce navire des métiers et vous allez avoir plusieurs lieux. Donc déjà, il y a des maquettes, comme vous pouvez le voir, de bateaux. Hein. Vous avez une maquette de sous-marin, des bateaux qui sont construits par Piriou. Vous avez une belle... c'est quoi ? C'est une frégate ? Qui est juste derrière. Voilà, donc ça permet de proposer un environnement. Et puis après, vous avez aussi une histoire à raconter sur cette filière des industries de la mer. Donc là, par exemple, vous avez un panneau du plan à la réalité augmentée. Et puis, au fond, vous avez d'autres outils là-bas qui visent à vous embarquer sur les différents environnements de la filière des industries de la mer, donc énergie en mer, industrie navale, civile, industrie militaire et les industries nautiques. Et vous allez pouvoir naviguer et découvrir les métiers, les parcours. En fait, c'est un lieu qui se veut être concret, c'est-à-dire qu'un jeune qui est en quête d'orientation, normalement, à l'issue de sa visite, s'il est intéressé, il doit avoir une idée claire de la formation qu'il a envie de suivre, du parcours qu'il a envie de faire. Donc c'est vraiment l'objectif d'en faire quelque chose de concret. On a aussi là un petit jeu pour découvrir ce qu'est la planète bleue. Donc voilà, qui permet là encore d'être en interaction. Là-bas, vous avez, on appelle ça des douches sonores. Alors, ça, sans doute que ça parle pas trop aux personnes, mais en fait, l'idée, c'est que chaque personne puisse être derrière cet écran pour aller découvrir des métiers. Alors, vous avez plusieurs thématiques. Vous avez, par exemple, anticiper et imaginer, planifier et réparer. Et ça va vous montrer tous les métiers qui répondent donc à ces thématiques-là, avec à chaque fois des témoignages. En fait, ce qui est important, c'est, quand on parle d'un métier, c'est un peu vague pour un jeune qui n'a pas d'expérience professionnelle. Donc l'idée, c'est d'avoir vraiment des témoignages inspirants pour que le jeune puisse dire « Ah tiens, j'aurais envie de me projeter ». Et puis un sujet dont on n'a pas parlé tout à l'heure, qui est un enjeu très fort pour la filière, c'est qu'aujourd'hui, moins de 25% du public féminin est représenté dans cette filière.
0: Je voulais vous en parler justement.
3: Voilà. Et donc, on organise ici au Navire des Métiers des journées thématiques durant l'année qui visent à accueillir que des jeunes filles. Alors, on n'a rien contre les garçons, bien entendu, mais des collégiennes, des lycéennes, des étudiantes, des demandeuses d'emploi. Et l'objectif, c'est de leur démontrer qu'elles ont toute leur place dans la filière, donc de casser un peu stéréotypes. Et là, on fait venir des professionnels, avec deux LES, du secteur, qui vont venir échanger directement avec elles pour témoigner de leur place dans l'entreprise. Donc ça aussi, c'est quelque chose que l'on organise.
0: Et qu'est-ce qu'on fait pour casser ces stéréotypes ? Justement, quelles sont les questions que les filles se posent ?
3: Ben, je crois qu'il y a la pénibilité qui est mise en place, enfin, qui est mise en place, qui est beaucoup évoquée. Il y a le côté un peu sale, il y a le côté bleu de travail, je ne ressemblerai pas à grand-chose. Donc voilà, il y a un certain nombre de stéréotypes. Et quand on écoute ces jeunes ou ces femmes des industries de la mer, on voit bien une passion, on voit qu'elles ont vraiment leur place, que le fait qu'elles soient dans des équipes qui sont parfois beaucoup plus représentées par les hommes que par les femmes, elles y ont trouvé toute leur place, la différence, et ça fait des équipes qui présentent plutôt une cohésion et une bonne ambiance de travail. Donc en fait, elles trouvent leur place, et d'ailleurs je vous invite à aller sur YouTube si vous regardez Femmes et Industries de la mer. Ce sont des portraits d'industriels qui parlent de leur métier, de leur place dans l'entreprise, et je trouve que ce sont des portraits particulièrement inspirants et passionnants.
0: Léna, qu'est-ce qu'on peut rajouter sur par rapport à, au groupe Peer You, est-ce que vous avez des difficultés à recruter des femmes ?
2: Alors, je pense que effectivement, on a peut-être une proportion moins importante de femmes dans les candidatures qu'on reçoit. Mais c'est pareil, puisque les formations sont moins féminisées, forcément, on a moins de femmes, nous, dans nos candidatures. Après, c'est vrai que on a quand même des femmes dans certains services. Après, on subit un petit peu les mêmes problématiques que les cursus de formation, en fait, pour recruter des femmes. Et effectivement, à nous de faire des efforts pour vraiment faire en sorte que les femmes se sentent bien chez nous et qu'elles aient envie de venir dans l'industrie navale.
3: En fait, on ne va pas pouvoir recruter plus de femmes s'il n'y a pas plus de femmes dans les formations. Naturellement, les filles ne s'orientent pas vers les métiers techniques et de production. Et c'est là où nous, le rôle du CINAV, c'est d'intervenir en amont, avant qu'elles fassent leur choix d'orientation. Une fois qu'elles sont orientées dans les formations, on les a perdues. Donc l'idée, c'est de les rencontrer jeunes, c'est-à-dire à compter de la troisième, la seconde, pour leur donner envie d'aller vers des formations techniques, où là, elles auront toute leur place. Parce qu'effectivement, comme le disait Léna Tanguy, si vous avez que des hommes dans une formation, vous ne pouvez pas recruter de filles à l'issue. Donc ça se fait vraiment en amont, bien en amont. Ce qu'il faut dire, c'est qu'aujourd'hui, tous nos métiers se conjuguent au féminin, au même titre que les formations, et qu'elles ont toute leur place dans les entreprises qui ont vraiment, et là, je tiens à le dire, il y a un véritable engagement de la part des acteurs industriels qui font tout pour que ce public féminin se sente vraiment accueilli. Moi, j'ai un exemple d'un industriel qui a fait attention, par exemple, à la coupe des bleus de travail, pour s'assurer que les bleus de travail soient, entre guillemets, adaptés à des carrures féminines par rapport à des carrures masculines. Éviter de ressembler à rien quand on a un bleu de travail, c'est quand même mieux. Donc voilà, c'est des petites choses. Vous avez même la version paillettes de lacets pour les chaussures de sécurité. Pour celles qui ont envie de mettre des paillettes, bah voilà, c'est possible dans certaines entreprises. Voilà, c'est un peu de l'humour, mais je veux dire que derrière, il y a un engagement fort des acteurs, des industriels sur cette thématique-là.
0: Est-ce que les vestiaires sont adaptés aussi ? Est-ce que les toilettes sont adaptées, Léna ?
2: Alors bien sûr, après dans les entreprises, on a des vestiaires pour les femmes, des vestiaires pour les hommes, des toilettes pour les femmes, des toilettes pour les hommes. Et aujourd'hui les mentalités changent. Les filles peut-être ont moins de peur de se diriger vers ces métiers-là. À nous de continuer à promouvoir et à les accueillir et à surtout bien les intégrer dans les équipes.
0: Est-ce qu'il y a plus de demandes, que ce soit les hommes ou les femmes d'ailleurs, pour des reconversions ? Est-ce que c'est plus facile de recruter des personnes en reconversion qui n'ont plus de travail, qui doivent absolument bosser ?
2: Alors nous, on vise vraiment un public en reconversion, justement sur nos classes Piriou. Aujourd'hui, c'est vrai qu'on ne fait pas un métier forcément toute sa vie. Et la société et tout ce qui tourne autour de la formation et des métiers permet aujourd'hui, je pense, de se reconvertir. Nous, on recrute sans CV, par exemple, pour nos formations. Là, ça veut dire que tout le bagage, tout le passé, toute l'expérience que vous avez, on n'a pas forcément... Enfin, en tout cas, on ne va pas chercher de compétences particulières. On recherche avant tout des gens qui sont motivés pour rejoindre une entreprise. Puisqu'en fait, ce qu'on vend, c'est un CDI. On vous forme, mais avant tout, ce qu'on vend, c'est un CDI. Alors avant le CDI, il y a un an de formation en alternance. Donc on recherche avant tout des gens qui sont intéressés et motivés pour intégrer une filière et une entreprise. Et après, on apporte le métier, en fait.
0: On a évoqué la pénibilité. Il y a aussi un frein, ou en tout cas, c'est l'image qu'on en a. Ce qui est véhiculé, ce sont les salaires. Est-ce qu'ils ont progressé ? Que disent les conventions aussi ? Alors, Léna ou Léna ?
3: Alors, moi, ce que je peux dire, c'est qu'en termes de salaire, les salaires sont plutôt attractifs, puisqu'on dépend quasi tous de la convention collective de la métallurgie, qui est aujourd'hui une des conventions les plus favorables. Et puis, je tiens quand même à préciser que nos métiers sont des métiers qui s'exercent en général du lundi au vendredi, de jour, avec des heures fixes, avec un salaire fixe, avec des week-ends disponibles, parce que on oublie, mais je repense à la thématique des jeunes filles qui vont s'orienter par exemple massivement vers les métiers esthétiques, que je trouve très bien, mais qui représentent des vraies contraintes aussi. On a la pénibilité du travail debout, on travaille le week-end alors que voilà, les enfants ne sont pas à l'école. Donc faut pas oublier que les conditions de travail aujourd'hui offertes par les industries de la mer permettent d'avoir un équilibre entre vie pro et vie perso, avec des salaires qui sont au-dessus de la moyenne au niveau national.
0: Alors si je vous comprends bien, si on a la chance d'habiter en Bretagne, même de ne pas être trop loin de la mer, eh bien c'est tout bénef.
3: Exactement.
0: Et on va terminer notre émission Entreprendre en Bretagne sur RCF par la suite de la visite. Alors, on va dans la cabine.
3: Voilà, alors ça c'est la cerise sur le gâteau pour ceux qui auront été très attentifs pendant toute la visite. Donc là, vous arrivez sur ce qu'on appelle le subsunk. Donc en fait, c'est la reconstitution partielle d'un sous-marin. Et ce qui est intéressant, c'est que vous allez avoir une personne qui va être dans le sous-marin, une personne qui va piloter un drove et une personne qui va être plongeur scaphandrier. Et l'idée, c'est qu'en fait, vous avez un sous-marin qui a échoué au fond de la mer. et il va falloir libérer les marins qui sont enfermés dans ce sous-marin. Donc ce qui est intéressant dans ce jeu, c'est qu'il y a une interaction et une communication entre les trois postes. Et en général, c'est un jeu qui marque les esprits et qui donne envie aux personnes qui viennent visiter le navire des métiers.
0: Donc il faut piloter, c'est ça, aller à l'intérieur?
3: Oui, tout à fait. Alors je vous invite à venir ici, à baisser la tête. Vous entendez même le bruit du fond de l'eau. Donc vous avez une cabine de pilotage avec un siège, les manettes. Et là, l'objectif, c'est d'aller retrouver le sous-marin. Vous avez de la documentation aussi des différentes typologies de sous-marins qui vous donnent des indices qui vous permettront de retrouver l'équipage. Donc voilà, ça c'est vraiment une innovation en termes de découverte des métiers.
0: Voilà, donc une plongée dans ces métiers.
3: Exactement.
0: Voilà, on va quitter le CINAV et le navire des métiers. En vous remerciant tous les trois d'être intervenus pour cette émission, Lénaïc Ségalin, Léna Tanguy et Tristan Léauté.
2: Merci.
0: Et on va sur le site internet et on donne aussi un rendez-vous pour le mois de juillet, je crois.
3: Ah oui, important. CINAV sera présent dans le cadre de Brest Fête la Marine du 10 au 14 juillet et présent avec ses industriels, donc Naval Group, Exail, Piriou seront à nos côtés, le groupe SNEF également. Et donc, ce sera l'occasion pour toutes les personnes qui viennent nous retrouver d'avoir une vision métier. Donc, il y aura un certain nombre d'outils concrets. Je crois qu'il y aura un poste de soudage. Ça devrait être un moment vraiment sympa. Donc n'hésitez pas à venir nous rencontrer au Quai Malbert du 10 au 14 juillet. Le stand CINAV sera juste en face du bateau du Belém. Voilà, vous ne pourrez pas nous manquer.
0: Donc à Brest, et on renvoie les auditeurs sur les sites internet du CINAV et de Piriou.
3: Très bien.
1: Moi, en tant qu'ingénieur SMCO, je suis chargé du Puy-de-Lôme, du coup un bateau de la Marine nationale, et tout récemment, il a fini son arrêt technique. Et donc, dans ce cadre-là, on a fait des essais en mer sur le bateau pendant 2 jours. C'est un des seuls métiers où on peut avoir la chance justement d'embarquer quelques jours vraiment pour avoir une expérience qui est vraiment sympa.
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1: Bonjour et bienvenue dans la matinale RCF Notre-Dame et bonjour au Périmétro.
2: Bonjour Pierre-Hugues, bonjour à tous.
1: Et oui, nous sommes deux ce matin, enfin on est même beaucoup plus que deux en studio puisque vous êtes directrice de RCF Vendée. Merci d'être là ce matin, ou plutôt merci de nous accueillir ici. RCF Notre-Dame, c'est un réseau de proximité avec des radios locales à travers la France. Et une fois par mois, nous installons la matinale dans une région de France. Aujourd'hui, au Berry, nous avons posé nos studios à La Roche-sur-Yon.
2: On est en Vendée, alors la Vendée, c'est toujours un département qui fait un peu rêver. On imagine le Puy du Fou, le bord de mer, c'est le département des vacances. Mais en fait, c'est bien plus que ça, c'est ce qu'on va découvrir. C'est une terre qui est profondément vivante, qui est très très dynamique économiquement, très très dynamique culturellement, spirituellement, avec beaucoup d'associations. C'est une Vendée qui bouge, qui entreprend, qui croit en elle et surtout qui croit en Dieu.
1: On va apprendre plein de choses dans cette matinale. On va parler du miracle vendéen, on va raconter la vitalité du diocèse. 4 diacres seront ordonnés prêtres la semaine prochaine par le nouvel évêque Monseigneur Renaud de Dinchin.
2: C'est un moment fort. Alors, on va pas dire qu'on a l'habitude, mais on en a déjà eu 3 l'année dernière, 4 cette année, 1 l'année prochaine. On est quand même gâtés en Vendée, on en reparlera.
1: Et on parlera donc de l'élan missionnaire dans ce diocèse. Aubéry, vous restez avec nous comme un fil rouge tout au long de la matinale. Soyez les bienvenus en ce vendredi 19 juin. Il est 6h30. Et bonjour Clara Bévillacois.
3: Bonjour Pierre-Hugues.
1: Avec vous les informations, et on l'observe déjà en sortant de chez nous ce matin, la vague de chaleur s'intensifie en France.
3: Oui, ils ont doublé, ce sont maintenant 53 départements qui sont placés en vigilance orange pour canicule, un épisode qui s'annonce durable en plus, avec déjà 40 degrés atteints hier pour la première fois de l'année. Événement météo qui s'accompagne de très violents orages dans le nord de la France, un épisode de pollution à l'ozone également qui est en cours en Île-de-France. La circulation différenciée est mise en place dans une partie de l'agglomération parisienne.
1: Et autre conséquence de la chaleur, les établissements scolaires doivent s'adapter.
3: Oui, de nombreuses communes mettent en place des horaires aménagés à Paris. Une dizaine de collèges ne feront plus cours aujourd'hui après une certaine heure. Autre conséquence, des annulations annoncées pour la fête de la musique, célébrée ce dimanche. Annulation pour raison de sécurité, ce sera notamment le cas par exemple à Brive-la-Gaillarde ou à Nanterre.
1: Pas question de crier victoire trop tôt pour Emmanuel Macron.
3: Après cette signature par Donald Trump mercredi soir à Versailles d'un accord entre les États-Unis et l'Iran. Le président français reconnaît que c'est une bonne chose, mais hier soir sur France 2, il a dit faire preuve de la plus grande prudence. Je ne crois pas qu'on puisse dire que la guerre soit totalement terminée, a-t-il déclaré. Et pour cause, la Maison Blanche annonce que J.D. Vance, le vice-président américain, ne se rendra finalement pas aujourd'hui en Suisse pour des pourparlers avec l'Iran. Une cérémonie est pourtant bien prévue. Un protocole d'accord de paix au Moyen-Orient a été signé à distance, mais une période de 60 jours de négociation doit s'ouvrir avant un texte final qui éclaircira notamment la question de l'uranium iranien ou la gratuité éventuelle des passages de navires dans le détroit d'Ormuz.
1: Volodymyr Zelensky, soutenu à l'unanimité hier par les 27 dirigeants de l'Union européenne.
3: Oui, c'est une première et c'est grâce au départ de Viktor Orban à la tête de la Hongrie. Les 27 chefs d'État et de gouvernement réunis en sommet à Bruxelles dans ce dossier ukrainien. Ils doivent également aborder la poursuite des négociations pour l'adhésion de Kiev à l'Union européenne. Ils ont dû passer un mois en quarantaine aux Pays-Bas. Presque tous les passagers du navire touchés par une grave épidémie d'antivirus peuvent depuis hier soir rentrer chez eux, estime l'OMS, l'Organisation Mondiale de la Santé. 12 cas ont été confirmés et 3 personnes sont décédées. Le fleurettiste Raphaël Savin décroche l'or hier soir au championnat d'Europe d'escrime à Antony en région parisienne. C'est la 4e médaille individuelle pour la France et c'est le 2e titre après celui de l'escrimeur Jean-Philippe Patrice remporté ce mercredi.
1: On regarde la météo. Il fait encore trop chaud, Clara.
3: Oui, encore trop chaud, encore de très très grosses chaleurs attendues aujourd'hui partout sur le territoire. On l'a dit, 53 départements sont maintenant placés en vigilance orange canicule. Alors les importants orages d'hier seront un petit peu moins étendus, mais ils vont tout de même frapper fort, notamment dans les Hauts-de-France et dans le Grand Est. Ailleurs, le ciel sera dégagé, très ensoleillé, un ciel très bleu. Pour les températures, on attend jusqu'à 39 degrés à Bourges et à Paris. Aujourd'hui, il fera 37 à Bordeaux, 35 à Lille, 32 degrés à Marseille et à Lyon. Et
1: c'est bien trop chaud. Merci beaucoup Clara Bévillacois. À suivre, on va parler de la Coupe du Monde. Elle a commencé cette semaine en Amérique du Sud, du Nord. L'occasion de revenir sur la liberté religieuse dans certains pays participants. RCF Notre-Dame, il est 6h35 à suivre le programme de cette matinale vendéenne avec Aubery Métro, puisque nous avons posé nos micros ici à La Roche-sur-Yon jusqu'à 10h. L'occasion de parler du miracle économique vendéen, mais on va aussi parler de la brioche vendéenne. Mais d'abord, comme chaque matin, Clara avec vous, c'est la bonne info.
3: On part à la découverte d'un parcours assez atypique, celui de Régis Picot. Il a été militaire pendant 26 ans, puis est revenu à sa passion, le dessin. Et il a créé dans le Pas-de-Calais son atelier de restauration d'art sacré qu'il a appelé Art 601. Il va nous dire pourquoi. Il va nous raconter également cette passion autour des œuvres religieuses et comment il leur redonne vie. Régis Picot, bonjour.
4: Oui, bonjour.
3: Alors, votre atelier s'appelle Art 601. Pourquoi ce nom ?
4: Oui, je vous entends par intermittence, mais j'arrive à déchiffrer. Donc, c'est simple. J'ai commencé mon service militaire au 601 à Cairns en 82. Et ensuite, j'ai fini ma carrière au 601 à Arras, juste après sa dissolution. Donc, et j'ai reçu un don du ciel et j'ai créé mon atelier en hommage à tout ce que j'ai appris, Art 601.
1: Et justement, vous avez une passion pour les œuvres religieuses. Racontez-nous ce que vous faites des œuvres que vous récupérez, Régis Picot.
4: C'est un contact humain qui est important avec les paroisses, les associations, les mairies. Et je récupère les pièces, je fais une étude et je les restaure comme elles ont été créées à l'époque. Donc là, j'ai un chemin de croix à café, et tout blanc. Délicatement, j'enlève la peinture blanche pour retrouver les couleurs d'origine et les restituer comme ils étaient, comme ils ont été créés.
3: Donc ce sont des peintures, ce sont des sculptures. Qu'est-ce que c'est comme art ?
4: Le chemin de croix, c'est des sculptures. Hein. Vous aviez à l'époque différents fabricants qui fabriquaient les statues quand il fallait mettre une Notre-Dame de Lourdes dans chaque église, une Sainte Thérèse. Donc il fallait faire vite. Et dans les années 60, elles ont été peintes en blanche. Et puis là, on les remet comme elles étaient créées à l'époque.
1: Pourquoi vous intéressez-vous tant à la rénovation, à la réfection de l'art sacré ? Pourquoi c'est urgent pour vous, Régis Picot ?
4: Ça m'est tombé dessus. Parce que juste avant de prendre ma retraite en 2009, j'ai demandé le baptême, 47 ans. Et je rentre dans la chapelle Saint-Louis au 601 avec Padré et il faisait ma formation. On rentre dans la sacristie, le Christ en croix était par terre. Le clou était encore dans le mur et l'anneau qui tenait la croix est encore bon. Et Padré, il n'a pas compris pourquoi le Christ était par terre. Alors je lui ai dit, il y a quelqu'un qui est rentré et puis il est tombé. Il me fait, non, il n'y a que moi qui a la clé. Et il me dit, bon, est-ce que tu peux faire quelque chose ? Je dis, mais Padré, qu'est-ce que tu veux que je fasse avec ça ? Il dit, fais quelque chose. Et je n'y connais rien, moi. Alors pour le satisfaire, pour qu'il soit content, j'ai pris le Christ en croix et puis je l'ai amené chez moi et puis ça m'est tombé dessus. Et j'ai réussi à le restaurer, j'ai jamais compris comment j'ai fait.
3: Et donc ça, c'était votre première restauration, alors ce Christ en croix.
4: Ma première restauration, et après je ne me suis pas arrêté, j'ai continué. J'ai restauré dans la chapelle de Saint-Louis, il y avait la statue de Benoît Labre, je l'ai restaurée et on en a fait don à Ahmed.
3: Quand vous vous lancez dans une restauration, peut-être là en l'occurrence ce chemin de croix ou une autre sculpture, qu'est-ce que vous ressentez ?
4: Je suis dans un autre monde, moi. Là, je suis. Il y a même des fois, je comprends pas comment je travaille. Hein. J'arrive à des. C'est simple. J'ai deux mots : simplicité, efficacité. Donc.
3: C'est le côté militaire, ça peut-être qui ressort.
4: Ça me vient comme ça. Je crée ma peinture, je la fabrique moi-même. J'ai les gestes qu'il faut. Ça vient tout seul.
1: Et Régis Picot, vous le disiez, vous avez demandé le baptême. Quel sens vous mettez ? Il y a un sens de. Il y a de la prière quand vous faites ça ?
4: Ça fait partie de l'ensemble, parce que je crois que si j'aurais pas été baptisé, j'aurais pas fait ça.
3: Et donc, c'est ce qui.
4: J'aurais pas créé mon atelier, j'aurais fait autre chose.
3: Et donc, vous étiez quand même passionné de dessin avant de commencer ?
4: Je l'entends par intermittence.
3: Vous étiez passionné de dessin avant de commencer tout de même faire cette restauration ?
4: Oui, voilà. Je faisais des dessins d'étoiles sur les théâtres d'opération pour raconter la vie des militaires, leur rendre témoignage, etc. mais ça n'avait rien à voir avec la sculpture religieuse.
3: Oui, ça a totalement changé. Maintenant, vous restaurez donc ces œuvres sacrées. Un grand merci, Régis Picot. Vous êtes donc Vous êtes le fondateur de cet atelier de restauration art sacré que vous avez appelé Art 601. C'est dans le Pas-de-Calais. Un grand merci.
1: Et merci à vous, Clara Bévilacqua. On vous retrouve dans quelques minutes. Vous nous présenterez le Saint du jour.
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1: RCF Notre-Dame, il est 6h40. Merci pour votre fidélité à RCF Notre-Dame. Et si vous êtes levé tôt et que vous étiez avec nous depuis 6h30, vous avez entendu que nous sommes à La Roche-sur-Yon. C'est Aubéry Métro et son équipe qui nous accueille. Je suis aussi en compagnie d'Étienne Pépin. Bonjour Étienne.
6: Bonjour Pierre-Hugues, bonjour à tous.
1: Vous êtes le directeur de la rédaction de RCF Notre-Dame. Pourquoi c'est important comme ça d'aller chaque mois dans une des radios locales du réseau RCF Notre-Dame ?
6: Eh bien, nous avons le souhait à la rédaction national de RCF Notre-Dame, mais bien d'entendre le cœur battant de nos équipes, d'aller sur le terrain, là où la vitalité éditoriale est très forte. Et donc, chaque mois, nous posons nos studios, nous allons avec nos équipes sur le terrain, valoriser le travail des équipes locales, des rédactions. C'est presque 120 journalistes à travers le territoire qui font vivre les territoires, qui sont des acteurs majeurs de la société locale.
1: Je sais que vous êtes capable de me faire comme ça pendant 20 minutes. Donc je vous interromps. Aubéry Métro, donc vous êtes avec nous et on va regarder ensemble justement le programme de cette matinale vendéenne. À 7h17, Étienne Pépin sera avec nous. On parlera des valeurs du sport en Vendée. À 7h20, Aubéry, vous nous ferez une petite carte postale de la Vendée.
2: Et oui, on parlera de cette joie, de ces ordinations, de ces quatre garçons qui vont être ordonnés prêtres la semaine prochaine. Et on se rendra compte qu'en fait, c'est une photographie un peu de tous les courants de l'Église. On a des vocations tardives, on a un jeune homme qui a fait ses classes à la communauté de Thésée. On en a un autre qui a vraiment découvert la foi à travers le scoutisme. C'est vraiment très enrichissant de les avoir avec nous.
1: Et il y a toutes les maisons dans la maison du Père. Et à 7h30, d'où vient le miracle vendéen, vitalité économique aussi.
2: On sera avec le directeur de la chambre d'industrie et la chambre de commerce, la CCI, Bruno Soulard, qui effectivement nous expliquera pourquoi est-ce que ça fonctionne.
1: Merci beaucoup Aubéry Métro de nous accueillir ici en Vendée.
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1: RCF Notre-Dame, soyez les bienvenus. Il est 6h44, toujours au cœur d'une matinale depuis la Vendée. RCF Notre-Dame, vous le savez, c'est un réseau de radio locale et une fois par mois, nous nous installons dans une de ces radios. Nous avons décidé ce matin de manger de la brioche et du préfou. On va parler d'ailleurs des saints locaux avec Clara Bévilacqua. Elle sera avec nous dans 3 minutes. Mais d'abord, parlons de la Coupe du Monde. Avec l'aide à l'Église en détresse et avec vous, Benoît de Blanpré. Depuis quelques jours, Benoît, la planète vibre au rythme de la Coupe du Monde de football.
9: Des millions de supporters suivent avec enthousiasme les exploits de leur équipe nationale et on peut vraiment se réjouir que de tels événements sportifs aient cette capacité à créer des moments de joie entre les peuples. Mais cette fête du football international est aussi l'occasion pour nous, à l'aide à l'Église en détresse, de mettre en lumière une autre réalité, celle des chrétiens persécutés. Et ainsi, parmi les 48 pays qui sont qualifiés pour la Coupe du Monde, dans près d'un tiers d'entre eux, la liberté religieuse est gravement menacée. Alors très concrètement, ça veut dire que des milliers et des milliers d'hommes et de femmes, laïcs et religieux, sont empêchés dans ces pays de vivre librement leur foi, victimes de pression, de discrimination ou encore de persécution.
1: Alors présentez-nous quelques-uns de ces pays participant à la Coupe du Monde, Benoît.
9: Par exemple, en Iran et en Arabie Saoudite, une application rigoriste des lois de l'islam restreint sévèrement la liberté religieuse et menace notamment les convertis d'emprisonnement et même, dans certains cas, de peine de mort. Et puis, parmi les nations africaines qui disputent des matchs, comment ne pas penser à ce qui se passe en République démocratique du Congo, où la violence des groupes djihadistes à l'est du pays, notamment, sème la peur et la mort. Et puis, plus à l'ouest dans le monde, au Mexique, qui est l'un des pays hôtes de la compétition, les menaces contre la liberté religieuse sont portées par un anticléricalisme institutionnel. Et puis en Haïti, les gangs armés kidnappent et assassinent des membres de l'Église, qui assurent pourtant un rôle fondamental pour prendre soin de toute la population. Et puis enfin, dans d'autres pays comme le Maroc, l'Algérie, la Tunisie ou encore la Turquie, les minorités chrétiennes sont surveillées et leur liberté régulièrement piétinée. Mais il faut cependant remarquer que parmi les nations qui participent à cette Coupe du Monde de football, il existe quelques signes d'espérance. Et c'est le cas par exemple de l'équipe d'Irak, qui est devenue un symbole d'unité parce qu'elle est composée de Kurdes, de chiites, de sunnites et même de 4 joueurs chrétiens.
1: Alors Benoît, vous allez nous raconter aussi ce que la Coupe du Monde de foot permet aussi d'élargir notre regard aux dimensions du monde.
9: Voilà, c'est exactement ça. Et nous pouvons nous réjouir de cette diversité du monde, mais aussi nous alarmer des conflits, des lois, des idéologies politiques ou religieuses qui menacent notre capacité à vivre ensemble. Il est donc essentiel de rappeler que la liberté religieuse n'est jamais un privilège, mais un droit fondamental qu'aucune règle ne peut enfreindre et qui est le ferment même de l'unité et de la paix dans le monde. Alors, pendant que nous applaudirons les exploits des équipes nationales de football, n'oublions pas ceux qui mettent leur vie en jeu au nom de leur foi.
1: Merci beaucoup Benoît de Blanpré de l'aide à l'église en détresse. À suivre dans 2 minutes la prière du matin, mais d'abord 6h47 sur RCF Notre-Dame. Et Clara nous a rejoint. Bonjour Clara.
2: Bonjour Pierre-Hugues.
1: Alors vous êtes heureuse en Vendée?
2: On est bien là.
1: On est bien.
2: On
1: hein.
2: est bien accueillis. Il
1: et
2: fait
1: surtout,
2: beau,
1: surtout,
2: il fait chaud.
1: Il y a la climatisation dans le studio. C'est absolument formidable. Voilà. Alors on va regarder avec vous le saint du jour. On va parler d'ailleurs des saints vendéens, mais d'abord parlons de Romuald qui est à l'honneur aujourd'hui.
2: Oui, alors c'est un prénom d'origine germanique qui signifie le renommé. Saint Romuald est le fondateur au XIe siècle d'un ordre de moines bénédictins ermites appelés les Camaldules, descendant d'une grande famille de Ravenne en Italie. Après une jeunesse mondaine, sa vie change le jour où il voit son père tué en duel par un autre membre de sa famille. Homme entier, il devient un moine pour expier la faute de son père et épris d'absolu, il essaye en vain de réformer la vie communautaire de certaines abbayes.
1: Il choisit alors de vivre seul en ascète.
2: Oui, il fonde au cœur de la forêt de Camaldoli en Toscane l'ordre des Camaldules, donc. Il s'inspire de la règle de Saint Benoît et des Pères du Désert. Cette congrégation, aujourd'hui pratiquement disparue, apparaît encore comme un pont entre l'Occident et l'Orient.
1: Et puisque nous faisons une matinale spéciale en Vendée, Clara, c'est l'occasion d'évoquer un saint vendéen.
2: Oui, Saint Jude ou Saint... Non ?
1: Saint Louis-Marie Grignion
2: de
1: Montfort.
2: Ah oui, excusez-moi. Oh là là,
1: Saint Louis-Marie Grignion de Montfort, Saint Jude, je pense que c'est en Orient.
2: La Vendée, oui, également a son saint, et pas des moindres exactement. Il s'agit de Saint Louis-Marie Grignion de Montfort. Il est né en Bretagne en 1673, mais profondément enraciné en Vendée, où il a accompli l'essentiel de son œuvre et où il est mort en 1716 à Saint-Laurent-sur-Sèvre. C'est un missionnaire infatigable. Il parcourt l'ouest de la France à pied, prêche dans les villages les plus reculés. Mais ce qui fait de lui une figure à part, c'est sa dévotion mariale. Son traité de la vraie dévotion à la Vierge Marie, redécouvert un siècle après sa mort, deviendra l'une des œuvres spirituelles les plus lues dans le monde catholique. Le tombeau de Saint-Louis-Marie Grignion de Montfort à Saint-Laurent-sur-Sèvre reste aujourd'hui un lieu de pèlerinage.
1: Et on sait combien Jean-Paul II était attaché au Totus Tuus de Saint-Louis-Marie Grignion de Montfort. Je suis tout à toi. Il les a même empruntés dans un texte qui est resté célèbre. À suivre, la prière du matin. Bienvenue sur RCF Notre-Dame.
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3: Nous sommes aujourd'hui le vendredi 19 juin. Nous fêtons Saint-Jude et Saint-Romuald. Je vous souhaite un très bon réveil. 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Et à la une ce matin, Clara Bévilacqua, cet épisode de chaleur étendue, durable et intense.
4: Oui, c'est ce qu'annonce Météo France. Alors que les températures vont continuer à grimper dans les prochains jours, on passe de 26 à 53 départements en vigilance orange canicule. Liana, la collégienne de 11 ans, retrouve

0: Trouvée morte dans le Gers a bien été violée. Résultat de l'autopsie hier, le profil biologique de Jérôme Barrella, principal suspect dans l'affaire, a été retrouvé sur l'enfant. Les affrontements se poursuivent dans le sud du Liban entre le Hezbollah et l'armée israélienne, malgré le protocole d'accord signé entre les États-Unis et l'Iran qui inclut le front libanais. Emmanuel Macron appelle le premier ministre israélien à faire preuve de responsabilité. Les tensions au Moyen-Orient en toile de fond du mondial de football. L'Iran annonce ce matin porter plainte contre la FIFA à cause des restrictions qui lui sont imposées dans la compétition.
1: Nous sommes toujours en direct de Vendée ce matin, matinale spécial. On en parle dans 10 minutes avec Étienne Pépin et Aubéry Métro.
2: Bonjour à tous, au sommaire du journal breton de ce vendredi. Plusieurs syndicats des métiers du journalisme appelés hier à la grève focus dans cette édition sur les menaces que font peser la concentration des médias et l'intelligence artificielle sur ce secteur. Nous entendrons le responsable du master journalisme à Sciences Po Rennes. Le département du Morbihan lance une campagne de prévention pour lutter contre les déchets au bord des routes. Des affiches seront désormais visibles sur le territoire jusqu'à la fin de l'été. Les agents sur le terrain nous parleront de l'importance de cette initiative. Un monument du stade brestois qui s'en va, un hommage à Éric Roy, entraîneur des Tizèf, a été rendu au stade Francis Leblé à Brest hier soir. Reportage dans un instant au pénalty, le bar mythique des supporters, avec une nouvelle journée bien chaude partout en Bretagne et même une vigilance canicule en Ille-et-Vilaine.
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2: Le monde de la presse est en crise, assurent les syndicats du secteur. Ils étaient rassemblés hier à Paris pour dénoncer cette situation, actualité payante qui perd en attractivité, revenus publicitaires qui s'effondrent et plans sociaux en hausse. De nouveaux enjeux inquiètent également le monde du journalisme, comme la concentration des médias dans les mains d'une minorité de personnes. Une situation qui bouleverse l'économie et l'organisation de la presse, selon Christophe Gimbert, maître de conférences et responsable du master journalisme à Sciences Po Rennes.
4: Il essaye de créer des synergies entre les différentes entités et en général ça aboutit à des suppressions d'emplois, à une espèce de marche forcée vers les économies d'échelle. Un exemple actuellement lié à la fois à ce phénomène de concentration et à l'intelligence artificielle, c'est la suppression de plein de métiers qui étaient des métiers historiques du journalisme ou des métiers voisins. Les secrétaires de rédaction et secrétaires de rédaction, ce sont des journalistes, mais dont le métier était de traiter les articles écrits par d'autres journalistes, les vérifier, ça c'est extrêmement important, les mettre en page ensuite avec des metteurs en page, travailler avec des infographistes, métier extrêmement menacé aujourd'hui, documentalistes, les correcteurs, même à la télévision, en fait, l'IA menace des métiers historiques proches des journalistes, qui étaient par exemple les monteurs. Donc tout ça fait qu'il y a aujourd'hui de grosses inquiétudes sur les, non seulement sur les effectifs, mais aussi sur les effets de tout ça sur la pluralité de l'information.
2: Les manifestants espèrent une réaction de l'État qui laisse le secteur dans le flou depuis les états généraux de l'information de 2024 qui n'ont abouti à aucune mesure légale. Plus de 150 personnes rassemblées hier à Lannion contre le racisme et en solidarité avec les sans-papiers. Une manifestation à l'appel de la coordination antiraciste du Trégor Guélo pour dénoncer les mesures du nouveau pacte européen sur l'accueil, mais aussi les conditions de prise en charge des migrants en France, avec en ligne de mire les nouvelles zones d'attente qui doivent être créées à la frontière de l'Union européenne et l'augmentation de la durée de rétention des étrangers aux frontières. Les 70 salariés de l'UDAF, l'Union appartementale des associations familiales dans le Morbihan, aussi mobilisés hier à Mauréac avant l'Assemblée Générale de cette association d'aide aux personnes vulnérables pour réclamer des revalorisations salariales. Et dans le contexte très tendu, selon la direction, du départ en avril dernier du directeur de la structure dans le cadre d'une rupture conventionnelle, un départ en catimini suite à des propos inacceptables, très irrespectueux, notamment envers des femmes, et avec à la clé un chèque de plusieurs dizaines de milliers d'euros, selon Emmanuel Delafargue, délégué syndical CFTC et chef de service de l'UDAF 56, interrogé par nos confrères de Ouest France. Et alors que beaucoup des 150 employés au total de l'organisme sont au SMIC, des négociations salariales doivent s'ouvrir la semaine prochaine. 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Sur les routes du Morbihan, un message clair s'affiche désormais. Le Morbihan est un spectacle, ne gâchez pas la vue. Merci de garder vos déchets pour les trier chez vous. Jusqu'à mi-septembre, 80 fourgons de la direction des infrastructures et de la mobilité du département arborent ce slogan pour sensibiliser les usagers. Ludovic Gravier et Kevin Pelé sont respectivement agents des routes à la Gacilly et à Moron.
5: Déjà qu'on arrive, on voit plusieurs déchets sur les routes, donc on est obligé de s'arrêter pour la sécurité des routiers, même la nôtre. Et puis derrière le travail, pour pas, quand on passe le broyeur, ne pas disperser en mille morceaux les déchets pour la nature. Et voilà.
6: En fonction de ce qu'on peut trouver, on pourrait se blesser ou se faire percuter par un usager. Après, s'il peut y avoir une réduction des déchets, ouais, éviter de ramasser... Bon, entre guillemets, la merde des autres, ça peut être sympa.
5: On voit qu'il y a des déchets posés un peu partout et les gens ne font pas un gaffe. C'est un quotidien, j'irais, pour eux, déposer un sac. C'est pas grave, quelqu'un d'autre le ramassera. Mais comme on disait, c'est un budget, c'est un coût, c'est un danger pour tout le monde, quoi. Donc, faut agir là-dessus et que tout le monde prenne ses responsabilités.
2: 110 tonnes de déchets sont ramassées chaque année sur les routes morbihanaises. Pour la première fois, en 5 ans, les tarifs du réseau Star à Rennes vont augmenter. Une hausse d'environ 5% en moyenne a été actée hier par le conseil métropolitain de la capitale bretonne. Une augmentation des prix dès le 1er juillet, justifiée par une volonté de développer plus encore le réseau dans un contexte d'augmentation des coûts d'exploitation et d'inflation. Le gouvernement doit intervenir de toute urgence. Le sénateur communiste des Côtes d'Armor, Gérard Lahellec, a appelé hier l'État à agir suite à l'annonce il y a 2 jours d'une nouvelle procédure de rupture conventionnelle collective chez l'équipementier Télécom Nokia. Le précédent plan social signé fin 2025 n'est lui même pas encore achevé. Le parlementaire qui note que les engagements pris par Nokia de maintien de l'emploi lors du rachat d'Alcatel en 2016 n'ont pas été tenus et que préserver la présence de cette entreprise en France est un enjeu de souveraineté alors qu'il ne subsiste aujourd'hui que 2 équipementiers de ce type en Europe. Il appelle l'exécutif à intervenir au plus vite pour protéger les emplois. Le site de Lannion compte aujourd'hui 463 employés. Kenavo, coach, à bientôt. Hier soir avait lieu une cérémonie d'hommage pour Eric Roy, entraîneur mythique du Stade Brestois, décédé mercredi dernier à l'âge de 58 ans des suites d'un cancer du pancréas. 2500 supporters se sont rassemblés devant le stade Francis Leblé pour un moment d'adieu et de recueillement. Nous n'allons pas l'oublier, il fait partie de notre cœur à tous, de l'histoire du Stade Brestois pour toujours, a déclaré le président du club, Denis Le Saint. Une disparition qui attriste profondément les supporters des Tizèf. Reportage au pénalty, le bar mythique des supporters brestois juste en face du stade Francis Leblé au CNTA.
7: Au pénalty, le souvenir d'Éric Roy est partout. Sur un des murs, un grand portrait sur fond rouge, juste en face du comptoir où s'active Mono Yekast, le barman.
8: On le voit de profil avec la casquette, fièrement la casquette du stade brestois et un regard plongeant sur son équipe probablement.
7: Et l'entraîneur est aussi en une du journal que feuillette Tanguy. Il fait partie du club de supporters Hermine 29.
9: Brestois pour toujours. Tout est dit. Ouais, c'était un coup dur, ouais. Très très très dur. Ah bah c'est comme un grand personnage du football français, hein, par son passé de joueur et puis d'entraîneur chez nous à Brest, bien sûr. Quoi. Il nous a quand même porté en Ligue des Champions. Et il a écrit la plus belle image, la plus belle histoire du club.
10: J'ai dit un très grand respect pour le monsieur.
7: Morgan Krogenek croisait régulièrement Éric Roy aux entraînements.
10: Il était très proche des supporters. Vous voyez, les joueurs sortaient, ils prenaient toujours le temps de discuter. On avait toujours droit à un sourire, un bonjour. On pouvait discuter de tout et de rien. Quelqu'un de très accessible et on sentait vraiment quelqu'un de très chaleureux, très humain.
7: Et Morgan a aussi rendu hommage sur ses réseaux sociaux à celui qui restera.
10: King Eric à jamais.
2: Un reportage signé Océane Théard. Et tout de suite, on regarde du côté du ciel en Bretagne. Je vous le disais en début d'édition, l'Ille-et-Vilaine est en vigilance jaune canicule ce vendredi avec un beau ciel bleu teinté de quelques nuages de bon matin sur tout le territoire breton. Un mercure matinal de 17 à 25 degrés, 17 à Brest, 18 à Lorient, 19 à Quimper, 21 à Saint-Brieuc, 22 à Vannes, 25 à Rennes. Un après-midi tout aussi agréable au niveau du ciel et même d'autant plus dégagé. Et des températures en hausse, bien sûr, notamment en Ille-et-Vilaine, avec entre 19 et 30 degrés, 19 à Brest, 20 à Saint-Brieuc ou Lorient, 22 à Quimper, 23 à Vannes, 29 du côté de Rennes.
1: RCF Notre-Dame, il est 7h10, soyez les bienvenus. Nous avons posé nos micros en Vendée, matinale spéciale sur RCF Notre-Dame. Et bonjour Étienne Pépin.
11: Bonjour Pierre-Hugues Dubois, bonjour à tous.
1: Vous n'étiez pas prêt Étienne.
11: Non, mais ça y est, je suis là.
1: Les valeurs du sport au programme des coulisses de l'info.
11: Oui, tout à fait, on va parler du Vendée Globe qui sont un véritable reflet de l'esprit de la Vendée à travers le monde et sur les océans.
1: Ah, je pensais que vous alliez nous parler de la Coupe du Monde de foot, mais...
11: C'est quoi ça? C'est du football, on m'a dit que c'était du sport.
1: Ouais, voilà, je pense que vous
11: déjà entendu parler
1: de ce sport. Et bonjour Robert Métro.
12: Bonjour Pierre-Hugues.
1: Vous êtes journaliste pour RCF Vendée, directrice ici de la radio de RCF Notre-Dame en Vendée. Et vous nous accueillez, vous allez nous faire une carte postale du diocèse dans 10 minutes.
12: Et on va parler de la spiritualité de Saint-Louis-Marie-Grignon de Montfort et on va parler de 4 garçons qui aiment le foot et qui seront ordonnés prêtres la semaine prochaine.
1: Soyez les bienvenus et très bon réveil. Étienne Pépin, les coulisses de l'info comme chaque vendredi. Vous êtes directeur de la rédaction de RCF Notre-Dame. Nous sommes en Vendée ce matin, on le disait. C'est la dernière matinale délocalisée, comme on le dit, de l'année. Qu'est-ce que vous faites là, se demandent nos auditeurs.
11: Mon cher Pierre-Hugues, c'est une tradition de la matinale. Nous allons une fois par mois dans une des 65 radios locales de notre réseau RCF Notre-Dame. Elles sont l'âme de notre antenne grâce au talent de plus de 120 journalistes qui couvrent toute l'actualité en France, en proximité, chaque jour. Vous les entendez dans vos régions, où que vous soyez, du Pas-de-Calais aux Bouches-du-Rhône, de la Savoie à la Bretagne, ces journalistes connaissent le terrain mieux que personne. Ils font battre le cœur de leur territoire, ce sont des acteurs majeurs de la vie locale. Alors voilà, nous voulons chaque mois faire ensemble, vivre ensemble cette vitalité. Ici en Vendée comme ailleurs, il se passe des choses extraordinaires que nous voulons vous faire vivre à chacun d'entre vous. C'est la force essentielle de RCF Notre-Dame. Je salue donc chacun de nos journalistes en région avec admiration et reconnaissance ce matin.
1: Et ici en Vendée, parmi les grandes choses inspirantes, il y a le Vendée Globe.
11: Oui, RCF Vendée suit cet événement avec un panache communicatif grâce à l'énergie d'une équipe hyper engagée. Le Vendée Globe, c'est l'Everest des mers, Pierre-Hugues, la plus mythique des courses au large. Un tour du monde de 45 000 km en solitaire, sans escale, sans assistance. Au départ des Sables d'Olonne, les skippers sur leur Imoca, c'est un monocoque de 18 mètres, descendent l'Atlantique, passent le cap de Bonne-Espérance, traversent l'océan Indien pour rejoindre le cap Lewin. De là, il commence le grand tour de l'Antarctique dans l'océan Pacifique en passant par le point Nemo. C'est la zone la plus isolée de notre planète Terre avant d'apercevoir enfin comme une libération le fascinant Cap Horn. C'est alors le début de la remontée de l'Atlantique, le long retour vers les Sables d'Olonne. Les conditions sont extrêmes, la solitude totale malgré la compagnie des baleines et des albatros dans les mers du Sud.
1: On entend votre énergie, Étienne, et votre amour du Vendée Globe et ça donne d'ailleurs des moments de radio incroyable, ça,
11: Étienne. Oui, Pierre-Hugues, les skippers donnent des interviews à nos journalistes qui les suivent avec passion depuis les pontons. J'ai le souvenir d'une grande interview au moment de Noël avec un skipper qui venait d'essuyer une tempête au milieu de l'océan Indien et qui témoignait de sa foi, de son espérance dans l'immensité de l'océan. Et puis, bien sûr, il y a l'émotion de l'arrivée que les auditeurs ont pu suivre en direct grâce à l'équipe de RCF Vendée. Vous savez, ce moment où, après des semaines d'attente, on voit le bateau arriver au large, de la silhouette du voilier se dessine à l'horizon avant la délivrance du passage de la ligne d'arrivée. Un peu comme autrefois quand les marins revenaient au port après leurs grandes aventures sur les océans. C'est toute la Vendée qui se retrouve sur les pontons pour accueillir les marins avec la même ferveur du premier au dernier skipper, le Vendée Globe. C'est sans doute la dernière grande épopée humaine aux confins de la Terre.
1: Et en ce moment même a lieu une épreuve qualificative du Vendée Globe, la Vendée Arctique.
11: Oui, Pierre-Hugues, et les journalistes de RCF Vendée sont sur le pont et sur les pontons même pour nous faire vivre cette course qui passe par le cercle polaire. Cette édition a été marquée par la mort la semaine dernière de Charlie Dalin, le vainqueur du Vendée Globe 2024-2025, recordman de l'épreuve qui avait bouclé le tour du monde en 64 jours. Un record d'autant plus impressionnant, exceptionnel, qu'il était parti avec un cancer de l'intestin. Un hommage solennel lui a été rendu hier soir au Sable d'Olonne pour honorer sa mémoire. Les cloches des églises ont sonné pour lui ici. Cela dit combien les valeurs essentielles qui guident les skippers sont un témoignage pour notre société.
1: Et vous allez en parler justement avec votre invité Étienne Thomas Ayret, créateur d'entreprise, l'animateur du podcast Aimer comme sur RCF Vendée, spécialiste de la doctrine sociale de l'Église.
11: Thomas Ayret, bonjour.
13: Bonjour Étienne.
11: Merci d'être avec nous ce matin. La Vendée, c'est la quintessence des valeurs qui portent ici un territoire hyper engagé.
13: Oui, alors effectivement, c'est vrai que le Vendée Globe, ça nous interroge sur beaucoup de valeurs humaines. Moi, j'aime bien effectivement ramener la question à des choses qui nous sont présentées dans la doctrine sociale de l'Église. Et c'est vrai que la, le premier principe de la doctrine sociale de l'Église, c'est la dignité de la personne humaine. Et je crois que c'est vraiment un principe qui est très fortement présent dans le Vendée Globe, la course large. Parce que,
11: bah, comment ? Parce que la dignité, dans des conditions qui sont parfois absolument terribles, les skippers ne dorment pas, ils ont froid, ils subissent des tempêtes terribles.
13: Et précisément, c'est là-dedans que ça s'exprime, la dignité.
11: Ouais.
13: Ils sont dans des difficultés parfois extrêmes, parfois au bord de la vie et de la mort. Et en fait, la dignité, c'est exactement l'idée que l'homme est grand et que ça se voit quand il n'a pas grand-chose avec lui, quand il est devant des difficultés, dans une logique assez proche. Une juge pour enfants me disait récemment, quand je vois des personnes qui sont dans des situations de détresse terrible ou des délinquants, une fois qu'on a enlevé toute l'éducation, l'argent, la vie sociale, et ben finalement tout au fond on retrouve cette petite lueur qui est l'attention, l'envie de mener une belle vie et d'aimer et d'être aimé. Et je crois qu'on est vraiment là-dedans, dans le Vendée Globe. On dépouille la personne et on se rend compte qu'elle est grande.
11: D'ailleurs, on avait reçu sur cette antenne RCF Notre-Dame Tanguy Le Turquet, qui avait fait le Vendée Globe 2024-2025 sous les couleurs de Lazare. Et lui disait que les plus grands aventuriers, finalement, de notre époque, c'était ces personnes de la rue qui, chaque jour, réalisaient le miracle de survivre, en fait, jour après jour.
13: Oui, je crois qu'effectivement, c'est intéressant de se rendre compte que la dignité infinie de la personne humaine, elle n'est pas là d'abord sur la performance, ça veut dire même dans le sport. Bah finalement, elle s'exprime d'abord avant le coup de sifflet de départ. On est tous égaux, quelle que soit notre race, notre couleur de peau, notre richesse, notre intellect. Et je crois qu'il y a vraiment quelque chose qui vient nous rappeler qu'on est tous frères.
11: La solidarité, c'est une autre valeur essentielle à la fois de la doctrine sociale de l'Église, c'est même un principe, et évidemment qui se vit dans le Vendée Globe. La solidarité qui a été absolument une valeur essentielle, alors pas dans le dernier Vendée Globe, mais celui d'avant, lorsque Jean Le Cam est allé secourir, sauver sans doute Kevin Escoffier qui avait fait naufrage. Voilà, c'est un des derniers lieux où on peut se sauver les uns les autres gratuitement.
13: Oui, alors il y a aussi des pompiers qui sauvent des gens tous les jours. Effectivement, la solidarité pour l'Église, alors c'est pas juste une petite émotion passagère quand quelqu'un vit quelque chose de difficile, c'est vraiment donner de soi pour l'autre, c'est se mettre à la suite du Christ qui est mort pour nous et qui pour nous sauver du péché. Et c'est vrai que dans une course, quand il y a un naufrage, tout s'arrête. Et concrètement, pour les personnes qui sont les plus proches, la course, en tout cas, fait une pause. Ça veut dire que la personne va se déporter pour sortir de sa route, aller porter secours à la personne qui est en difficulté. Et alors ensuite, elle reçoit une gratification pour revenir dans la course. Ça la fait sortir. Elle se donne vraiment pour l'autre. Et là, c'est vraiment un acte de solidarité, oui.
11: C'était incroyable cet épisode. Jean Le Cam qui, pendant des heures, avait cherché Kevin Escoffier, qui était là, perdu au milieu des océans. Il faut imaginer l'immensité de la mer. Et c'est comme chercher une aiguille dans une botte de foin.
13: Oui, exactement. Et puis, alors, il y avait lui, mais je crois que Clarisse Kremer en parle dans une bande dessinée qu'elle a fait sortir sur son expérience. Elle vivait cette difficulté à travers et avec justement cette petite tension de dire je suis hyper loin, je peux rien faire. Cette appel à la solidarité, elle avait envie de faire quelque chose, elle pouvait pas. Ceux qui sont proches le font et c'est bien.
11: Un dernier mot sur la création. Les skippers du Vendée Globe, ils parcourent les mers, l'océan Atlantique, l'océan Indien, le Pacifique, ils passent par des caps mythiques les seuls êtres vivants qu'ils croisent sur leur parcours sont des baleines, des albatros, des dauphins, des pingouins et finalement ils ne voient pas ou que très peu la Terre. On a besoin aussi de leurs yeux pour voir le monde évoluer et l'aimer encore davantage.
13: Oui, je vais peut-être juste vous lire une citation de Laudato Si, qui est une encyclique du pape François. Et le pape François nous dit « Saint François nous propose de reconnaître la nature comme un splendide livre dans lequel Dieu nous parle et nous révèle quelque chose de sa beauté et de sa bonté. Le monde est plus qu'un problème à résoudre, il est un mystère joyeux que nous contemplons dans la joie et la louange. »
11: Merci beaucoup Thomas Héré d'avoir été notre invité ce matin sur RCF Notre-Dame en direct de la Vendée. Je rappelle que vous êtes créateur d'entreprise, l'animateur du podcast Aimer Comme. Alors Aimer Comme un pompier, Aimer Comme un médecin, Aimer
13: c'est ça,
11: comme
13: exactement. À chaque fois on reçoit quelqu'un de différent et on essaye de découvrir ce que c'est que d'exercer la charité dans ce métier.
11: Et spécialiste de la doctrine sociale de l'Église, merci d'avoir été avec nous ce matin.
1: Et merci à vous Étienne Pépin, directeur de la rédaction de RCF Notre-Dame. À suivre, Léon XIV exprime son inquiétude sur le sort des chrétiens d'Orient. On va en parler avec Pauline de Torsiac dans 3 minutes.
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1: Mais d'abord à 7h20 sur RCF Notre-Dame, toujours en direct de la Vendée avec vous au Berry Métro. Et le 28 juin prochain, la Vendée aura la joie d'ordonner 4 nouveaux prêtres. C'est le 3e diocèse de France qui ordonne le plus et c'est pour ça aussi qu'on a eu envie de s'y intéresser ce matin. Et au Berry, ce qui est beau, c'est que ces 4 garçons ont des parcours différents qui représentent finalement l'Église d'aujourd'hui.
12: Et oui, on a d'abord Eudes Boyer qui a vécu plusieurs années au sein de la communauté de Thésée avant d'intégrer le séminaire de Nantes et donc de faire le choix de devenir prêtre diocèse. Il y a Jérôme Brun qui a 40 ans et lui, il a connu une conversion à l'âge adulte après vraiment une grosse période d'éloignement de l'Église. C'est lors d'un pèlerinage à Lourdes qu'il a ressenti cet appel à devenir prêtre. On a Joseph Larger. Alors lui, il a vu sa vocation progresser, notamment à travers l'engagement de la troupe scout des Herbiers et chez les franciscains de Cholet. C'est dans le Maine-et-Loire, mais c'est ce qu'on appelle la Grande Vendée chez nous. Et puis, il y a Xavier de la Roche-Saint-André. Lui, il est issu d'une famille catholique vendéenne. Il était commercial à Paris et puis il a choisi de venir rejoindre le séminaire de Nantes.
1: Alors il y a donc 4 parcours différents mais peut-être se réunissent-ils autour d'une figure tutélaire puisqu'il y a une figure qui marque profondément la Vendée, c'est le père de Montfort.
12: Oui, Saint-Louis-Marie Grignon de Montfort qui est enterré à Saint-Laurent-sur-Sèvre, c'est au nord de notre département. Et le père de Montfort, il a eu une intuition très forte qui était, une foi vivante ne peut grandir que si chacun se laisse conduire à Jésus. Par Marie et à travers les missions paroissiales qu'il a menées dans le Bas-Poitou et en Bretagne, ses prédications, les croix qu'il a fait ériger et les consécrations mariales qu'il a proposées, eh bien, il a invité les fidèles à une véritable conversion du cœur. Pour lui, être chrétien, c'est accueillir l'évangile jusque dans sa vie quotidienne et devenir à son tour des témoins du Christ. L'héritage du père de Montfort, ça se résume pas seulement à cette dévotion mariale. Il a cet appel qui est toujours juste, qui marche pour les futurs prêtres, mais qui marche pour tous les baptisés. Laissez Marie nous conduire au Christ afin que notre vie entière devienne une annonce de l'évangile.
1: Merci beaucoup au Berry Métro et d'ailleurs à 8h10 l'invité de la matinale sera Monseigneur Renaud de Dinchin, l'évêque de Luçon ici en Vendée.
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1: Il est 7h23 sur RCF Notre-Dame et Clara, les négociations entre l'Iran et les États-Unis sont officiellement reportées.
15: Oui, elles étaient prévues en Suisse aujourd'hui, mais ça y est, cet officiel Berne vient de l'annoncer à l'instant. Les échanges entre les deux parties n'auront pas lieu aujourd'hui.
1: Et ben vous continuez à nous faire suivre étape par étape puisque toutes les demi-heures ça change. Donc vous êtes avec nous jusqu'à 10h. Clara Bévilacqua et bonjour Pauline de Torsiac.
16: Bonjour Pierre-Hugues, bonjour à tous.
1: Avec vous, l'actualité chrétienne chaque matin. Et on va commencer par Léon XIV, hein, qui a présidé hier la messe des funérailles du cardinal Camillo Ruini.
16: Oui, c'était la basilique Saint-Pierre. L'ancien président émérite de la conférence épiscopale italienne est décédé mardi à l'âge de 95 ans. Dans son homélie, Léon XIV a rappelé la devise de son épiscopat. La vérité nous rendra libres. Il a salué la présence active du défunt cardinal dans la société italienne.
1: Le président par intérim du Pérou était au Vatican hier.
16: Oui, José María Balcázar Zelada a été reçu par le pape. Le président péruvien par intérim a annoncé à l'issue de l'audience que Léon XIV se rendrait dans le pays durant la première quinzaine de novembre. Une visite de 8 à 10 jours qui n'a toutefois pas été encore confirmée par Rome. Rappelons que Léon XIV a passé plus de 20 ans comme missionnaire au Pérou et il avait obtenu en 2015 la nationalité péruvienne, Pierre-Hugues.
1: Et lors de l'audience, il a été question notamment de la situation socio-économique, l'exploitation minière illégale et l'engagement en faveur de la cohésion sociale.
16: Oui, et puis la rencontre avec le cardinal Pietro Parolin, le secrétaire d'État du Saint-Siège, a également fait l'objet d'un échange de points de vue, à la fois sur les migrations, le crime organisé et les conflits, Pierre-Hugues.
1: Nous sommes aujourd'hui le vendredi 19 juin et c'est la journée internationale pour l'élimination de la violence sexuelle en temps de conflit.
16: Oui, l'occasion de mettre sous les projecteurs le visage de Léa Charibou. Cette jeune Nigériane a été enlevée il y a 8 ans avec une centaine de filles dans son école par l'État islamique. Elle avait alors 14 ans. Si la plupart des jeunes filles ont été relâchées un mois plus tard, Léa Charibou manquait à l'appel. Les ravisseurs l'ont gardée captive. Vous savez pourquoi, Pierre-Hugues ?
1: Vous allez nous dire, Pauline ?
16: Car elle a refusé de renier sa foi chrétienne. Guillaume Guénec, le directeur du plaidoyer pour l'ONG Portes Ouvertes, nous en dit plus.
17: Celles qui ont réchappé ont expliqué que toutes les filles ont été rassemblées et les terroristes ont demandé « Y a-t-il parmi vous une chrétienne ?» Et Léa Charibou a levé sa main parce qu'elle est chrétienne. Et alors ses camarades ont essayé de camoufler la chose, de dire « Non, on est toutes musulmanes ». Elles ont essayé de la convaincre de ne pas le faire, mais elle a gardé sa main levée. Elle a été identifiée comme chrétienne. Et les terroristes lui ont dit qu'elle devait renier sa foi, ce qu'elle a refusé de faire. Et c'est la raison pour laquelle elle est restée détenue alors que toutes les autres ont été libérées et qu'elle est devenue, dans les faits, esclave à vie de ce groupe ISWAP, lié à l'État islamique, dans le nord du Nigeria.
1: Et Pauline, l'histoire de Léa est aujourd'hui relayée par de nombreuses organisations chrétiennes et par les défenseurs de la liberté religieuse.
16: Oui, parce qu'elle est le symbole d'une réalité sombre au Nigeria, à la fois sur le plan sécuritaire, mais aussi sur le sort de nombreuses femmes et jeunes filles enlevées par des groupes extrémistes dans la région.
17: J'y vois un symbole de la complexité de la crise sécuritaire dans le nord du Nigeria, parce qu'on voit que toutes ces filles, elles ont été capturées, pas en raison de leur identité religieuse, mais Léa, une fois qu'elle a été identifiée comme chrétienne, a été la seule à être gardée captive. Et l'autre symbole, c'est celui de toutes ces femmes, filles, victimes, année après année, d'enlèvements, de kidnapping de la part de groupes armés. Donc on a nommé ISWAP, mais il y a aussi Boko Haram, il y a des groupes de bandits, il y a des groupes de l'ethnie Fulani qui se sont radicalisés, qui font aussi des kidnappings. On a des centaines de jeunes filles ou de femmes qui, chaque année, sont enlevées. Et on sait, d'après les témoignages des survivantes, qu'elles sont souvent confrontées à des mariages forcés, des traumatismes, des accouchements en captivité, la menace constante de menaces sexuelles, de violences sexuelles, de viols. C'est des traumatismes à vie derrière qu'il faut affronter quand on en réchappe pour celles qui sont relâchées.
1: Et les parents de Léa Charibou appellent la communauté internationale à intensifier les efforts pour la libération de leur fille.
16: Oui, il demande aussi de mettre fin aux violences sexuelles en temps de conflit. La Fédération protestante de France et l'ONG Portes Ouvertes se joignent à cet appel.
17: C'est un sujet sur lequel il faut parler. Il faut exercer le plus possible des pressions positives, des encouragements pour que le gouvernement du Nigeria redouble d'efforts pour permettre la libération de cette jeune fille, Léa Charibou, et de toutes les Léa anonymes, d'une certaine manière, qui vivent la même histoire qu'elle et qui sont violentées, abusées, agressées dans le cadre d'enlèvements par des groupes armés.
16: L'ONG Portes Ouvertes demande que les victimes de violences sexuelles bénéficient d'une prise en charge, d'un accompagnement et d'une réhabilitation adaptée. Pierre-Hugues.
1: Et Pauline, on va se projeter sur la semaine prochaine, puisque à la fin de cette semaine prochaine, Léon XIV va réunir tous les cardinaux au Vatican pour un deuxième consistoire extraordinaire. Ce sera les 26 et 27 juin.
16: Et alors, il y a plusieurs thèmes, plusieurs sujets à l'ordre du jour de ce consistoire extraordinaire. Le monde dans lequel nous sommes appelés à annoncer l'évangile, la culture de la puissance et la civilisation de l'amour, les chantiers de notre époque pour construire un bien commun, et puis la mise en œuvre du synode. Une note confidentielle adressée aux cardinaux dévoile la méthode de ce consistoire, des petits groupes de travail avec une priorité accordée à l'expérience des églises locales.
1: Merci beaucoup Pauline de Torsiac, chaque matin avec nous pour l'actualité chrétienne. Promis Pauline, on vous ramène de la brioche vendéenne la semaine prochaine, d'accord?
16: Oui, j'adore ça, ouais, j'attends ça
1: c'est
16: avec
1: vrai.
16: Impatience.
1: Ouais. Ah bah promis, on vous en rapporte, toujours en direct de Vendée ce matin. 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Et il est précisément 7h30. Les informations avec Clara Bévilacqua, les négociations prévues en Suisse sont finalement reportées.
15: Oui, aujourd'hui devait marquer le premier des 60 jours de négociations entre les États-Unis et l'Iran après la signature du protocole d'accord à distance mercredi. La tenue de cette rencontre commençait déjà à battre de l'aile après que le vice-président américain J.D. Vance annonce annuler sa venue. Mais c'est officiel, les deux parties ne vont pas se rencontrer aujourd'hui, annonce Berne.
1: Emmanuel Macron disait déjà se montrer prudent vis-à-vis de l'accord de paix signé entre les États-Unis et l'Iran.
15: Oui, sur France 2 hier soir, le président français reconnaît que c'est une bonne chose, mais dit faire preuve effectivement de la plus grande prudence. Je ne crois pas qu'on puisse dire que la guerre soit totalement terminée, disait-il. Sur le front ukrainien, Emmanuel Macron estime que le sommet du G7 a permis une vraie avancée après que Donald Trump ait réitéré son soutien à l'Ukraine, appelant la Russie à mettre fin à la guerre. Volodymyr Zelensky, soutenu à l'unanimité hier par les 27 dirigeants de l'Union européenne, c'est une première et c'est grâce au départ de Viktor Orban à la tête de la Hongrie. Les 27 chefs d'État et de gouvernement réunis en sommet à Bruxelles pour aborder également l'adhésion de Kiev à l'UE. Liana, la collégienne de 11 ans retrouvée morte dans le Gers, a été violée. Résultat de l'autopsie hier et c'est bien Jérôme Barella, le principal suspect dans l'affaire, qui serait l'auteur de cette agression. Au lendemain de la découverte de son corps dans un silo dans le Gers, l'identification de Liana avait été confirmée, mais les causes de sa mort ne sont toujours pas connues.
1: On passe de 26 à 53 départements en vigilance orange canicule.
15: Oui, la vague de chaleur s'intensifie en France avec cette vigilance orange qui s'étend du sud-ouest jusqu'au nord-est du pays. Des chaleurs extrêmes qui ont poussé plusieurs municipalités à annuler la fête de la musique prévue dimanche. Le pic caniculaire remarquable est attendu entre dimanche et mardi, prévient Météo France.
1: À suivre justement la météo.
2: En Bretagne, la vigilance jaune canicule est à nouveau de mise en Ille-et-Vilaine avec une matinée plutôt nuageuse sur ce département, un temps un peu plus dégagé partout ailleurs. Les températures matinales entre 17 et 26 degrés, 17 au plus bas à Landerneau, 18 à Rieck-sur-Belon et Paimpol, 19 à Matignon, à Tréflez, à Quiberon, 20 dans les pays de Plouet, de Saint-Malo, de Carré, 21 à Uzel, 22 à Beau, 24 à Pépriac, 26 à Vitré pour les maximales de la matinée. Et en deuxième partie de journée, un ciel breton qui va se dégager pour laisser place à une belle après-midi ensoleillée et un mercure en hausse à prévoir. 18 pour les minimales à Plougonvelin, 20 à Douarnenez, à Trèveneuc-à-Lorient, 22 à Auray, Saint-Paul-de-Léon, 25 au Welgoat, à Saint-Jean-Brévelay, 27 du côté de Fougères ou de Pontivy, 28 à Saint-Main-le-Grand, 29 à Janzé ou à Merdrignac et jusqu'à 30 du côté de Moron pour les grandes maximales de la journée. Il est 7h33, l'heure du grand témoin régional en Bretagne. C'est une première en France. En mars, les chercheurs du laboratoire IRDL, l'Institut de recherche du Puy de l'Aume de l'Université de Bretagne Sud à Lorient, ont réalisé des mesures sur du métal en fusion en apesanteur dans un avion piloté par Thomas Pesquet. Leurs découvertes auront des applications très concrètes. Le projet s'intitule Carmélide. Alors, quel est son but ? Michael Courtois dirige l'équipe de scientifiques. Il répond aux questions de Claire Leparc.
18: Alors en fait, il y a beaucoup d'industries qui utilisent du métal à l'état liquide, soit pour sa création lors de la fonderie, soit après pour sa mise en œuvre. Quand on assemble une voiture, en fait, il y a beaucoup de soudage. Donc quand on soude le métal à l'état liquide, mais c'est vrai aussi pour une centrale nucléaire ou un sous-marin, une frégate. Et donc tous ces moments où il y a du soudage, on veut que la soudure elle soit de parfaite qualité, qu'elle ne présente aucun défaut. Et en fait, quand le métal est à l'état liquide, si on comprend pas bien son comportement, c'est là où on peut avoir des soudures défectueuses. défectueuse et des fois ne pas comprendre pourquoi elle était défectueuse. Donc c'est vraiment l'objectif de nos recherches, c'est d'améliorer le soudage, les faire bonnes du premier coup, en particulier dans les endroits où on ne peut pas se permettre une erreur. Centrale nucléaire est un très bon exemple.
19: Ouais, parce que là tout de suite on se dit, ça veut dire que là c'est pas hyper sécure, c'est ce qu'on se dit tout de suite hein, quand on vous écoute.
18: Tout à fait. Alors, en fait, les soudures, elles sont parfaitement sécures hein, aujourd'hui parce qu'elles sont extrêmement contrôlées. Mais en fait, il y a beaucoup de savoir-faire, d'empirisme, savoir-faire historique qui mène à ces soudures de qualité. Mais en fait, la science qui est cachée derrière, la manière dont ça s'est passé à l'échelle du métal liquide, des fois, elle n'est pas tout à fait maîtrisée, elle n'est pas tout à fait connue. Et c'est là où nous, en tant que scientifiques, on intervient. C'est pour mieux comprendre la physique qui est cachée derrière et du coup, faire un peu moins de manière empirique et de manière un peu plus contrôlée, quoi.
19: Et vous vous intéressez à un point très particulier de cette fusion, lequel ?
18: Alors, sur les métaux, quand ils sont à l'état liquide, ils ont plein de propriétés, leur capacité à s'écouler, leur capacité à emmagasiner de la chaleur. Donc, il y a beaucoup de mesures qu'on arrive à faire au laboratoire, ici, à Lorient. Mais il y a une mesure qu'on n'arrive pas à faire au laboratoire, c'est la mesure de viscosité. Donc, en fait, on comprend bien que du miel ou de l'eau ou de l'huile n'ont pas la même viscosité, vont s'écouler différemment. Mais il faut imaginer que c'est exactement la même chose pour du métal liquide. Les différents métaux ont des viscosités différentes en fonction de leur température et de leur composition chimique.
19: Et pourquoi c'est si compliqué à mesurer ? Encore une fois, je vais sans doute vous répéter, mais pour être bien sûr de bien comprendre, pourquoi c'est si compliqué de mesurer la viscosité ?
18: C'est une très bonne question. Alors, mesurer la viscosité de l'eau, de l'huile, c'est assez facile parce que les températures sont faibles et on a des appareils au laboratoire qui permettent de le faire. Par contre, quand on parle de métal liquide, on parle de quelque chose qui est à plus de 2000 degrés. Et donc, si on a des appareils qui viennent toucher ou tenir ce métal liquide, ils vont fondre, ils vont le polluer. En tout cas, ça va mal se passer à ces températures-là. Donc en fait, pour atteindre ces températures-là, on est obligé de ne plus avoir aucun contact avec le métal, de le faire léviter. Et donc c'est ce qu'on essaye de faire ici, de le mettre en lévitation pour du coup ne plus être limité en température et pouvoir l'étudier.
19: D'où ce vol ? D'où cette expérimentation en plein vol dans un avion donc piloté par Thomas Pesquet, c'est ça. Et pour ça, vous avez créé donc cette grande boîte. Alors ça, c'est la non-scientifique qui parle, mais qui est derrière nous. Est-ce que vous pouvez nous en parler ?
18: Oui, alors en fait, emmener une expérience scientifique dans un avion, ça se fait pas comme ça, entre guillemets. Hein. Il y a beaucoup de contraintes de sécurité. On est dans un A310 qui est complètement vidé. On a 10 équipes de chercheurs qui viennent avec leurs expériences. Et donc, comme on est dans un avion en plein vol, nous, on emmène du métal liquide. Il est hors de question que ce métal il puisse aller toucher quelque chose dans l'avion. On emmène des lasers très puissants pour le faire fondre. Mais c'est des lasers qui pourraient faire un trou dans la carlingue de l'avion en quelques secondes. Donc évidemment, on souhaite l'éviter. Donc il y a tout un tas de contraintes de sécurité qui nous ont amené à penser une expérience dédiée pour être dans l'avion et évidemment en sécurité. Donc cette expérience, on l'a conçue depuis plus de 2 ans, c'est beaucoup de travail en amont, pour être capable d'avoir ce métal liquide que nous on peut étudier dans l'avion avec toute la sécurité qui va autour évidemment. Quoi.
19: Donc vous étiez une dizaine à partir, c'était en mars, vous avez une vidéo là juste à côté, vous pouvez nous commenter un peu tout ça ?
18: Donc en fait, l'avion, il fait une manœuvre qu'on appelle parabolique. Donc c'est-à-dire qu'il a une phase de montée où en fait, il va gagner de l'énergie. Donc il faut imaginer un avion qui monte à 45 degrés, donc qui pointe vraiment vers le ciel. Et donc dans ces phases-là, on est en apesanteur et on écoute les annonces du pilote. Et en fait, quand le pilote dit « injection », ce moment-là, c'est le moment où l'avion change complètement de trajectoire pour replonger vers la Terre. Et à ce moment-là, en fait, tout le monde à l'intérieur de l'avion est projeté vers le haut en apesanteur. Évidemment, l'avion suit une trajectoire extrêmement précise pour qu'on soit bien en apesanteur. Et cette manœuvre-là dure 20 secondes avant que les pilotes remettent l'avion sur une trajectoire normale.
19: Donc là, en fait, en gros, vous avez 20 secondes à chaque fois pour allumer la machine, c'est ça ? Enfin, c'est pour faire ces mesures ?
18: Oui, alors 20 secondes, ça peut paraître très très court, mais en fait, quand nous on fait fondre du métal sur Terre pour l'étudier, c'est à peu près les temps qu'on a. Donc on n'a pas été surpris par ce temps de 20 secondes, parce que maintenir du métal en fusion très longtemps, c'est jamais une bonne idée. Par contre, ce qui a été très compliqué, c'est que l'avion, il enchaîne plusieurs paraboles. Et nous, sur Terre, quand on fait une expérience, en général, on prend une heure pour préparer, puis une autre heure ensuite pour enregistrer, exploiter. Et là, la parabole d'après, elle n'est pas une heure après, elle est 1 minute 40 après. Et donc, ce qu'on avant on faisait en une heure à peu près en termes d'analyse, là, il a fallu le concevoir en 1 minute 40, ce qui est pour le coup extrêmement court.
19: Vous êtes sur les ordinateurs et à côté de ça, donc, il y a la boîte Carmélide. Et donc, à l'intérieur, il y a le métal. C'est ça, qui monte en apesanteur pendant ces 20 secondes, c'est ça?
18: C'est ça, donc on a vraiment, il faut imaginer une boîte complètement fermée, complètement opaque, parce que comme on a ce laser très puissant, puis le métal en fusion lui aussi rayonne, il est très chaud, donc il est dangereux pour les chercheurs qui sont autour, donc cette boîte elle est complètement fermée, et nous on voit à l'intérieur via des caméras. On a tout un tas de caméras spécialisées qui nous permettent de suivre ce qui se passe en live, hein, en temps réel, mais voilà, il faut imaginer cette boîte comme étant une boîte noire, voilà, un peu comme on voit pas l'intérieur d'un frigo pendant notre expérience, quoi.
19: Ça a été assez court en termes de mesures, c'est ce que vous disiez. Est-ce que ça vous a déjà permis d'avoir des résultats convaincant?
18: Alors en fait, c'est un projet donc, qui a été sélectionné pour la première fois par le CNES, donc le Centre National d'Études Spatiales français, pour le premier vol en mars. Et comme c'est une expérience extrêmement compliquée, avoir du liquide en apesanteur, c'est compliqué à stabiliser. Alors du métal liquide, ça l'est encore plus. On est vraiment sur une démarche incrémentale où on va voler plusieurs fois pour à chaque fois améliorer notre expérience. Et donc là, en n'ayant volé qu'une seule fois, on a validé beaucoup de systèmes, mais on n'a pas encore fait nos premières mesure. Donc ça interviendra lors d'une prochaine campagne. Mais là, déjà, on a réussi à avoir du métal à l'état liquide. On a réussi à l'observer avec nos caméras. On a réussi à mesurer sa température. Tous nos systèmes ont bien réagi aux phases d'apesanteur, mais aussi aux vibrations de l'avion. Un avion qui décolle, c'est beaucoup de vibrations. Quand il monte à 45 degrés, on pèse deux fois notre poids. Donc, physiquement, pour nous, chercheurs, c'est compliqué, mais il faut imaginer, nous, tous nos appareils ultra-sensibles qui prennent ces vibrations-là, on avait des doutes sur comment ça allait se passer. Et là, tout s'est bien passé. Donc, cette première étape était vraiment pour ça. Donc, deuxième campagne de vol, octobre 2026. Donc là, on a beaucoup de choses qu'on sait qui fonctionnent. On a des petites choses qui n'avaient pas fonctionné la première fois, dont on ne pouvait pas anticiper l'échec avant le premier vol. On a par exemple vu que notre bille de métal liquide, elle est soumise à des petites vibrations de l'avion qu'on n'avait pas anticipées, évidemment qu'on n'a pas nous dans notre laboratoire. Et donc ça, on a changé notre dispositif pour justement les amortir et faire que ça se passe bien. Et donc, résultat lors de la prochaine campagne en octobre.
19: Et est-ce que le vol, justement, suffit à avoir des résultats extrêmement fiables? Est-ce qu'on ne peut pas imaginer... Bon, en plus, on sait que Thomas Pesquet va repartir dans l'espace. Est-ce qu'on ne peut pas imaginer que ça puisse, à terme, peut-être au bout de l'expérimentation, être retesté dans l'espace pour bien tout revérifier? Ou est-ce que vraiment ça suffit de le faire en vol comme ça?
18: Les deux. En fait, on est capable, sur des temps comme ça, dans l'avion, de faire des mesures extrêmement précises, extrêmement pointues. C'est notre objectif. Mais il faut aussi savoir que cet avion, c'est... l'antichambre de la Station Spatiale Internationale. C'est-à-dire qu'il y a beaucoup d'expériences qui sont testées, qui sont mises au point dans cet avion, qui est relativement facile d'accès, dans le sens où il suffit d'aller à Bornio ou Mérignac. Et une fois que tout est bien opérationnel, on sait que ça fonctionnera en apesanteur. C'est des expériences, parfois, qui sont sélectionnées, conçues pour partir dans l'ISS, pour être exploitées par Sophie Adnaud ou Thomas Pesquet par la suite.
19: Donc là, ça pourrait être le cas.
18: On s'interdit rien, même si c'est pas encore au programme. Nous, on reste à l'échelle de l'avion en vol parabolique, mais oui, il y a des discussions avec le CNES sur notamment cette station spatiale internationale qui va être désorbitée en 2030, 2032, c'est pas très clair pour l'instant, mais les solutions de remplacement pour après sont en cours de réflexion et des expériences comme celle-ci font partie des choses qui sont étudiées. Ouais.
19: On peut imaginer, c'est sans doute très compliqué pour vous de se projeter, mais on peut imaginer avoir des résultats définitifs d'ici quelle échéance à peu près, c'est pour une application aussi là d'ici quelle échéance?
18: Alors en fait, si on a des mesures, elles peuvent. Donc nous, on espère avoir des mesures dès la prochaine campagne, hein, donc en octobre. Et c'est des mesures nous qu'on exploitera tout de suite au laboratoire, dans nos projets de recherche, avec des répercussions du coup sur les soudures qui sont faites, notamment dans le nucléaire. La France a un programme nucléaire là qui se réactive très fortement, et donc ces découvertes auront des répercussions relativement directes sur ce programme qui est en cours d'activation.
19: Oui, parce qu'il faut préciser que vos recherches intéressent également le CEA, le Commissariat à l'énergie atomique, qui supervise le démantèlement de la centrale de Brénilis dans le Finistère.
18: Oui, tout à fait. Alors, on travaille avec le Commissariat à l'énergie atomique sur le démantèlement. Et une des technologies qui est explorée, c'est la découpe au laser des centrales. Et évidemment, quand on découpe un morceau de centrale avec du laser, donc on fait fondre le métal, donc on revient sur notre métal liquide, mais on veut surtout pas endommager quelque chose dans la centrale. On veut seulement découper la pièce qu'on a choisi de découper, et pas ce qu'il y a derrière ou autour. Et donc, c'est là où les modélisations aident beaucoup à prévoir ce qui va se passer, parce que pour le coup là, en empirique, on peut pas se permettre de tester et de faire ça très rapidement en disant on verra bien ce qui se passe, il faut absolument tout maîtriser, et c'est là où nos modélisations sont utiles, et pour avoir des modélisations fiables, on a besoin des propriétés du métal liquide.
19: Parce que ça fait un peu écho aussi au problème qu'il y avait eu sur le couvercle de cuve de l'EPR de Flamanville, si je me trompe pas.
18: Aussi, ça fait donc pour avoir un couvercle de cuve qui est fonctionnel. En fait, c'est au moment où on le coule, il se solidifie. Donc, c'est des extrêmement grosses pièces. Ben, le moment où on peut avoir des défauts qui apparaissent, c'est le moment où le métal est liquide et qu'il se solidifie. Et donc, effectivement, nos recherches sont appliquées à cette problématique-là à terme. Tout à fait.
19: Donc une problématique et un usage dans le nucléaire, et sinon, à quoi, vous l'avez déjà plus ou moins dit, mais pour peut-être en reparler, aller plus loin, à quoi on pourrait appliquer peut-être dans le quotidien les résultats de vos recherches ?
18: Ben, en fait, on s'en rend assez peu compte, mais par exemple, quand on achète une voiture, faut imaginer qu'il y a beaucoup de recherche et développement pour réduire le poids de votre véhicule, pour qu'il consomme moins ou qu'il puisse être mieux intégrer les batteries. Mais en fait, dans cette recherche de réduction de poids, ben, c'est des nouveaux matériaux, c'est des nouveaux aciers. Et ben, à chaque fois qu'on introduit un nouvel acier, ça veut dire des nouvelles soudures et une nouvelle façon d'assembler ça. Et donc là, nos recherches aident aussi à faire ça, sachant qu'évidemment, votre voiture, il faut qu'elle soit fiable en cas de crash, il y a des tests qui sont faits, donc il faut que les soudures soient à nouveau parfaitement maîtrisées. Et donc, on travaille aussi avec l'industrie automobile pour que cette phase de soudure et d'assemblage soit maîtrisée.
19: Donc, ça fait à peu près 2 ans que vous travaillez, hein, c'est ça, sur ce projet de recherche. Je reviens un petit peu à la question du début, mais comment on en vient à venir sur un travail de recherche comme ça? Qu'est-ce qui fait qu'à un moment donné, est-ce que c'est une commande? Est-ce que ce sont des constats? Qu'est-ce qui fait qu'on en vient à lancer une recherche comme ça qui est, on le disait, unique en France?
18: Quand une équipe de recherche se crée comme ça, en fait, il y a des collaborations à l'origine. Nous, on travaillait beaucoup sur la modélisation de la soudure. Donc, on cherchait à modéliser les soudures, comme on vient de l'expliquer, pour mieux maîtriser dans le cas d'une voiture ou d'une centrale nucléaire. Et en fait, il y a une dizaine d'années, on a vraiment eu un souci de donner de ses propriétés du métal. C'est-à-dire qu'on faisait des modèles, donc des modèles un peu comme on peut avoir des simulations en météo ou des simulations d'écoulement autour d'une Formule 1. Ben nous, on fait ces simulations-là pour la soudure et on s'est rendu compte qu'on n'avait pas les propriétés du métal. Il nous manquait la viscosité, il nous manquait ces propriétés-là pour que nos modèles soient fiables. Donc on mettait des valeurs un peu au pif, on va utiliser ce terme-là, parce que la littérature internationale, même la littérature scientifique, n'avait aucune valeur. Et donc, c'est à ce moment-là qu'on s'est rendu compte que ce n'était pas satisfaisant et qu'il fallait développer des moyens de mesurer ces propriétés. Et donc, de proche en proche, on a démarré par des propriétés relativement simples qu'on pouvait mesurer au laboratoire. Et puis, au bout, on est arrivé à une propriété beaucoup plus compliquée, qui est la viscosité, où là, on a eu besoin d'enlever la gravité. Donc cette gravité, en fait, au laboratoire, elle nous perturbe nos mesures. On étudie des petites gouttes de métal en fusion, mais ces gouttes, elles veulent tomber au sol. Donc nous, on essaie de les maintenir en l'air et en faisant ça, on les perturbe. On met une force sur elles qui font que ces gouttes, elles s'écrasent et on ne peut pas les étudier proprement. Et c'est là où on a besoin d'avoir accès à la pesanteur.
19: Peut-être un mot sur l'IRDL, peut-être si vous deviez nous parler un peu des travaux qui sont menés de façon un peu globale au sein de cet institut ?
18: Alors l'IRDL, c'est un relativement gros laboratoire de recherche qui est sur deux sites, Lorient et Brest, avec une grosse composante matériaux. C'est-à-dire que la plupart des gens étudient les matériaux. Alors il y a des équipes sur les polymères et composites, il y a des équipes plutôt dans le génie civil, et nous, notre équipe travaille plutôt sur les métaux. Et donc les métaux à basse température sont relativement bien connus, mais à haute température, là, il y a un champ de découverte qui est possible, et donc c'est là où nous on se positionne. Et au-delà, par exemple, des applications qu'on a évoquées là, on a aussi des mesures que l'on fait pour de la recherche fondamentale, où on cherche à mesurer des propriétés du métal qui n'ont jamais été mesurées, qui n'ont pas de répercussions directes, mais qui servent simplement à alimenter la littérature, les bouquins, les livres de littérature scientifique sur les propriétés des métaux. Bah, c'est intéressant d'avoir la propriété d'un niobium liquide, d'un zirconium liquide, même si la répercussion, elle n'est pas très très directe juste derrière.
19: Et on peut dire qu'on est à la pointe. On va être un peu chauvin, mais...
18: Sur le métal liquide en apesanteur, oui, on est à la pointe.
19: Merci à vous, Michael Courtois. Je rappelle que vous pilotez, si on peut utiliser ce terme-là, le projet Carmélite, donc affaire à suivre pour les résultats. Merci beaucoup.
18: Merci à vous.
2: Un entretien au micro de Claire Leparc à retrouver dès maintenant sur le site internet et depuis l'application RCF sur la page du Grand Témoin Régional en Bretagne. 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
1: RCF Notre-Dame, soyez les bienvenus. Il est 7h50, toujours au cœur d'une matinale depuis la Vendée. 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Une fois par mois, la matinale s'installe dans une de ces radios. Et nous avons décidé ce matin de manger de la brioche et du préfou. On va parler d'ailleurs des saints locaux avec Clara Bévillacois dans quelques minutes. Et toute cette semaine, nous avons lu l'évangile de Saint Matthieu. Je vous propose la prière du matin à présent avec ce discours fleuve du Christ, le sermon sur la montagne, c'est au 6e chapitre. Une invitation ce matin à se détacher des biens matériel, car là où est ton trésor, là aussi sera ton cœur. Versets 19 à 23, médité par le père Jean-Jacques Dutheine.

Ne vous faites pas de trésors sur la terre, là où les mythes et la rouille les dévorent, où les voleurs percent les murs pour voler. Mais faites-vous des trésors dans le ciel, là où les mythes et la rouille ne dévorent pas, où les voleurs ne percent pas les murs pour voler. Car là où est ton trésor, là aussi sera ton cœur. La lampe du corps, c'est l'œil. Donc si ton œil est vraiment clair, ton corps tout entier sera dans la lumière. Mais si ton œil est mauvais, ton corps tout entier sera plongé dans les ténèbres. Si donc la lumière qui est en toi est ténèbre, quelles ténèbres y aura-t-il ?

La Bible nous parle. La parole nous élève, nous éclaire, nous guide, nous enseigne, nous guérit, nous protège aussi. Ne vous faites pas des trésors sur la terre, un trésor dans le ciel, la lumière. Si donc la lumière qui est en toi est ténèbre, la lumière qui est en nous, c'est notre conscience éclairée par le Seigneur, notre conscience éclairée par l'Esprit Saint. C'est Dieu, c'est sa parole, cette parole est lumière. Elle éclaire au bon sens du mot, au sens littéral, comme on a besoin de lumière pour voir clair, pour se situer, pour avancer, pour marcher, pour ne pas trébucher sur telle ou telle chose. Dieu est lumière. Et si j'en prends conscience ce matin une nouvelle fois, eh bien c'est recevoir cette parole, même si j'en saisis pas tous les contours, je sais qu'elle va éclairer ma journée. Elle donne de la joie, de la paix. Mais cette lumière est un trésor. Bien sûr, cette parole est un trésor. Mon trésor, un trésor à découvrir. Comme un trésor que chaque jour, on peut dire à chaque heure du jour, je déballe, je découvre. Et c'est Dieu qui me parle. Et c'est Dieu qui me montre la vie autrement. Voilà ce que c'est que le royaume de Dieu. Cette parole que parfois que nous avons du mal, c'est déjà ce trésor que Dieu me dévoile parce qu'il m'aime. Et puis, la Bible dit, cette lumière à partager, ce trésor à partager, à donner, à laisser déborder. Voilà la vraie vie chrétienne, mes amis. Laissez déborder ce trésor de l'amour de Dieu, de la paix, de la sagesse. Écoutez quelqu'un, le regarder, prendre du temps. Laissez Dieu à chaque moment et à chaque instant agir. Que cette journée soit guidée par son Esprit Saint. Amen.

Notre Père qui es aux cieux, que ton nom soit sanctifié, que ton règne vienne, que ta volonté soit faite sur la terre comme au ciel. Donne-nous aujourd'hui notre pain de ce jour. Pardonne-nous nos offenses, comme nous pardonnons aussi à ceux qui nous ont offensés. Et ne nous laisse pas entrer en tentation, mais délivre-nous du mal. Car c'est à toi qu'appartiennent le règne, la puissance et la gloire pour les siècles des siècles. Amen.

0: 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Vous écoutiez la prière du matin sur RCF Notre-Dame. Et c'est aujourd'hui le père Jean-Jacques Dutaine, qui est prêtre du diocèse de Bordeaux, qui faisait le commentaire de l'évangile de Saint Matthieu au chapitre 6, les versets 19 à 23. Vous écoutez RCF Notre-Dame, 7h56. Clara nous a rejoint. Rebonjour Clara.
1: Bonjour Thierry.
0: Toujours heureuse d'être en Vendée ce matin.
1: Toujours heureuse. En plus, on m'a dit qu'il y avait de la gâche et de la brioche qui se préparait.
0: Eh ben oui, c'est ici que nous avons posé nos micros aujourd'hui. Et aujourd'hui, en ce 19 juin, nous fêtons les Romuald.
1: Oui, c'est un prénom d'origine germanique qui signifie le renommé. Saint Romuald est le fondateur au 11e siècle d'un ordre de moines bénédictins ermites appelés les Camaldules, descendants d'une grande famille de Ravenne en Italie. Après une jeunesse mondaine, sa vie change le jour où il voit son père tuer en duel un autre membre de sa famille. Homme entier, il devient un moine pour expier la faute de son père et, épris d'absolu, il essaye en vain de réformer la vie communautaire de certaines abbayes.
0: Il choisit alors de vivre seul en ascète.
1: Et il fonde au cœur de la forêt de Camaldoli en Toscane, donc l'ordre des Camaldules. Il s'inspire de la règle de Saint Benoît et des Pères du désert. Cette congrégation, aujourd'hui pratiquement disparu, apparaît comme un pont entre l'Occident et l'Orient.
0: Et puisque nous faisons une matinale spéciale en Vendée, Clara, c'est l'occasion d'évoquer un saint vendéen.
1: Et bien sûr, la Vendée a son saint et pas des moindres. Il s'agit de Saint-Louis-Marie Grignon de Montfort, né en Bretagne en 1673, mais profondément enraciné en Vendée, où il a accompli l'essentiel de son œuvre et où il est mort en 1716 à Saint-Laurent-sur-Sèvre. C'est un missionnaire infatigable. Il parcourt l'ouest de la France à pied. Il prêche dans les villages les plus reculé. Mais ce qui fait de lui une figure à part, c'est sa dévotion mariale. Son traité de la vraie dévotion à la Vierge Marie, redécouvert un siècle après sa mort, deviendra l'une des œuvres spirituelles les plus lues dans le monde catholique. Le tombeau de Saint-Louis-Marie Grignon de Montfort à Saint-Laurent-sur-Sèvre reste aujourd'hui un lieu de pèlerinage.
0: Et dans 10 minutes, l'invité de la matinale, Monseigneur Renaud de Dinchin. Avec lui, on parlera des ordinations qui se préparent en Vendée comme ailleurs. On parlera aussi de la canicule. Vous allez l'entendre. Pourquoi ? Rendez-vous à 8h10 avec Monseigneur Renaud de Dinchin.
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0: Nous sommes aujourd'hui le vendredi 19 juin, nous fêtons Saint-Jude et Saint-Romuald. Très bon réveil. RCF Notre-Dame, il est précisément 8h. Et à la une, Clara, les négociations prévues aujourd'hui en Suisse finalement reportées.
1: Oui, annonce tombée ce matin, alors que les États-Unis et l'Iran devaient se retrouver pour des pourparlers en vue d'un accord de paix définitif. La Suisse dit rester disposée à faciliter les discussions futures. Malgré ce protocole d'accord signé, les affrontements se poursuivent au Liban entre le Hezbollah et l'armée israélienne. Selon l'ONU, des échanges de tirs ont été observés dans le sud du Liban. 53 départements sont désormais en vigilance orange. Ils étaient 26 hier, des chaleurs extrêmes qui ont poussé plusieurs municipalités à annuler la fête de la musique prévue ce dimanche. Et le travailliste britannique Andy Burnham, élu député hier, il prône une politique à gauche. Avec son élection, il apparaît maintenant idéalement placé pour évincer Keir Starmer, très impopulaire et contesté depuis des mois au sein du parti.
0: L'information se poursuit au cœur de votre matinale

0: RCF Notre-Dame. Je salue les journalistes qui vous informent.
1: Bonjour Pierre-Hugues, bonjour Clara, bonjour à tous. En Bretagne, ce vendredi 19 juin. Face à la crise dans le secteur du journalisme, plusieurs syndicats des métiers de la presse appelaient hier à la grève. L'objectif, dénoncer la menace démocratique posée par la dégradation de l'environnement médiatique. Précision avec le responsable du master journalisme à Sciences Po Rennes dans un instant. Un nouveau rapport de la Cour des comptes s'apprête à être publié en juillet. Une publication qui pointe une nouvelle fois l'insuffisance des politiques de l'État concernant la lutte contre les algues vertes, on y revient dans ce journal. Et face aux déchets au bord des routes, le Morbihan lance une grande campagne de sensibilisation avec des affichages à destination des usagers visibles jusqu'à la fin de l'été. Nous entendrons un des responsables de l'initiative dans cette édition. Puis du côté des prévisions de Météo France, c'est une journée chaude et ensoleillée qui s'annonce dans la région avec des températures jusqu'à 30 degrés.
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1: La presse est en crise, c'est le message porté hier à Paris par plusieurs syndicats des métiers du journalisme. D'un côté, l'actualité payante n'attire plus et les revenus publicitaires s'effondrent. De l'autre, les professionnels sont soumis à de nouveaux enjeux, les plans sociaux se multiplient, l'intelligence artificielle prend de plus en plus de place et la majorité des médias sont détenus par une poignée de personnes. Une menace démocratique selon les manifestants, mais aussi selon Christophe Gimbert, maître de conférences et responsable du master journalisme à Sciences Po Rennes.
3: Quand on supprime la présence de médias dans certaines régions, dans certaines villes, ça mène à une radicalisation des positions politiques. Ça a été prouvé notamment sur les déserts médiatiques qui se sont formés de façon massive aux États-Unis, avec la disparition de milliers de titres locaux ou régionaux et de télévision aussi. En fait, la presse régionale, qu'elle soit hebdomadaire ou quotidienne, contribue au débat démocratique dans les régions. Alors, il se reporte ailleurs, mais il se reporte ailleurs de façon beaucoup moins bien médiée. Enfin, c'est-à-dire que la médiation est beaucoup moins équilibrée, notamment, par exemple, sur tous ces comptes de réseaux sociaux locaux qui sont extrêmement intéressants, sur lesquels les gens débattent. Mais sur lesquels les gens débattent sans aucune modération et sans qui que ce soit ne veille aux équilibres, notamment sur les arguments politiques ou idéologiques utilisés par les internautes.
1: Les manifestants espèrent une réaction de l'État qui laisse le secteur dans le flou depuis les états généraux de l'information de 2024 qui n'ont abouti à aucune mesure légale. Autre manifestation hier, celle de 70 employés de l'UDAF, l'Union départementale des associations familiales du Morbihan. Un moment pour exiger une revalorisation de leur salaire alors que nombre des 150 salariés de la structure sont rémunérés au niveau du SMIC. Et surtout dans un contexte très tendu, reconnaît la direction suite au départ en avril dernier de l'ancien directeur de cette structure spécialisée dans l'aide aux plus vulnérables via une rupture conventionnelle. Une sortie qui se serait faite en catimini avec une indemnité de plusieurs dizaines de milliers d'euros suite à des propos inacceptables, très irrespectueux, notamment envers des femmes, d'après le délégué syndical CFTC de la structure Emmanuel Delafargue, sous la plume de nos confrères de West France. Les négociations sur les salaires doivent s'ouvrir dès la semaine prochaine. Il est 8h04 sur RCF en Bretagne pour la suite du journal. 5 années ont passé depuis le premier rapport de la Cour des comptes sur les politiques publiques menées pour lutter contre les algues vertes en 2021. Et un nouveau rapport s'apprête à être publié. Un rapport qui souligne certes des moyens engagés, des outils mis en place. Les dépenses publiques consacrées à la prévention des fuites d'azote ont quasiment doublé en 10 ans, passant de 42,70 € par hectare et par an à 80,80 €. Mais sans effet probant pour le moment, plus de 2000 hectares de plages et de vasières sont envahis par ces marées verdâtres. Conséquence directe de concentration excessive de nitrates dans les cours d'eau, issue à plus de 90% de l'activité agricole, indique le rapport. C'est à l'État en première ligne de prendre ses responsabilités sur le sujet, indique Loïc Chesnais-Girard, présidente de la région Bretagne.
4: La Bretagne est consciente de sa situation et qu'elle travaille d'arrache-pied pour réduire ce phénomène des algues vertes qui est issu majoritairement du sujet agricole. Et nous avons un certain nombre d'actions que nous conduisons à notre niveau avec les moyens qui sont à notre disposition. Mais le premier acteur, c'est effectivement l'État, notamment depuis la recentralisation des fonds européens. Et donc l'État doit assumer ses responsabilités et continuer, à mon sens, à mettre des moyens qui ne sont pas en nombre suffisant aujourd'hui, en moyens suffisants sur le territoire, et notamment pour répondre aux nouveaux enjeux des vasières, qui sont des enjeux qui ont été annoncés par les élus, annoncés par les ostréiculteurs, annoncés par le territoire, et sur lequel, pour le moment, l'État n'a pas voulu aller parce qu'il n'y avait pas assez d'argent public.
1: Mais il faut de l'action. Et maintenant, alerte de son côté, Arnaud Clugerie, porte-parole d'Eau et Rivières de Bretagne, qui se désespère de mesures qui tardent à arriver.
5: À la fois, c'est bien que l'État aille jusqu'au bout de sa logique et puisse aller, en effet, contraindre, encore une fois, une minorité d'agriculteurs qui ne veut pas agir. Et d'un autre côté, 5 ans pour agir, quoi. C'est juste toute l'histoire de la lutte contre les marées vertes que de toujours, en permanence, reculer l'inéluctable. C'est-à-dire qu'à un moment donné, il faut que le système agricole se réforme pour qu'il puisse mettre fin aux atteintes qu'il porte à la nature en Bretagne. Maintenant, est-ce qu'il suffira de sanctionner quelques-uns pour qu'en effet, on voit réellement, alors là on parle ici de la courbe des nitrates, celle qui génère les marées vertes, reprendre une réduction des nitrates, ben finalement on n'en est pas complètement sûr. C'est qu'une bonne politique, elle doit s'articuler à la fois sur une capacité de contrôle, de répression, mais aussi elle doit donner un espoir, c'est-à-dire elle doit donner un cap. Et ce cap que l'on donne, on le donne à des agents économiques, et donc il doit être économique. Et c'est là que nous, on est très très questionnants, parce qu'on ne voit pas ce signal économique.
1: La Cour qui indique donc 8 recommandations à mettre en place, entre autres, que les modélisations scientifiques qui permettent de déterminer le seuil des nitrates nécessaires pour diviser par 2 les échouages soient finalisées pour toutes les baies d'ici fin 2026 et lancées sans délai sur les vasières. À ce jour, seulement 2 des 8 baies en disposent. C'est une première depuis 2019. Les tarifs du réseau Star, le réseau de transport de la capitale bretonne, vont augmenter en moyenne de 5% pour l'ensemble des usagers dès le 1er juillet prochain. Une mesure votée hier par la métropole de Rennes. L'abonnement mensuel 27-64 ans passera ainsi par exemple de 52,95 € à 56 €. Une hausse des coûts justifiée par la volonté de continuer de développer le réseau sur le territoire et par une croissance des coûts d'entretien et l'inflation. Le Morbihan est un spectacle, ne gâchez pas la vue, merci de garder vos déchets pour les trier chez vous. C'est ce que vous verrez écrit sur les 80 fourgons de la direction des infrastructures et de la mobilité du département jusqu'à mi-septembre. Xavier Domagnéki, directeur des infrastructures et des mobilités au département, est l'un des responsables de cette campagne de sensibilisation.
6: On a des pneus, on a des bouteilles de protoxyde d'azote, ça peut être des dangers à la fois pour eux, parce que ça peut exploser lorsqu'il y a des départs de feu, ça peut aussi être des étincelles, donc lorsqu'on passe avec un lamier, etc., ben ça peut enclencher un feu. Donc ça, tout ça, on ne se rend pas compte quand on est usager, mais derrière, il peut avoir un impact non négligeable par rapport à la nature, l'environnement, l'usager. C'est pour ça qu'on fait attention. Donc on va faire des recensements précis, plus précis, de ces déchets. On a un gros travail des élus avec les intercommunalités qui ont les déchetteries en charge, puisque tout ça a un coût. Et l'idée, c'est aussi de travailler avec elles pour tenter de réduire au maximum grâce à cette campagne de communication sur les territoires.
1: Chaque année, environ 110 tonnes de déchets sont ramassées sur les routes du Morbihan. Je vous l'indiquais au début de ce journal, on fait face à une belle journée avec l'Ille-et-Vilaine, même en vigilance jaune canicule. Ce vendredi, un beau ciel ce matin teinté de quelques nuages et un mercure matinal de 17 à 25 degrés, 17 à Brest, 18 à Lorient, 19 à Quimper, 21 à Saint-Brieuc, 22 à Vannes, 25 plutôt à Rennes. Un après-midi est tout aussi agréable avec un ciel dégagé et les températures en hausse jusqu'à 30 degrés. Prévoyez 19 à Brest, 20 à Saint-Brieuc ou à Lorient, 22 plutôt à Quimper, 23 à Vannes et 29 du côté de la capitale bretonne.
7: RCF Notre-Dame, il est 8h10, soyez les bienvenus, nous sommes toujours en direct de Vendée pour cette matinale. Vous savez qu'une fois par mois, nous nous rendons dans une des radios du réseau RCF Notre-Dame. Et bonjour Fanny Brevet.
8: Bonjour Pierre-Hugues, bonjour à tous.
7: Vous êtes journaliste pour RCF Vendée.
8: Oui Pierre-Hugues, et nous sommes très heureux de vous accueillir ici en Vendée à la veille des ordinations de prêtres. 4 seront célébrées ici dans quelques jours par notre nouvel évêque, Mgr Renaud de Dinchin. Vous avez été nommé évêque de Luçon à la mi-septembre et auparavant vous étiez évêque de Soissons en Picardie. Vous êtes notre invité ce matin. Bonjour Monseigneur.
9: Bonjour Fanny. Bonjour Pierre-Hugues.
7: Bonjour Monseigneur. Vous arrivez dans un territoire très dynamique. On va en parler. Mais je voudrais commencer par cette canicule qui s'abat sur ce pays. Dans les églises, il fait frais. Cette canicule est-elle une opportunité missionnaire ?
10: Ah ben oui, quand il fait chaud, on vient dans les églises, bien sûr. Et franchement, les touristes sont bienvenus pour un petit moment de rafraîchissement physique, bien sûr, physique, mais en fait, qui est aussi une opportunité de calme, une opportunité de prise de recul, une opportunité d'une petite réflexion, et puis pourquoi pas de déposer un cierge. Donc oui,
7: c'est... Vous encouragez toutes les paroisses du département à ouvrir grand leurs portes, et même toutes les paroisses de France?
10: Absolument, oui, oui, ça tout à fait.
8: Et Monseigneur, il y aura du monde la semaine prochaine pour les ordinations à la cathédrale de Luçon. La Vendée, c'est le troisième diocèse qui ordonne le plus derrière Paris et Toulon. Comment expliquez-vous cette vitalité vocationnelle ici?
10: Alors, écoutez, sincèrement, hein, tout d'abord, c'est inexplicable. Parce que quand on rencontre un homme ou une femme dans une dynamique de consécration... Il y a franchement une part d'inexplicable qui appartient au secret de chacun, qui appartient à l'inattendu de Dieu. Et ça, franchement, je pense que l'essentiel est inexplicable. Et c'est ça qui est beau. Et je dirais, c'est ça la force. Voilà. Après, il est un fait que l'Église de Vendée est porteuse, malgré des fragilités réelles, mais elle est porteuse de vrai dynamisme. Et il est vrai que, au plan vocationnel, différents éléments. Donc, on peut dire le scoutisme, les mouvements scouts sont bien présents, bien implantés.
7: Et ça, ça donne des prêtres. Être scout permet d'avoir un terreau favorable.
10: Oui, c'est une école de la vie, c'est une école de la relation, c'est un lieu éducatif, un lieu du dépassement. Du dépassement de soi, oui, c'est un terreau, c'est pas le seul, mais oui. Et puis nous avons à La Roche-sur-Yon l'ICES, donc Université catholique, qui avec une aumônerie, donc c'est un contexte porteur à l'étape où on construit sa vie comme jeune fille, comme jeune homme, voilà. Et puis il y a une dynamique vocationnelle avec des fortes propositions, on va dire pour les 18-30 ans, 35 ans, de fortes propositions, donc le cycle Saint-Jean-Paul II, le cycle Sainte-Thérèse, qui permettent de poser des jalons.
7: Et ça permet donc ces quatre ordinations, ce sera la semaine prochaine. Vous, en tant qu'évêque, comment vous vivez ce moment quand un évêque ordonne des prêtres? C'est un lien très particulier qui se joue?
10: Alors... Oui, moi je dis, c'est d'abord une grande joie. Et pourquoi la joie? En fait, c'est la joie d'un engendrement. Tout comme dans une famille, quand il y a une naissance, c'est inexplicable, mais c'est la joie. C'est la joie parce qu'il y a une irruption qui change la donne. Et c'est bien ce qui se passe pour nous, avec l'ordination de ces quatre prêtres. Voilà, la joie. Et puis... Donc cette liturgie est porteuse hein, de gestes forts.
8: Quatre nouveaux prêtres hein, qui seront ordonnés dimanche dans 10 jours ici en Vendée avec des trajectoires très différentes. Quel regard vous portez sur leur parcours?
10: Voilà, vous avez absolument raison. Hein, quatre trajectoires très différentes. Ce qui est vrai, c'est qu'ils ont tous une vie avant leur entrée au séminaire. Certains, c'est dans les études et dans une vraie expérience professionnelle. D'autres, enfin, il y en a un qui a vécu un certain nombre d'années dans la communauté de Thésée. Voilà, ils ont tous une vie avant. C'est important. Ça fait complètement partie de leur personnalité, de leur histoire.
7: RCF Notre-Dame, nous sommes avec Mgr Renaud de Dinchin, l'évêque de Luçon en Vendée, se pose la question, Mgr, du rôle d'un prêtre aujourd'hui. Est-ce que c'est plus difficile d'être prêtre aujourd'hui que ça ne l'était il y a 40 ans? Et est-ce que ces séminaristes qui vont être ordonnés s'en rendent compte?
10: Alors, je ne sais pas si on peut dire que c'est plus difficile qu'il y a 40 ans, parce que quand on parle avec les prêtres qui ont vécu leur sacerdoce, le jeune sacerdoce il y a 40 ans, voilà, une autre période où l'Église a connu des troubles. C'est tout de même une période où un certain nombre de prêtres a quitté le sacerdoce, et on ne va pas refaire l'histoire, mais oui, c'était difficile. Donc, est-ce que c'est plus difficile? Je ne sais pas si c'est plus difficile. Oui, c'est un défi. Oui, c'est contre-culturel.
7: C'est contre-culturel.
10: Et donc, ça veut dire que c'est clair.
7: Ça veut dire quoi, c'est contre-culturel?
10: Eh bien, ça veut dire qu'il faut avoir pris recul par rapport à de nombreux schémas que la culture nous impose aujourd'hui. Et avoir fait un certain nombre de choix et savoir pour quelles raisons on fait ces choix. Donc oui, moi j'ose dire, hein, contre-culturel, ne serait-ce qu'à commencer par le célibat, parce que alors que nous sommes à une époque où de nombreuses femmes et hommes sont célibataires, de fait, il n'empêche que on conteste ceux qui le font par choix ou pour appel. Totalement consenti, libre. Or, c'est ça qui est impressionnant. Voilà. Et puis, il s'aventure tout de même dans un moment, une étape de la société pleine d'incertitudes. Tout comme d'ailleurs, un couple aujourd'hui qui s'engage pour toujours dans le mariage, il y a...
7: C'est contre-culturel aussi ?
10: C'est contre-culturel, absolument. Quand c'est pour toujours, bien sûr, bien sûr.
7: Monseigneur Renaud de Dinchin, il y a en France un boom inédit des catéchumènes que vous observez ici aussi en Vendée, peut-être ?
10: Eh oui, nous avons cette joie, absolument.
7: Et donc l'esprit souffle. Est-ce que c'est une dynamique qu'on observe aussi parmi les vocations au sacerdoce ?
10: Alors ça, je ne sais pas le dire encore. Non, je ne peux pas dire qu'il y ait déjà un impact, en tout cas direct. Direct, je ne... Je ne pense pas qu'on puisse le dire aujourd'hui. D'autant que pour pouvoir, on va dire, engager sa vie dans le sacerdoce, il faut avoir eu suffisamment d'années de recul dans l'expérience de base d'être disciple de Jésus-Christ, qui demande un enracinement. Mais par contre, ce qui est vrai, c'est que... Alors, est-ce que c'est le même phénomène ou pas ? En tout cas, il est vrai que depuis 2 ans, les propédeutiques accueillent beaucoup de candidats. Ah
7: oui. Il y a de plus en plus de personnes qui s'interrogent sur une potentielle vocation.
8: Voilà une dynamique actuelle. Donc, 4 ordinations cette année. Il y en a eu 3 l'année dernière. Mais si on se projette un peu plus loin dans le temps, en 2050, donc un peu plus de 20 ans, il resterait seulement 19 prêtres en activité ici sur le diocèse de Luçon. Comment l'Église, elle se prépare à cette réalité ?
10: Alors laissez-moi atterrir, il y a 6 mois que je suis en Vendée, je n'ai pas encore fait toutes mes statistiques, donc vous m'annoncez un chiffre que je n'ai pas encore, il faut que je vois, je suppose que quand vous dites 19, je pense que vous parlez de prêtres incardinés au diocèse de Luçon, ce qui veut dire qu'il y a aussi des prêtres non incardinés, soit des religieux, soit des prêtres venus de l'extérieur, soit des prêtres fidei donum, qui font complètement partie du presbytérium. En tout cas, ce qui est certain, c'est qu'il y a bien un enjeu vocationnel. C'est ça le point que vous touchez. Il y a bien un enjeu vocationnel et j'invite absolument dans toutes les paroisses à initier des expériences autour de l'adoration eucharistique et de la prière pour les vocations parce que oui, il y a un véritable enjeu d'avenir.
7: RCF Notre-Dame, nous sommes avec Monseigneur Renaud de Dinchin, l'évêque de Luçon. C'est en Vendée, Monseigneur, vous avez été nommé par le pape Léon XIV à la mi-septembre. Vous étiez auparavant en Picardie, un territoire bien plus déchristianisé que la Vendée. Arriver en Vendée, c'est un choc culturel ?
10: Ah ben oui, un grand choc culturel.
7: Lequel ?
10: Alors, bien sûr, je peux avoir la nostalgie des superbes paysages de la Picardie et de ces grandes forêts ancestrales. Alors, oui, choc culturel, vous le disiez. Le nord de la France et la Picardie est bien plus déchristianisé et depuis beaucoup plus longtemps, parce qu'on regarde la Révolution française, c'est un département totalement contrasté par rapport à la Vendée, puisque c'est un département, donc l'Aisne, qui a donné naissance à 5 des grands révolutionnaires. Et j'arrive dans un département, ici, dont les racines chrétiennes sont très fortes, très vivantes encore. Voilà. Contraste aussi, parce que j'arrive ici dans un terroir de grand dynamisme, des dynamismes économiques importants. On mentionne le taux de chômage de 4% en Vendée, qui est quand même extrêmement
7: marquant. Le miracle vendéen.
10: Oui, ben c'est. Mais ça dit quelque chose d'un peuple solidaire, d'un peuple courageux, résilient et qui a une capacité de rebondir dans la vie et dans les événements.
8: Donc pendant ces 6 mois, vous avez observé le diocèse. Quels défis avez-vous identifiés pour l'avenir ?
10: Alors, vous mentionniez tout à l'heure la venue d'adultes qui demandent le baptême. Alors j'ajoute, hein, il y a aussi tous les adolescents, parce qu'ils sont nombreux aussi à demander le baptême. Et... Donc il y a un vrai défi là, pour bien les accueillir, accueillir le message que Dieu veut nous adresser à travers eux, et puis les accompagner et les former. Donc il y a un vrai défi, et là je suis en train d'entreprendre pour le mois de septembre des orientations pour justement travailler ces questions.
7: Voilà. Il y aura des orientations au mois de septembre.
10: Au mois de septembre, le 19 septembre, pour, oui, où nous allons célébrer les 30 ans, le 30e anniversaire de l'avenue de Saint-Jean-Paul II à Saint-Laurent-sur-Sèvre. Et donc, c'est une grande invitation et c'est là que je donnerai des orientations pour le diocèse.
7: Vous écoutez RCF Notre-Dame avec Mgr Renaud de Dinchin. Mgr, vous arrivez aussi dans un territoire marqué par les guerres de Vendée, par la chouannerie. Je voudrais évoquer avec vous l'actualité, la guerre et la paix. Ce vendredi devait être marqué par la signature officielle d'un protocole d'accord entre l'Iran et les États-Unis. Finalement, les négociations sont reportées, dit le ministère des Affaires étrangères suisse. L'Église se bat inlassablement pour la paix. Faut-il continuer la guerre quand une paix juste est impossible ? Parfois, on a l'impression de devoir se résigner à la guerre.
10: Il faut tout faire pour la paix. Et je salue le travail des diplomates en ce moment et bien sûr les chefs d'État qui font des pas. Oui, tout doit être mis en œuvre pour la paix. Et alors j'ajoute, parce qu'on a la magnifique encyclique du pape sur l'intelligence artificielle et qu'il mentionne très précisément la question de l'enjeu de paix avec ces mots « désarmer les mots ». Alors lui dit « désarmer l'IA », mais permettez-moi de dire, hein, nous entendons de la part du pape Léon « désarmons les mots et nous contribuerons à désarmer la Terre ».
7: Et c'est ça qu'on peut faire chacun à son niveau, parce qu'on a un peu l'impression aussi que tout ça nous dépasse totalement. Qu'est-ce qu'on peut faire à notre niveau ? Désarmer les mots, c'est un premier pas.
10: Oui, et c'est-à-dire c'est le langage. Alors il y a le langage quotidien de proximité, mais en ce moment on est à la radio, le langage radio, et puis le langage sur les réseaux sociaux. Et donc le pape ajoute, hein, le pouvoir des mots est immense et nous en faisons l'expérience dans notre communication quotidienne. Nous devons dire non à la guerre des mots et des images. Voilà, il y a un vrai travail, une vraie assaise, une vraie conversion dans le langage.
7: C'est intéressant que vous parliez de la guerre des mots, parce que nous voulions aussi évoquer avec vous la question de la fin de vie. Le texte sur la fin de vie revient lundi à l'Assemblée. Et parmi les débats, il y a celui du terme de dignité. Le mot dignité qui est pris par les opposants au texte de loi et par ses partisans sur ce texte relatif à la fin de vie et sur cette notion de dignité. C'est dans ce genre d'exemple que la question de désarmer les mots, essayer de mieux se comprendre dans les mots qu'on utilise, est quelque chose qui se joue ?
10: Sûrement. Ce qui veut dire que sur un sujet complexe comme la fin de vie, un sujet profond, qui touche effectivement la dignité et différentes approches de la dignité, c'est un sujet de société sur lequel on doit se parler et sur lequel on doit communiquer. Personnellement, je me permets de citer le serment d'Hippocrate qui me semble sur ce sujet si inspirant, de savoir que ces mots traversent les siècles. Il y a 3 engagements. Je ferai tout pour soulager les souffrances, je ne prolongerai pas abusivement les agonies, je ne provoquerai jamais la mort délibérément. Voilà. On sent ces 3 enjeux qui disent en fait la sagesse de vie que nous essayons de défendre et de vivre.
8: Et sur cette question de la fin de vie, Mgr de Dinchin, vous avez signé une tribune avec les évêques de la province ecclésiastique de Rennes il y a quelques semaines. Pourquoi cette prise de parole collective ?
10: Alors c'est dans un journal grand public, hein, c'est dans Ouest-France que nous avons voulu parler. Il est normal que face à un débat de cette nature, toutes les opinions puissent être entendues. Et nous avons estimé important, dans ce moment où le débat parlementaire se rouvre, pour une troisième étape du débat parlementaire, nous avons trouvé important de pouvoir prendre la parole de manière commune, c'est-à-dire 9 évêques ensemble, à la fois pour l'opinion publique, pour exprimer, autrement dit, pour ne pas perdre le courage du combat, et puis, évidemment, pour aussi les croyants, hein, qui puissent trouver l'axe dans lequel porter leurs énergies.
7: Il y a une volonté très forte de la part du gouvernement de faire passer cette loi, coûte que coûte, le plus rapidement possible. Pour certains de nos auditeurs qui potentiellement sont opposés à cette loi, il peut y avoir une résignation. La loi passera, quoi qu'il arrive. Que répondez-vous à ça ?
10: Alors, ce qu'on voit, c'est que... puisqu'on en est au troisième passage à l'Assemblée, en fait, on voit qu'il y a un effritement du nombre d'adhésions, c'est-à-dire que ça baisse à chaque vote, le nombre de votants en faveur de cette loi. Ça reste majoritaire. Mmh. Et donc, nous avons pris l'initiative, hein, le cardinal Aveline a pris l'initiative d'ouvrir une neuvaine et de demander aux catholiques de prier. Donc, dimanche, ce dimanche, 21 juin, démarre une neuvaine de prière pour le débat fin de vie, que nous allons porter pendant 9 jours jusqu'au jour du vote. Et je demande vraiment aux chrétiens de porter cette intention pour continuer à faire évoluer favorablement. Ne baissons pas les bras.
7: Merci beaucoup, Monseigneur Renaud de Dinchin, évêque de Luçon en Vendée. Merci de nous recevoir aussi ici en Vendée. Merci Fanny Brevet,
8: merci,
7: journaliste pour RCF Vendée, nous avoir accompagnés pendant cette interview de la matinale RCF Notre-Dame.
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1: Les fortes chaleurs font leur retour ce vendredi en Bretagne avec même une vigilance jaune canicule en Ille-et-Vilaine et une matinée plutôt nuageuse dans la région. Point Mercure ce matin qui varie entre 17 et 26 degrés, 17 à Landerneau, 18 du côté de Rieux-sur-Belon ou Paimpol, 19 à Matignon, à Tréflez, à Quiberon, 20 à Ploué, à Saint-Malo, à Carré, 21 plutôt à Uzel, 22 à Beau, 24 à Pipriac, jusqu'à 26 à Vitré pour les maximales de la matinée. Et un après-midi qui va laisser place à un ciel découvert sur l'ensemble de la Bretagne. Des températures en hausse qui iront par endroits jusqu'à 30 degrés. 18 à Plougonvelin au plus bas, 20 à Douarnenez à Lorient, 22 à Auray ou Saint-Paul-de-Léon, 24 pour Sker et Ploué, 26 à Calague, 27 dans les environs de Fougères et Pontivy, 28 à Saint-Malo-Grand, 29 à Jonzé et Merdrignac et 30 à Mauron au meilleur de ce vendredi.
7: Et 8h30, direction Rome pour une nouvelle édition du journal de Radio Vatican.
11: Les premières négociations entre les États-Unis et l'Iran n'auront pas lieu en Suisse à partir d'aujourd'hui comme prévu, mais le protocole d'accord de paix entre les deux pays est entré en vigueur. En témoigne notamment la levée du blocus américain sur les ports iraniens. Nous ferons le point sur la situation dès le début de ce journal. L'ONU alerte contre une nouvelle offensive des forces paramilitaires au Soudan qui semble imminente dans l'état du Kordofan au centre du pays. Des milliers de civils sont en danger. À la une de ce journal également, le second tour de la présidentielle en Colombie dimanche prochain. prochain. Ce vendredi, les évêques du pays appellent à une journée de prière pour que la paix et la réconciliation prévalent. Et puis dans notre dossier, témoignage ce matin d'un évêque en Inde qui veut poursuivre le dialogue avec les autorités dans une société hindoue de plus en plus nationaliste où les minorités religieuses sont parfois menacées.
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11: Bonjour. Après la signature du protocole d'accord entre les États-Unis et l'Iran, les négociations qui devaient s'ouvrir ce vendredi en Suisse, en présence notamment du vice-président américain J.D. Vance, sont reportées. C'est néanmoins un processus de 60 jours de négociations qui s'est ouvert avec des premiers effets sur le terrain. A commencer, Cécile Mérieux, par la levée du blocus américain sur les ports iraniens.
15: Oui, Olivier, le protocole signé mercredi soir permet de premières étapes de déverrouillage. L'armée états-unienne a annoncé hier avoir levé son blocus maritime après avoir empêché pendant plus de 2 mois les navires de débarquer en Iran ou d'en partir. Les sanctions états-uniennes contre l'Iran sont levées également. En échange, l'Iran facilitera le passage des navires dans le détroit d'Ormuz. Le Conseil suprême de sécurité nationale iranien a déclaré hier que des mesures seraient mises en place pour délivrer rapidement des autorisations aux navires souhaitant traverser le détroit. De plus, le premier texte prévoit que les autorités iraniennes procèdent à un déminage du passage stratégique. Pour l'heure, elle conseille aux navires de respecter la route et les horaires fixés. Le plus dur des négociations reste à faire, notamment autour du programme nucléaire iranien au cœur de la discorde. Or, si le protocole d'accord prévoit déjà que la période de 60 jours pourrait être prolongée si nécessaire, le président états-unien a laissé entrevoir qu'il n'était pas pressé. Pas de prochaine date pour la reprise des pourparlers n'a été précisée.
11: Merci beaucoup Cécile. Et puis la diplomatie se poursuit. On annonce à l'instant, via le Caire, une réunion des ministres égyptiens, pakistanais, turcs et saoudiens des affaires étrangères pour dimanche prochain. Même si l'accord de cesser le feu concerne aussi le Liban, l'armée israélienne poursuit son offensive dans le sud du pays. Tzahal qui a mené de nouvelles frappes dans cette région, affirmant avoir visé des infrastructures terroristes du Hezbollah. Des offensives toujours meurtrières. Les frappes de la nuit dernière dans la région de Namatiyeh ont fait au moins 16 morts, selon un dernier bilan provisoire. Dans cette guerre concentrée dans le Golfe et au pays du Cèdre, un autre front a disparu, lui, des radars médiatiques ces derniers mois. C'est la bande de Gaza. Si les bombardements massifs se sont tus, la situation humanitaire y reste très difficile. La population gazaoui mérite de retrouver sa dignité et pas seulement de survivre avec le minimum vital, a plaidé hier le chef des opérations humanitaires des Nations Unies, déplorant la poursuite d'entraves israéliennes à la distribution de l'aide. Dans l'enclave, le secteur de la pêche, comme celui de l'agriculture, a été dévasté par l'armée israélienne. Les pêcheurs à Gaza continuent d'être la cible de la marine de guerre, qui procède également régulièrement à des arrestations, alors que le blocus israélien prive toujours 2 millions d'enfants et d'adultes de nourriture en quantité suffisante. À Jérusalem, Valérie Ferrand.
16: Depuis le début de la guerre israélienne totale contre les Palestiniens de la bande de Gaza, le secteur de la pêche a fait partie des cibles militaires prioritaires, y compris après l'annonce du cessez-le-feu en octobre l'an dernier. Au moins 33 pêcheurs ont été tués, dont un jeune de 16 ans le 7 juin dernier par les tirs de la marine de guerre. Malgré la destruction quasi totale des bateaux, du matériel et des entrepôts, les pêcheurs continuent de braver tous les dangers pour sortir en mer. Zakaria Baker, président du syndicat des pêcheurs à Gaza sur l'antenne de la radio gouvernementale.
17: Les pertes directes sont supérieures à 90 millions de dollars. Les pêcheurs continuent de braver la mort pour sortir en mer, mais ne peuvent pas aller plus loin qu'un kilomètre.
16: En détruisant les terres agricoles ainsi que le secteur de la pêche, la puissance occupante israélienne s'assure du contrôle quasi total de la dépendance alimentaire des familles qui, pour la plupart, selon l'Agence des Nations Unies OCHA, ne font pas plus que 2 repas par jour. Jérusalem, Valérie Ferron, Radio Vatican.
11: Les réductions des budgets d'aide au développement par les pays riches continuent d'augmenter les migrations contraintes. C'est l'avertissement lancé hier par la directrice générale de l'Organisation internationale pour les migrations, l'OIM, Amy Pope. Elle était présente hier au Forum de Berlin sur la mobilité climatique. Plus nous parviendrons à fournir de l'aide aux mouvements de population de manière digne, moins nous risquons d'assister à des mouvements de population à grande échelle, a-t-elle souligné. Parmi les crises citées par la directrice de l'OIM figure le Soudan où la guerre civile a provoqué le déplacement de plus de 9 millions de personnes. Le Soudan où le Haut Commissariat aux droits de l'homme de l'ONU a tiré la sonnette d'alarme hier face à une offensive imminente des paramilitaires qui menacent la grande ville d'El Obeid, le chef-lieu du Kordofan du Nord, au centre du pays. Les précisions d'Augustine Passy.
18: Hier, le haut-commissaire aux droits de l'homme de l'ONU, Volker Türk, a alerté sur le risque d'un massacre à El Obeid. Nous ne pouvons pas permettre la répétition des atrocités évitables que nous avons documentées à El Fasher, a averti le responsable onusien. En octobre dernier, les forces de soutien rapide, ces paramilitaires en guerre contre l'armée soudanaise, ont tué au moins 6000 civils en marge de la prise d'El Fasher. Ce massacre est intervenu après un an et demi de siège imposé à la capitale du Darfour du Nord. Depuis plusieurs mois, El Obeid est à son tour partiellement assiégé par les paramilitaires. Les frappes de drones se sont en outre intensifiées ces derniers jours, tuant 23 personnes la semaine dernière. Les États ayant de l'influence ont le devoir de l'exercer maintenant pour mettre fin à cette folie, a insisté Volker Türk, alors que les combats ont fait au moins 200 000 morts au Soudan depuis 3 ans. La ligne de front s'est progressivement stabilisée, tandis que les attaques aux drones se multiplient. Ces frappes ont fait plus de 1000 victimes depuis début janvier. Augustine Passy pour Radio Vatican.
11: Au Royaume-Uni, le travailliste Andy Burnham a remporté hier une législative partielle qui devrait le propulser vers le 10 Downing Street. Le maire très populaire du Grand Manchester se pose en effet comme favori pour succéder au Premier ministre Keir Starmer, dont l'impopularité bat des records. Keir Starmer qui a vu la démission de plusieurs de ses ministres ces dernières semaines et qui a félicité ce matin son rival et ami sur les réseaux sociaux. Partons à présent en Colombie où une journée de prière a lieu ce vendredi à l'appel de l'Église catholique du pays. Elle a lieu 48 heures avant le second tour de l'élection présidentielle dimanche. Cette initiative souligne les évêques colombiens pour objectif de confier le pays à Dieu à un moment particulièrement délicat de sa vie démocratique en invoquant la paix, la réconciliation et le discernement pour tous les citoyens appelés aux urnes. À droite, le candidat anti-élite au discours ultra-sécuritaire Abelardo de la Espriella fait figure de favori. En face, son rival de gauche, Ivan Cepeda, soutenu par le président sortant, mise sur le bilan économique et social de Gustavo Petro pour l'emporter. Les précisions de notre correspondant à Bogota, William Gazo.
19: Nous allons battre la gauche et sauver le pays. C'est sur ce ton déterminé et quasi messianique qu'Abelardo de la Espriella a galvanisé une dernière fois ses partisans lors de son meeting de fin de campagne dans la petite ville de Buga dans le sud-ouest de la Colombie. Le candidat d'extrême droite martèle que dimanche ce sera lui le nouveau président du pays. L'avocat, encore inconnu il y a quelques mois, peut y croire. Arrivé en tête du premier tour à la surprise générale, Abelardo de la Espriella compte sur le report des voix de la droite traditionnelle pour l'emporter. Dans un pays toujours miné par la violence des groupes armés, le discours ultra-sécuritaire de celui qui se fait surnommer le Tigre a d'ores et déjà convaincu une large partie de l'électorat. En face, le candidat de gauche Ivan Cepeda ne semble pas surfer sur une aussi bonne dynamique. Cet inlassable défenseur des droits humains fustige le modèle Bukele prôné par son rival et propose de poursuivre la politique de progrès social de l'actuel président Gustavo Petro. Dans un pays plus que jamais polarisé, lui aussi peut compter sur un électorat populaire fidèle qui a profité de la baisse des inégalités. Reste à savoir si la gauche dispose d'une réserve de voix assez conséquente pour l'emporter dimanche. Entre continuité et guerre totale contre les groupes armés, le choix sera en tout cas lourd de conséquences. Bogota, William Gazo pour Radio Vatican.
11: 6 mois avant la prochaine COP sur le climat organisée en Turquie, les négociateurs se sont réunis pendant 2 semaines à Bonn au siège de l'ONU Climat. Le chef de l'organisation a salué de réels progrès, selon lui, les États qui ont avancé sur la transition juste afin de s'assurer que l'évolution vers une économie bas carbone se fasse dans des conditions justes et inclusives. Mais il a mis en garde contre les tensions géopolitiques qui pourraient faire reculer les États dans leurs ambitions climatiques. Et puis le président sud-coréen Lee Myung-jung déclare ce matin avoir dit à son homologue américain Donald Trump que les sanctions imposées à la Corée du Nord en raison de son programme nucléaire étaient inefficaces. Je lui dis que ces sanctions et la pression ne sont pas efficaces, a-t-il affirmé à des journalistes à son retour du G7 où il avait été invité à Évian, le président sud-coréen qui était reçu il y a quelques jours par le pape Léon XIV au Vatican.
20: Et
11: Dimanche prochain, une circulaire sera lue dans toutes les paroisses indiennes à l'occasion de la messe. Un texte pour inviter les catholiques indiens à observer une journée de prière et de jeûne le 28 juin prochain pour défendre les organisations caritatives de l'Église aujourd'hui menacées. Un projet de loi interdisant les donations venant de l'étranger est en passe en effet d'être examiné au Parlement. Un hémicycle dominé par le parti nationaliste hindou du Premier ministre Narendra Modi. Il y a un mois, le contrôle du BJP ressortait encore renforcé après des législatives dans les états du Kerala, du Tamil Nadu, du Bengale occidental ou encore de l'Assam. Les évêques appelaient alors à respecter l'intégrité constitutionnelle et une gouvernance inclusive en Inde. Monseigneur Félix Machado, l'évêque émérite de Vasai, revient sur ce climat électoral douloureux et sur ses conséquences pour l'Église, convaincu que le dialogue peut tout.
20: C'est très clair que depuis 2014, quand le parti de gouvernement actuel est arrivé au pouvoir, ils ont suivi une espèce de chemin. Les élections, par exemple, sont toujours polarisation, division. Ce sont les moyens. Dans le monde, chaque leader pense, et surtout le leader d'une grande puissance, il pense, moi j'ai le droit de faire, alors il le fait. C'est à peu près la même chose ici aussi.
21: Vous parlez des élections, il y en a eu très récemment. Est-ce que ce climat a eu des répercussions pour les catholiques?
20: Oui, quelquefois c'est embêtant parce qu'on trouve des incidents. Les écoles catholiques ont envahi par un groupe fondamentaliste qui viennent et puis il n'y a pas beaucoup de sympathie de part du gouvernement. Tant que ça profite le parti pour être élu, alors on se tait sur ça. C'est comme ça les jeux de campagne.
21: Alors on ne peut pas proprement parler de minorité avec 24 millions de catholiques en Inde et 200 millions de musulmans. Mais disons, est-ce que les communautés qui ne sont pas hindous sont victimes d'une manière ou d'une autre d'exclusion sociale, par exemple?
20: Exclusion sociale, oui, les minorités se sentent très menacées. Moi, j'ai parlé avec des musulmans qui sont concernés aussi par tout ce qui se passe. C'est-à-dire, il y a des menaces, mais l'homme a peur aussi, non? Pas seulement parce que je suis attaqué, mais la peur d'être attaqué. Le musulman me disait qu'on est poussé dans le coin pour être concitoyen secondaire, ce qui n'est pas vrai actuellement. Mais ils ont peur de ça. Ils imaginent que les choses vont dans cette direction-là. Et nous devons aussi faire tout ce que nous pouvons faire pour être en dialogue avec le gouvernement.
21: Concernant le dialogue, une fédération nationale des églises chrétiennes en Inde vient de voir le jour. Il s'agit, lit-on, d'une plateforme pour proposer un front uni face aux difficultés. Est-ce que l'Église en est membre? Et surtout, quel est son positionnement?
20: Il y a deux espèces de voix. Il y a une voix qui sont protestation, confrontation. Et l'Église catholique officielle préfère une voie de dialogue, de réconciliation. Alors, je ne dirais pas qu'on n'aime pas ce groupe, mais il y a des groupes qui font des choses qu'ils ne doivent pas faire. Pape Benoît et puis Pape François aussi a clairement dit prosélytisme, non, absolument non. C'est par attraction que les gens viennent à Jésus. Alors, il peut y avoir quelques évêques qui montrent sympathie pour eux parce qu'ils sont chrétiens et nous ne pouvons jamais renier nos frères. Ils prennent le nom de Jésus. Beaucoup sont baptisés, baptême acceptable par l'Église catholique.
21: Mais du coup, comment est-ce que l'Église, elle, engage le dialogue?
20: Le cœur de l'Évangile est que nous fassions la réconciliation, nous construisons la paix, non? Et faire la paix, faire la réconciliation, faire le dialogue n'est pas une ambulance qu'on appelle seulement quand quelqu'un est en train de mourir. Il faut travailler pour longtemps pour créer le dialogue, créer l'atmosphère de paix, de réconciliation. C'est ça la voie de l'Église catholique qui a apprécié beaucoup.
21: Et est-ce que vous avez devant vous des interlocuteurs ouverts? En gros, est-ce que cette méthode porte ses fruits?
20: On n'abandonne pas le dialogue parce que le partenaire nous abandonne. Non, il est notre frère, disait Pape François. Alors on n'abandonne pas frère ou sœur comme ça. Il faut insister. Saint Paul dit en saison et en dehors des saisons. Donc moi je ne vois pas tout dire, mais je suis en dialogue avec les fondamentalistes hindous en Inde. Et je ne dirais pas que c'est inutile. Je vois les fruits aussi.
11: Voilà, interrogé par Marie Duhamel, Monseigneur Félix Machado, l'évêque émérite de Vasai en Inde, était ce matin l'invité de Radio Vatican.
7: Et merci à vous, Olivier Bonnel, pour le journal de Radio Vatican qu'on retrouve à 13h et à 18h sur RCF Notre-Dame. 8h44 et nous retrouvons avant la prière du matin Gilles Brochard. Bonjour cher Gilles.
0: Bonjour Pierre-Hugues, bonjour chers auditeurs.
3: Alors, j'espère que vous avez parlé nous, un petit Gilles, peu de la...
0: Oui.
3: Parce que vous êtes que vous avez parlé très un loin peu de nous.
0: Oui, je voulais dire, j'espère que vous avez parlé de la bonnotte de Noirmoutier, qui est une pépite de la Vendée.
3: Ben oui, parce qu'on peut spécifier que nous sommes ici en Vendée ouais. pour une matinale spéciale. On mange de la brioche, on mange du préfou, ah, c'est délicieux. Et vous, vous mangez des loukoums ? Non, pas du tout.
0: Oui, alors c'est une façon de parler. Je suis ici dans un endroit qu'on appelle un lieu de retraite, qui est entre le lodge et le resort, si j'ose dire.
3: Ah oui, ancienne... alors moi j'étais tout à fait à Solesmes, à une abbaye, à Saint-Honorat, pas du tout. Bah, écoutez, vous êtes dans un hôtel 5 étoiles.
0: Écoutez, j'ai en face de moi, je suis dans ce qu'on appelle le Haut Atlas, c'est à une heure de Marrakech. C'est au sud du petit, c'est dans le petit village d'Asni. C'est un très très joli village. Je suis entouré de montagnes. On a l'impression que c'est un décor de théâtre. Ces montagnes à l'horizon, c'est absolument magnifique. C'est une ancienne demeure d'un gouverneur local et qui a été ensuite la propriété d'un Italien, Luciano Tempo. Et Richard Branson, c'est le fondateur de Virgin, a une collection ouais. d'hôtels et il a eu un coup de foudre avec sa mère pour cet hôtel dans les années 2014. Et ils ont ouvert ce lieu qui s'appelle Casbah Tamadot, T-A-M-A-D-O-T. Mais alors, ce qu'il y a d'extraordinaire pour nous, c'est que Madame Branson a créé en 2016 une fondation pour améliorer la vie des familles berbères du coin, des montagnes. Et donc, ils ont une politique de formation, qui est basée sur l'environnement, sur la formation artisanale, la santé, l'éducation. Et vous savez qu'ici, ouais. en septembre 2023, il y a eu un tremblement de terre. Et donc, cette fondation a aidé à la reconstruction d'écoles primaires, d'écoles maternelles, à Tangart notamment. Il y a un centre de tissage berbère qui a été remonté. Il y a des broderies, fabrication de tapis. Ils aident aussi les jeunes pour lutter contre le chômage. Il y a un centre du travail du bois qui est formidable. Et tout le personnel ici vient des horizons tout autour de ce village. Donc c'est vraiment un endroit formidable. C'est un endroit méditatif presque. Hein, parce que... Comment ?
3: On devine, ça semble à la description, cher Gilles, que c'est oui. magnifique.
0: Oui. C'est très apaisant parce que vous savez ici il y a beaucoup d'agapantes, il y a des grands buissons de romarin, des oliveraies, des citronniers, il y a de la menthe sauvage. Hier soir ils ont projeté un film, deux fois par semaine ils projettent un film sur grand écran, vous êtes allongé sur les pelouses. Hier c'était Casablanca, le film 42 avec Humphrey Bogart et Ingrid Bergman, et on a l'impression d'être un petit peu hors du temps ici. Voilà. Et bien sûr, il y a des restaurants, il y a une piscine, enfin bref, on peut vivre, on peut faire des randonnées. Demain, je ferai une randonnée à pied. C'est très agréable parce que c'est un lieu qui sort de Marrakech et qui est vraiment la campagne et la forêt telle qu'on l'imagine dans
3: Vous avez quand même une sacrée vie, cher Gilles Brochard. Demain, vous allez faire une randonnée à pied, vous le précisez, à une heure de Marrakech. C'est sympathique.
0: Oui,
3: hein.
0: Elle
3: vous
0: est
3: nous
0: pas
3: emmenez un jour
0: quoi,
3: ou pas voilà, on pourrait faire gagner aux auditeurs un de vos séjours merveilleux quand même, cher
0: Mais
3: Gilles Brochard.
0: Oui, pourquoi pas. On va organiser ça, je vous promets.
3: Ah tiens, bah,
0: en attendant, je vais manger un tagine de poulet à votre santé tout à l'heure. Hein.
3: Mais je crois que le vendredi, on mange un couscous au Maroc, non ?
0: Oui, alors c'est il y a le couscous, il y a le couscous, il y a le tagine.
3: Le couscous du vendredi.
0: Voilà, puis je boirai du thé à la menthe au bord de la piscine.
3: Eh bien, on vous laisse avec votre thé à la menthe voilà. au bord de Marrakech. Mais hier, ici, il fait la même température qu'à Marrakech. Donc, trop
0: vite,
3: tranquillement du Maroc.
0: Ici, il fait bon.
3: Ah, c'est incroyable. Merci, Gilles ouais. Brochard. Il fait plus frais à Marrakech qu'en France. Merci, Gilles Brochard, avec nous pour la chronique Art de Vivre.
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0: XIe siècle d'un ordre de moines bénédictins ermites appelés les Camaldules, descendants d'une grande famille de Ravenne en Italie après une jeunesse mondaine. Sa vie change le jour où il voit son père tuer en duel un autre membre de sa famille. Homme entier, il devient un moine pour expier la faute de son père et épris d'absolu, il essaye en vain de réformer la vie communautaire de certaines abbayes. Clara, vous nous avez rejoint pour continuer la vie de Saint-Romuald. Vous étiez là depuis le début. Hein. Et alors,
1: je suis peut-être un petit peu en retard, je le reconnais.
0: Voilà, mais on va continuer sur la vie de Saint-Romuald qui choisit alors de vivre seul en ascète.
1: Oui, et c'est là qu'il fonde au cœur de la forêt de Camaldoli en Toscane l'ordre des Camaldules. Il s'inspire de la règle de Saint-Benoît et des Pères du désert. Cette congrégation, aujourd'hui pratiquement disparue, apparaît comme un pont entre l'Occident et l'Orient.
0: Et aujourd'hui, en Orient, est fêté Saint-Jude.
1: Oui, Saint-Jude ou Saint-Thaddéi, qui est fêté en France le 28 octobre. Alors Jude, appelé aussi donc Thaddéi pour le distinguer de Judas, est l'un des 12 apôtres. C'est lui qui, durant la dernière scène, demande à Jésus, « Seigneur, que se passe-t-il? Est-ce à nous que tu veux te manifester et non pas au monde ?» Et Jésus lui répondit ces versets si beaux, « Si quelqu'un m'aime, il gardera ma parole, mon Père l'aimera, nous viendrons vers lui et chez lui nous ferons notre demeure. »
0: Et puisque nous faisons une matinale spéciale en Vendée. C'est ça, vous étiez en train de déguster des spécialités vendéennes, Clara ?
1: Non, je vous attends pour la gâche.
0: Ah, c'est bien, parce que depuis le début de la matinale, elle me fait l'œil, cette gâche. Alors, j'espère en manger juste après, là. Il ne reste plus que 13 minutes. Clara, c'est l'occasion d'évoquer un saint vendéen.
1: Oui, exactement. La Vendée a son saint, et pas des moindres. Il s'agit de Saint-Louis-Marie Grignon de Montfort. Il est né en Bretagne en 1673, mais profondément enraciné en Vendée, où il a accompli l'essentiel de son œuvre, et où il est mort en 1716 à Saint-Laurent-sur-Sèvre. Alors, c'est un missionnaire infatigable. Hein. Il parcourt l'ouest de la France à pied, il prêche dans les villages les plus reculés. Mais ce qui fait de lui une figure à part, c'est sa dévotion mariale, son traité de la vraie dévotion à la Vierge Marie, redécouvert un siècle après sa mort, deviendra l'une des œuvres spirituelles les plus lues dans le monde catholique.
0: Merci Clara. Restez avec nous pour les informations à suivre.
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0: Nous sommes le vendredi 19 juin, nous fêtons aujourd'hui Saint-Jude et Saint-Romuald. Excellent début de journée. 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Et à la une, Clara Bevilacqua, aujourd'hui, les pourparlers États-Unis, Iran finalement reportés.
1: Oui, ils devaient commencer aujourd'hui en Suisse pour discuter de nombreux points prévus dans le protocole d'accord signé mercredi. On ne connaît pas encore la date du report des négociations. Et malgré cet accord signé justement pour une fin des combats qui inclut le front libanais, les frappes israéliennes au Liban s'intensifient. Elles ont fait 16 morts dans le sud du pays ainsi que 4 soldats israéliens. La vigilance orange canicule est tendue à 53 départements en France. Un épisode de chaleur durable et intense, c'est ce qu'annonce Météo France, alors que les températures vont continuer à grimper dans les prochains jours. Liana, la collégienne de 11 ans, retrouvée morte dans le Gers, a bien été violée. Résultat de l'autopsie hier, le profil biologique de Jérôme Barella, principal suspect dans l'affaire, a été retrouvé sur l'enfant.
0: Dans 10 minutes, le débat du jour spécial ici en Vendée, présenté par Étienne Pépin. Mais d'abord, la suite de l'information au plus près de chez vous.
6: Bonjour à tous, dans le journal breton du vendredi 19 juin. Plusieurs syndicats des métiers du journalisme appelés hier à la grève focus dans cette édition sur les menaces que font peser la concentration des médias et l'intelligence artificielle sur le secteur. Nous entendrons le responsable du master journalisme à Sciences Po Rennes. La journée mondiale du réfugié se déroule demain comme

0: Chaque 20 juin, l'occasion de s'intéresser à un dispositif atypique dans la métropole rennaise, des habitants qui ouvrent gratuitement leurs portes en mettant une chambre à disposition d'un réfugié ou d'une famille. Le département du Morbihan lance une campagne de prévention pour lutter contre les déchets au bord des routes. Les affiches seront désormais visibles sur le territoire jusqu'à la fin de l'été. Les agents sur le terrain nous parleront de l'importance de cette initiative. Avec une journée chaude et ensoleillée à prévoir partout en Bretagne et une vigilance jaune canicule du côté de l'Ille-et-Vilaine.
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0: Le monde de la presse est en crise, assurent les syndicats du secteur. Ils étaient rassemblés hier à Paris pour dénoncer cette situation. Actualité payante qui perd en attractivité, revenus publicitaires qui s'effondrent et plans sociaux en hausse. De nouveaux enjeux inquiètent également le monde du journalisme, comme la concentration des médias dans les mains d'une minorité de personnes. Une situation qui bouleverse l'économie et l'organisation de la presse, selon Christophe Gimbert, maître de conférences et responsable du master journalisme à Sciences Po Rennes.
2: Il essaye de créer des synergies entre les différentes entités et en général ça aboutit à des suppressions d'emplois, à une espèce de marche forcée vers les économies d'échelle. Un exemple actuellement lié à la fois à ce phénomène de concentration et à l'intelligence artificielle, c'est la suppression de plein de métiers qui étaient des métiers historiques du journalisme ou des métiers voisins. Les secrétaires de rédaction et secrétaires de rédaction, ce sont des journalistes, mais dont le métier était de traiter les articles écrits par d'autres journalistes, les vérifier, ça c'est extrêmement important, les mettre en page ensuite avec des metteurs en page, travailler avec des infographistes, métier extrêmement menacé aujourd'hui, documentalistes, les correcteurs, même à la télévision, en fait, l'IA menace des métiers historiques proches des journalistes, qui étaient par exemple les monteurs. Donc tout ça fait qu'il y a aujourd'hui de grosses inquiétudes sur les effets, non seulement sur les effectifs, mais aussi sur les effets de tout ça sur la pluralité de l'information.
0: Les manifestants espèrent une réaction de l'État qui laisse le secteur dans le flou depuis les états généraux de l'information de 2024 qui n'ont abouti à aucune mesure légale. 70 salariés de l'UDAF, l'Union départementale des associations familiales dans le Morbihan, étaient aussi mobilisés hier à Mauréac avant l'Assemblée Générale de cette association d'aide aux personnes vulnérables pour réclamer des revalorisations salariales. Le tout dans un contexte très tendu selon la direction, suite au départ en avril dernier du directeur de la structure dans le cadre d'une rupture conventionnelle, une sortie en catimini suite à des propos inacceptables, très irrespectueux notamment envers des femmes et avec à la clé un chèque de plusieurs dizaines de milliers d'euros, selon Emmanuel Delafargue, délégué syndical CFTC et chef de service de l'UDAF 56 interrogé par nos confrères de West France. Et alors que beaucoup des 150 employés de l'organisme sont valorisés au niveau du SMIC, des négociations salariales doivent s'ouvrir la semaine prochaine. Plus de 150 personnes rassemblées hier aussi à Lannion contre le racisme et en solidarité avec les sans-papiers. Une manifestation à l'appel de la coordination antiraciste du Trégor Gouello pour dénoncer les mesures du nouveau pacte européen sur l'accueil, avec en ligne de mire notamment les nouvelles zones d'attente qui doivent être créées à la frontière de l'Union européenne et l'augmentation de la durée de rétention des étrangers aux frontières. Ouvrir la porte de sa maison pendant plusieurs mois pour héberger temporairement une personne réfugiée en attente d'un logement social, c'est ce que propose le dispositif J'accueille. L'association est présente en Bretagne, à Rennes depuis 2022 et a déjà permis 57 cohabitations. Cécile Pollard.
3: Les règles sont fixées dès le départ. 3 à 12 mois de cohabitation, pas de loyer demandé, mais parfois une participation aux frais d'eau ou d'électricité. Chacun choisit le degré de proximité qu'il souhaite partager. Laurine Le Floch est coordinatrice de l'antenne rennaise.
4: On leur demande ce qu'elles ont envie d'échanger et ensuite on les met en lien sur cette envie d'échange quotidien ou plutôt hebdomadaire. Parfois ils vont manger ensemble tous les soirs, parfois une fois de temps en temps, parfois ils font du sport ensemble, mais en tout cas, ce n'est pas juste une clé et une chambre à soi, c'est vraiment avoir du temps à échanger.
3: Originaire d'Éthiopie, Gebre a partagé le quotidien de Kevin pendant 3 mois au début de l'année 2023. Il travaille comme coiffeur dans un salon de Rennes.
5: J'ai cherché maison. 3 mois avec Kevin, très gentil, déjà mon ami. comme ma famille.
3: Et même si aujourd'hui Guebré a son propre logement, il peut encore compter sur Kevin pour un coup de main, pour déménager ou refaire sa cuisine, lui qui est passionné des fourneaux.
6: Il faisait très très bien à manger, là j'ai eu beaucoup de chance. Et du coup, en fait, le courant est passé très très vite et très facilement. On a gardé contact un peu naturellement. Alors, c'est mon coiffeur aussi, du coup.
3: L'association J'accueille cherche actuellement une chambre chez l'habitant pour un jeune homme dont la cohabitation prend fin ce mois-ci. 10 noms figurent sur une liste d'attente pour profiter à leur tour de ce coup de pouce.
0: L'association J'accueille accompagne les réfugiés dans leur demande de logement social. Une démarche qui, à Rennes, peut durer entre 4 à 8 mois pour les personnes réfugiées qui travaillent. 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Pour la première fois en 6 ans, les tarifs du réseau Star en charge des transports publics à Rennes vont augmenter. Une hausse d'environ 5% en moyenne qui a été actée hier par le conseil métropolitain de la capitale bretonne. Une hausse des prix justifiée par une volonté de développer plus encore le réseau dans un contexte d'augmentation des coûts d'exploitation et d'inflation. Sur les routes du Morbihan, un message clair s'affiche désormais. Le Morbihan est un spectacle, ne gâchez pas la vue, merci de garder vos déchets pour les trier chez vous. Jusqu'à mi-septembre, 80 fourgons de la direction des infrastructures et de la mobilité du département arborent ce slogan pour sensibiliser les usagers. Ludovic Gravier et Kevin Pellet sont respectivement agents des routes à la Gacilly et à Mauron.
7: Déjà qu'on arrive, on voit plusieurs déchets sur les routes, donc on est obligé de s'arrêter pour la sécurité des routiers, même la nôtre. Et puis derrière le travail, pour pas, quand on passe le broyeur, ne pas disperser en 1000 morceaux les déchets pour la nature. Et voilà.
8: En fonction de ce qu'on peut trouver, on pourrait se blesser ou se faire percuter par un usager. Après, s'il peut y avoir une réduction des déchets, ouais, éviter de ramasser bon, entre guillemets, la merde des autres, ça peut être sympa.
7: On voit qu'il y a des déchets posés un peu partout et les gens ne font pas gaffe. C'est un quotidien, j'irais pour eux déposer un sac. C'est pas grave, quelqu'un d'autre le ramassera. Mais comme on disait, c'est un budget, c'est un coût, c'est un danger pour tout le monde, quoi. Donc faut agir là-dessus et que tout le monde prenne ses responsabilités.
0: 110 tonnes de déchets sont ramassées chaque année sur les routes morbihanaises. Il faut un sursaut collectif. C'est l'appel hier du sénateur communiste des Côtes d'Armor, Gérard Lahellec, suite à l'annonce mercredi dernier par Nokia d'un nouveau plan social. La procédure de rupture conventionnelle collective précédente signée fin de l'année dernière n'est elle pas encore à son terme. Et alors que le siège de Lannion compte 463 employés, le parlementaire invite l'État à agir pour protéger ses emplois. Kenavo, coach, à bientôt. Hier soir avait lieu une cérémonie d'hommage pour Éric Roy, entraîneur mythique du Stade Brestois, décédé mercredi dernier à l'âge de 58 ans des suites d'un cancer du pancréas. 2500 supporters se sont rassemblés devant le stade Francis Leblé pour un moment d'adieu et de recueillement. Nous n'allons pas l'oublier, il fait partie de notre cœur à tous, de l'histoire du Stade Brestois pour toujours, a déclaré le président du club, Denis Le Saint. Et on termine avec la météo. Je vous le disais, l'Ille-et-Vilaine est en vigilance jaune canicule, avec une matinée aujourd'hui bien marquée par des nuages sur tout le territoire. Un mercure matinal de 17 à 25 degrés, 17 à Brest, 18 à Lorient, 19 à Quimper, 21 à Saint-Brieuc, 22 à Vannes, 25 à Rennes. Un après-midi ensoleillé partout et des températures en hausse jusqu'à 30 degrés, dont 29 du côté de Rennes.
9: Il est 9h10 sur RCF Notre-Dame. Nous sommes toujours en direct de Vendée. Étienne Pépin, vous êtes avec nous pour le débat du jour. Vous mangez de la brioche ?
10: Non, j'en mange plus. J'en ai trop mangé. Donc maintenant
9: vous n'avez pas le droit à la gage vendéenne. Pourtant, elle est très bonne.
10: Il y a trop de beurre.
9: Je vais m'en aller la manger. Je voulais remercier tout de même tous ceux qui ont permis cette matinale possible, en particulier au Berry Métro, que vous allez recevoir dans le débat du jour, Fanny Brevet, Bernard Gaborio et toute l'équipe de RCF Vendée. Merci pour l'accueil ici. Merci aussi à Pierre-Henri Paget qui faisait la réalisation de la matinale. Et moi, je vais aller manger de la brioche. Je vous laisse cette
10: Prenez une part pour moi, il y a trop de
9: beurre. Oui, je vais prendre deux parts là. Quoi. Allez, j'y vais. Et bon débat du jour.
10: Merci beaucoup, Pierre-Henri Dubois. Notre matinée continue en Vendée jusqu'à 10h.
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10: Et au programme de notre débat du jour, le miracle vendéen. Ici, le taux de chômage est l'un des plus bas en France. Comment expliquer la vitalité économique de ce département qui a vu naître de très grands fleurons? Réponse dans un instant, sans angélisme non plus. La Vendée est une terre chrétienne résiliente qui a su traverser bien des crises. Les guerres de Vendée en particulier, dont l'héritage se fait encore sentir. La Vendée, une terre d'aventure aussi. C'est ici, au Sable d'Olonne, que part le Vendée Globe, la plus mythique des courses au large, la dernière grande épopée humaine qui donne une grande leçon de vie. Avec panache, vous avez le programme. Bienvenue sur RCF Notre-Dame. Et avec nous sur ce plateau pour le débat du jour, aujourd'hui trois invités, celle qui nous reçoit chez elle au Berry Métro, bonjour.
11: Bonjour Étienne, bonjour à tous.
10: Directrice de RCF Vendée, Philippe-Henri Forger, bonjour.
12: Bonjour.
10: Directeur du développement de l'ISS, c'est l'Institut catholique de Vendée, vous nous direz de quoi il s'agit. Évidemment tout le monde connaît l'ISS en Vendée, mais peut-être pas nos auditeurs aux confins de notre territoire. Avec nous également Mohamed Abdouni, bonjour.
13: Bonjour Étienne, bonjour à tous.
10: Secrétaire général de la CPME de Vendée, la Confédération des petites et moyennes entreprises, on verra combien. Et justement, la vitalité des entreprises est un moteur crucial pour la Vendée. Beneteau, Fleury Michon, Sodebo, on connaît tous ces noms. Ce sont des fleurons vendéens. Ils participent à la vitalité de l'économie locale qui ne connaît pas la crise. Ici, le taux de chômage est un des plus bas de la France, 5%, alors que la moyenne française dépasse 8%. Et on se focalise, si on se focalise sur la région des Herbiers, dans le bocage du nord de la Vendée, le chômage baisse encore à 3%. L'un des plus faibles de France. Alors comment expliquer ce miracle vendéen? Dans son roman 93, Victor Hugo dit de la Vendée qu'elle est un prodige. Ça vient d'où ça, au Berry Métro?
11: Alors Victor Hugo, je sais pas.
10: Non, mais le prodige vendéen, le miracle vendéen.
11: Le miracle vendéen, je pense qu'il vient. Souvent, on parle du bon sens vendéen aussi. Là, vous disiez qu'on a peu de taux de chômage, qu'on ne connaît pas la crise. C'est pas tout à fait vrai. Il y a une crise en ce moment en Vendée, sauf qu'il y a une identité qui fait qu'on fait le dos rond, qu'on va préférer avoir du chômage partiel, que comme c'est très compliqué de recruter, on va pas licencier des gens, on va préférer les garder et ralentir l'activité pour quand ça va reprendre.
10: Vous parlez d'une crise, de quelle crise s'agit-il? Est-ce que c'est une crise économique? Est-ce que là il y a un tournant un peu?
11: C'est la crise économique, on la connaît partout, on n'est pas épargné en Vendée, peut-être qu'on la sent moins ailleurs, peut-être que c'est pas un tsunami chez nous et que c'est plus une petite vague, mais elle est là quand même. Beneteau a tremblé et c'est reparti, on a vu plein de gens vendéens faire du chômage partiel, encore une fois, c'est pas dans la culture ici et pourtant c'est le cas en ce moment.
10: Mohamed Abdouni, qu'est-ce qui a permis l'éclosion des fleurons vendéens qu'on a cités, mais il y en a tant d'autres. Il y a vraiment des centaines d'entreprises ici en Vendée, dont certaines sont très connues, on les a citées. Il y a aussi le groupe Dubreuil qui possède la compagnie aérienne Air Caraïbes, par exemple. Donc c'est en Vendée, mais aussi à travers le monde. Qu'est-ce qui a permis, qu'est-ce qui permet, quelle est la nature de ce terreau fertile béni de la Vendée?
13: C'est un alignement de planètes. Alors certains parlent de miracle vendéen et c'est vrai qu'on aime parler de ce miracle vendéen. Aubry a dit c'est de l'opportunité. Effectivement, il y a une trentaine d'années, une quarantaine d'années, on a eu sur le territoire vendéen des chefs d'entreprise qui se sont dit je vais partir de zéro, je vais lancer mon business. Et je vais amener avec moi tout un tas d'hommes et de femmes que je connais parce que j'étais à l'école avec eux. On était sur les bancs de l'église ensemble, on était peut-être au sport ensemble, au foot, etc. Et on s'est dit on va créer quelque chose. Mais en restant sur notre territoire. Et ça, c'est un des marqueurs forts du dynamisme et du modèle économique vendéen, c'est d'être resté, en fait.
10: C'est-à-dire que les sièges des grandes entreprises qu'on peut citer, il y en a vraiment plein, mais sont restés en Vendée, c'est pas des sièges parisiens.
13: Sont restés en Vendée, ils ne sont pas venus sur la ville-préfecture, comme d'autres départements.
10: Ah oui.
13: Vous avez aussi une richesse en Vendée, c'est-à-dire que dans beaucoup de départements de France, la ville-préfecture est très forte, très dynamique. La Roche-sur-Yon est forte, costaude et dynamique, mais vous allez sur les Herbiers, vous allez à Chalon, vous allez à Fontenay-le-Comte, vous allez au Sable d'Olonne, vous avez un poumon économique fort qui est fait effectivement avec des fleurons, vous l'avez cité, Sodebo, Beneteau, Briand, le groupe Dubreuil, etc. Et un maillage d'entreprises tout autour avec des TPE et des PME qui sont restés sur leur territoire et qui ont réussi à se développer.
10: Et Philippe-Henri Forger, est-ce que justement c'est une question de gestion du territoire? Quand on se balade dans le territoire vendéen, sur les bretelles d'autoroute, perdues vraiment loin de la préfecture. Là, il y a des espèces de centres économiques comme ça, sortie de nulle part. Ouais. Est-ce que c'est ça aussi, c'est l'entreprise à la campagne, l'usine à la campagne.
12: Les usines à la campagne. Je rejoins ce que vous disiez sur le... C'est un département qui s'est quand même désenclavé. Il a fallu un alignement des planètes qui était à la fois politique, économique, etc. Mais il y avait une volonté très forte. Et j'ajouterais une chose sur tout ce qu'on se dit là depuis quelques minutes, c'est que c'est lié aussi à un espèce de tempérament, et là qui s'enracine beaucoup plus profondément que ces dernières décennies, mais un caractère de ne pas subir les choses, donc de faire les choses par soi-même, qui rejoint le bon sens dont parlait Aubery.
10: Parce que c'est vrai, depuis le début de cette matinée, on entend que finalement la Vendée s'est réveillée après la Seconde Guerre mondiale. Est-ce qu'elle ne s'est pas réveillée après la Révolution, finalement, Philippe-Henri Forget?
12: Ah. Ça, c'est le sujet que je préfère.
10: Alors voilà, mais j'étais sûr que ça allait forcément faire réagir un Vendéen, les guerres de Vendée, évidemment. Voilà, il y en a forcément qui tient flambeau.
12: Alors, on parle beaucoup de miracle économique, mais ce qui est intéressant, c'est de s'intéresser au mot miracle. C'est-à-dire que ce tempérament des Vendéens, et je pense pas que ça soit uniquement théorique ou pour la geste un peu romantique, le miracle, c'est plutôt de se dire que après une guerre dont la Vendée sort exsangue et décimée, c'est de ne pas subir et en même temps de ne pas vivre avec le ressentiment. Et en fait, toute la force des Vendéens, c'est...
10: Il n'y a pas de ressentiment, c'est... même 200 ans après, en parle encore. Est-ce que c'est un ressentiment de la nostalgie, de l'espérance?
12: Non, ni l'un ni l'autre. Il y a un fantasme du ressentiment, du combat, de la résistance, des choix, etc. Moi, je pense qu'au fond, c'est plutôt le miracle, c'est celui du retournement spirituel. C'est justement d'en faire une source féconde. Et c'est ça qui donne cette volonté d'action, cette générosité, cette entraide, ce bénévolat, enfin voilà, c'est tout ça.
10: Est-ce que, et on en parlera tout à l'heure, ouais, parce qu'il y a aussi une dimension spirituelle dans tout cela, mais pour rester sur la dimension économique, est-ce que les Vendéens veulent rester chez eux? Ils partent peut-être faire leurs études à Nantes ou à
11: ils
10: Paris.
11: Ils n'ont pas le choix. Il y a des études sur lesquelles ils n'ont pas le choix d'aller à Nantes, à Paris, à Niort. Ils reviennent, oui. Niort est aussi un pôle universitaire pour le sud de la Vendée, tout le Fontenaisien, etc. Le poumon, c'est Niort ou c'est La Rochelle.
10: D'accord. Et alors, donc, ils reviennent parce qu'ils n'envisagent pas leur vie ailleurs qu'en Vendée.
11: Je pense qu'à un moment donné, ils reviennent. Ils ne reviennent pas tout de suite, mais il y a un moment donné, ils reviennent.
10: Et ils reviennent pourquoi? Pourquoi est-ce qu'ils sont comme ça, viscéralement attachés à vivre leur vie ici? Enfin, si on imagine son épanouissement, on pourrait se dire que voilà, la vie peut être ailleurs, Mohamed Abdouni.
13: Vous l'avez très bien dit, j'ai un taux de chômage qui est l'un des plus bas de France, j'ai des entreprises dynamiques.
11: J'ai la mer.
13: Qui sont ancrées sur le territoire. J'ai effectivement la mer, j'ai des locomotives touristiques, donc effectivement toute la façade atlantique, j'ai le Puy du Fou de l'autre côté, j'ai un Vendée French Art de Vivre qui est là. Pourquoi est-ce que j'irais m'installer ailleurs? Par contre, ça donne un autre... objectif ou un autre enjeu, c'est-à-dire qu'on a beaucoup de personnes qui sont parties depuis maintenant une dizaine, quinzaine d'années faire leurs études ailleurs. Mmh. Et ça, c'est un vrai sujet pour nos entreprises, c'est de pouvoir garder nos centres de décision en Vendée. J'ai été faire mes études ailleurs, je reviens, ok, je reprends une entreprise avec l'ADN vendéen, ça le fait. Par contre, on fait très, très, très attention et on le défend à la CPME, c'est qu'on puisse garder nos centres de décision avec, comme l'a dit tout à l'heure Philippe-Henri, notre mentalité vendéenne, qui est de se dire, je garde mes salariés, quand j'ai un genou à terre, je mets en place de l'activité partielle parce que c'est compliqué de les recruter, et puis je les connais. Je connais les femmes, je connais les conjoints, je connais les enfants.
11: Je tiens la buvette du club de basket.
13: Je tiens la buvette, etc., etc.
10: Est-ce que ça tient aussi à la taille des entreprises? J'ai découvert là, en travaillant le sujet ce matin, que finalement la grande majorité des entreprises en Vendée sont des entreprises, des PME, moins de 250 salariés. Est-ce que cette dimension familiale finalement du travail génère aussi du dynamisme économique?
13: On est sur de l'entrepreneuriat réel. Effectivement, 95-97% des entreprises ont moins de 250 salariés. C'est un chiffre qu'on a en Vendée, qu'on a aussi au national. Et là-dessus, j'ai très très peu de liens hiérarchiques, très très peu de liens managériels. Je suis en contact direct avec mon patron, qui n'est pas mon patron. Alors j'utilise un terme...
10: Le patron qui, très souvent, a déjà fait le métier que le bonhomme est en train de réaliser au quotidien sur sa ligne.
13: Le patron qui a repris peut-être la boîte du papa ou de la maman, qui était là, qui a peut-être été à l'école, et comme l'a dit Aubery, qui tient la buvette, qui est au club de foot, qui est à l'église le dimanche matin avec moi. Pourquoi partir ? j'ai un sentiment aussi d'appartenance, un sentiment d'attachement qui est là et qui me fait rester ou alors revenir une fois que j'ai fait mes études.
11: Souvent, quand on a les patrons vendéens au micro de RCF Vendée et qu'on leur parle de management, ils disent, moi, je connais le prénom de tous mes salariés. Et le matin, je vais dans l'atelier et je vais saluer tous mes salariés. Et c'est pas que de la démagogie, c'est vrai. Ils se connaissent, ils voient quand il y a quelque chose qui va pas. Le professionnel et le personnel sont aussi pris en compte. Et ça, c'est pas le cas dans les énormes boîtes qui sont ailleurs.
13: Dernier point là-dessus, sur ce miracle vendéen, effectivement, et Philippe-Henri l'a souligné tout à l'heure, alignement des planètes économiques, mais aussi politiques. Et en fait, tout le monde se connaît. On a eu aussi la chance d'avoir aussi un conseil départemental très fort pour accompagner l'économie. On a des 2x2 partout en Vendée, avec des présidents successifs du conseil départemental, Philippe de Villiers, Bruno Retailleau, Yves Vinet et Alain Leboeuf, qui mettent en place l'économique au centre du jeu et tout le monde se connaît. C'est-à-dire que contacter le président du conseil départemental, le président de la Comcom ou le maire, c'est naturel et c'est rapide.
10: Philippe-Henri Forget, est-ce qu'il n'y a pas aussi une histoire d'homme des fortes têtes, quoi, finalement ? Est-ce que Philippe de Villiers, par exemple, dans les années 80, a fait prendre un virage décisif à la Vendée aussi à travers sa personnalité clivante sur le plan national et en même temps extrêmement fédératrice ici en Vendée ?
12: Et puis quelqu'un d'assez génial. Moi, je suis né en 1985 et petit. Enfin, je sais pas comment dire, mais moi, je fais partie d'une génération qui a été infusée avec ce modèle et d'une volonté politique qui est pas technocratique. C'est-à-dire, il y a un dessein, il y a renouer avec le sentiment d'appartenance et la fierté d'être vendéen, sans que ça devienne de l'orgueil ou de la vanité. En gardant cet enracinement, ce contact avec le réel dans tout ce qu'on fait. Et moi, je suis assez convaincu qu'il faut toujours poser des bases qui soient solides. Et effectivement, il y a des choses qui se sont construites sans rupture, en prenant tout l'héritage. Et c'est ça qui est beau en Vendée.
10: Bien, mais trop.
11: Il y a une sorte d'audace qui a été insufflée par Philippe de Villiers et qui peut être comparable à l'audace nord-américaine. C'est-à-dire qu'ici, on essaye. On n'y arrive pas, c'est pas grave, on aura appris. Mais combien il y a de jeunes qui vont essayer de monter leur boîte, qui vont entreprendre ? Cette volonté, il y a plein de jeunes qui vous disent « Moi, je sais pas ce que je veux faire, mais je vais être entrepreneur. » Parce qu'il y a une audace. Et si on rate, c'est pas grave. Parce qu'il y aura toujours quelqu'un pour nous relever, toujours quelqu'un pour nous aider à nous relever et nous dire « Bah, en fait, là, peut-être c'était là, et on y retournera. »
10: Philippe-Henri Forget, pour continuer sur la personnalité de Philippe de Villiers dans les années 80, il est allé chercher des talents aux quatre coins de la France pour justement redynamiser l'économie vendéenne. Qu'est-ce que la Vendée avait d'attirant pour des personnes qui n'étaient pas originaires de ce territoire ?
12: Le souffle commence vraiment par les idées et ce grand dessin, un peu ce projet de redonner. Il y avait une dette. C'est comme la France. Hein, ce territoire-là, il est magnifique. Il mérite d'être aimé.
10: En même temps, Richelieu disait de la Vendée que c'était le diocèse le plus croté de France.
12: Mais une dette des Vendéens en se disant on leur doit quelque chose parce qu'ils ont sacrifié beaucoup alors dans les différents épisodes de l'histoire, que ça soit la Première Guerre mondiale et évidemment avant au moment de la Révolution, et de pouvoir leur rendre hommage parce qu'ils ont été fidèles et ils sont restés fidèles et ils sont restés fidèles à leur cœur. Et voilà. Et donc il y avait cette dette de vouloir leur redonner cette fierté que le drapeau vendéen flotte sur toutes les mers du monde. C'est vraiment l'intuition du Vendée Globe. Et donc ça, ce sont des idées géniales qui emportent tout le monde.
11: Cette fidélité, on la ressent parce que en Vendée, alors il y a cette nouvelle génération, mais en Vendée, on fait carrière. Combien il y a de salariés qui sont dans la même boîte depuis
10: toute leur vie,
11: 20, 30, 40 ans. Enfin, Mohamed, je pense que vous en êtes témoin, mais c'est vraiment ça. Hein.
10: Et Mohamed Abdouni, justement, est-ce qu'on crée encore des entreprises ou est-ce qu'on vit sur ses acquis en Vendée ? Est-ce qu'on vit autour des fleurons qu'on a cités, Fleury, Michon, Sodebo, Dubreuil, etc. Ou est-ce que se créent des pôles d'innovation ? Est-ce qu'on est imaginatif ? Est-ce qu'on invente des choses aujourd'hui en Vendée encore ?
13: On invente et on innove beaucoup, et Philippe-Henri l'a très bien dit. C'est-à-dire qu'on a ce luxe, on comprend pour choisir et on se mobilise après tous ensemble. Et effectivement, on a des salariés d'entreprises qui se mettent à créer leur structure. On a aussi un phénomène nouveau avec la micro-entreprise qui se crée, où j'ai envie d'être mon propre patron, d'être acteur de mon parcours. Et vous avez tout un tas d'innovations qui sont faites avec des innovations de rupture liées aux nouvelles technologies, liées aux nouvelles tendances, réchauffement climatique, l'éolien qui sont des nouveaux fleurons. Et puis l'IA qui arrive aussi et qui permet à certaines start-up et des licornes d'avancer de manière très très rapide.
10: Est-ce qu'il y a des technologies de pointe qui n'existent qu'en Vendée ?
13: Alors, elles n'existent pas qu'en Vendée, mais elles sont souvent créées ou testées en Vendée. Je vais prendre un cas très concret, Life. Life avec l'éolien et l'hydrogène, qui a fait, donc Life qui est nantais, sa première turbine de production d'hydrogène a été faite à Boin, en Vendée, première plateforme mondiale qui a été faite. Deuxième point, dans le sud Vendée, Rénal Finéral, qui est la première fonderie bas carbone d'Europe, qui est aussi née en Vendée. Comme quoi, on fait des choses en Vendée, et on se retrousse les manches en se disant, allez, on essaye, et Philippe Henry l'a très bien dit, c'est pas grave si on réussit pas, mais en tout cas, on va tous ensemble, collectivement, se donner les moyens de réussir.
10: Est-ce qu'il y a une notion de fécondation réciproque des entreprises? On crée une entreprise parce qu'elle va servir à une autre et que finalement tout cela sera vertueux pour le territoire?
13: Historiquement, le modèle vendéen est comme ça et la conséquence du suivi de grosses entreprises. Rénovpal. Rénovpal aux Herbiers. Rénovpal, c'est
10: ils
13: le
10: quoi?
13: Ils rénovent des palettes, transforment des palettes.
10: Et des palettes sur lesquelles on met des choses pour les entreprises.
13: Entreprise d'insertion, née en fait des palettes qui étaient faites par Fleury Michon, qui étaient laissées à l'abandon par Fleury Michon. Comment on fait pour réutiliser, réemployer, etc. On crée à chaque fois des métiers liés à nos grosses locomotives. Ben, vous avez tout un tas de sous-traitants industriels qui sont là et qui sont au service d'eux.
10: On va ouvrir un sujet, mais qu'on développera après le flash Philippe-Henri Forget. L'enjeu aussi, c'est de former les jeunes en Vendée pour alimenter ces entreprises. Est-ce que la formation en Vendée est suffisamment large pour permettre justement aux Vendéens de se former ici et ensuite d'intégrer les entreprises ici sans forcément avoir besoin d'aller faire des grandes études à Paris? Vous êtes, directeur du développement de l'ICES. Est-ce que ça fait partie de votre quotidien dans vos réflexions?
12: Oui. Et la réponse, c'est qu'il y a encore beaucoup d'offres à créer. Donc, il y a plein de choses à faire ici. Et la bonne nouvelle, c'est qu'il y a un bouleversement dans l'enseignement supérieur français aujourd'hui. Tout est sur la table. Et on peut prendre des parts de marché aux grandes métropoles. C'est la bonne nouvelle. Et je pense que la Vendée peut tirer son épingle du jeu.
10: Vous observez ça au périmétron?
11: Oui, ça se voit. Par exemple, récemment, il y a une antenne de la première année de médecine qui a été implantée à l'hôpital de La Roche-sur-Yon parce que sinon, les Vendéens étaient obligés d'aller à Nantes. Et il y a des freins parce que c'est pas des familles qui sont très riches, parce qu'il y a le logement. Et donc, il y a plein de jeunes qui renonçaient à devenir médecin parce que c'était un frein d'aller hors de la Vendée.
10: En même temps, on pourra en reparler juste après les infos, mais quand même, c'est intéressant de ne pas rester en vase clos, de ne pas rester toute sa vie forcément au même endroit, non?
11: Oui, mais après, de toute façon, pour la deuxième année, ils sont obligés d'aller à Nantes. Mais au moins, sur la première année, une fois qu'ils ont leur diplôme, ils savent que c'est la bonne chose.
12: Le grand défi, c'est d'attirer des nouveaux Vendéens, des Vendéens d'élection. Et c'est là où une offre d'enseignement supérieur tout à fait vendéenne peut attirer des nouvelles ressources pour la Vendée.
10: Ne bougez pas, on continue cette passionnante conversation juste après les infos de Clara Bévilacqua. Vous êtes bien sur RCF Notre-Dame, bienvenue à tous.
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10: 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Bienvenue, c'est le débat du jour jusqu'à 10h. Et c'est l'heure de retrouver les infos de Clara Bévilacqua. Bonjour.
17: Bonjour Étienne, bonjour à tous. 53 départements sont désormais en vigilance orange canicule du sud-ouest jusqu'au nord-est du pays, indique Météo France. Plusieurs épreuves du grand oral du bac prévues en début de semaine prochaine dans l'académie de Poitiers sont reportées d'une semaine. Plusieurs municipalités en France ont été contraintes d'annuler la fête de la musique prévue dimanche. Les négociations pour un accord définitif entre les États-Unis et l'Iran ne débuteront finalement pas aujourd'hui en Suisse. Les échanges ont été reportés, annonce le gouvernement. Les travaux préparatoires, toutefois, se poursuivent avant ces discussions, selon la diplomatie suisse. Les affrontements se poursuivent au Liban entre le Hezbollah et l'armée israélienne. 16 personnes sont mortes côté libanais dans des frappes dans le sud du pays. Israël annonce de son côté la mort de 4 de ses soldats. Tout le Liban doit brûler, a déclaré à l'instant le ministre de la Sécurité nationale israélien. Interviewé sur France 2 hier, Emmanuel Macron a appelé le Premier ministre Benjamin Netanyahou à faire preuve de responsabilité dans cette offensive, je cite, contraire aux intérêts d'Israël. Les tensions au Moyen-Orient, en toile de fond du mondial de football, l'Iran annonce porter plainte contre la FIFA à cause des restrictions qui lui sont imposées dans la compétition. L'équipe n'est autorisée à arriver qu'un seul jour avant la rencontre, des mesures contraires au principe d'égalité, selon un responsable iranien. Pour ce qui est de la météo, on l'a dit, encore de très grosses chaleurs attendues aujourd'hui partout sur le territoire, une cinquantaine de départements vigilance orange canicule. Les importants orages d'hier seront moins étendus mais vont tout de même frapper assez fort aujourd'hui dans les Hauts-de-France notamment et dans le Grand Est. Ailleurs, le ciel sera très dégagé et ensoleillé. Pour les températures, on attend jusqu'à 39 degrés à Paris et à Bourges. Il fera 37 à Bordeaux, 35 à Lille et 32 à Marseille et Lyon.
10: Merci Clara Bévilacqua. On se retrouve à 10h pour le prochain point sur l'info sur RCF Notre-Dame.
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10: Le débat du jour sur RCF Notre-Dame jusqu'à 10h avec la grande joie de vivre cette émission en direct de la Vendée ce matin. On évoque le miracle vendéen avec nos invités Aubéry Métro, la directrice de RCF Vendée, Philippe-Henri Forget, directeur du développement de l'ICES, l'Institut catholique de Vendée, Mohamed Abdouni, le secrétaire général de la CPME de Vendée, la Confédération des petites et moyennes entreprises. La Vendée, ici, on assume sans complexe l'héritage des guerres de Vendée qui a fait de ses habitants des résistants pendant la Révolution. On admire l'héritage chrétien. Est-ce qu'on fantasme pas un peu cette histoire au Vérimétro?
11: Est-ce que vous, vu de hors de la Vendée, vous ne fantasmez pas un peu l'histoire des guerres de Vendée? C'est un peu ça, la question qu'il faut se poser.
10: J'ai tiré le trait un peu fort. J'ai appuyé un peu sur le crayon.
11: Sur les guerres de Vendée, moi je me rends compte avec les stagiaires, les alternants qu'on peut avoir qui sont vendéens, quand on leur demande de faire un sujet sur les guerres de Vendée, ils font « Ah ouais, j'ai vaguement vu ça en histoire, mais c'est pas quelque chose que tout le monde porte au quotidien, les guerres de Vendée. » Ça imprègne, c'est une question de caractère, comme le disait tout à l'heure Philippe-Henri, mais c'est pas une question, en tout cas, que nous, sur le terrain, on sent qu'on aborde tous les jours.
10: Bon, Philippe-Henri Forget, quand même. Si.
12: Alors, y a...
10: Le souvenir vendéen, c'est quelque chose de permanent,
12: mais
10: ici.
12: J'en fais partie, justement. Ah, bon, mais voilà. Donc, je pense que, pour être juste... si je reformule votre question, c'est quelle est la part dans cette identité vendéenne aujourd'hui de choses vraies, de choses qui est un peu il y a quelque chose de gonflé, de etc. Je pense qu'une une identité, ça se nourrit. En fait, ça peut pas être quelque chose de complètement figé, sinon la Vendée serait un musée, une conservation, enfin voilà, dans une vitrine. Donc ça s'entretient, et ce lien avec l'histoire, la culture, ses écrivains, ses paysages, son patrimoine, il est essentiel. Et pour moi, c'est un des vrais défis. Quand j'écoutais la première partie de notre débat ce matin, je me disais, en fait, tout l'enjeu, c'est comment on garde cette espèce de feu en Vendée, d'envie de créer, d'entreprendre, d'aimer notre terre sans être dans l'orgueil et en même temps de s'entraider, d'avoir toujours cette générosité.
10: Sans nostalgie aussi, c'est-à-dire qu'on ne peut pas vivre à travers les moulins du nord de la Vendée.
12: Non, et je pense qu'elle n'existe plus, mais il y a quelque chose qui se nourrit de cette histoire-là. Nous, en tout cas, on utilise ça et on se met dans les pas des grands personnages qui ont fait cette Vendée. C'est la mémoire qui nourrit l'audace. Et donc, si on connaît sa racine, on a envie d'entreprendre et d'être fidèle à la hauteur de ceux qui nous ont précédés.
10: Excellente transition. Je voulais qu'on évoque justement les personnages qui ont vraiment façonné la Vendée. Pour vous, qui sont ces personnages? Est-ce que c'est le maréchal de Tassigny? Est-ce que c'est Clémenceau? Est-ce que c'est Napoléon? Est-ce que c'est même jusqu'à Philippe de Villiers?
11: Moi, je pense qu'il y a Philippe de Villiers dans un personnage, il faut le dire. Je pense qu'il y a aussi cette légende de Charette Le panache et l'audace vendéenne sont effectivement issus de François-Athanase Charette et des guerres de Vendée. Après, dans les restes des personnages, je pense qu'il y a tous ces capitaines d'industrie aussi qui restent des gens qui sont inspirants pour les nouvelles générations, en tout cas de ceux qui veulent entreprendre.
19: Philippe-Henri Forger,
12: mais je ne vous en veux pas. Il y a un panthéon des grands personnages. Je trouve que ce qui est intéressant aujourd'hui, ce sont les figures de ces patrons de ces dernières années. L'aventure de Beneteau, d'Annette Roux, c'est formidable. Faut vraiment écouter. On trouve des pastilles sur des conférences sur toute l'histoire entre le petit armateur, enfin le constructeur même de le petit chantier naval à Saint-Gilles-Croix-de-Vie jusqu'à ce leader mondial. C'est passionnant. Et puis la Vendée, il y a dans le Panthéon, il y a quelque chose de avec des anonymes, quelque chose de populaire. Moi, ce qui m'a marqué dans mes lectures, et c'est quelque chose que je recommande à toute personne qui veut comprendre, qui arrive en Vendée et qui veut connaître ce pays, c'est Les Mouchoirs Rouges au Cholet de Michel Ragon. Et Michel Ragon, on ne peut pas l'accuser d'avoir été un grand idéologue.
19: Mais là, on n'est déjà plus en Vendée, en fait. C'est les Mauges, c'est un territoire...
12: C'est toute la Vendée militaire, donc c'est le département administratif de la Vendée, mais évidemment, les Deux-Sèvres, l'Anjou, etc. Mais là-dedans, c'est aussi le tempérament populaire de tous ces anonymes. Parce que c'est une terre qui est restée jusqu'il y a encore quelques années à 95% complètement rurale et paysanne. Mais donc ce sont pas des grands personnages illustres, mais ce sont des anonymes, des inconnus, mais qui sont restés fidèles. Et ça vaut le coup de creuser ça.
19: Mohamed Abnouni, pardonnez-moi cette question aussi frontale, mais quand on est issu d'une immigration, peut-être même lointaine, mais comment on s'approprie cette histoire qui date de la Révolution justement?
13: Très humblement, parce que mes parents sont arrivés en 82 en Vendée, je suis né en 85. Très simplement, très modestement, en faisant ce qu'on dit et en disant ce qu'on fait. Et quand vous posiez la question tout à l'heure des figures qui m'ont marqué en Vendée, je vais vous en citer des dizaines, mais qui sont pour vous complètement inconnues au bataillon.
19: Allez-y, on peut y aller, c'est hyper intéressant.
13: Ça va être une Françoise Rampillon qui a été présidente du CIDFF, du Centre d'information des droits des familles, qui a œuvré pendant des dizaines d'années pour avancer. Ça va être un Jackie Hermoué qui a été mon coach de foot à l'ESO La Roche. Ça va être mon boulanger du coin. J'allais shipper quelques bonbons et qui m'engueulait et qui me mettait une toutoune, pardon pour l'expression, qui me mettait une toutoune, qui allait voir mes parents et j'en reprenais d'air. C'est ça qui m'a forgé pour me façonner, me créer avec cette humilité, cette simplicité. Ce miracle vendéen et ces grands hommes, effectivement, on les a vus.
19: On peut devenir vendéen, en fait.
13: On peut devenir vendéen, on peut facilement devenir vendéen. Beaucoup nous disent, c'est compliqué d'arriver en Vendée, mais une fois qu'on est adopté, on l'est et on devient vendéen.
11: Je ne suis pas vendéenne, je suis arrivée il y a 5 ans, j'espère. J'en ai en tout cas l'impression, mais effectivement, je l'ai vu cette bascule. Dire ce qu'on fait et faire ce qu'on dit, c'est exactement ça. Il y a un moment donné où il faut faire ses preuves. On aime les gens qui travaillent en Vendée, on aime les gens qui font, et on n'est pas que sur des paroles. On n'est pas là pour faire des poncifs et dire je vais faire mais rien faire. À partir du moment où les gens voient que vous faites, vous commencez à avoir une légitimité et donc vous rentrez dans ces réseaux qui font la Vendée.
13: Je vais citer quelqu'un qui est Jacques Auxiette, sur La Roche, maire de La Roche.
11: Ancien
13: maire de La Roche.
19: Il a été maire de La Roche pendant très très longtemps,
13: avant président de la région. Conseil régional, etc. C'était pas l'amour fou, politiquement parlant, avec Philippe Devilliers. Par contre, ils avaient une ligne claire pour la Vendée, on se dépouillera. On se dépouillera et on se retroussera les manches. Quelles qu'en soient nos idées politiques, au national, etc., on avancera pour la Vendée et on fera de La Roche et de la Vendée, voire de la région, un département, un territoire très fort.
19: Mais alors ça, c'est un exemple très intéressant. Jacques Auxiette, l'homme de gauche, Philippe Devilliers, l'homme de droite, très attaché aux racines de la Vendée. Les deux pouvaient s'entendre, mais sans doute pas sur les mêmes convictions profondes. Et de là vient ma question suivante, Philippe-Henri Forger. Quelle est la place de l'Église et de la foi chrétienne dans cette histoire-là? Une Église qui a été très forte dans les zones rurales, qui s'est aussi beaucoup impliquée auprès de la jeunesse agricole avec l'Action catholique, qui change peut-être de visage aujourd'hui encore. En tout cas, c'est sans doute un fil conducteur de la Vendée, la Vendée catholique, mais qui a pris beaucoup, beaucoup de visages.
12: Oui, et encore une fois, ça passe par des choses très simples, assez modestes. Et si on prend le temps long, toujours pour rejoindre un peu le fantasme de la guerre de Vendée, en fait, il y a eu Richelieu, il y a eu le père de Montfort, en fait, c'est une terre qui a toujours été, entre guillemets, fécondée par le catéchisme, les paroisses, vraiment à l'échelle locale, donc une idée de subsidiarité. Voilà. Mmh. Et je pense que ça, avec des styles et des courants et des sensibilités différents, il y a toujours eu ce rôle social de l'Église qui existe encore aujourd'hui, même si évidemment, il y a des changements qui sont liés à l'époque, etc. Et que l'Église change un peu de visage aujourd'hui, parce que, voilà, on est dans un retour d'un peu de balancier d'une époque post-conciliaire qui a été très forte aussi en Vendée. Là où on pense que la Vendée, c'est tous des grands résistants, des héritiers, des chouans, etc. Ce qui est complètement...
19: Vous savez pas que la quand on a dit à la rédaction, ouais, on va faire une matinale en Vendée, tout le monde nous a dit, ah, une terre catholique et tout ça, en s'imaginant des prêtres peut-être en soutane. Et voilà. Et en fait, le visage du clergé est sans doute très, très bigarré.
12: Très bigarré. Donc on a eu vraiment un très fort courant post-conciliaire. Donc voilà. Et puis en même temps, il y a un renouveau missionnaire dans les grandes villes de Vendée. Et puis il y a des et ça c'est le sujet intéressant qui touche à l'avenir, c'est qu'il y a des vocations sacerdotales, des vocations religieuses. Il y a beaucoup de conversions. Un peu le phénomène qu'on connaît avec l'Église de France. Et donc ce visage de l'Église change comme il le fait en France, mais la Vendée a quelque chose. Pour moi, quelque chose en plus. Aujourd'hui, on le voit, justement, beaucoup de diocèses nous envient certaines initiatives menées par des prêtres, mais aussi par ce qu'on fait à l'ICES, etc., et qui ont une vraie fécondité ensuite sur la vie de la société.
19: Allez, vous avez fait le lien tout trouvé pour le sujet suivant, l'éducation, l'enseignement catholique. Ici, et c'est peut-être une particularité dans l'ouest de la France, 50% des élèves sont scolarisés dans l'enseignement catholique. Alors, c'est le cas aussi en Bretagne. Mais alors, il y a des territoires en France où c'est pas du tout la même chose. Sans doute que certains nous écoutent en se disant au bout de la France que c'est quasi irréel d'entendre quelque chose comme ça. Pourtant, ça a toujours été le cas en Vendée.
11: Et c'est très important parce que du coup, l'enseignement catholique continue de faire le maillage. Il y a des écoles, des villages où il n'y a que l'école catholique qui est là. Ça reste une école à deux classes, mais il n'y a que l'enseignement privé qui est là. Et donc, on fait du lien social. L'enseignement catholique continue de faire du lien social, malgré la baisse de natalité. Et donc, ça crée aussi cette proximité et le fait qu'il y a des élèves. Alors, ce n'est pas le cas partout. Effectivement, dans le sud de Vendée, il faut faire un peu plus de quart. Mais on a des élèves qui font moins de 10 minutes pour aller à l'école tous les matins. Et ça, dans un territoire comme le nôtre, qui est comme un territoire rural, ce n'est pas le cas partout.
19: Bon, madame Doudy, vous voulez réagir ?
13: Non, c'est ce qu'on. Et je complète ce que dit Aubry, c'est ce qu'on cite quand on se déplace hors Vendée sur ce miracle encore, un Vendéen, une église, une école catholique,
11: une usine.
13: Et une usine. C'est le triptyque de toutes les communes de Vendée. Enfin, il y en a deux qui n'ont pas d'entreprise sur les 280, un peu plus de 290 communes de Vendée. Ça fait aussi partie de ce bénévolat, de cette imprégnation territoriale qui fait que on aime son territoire parce que on est en proximité. On a aussi une culture de la propriété immobilière forte en Vendée. J'ai envie d'être propriétaire à côté de mon entreprise parce que effectivement j'ai ce tissu catholique, j'ai ce tissu associatif, ce tissu économique qui est en proximité.
19: Philippe Henri Forger.
12: Non, mais l'anecdote, c'est la folie des Vendéens avec le basket.
19: Mais le basket,
12: ça marche à fond parce que et plus que le foot, parce que vous avez un double héritage. Le foot, c'était plutôt un héritage de l'enseignement laïque, et le basket, c'était les patronages des curés. Et le basket aujourd'hui irrigue toute la vie sociale. Et pour revenir à chaque village, à son église, son école et son entreprise, il faut voir aussi la folie des parents dans les associations de parents, dans les kermesses, etc. Mais c'est incroyable. Mais il y a du lien social, donc c'est ça qui est assez génial.
19: Un mot sur la démographie. Oui. C'est un département qui perd les habitants. Et j'étais surpris en le découvrant.
11: Alors, pas tout à fait. On gagne des habitants, non, mais le on perd des naissances.
19: Voilà, c'est ça.
12: Le sol naturel.
19: C'est exactement, le sol naturel.
11: C'est qu'on a plein de gens qui viennent s'installer en Vendée parce qu'on cherche de l'emploi, parce que quand on est retraité, on se dit que c'est une jolie douceur de vivre. Mais par contre, ces gens-là, ils arrivent, ils ont déjà fait des enfants. Ils ont déjà des familles, ils ont déjà des petits-enfants. Donc on a un taux de natalité qui est en baisse, qui est plus bas que dans le reste de la France, même si on a une population qui ne cesse d'augmenter en Vendée.
19: Philippe-Henri Forger, c'est un défi sans doute pour vous à l'Institut catholique de Vendée, donc l'ISS, de garder justement cette vitalité des jeunes familles pour justement un peu remplir vos classes.
12: Ouais, on a été conçu dans les années 90, l'ISS a été créé pour offrir une offre de l'enseignement supérieur aux Vendéens qui ne faisaient pas beaucoup d'études ou qui même ne voulaient pas partir. Et donc voilà, et on essaye d'être le plus fidèle à cette mission-là, d'offrir de l'enseignement supérieur aux Vendéens. Et en fait, ce qui est amusant aujourd'hui, c'est qu'on voit une double fécondité, puisque vous avez des gens de toute la France qui viennent faire leurs études à l'ISS, et ça, c'est un des plus beaux fruits pour nous, c'est qu'ensuite, ils s'installent ici. C'est-à-dire que...
19: Ah oui, ils choisissent de vivre leur vie ici
12: dans le territoire. Ouais. Donc ça, c'est vraiment important, parce qu'effectivement, aujourd'hui, on a un défi pour la Vendée, c'est quand même un vieillissement de la population. Effectivement, les Vendéens ne font peut-être plus assez d'enfants, et puis il y a beaucoup de personnes âgées qui s'installent, plus le vieillissement naturel de la population. Oui, exactement.
19: Les retraités parisiens viennent passer leur retraite ici, à Saint-Jean-le-Mont, au Sable d'Olonne, à Saint-Gilles-Croix-de-Vie ou dans la baie de l'Aiguillon.
12: Exactement, mais qui pose alors c'est génial pendant 25 ou 30 ans, et ensuite ça pose la question de la vulnérabilité et de la fin de vie en Vendée, parce que vous avez des gens qui sont parfois un peu déracinés et qui viennent finir leur vie ici, et donc il y a des vraies questions sur ce phénomène qui est très très fort en Vendée.
19: Alors on se rapproche de la mer, alors on va pouvoir entrer dans l'histoire panache, une autre encore, celle du Vendée Globe. On va se rapprocher de la mer et on en parle dans quelques secondes.
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19: Et toujours dans le débat du jour sur RCF Notre-Dame, en direct de la Vendée ce matin avec nos invités, Aubery Métro, directrice de RCF Vendée, Philippe-Henri Forger, directeur du développement de l'ISS, l'Institut catholique de Vendée, Mohamed Abdouni, le secrétaire général de la CPME de Vendée. Pour finir, je voudrais qu'on évoque une aventure vendéenne qui passionne à travers le monde. Le Vendée Globe, l'Everest des mers, la plus mythique des courses au large, un tour du monde de 45 000 km en solitaire, sans escale, sans assistante, sans doute la dernière grande épopée humaine de notre époque. Les marins, ils sont confrontés à des conditions extrêmes, une solitude totale, malgré la compagnie des baleines et des albatros dans les mers du Sud. La vie de ces skippers exceptionnels est un témoignage pour notre société. J'en ai pour preuve l'émotion suscitée par la mort de Charlie Dalin, le vainqueur du dernier Vendée Globe. Il a fait la course avec un cancer de l'intestin. La Vendée lui a rendu hommage hier soir. Et RCF Vendée était évidemment présente pour vivre cet hommage au périmètre.
11: Oui, parce qu'en fait, déjà, Charlie Dalin, c'est un héros de faire le tour du monde en 64 jours. Et en plus, quand on a appris à l'automne dernier qu'il avait fait le tour du monde avec, comme il l'a dit, une tumeur de la taille du pamplemousse à l'intérieur du ventre, ça l'a rendu humain, en quelque sorte. Encore plus héroïque, mais humain. Et effectivement, quand on a appris sa mort la semaine dernière, moi, pour l'anecdote, j'étais en sortie scolaire, j'étais avec d'autres mamans, et ben, les autres mamans, elles étaient... sous le choc aussi, alors qu'elles n'ont pas suivi le Vendée Globe. Je pense que c'est vraiment quelque chose qui a touché toute la Vendée à travers ses entreprises et même au-delà. Quand on voit que l'équipe fait sa une, un océan de larmes avec Charlie Dalin, le lendemain de l'ouverture de la Coupe du Monde, ça aussi, ça dit quelque chose de l'héroïsme de Charlie Dalin.
19: Son héroïsme, et ça dit quelque chose de l'épopée que représente le Vendée Globe. Il n'y a pas d'équivalent, quel que soit le sport, de cette course absolument exceptionnelle où on risque sa vie quand même.
12: Et encore une fois, ce qui précède même le défi technique ou sportif, la haute performance, encore une fois, c'est la philosophie. C'est l'idée de cette aventure humaine, d'affronter les éléments, d'aller dans les derniers lieux où il y a encore plus de... Les océans, c'est comme l'espace, c'est là où il y a encore plus de choses à découvrir.
11: Qu'on connaît pas
12: que ce qu'on connaît aujourd'hui.
19: Mais vous savez que quand on est sur le point Nemo, eh bien finalement, on est plus loin d'une zone de Terre que la station spatiale européenne.
12: C'est ça qui est incroyable. Et donc, on a besoin de s'émerveiller. Ça fait partie de la recette. On a besoin d'être touché par quelque chose qui touche profondément à la condition humaine, c'est-à-dire notre esprit de nous dépasser. Et donc, forcément, c'est universel.
19: Mohamed Abdouni.
13: Universel et de l'humilité. Parce que, effectivement, de s'engager tout seul à faire un parcours sur 2 mois, au milieu de l'océan, au milieu de nulle part. On appelle ça l'Everest des mers, hein, c'est pas pour rien. Il faut en avoir, pardon de l'expression, il faut être taillé pour, il faut aussi ce sentiment de folie. Et puis se dire, je reviens de ça avec cette modestie, cette humilité, parce que je suis tout petit au milieu de l'immensité de l'océan et de notre planète. chapeau et encore une fois, hommage à ce qu'il a pu faire et toutes les prières vont aussi à ses proches parce que il faut en avoir et il faut être très très fort pour le faire.
11: Il y a le Vendée Globe, en fait, je trouve que ça a une quintessence de tout ce qui est la Vendée. Parce qu'il y a des choses qu'on ne voit pas quand on est le grand public, mais le Vendée Globe, c'est aussi toute une plateforme économique. Quand vous regardez les sponsors, le sponsor de la course, c'est Sodebo. Sodebo, c'est une entreprise vendéenne qui est du nord de la Vendée.
19: Non, tous un sponsor.
11: Oui, mais le sponsor de la course, c'est Sodebo. Et bien sûr qu'il y a des sponsors vendéens. Groupe Dubreuil, 3e, Sébastien Simon. Vendéen, Arnaud Boissière, la Micaline, ils ont tous des sponsors vendéens. Et là aussi, ça dit quelque chose de l'économie. Et quand le Vendée Globe est parti en 2024, toute l'économie de la Vendée s'est faite pendant 3 semaines au Sable d'Olonne, n'est-ce pas, Mohamed ?
13: C'est ritualisé. 3 semaines pendant le village, toute l'économie vendéenne migre naturellement vers les Sables d'Olonne et ça devient l'épicentre vendéen de l'économie.
19: Mais c'est pourquoi faire c'est du business ou c'est qu'est-ce qui se passe là pour les entreprises ?
13: Non,
19: c'est une vitrine.
13: On échange surtout. En fait, le business n'est que le résultat des discussions, des échanges qu'on peut avoir. Les gens viennent pas pour ça au départ. Les gens ils viennent parce qu'ils aiment la mer, ils aiment leur Vendée Globe. C'est un sentiment d'importance. C'est un sentiment qui ruisselle même maintenant dans les écoles avec le Vendée Globe Junior, etc. Mmh. Enfin, on a fait de ce Vendée Globe notre Terre Sainte, notre petit hôtel.
19: Allez-y. De toute façon, depuis ce matin, on chante les louanges de la Vendée. Allez-y, profitez-en, vous avez jusqu'à 10h pour le faire. Après, j'espère qu'on partira ailleurs. Il y a d'autres territoires qui sont formidables aussi.
13: Il y a d'autres territoires magnifiques en France et dans le monde. Mais la Vendée, c'est quand même mieux.
12: Ouais, et puis tout notre sujet, c'est ça, c'est que le modèle vendéen a quelque chose d'universel qui peut s'exporter. En fait, ce tempérament-là, ces dernières années, on a dans notre centre de recherche à l'ICES, on travaille sur ce sujet-là, c'est-à-dire avec des doctorants, des enseignants-chercheurs, sur la façon dont ce modèle, comme certaines régions d'Allemagne, comme au Japon, etc., enfin, on essaye de comparer à d'autres lieux en France, en Europe ou dans le monde. Et il y a quand même une recette qui marche. Et j'en veux pour preuve, le Vendée Globe, Aubery l'a souligné, c'est un moment de communauté vendéenne où tout le monde fait du réseau, c'est aussi une vitrine, les entreprises y sont associées. Mais son modèle, c'est que ce n'est pas une entreprise lucrative qui détient la licence de marque Vendée Globe, c'est que ça appartient aux Vendéens. C'est ça qu'il faut rappeler.
19: Alors c'est une initiative du conseil départemental.
12: Oui, avec ses entreprises, avec son réseau, etc. Mais ça appartient à tous les Vendéens et ça donne encore plus de force à ce projet.
11: Voilà. C'est géré par une société publique. Ce n'est pas géré par une grosse boîte. Hein.
19: On en parle. Moi, j'aimerais que vous nous témoignez de ce qui vous a fait vibrer le plus ces dernières années avec le Vendée Globe. Il y a eu le dernier Vendée Globe, c'était 2024-2025. Évidemment, alors, on est marqués tous par la disparition de Charlie Dalin. Qu'est-ce qui vous a le plus touché ? Est-ce que c'est la remontée, par exemple, du chenal des skippers et qui sont acclamés dans une ferveur incroyable du premier au dernier ? Est-ce qu'il y a d'autres choses ? Vous étiez, par exemple, dans un Zodiac pour accueillir les bateaux, vous, au large, Aubery.
11: Ah bah moi, je pense que je n'y connaissais rien à la voile et maintenant, je ne parle que du Vendée Globe. Enfin, il y a quelque chose qui est vraiment au-delà de tout. Enfin, c'est pleurer devant la performance, c'est trembler avec eux. Il y a quelque chose qui est vraiment de l'ordre de la communion. Enfin, quand on voit tous ces gens qui se lèvent et qui sont à 6h du matin, quand il fait un froid glacial, il faisait moins 4 quand on a accueilli Sébastien Simon. Et les quais étaient noirs de monde parce que, oui, c'était un Vendéen, mais c'est fabuleux ce qu'on peut vivre là-bas. C'est indescriptible. Pour le coup, je suis dans le superlatif, mais vraiment, tant qu'on n'a pas vécu une arrivée du Vendée Globe, on ne peut pas comprendre ce que c'est.
19: Bah, Philippe, on est forgé, c'est pas exportable, ça.
12: Non, mais il y a un rapport, il y a une audace et un risque, parce que cette course en solitaire, sans assistance, elle a quelque chose de... Moi, mon souvenir, c'est pas la dernière édition, c'est l'édition 2020, c'est quand...
11: On a perdu Kevin Escoffier.
12: Kevin Escoffier.
19: Ah oui, et Jean Le Cam.
12: Ce soir-là, et Jean Le Cam qui va... Mais moi, ce soir-là, je
19: attendez, me... racontez-nous, pour ceux qui ne savent pas,
12: alors,
19: donc, Kevin Escoffier...
12: Le skipper de PRB va s'abîmer en mer, son bateau va se retourner, et il va... Et puis puis on sait que le soir, on se couche, on apprend cette nouvelle-là, toute la France, à commencer par le président de la République, tout le monde est mobilisé, tous les secours, etc. Et au milieu des océans et dans une mer du Sud qui est complètement avec des creux.
11: Avec des vagues démentielles. Il est sur un petit radeau pneumatique.
12: Il est sur un petit radeau pneumatique et on sait que Jean Le Cam se détourne pour se porter à son secours. Et moi, ce soir-là, je me couche avec mon épouse en me disant, Jean Le Cam l'a aperçu à un moment et il l'a reperdu.
11: Ouais.
12: Et on se dit, c'est fini de cet homme-là, il va disparaître englouti par les flots, c'est impossible les probabilités qu'on le retrouve. Et je me suis levé le lendemain matin et Jean Le Cam l'avait retrouvé. Donc à la fois c'est une aventure humaine qui est formidable, qui est incroyable, de solidarité, c'est merveilleux, et en même temps c'est vertigineux. Il y a un abîme et en fait permettre une aventure comme ça, c'est incroyable, mais c'est à la hauteur de l'aventure de l'aéropostale pour nourrir les rêves d'un enfant.
11: Ouais, c'est vrai que c'est presque Antoine de Saint-Exupéry là. Ouais. Et pour les coulisses, donc PRB sponsor vendéen et Jean-Jacques Laurent là du début à la fin dans le PC course au téléphone en attendant qu'on retrouve son skipper. Donc ça dit aussi de tout le lien qu'il peut y avoir. Hein.
19: C'est des gens qui dorment pas beaucoup ça, hein. Mohamed Abdouni.
13: Souvenir Vendée Globe, effectivement. Il faut faire une arrivée ou un départ, ça c'est... Et puis Jean Le Cam. Jean Le Cam, il y a... Voilà, au-delà des performances sportives, voilà. Humainement, je me dis, je vais aider un copain, on est tout seul et on y va. Et on y va, on y va, et on essaye de revenir avec lui. Et effectivement, ce suspense, parce que vital, il faut appeler un chat, hein, vital là-dessus, de se dire... Qu'est-ce qui va devenir ? Et là-dessus, on est tous, effectivement, on est tous emportés par l'engouement et la ferveur quand ils reviennent tous les deux. C'est magnifique, magnifique ce qu'il a fait.
11: Et il y a quelque chose de très spirituel, parce que quand on interroge les marins ou même les gens qui géraient les sauvetages de Kevin Escoffier, il y a un moment donné, tout le monde se raccroche à plus grand. Il y a un moment donné, tout le monde se met à prier, qu'on croit ou qu'on ne croit pas, tout le monde prie. Ouais.
13: On a une humilité face à au-dessus.
12: Et moi, je pense que c'est ce qui m'accroche, parce que je ne suis pas du tout un fan de

0: Tout est perdu.
1: Mais j'ai cru comprendre qu'il y avait une vierge de Rocamadour qui était dans les bateaux. Elle se promène dans les bateaux.
0: Alors on distribue. Il y a une petite vierge qui est distribuée aux marins qui le veulent et qui peuvent l'emporter. Et la vierge de Rocamadour remonte le chenal avant que les marins partent pour les protéger.
1: Allez, il nous reste quelques secondes. Je voudrais que chacun à votre tour, en une phrase, vous nous donniez l'envie de venir en Vendée. Pas seulement pour les vacances au Sable d'Olonne, à l'Île-Dieu ou je sais pas où, mais voilà, qu'on s'intéresse à ce territoire qui finalement fait rêver, fait fantasmer aussi sans doute, on l'a dit, mais voilà, qui est passionnant à découvrir avec vous ce matin. Allez, chacun à votre tour et ce sera la conclusion de cette émission. Mohamed Aïdouni, allez, on commence avec vous.
2: Venez découvrir le bénévolat vendéen.
1: Philippe-Henri Forget.
3: Moi, c'est une invitation aux actifs et aux familles. Venez vous installer en Vendée. C'est un lieu qui a un avenir prometteur et pour les créateurs, qui est plein d'enthousiasme, plein de promesses.
1: Au périmètre.
0: On est vraiment dans, on a le droit d'échouer, on apprend de l'échec et moi je trouve qu'on est vraiment dans des témoins de l'évangile.
1: Merci infiniment à tous les trois d'avoir été avec nous ce matin pour ce débat du jour. Merci Aubéry de nous avoir accueillis ici en Vendée. Je rappelle que vous êtes la directrice de RCF Vendée. Vous avez permis la réalisation de cette matinale, cette matinée ici. Et je passe le flambeau à Melchior Gormand. Bonjour.
4: Bonjour Étienne, bonjour à toute l'équipe de La Roche-sur-Yon dans un instant.
1: On va rester ici finalement. Hein.
0: Melchior, il a vécu l'engouement du Vendée Globe
4: bien
0: parce
4: sûr.
0: Qu'il est venu.
4: Ben, tout à fait, exactement. Mais bon, là, c'est pas l'esprit Vendée Globe, c'est l'esprit retraite.
0: C'est l'esprit vendéen
4: voilà,
0: aussi. Hein.
4: Un sujet brûlant. On va parler de ça avec nos invités dans un instant. Donc, je pense donc j'agis. Et vos appels, à tout de suite.

0: 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Le public peut aussi, selon les moments de la journée, voir deux louves en captivité.
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3: Allez, 10h sur RCF Notre-Dame, l'info avec Clara Bévilacqua en direct de La Roche-sur-Yon. Bonjour Clara.
4: Bonjour Melchior.
3: Retournement de situation dans les négociations au Moyen-Orient.
4: Oui, aujourd'hui devait marquer le premier des 60 jours de pourparlers entre les États-Unis et l'Iran après la signature du protocole d'accord à distance signé mercredi. Mais la cérémonie prévue en Suisse est finalement reportée, annonce ce matin le gouvernement. Le chef de la diplomatie française, Jean-Noël Barrot, appelle ce matin toutes les parties à respecter ce protocole d'accord qui inclut le Liban également, alors que les affrontements se poursuivent dans le sud du pays entre le Hezbollah et l'armée israélienne. 16 morts du côté libanais. Israël annonce également la mort de 4 de ses soldats. Interviewé sur France 2 hier, Emmanuel Macron a appelé le Premier ministre israélien Benjamin Netanyahou à faire preuve de responsabilité. Sur le front ukrainien, le président français estime que le sommet du G7 a permis une vraie avancée après que Donald Trump a appelé la Russie à mettre fin à la guerre. Volodymyr Zelensky, soutenu à l'unanimité hier par les 27 dirigeants de l'Union européenne, une première grâce au départ de Viktor Orban à la tête de la Hongrie. C'est un épisode de chaleur étendue, durable et intense. C'est ce qu'annonce Météo France alors que les températures vont continuer à grimper dans les prochains jours. On passe de 26 à 53 départements en vigilance orange canicule. Le pic est attendu en début de semaine prochaine avec des pointes autour des 40 degrés. Des chaleurs extrêmes qui ont poussé plusieurs municipalités à annuler la fête de la musique prévue ce dimanche. Eliana, la collégienne de 11 ans, retrouvée morte dans le Gers, a subi un viol. C'est ce qu'annonce l'autopsie dévoilée hier, et c'est bien Jérôme Barrella, principal suspect dans l'affaire, qui serait l'auteur de cette agression. Au lendemain de la découverte de son corps dans un silo dans le Gers, l'identification de Liana avait bien été confirmée, mais les causes de sa mort restent inconnues.
3: Merci beaucoup Clara Bévilacqua, un bon week-end à vous et on vous retrouve dès lundi de 6h30 à 10h dans la matinale sur RCF.

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0: Et ce sera l'un des sujets les plus brûlants que devra gérer le prochain président ou présidente après 2027. Car malgré la réforme de 2023 et le report de l'âge légal à 64 ans, la question des retraites est loin d'être derrière nous. Bien au contraire d'ailleurs. Entre déficit annoncé, vieillissement de la population, et ça on en parlera lundi dans Je pense donc j'agis, et surtout les inquiétudes sur le niveau des pensions, le système français continue de susciter autant de débats que de préoccupations. Et pour cause, le modèle sur lequel reposent nos retraites a été pensé pour une France qui n'existe plus vraiment. On vit beaucoup plus longtemps, on a moins d'enfants, les carrières sont moins linéaires et les équilibres financiers deviennent de plus en plus difficiles à maintenir. Et le résultat, vous le connaissez, chaque réforme ressemble à une rustine ou un sparadrap posé sur une mécanique qui arrive à bout de souffle. Alors faut-il travailler plus longtemps, faire davantage contribuer les actifs, ouvrir la porte à une dose de capitalisation ou carrément repenser les règles du jeu? Voilà un sacré et brûlant chantier qu'on va prendre à pleine main dans Je pense donc j'agis avec mes deux invités ce matin et comme chaque jour avec vos réactions et vos témoignages. Venez nous parler de ce système des retraites en France. Est-ce que vous avez confiance dans ce modèle pour vous garantir une pension suffisante? Vous-même, maintenant que vous êtes retraité, quelle est votre principale inquiétude concernant la retraite aujourd'hui, et notamment pour vos enfants? Quelle réforme serait la plus urgente pour sauver le système? On vous attend au 01 56 56 44 00 par mail à direct@rcf.fr et vous nous regardez en vidéo sur la chaîne YouTube de Radio Notre-Dame.
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0: Allez, deux invités jusqu'à 11h, je le disais dans mon introduction. Je commence avec vous, Julien Pillot, bonjour.
2: Bonjour Melchior, bonjour à tous les auditeurs et toutes les auditrices.
0: Enseignant, chercheur en économie à INSEEC Grande École, vous êtes un habitué de cette émission, je pense donc j'agis. Je vais mettre un petit coup de tampon sur votre carte de fidélité et c'est toujours un plaisir de vous accueillir. Bonjour, bonjour Vincent Touzé.
3: Bonjour, merci de m'accueillir sur votre émission.
0: Mais c'est votre première fois par contre.
3: Oui, sur la vôtre, oui.
0: Ah oui, bon, bah écoutez, on est ravis. Vous merci. Êtes économiste, directeur de recherche à l'OFCE, c'est l'Observatoire français des conjonctures économiques de Sciences Po. Quand on parle des retraites en France, Vincent Touzé, j'ai l'impression qu'à chaque fois ça brûle.
3: Alors, le sujet des retraites, on le voit effectivement, c'est un sujet qui est source aussi d'inquiétude, hein, parce que les droits à la retraite, c'est aussi le fruit de son travail et donc et aussi le niveau de vie qu'on aura à la retraite. Et donc, ouais. C'est source d'inquiétude. Donc, on voit que dans tous les mouvements, que ce soit quand on veut réformer, quand les gens sont encore actifs, c'est source d'inquiétude, source de manifestations, de grèves. Et aussi, maintenant, où il y a aussi une autre tension plus politique, c'est le pouvoir d'achat de la retraite, surtout avec le retour de l'inflation. Donc, on voit que la tension maintenant, elle se reporte aussi du côté des retraités avec les craintes de inflationnistes et de perte de pouvoir d'achat.
0: Hier, Emmanuel Macron répondait aux questions de France 2 et lors de cette interview, il a reparlé de la réforme des retraites et pour lui, son successeur devra reprendre le chantier, je cite, et il reconnaît n'avoir pas été suivi en totalité sur la question des retraites. J'ai l'impression, Vincent Touzé, qu'à chaque fois, on se passe un peu la balle, mais il n'y a personne qui marque un but. Quand on parle des retraites.
3: Alors, il faut quand même noter deux tentatives hein, sur les deux quinquennats d'Emmanuel Macron. Il y a eu la tentative du programme de 2017 avec le fameux système universel de retraite hein, qui devait aussi apporter des réponses en créant un système plus universel, qui faisait plus de mutualisation sur l'ensemble des travailleurs, et qui a échoué aussi avec la crise du Covid. C'était une réforme qui était trop anxiogène et du coup, il y a eu un renoncement. Mais c'est vrai que c'était quand même une réforme qui était ambitieuse et même ambitieuse sur le financement puisque la réforme prévoyait qu'à partir de 2027, un horizon de 5 ans, le Parlement, le gouvernement devait avoir la garantie que le système était équilibré à horizon de 5 ans. Oui. Donc la réforme prévoyait ça, donc ça a été abandonné. Après, il y a eu 2022. Donc avec un projet plus de réforme systémique, un projet de réforme paramétrique, donc plus traditionnel dans l'esprit français, donc qui s'inscrivait aussi un peu dans des réformes Woerth ou les réformes Touraine. On a essayé de jouer sur des paramètres de durée d'activité et d'âge d'ouverture des droits.
0: Voilà. Durée de cotisation. Voilà. Ouais.
3: Et la réforme Borne a été quand même adoptée dans des temps rapides. Enfin, Madame Borne, en tant que Premier ministre, a fait un travail, on peut dire, remarquable dans le sens où elle a mis en place très rapidement en 2023 le programme qui était porté par le candidat et président Macron. Et après, voilà, on est rentré dans une période politique avec aussi la dissolution qui a fait que ce sujet est revenu comme un sujet politique brûlant, polémique, où c'est difficile de créer des consensus parce que derrière, il peut y avoir des enjeux électoraux qu'on peut comprendre, mais qui déstabilisent aussi le système, puisque un système de retraite, il doit être crédible dans un temps long, et c'est important d'inscrire le système de retraite dans un temps long.
0: Julien Pillot, je m'adresse à l'économiste que vous êtes. Évidemment, quand on parle des retraites, on parle du financement de ce régime. En travaillant cette émission, je me suis rendu compte qu'il y avait eu la réforme Balladur en 93, Fillon, Woerth, vous l'avez dit tout à l'heure, Vincent Touzet, Touraine, puis Borne-Macron, avec un objectif à chaque fois, c'est vraiment de retrouver un équilibre financier dans ce système, Julien Pillot.
2: Oui, mais en vérité, vous l'avez dit aussi en introduction, Melchior, on cherche des équilibres techniques en appliquant des rustines pour ne pas avoir à affronter une éventuelle véritable réforme du système de retraite. Mais pour qu'un système de retraite par répartition tel que celui qui a cours en France fonctionne, il faut qu'il y ait deux piliers absolument solides qui soient fonctionnels également. C'est la démographie. Et aujourd'hui, la démographie en France, non seulement elle est vieillissante avec un stock de personnes qui aujourd'hui est en inactivité parce qu'à la retraite, qui ne cesse de grossir, et dans le même temps, une jeunesse qui peine à avoir beaucoup d'enfants et à renouveler finalement le stock de population actif d'aujourd'hui ou à venir. Et puis le deuxième pilier, c'est la croissance économique. La croissance économique, elle a deux vertus dans un système de retraite par répartition. C'est la première, c'est de créer de l'activité, donc créer de l'emploi. Donc plus de personnes en emploi, c'est plus de personnes qui cotisent. Et puis une économie qui fonctionne bien, c'est aussi des salaires qui sont tirés plus vers le haut que vers le bas. Et donc derrière, évidemment, plus de cotisations également. Bon, aujourd'hui et durablement, la croissance économique française est plutôt atone, elle est plutôt faible. Et lorsque vous avez votre démographie qui grince et votre économie qui grince, c'est difficile de pouvoir équilibrer un système de retraite par répartition. Alors derrière, effectivement, on met des rustines. Tantôt, on augmente l'âge légal de départ à la retraite. Tantôt, on augmente la durée de cotisation. Tantôt, on augmente les prélèvements sur les actifs. C'est quand même deux tiers du financement des retraites aujourd'hui qui passent par les cotisations sur les actifs. Bon, mais à la sortie, régulièrement, on se rend compte que ces équipes qui sont trouvées, ils sont transitoires. Mmh. Ils durent une dizaine, une quinzaine d'années et il faut y revenir parce qu'on n'ose pas changer le système.
0: Ouais. Vincent Touzet, vous êtes d'accord avec Julien Pillot ?
3: Oui, je partage l'analyse de Julien Pillot. Ouais. Et c'est vrai que pour éviter justement ce qu'on appelle les réformes à répétition ou la tendance à la procrastination, parce que, comme vous l'avez dit, c'est un peu
0: la
3: patate chaude. C'est-à-dire que je ne vais pas m'en occuper, je laisse la situation s'aggraver, mais je ne m'en occupe pas et ce sera au gouvernement d'après qui de prendre la responsabilité. Et c'est vrai que pour éviter ça, il y a des pays qui ont mis en place une forme de constitutionnalisme économique en mettant en place des systèmes de mécanismes d'ajustement automatique. C'est-à-dire que grosso modo, on se met un petit peu d'accord sur quels paramètres on va jouer dans le temps en fonction des évolutions démographiques, en fonction de la croissance économique aussi, comme a évoqué Julien Pillot. Et à partir de là, on ne met pas à chaque fois, on ne lance pas un débat sur tous les mécanismes, comment ils vont s'ajuster. On a établi une base d'ajustement.
0: Quel pays ? Pardon, je coupe la parole.
3: Un très bon exemple, c'est la Suède.
0: Ah oui, la Suède.
3: Voilà, la Suède qui a fait sa grande réforme, qui a pris le temps. Ils ont réfléchi pendant une dizaine d'années, dans les années 90. Donc voilà, c'était il y a un petit paquet d'années. Et c'est vrai qu'ils ont mis en place, donc à la fin des années 90, début des années 2000, donc ce nouveau système de retraite où il y a du pilotage. C'est-à-dire que, grosso modo, par exemple, quand on prend sa retraite, Le montant de la retraite est aussi lié à son espérance de vie à la retraite. Voilà, c'est-à-dire que si on a une espérance de vie plus longue, en fonction de ce qu'on a cotisé, on aura une retraite un peu plus faible. En revanche, si on prend plus tardivement, on a droit à une retraite un peu plus élevée, ce qui permet aussi de lier le montant des pensions en fonction de l'espérance de vie. Après, ils ont mis d'autres curseurs de solvabilité globale, où ils calculent une sorte de ratio de solvabilité du système, c'est-à-dire la capacité du système de retraite par répartition, qui est un gros fonds de réserve aussi, donc ils ont de l'argent de côté aussi, ils ont fait des économies. Dès les années 60-70, quand la démographie était favorable, ils ont fait des économies pour leur système de retraite par répartition.
4: C'est fou.
3: Ils ont un ratio de solvabilité de leur système. Si le ratio se dégrade, il y a une sorte de sous-indexation des retraites qui se met en place.
0: On parle des retraites ce matin, ce système qui arrive à bout de souffle en France. Comment repenser un peu tout ça ? On en parle sur RCF Notre-Dame dans cette émission, je pense. Donc j'agis avec nos deux invités, vous les entendez, Vincent Touzé et Julien Pillot. Et puis bien sûr, avec vos réactions, vos témoignages, je suis sûr que vous avez un avis sur la question. Vous-même, vous êtes à la retraite et vous arrivez à prendre un petit peu de recul. Ou alors, à l'inverse, vous êtes encore actif ou active et vous avez un avis sur ce modèle des retraites. Appelez-nous, venez réagir au 01 56 56 44 00. Et je rappelle que vous pouvez aussi nous regarder en vidéo sur la chaîne YouTube de Radio Notre-Dame. Il y a un petit chat YouTube, vous pouvez apporter vos témoignages.
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0: Avec Vincent Touzé, je rappelle que vous êtes économiste et directeur de recherche à l'OFCE, l'Observatoire français des conjonctures économiques de Sciences Po, et Julien Pillot, enseignant-chercheur en économie à INSEC, grande école. Alors Julien, c'est vrai qu'on parlait de la démographie qui est fortement liée à ce système de retraite, puisque la France connaît un choc démographique qui était plus ou moins attendu, en tout cas les experts commençaient à travailler sur la question. Au niveau des retraites, Julien Pillot, ce serait une erreur de penser qu'on n'a rien vu venir sur justement ce système sous pression, notamment économiquement.
2: Oui, effectivement, ce serait une erreur parce que les économistes travaillent sur des modèles qui sont très robustes en la matière, parce que finalement, la démographie, elle est assez prévisible. Elle produit ses effets sur du long, voire parfois même du très long terme. Et puis, on ne peut pas être surpris d'avoir une croissance économique qui a du mal à dépasser les 1-2% quand ça va bien. Donc, en vérité, nos modèles de prévision sur à la fois la démographie, la croissance économique et le financement des systèmes de retraite sont plutôt des modèles qui sont très visibles, très lisibles et très prévisibles. Donc à partir de là, c'est une question d'arbitrage politique pour savoir si c'est le bon tempo pour engager une réforme de retraite, sachant que c'est absolument éruptif en fait dans ce pays et que ça se traduit très souvent, et à mon avis à tort, par une espèce de mise dos à dos de deux générations entre les actifs et les inactifs, alors qu'en vérité, si on refuse en fait, à mon sens, d'attaquer le problème de front comme devrait l'être, c'est là qu'on va alimenter un potentiel conflit de génération.
0: Ouais.
2: Donc à force de pousser la poussière sous le tapis, c'est là qu'on risque à un moment donné d'arriver dans une situation dans laquelle le système craque, mais vraiment fortement et durablement, et effectivement en alimentant derrière un ressentiment intergénérationnel qui fera le lit de tous les populismes possibles et imaginables.
0: Et c'est
2: donc
0: vrai.
2: Moi, je demande aux hommes et aux femmes politiques de ce pays, aux dirigeants de ce pays, d'avoir le courage de dire les choses aux Français et de mettre la question du financement de notre système de retraite et puis à travers lui le financement de beaucoup beaucoup d'autres choses aussi qui touchent notamment le grand âge au cœur de la campagne présidentielle, parce que je crois que dans une démocratie mature, et j'ai la faiblesse de croire que la France est une démocratie mature, on doit avoir le courage poser ce genre de sujet sur la table.
0: C'est très pertinent ce que vous dites, Julien Pillot, et je pense que Vincent Touzé, vous êtes plutôt d'accord avec lui. Par manque de courage politique, tout retombe sur la population. On dit souvent qu'il y a un clash entre ce qu'on appelle les boomers et puis la Gen Z ou je ne sais quoi. Malheureusement, on en est arrivé là.
3: Je crois qu'il faut à tout prix éviter ce qu'on appellerait un conflit entre les générations.
0: Mais c'est un peu ce qu'on connaît, non ? Sur ce sujet, en tout cas, des retraites.
3: Je crois qu'il faut effectivement l'éviter. C'est-à-dire que est-ce qu'il faut refonder, retrouver les solidarités entre les générations ? Enfin, je crois que c'est un peu les deux. Hein. Retrouver aussi le sens d'origine à l'origine, pourquoi on a mis en place ce système, comment il a évolué, en quoi il a permis aussi de garantir un niveau de vie à la retraite quand même relativement satisfaisant. Le système aujourd'hui, retraite ne rime plus avec pauvreté. Le taux de pauvreté, il est plus élevé dans la population globale que parmi les retraités. Et du coup, ça, c'est une bonne nouvelle.
5: Oui.
3: Et rappeler que derrière ce contrat social qui lie les générations, on a essayé de reproduire à un niveau collectif, je dirais, des solidarités qu'on aurait au sein des familles. C'est-à-dire qu'on mutualise à un échelon national des solidarités générationnelles qui seraient des solidarités générationnelles au sein des familles ou au sein de communautés de proximité, comme ça existait il y a longtemps dans les villages, dans les campagnes. On l'a reproduit à l'échelle nationale et que derrière les retraités, les travailleurs, on a en fait, on a des parents, des grands-parents, des enfants, des petits-enfants, et que tout ce monde est lié par un destin commun, qui est celui du pays, et que la génération qui est à la retraite, elle a fait le choix d'avoir des enfants, des petits-enfants, et bien sûr qu'elle est soucieuse du devenir. Et en même temps, les enfants, les petits-enfants sont soucieux aussi du devenir de leurs parents plus âgés, qui rentrent parfois à des âges aussi plus élevés. Il y a la question de la perte d'autonomie, du coût de la dépendance aussi, qui est un facteur d'anxiété pour les retraités. Est-ce que je pourrais me payer mes nouveaux besoins si je perds en autonomie. Donc il y a tout ça. Et je crois qu'il faut remettre du sens au profond à ce système qui a été mis en place.
5: On sent en tout cas qu'il y a une fracture. Julien Pillot, vous voulez réagir ?
2: Non, je suis complètement d'accord avec Vincent. Cette fracture aujourd'hui, ce qui m'inquiète, c'est qu'elle est exploitée par des courants populistes qui surfent en fait sur cette vague pour s'adonner à une espèce de concours en épine de celui qui aura la proposition la plus trash. Et généralement, les propositions les plus trash sont des propositions qui sont en vérité inapplicables parce que techniquement irréalistes et inacceptables parce qu'en vérité, elles fracturaient la société. Là où on a besoin d'unité, une société, c'est un ensemble. C'est un ensemble qui tantôt est productif, tantôt l'a été, qui tantôt est cotisant, tantôt est plutôt quelqu'un qui va bénéficier de cotisations d'autrui. Mais en vérité, une société ne fonctionne que par l'unité de sa population. Et tout ce qui contribue en fait à fracturer cette unité, en fait, affaiblit une nation. Et je crois qu'aujourd'hui, la France a plutôt besoin de se renforcer, surtout par les temps qui courent, avec les défis qui nous attendent dans les prochaines années, dans les prochaines décennies, défis climatiques, défis géopolitiques, défis stratégiques, défis de réarmement. On a besoin d'unité plus que de division. Et aujourd'hui, j'ai plutôt l'impression, et j'espère me tromper, que les différents courants politiques qui s'expriment dans le pays cherchent à diviser et à chercher des votes très clientélistes, très communautaristes, et c'est, à mon sens, c'est pas la bonne solution.
5: Vincent Touzé, qu'est-ce que vous observez également ? Est-ce que c'est plutôt les partis justement aux deux extrêmes qui surfent un peu sur ce populisme ?
3: Alors, on peut penser que ce sera un sujet dont vont se parer tous les partis politiques, avec une forme de clientélisme aussi. Et puis il y a aussi un clientélisme, forcément, pas forcément populiste, mais qui peut chercher aussi à attirer un électorat en faisant croire qu'il y a des possibles de réformes entre, remettre l'âge à 60 ans ou supprimer l'âge. Il n'y a plus d'âge de la retraite. On voit bien que il y a aussi un appel j'ai peut-être un programme plus intéressant que d'autres, mais la question c'est est-ce que ça tient collectivement et qu'est-ce que ça signifierait de revenir à des âges plus bas à la retraite, par exemple.
5: Mais par exemple, un parti politique, et je nomme personne, mais vous avez pris cet exemple d'un parti qui voudrait une retraite à 60 ans pour tout le monde. Vous êtes économiste, Vincent Touzé. C'est tenable ? C'est possible, mais alors même que le Conseil d'orientation des retraites, dans un rapport annuel qui a été d'ailleurs mis en avant par le journal Le Monde, le Conseil d'orientation qui solde, ça va être catastrophique d'ici 2070, des régimes de pension qui seraient en négatif. C'est pas tenable.
3: Techniquement, on peut, en France, il y a des dispositifs où on peut partir plus tôt. plutôt à la retraite. Hein. C'est-à-dire que dispositif carrière longue, techniquement, on peut partir avant 60 ans. Dans des métiers pénibles de la fonction publique, on peut partir aussi avant 60 ans. Donc parfois, entre vous voyez, les mots d'un programme politique et leur traduction concrète, il y a une forme d'adaptabilité possible en disant, vous voyez, j'ai remis en place tel dispositif ou j'ai amélioré, par exemple, le dispositif carrière longue. Voilà, ça laisse quand même... le système est tellement complexe qu'on sait qu'il n'y a pas un seul âge de la retraite. Voilà. Donc il y a un âge de référence, mais à partir de là, il peut y avoir des petites variations possibles où tout le monde a droit à partir de la retraite, je sais pas, à auto plein automatique dès 60 ans, ou toutes les nuances qu'on peut mettre autour. Mais c'est vrai que là où je rejoins aussi Julien Pillaud, c'est que ces contrats intergénérationnels, ça nous inscrit dans des temps très longs, des responsabilités longues. Enfin, ça engage l'État sur des temps très longs. Ouais. Et c'est vrai que par rapport au temps court de campagne électorale, je dirais, on va pas reprocher aux politiciens, aux politiciennes de faire leur travail, c'est-à-dire tenter de se faire élire. Voilà, ouais. Donc ça, c'est on peut se féliciter qu'il y ait des gens qui s'engagent dans
5: la vie
3: pour nous présenter dans la vie politique.
5: Vous,
3: voilà, on peut s'en féliciter. Mais c'est là aussi, c'est important ceci, l'éclairage sur le débat, pas aussi faire un débat qui soit trop polémique aussi en disant une génération contre une autre, un discours trop catastrophiste non plus, mais présenter les faits, c'est-à-dire s'appuyer sur les faits, sur les tendances, la démographie, c'est factuel.
5: C'est un fait.
3: Il y a un allongement d'espérance de vie, donc ça c'est une bonne nouvelle. C'est-à-dire qu'il faut revenir au sens profond de qu'est-ce qu'une retraite. Une retraite, ça nous protège contre un risque. Un risque qui est plutôt agréable, c'est celui de risque de vivre trop longtemps. Oui. Donc, et comme on vit de plus en plus longtemps, ça c'est factuel. Donc nécessairement, ça nécessite plus de ressources. Et en même temps, si on vit plus longtemps, c'est que aussi on a une capacité productive qui peut peut-être se prolonger. Peut-être pas pour tout le monde. Donc vous voyez, c'est pour ça qu'il faut aussi pas une retraite complète. Il faut une système de retraite un petit peu à la carte qui soit adapté aussi à la réalité, biologique, à la capacité de chacun. Parce que la grande injustice des systèmes de retraite, c'est que ceux qui en profitent, sont ceux qui vont vivre le plus longtemps. Donc c'est pour ça qu'il faut aussi des systèmes de retraite qui tiennent peut-être compte un peu plus des écarts d'espérance de vie. Et c'est là qu'on voit aussi que, quand on regarde les faits, on s'aperçoit que les gens qui partaient plutôt à la retraite sont parfois aussi des gens qui partent aussi avec des bonnes retraites et qui ont des espérances de vie aussi plus élevées. Pour une raison simple, c'est qu'en France, on part tôt à la retraite quand on a tous ses droits. Et on part tard quand on n'a pas tous ses droits. Ouais. C'est-à-dire que les gens qui ont des carrières hachées, qui ont une vie compliquée, ils vont attendre 67 ans.
5: Et c'est ça qui peut être compliqué, en tout cas, à entendre.
3: Et c'est vrai que 67 ans, on va avoir des gens qui ont des vies très compliquées.
5: De toute façon, Julien Pillaud, ce système de retraite, il est injuste, d'après vous ?
2: Non, je ne crois pas qu'il soit injuste, parce qu'il a été pensé à l'époque où il a été pensé, et avec les agrégats macroéconomiques de l'époque, on voyait des gains d'espérance de vie qui accéléraient très très vite à cette époque-là. On voyait une démographie qui était absolument dynamique. On voyait des taux de croissance qu'on n'a plus connus depuis très longtemps. Donc, il n'est pas injuste de fait. Et au contraire, je suis complètement d'accord avec ce qu'a dit Vincent Touzet. Je pense qu'il a des vertus au-delà des vertus économiques ou d'organisation de la société, il a même des vertus philosophiques, en fait, parce que il s'avère une espèce de contrat intergénérationnel qui était, à mon sens, extrêmement bien calibré pour l'époque auquel il a été pensé. Le problème, c'est que cette époque-là est révolue, que ces agrégats macroéconomiques ont changé. Alors évidemment, ils n'ont pas changé du jour au lendemain. D'accord, ce sont des érosions qui sont extrêmement lentes. On ne passe pas de 4,6 actifs pour un inactif en ratio au début des années 60 à 1,7 ou 1,8 comme aujourd'hui, du jour au lendemain. Ce sont des choses qui mettent du temps à évoluer. Et c'est là que nos dirigeants politiques, forts de l'adage « gouverner, c'est prévoir », auraient dû s'emparer plus tôt, plus fortement, avec un peu plus de courage qu'ils ne l'ont fait, des prévisions économique qui était fait par les instituts et les académies qui travaillent sur ces questions-là. Mais je ne dirais pas que le système est injuste. Par contre, il pourrait être en passe de le devenir si, effectivement, comme le disait Vincent aujourd'hui, on fait reposer sur des actifs qui sont insuffisamment nombreux et qui, en plus de ça, connaissent des carrières qui sont beaucoup plus hachées, une qualité de vie au travail qui est plus compliquée, qui connaissent le choc de la mondialisation, de la financiarisation, de la numérisation de leurs activités, à eux seuls, je le disais tout à l'heure, c'est deux tiers du financement des retraites qui repose sur les actifs aujourd'hui, le poids de pouvoir en fait supporter un système qui est un petit peu à bout de souffle.
5: Vincent Touzé, Elisabeth Borne, pour la réforme qui est passée en 2023, avec cet âge légal qui a été repoussé à 64 ans, est-ce que vous pouvez dire, avec un petit peu de recul, quelques années de recul, que pour le coup, elle a été très courageuse, Elisabeth Borne, même si c'était à coup de 49-3?
3: Oui, elle a été très. Enfin, c'était courageux. Enfin, et elle a accepté de porter le gouvernement à la suite de la réélection d'Emmanuel Macron. C'était au programme. C'est courageux de faire une réforme des retraites. Et je pense que souvent les gouvernements qui arrivent après les remettent rarement en question parce qu'ils sont contents que ça ait été fait, même s'ils ont pu être très critiques au moment où ça a été fait. C'est le jeu de la politique, ouais. c'est ainsi. Et donc oui, c'était courageux. Alors la question c'est pourquoi on est une situation bloquée. Enfin, on sait pourquoi, mais il faut retrouver un sens sur le temps long, c'est-à-dire réinscrire les choix politiques sur le temps long et retrouver une espèce de sens de l'intérêt général sur le temps long, ce qui est chose qui va porter la nation. Et c'est pour ça que je rappelais des aspects de constitutionnalisme économique, c'est-à-dire que peut-être il pourrait y avoir des verrous aussi pour que les systèmes de retraite s'inscrivent vraiment sur des temps longs et que ça ne se décide pas à la petite semaine en disant je modifie ça, sans préoccuper des incidences de long terme.
5: Et on va marquer une pause dans cette émission. Je pense donc que j'agis. On se retrouve dans un instant avec vous deux, Vincent Touzé et Julien Pillot. On parle des retraites, ce système qui est à bout de souffle avec un point d'interrogation. Comment on fait pour le repenser? Venez réagir et apporter vos réactions, vos témoignages en direct au 01 56 56 44 00. Ou par mail à direct@rcf.fr. À tout de suite.
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5: Il est 10h30 exactement sur RCF Notre-Dame. Je pense donc j'agis consacré au système de retraite avec nos deux invités Vincent Touzé et Julien Pillot. Vous venez réagir, dites-nous si vous êtes convaincu que ce système de retraite, ce modèle en tout cas est à revoir. Si oui, comment? Ou alors, bah finalement, une fois que vous êtes retraité, ça ne vous concerne plus. Ça nous intéresse également de vous entendre. 01 56 56 44 00 pour participer à cette émission. Ou alors, par mail à direct@rcf.fr. On vous accueillera après cette chanson de Céline Dion.

0: Bon, j'ai failli interrompre Céline Dion, quel crime. Dansons, c'est son nouveau single pour annoncer sa tournée, alors sa tournée française, non, sa résidence plutôt parisienne pour cet automne et puis pour le printemps prochain. Je pense donc, j'agis, on parle des retraites jusqu'à 11h avec nos deux invités. Julien Pillot, vous êtes enseignant-chercheur en économie à INSEEC Grande École et Vincent Touzé, économiste et directeur de recherche à l'OFCE de Sciences Po. On a André qui veut réagir avec nous en direct de Bruxelles. Bonjour André.
1: Oui, bonjour Melchior. Je suis dans un pays où c'est un peu différent de chez... Dommage que bon, il perd pas de français. Apparemment, qu'il se soit exprimé au téléphone en tant qu'auditeur jusqu'à présent, apparemment. Mais enfin, voilà. Moi, je voudrais dire que par rapport à ça, la grosse différence, c'est l'âge de la retraite. Parce que, disons, en France, vous dépendez d'une mesure qui a été faite, je crois, au moment de Mitterrand, je sais plus. Très bien. Enfin, bon, où la retraite est passée de 65 à 60. Chez nous, s'il n'y a pas eu ça, et on passe maintenant à 67, quoi. Tandis que chez vous, 64, ça se rapproche un peu. Mmh. Mais bon, c'est pas très juste pour certaines personnes qui, bon, imaginaient pouvoir partir plus tôt, etc. Enfin, bon, personnellement, en voyant tout ensemble, je suis pour quelque chose de beaucoup plus équitable.
0: Oui.
1: Bon, le système par répartition, ça, on a chez nous aussi. Hein. Mais bon, qui tient compte des revenus globaux, donc il y aurait un revenu de base. Et puis, disons, il y aurait à côté de ça, quelque chose qui, disons, serait fixe, enfin, bon, que ça soit salaire ou retraite. Et puis après ça, bon, une imposition aussi qui tient compte des revenus réels, globaux, alors que chez nous, enfin, on divise déjà les revenus immobiliers les revenus salariaux, ce qui fait que ce problème, on est le pays le plus taxé du monde, mais pas pour les grosses fortunes chez nous. Ouais. Et en plus, il faut tenir compte aussi des handicaps, quoi. Donc.
0: Et merci André d'être venu aussi de ce système belge. C'est intéressant, Vincent Touzé. Je ne sais pas si vous avez pu travailler sur le régime de retraite en Belgique.
2: Alors, je ne connais pas en détail le système belge, mais j'irais comme tous les pays européens, la Belgique, elle est confrontée à un vieillissement de sa population et à des tensions sur le financement de retraite par répartition. Et c'est vrai que, je crois que récemment, il y a eu des tensions politiques. Hein, enfin, je crois qu'il y a eu même des manifestations en Belgique, liées justement à toujours la question du bon réglage du système de retraite. Et cette approche, parfois, je trouve un petit peu dommage, c'est dire qui gagne, qui perd.
0: Ouais.
2: Mais dans un système de retraite, je dirais, il n'y a pas... Il n'y a jamais de vrai perdant ou de vrai gagnant.
0: Ouais, c'est ce que disait Julien tout à l'heure. Ouais. Hein. Ah bah, allez-y, Vincent.
2: Oui. C'est-à-dire que, par exemple, quand on promet des pensions qu'on ne peut pas financer, si elles ne sont pas finançables, c'est des fausses promesses. Voilà. Donc, du coup, nécessairement, il faut que les systèmes de retraite, comme je le disais, s'inscrivent dans des temps longs où les promesses de retraite soient crédibles. Il faut de la crédibilité dans les systèmes de retraite. Et sans crédibilité, nécessairement, c'est anxiogène. Ça provoque, pour les générations, les jeunes générations qui vont se dire, j'aurai pas de retraite. Et pourquoi je dois payer autant de cotisations alors que aujourd'hui il y a plus ces mêmes dynamiques salariales.
0: Ouais,
2: on a ces phénomènes aussi de trappe à bas salaire qui viennent de ces mécanismes aussi où il y a des cotisations qui sont les cotisations patronales où il y a un système où elles sont pas intégrales jusqu'à un certain niveau de salaire. Et du coup tout ça provoque des phénomènes de trappe à bas salaire et donc voilà la question de la cohésion nationale qui est portée par tout ce système de contrat social dont le système de retraite en est une grosse composante, ainsi que la santé, on n'en parle pas. La santé, il y a aussi une logique de solidarité entre les générations, et on voit qu'aujourd'hui il y a des tensions aussi qui se portent sur la santé,
0: partout,
2: puisque les grandes dynamiques de croissance des dépenses de santé sont liées aussi au grand âge.
0: Mon cher Julien Pillot, je sens que vous avez envie de réagir.
3: Non, parce que j'ai entendu deux choses très très justes et qu'il faut vraiment se prendre le temps de souligner. À la fois une chose qu'a prononcé Vincent et une autre chose qu'a prononcé André, votre auditeur.
0: Oui.
3: Vincent a souligné, mais il est passé très vite dessus, mais il a vraiment vraiment raison. Je crois que ça peut être presque le message principal de l'émission d'aujourd'hui, c'est qu'il n'y a pas de gagnant, il n'y a pas de perdant. On est dans un système sociétal qui fait que bah, lorsqu'on a des retraités qui vivent mieux, et c'est vrai que les retraités en France en moyenne vivent très bien, bien en fait ce sont des retraités qui ne sont pas inactifs. Ils ont les moyens de pouvoir s'investir dans le tissu associatif, c'est des retraités qui peuvent consommer, c'est des retraités qui peuvent épargner, qui peuvent aider leurs enfants, leurs petits-enfants, et qui peuvent aussi subvenir à leurs besoins lorsqu'ils sont en perte d'autonomie. Et tout ça, en fait, ce n'est pas de l'argent qui disparaît en vérité du circuit, c'est de l'argent qui reste dans le circuit économique pourvu qu'on s'en sert un peu plus pour financer des activités nationales ou européennes plutôt que pour financer des biens manufacturés qui nous viennent de Chine. Je ferme la parenthèse. Et puis, il y a André qui a dit quelque chose de très juste aussi. C'est que nous, économistes comme dirigeants ou comme hauts fonctionnaires à Bercy, nous sommes obligés de travailler sur des systèmes. Et les systèmes travaillent sur des grandes masses. Or, le fait qu'on ressente que le système de retraite est juste ou un peu moins juste, c'est de l'ordre du ressenti individuel par rapport à sa situation personnelle. Et c'est là qu'on peut avoir un hiatus qui, derrière, peut être assez explosif sur le plan politique. Oui. C'est qu'il y a une diversité de situations monumentales, y compris chez les retraités, entre des personnes qui n'ont que leur pension et des personnes qui ont des revenus qui viennent de la pension de retraite, mais aussi des revenus du capital, des personnes qui ont des petites pensions et des personnes qui ont des pensions très importantes, des personnes qui arrivent à l'âge de la retraite extrêmement usées par leur travail quand d'autres arrivent à l'âge de la retraite super fringants parce qu'ils ont eu des métiers moins pénibles, etc. etc. On voit qu'on a une diversité de situations qui font que le système paraîtra plus ou moins juste en fonction de son vécu personnel. Or, l'État, lui, ne peut raisonner qu'au niveau macroéconomique.
0: Et c'est ça qui est aussi au cœur des débats à chaque fois, Vincent Touzé. C'est le cas par cas. C'est que chacun voudrait son système de retraite à lui. Et ça, ce n'est pas possible.
4: Non, c'est sûr qu'on ne peut pas avoir un système de retraite complètement individualisé, mais il peut y avoir une forme d'individualisation du système de retraite. Par exemple, si on est exposé à des métiers pénibles, il peut y avoir, d'ailleurs ça existe déjà, des systèmes où voilà, on a un marqueur, une mesure pendant toute sa vie professionnelle qui va montrer qu'on a été plus ou moins exposé à des facteurs de pénibilité. Il pourrait y avoir aussi des indicateurs aussi en fonction d'espérance de vie, ce qui veut dire par exemple quelqu'un qui commence à être très malade à l'approche de la retraite, il mérite de partir plutôt à la retraite puisque on sait que son espérance de vie peut être diminuée, puis que sa maladie fait qu'elle est plus apte à travailler. Donc voilà, ces systèmes de retraite, ils doivent être là pour protéger. On doit d'abord s'assurer que les systèmes de retraite, nos systèmes de protection sociale, ils jouent bien un bon rôle de filet de sécurité.
0: Donc, voilà. Ouais, on a Patrick qui aimerait réagir justement au 01 56 56 44 00. Bonjour Patrick.
5: Bonjour, je vous appelle simplement pour vous dire que bon, j'ai mis la radio à partir de 10h30, hein, je ne sais pas exactement ce qui a été dit avant, mais vous avez dit qu'il y avait des personnes qui étaient à la retraite et qui se désintéressaient un peu de leur... Enfin, du système après. C'est mon cas. Hein. J'ai été déçu par la somme que j'ai, que je touche de retraite. Je m'intéresse. Je reçois des bulletins de la retraite tous les mois pour m'informer de la situation. Je l'ai dit, mais c'est tout ce que je fais. Je ne fais pas pratiquement rien d'autre. Mmh. Donc voilà, j'en suis là. Heureusement que j'ai des biens immobiliers que j'ai obtenus de l'héritage de mes parents, parce que sinon, je n'arriverais pas à survivre avec la retraite que j'ai.
0: Écoutez, Patrick, merci beaucoup pour votre témoignage dans cette émission. Je pense donc j'agis sur RCF Notre-Dame. Julien Pillot, qu'est-ce qu'on dit à Patrick ?
3: Patrick donne de l'écho aux propos que je tenais il y a une minute sur l'antenne. On est face à des situations qui sont perçues différemment en fonction des situations personnelles des individus. Dans le cas de Patrick, effectivement, il nous dit être déçu de sa pension de retraite, s'y être finalement assez peu intéressé et malgré tout reconnaître d'avoir la chance d'avoir un patrimoine probablement immobilier qui lui vient de ses parents et de ses grands-parents. Et ça, en vérité... On a du mal à le conceptualiser parfois au niveau macroéconomique parce que on oublie que derrière les pensions, enfin derrière la situation des retraités, il n'y a pas que les revenus issus de la pension de retraite, il y a aussi les revenus du capital. Et le fait de savoir aussi, lorsque l'on est actif, qu'on pourra bénéficier du revenu du capital parce qu'on sait qu'on aura une somme dont on va hériter. en biens immobiliers ou tout simplement en épargne, en assurance vie, ce genre de choses. Ça peut nous amener aussi à faire des choix de carrière différents. Ça peut nous amener aussi à faire le choix de ne pas chercher à partir à une retraite à taux plein. Et ça, en vérité, ce sont des calculs qui ne sont qu'individuels, qui se font au niveau d'un foyer, d'un ménage, mais qui ne peuvent pas être pris en compte de façon parfaite par un système étatique qui, lui, de toute façon, doit résonner au niveau des grandes masses.
0: Julien, Vincent, on parle du système des retraites français ce matin dans cette émission, je pense donc j'agis. On parle de coups de rustine, de sparadrap aussi, qui ont été posés sur le modèle des retraites. Est-ce qu'il faut tout péter, pardonnez-moi de poser cette question de manière un peu brutale, Vincent Touzé, pour mieux recommencer, pour réécrire quelque chose de mieux pensé, d'après vous? Ou alors, on a des choses qui fonctionnent, quand même?
4: Tout péter, c'est ben remplacer par quoi? Enfin voilà, donc c'est bien gentil de vouloir casser un système. Je pense que on vit dans un monde qui a suffisamment dans d'éléments anxiogènes pour que ne pas en rajouter. Après, est-ce qu'il faut changer notre logiciel de pilotage? Probablement. Je pense qu'il faut peut-être repolitiser et dépolitiser le sujet des retraites. Pour trouver quand même une base d'évolution paramétrique qui soit pas sans cesse remis en question, justement en jouant sur les petits intérêts individuels des uns et des autres, sachant que un bon système de retraite, il doit être avant tout finançable, financé. Donc, un système de retraite qui n'est ni finançable ni financé n'existe pas. Voilà. Donc, du coup, voilà, à partir de là, toute proposition politique doit s'accompagner d'une capacité à garantir que le système sera stable financièrement. Et donc, je pense qu'il faut peut-être retrouver peut-être du consensus, un esprit de concorde autour de ces éléments. Mais c'est quand même important, c'est-à-dire que...
0: Je suis d'accord avec
4: c'est-à-dire
0: vous.
4: Que ça nous inscrit dans des temps très longs, tout ça. C'est-à-dire qu'en fait, on passe des contrats financiers intergénérationnels...
0: Mais ça, on a du mal.
4: ...où on doit être soucieux. Mais c'est-à-dire qu'un système de retraite, on a parlé, c'est quoi la contributivité? C'est-à-dire que moi, en tant que travailleur, je paye des cotisations au système de retraite. Cotisations... Et certes, à payer les retraites de la génération mes parents. Mais derrière, même la vraie contributivité pour ma retraite future, c'est quoi? C'est l'investissement qu'aujourd'hui je fais dans l'économie de demain. Et ça passe par quoi? Ça passe, comme l'a rappelé en début d'émission Julien, ça passe aussi, aussi quelle démographie on aura, c'est-à-dire quelle sera la génération, la taille de la génération qui va me suivre. Comment leur a été formé? C'est important, c'est-à-dire que comment leur a été éduqué? Comment elle aura envie de rentrer sur le marché du travail avec quel espoir en disant voilà, j'ai un avenir devant moi? Et aussi, ça veut dire quel outil de travail on va leur proposer. Donc, c'est-à-dire que l'avenir de la répartition est dépose aussi sur le capital, c'est-à-dire sur le choix de quel outil productif on aura besoin demain. Est-ce que aujourd'hui on pense à cette société demain où à la fois on investit sur la génération d'après en lui disant vous inquiétez pas, vous aurez un avenir qui est pensé pour vous, ce sera pas votre avenir, ça sera pas juste payer de retraite,
0: il faut embarquer tout le monde quoi.
4: C'est exactement ce que vous êtes en train de, il faut de repenser vous dire, Vincent, il faut réinscrire ce temps très long et nécessairement tout ça s'inscrit dans, je dirais, dans un passage de relais générationnel où on dit à la génération d'après on vous attend, vous avez une place.
0: On a reçu un mail super intéressant de Sébastien. J'aurais bien voulu qu'il passe à l'antenne, mais vous ne voulez pas, mais il n'y a pas de problème. Merci Sébastien, si vous êtes en train de nous entendre. Il nous dit qu'il faut rappeler l'urgence d'agir et la responsabilité collective de prendre des mesures urgentes. La Cour des comptes l'a souligné. Les retraites représentent une dette hors bilan estimée à des milliards d'euros, soit 3 fois la dette officielle de la France. Or, toute dette doit se régler un jour et il convient de l'assumer dès aujourd'hui pour ne pas laisser à nos enfants la payer. Les différents partis politiques ont cette responsabilité de porter cette réforme pour régler ce sujet et ne pas vendre du rêve, la retraite à 60 ans, etc. Et éviter le mur qui se rapproche à grands pas. Le risque, termine Sébastien, est un effondrement du système à ne pas prendre à la légère qui va accroître les inégalités. Julien Pillot, on pourrait s'arrêter là après ce mail de Sébastien.
3: Non, au contraire, c'est le point de départ. C'est le point de départ de l'infection. Sébastien a un constat qui est assez juste, qui reprend un petit peu ce qu'on a pu développer dans le cadre de l'émission depuis 10 heures ce matin. Mais en vérité, c'est des questions effectivement de contraintes internationales qui normalement devraient être réglées de façon la plus démocratique possible, et si possible en s'appuyant sur de vrais chiffres, des chiffres qui sont robustes, de vraies projections qui sont également robustes et qui ne sont pas altérées par des orientations politiques, idéologiques bien comprises, qui visent finalement un clientélisme dont on a pu parler dans le cadre
0: tout à fait.
3: Mais ce que je veux dire par là, c'est que les retraites aujourd'hui, c'est environ un quart de la dépense publique. Quand l'État dépense 1 000, il y a environ 250 euros qui partent directement dans le financement des retraites. Et on voit à côté qu'il y a des attentes légitimes pour un renforcement de certains services publics essentiels. La justice, la sécurité, la santé, l'éducation, la recherche, les infrastructures. Et quand vous avez un quart de votre budget qui part, et en vérité c'est un peu plus que ça, parce qu'il y a des systèmes de subventions un petit peu déguisés qui masquent un petit peu l'ampleur de toutes les dépenses que l'on fait pour les pensions de retraite. Mais je ferme la parenthèse. Quand vous avez un quart de votre budget qui part de façon absolument structurante sur les retraites, parce qu'on l'a dit, on est sur des contrats de très très long terme, là, ben ça vous laisse des marges de manœuvre qui sont très réduites pour investir dans les autres services publics, néanmoins nécessite qu'on s'y attarde et qu'on investisse dedans par manque de moyens. Donc on a quand même une population qui a des attentes légitimes et des besoins légitimes de services publics et se pose la question effectivement de savoir comment est-ce qu'on arrive à financer ça. Donc il faut avoir un système de retraite, comme le disait Vincent Touzet à l'instant, qui soit réaliste, et un système de retraite réaliste et efficace, un système qui est financé. Mmh. Et sans complètement non plus se dépouiller dans un contexte où on a des services publics qui nécessitent des réinvestissements, ouais, parfois des réinvestissements assez conséquents. Et dans le même temps, votre auditeur le disait dans son mail, on a une dette qui se creuse, et le problème de cette dette, c'est qu'elle se creuse auprès de marchés financiers qui battent de plus en plus souvent pavillon étranger. Ce qui fait qu'aujourd'hui, notre destin collectif est en partie entre les mains de puissance étrangère ou de fonds d'investissement étrangers, ce qui fait que régulièrement aussi, dans des jeux de négociation industriels, diplomatiques, ce genre de choses, ouais, la voix de la France est un peu moins écoutée, parce que la France, en fait, perd un petit peu son destin collectif.
0: Vincent Touzet, si on devait travailler là tous les trois autour d'une table pour écrire un nouveau modèle de retraite, bon, alors, vous êtes meilleur que moi en tant qu'économiste, y aurait quoi sur la table ? Travailler plus longtemps ? Ça, c'est de toute façon une piste qui est privilégiée depuis 20 ans. Ça n'a pas vraiment changé avec un relèvement de l'âge légal, un allongement de la durée de cotisation. Trouver aussi de nouvelles sources de financement. Est-ce qu'il faut aller vers cette fameuse taxation du capital, des hauts revenus, vers une ouverture au capital de retraite ? Je ne sais pas comment on pourrait dire ça. Développer la capitalisation, Vincent Touzet.
4: Alors, déjà, bon, quand on a un système par répartition, le basculement vers la capitalisation, c'est compliqué, parce que oui, forcément, il va y avoir des générations de transition qui devront à la fois continuer à payer pour le système par répartition et à épargner pour elles-mêmes.
0: Donc, voilà. Donc les deux ne sont pas possibles. Ça peut pas, enfin,
4: Alors, je ne dis pas que les deux ne sont pas possibles, c'est juste que faut peut-être que le rapport du corps nous fait passer des différents messages.
0: Le rapport du corps, corps, c'est le conseil d'orientation des retraites.
4: Il nous fait passer différents messages. Déjà, c'est en tendance moyenne, de globale. Ce qu'on voit, c'est que les retraites vont perdre en générosité dans le temps. C'est programmé, il y a plusieurs mécanismes qui se mettent en place qui expliquent que ça, que les retraites sont un peu moins généreuses, tout simplement parce que, notamment dans les complémentaires, il y a un pilotage démographique qui fait que le point de la retraite, sa valeur va pas augmenter aussi vite que l'inflation ou le PIB. Et donc, on observe qu'il y a une baisse, notamment ce qu'on appelle une sorte de taux de remplacement du système de retraite dans sa globalité. Et cette baisse n'est pas financée. Donc, c'est-à-dire que si on va la financer, il faudra peut-être travailler un peu plus longtemps pour déjà arriver à ce niveau de remplacement promis ou accepter des retraites qui soient moins généreuses. Donc, vous voyez, mais il y a quand même la tendance qui est marquée. Ce qui veut dire qu'aujourd'hui, pour les générations actuelles,
2: il y a peut-être une réflexion à avoir pour se créer peut-être des compléments de retraite. Mmh. C'est-à-dire qu'on a une génération, c'est intéressant parce que l'exemple que tu as aussi donné par vos auditeurs, c'est voilà, heureusement que j'ai hérité. C'est qu'on a aussi une génération de baby-boomers qui ont eu encore des systèmes de retraite qui étaient finançables, relativement généreux, oui. Et qui sont ces générations qui ont participé aussi au destin de la France, de la croissance, du développement de la France d'après-guerre, oui. et qui ont aussi pu accumuler de l'épargne qui peut être aussi traduire par des actions, beaucoup d'immobilier également. Mais pour les générations plus jeunes, cette épargne qui est aussi une logique un peu dynastique, c'est-à-dire de nouvelles générations, qui se sont dit on va laisser quelque chose à nos enfants, c'est nouveau, parce qu'avant, on n'avait pas forcément ces niveaux de vie-là en France, en disant je vais laisser à mes enfants. D'ailleurs, ça a rapporté beaucoup d'argent à l'État, on le dit pas. En France, on a un pays où on paye des impôts, on a un taux de prélèvement obligatoire qui est élevé, y compris sur les héritages.
0: Alors certes, c'est aussi un fort sujet.
2: Hein, voilà, c'est un autre sujet, mais c'est intéressant parce qu'un auditeur l'a soulevé indirectement. Ouais. Pour les générations actuelles de travailleurs, peut se poser la question en disant mais qu'est-ce que je dois faire pour me permettre de me constituer une épargne suffisante pour ma retraite. Est-ce que ça doit être fait d'un système obligatoire?
0: Parce que tout le monde ne va pas hériter aussi.
2: Voilà, est-ce que ça doit se faire dans un système obligatoire, une forme de mutualisation? Dans ce cas-là, du coup, ce serait un taux de cotisation qui devrait se rajouter, mais je verrais que j'ai de l'épargne qui m'est attribuée chaque mois. Ou est-ce que je dois le faire dans un cadre personnel? Aujourd'hui, on a des plans d'épargne retraite qui permettent notamment de lisser son taux d'impôt dans le temps et donc reporter à plus tard certains impôts sur son revenu, du fait qu'on a mis des revenus de côté pour pouvoir en bénéficier plus tard, une sorte de revenu différé. Donc il y a ces questions-là qui se posent là, à ce niveau-là, au niveau de la capitalisation.
0: Julien, vous réagissez en quelques mots parce que j'aimerais vous lire un message dans Jean-Yves.
3: D'un mot, mais juste pour montrer comment tous ces sujets sont vraiment interconnectés les uns avec les autres. Mais en 1960, l'âge moyen de l'héritage, c'était 40 ans. Donc vous héritiez à un moment de votre vie où il est encore temps en fait de consommer, d'investir, de construire un patrimoine. Aujourd'hui, l'âge moyen d'héritage, du fait de l'allongement de l'espérance de vie, et c'est une très bonne chose, c'est plus aux alentours de 55 ans, à un âge où normalement votre carrière est déjà un petit peu derrière vous et vous êtes déjà plus dans une optique de qu'est-ce que je vais laisser à mes enfants ou mes petits-enfants, qui a une optique de qu'est-ce que je vais construire pour capitaliser. Et puis, de l'autre côté, moi, je faisais partie d'une génération où le mot d'ordre, lorsqu'on était sur les bancs du lycée, du collège, c'est de toute façon, la retraite, on n'en aura pas.
0: Ça,
3: évidemment faux, mais c'était un petit peu le mot d'ordre. Donc, dans ma génération, on se rend compte qu'il y a de plus en plus de personnes qui se font leur retraite complémentaire en investissant. On est une génération qui investit beaucoup plus que nos aînés par crainte, en fait, qu'un jour, ce système de retraite puisse éventuellement céder et qu'on doive un petit peu plus subvenir par nos propres moyens à nos besoins. Ce n'est pas parce qu'on avait une éducation économique ou financière meilleure que celle de nos aînés, c'est parce qu'on a une crainte qu'on a internalisée. Ouais. Mais attention capitalisent ceux qui ont les moyens de capitaliser. Avec l'économie qui atteint et avec les niveaux d'inflation qu'on connaît et des restes à vivre dans beaucoup de ménages qui se réduisent, en vérité, on voit aussi une fracture entre ceux qui peuvent capitaliser, investir et ceux qui ne le peuvent pas. Et cette fracture-là, à l'âge de la retraite, elle peut devenir irréversible.
0: Jean-Yves nous a envoyé un mail. Je suis stupéfait par ces affirmations monocordes qui ne visent qu'à prolonger la durée du travail. Certains n'atteignent pas l'âge légal et sont déjà décédés. Les actifs sont a priori condamnés dans l'état d'esprit actuel à travailler de manière prolongée alors qu'il y a des millions de chômeurs ou d'inactifs. C'est du grand n'importe quoi mathématique. Il est d'accord pour un décalage de l'âge de la retraite lorsque l'on sera à, disons, 500 000 chômeurs. En attendant, il dit, c'est l'inverse qu'il est logique de faire, abaisser l'âge de la retraite et basculer les chômeurs sur les postes libérés. Alors ça, Vincent Touzé, j'avais jamais lu ça.
4: Alors, après,
0: on va finir là-dessus en 30 secondes. Hein.
4: Alors, déjà, il faut voir que l'allongement de l'activité, ça a augmenté le taux d'emploi global. C'est-à-dire que

0: Et à 51, on est autour de 51%. Ouais.
1: On va finir là-dessus. Merci vraiment à tous les deux. C'était passionnant et je pense qu'on aurait pu rester des heures à parler de ce système de retraite en France. Vincent Touzé, économiste et directeur de recherche à l'Observatoire français des conjonctures économiques, l'OFCE de Sciences Po. Merci Vincent, vous reviendrez. Et merci Julien Pillot, vous êtes un habitué, enseignant-chercheur en économie à ENSEC, grande école. Et comme tous les sujets sont liés, lundi dans Je pense donc j'agis, on parlera de la démographie justement à l'horizon 2070 avec Gilles Pison, qui est un expert de la démographie, chercheur à l'INED. En attendant, comme chaque jour, je vous laisse avec Marie-Ange de Montesquieu pour l'émission Enquête de sens. Et moi, je vous souhaite un bon week-end. Bonjour Marie-Ange.
2: Bonjour Melchior. On va renouer avec notre sensibilité. On va essayer en tout cas pendant 52 minutes. Et si la société était en train de tuer notre sensibilité ? Réponse avec notre invité de choix, Paul Klotz, dans quelques instants. A tout de suite les amis.

0: Ce vendredi à 13h15, direction les Monts d'Arrée, le parc d'Armorique gère le domaine de Ménesmeur, un espace naturel sensible de 680 hectares où sont préservées des races locales d'animaux comme le porc blanc de l'Ouest et la vache froment du Léon. Le public peut aussi, selon les moments de la journée, voir deux louves en captivité.
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1: Combien d'entre nous sommes encore capables d'émerveillement ? Non, je ne suis pas encore en train de vous juger à 11h02. Pardonnez-moi simplement de m'inquiéter. Et oui, pour le sort de nos cerveaux, de nos corps, de nos cœurs, sans parler de celui de nos âmes, trop sensibles ou pas assez. Votre enfant est hypersensible, il va falloir régler ça chez le psy. Ma femme est hypersensible, c'est trop compliqué à gérer. Mais alors, faut-il être insensible pour performer aujourd'hui ? Elle leur est tellement à la capacité à dompter nos émotions, quitte à ne rien ressentir. Eh bien, je m'interroge. Vous voyez, je suis perdue en ce moment. « Tu es trop dans tes émotions », me disait d'ailleurs une collègue fort bienveillante par ailleurs récemment. Ah bon, alors éprouver quelque chose est nuisible pour l'homme et la femme moderne ? Je m'interroge encore et encore. Bref, et si c'était la société qui était en train de tuer tout simplement notre sensibilité ? Réponse, je l'espère, avec notre invité du jour, Paul Klotz. Bonjour Paul.
2: Bonjour et merci beaucoup pour votre invitation.
1: Ravi de vous recevoir. Vous êtes normalien, vous êtes écrivain, vous avez écrit cet ouvrage, j'allais dire à mi-chemin entre l'ouvrage délicieux et brut de décoffrage contre la brutalisation de nos existences. Chez Flammarion, c'est une sorte de réveil, c'est ça, contre ce que nous laissons vivre, ce que nous faisons vivre, ce que nous accumulons, ce que nous avalons tout simplement, en plus des séries à la chaîne, cher Paul Klotz. Qu'est-ce qui se passe aujourd'hui avec notre sensibilité ? Elle souffre, notre sensibilité, avec tout ça, tout ce que notre société nous fait vivre ?
2: C'est ça, c'est un livre entre le manifeste et le programme. Manifeste parce que je fais un constat sur ce que je nomme la brutalisation de notre vie sensible, et puis programme parce que je fais des propositions pour améliorer le sort de notre vie sensible. Alors, peut-être pour commencer, qu'est-ce que la vie sensible, tout simplement ?
1: Qu'est-ce que la vie sensible ? Vous voyez, j'étais très perdu dans mon introduction, vraiment.
2: Moi, je définis la vie sensible d'une manière extrêmement simple. C'est cette interface entre, d'une part, la conscience, tout ce qu'on pense, et puis d'autre part, le monde extérieur. De manière très simple, la vie sensible, on peut dire que c'est les cinq sens et tout ce qui en découle.

0: Vous voulez bien, je vous propose une métaphore. La vie sensible, c'est comme un réseau routier sur lequel des véhicules circulent. Ces véhicules, ce seraient les stimulations sensorielles qu'on a en permanence et qui remontent en nous. Et ce réseau routier, il arrive jusqu'au siège de notre conscience. Et de là, il forme des jugements, des opinions, et puis des dynamiques collectives.
1: Donc ça fait partie de nous, pour commencer.
0: Ça fait partie de nous, et je vais le dire tout de suite... Comme ça, après, on n'aura plus besoin de parler de philosophie trop complexe, mais...
1: Je vous remercie. On ne peut pas les perdre à 11h04.
0: Moi, je pars d'un postulat très simple. On vit dans des sociétés occidentales où la référence philosophique majoritaire, c'est Descartes, c'est-à-dire le cartésianisme. L'idée
1: très
0: que,
1: fort en France, très puissant.
0: Fort, très puissant. L'idée que tout ce qu'on a en nous, notre jugement, notre conscience, nos opinions, nos modes de vie collectifs même... procède d'une raison innée, de contenu qui serait là dès la naissance. Alors, chez Descartes, qui serait mis dans l'esprit humain par Dieu. Bon. Mais il y a aussi d'autres philosophies, notamment des philosophies anglo-saxonnes du XVIIIe siècle, et un courant qu'on appelle le courant empiriste, qui dit « nous ne sommes que la somme des expériences qui nous traversent. Si j'ai telle émotion, si j'ai tel sentiment, c'est en raison d'expériences, de sensations compilées, retravaillées, le froid crée la colère, la faim crée le ressentiment, etc. »
1: D'accord.
0: Et donc, moi, j'exhume ce courant-là qui est assez peu connu en France, et j'exhume un homme qui s'appelle Étienne Bonneau de Condillac, qui est donc un abbé du XVIIIe siècle, qui a porté cette philosophie politique en disant « si vous voulez changer l'homme, si vous voulez changer la société, il faut changer ce qu'il ressent, ce qu'il éprouve, les expériences qui le forgent. » Et je me suis donc dit « analysons la vie sensible, analysons son état actuel et regardons les conséquences politiques. »
1: Je crois que vous allez même... Il pousse encore plus loin le raisonnement, je crois, cet abbé. Il dit même que, en gros, si je me souviens bien, dans votre livre, ce qui relève, alors, en France française, du concept intellectuel, de la matière intellectuelle, ne peut pas ne pas passer par la sensibilité. C'est le fruit, c'est ça. Il va même encore plus loin. C'est ça qui est assez... Alors que pourtant, on est en France, pays cartésianiste par excellence. Cartésien par excellence.
0: Et il prend un exemple très simple. Il prend l'exemple d'une statue. Il dit, imaginez, vous êtes une statue de marbre. Comment est-ce que vous dotez la statue d'une conscience? Descartes va dire, on va lui mettre des contenus innés dans la tête dès la naissance. Condillac, il dit, vous allez... libérer un de ses sens. Par exemple, vous allez lui ouvrir le sens de l'odorat à cette statue de marbre. Et vous mettez une fleur sous son nez, et de là apparaît la connaissance de la fleur. Vous le remettez une deuxième fois, de là apparaît la mémoire de la fleur. Ensuite, vous ouvrez la vue, on voit et on sent la fleur, donc on conceptualise l'objet fleur. Et en fait, il montre comme ça, avec ce raisonnement, qu'on crée tout l'édifice de la conscience, la mémoire, le jugement, etc., à partir des expériences qui nous traversent, et exclusivement des expériences qui nous traversent. Et si je peux ajouter un point là-dessus, la science lui donne plutôt raison, puisqu'il est par exemple démontré que les capacités affectives et les capacités cognitives d'un enfant en bas âge dépendent de son expérience sensorielle dans les deux premières années de sa vie.
1: Voilà. Oui, parce qu'il touche à tout, et ça agace souvent les parents, et ils ont tort, nous avons tort de nous agacer, puisque c'est comme ça que le champ sensoriel s'ouvre et que l'intelligence se développe. Alors ce qui est très sympa dans votre livre, moi ce que j'aime beaucoup, Paul Klotz, c'est que vous parlez de vous. Ça, c'est quand même sympa, hein, pour un normalien. Non, je plaisante. Alors, contre la brutalisation sourde de nos existences, vous parlez de votre matinée, par exemple, et vous parlez de Monsieur Fatigatus, que nous sommes. C'est le siècle de Monsieur Homo Fatigatus et de Madame Homo Fatigatus. Paul Klotz, on est d'accord, vous vous levez à 7h du matin, avec un mal de crâne sourd, la dizaine de cigarettes fumées la veille, vous brûle encore la trachée, des courbatures, vous raidissent la poitrine, cigarettes, alcool sont les addictions mauvaises contre lesquelles vous luttez depuis des années. Le sommeil aussi vous manque, mais vous devez aller travailler. Pas une nuit qui passe durant laquelle vous dormez plus de 6h. Immédiatement après s'être levé, vous vous rendez dans votre cuisine, allumez votre machine à café, c'est nous. Vous sortez d'un placard une boîte de céréales colorées, comment ça? Et vous la versez dans un grand bol. Bref, voilà, le début de votre journée. Qu'est-ce qui se passe avec Homo Fatigatus? C'est-à-dire que nous sommes déjà fatigués avant de nous lever le matin, c'est ça? Ou nous sommes fatigués de vivre? Qu'est-ce qui se passe, mon Dieu?
0: C'est
1: nous
0: ça,
1: avons
0: tout à fait.
1: Pourtant pour être heureux, non?
0: Alors Homo Fatigatus, c'est un exemple caricatural. Hein. C'est pas ma vie, heureusement, dans toutes ses dimensions. Mais voilà, je m'inspire d'expériences ouais. personnelles et puis de choses que je vois autour de moi. Et j'essaye de tirer le fil de ce qui pourrait être une vie brutalisée par excellence, dont la vie sensible est brutalisée par excellence. Vous avez raison, je parle de moi dans le livre. Moi, l'origine de ma pensée et l'origine de l'écriture de ce livre, elle provient de deux facteurs. Le premier, c'est que j'ai grandi dans un petit village normand qui s'appelle Compainville, qui avait 100 habitants. Donc, dans un contact abondant à la nature, au vivant. Et je suis arrivé en ville faire mes études dans une grande ville, en l'espèce Paris puis Rennes. Ouais. Et j'ai vu ce que pouvait charrier de brutalité sensorielle, sensible, la vie dans ces grandes villes avec des rythmes beaucoup plus effrénés, etc. Et puis, le deuxième facteur, c'est que je fais partie de cette génération qui, pour la première fois, a vécu entièrement immergé dans les écrans.
1: C'est vrai.
0: Au moment même où, puisque je suis né en 1999, au moment même où il n'y avait pas encore de logique de prévention sur les dangers des écrans, puisque ce n'est apparu que plus tard, dans le courant des années 2015, 2020, ouais. etc. Donc ça, c'est deux facteurs de brutalité de la vie sensible. Si vous voulez, on pourra revenir sur ouais. la définition de la brutalisation de la vie sensible que
1: c'est
0: j'utilise.
1: C'est le cœur de notre sujet. Hein.
0: Et en fait, c'est ça ce que vit Fatigatus, c'est pour répondre à votre question. Pourquoi est-ce que dès qu'il se lève, sa vie sensible est brutalisée
1: ouais.
0: C'est parce que tout dans notre système de production, dans notre système de consommation, dans notre système de valeurs, ouais. conduit à la brutalisation de la vie sensible. Je vais prendre je vais essayer d'expliquer cette logique-là. La brutalisation de la vie sensible, dans mon ouvrage, je la définis selon trois critères. D'abord, pour reprendre la métaphore du réseau routier, les routes dans lesquelles sont charriés nos sens vers notre conscience sont complètement saturées en certains endroits. C'est ce qu'on appelle
1: par les écrans notamment. Hein.
0: Alors,
1: par les écrans,
0: je parle surtout des pollutions bruits. Sensorielles pour oui. cet aspect-là.
1: Oui.
0: Le bruit, c'est une des premières causes de mortalité
1: beaucoup.
0: Indirecte en Europe. La lumière artificielle nocturne, la pollution lumineuse,
1: oui.
0: fait exploser les troubles bipolaires, l'anxiété, etc. On peut parler des pollutions olfactives, on peut parler du concept de bruit numérique avec les notifications permanentes qui nous polluent. Voilà, ça c'est pour le premier aspect. Il y a un deuxième aspect, c'est que certaines routes sont appauvries, anesthésiées, rien n'y circule.
1: Anesthésiées, ça y est. Ça.
0: C'est la notion d'assèchement de l'expérience. On le voit dans plusieurs dimensions. Par exemple, le sens de la vue.
1: Oui.
0: Au début du 19e siècle, il y oui. avait à peu près 15% des objets du quotidien qui étaient blancs, noirs ou gris.
1: D'accord.
0: Aujourd'hui, c'est près de 50%. Qu'est-ce que ça veut dire ? Ça veut dire qu'on vit dans un monde entièrement décoloré. Et ça, c'est une forme d'assèchement de l'expérience dont je parle. Mais on peut aussi...
1: Je comprends pas, décoloré, parce qu'il y a, j'ai cru que vous alliez dire, au contraire, trop coloré. Qu'est-ce que vous voulez dire par décoloré ?
0: Autrefois, on vivait dans un monde coloré. Aujourd'hui, 50% des objets du quotidien sont gris, noirs ou blancs. Alors que ce n'était que 15% au début du 19e siècle.
1: Comment disait... Ah oui, il y avait beaucoup plus de couleurs.
0: Il y avait beaucoup plus de couleurs dans nos quotidiens. Alors, on a l'impression que ce n'est pas le cas avec les photos en
1: ouais,
0: noir et blanc.
1: Effectivement.
0: Mais on vivait dans des environnements beaucoup plus colorés.
1: D'accord.
0: Et je montre que la couleur, elle a un effet décisif sur la psyché humaine en réduisant les taux de stress perçus, les taux d'anxiété, et en améliorant même la sociabilité. Je vais prendre un petit exemple. On a fait une expérimentation aux États-Unis en 1979 où on a peint en rose les murs d'une prison oui. militaire. Et on s'est rendu compte que les détenus étaient beaucoup moins agressifs entre eux.
1: Enfin, ouais.
0: Donc, il y a des politiques de la couleur même d'accord. à inventer. Ça, c'est pour ma deuxième dimension de l'appauvrissement d'accord. de l'expérience. Et le plus grand, et je pense qu'il faut qu'on y consacre un échange à part entière, c'est la question de l'écologie et de l'assèchement du vivant. Puisqu'on n'a plus de contact sensoriel à la nature, à l'environnement, au vivant, on est moins incité à le protéger.
1: Ouais.
0: Et puis la troisième dimension de la brutalisation de la vie sensible, après la pollution, la saturation, après l'appauvrissement, l'assèchement, c'est que notre capacité à éprouver elle-même, intimement, charnellement, elle est dégradée.
1: C'est dingue ça. C'est ça qui me fascine dans votre livre. C'est quand même fou d'arriver à théoriser ça. Parce qu'on sent que on sent qu'il y a du vrai là-dedans. Enfin, pardon, je suis pas en train de dire qu'il y a juste un peu de vrai dans votre livre, mais on le sent bien qu'il y a un problème. Regardez, les gens font plus l'amour. On a l'impression que même il y a un assèchement. Vous le dites dans l'open space, dans notre façon de travailler, de communiquer. On s'envoie des mails alors qu'on a le bureau d'à côté. Enfin, tout
0: bien
1: à
0: sûr.
1: L'avenant,
0: bien
1: tout
0: sûr.
1: À l'avenant. En fait, tout converge vers cette espèce de dessèchement relationnel, sensoriel. Et on se demande d'où ça vient. Et voilà, ouais. Vous êtes là pour nous en parler.
0: Et en fait, le lien que je fais, c'est que dans cette idée de vie sensible. après la saturation, après l'appauvrissement, quand je parle de la dégradation de notre propre capacité à éprouver, on pourrait dire que les routes, après avoir été non seulement bouchées ou vides, sont en elles-mêmes dégradées, abîmées. C'est le manque de sommeil extrême. On a perdu 1h30 de temps de sommeil en 50 ans. C'est la sédentarité extrême. On ne sort plus de chez soi. Le niveau d'activité physique a été divisé par 8 en 200 ans.
1: Wow.
0: C'est la solitude extrême.
1: Ouais.
0: 40% des jeunes qui déclarent se sentir seuls.
1: Ouais.
0: Et puis, c'est aussi l'écran qui réduit votre existence à une dimension bisensorielle, c'est-à-dire le toucher pour scroller et la vue pour voir des contenus, mais qui vous coupe sensoriellement du reste du monde. Et quand on voit que les 12-13 ans, ils passent 4h45 par jour, et que quand on va vers 15 ans, c'est plutôt 6h45 par jour, on se dit qu'il y a une quantité d'expériences. Si on se rappelle de Condillac et qu'on dit que les expériences nous forgent et forgent ce qu'on est, il y a une quantité d'expériences qui disparaissent absolument de la vie et qui font des homo fatigatus dont je parle.
1: C'est sûr que vous faites, vous convoquez notamment le grand Arthur Rimbaud, le roi des sensibles. La sensibilité qui n'est pas un long fleuve tranquille, évidemment. Mais surtout, aujourd'hui, il n'y aurait plus de... C'est le Arthur Rimbaud du XXIe siècle, il faut le chercher, quoi. C'est ça que vous êtes en train de nous dire aussi, c'est que l'art en prend un coup aussi. Ça serait intéressant de vous entendre là-dessus,
0: post-lot. Ce que je remarque, c'est que la logique, la dialectique, pour le dire comme ça, la rhétorique de la sensibilité, elle a disparu de nos imaginaires. On n'a pas aujourd'hui de grands mouvements culturels qui défendent le retour de la vie sensible, ou qui défendent la sensibilité, ou qui défendent le retour à la nature. On a marginalement des acteurs qui militent pour ça, mais on vit quand même dans une société qui est martelée par l'injonction à la performance, par l'injonction au dépassement de soi.
1: Et que ça qui nous intéresse.
0: Oui, et moi je relie ça au développement du système néolibéral, en fait. Avec la mondialisation économique, avec le développement de la société de consommation, avec les transformations du travail. Au fond, on vit dans un monde où l'individu a la conviction qu'il est le seul tributaire et de ses réussites et de ses échecs. Ça, c'est étroitement lié au logiciel doctrinal, économique dans lequel on vit. Cette idée qu'on est des individus rationnels, on doit faire des calculs rationnels, on doit interpréter les signaux du marché, sans quoi on est déclassé, etc. C'est une conception fausse, hein, c'est une conception qui nous a pourri la vie et qui forge une compétition sociale entre les individus. Et c'est quoi le problème derrière? C'est que quand vous vous dites « ma réussite ne dépend que de ma performance, ne dépend que de ma propension au dépassement et mon bonheur », eh ben, vous avez l'illusion que vous pouvez vous affranchir du réel, que tout ce que vous subissez, tout ce que vous éprouvez, etc., c'est au fond du bruit parasite, et que vous pouvez vivre souverainement, intérieurement, en vous-même, et vous vous coupez du monde. Voilà.
1: En gros, on peut le dire, c'est le siècle de Homo fatigatus et Homo narcissicus, si je puis dire. L'homme narcissique qui croit, qui court après son succès permanentement, qui croit que c'est ça, le bonheur, et qui brûle, si tant est qu'il l'atteigne. Mais lorsque l'homme d'aujourd'hui, la femme d'aujourd'hui, atteint cette espèce de super reconnaissance, imaginons, tombe comme Icare qui se brûle finalement au soleil de la gloire.
0: Bah, le narcissisme supposerait une volonté délibérée chez l'individu. Moi, je pense que pire que ça, on n'a pas le choix. Sans quoi, c'est le déclassement.
1: On n'a pas le choix.
0: Je vais prendre un exemple.
1: Sinon, c'est le déclassement. Ouais. C'est intéressant. Allez-y.
0: Il y a tout un courant réactionnaire de la tech américaine qui émerge. Hein, voilà, Peter Thiel, Donald Trump Jr., etc. Récemment, ils ont organisé les Enhanced Games. Genre, je ne sais pas si vous en avez entendu parler. Ce sont des Jeux Olympiques améliorés. Leur principe est simple. Ils ont décidé de doper des sportifs pour leur faire battre des records mondiaux. Dopés sous supervision médicale. Bon, ça, c'est le constat. Alors, ces Enhanced Games, ils ont eu finalement assez peu de succès puisqu'ils n'ont battu qu'un record mondial. Mais l'idée, c'est d'avoir un homme augmenté, capable de devenir un peu un surhomme.
1: Ouais.
0: Pourquoi je dis ça? Parce que ces gens-là, qui ont organisé les Enhanced Games, leur projet, c'est de commercialiser à terme un marché de protocoles médicaux qui permettrait à chacun de se doper. Et donc à chacun, en fait, leur argument commercial, c'est de dire les grands-parents pourraient jouer plus longtemps au parc avec leurs enfants, etc. Mais derrière, c'est d'imposer une violence nouvelle au corps,
1: ouais.
0: en permettre au motif de la performance, au motif d'une injonction, au dépassement, etc. Mais toujours, à la fin, avec une logique de domination. Parce que ce qu'on va voir, c'est que si les métiers manuels aujourd'hui qui sont les plus précaires, demain pour travailler, un employeur pourra leur dire dopez-vous, enfin, soumettez-vous à des protocoles médicaux, etc. Et en fait, à chaque fois qu'on a l'impression de s'affranchir des contraintes physiologiques, de s'affranchir du sommeil, de s'affranchir du repos nécessaire, de s'affranchir de la faim, etc. J'en parle aussi beaucoup, notre rapport au goût qui se transforme. On s'inscrit dans une logique nouvelle de domination, de compression du temps, de rythme imposé par des acteurs économiques en fait, qui veulent faire l'homme ultra performant.
1: Sous prétexte de se faciliter la vie, on subit une forme consciemment de brutalité, de brutalisation. En fait, c'est ça que vous voulez dire à travers votre livre aussi, Folklot, finalement. Parce que il y a plein d'outils. Vous voyez, regardez le développement personnel. Vous en parlez, les outils de méditation. Il faut aller même sur les réseaux sociaux. On nous abreuve de conseils pour aller mieux, pour éviter le burn-out, pour se remettre du burn-out, pour prendre les bonnes décisions, faire les bons choix, ne pas s'embêter, etc. Bon. Ne pas subir la contrainte, etc. Et en fait, qu'est-ce qui se passe? Vous dites qu'on est brutalisé, quoi. C'est quand même fou, la société nous brutalise en permanence, en nous disant, mais tu peux arriver regarde, tu vas augmenter tes performances, regarde si tu te dopes, si tu voulais, vous en avez parlé à l'instant, par exemple. L'exemple de trouver, je sais pas, un médicament qui permette de dormir moins, certainement que ça va trouver ça bientôt, etc., etc.
0: Bien sûr, et je dis même que la société a un intérêt économique à la brutalisation de la performance.
1: C'est-à-dire
0: si on prend l'exemple du sommeil, par exemple.
1: On n'a pas envie de brutalité en soi. Oui, allons-y pour le sommeil.
0: La réduction du temps de sommeil,
1: oui.
0: Elle est extrêmement importante pour les acteurs du capitalisme numérique. Le patron de Netflix a dit, moi, mon principal ennemi, c'est le sommeil. Pourquoi? Parce que quel est l'intérêt économique d'une plateforme c'est maximiser le temps d'usage de l'utilisateur pour capter un maximum de données personnelles et lui soumettre un maximum de publicité ciblée. C'est comme ça que fonctionne l'économie de l'attention.
1: Quand on y pense.
0: Donc, son seul intérêt, c'est de créer des algorithmes addictogènes, addictifs, savamment construits avec l'autoplay, avec le déroulement infini, ouais. avec les notifications intempestives, de sorte à ce que vous passiez un maximum de temps. Sauf que, à la fin, ça fait quoi? Ça fait plus de sédentarité. Ça fait moins de temps de sommeil. 44% des jeunes garçons de 15 à 25 ans disent rogner délibérément sur leur temps de sommeil parce qu'ils veulent passer plus de temps sur les écrans. Et donc, on a une économie de la destruction du corps humain pour des intérêts économiques à court terme. Et d'autant plus que qui en paye les frais à la fin? Vous, nous, le contribuable, la puissance publique, parce que ça fait exploser les comptes sociaux, parce que ça fait exploser les troubles de santé mentale, ça fait exploser les troubles de santé physique. Et ça détruit la productivité de la société tout entière. Donc, il y a un intérêt économique à la brutalisation. C'est une externalité positive pour les acteurs économiques, comme les plateformes numériques,
1: ouais.
0: de brutaliser. Et puis, c'est une externalité négative pour l'État, pour la puissance publique, qui doit en payer les frais. Et on le voit, je parle certes du capitalisme numérique, mais on le voit dans d'autres domaines. On vit dans un monde où le partage du sensible, où le partage des sensations, le partage des expériences est très inégal. Selon que vous soyez riche ou pauvre, vous n'avez pas accès aux mêmes sensations, aux mêmes expériences. L'exemple très connu, c'est les patrons de la tech américains qui mettent leurs enfants dans des écoles sans écran. Mais c'est un peu une légende urbaine. La réalité, c'est que aujourd'hui, il y a des plages privées. Donc, il y a des gens qui peuvent payer pour voir la mer là où d'autres gens ne peuvent pas le voir. Il y a une privatisation à bas bruit de chemins de randonnée ou d'abords naturels qui est un phénomène documenté dans la société et qui donc conduit à une exclusion de l'accès à la nature des personnes les plus précaires. Il y a un accès à l'alimentation de qualité qui est beaucoup plus onéreux qu'un accès à la malbouffe. Il y a plein de situations comme ça où on voit que le régime des sensations est très inégal.
1: Christophe André dit même qu'effectivement le silence va devenir un luxe au vol. Un luxe à la portée de moins en moins de personnes, ce qui rejoint complètement, c'est une ressource précieuse et chère et
0: bien
1: rare.
0: Sûr, ouais.
1: La pub, soyons pragmatiques, quelques instants, si vous le permettez, Paul Klotz. On se retrouve dans quelques instants, à tout de suite.
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1: Notre société est-elle en train de tuer notre sensibilité ? Nous en parlons avec un philosophe, finalement, Paul Klotz. Qu'est-ce que vous êtes, votre philosophe ?
0: Oui.
1: Normalien, c'est, ça ne veut rien dire, normalien.
0: Non, ça ne veut rien dire. Je suis expert associé à la Fondation Jean Jaurès.
1: Voilà.
0: Et j'écris sur les politiques publiques et sur la philosophie politique.
1: Voilà, on pourrait dire en disant que vous êtes quand même un peu philosophe. Contre la brutalisation, en tout cas, de nos existences, vous convoquez la philosophie, notamment chez Flammarion. On en a parlé dans cette première partie de cette émission en quête de sens. Hein, vous concentrez sur nos cinq sens. Comment sont-ils brutalisés en quelque sorte par notre société ? On mise tout sur la vue aujourd'hui, mais la vue, apparemment, vous ne l'avez pas dit, mais je pense que vous l'écrivez, c'est-à-dire que même la vue est abîmée, si je peux dire. Le regard, les yeux sont abîmés par le fait qu'on regarde moins l'horizon qu'avant, c'est-à-dire même dans la rue, on regarde plus son téléphone que les gens que l'on croise, on regarde moins l'horizon quand on était à la campagne, que la vue est dégagée, que son téléphone, etc. Et ça pose un vrai problème aussi pour les sens, hein, pour en tout cas pour la vue en particulier, qui est en fait qui est biaisée. Alors on se sert beaucoup de nos yeux, moins que de nos mains, enfin du toucher, ce qu'on va aborder dans quelques instants, mais je voudrais qu'on s'attarde sur cette vue qui s'esquinte aussi par cette société. On est d'accord, par nos usages en tout cas.
0: Tout à fait, d'ailleurs, il est démontré que l'augmentation de la myopie dans la société, elle est liée à la disparition de la vision lointaine, parce qu'on travaille soit devant des écrans,
1: ouais.
0: Donc on a une vue à court terme, soit on est sur notre téléphone, et puis on vit beaucoup plus à l'intérieur. Aussi,
1: plus à l'intérieur aussi,
0: ouais, ouais. Que dans la nature.
1: Ouais.
0: La vue, c'est un sens fondamental parce qu'il a un rôle très important dans l'augmentation du bien-être mental.
1: D'accord.
0: Je parlais tout à l'heure des couleurs,
1: oui.
0: Qui ont une incidence dans la réduction du stress, dans la réduction de l'anxiété. La vue du vert végétal, la vue d'arbre,
1: ouais.
0: Elle a aussi une importance très forte. Il y a une expérimentation qui a été faite aux États-Unis qui montre que lorsque vous êtes en convalescence post-opératoire, selon que votre chambre d'hôpital donne sur un mur de briques ou donne sur un arbre, la durée moyenne de convalescence est réduite de 0,7 jours. On imagine les conséquences que ça peut avoir sur les comptes sociaux. Enfin, si on a une politique de végétalisation qui tienne compte de la vue. Et puis plus largement, c'est une... Je parlais tout à l'heure de l'accès inégal aux sensations. L'usage de la vue est très inégal, selon que vous soyez riche ou pauvre. Aux États-Unis, par exemple, il existe un marché des droits aériens. Qu'est-ce que ça veut dire ? Quand vous êtes très riche à New York et que vous vivez dans un building, vous pouvez payer des droits aériens autour de vous, c'est-à-dire des espaces vides sur lesquels personne n'a le droit de construire.
1: D'accord. Waouh.
0: Donc on ne peut pas rehausser les immeubles.
1: D'accord.
0: Voilà. Et donc en fait...
1: Moi, je pensais que c'était relié aux avions, pas du tout. Okay.
0: Et donc on rentre dans un régime d'existence où même la vue est source de discrimination. Et alors moi, dans les propositions que je formule, j'évoque l'idée d'un droit à l'horizon, d'un droit au paysage. L'idée est un peu incongrue, mais c'est très simple. c'est de dire qu'il existe aujourd'hui tout un tas de principes d'urbanisme qui s'appliquent dans la construction des villes, dans l'aménagement de l'espace public. Par exemple, vous ne pouvez pas construire n'importe quoi aux abords des églises parce qu'il y a un périmètre visuel qui est protégé. Et bien, dans toutes ces règles, intégrer l'idée d'un périmètre visuel protégé pour l'être humain, c'est-à-dire préservé dans l'aménagement public, dans l'espace public, des endroits dégagés, des zones dégagées, pour justement exercer un droit au paysage, parce que je crois que c'est une condition d'égalité réelle.
1: Ouais. Et le toucher là-dedans, il est très abîmé. Vous en avez parlé un tout petit peu au début de l'émission.
0: Tout à fait.
1: L'artisanat souffre.
0: Mais on vit dans une époque où le toucher a presque disparu. Et ça, ça fait partie de la deuxième famille de brutalisation que j'évoquais, qui est l'appauvrissement de l'expérience.
1: Ouais. On interdit à nos enfants, d'ailleurs, bien souvent, par rapport à nos anciens. Hein,
0: tout à fait. En fait, il y a deux mouvements dans le toucher.
1: Allez-y.
0: Il y a un premier mouvement historique, qui est renseigné par Norbert Elias, qui nous dit que le développement de la civilisation occidentale s'est toujours caractérisé par une mise à distance du toucher. C'est un peu un des principes fondamentaux de notre développement. Par exemple, au Moyen-Âge, on mangeait avec les doigts, puis sont apparus les couverts. Par exemple, sont apparues des manières de se saluer et des normes de proximité. Le fait de se serrer la main, par exemple, c'est une mise à distance du toucher pour mettre fin à l'accolade. Il y a un processus de civilisation comme ça qui valorise de moins en moins le toucher. Et puis, il y a des phénomènes plus récents. La pandémie de Covid,
1: oui.
0: Le confinement, la mise à distance sociale, les violences sexistes et sexuelles qui ont aussi donné une mauvaise presse au toucher comme objet politique. Et donc, comment est-ce qu'on fait avec tout ça? On se rend compte que, pour autant, scientifiquement, toutes les études montrent que une augmentation des interactions du toucher de l'être humain, soit avec d'autres êtres humains, soit avec la nature qui l'entoure, est systématiquement associée à une hausse du bien-être mental et à une hausse pour les enfants, notamment, du développement des capacités cognitives et affectives. Donc, moi, je ne dis pas qu'il faut faire une politique des câlins, ça n'aurait pas de sens, et je ne dis pas qu'il faut que la puissance publique encourage le toucher, parce que je ne savais pas trop ce que ça veut dire, mais je pense que chacun doit prendre conscience de la nécessité de toucher l'environnement qui l'entoure, s'enraciner dans cet environnement, de s'y incarner, parce qu'on vit dans des sociétés très virtuelles, très virtualisées, où justement, on n'a plus l'habitude d'utiliser ce sens.
1: Il y a une... Vous voyez ce que disait Bernadotte, une conspiration à la vie intérieure, on est en plein dedans, finalement, parce que nous sommes sur RCF Notre-Dame, ce n'est pas un péché d'en parler quand même un peu. Je ne sais pas, évidemment, en France, on a toujours cette pudeur à poser la question, évidemment, mais je me permets de vous la poser. Donc, parce que ça, vous en parlez peut-être un peu moins dans votre livre, le côté spirituel en prend un sacré coup aussi. Il y a quelque chose de très incarné, au fond, dans la vie spirituelle au sens chrétien, catholique du terme en particulier, mais chrétien en général, qui en prend un coup aussi par rapport à la lumière de de votre analyse en règle générale que vous faites dans ce livre.
0: Je ne serais pas tout à fait d'accord. Dans le sens
1: c'est une question. Hein.
0: Moi, le projet que je porte, c'est un projet que je considère proche du projet d'une religion, d'un projet spirituel. Pourquoi ? Parce que cette histoire de la performance, cette histoire de l'injonction sans cesse au dépassement, moi je l'assimile comme beaucoup d'intellectuels le font, à la conséquence de la mort de Dieu dans la société. C'est-à-dire que la disparition du sacré, la disparition de la transcendance, ont fait qu'à un moment l'individu s'est dit « j'internalise en moi tous les objectifs, les réalisations » que je n'accorde plus au ciel, entre guillemets. Et c'est un phénomène qui est assez bien documenté, notamment par Freud dans L'avenir d'une illusion, ou par Nietzsche, ou par beaucoup de penseurs.
1: Ouais.
0: Et il faut redonner sa valeur à la nature, redonner sa valeur à l'environnement qui nous entoure, redonner sa valeur à nos proches. Et ça suppose de refaire confiance au monde, et donc de redonner une sacralité au monde. Et je pense que c'est tout à fait miscible, mêlable avec un projet spirituel. Moi, personnellement, je ne suis pas catholique, mais j'ai eu une éducation catholique. C'est une religion et des valeurs dont je me sens proche intellectuellement. Et j'y ai beaucoup pensé en l'écrivant. Et j'ai beaucoup pensé à ces penseurs, et j'ai aussi beaucoup pensé à un autre penseur qui est Rousseau,
1: ouais.
0: qui est parfois un peu fâché avec la religion, mais qui, pour moi, dit des choses très proches, c'est qu'il existerait un état de nature idéal, un peu comme le jardin d'Éden, quoi,
1: ouais.
0: Où chacun prenait connaissance du monde qui l'entoure, en prenait conscience, s'immergeait dans la nature, s'immergeait dans les sensations, cherchait des sensations riches et diverses qui l'épanouissaient. Et puis, sont apparues la propriété privée, on a commencé à enclore les terrains, on a commencé à créer des hiérarchies sociales, on a inventé le travail, etc. Et donc, dans la thèse de Rousseau sur l'origine, le discours sur l'origine des inégalités, c'est ça, en fait. C'est comment la société, par ses injonctions à la performance, par la disparition du sacré, est venue un peu corrompre l'âme humaine en mettant à distance toutes les réalités physiques qui sont pourtant consubstantielles de ce qu'il est. Enfin, je veux dire, on n'est jamais plus que ce qu'on ressent et que ce qu'on éprouve.
1: Et donc, nous sommes plus agressifs.
0: Et donc, nous sommes plus agressifs.
1: C'est ça aussi.
0: C'est ça.
1: Parce que qui dit brutalisation dit aussi agressivité.
0: Tout à fait. Et d'ailleurs, je salue, moi, l'encyclique du pape
1: magnifique. Léon Gadamme.
0: Sur l'intelligence artificielle. Parce que il a cette dimension, cette capacité à dire... à opposer
1: ouais.
0: un monde virtuel, des relations virtuelles, à
1: une relation sensible, en fait.
0: À une réinscription dans le monde charnel, enfin dans le monde
1: ouais.
0: réel. Et ça, c'est très visible hein, dans son texte. Cette idée que, attention, l'intelligence artificielle, notamment conversationnelle, va reconfigurer la grammaire des relations humaines, va reconfigurer notre manière d'être au monde. Quand on voit aujourd'hui que 13% des jeunes Américains, c'est un sondage du Pew
1: ouais.
0: Research Center, déclarent nouer une relation amoureuse avec un agent conversationnel.
1: J'arrive pas à y croire, figurez-vous, Paul Klotz. J'arrive pas à y croire.
0: Je comprends, mais alors il y a
1: c'est
0: eu
1: dingue.
0: Récemment une étude du Crédoc en France qui dit à peu près les mêmes chiffres.
1: Ouais.
0: C'est très étonnant, sachant que dans le sondage, ce qu'on apprend, c'est qu'une relation amoureuse avec une IA n'est pas exclusive d'une relation amoureuse dans la vraie vie, puisqu'il y a des gens qui se disent qu'ils peuvent avoir les deux. Et puis 20% qui disent avoir des relations amicales potentiellement plus fortes avec leur IA qu'avec leurs amis. On a une reconfiguration de la grammaire des relations humaines qui arrive, qui se fait dans un monde entièrement virtuel. Et y a une
1: sans relief, en fait.
0: Exactement.
1: Par relief, j'entends évidemment les contraintes. C'est-à-dire qu'on se frotte quand on est dans la vie de couple, par exemple. Il faut se frotter à la contradiction, au désaccord, éventuellement aux petites disputes, voilà, sans désidéaliser, sans diaboliser non plus les relations amicales aussi. Enfin, je veux dire, les relations humaines en général, que ce soit au travail, en famille, entre amis, dans le couple, etc., etc. Et... finalement, ce que vous êtes en train de nous dire aussi, le toucher en prend un coup aussi, parce que c'est une vie lisse, en fait, où on scrolle et on est bon à scroller, à parler avec l'IA quand ça nous arrange, à couper à 1h42 du matin quand on a assez parlé à son amoureux d'IA, à son amoureux virtuel.
0: Ouais, tout à
1: fait. Non, mais c'est délirant, en fait. C'est la disparition du relief, quoi.
0: Oui, et je pense qu'il y a un gros sujet qui vient... qui est un bouleversement anthropologique sans précédent et dont on peine encore à prendre les conséquences,
1: ouais.
0: C'est que les agents conversationnels,
1: oui.
0: à mesure qu'ils progressent, ils vont être capables de supporter la délégation de toutes les relations et les capacités humaines. Récemment, je ne sais pas si vous avez vu, en février, il y a eu une pub dans le métro parisien pour un collier, Frenn.com, donc un pendentif IA, dopé à l'IA, que des Américains ont tenté de vendre en France, ça n'a pas marché.
1: Pas encore.
0: Le produit a été censuré parce qu'il était contraire au règlement sur la protection
1: ouais.
0: des données, mais voilà, vous aviez ce pendentif avec lequel vous pouviez parler en permanence, qui vous répondait, etc. Et donc ce projet, l'objet s'appelle Frenn.com, ami.com, c'était de vous créer un ami artificiel que vous auriez toujours autour du cou.
1: La science-fiction quoi, mais non, c'est la réalité.
0: Ouais, et c'est répandu aux États-Unis, on le
1: ouais.
0: voit également dans le rapport au deuil. Moi, je pense que ça doit particulièrement interpeller les croyants. Aujourd'hui, il y a des intelligences artificielles où vous mettez le visage des personnes qui vous sont chères et qui
1: oui,
0: sont décédées.
1: Oui, on peut continuer à discuter avec elles.
0: Parler sur Replica, etc. Je trouve ça très, très inquiétant. Et on va encore s'enfoncer dans ce monde sans relief, comme
1: ouais.
0: vous l'évoquez, parce que ces technologies vont s'améliorer, vont progresser et vont encore renforcer la dépendance.
1: On a encore 2 minutes avant de se séparer, musicalement parlant, avec un robot, celui de Luc, cher Paul Klotz. C'est vrai que c'est drôle parce que j'allais justement vous parler des questions liées à la naissance et à la mort, à la vie que l'on nous promet éternelle, que certains nous promettent possiblement éternelle dans quelques temps. Par exemple, Laurent Alexandre, alors je ne sais pas si vous l'avez déjà rencontré, mais comment se fait-il que ça nous tente encore, ces histoires de, je sais pas, de m'augmenter, de... On va encore en avoir envie longtemps, c'est ça, parce que quand vous... Des personnalités comme vous, qui nous expliquent et qui nous donnent envie de nous reconnecter avec la nature, etc., il y en a quand même de plus en plus. Je ne banalise pas vos propos, mais c'est bien, heureusement, vous êtes là. Mais c'est-à-dire que vous croyez que les gens ne vont pas se réveiller, on ne va pas se réveiller à un moment donné, quand même. Enfin, vous êtes là aussi pour le faire, pour nous réveiller.
0: Moi, objectivement, j'ai
1: c'est
0: pas...
1: C'est pas possible, personne n'a envie de vivre 1000 ans de plus. Vous avez envie de vivre 1000 ans de plus. Qui a envie de vivre 1000 ans de plus? Écrivez-nous si vous avez envie.
0: Je pense que c'est lié à ce qu'on disait sur la mort de Dieu, c'est-à-dire que puisqu'il n'y a plus de sacré dans la société, puisqu'il y a une chute aussi du nombre de personnes qui ont des croyances individuelles, il y a une internalisation de la fonction divine dans la psychologie humaine. Je ne sais pas si vous voyez ce que je veux dire, mais c'est des gens qui se disent ontologiquement je peux être immortel, et donc c'est assez terrorisant parce que ça passe par des transformations du corps, etc. Qui, ok, très bien, on va vivre 1000 ans, mais sans aucune sensibilité, sans aucune joie de vivre, en fait,
1: mais
0: sans aucun bonheur. Après, moi, objectivement, je ne suis pas opposé au fait de vivre 1000 ans.
1: Plus longtemps. Ça,
0: mais la question, ce qu'on voit apparaître, c'est qui va en bénéficier. Et le projet qu'on nous vend et le régime qu'on nous vend, c'est un régime où seuls les plus puissants et les plus riches vivent 1000 ans. Actuellement, c'est ça.
1: Et pourquoi faire, surtout ?
0: C'est en train de se passer.
1: Je ne sais pas. Ça, c'est une autre question.
0: Mais j'ai mon idée. C'est que, et je reprends ce que je disais sur les Enhanced Games tout à l'heure.
1: Ouais.
0: C'est pour faire travailler, en fait.
1: Ouais.
0: Encore plus.
1: Consommer, travailler.
0: Oui, parce qu'effectivement, on n'aura peut-être plus besoin de travailler autant qu'avant, avec notamment l'arrivée de l'intelligence artificielle. Mais.
1: Et le revenu universel.
0: Ce qu'il faut comprendre, c'est que l'individu est une ressource économique en lui-même, en tant que producteur de données, en tant que consommateur de préférences, etc. Y compris dans un monde complètement artificialisé et numérisé. Et donc, moi, je vois ça comme une manière de produire des masses encore plus aliénées et encore plus aptes à consommer et produire de la donnée.
1: Allons-nous vivre 1000 ans? Allons-nous devenir des robots? J'espère que non. On se retrouve juste après le robot de Luc, en tout cas. À tout de suite, les amis.

0: Le robot, Luc. Merci François Dieudonné. Je rappelle à la programmation musicale à l'heure où nous parlons, eh bien, notamment des robots, de la robotisation et la brutalisation. Ici, la société était donc en train de tuer carrément notre sensibilité, l'amoindrir en tout cas. Oui, Paul Klotz est avec nous, il le prouve dans son ouvrage « Contre la brutalisation de nos existences » qui vient de paraître chez Flammarion. Et c'est vrai qu'on parlait tout à l'heure de la différence entre la vie à la campagne, dans la nature en tout cas, et la vie brutalisante liée à la vie trépidante aussi hein, des villes. Tout n'est pas à mettre à la poubelle, évidemment. Mais sauf qu'aujourd'hui, avec la généralisation, la virtualisation, en fait, c'est tout un ensemble de choses. C'est ce que vous nous expliquez depuis le début de cette émission, cher Paul Klotz, c'est que, en fait, c'est un ensemble de choses, une sorte d'espèce de conspiration. Alors, mais sauf que c'est la servitude volontaire. C'est de toute façon, nous sommes volontaires. Nous aimons cliquer pour avoir un repas à domicile en 4 minutes 2. Nous cliquons pour avoir des réponses à nos questions. Nous cliquons pour avoir un ami virtuel, etc., etc. Est-ce qu'il y a quand même des solutions? Là, il nous reste à peu près plus de 10 minutes, cher Paul Klotz. Comment faire, maintenant que nous sommes brutalisés, nous le savons, avec vous, comment faire pour justement s'adoucir, pour remettre un peu d'ordre là-dedans, pour reprendre un peu la philosophie, ou ce que vous voulez? Mais comment est-ce qu'on fait maintenant, Paul Klotz? Avez-vous les armes? En tout cas, les solutions.
1: Alors, depuis le début, ce que je dis, c'est que la brutalisation de l'invisible, elle a à peu près 3 conséquences. La destruction de la santé, physique ou mentale. La destruction de l'environnement, de notre propension à protéger l'environnement, et puis la destruction plus générale, on va dire, de la société, des liens de solidarité qu'il y a entre les individus, etc. Je propose des solutions dans ces 3 types de domaines. Pour ce qui s'agit de protéger la santé physique et mentale des individus, j'aimerais prendre l'exemple d'un homme politique qui s'appelle Léo Lagrange, qui a été le premier sous-secrétaire d'État au sport et aux loisirs sous le Front populaire, donc en 1936.
0: Ouais.
1: C'est une personne qui s'est dit l'égalité, qui est le projet socialiste, parce qu'il appartenait au courant socialiste, l'égalité des individus, à laquelle vise mon parti et à laquelle vise le gouvernement auquel j'appartiens, elle ne pourra pas se faire que par des ajustements socio-économiques, que par du revenu supplémentaire, d'accord, que par l'harmonisation des diplômes, qui sont au fond un peu les considérations auxquelles on pense quand on pense à l'égalité. Il s'est dit, moi dans ma société, j'ai 3 types de problèmes. J'ai un chômage de masse, j'ai de l'insalubrité dans les villes, j'ai de l'alcoolisme. Mm-hmm. Et si je veux que les masses populaires qui souffrent de ces problèmes soient au niveau des autres, enfin, bénéficient d'une ascension sociale et d'une émancipation, il faut que je leur offre des expériences sensibles qui soient égales, nouvelles similaires à celles que peuvent vivre
0: Qu'est-ce qu'il a fait alors, concrètement?
1: Alors, il a créé des choses très simples. Hein. Il a créé un tarif populaire SNCF pour permettre à tout le monde d'aller voir la mer. Donc, les gens sont sortis des villes. Ils ont découvert la nature, ils ont découvert la campagne.
0: Avec les premiers congés payés.
1: Voilà. Et donc, il a lutté contre ce qu'on appelait l'oisiveté à l'époque, c'est-à-dire ce chômage en fait, lié au non-fonctionnement de l'usine qui fait que vous traînez en ville. Il s'est dit, par ailleurs, je vais créer des gymnases, des piscines, des stades dans toutes les villes et dans tous les villages de France, d'une certaine taille. Et donc, il a mis les gens au sport. Et il a créé les premières politiques sportives populaires. Et donc, les gens sont sortis de l'alcoolisme, de l'insalubrité, etc. Il a créé aussi des jardins horticoles, permettant aux gens de se balader, de découvrir les fleurs, etc. Donc, il a créé les auberges de jeunesse, par ailleurs, je le note, parce qu'il avait aussi une politique de lutte contre la solitude, en se disant, la jeunesse, pour qu'elle ait des opportunités, pour qu'elle ait des rencontres, et que du coup, il y ait de la création économique, il y ait des initiatives, etc. Il faut qu'elles se rencontrent entre elles et il faut qu'elles puissent accéder à du logement pas cher. Et donc, en fait, il faut poursuivre cet héritage de Léo Lagrange, et c'est ce que j'ai nommé, moi, des politiques du sensible. C'est-à-dire qu'il faut s'intéresser à toutes les dimensions concrètes de l'existence, aux paramètres sur lesquels on peut agir dans le vécu quotidien, qui, à côté des considérations purement socio-économiques, font que votre vie est meilleure.
0: Mais sauf que c'est pas très cher. Je dis pas que c'est toujours forcément gratuit ce que vous proposez, mais c'est
1: et surtout,
0: le
1: c'est
0: fait de se connecter. Tout le monde peut aller dans la forêt, il y a bien exactement des forêts partout en France.
1: Exactement, alors il faut du coup les inciter, parce qu'en face de nous, on a des acteurs du capitalisme numérique
0: qui produisent. Rien acheter dans une forêt, c'est sûr.
1: Oui. Et puis qui produisent des algorithmes addictifs qui, en fait, vous forcent à rester chez vous. Parce qu'il y a un état de dépendance, en fait. Il faut aussi le dire comme ça, surtout chez les personnes mineures. Enfin, c'est très dur de faire sortir une personne mineure derrière un écran. Donc, moi, je propose des solutions. Je m'inspire notamment de ce qu'a fait la Corée du Sud face à l'épidémie de solitude de sa jeunesse et face à la suraddiction aux écrans dans sa jeunesse. Ils ont créé ce qu'ils appellent des camps de désintoxication numérique. Le terme n'est pas beau. Mais c'est
0: ça.
1: Oui, et alors qu'est-ce que ça veut dire? Ça veut dire que c'est des classes vertes, en fait. C'est des colonies de vacances. Nous, on avait un service public des colonies de vacances jusque dans les années 50 qui a complètement disparu. Et donc là, ils prennent les jeunes, ils leur coupent le téléphone, ils les mettent ensemble dans des espaces naturels et ils les font lire, écrire, méditer, peindre. Bref, ils apprennent.
0: En Corée du Sud, d'accord.
1: En Corée du Sud, ils apprennent à faire tout un tas de trucs qu'ils ne savent plus faire et qui sont des trucs pour lesquels on a besoin des mains et pour lesquels on a besoin des cinq sens. Parce que, je veux le dire, entre 1974 et 2010, on a perdu 10 heures de temps libre hebdomadaire. On a gagné 10 heures de temps libre hebdomadaire du fait de l'automatisation des tâches domestiques.
0: Et on le crame devant les écrans.
1: Voilà, du fait de des 35 heures.
0: Ouais.
1: Et on le crame devant les écrans. Ces 10 heures, et plus que ces 10 heures, parce que parallèlement, on passe moins de temps à converser qu'autrefois, on passe moins de temps à lire, on passe moins de temps à bricoler, moins de temps à jardiner. Donc ça veut dire que malgré ce temps supplémentaire, on a tout absorbé par les écrans, et même plus que ça.
0: Regardez, c'est bête. Alors, je ne suis pas en train de glorifier le travail d'avant, les lave-linges, les lave-vaisselles, etc. Mais c'est vrai que, alors d'abord, on travaillait dur, on se dépensait plus, parce que c'était du boulot de faire le laver le linge à la main, le taper avec des... Enfin bref, je ne vais pas raconter le métier de lavandière, même avant nos grands-parents, pour certains d'entre nous en tout cas. Mais c'est vrai que, en fait, on se dit, c'est génial ces inventions, mais c'est vrai que c'est a priori génial. Mais sauf qu'on le remplace par quoi, en fait? J'ai l'impression qu'il y a effectivement... la brèche était ouverte pour les GAFA, enfin voilà, pour tous ceux qui sont derrière ces algorithmes, et comme vous le dites, derrière ces plateformes, en fait, et puis derrière le monde capitaliste, le monde économique, quoi, qui nous appâte systématiquement. C'est terrible, et on se dit, mais tous ces heures gagnées, on pourrait les gagner, on pourrait les nourrir, en fait, on pourrait lire davantage, déjà, parce que la lecture, on n'en parle même pas, mais voilà.
1: Complètement.
0: Se balader, faire de la poterie, j'en sais rien, bref. Oui, vous disiez.
1: Et par ailleurs, deuxième ordre de mesure, c'est la nature, l'écologie. Là, c'est le point fondamental de mon livre, c'est de dire que notre propension à protéger l'environnement, notre désir de sanctuariser la nature, il ne dépend que du degré d'immersion qu'on a dans la nature. C'est un principe très simple.
0: Ouais.
1: On appelle ça le syndrome d'amnésie environnementale générationnelle.
0: Wow.
1: Il y a des psychologues américains qui ont montré que l'idée que vous faisiez de la nature, inconsciemment, dépendait de votre degré d'interaction avec dans votre enfance. Et que si vous grandissez dans une nature appauvrie parce que vous vivez à Paris ou parce que vous vivez dans une grande ville, vous allez avoir une référence de la nature qui est un peu appauvrie, parce que zone bétonnée, pas beaucoup d'oiseaux, etc. Et donc... votre désir de protéger l'environnement, la nature, il sera à la hauteur de cette référence de base. À l'inverse, si vous mettez les enfants dès le plus jeune âge dans la forêt, dans la végétation, au contact d'animaux, ils vont avoir une incitation beaucoup plus grande. Et d'ailleurs, les militants écologistes sont en tendance ceux qui ont des expériences de la nature les plus fortes dans l'enfance. Donc,
0: incroyable.
1: Pour protéger l'environnement, il faut démultiplier les expériences sensibles et la vie sensible. Au contact de la nature, et c'est ce que je propose, végétaliser à outrance les espaces publics, renforcer le rôle des animaux dans les écoles primaires, etc.
0: Auditeur chouchou, vous avez bien entendu, voilà, il ne faut pas lésiner sur les immersions dans la nature de nos enfants, évidemment, et surtout avant les vacances d'été, c'est un joli message, merci, et surtout urgent, message de Paul Klotz. Merci, cher Paul Klotz, votre livre, je le rappelle, contre la brutalisation de nos existences, il y a du travail chez Flammarion, mais c'est à notre portée, et c'est bien de le préciser aussi. Merci à Margot pour la réalisation. Merci également à Jessica Biennini pour la préparation de cette émission. Très bonne journée à tous.

0: vous en remercie Marie-Ange de Montesquieu, ses invités, c'était Enquête de sens. Marie-Ange, que nous retrouverons bien évidemment dès demain. Comme chaque jour sur RCF Notre-Dame, nous intéressons l'histoire.
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0: Aujourd'hui, nous sommes le 19 juin. C'est une histoire qui va déclencher des manifestations dans le monde entier. Il s'agit de l'affaire des Rosenberg. Ethel et Julius, un couple membre du Parti communiste américain, est condamné à mort par un jury populaire, accusé d'avoir livré des secrets sur la bombe atomique au vice-consul soviétique de New York. Ils sont exécutés le 19 juin 1953.
2: Un drame cependant vient de jeter un nuage sur ce début d'euphorie de l'esprit occidental. Condamné à mort dans les formes juridiques depuis 2 ans pour livraison de secrets atomiques, et après avoir usé de tous les recours, Ethel Rosenberg et son mari Julius Rosenberg, qu'on voit ici le jour de leur arrestation, ont subi la peine de mort malgré tous les appels à la clémence. Ils avaient attendu pendant 2 ans l'heure du supplice.
0: Aujourd'hui, pour la plupart des historiens, Ethel et Julius Rosenberg sont bien coupables d'espionnage au profit de l'Union soviétique. Changement d'époque en Espagne, le 19 juin 2014. Felipe VI succède à son père Juan Carlos sur le trône.
3: Felipe VI a d'abord reçu la ceinture de soie rouge de capitaine général des armées des mains de son père Juan Carlos. Il s'est ensuite rendu au Parlement espagnol pour y prêter serment et jurer fidélité à la Constitution. Avec le couronnement de son époux, Laetitia Ortiz devient la première souveraine espagnole à ne pas avoir de sang royal. Leur fille aînée, Léonore, 8 ans, devient quant à elle la plus jeune princesse héritière d'Europe.
0: La cérémonie au Palais des Cortés se conclut à l'extérieur par un défilé militaire. Frère cadet de l'empereur d'Autriche-Hongrie, François-Joseph, Maximilien de Habsbourg devient empereur du Mexique grâce au soutien de Napoléon III. Vaincu par les forces républicaines à Querétaro, Maximilien est capturé, jugé. Il est condamné à mort et exécuté le 19 juin 1867.
4: Le verdict tombe. Il est condamné à être fusillé. Les tractations diplomatiques retardent l'exécution de plusieurs jours. Quand le jour vient enfin, Maximilien reste impassible. Habsbourg ne cherche pas à se dérober à la mort. Il espère avoir de bons tireurs pour une mort rapide.
0: La femme de Maximilien, Charlotte de Belgique, apprenant la mort de son mari, sera moralement brisée, vivra recluse dans un château en Belgique jusqu'à sa mort en 1927.
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0: La culture à présent, avec une disparition le 19 juin.

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4: 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Et bienvenue si vous arrivez à l'instant sur RCF, c'est votre rendez-vous de la mi-journée. Les midi RCF, c'est en Bretagne, sous le soleil jusqu'à 13h, mais il y aura encore du soleil après. On jette un coup d'œil et on jettera un coup d'œil sur les prévisions météo dans quelques secondes, le temps de faire le tour de ce qui vous attend durant ces prochaines minutes. Nous allons parler des Champs Libres qui revient pour sa sixième édition. Sixième édition à découvrir avec l'invité culturel de Chloé Stévan, c'est tout à l'heure. Voilà, nous irons donc dans ce département breton et puis on parlera aussi de la sixième édition de la manifestation littéraire pour la jeunesse livre en scène avec Julie Roland tout à l'heure. Et puis, nous parlerons aussi cinéma sur RCF avec Benjamin Baimont comme chaque vendredi. Et nous parlerons aussi de l'Agence locale de l'énergie et du climat qui nous parlera du DPE. Oui, c'est un sujet important. Vous allez voir, on apprend plein de choses. Et bien, c'est Pauline Frostin qui nous en parlera tout à l'heure dans quelques minutes, dans 6 minutes précisément. Et puis de la musique, une nouveauté avec une jeune musicienne française qui vient juste d'arriver, Mélissa, et que dire de plus ? Eh bien, des concerts aussi à prévoir. On en écoutera dans quelques secondes un extrait d'un concert à vivre en Côte d'Armor.
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4: Allez, on commence par les prévisions météo. Et il fera beau, il fera chaud aujourd'hui, ça continue en Bretagne, plus frais dans certains endroits et on va le voir tout de suite hein, pour ces températures maximales. Eh bien 20 degrés si vous êtes à Primelin, bon c'est quand même en hausse par rapport à ces derniers jours, on était plutôt vers les 18 degrés, 20 à Primelin à Concarneau, 21 à l'île de Wat à Lorient mais aussi sur les îles finistériennes, 22 à Dinard à Quiberon, à Pont-l'Abbé à Paimpol, 23 à Landévennec, à Matignon dans les Côtes d'Armor, 24 à Sainte-Anne-d'Auray dans le Morbihan, à Carantec, à Lannion, à Saint-Quay-Portrieux, 25 à Vannes à Plébin dans le Finistère, 26 à Sker, à Dinan, 27 à Saint-Jean Brévelay dans le Morbihan, à Ouelgouat dans le Finistère, à Lamballe et à Rostronin, 28 à Redon, à Locminé, à Carré, à Uzel, 29 à Plélan-le-Grand, à Bron, et on monte jusqu'à 32 degrés. Les plus fortes sont dans des endroits où on a en général moins chaud. Voilà, donc on monte 30 degrés à Tinténiac, à Loudéac, 31 à Rennes et 32 à Fougères. Monsieur RCF, on vous fait une proposition de concert dans 30 secondes.
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0: Direction les Monts d'Arrée, le parc d'Armorique gère le domaine de Ménesmeur, un espace naturel sensible de 680 hectares où sont préservées des races locales d'animaux comme le porc blanc de l'Ouest et la vache froment du Léon. Le public peut aussi, selon les moments de la journée, voir deux louves en captivité.
1: Et rendez-vous donc tout à l'heure dans 1h11 et 20 secondes sur RCF pour l'émission ici en Bretagne en compagnie de Christophe Pluchon, donc ce vendredi à 13h15. Ambiance plage, soleil, vacances et surtout concerts à prévoir peut-être près de chez vous si vous êtes dans les Côtes d'Armor. Un double plateau extrait d'un des groupes présents donc ce week-end pour un concert. On n'en dit pas plus, on écoute déjà la musique. C'est Clem Solaire sur RCF.

0: Une histoire de plage avec Clem Solaire, c'est plutôt d'actualité. Cette musique double plateau à la mutante au manoir de Trorozec dans le Trégor en Côte d'Armor à Lannion précisément avec Clem Solaire et Suzanne Kiel pour ce deuxième groupe. Je vous invite à aller sur cridelormeau.com pour écouter des extraits de ces deux concerts. C'était une idée déjà avec Clem Solaire qui sera donc dès 19h au manoir de Trorozec dans le Trégor à Lannion. Bonjour Pauline Frostin.
1: Bonjour.
0: Aujourd'hui, dans la chronique « Je prends soin de ma planète », on va parler du DPE. Ça, on connaît, mais peut-être pas assez. On en entend beaucoup parler, mais finalement, à quoi sert-il ?
1: Eh bien, alors le DPE, c'est le diagnostic de performance énergétique. Déjà, il existe depuis un petit moment et depuis 2007, il est obligatoire lors de la vente ou de la location d'un logement. Et ce que les gens retiennent surtout, c'est la fameuse lettre de A à G. Pour les logements très performants, c'est la lettre A et la lettre G pour les passoires énergétiques.
0: Mmh. Et cette lettre, comment est-elle calculée ?
1: Eh bien, depuis la réforme de 2020, elle repose sur deux critères. D'abord, la consommation d'énergie estimée du logement pour le chauffage, l'eau chaude ou encore l'éclairage, et ensuite les émissions de gaz à effet de serre liées à l'énergie utilisée. Et c'est la moins bonne des deux notes qui va déterminer la lettre finale.
0: Donc le chauffage a beaucoup d'impact.
1: Eh bien oui. Et par exemple, un chauffage au fioul peut pénaliser un logement à cause des émissions de CO2. Mmh. Et pour l'électricité, le calcul du DPE applique un coefficient particulier lié à ce qu'on appelle l'énergie primaire. Donc résultat, deux logements identiques peuvent avoir des étiquettes différentes selon leur mode de chauffage.
0: Mais est-ce que le DPE reflète vraiment toujours la réalité ?
1: Eh ben, pas forcément. Et en fait, le DPE repose sur un modèle théorique construit à partir d'informations saisies par le diagnostiqueur. Donc isolation, fenêtre, chauffage, ventilation, tout ça. Il peut y avoir des approximations. Par exemple, une pompe à chaleur peut améliorer fortement la note dans un logement mal isolé où certains défauts du bâtiment peuvent être mal pris en compte.
0: Oui, donc il faut prendre un peu de recul.
1: Bah, c'est exactement ça. Et le DPE est utile pour comparer des logements, mais il ne dit pas tout sur le confort réel ou les futurs travaux à prévoir. Le bon réflexe, surtout avant un achat, c'est de faire analyser le DPE par un conseiller France Rénov ou une ALEC. Et ça permet en fait de mieux comprendre le logement et de définir en fait des travaux qui sont vraiment adaptés aux personnes.
0: Alors finalement, le DPE est surtout un point de départ.
1: Eh bien, c'est tout à fait ça. Et c'est un outil d'information qui est intéressant, mais il ne faut pas résumer un logement à une simple lettre.
0: Évidemment. Donc si on va acheter une maison, il faut bien se renseigner sur comment est-elle isolée.
1: C'est ça.
0: Ce qui est utilisé pour chauffer cette maison avant de se limiter à cette lettre.
1: C'est ça, tout à fait.
0: Merci beaucoup. On en apprend beaucoup chaque semaine grâce à l'Agence locale de l'énergie et du climat. Merci beaucoup Pauline Frostin. Vous êtes, vous, chargée de communication dans le pays de Saint-Brieuc. Et on n'a plus qu'à se dire à bientôt sur RCF pour une nouvelle chronique.
1: À bientôt.
0: Et puis dans quelques instants, on prendra la direction de Lorient pour les studios de RCF à Lorient avec Benjamin Baimon qui est là chaque vendredi pour nous faire des propositions cinématographiques. Dans, allez, 3, 4, 5 minutes juste après déjà, la découverte musicale. Elle vient juste d'arriver sur la scène française, elle s'appelle Mélissa.

555, Mélissa, toute jeune artiste sur la scène française avec ce nouveau single intitulé 555 qui est présenté comme un titre centré sur l'acceptation de soi et la construction identitaire. Elle s'inscrit également dans l'attente de son premier EP intitulé Tout va bien, entre parenthèses, je crois, dont la sortie est annoncée pour le 10 juillet prochain. Ça approche. Sur RCF, on poursuit en musique. Les Négresses Vertes en concert le 27 juin. Vous pouvez déjà noter, le 27 juin, ça arrive très vite quand même. Hein. C'est dans 28 jours. Avec d'autres sur la scène de Plougonvelin dans le festival Westival. Puis juste après, eh bien, on retrouve Benjamin Baillemont. On ira jusqu'au studio de RCF à Lorient pour tout savoir sur l'actualité du 7e art, enfin tout savoir. Il nous fera des propositions comme chaque semaine sur ce qu'il a pu voir au cinéma, de ce qu'on pourrait aller voir aussi et bien sûr l'écran chez soi, en se connectant sur les plateformes, voilà, des coups de cœur qu'il a pu avoir et qu'il a. Benjamin Baillemont dans un instant dans la chronique Arrête ton cinéma. Vous entendez, c'est bien les Négresses Vertes. Tout tranquille pour ce concert à la Pointe Saint-Mathieu le 27 juin. Avec d'autres artistes qu'on annoncera juste après ce morceau que l'on écoute dans les midi RCF en Bretagne. Allez, je m'arrête de parler. Face à la mer, les Négresses Vertes.

0: Négresse verte sur RCF et bientôt à la Pointe Saint-Mathieu à Plougonvelin le 27 juin. Il y aura aussi Marcel et son orchestre déjà diffusé sur RCF. DJ Momo, Celtas Cortos et bien d'autres dans le cadre de ce festival Westival. Vous pouvez déjà réserver le 27 juin prochain dans le Finistère à Plougonvelin. Il vient chaque semaine faire son cinéma dans les Midi RCF en Bretagne, c'est Benjamin Baillemont, bonjour.
1: Bonjour Jean-Sébastien Paturel, bonjour à tous.
0: Arrête ton cinéma, la chronique qui nous invite chaque semaine, chaque vendredi à prendre le chemin des salles obscures bretonnes. Alors, Benjamin, cette semaine, paraît-il que vous nous faites retomber en enfance.
1: Et oui, avec d'abord les nouvelles aventures d'une cowgirl et d'un ranger de l'espace prêt à tout pour aider une petite fille à se faire des amis, puis celle d'une compagnie de monstres loufoques à l'univers bouleversé par la soudaine intrusion d'une enfant humaine.
0: Et c'est à moi d'intervenir.
1: Et oui.
0: Par quoi commence-t-on, Benjamin ?
1: Par Toy Story 5, la nouvelle création des studios Pixar signée Andrew Stanton.
2: Woody !
3: Jesse ! Salut !
2: Est-ce que ça va aussi mal qu'on le dit pour les jouets ?
4: On en voit de plus en plus abandonnés chaque jour.
5: On est fichus !
2: La technologie nous a envahis aussi.
4: Je sais pas quoi te dire, Jesse. Avec un jouet, on peut jouer, mais avec la tech,
3: on peut tout faire.
2: Je perds Bonnie à cause de cette machine.
6: Je suis ton ami.
7: Je suis venu le plus vite possible.
1: C'est la nouvelle histoire de Jesse, Woody et Buzz l'éclair, trois jouets qui prennent vie quand leur propriétaire, une jeune fille introvertie mais pleine d'imagination du nom de Bonnie, ne les regarde pas. Tous vivent une vie tranquille, faite de moments de jeu et de joie, jusqu'à ce que les parents de la petite se décident à lui offrir une tablette pour l'aider à se faire des amis et que cet écran ne remplace doucement les anciens compagnons de jeu de la demoiselle.
0: Mais on dit dans les rédactions des radios RCF bretonnes que vous aimez les films d'animation, Benjamin. Qu'avez-vous pensé de ce nouveau Toy Story ?
1: Je vais le dire tout de suite, je l'ai trouvé vraiment moyen. Alors bon, c'est beau, c'est même très beau, que ce soit au niveau des textures, des décors, de la lumière ou des effets visuels, avec un style un peu plus cartoon que Toy Story 4, ce qui peut d'ailleurs parfois rendre certains personnages un peu dérangeants dans leur design, qui paraît très peu naturel. Et puis le film s'est aussi par moments parlé aux spectateurs adultes, par exemple sur le rapport aux objets connectés, nouveaux jouets comme tablettes, en montrant bien leur façon d'envahir la vie des enfants en les écoutant et en les captant en permanence à leur insu. Mais en dehors de ça, c'est plus compliqué.
0: Et on pense en voir un peu plus quand même.
1: Oui, bah c'est
0: pourquoi
1: un film.
0: C'est compliqué.
1: Parce que c'est un film assez vide en vérité. Les scénarios s'échinent surtout à éloigner les personnages les uns des autres pour rallonger des péripéties ennuyeuses qui, pour la première fois de cette chronique, ont bien manqué de me faire m'endormir. Et puis surtout, sa thématique centrale, l'addiction aux écrans, est totalement survolée. Le long métrage se contente d'une présentation ultra caricaturale où l'ensemble des enfants sont lobotomisés en permanence pour ensuite conserver cette vision, m'expliquer tranquillement que tout va bien, que finalement l'écran est un ajout, une sorte de version moderne des jouets. Bref, le film prétend s'intéresser à un vrai sujet de société pour au fond ne proposer qu'un scénario convenu et continuer d'exploiter une franchise célèbre. Je continuerai à défendre que les enfants méritent mieux. Pixar eux-mêmes ont mieux fait, par exemple, un certain Wall-E réalisé par Andrew Stanton lui-même.
0: Eh bien, on imagine que votre note sera sévère. Moi, j'imagine à 2,5.
1: Eh ben, vous imaginez très bien, parce que je vais lui
0: c'est
1: accorder
0: vrai.
1: Un 2,5 sur 5. C'est fou.
0: Incroyable.
1: C'est comme si vous aviez le texte sous les yeux, Jean-Sébastien.
0: Pas du tout.
1: C'est pas un mauvais film, hein, mais il est simplement inutile, comme je le disais. La presse, en comparaison, lui accordait un 3,5 et les spectateurs un 3,7.
0: Eh bien, rendez-vous dans les salles obscures pour vous faire votre propre avis sur Toy Story 5. La nouvelle création des studios Pixar place à votre autre proposition, Benjamin.
1: Oui, avec Monstres et Compagnie, un autre Pixar réalisé par Pete Docter en 2001.
8: Allez les gars, un peu de nerf ! J'ai une pêche ce matin.
9: Alors, ça roule ma poule ?
8: Si tu continues à maigrir, on va pouvoir te faxer.
9: Germaine, tu es absolument superbe aujourd'hui. Une nouvelle coupe, maquillage, lifting, un dentier peut-être. Et qu'est-ce qui se passe ?
10: Le petit m'a frôlé la main.
11: Il ne faut pas toucher les enfants, ils sont toxiques. Si jamais un enfant empruntait une de nos portes, le résultat serait catastrophique.
12: Ok. Ah ah Minou !
13: Ce
9: Ce truc est une véritable machine à tuer.
1: C'est l'histoire de deux monstres, Bob et Sully, employés par une compagnie dont tout le principe consiste la nuit à faire peur aux enfants pour récupérer leurs cris, en faire de l'énergie pour faire tourner la société monstrueuse. Tout part en vrille lorsque Sully ramène sans le vouloir la petite Boo, jeune humaine, dans le monde des monstres. Les deux protagonistes vont alors tout risquer pour la ramener chez elle en sécurité, aux dépens de leur carrière, de leur amitié, voire même de leur vie, lorsqu'apparaît doucement les contours d'un complot au sein même de l'entreprise.
0: Eh bien, en effet, on retombe en enfance, et comme ça, pourquoi avoir choisi ce film en particulier, Benjamin ?
1: Parce que c'est un film de mon enfance. J'ai très peu de souvenirs de dessins animés de ma jeunesse, mais Monstres et Compagnie en fait partie. Les personnages sont tous attachants, Sully en énorme monstre terrifiant, mais qui a en vérité un grand cœur, Bob en ami fidèle et hilarant, qui se sacrifie souvent pour profiter des simples plaisirs de sa vie, et puis Boo qui leur apporte de la joie inattendue et se révèle parfois être elle-même une petite monstre au milieu d'un monde qui la craint. L'antagoniste Léon, une sorte de caméléon monstrueux, est lui vraiment terrifiant, même pour un film comme pour enfants. Et comme disait Hitchcock, plus réussi est le méchant, plus réussi sera le film. Puis c'est un scénario super original pour le coup, avec cette compagnie qui a tout un stock de portes qui amènent à différents lieux et permettent une diversité de décors. En bref, c'est vraiment bien.
0: Donc c'est un film de Hitchcock. Bon, bah d'accord.
1: Non, pas vraiment.
0: Bon, beaucoup de choses positives. Y a-t-il quand même quelques défauts ? Est-ce qu'il a des défauts, ce film ?
1: Bah oui, forcément, et notamment au niveau du visuel. Le film, je l'ai dit, est sorti en 2001, donc il a pris un sacré coup de vieux. Et le scénario pourra paraître assez prévisible à certains, même si en le revoyant, il assume surprendre à nouveau plus d'une décennie depuis mon dernier visionnage. Mais surtout, selon moi, Monstres et Compagnie, c'est l'inverse de Toy Story 5, là où Toy Story est beau, mais dénué d'âme, d'intention artistique, si ce n'est de perpétuer une franchise déjà célèbre. Monstres et Compagnie est au contraire une proposition originale, créative. C'est une œuvre de cinéma. Rien que le générique du début et sa musique iconique devraient vous en convaincre. Bref, foncez le voir, et d'ailleurs comme Oli que j'avais cité précédemment.
0: Monstres et Compagnie, c'est donc à découvrir depuis les plateformes. Avant de vous laisser, Benjamin, c'est l'heure de votre dernière proposition. En bref.
1: Et oui, en ce moment en salle, il y a Backrooms de Kane Persons. C'est un film d'horreur, donc vous le savez, pas ma tasse de thé au premier abord. Mais ici, c'est un créateur que j'ai suivi depuis Internet, avant qu'il arrive au cinéma. Les Backrooms, c'est une sorte de dimension bizarre, composée de paysages très familiers mais anormaux, ce qu'on appelle des espaces liminaux, comme par exemple des bureaux infinis aux arrangements insensés, auxquels on accède en traversant des murs à cause de bugs dans la réalité. Bref, ça a l'air vraiment sympa.
0: Très bien. Bon, ce n'est pas votre tasse de thé, donc les films d'horreur, mais vous êtes plutôt café, non ?
1: Oui, je suis plutôt café, c'est vrai, c'est vrai.
0: C'est ça, voilà. Et j'en suis sûr que vous en avez un près de vous, dans les studios de RCF à Lorient, pour terminer cette fin de semaine.
1: Eh oui, j'en ai un, bah il en faut, hein.
0: Bah il en faut pour retenir le choc pour les matinales et la chronique. Chaque vendredi, la chronique cinéma. Arrête ton cinéma, Benjamin Baillemont, c'est le nom de la chronique. Pas oui. Benjamin Baillemont, mais Arrête ton cinéma, c'est bien le
1: c'est
0: nom.
1: Vrai.
0: Merci pour cette chronique.
1: Je confirme.
0: Voilà, on est fatigué. Oui. Vivement le week-end. Ça devient n'importe quoi. Allez, très bon week-end. On vous retrouve lundi dans les matinales et vendredi prochain pour la chronique cinéma.
1: À la semaine prochaine.
0: Et on va parler tout autre chose dans un instant, du métal en fusion testé en apesanteur par des chercheurs lorientais. On va en parler avec le grand témoin régional de ce vendredi, Mickaël Courtois, qui dirige l'équipe de scientifiques. Il sera au micro de Claire Leparc dans un instant, juste après cette proposition de concert, une nouvelle fois pour le 26 juin. Et là, nous prenons la direction du Morbihan.
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0: Spatio Adel the Planet qui sera en concert au festival La Rurale. La Rurale, c'est à Allaire dans le Morbihan. Ce sera vendredi prochain et il reste de la place. Midi exactement 29:00 secondes. Bienvenue si vous nous rejoignez, les Midi RCF en Bretagne, pour parler de culture dans cette prochaine demi-heure. Et nous parlerons évidemment de la 6e édition du festival Chant Libre, un événement qui va faire sortir le chant choral des salles de concert et aller à la rencontre du public. On en parlera avec l'invité culturel de Chloé Stévan à 12:48.
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0: Et c'est une première en France. En mars, les chercheurs du laboratoire IRDL de l'Université de Bretagne-Sud à Lorient ont réalisé des mesures sur du métal en fusion en apesanteur dans un avion piloté par Thomas Pesquet. Leurs découvertes auront des applications très concrètes. Leur projet s'intitule Carmélide. Quel est son but ? Michael Courtois dirige l'équipe de scientifiques. Il répond aux questions de Claire Leparc.
2: Alors en fait, il y a beaucoup d'industries qui utilisent du métal à l'état liquide, soit pour sa création lors de la fonderie, soit après pour sa mise en œuvre. Quand on assemble une voiture, en fait, il y a beaucoup de soudage. Donc quand on soude, le métal est à l'état liquide. Mais c'est vrai aussi pour une centrale nucléaire ou un sous-marin, une frégate. Et donc tous ces moments où il y a du soudage, on veut que la soudure elle soit de parfaite qualité, qu'elle ne présente aucun défaut. Et en fait, quand le métal est à l'état liquide, si on comprend pas bien son comportement, c'est là où on peut avoir des soudures défectueuse et des fois ne pas comprendre pourquoi elle était défectueuse. Donc c'est vraiment l'objectif de nos recherches, c'est d'améliorer le soudage, les faire bonnes du premier coup, en particulier dans les endroits où on ne peut pas se permettre une erreur. Centrale nucléaire est un très bon exemple.
3: Ouais, parce que là tout de suite on se dit, ça veut dire que là c'est pas hyper sécure, c'est ce qu'on se dit tout de suite quand on vous écoute.
2: Tout à fait. Alors, en fait, les soudures, elles sont parfaitement sécures aujourd'hui parce qu'elles sont extrêmement contrôlées. Mais en fait, il y a beaucoup de savoir-faire, d'empirisme, savoir-faire historique qui mène à ces soudures de qualité. Mais en fait, la science qui est cachée derrière, la manière dont ça s'est passé à l'échelle du métal liquide, des fois, elle n'est pas tout à fait maîtrisée, elle n'est pas tout à fait connue. Et c'est là où nous, en tant que scientifiques, on intervient. C'est pour mieux comprendre la physique qui est cachée derrière et du coup, faire un peu moins de manière empirique et de manière un peu plus contrôlée, quoi.
3: Et vous vous intéressez à un point très particulier de cette fusion, lequel ?
2: Alors, sur les métaux, quand ils sont à l'état liquide, ils ont plein de propriétés, leur capacité à s'écouler, leur capacité à emmagasiner de la chaleur. Donc, il y a beaucoup de mesures qu'on arrive à faire au laboratoire, ici, à Lorient. Mais il y a une mesure qu'on n'arrive pas à faire au laboratoire, c'est la mesure de viscosité. Donc, en fait, on comprend bien que du miel ou de l'eau ou de l'huile n'ont pas la même viscosité, ils vont s'écouler différemment. Mais il faut imaginer que c'est exactement la même chose pour du métal liquide. Les différents métaux ont des viscosités différentes en fonction de leur température et de leur composition chimique.
3: Et pourquoi c'est si compliqué à mesurer ? Encore une fois, je vais sans doute vous répéter, mais pour être bien sûr de bien comprendre, pourquoi c'est si compliqué de mesurer la viscosité ?
2: C'est une très bonne question. Alors, mesurer la viscosité de l'eau, de l'huile, c'est assez facile parce que les températures sont faibles et on a des appareils au laboratoire qui permettent de le faire. Par contre, quand on parle de métal liquide, on parle de quelque chose qui est à plus de 2000 degrés. Et donc, si on a des appareils qui viennent toucher ou tenir ce métal liquide, ils vont fondre, ils vont le polluer. En tout cas, ça va mal se passer à cette température-là. Donc en fait, pour atteindre ces températures-là, on est obligé de ne plus avoir aucun contact avec le métal, de le faire léviter. Et donc c'est ce qu'on essaye de faire ici, de le mettre en lévitation pour du coup ne plus être limité en température et pouvoir l'étudier.
3: D'où ce vol ? D'où cette expérimentation en plein vol dans un avion donc piloté par Thomas Pesquet, c'est ça. Et pour ça, vous avez créé donc cette grande boîte. Alors ça, c'est la non scientifique qui parle, mais qui est derrière nous. Est-ce que vous pouvez nous en parler ?
2: Oui, alors en fait, emmener une expérience scientifique dans un avion, ça se fait pas comme ça, entre guillemets. Il y a beaucoup de contraintes de sécurité. On est dans un A310 qui est complètement vidé. On a 10 équipes de chercheurs qui viennent avec leurs expériences. Et donc, comme on est dans un avion en plein vol, nous, on emmène du métal liquide. Il est hors de question que ce métal il puisse aller toucher quelque chose dans l'avion. On emmène des lasers très puissants pour le faire fondre, mais c'est des lasers qui pourraient faire un trou dans la carlingue de l'avion en quelques secondes. Donc évidemment, on souhaite l'éviter. Donc il y a tout un tas de contraintes de sécurité qui nous ont amené à penser une expérience dédiée pour être dans l'avion et évidemment en sécurité. Donc cette expérience, on l'a conçu depuis plus de 2 ans, c'est beaucoup de travail en amont, pour être capable d'avoir ce métal liquide que nous on peut étudier dans l'avion avec toute la sécurité qui va autour évidemment. Quoi.
3: Donc vous étiez une dizaine à partir, c'était en mars, vous avez une vidéo là juste à côté, vous pouvez nous commenter un peu tout ça ?
2: Donc en fait, l'avion, il fait une manœuvre qu'on appelle parabolique. Donc c'est-à-dire qu'il a une phase de montée où en fait, il va gagner de l'énergie. Donc il faut imaginer un avion qui monte à 45 degrés, donc qui pointe vraiment vers le ciel. Et donc dans ces phases-là, on est en apesanteur et on écoute les annonces du pilote. Et en fait, quand le pilote dit « injection », ce moment-là, c'est le moment où l'avion change complètement de trajectoire pour replonger vers la Terre. Et à ce moment-là, en fait, tout le monde à l'intérieur de l'avion est projeté vers le haut en apesanteur. Évidemment, l'avion suit une trajectoire extrêmement précise pour qu'on soit bien en apesanteur. Et cette manœuvre-là dure 20 secondes avant que les pilotes remettent l'avion sur une trajectoire normale.
3: Donc là, en fait, en gros, vous avez 20 secondes à chaque fois pour allumer la machine, c'est ça ? Enfin, c'est pour faire ces mesures ?
2: Oui, alors 20 secondes, ça peut paraître très très court, mais en fait, quand nous on fait fondre du métal sur Terre pour l'étudier, c'est à peu près les temps qu'on a. Donc on n'a pas été surpris par ce temps de 20 secondes, parce que maintenir du métal en fusion très longtemps, c'est jamais une bonne idée. Par contre, ce qui a été très compliqué, c'est que l'avion, il enchaîne plusieurs paraboles. Et nous, sur Terre, quand on fait une expérience, en général, on prend 1 heure pour préparer, puis 1 autre heure ensuite pour enregistrer, exploiter. Et là, la parabole d'après, elle n'est pas 1 heure après, elle est 1 minute 40 après. Et donc, avant, on faisait en 1 heure à peu près en termes d'analyse. Là, il a fallu le concevoir en 1 minute 40, ce qui est pour le coup extrêmement court.
3: Vous êtes sur les ordinateurs et à côté de ça, donc, il y a la boîte Carmélide. Et donc, à l'intérieur, il y a le métal. C'est ça, qui monte en apesanteur pendant ces 20 secondes, c'est ça ?
2: C'est ça, donc on a vraiment, il faut imaginer une boîte complètement fermée, complètement opaque, parce que comme on a ce laser très puissant, puis le métal en fusion lui aussi rayonne, il est très chaud, donc il est dangereux pour les chercheurs qui sont autour, donc cette boîte elle est complètement fermée, et nous on voit à l'intérieur via des caméras. On a tout un tas de caméras spécialisées qui nous permettent de suivre ce qui se passe en live, hein, en temps réel, mais voilà, il faut imaginer cette boîte comme étant une boîte noire, un peu comme on ne voit pas l'intérieur d'un frigo pendant notre expérience.
3: Ça a été assez court en termes de mesures, c'est ce que vous disiez. Est-ce que ça vous a déjà permis d'avoir des résultats convaincant.
2: Alors en fait, c'est un projet donc qui a été sélectionné pour la première fois par le CNES, donc le Centre National d'Études Spatiales français, pour le premier vol en mars. Et comme c'est une expérience extrêmement compliquée, avoir du liquide en apesanteur, c'est compliqué à stabiliser. Alors du métal liquide, ça l'est encore plus. On est vraiment sur une démarche incrémentale où on va voler plusieurs fois pour à chaque fois améliorer notre expérience. Et donc là, en ayant volé qu'une seule fois, on a validé beaucoup de systèmes, mais on n'a pas encore fait nos premières mesures. Donc ça interviendra lors d'une prochaine campagne. Mais là, déjà, on a réussi à avoir du métal à l'état liquide. On a réussi à l'observer avec nos caméras. On a réussi à mesurer sa température. Tous nos systèmes ont bien réagi aux phases d'apesanteur, mais aussi aux vibrations de l'avion. Un avion qui décolle, c'est beaucoup de vibrations. Quand il monte à 45 degrés, on pèse 2 fois notre poids. Donc, physiquement, pour nous, chercheurs, c'est compliqué, mais il faut imaginer, nous, tous nos appareils ultra-sensibles qui prennent ces vibrations-là, on avait des doutes sur comment ça allait se passer. Et là, tout s'est bien passé. Donc, cette première étape était vraiment pour ça. Donc, deuxième campagne de vol, octobre 2026. Donc là, on a beaucoup de choses qu'on sait qui fonctionnent. On a des petites choses qui n'avaient pas fonctionné la première fois, dont on ne pouvait pas anticiper l'échec avant le premier vol. On a par exemple vu que notre bille de métal liquide, elle est soumise à des petites vibrations de l'avion qu'on n'avait pas anticipées, évidemment qu'on n'a pas nous dans notre laboratoire. Et donc ça, on a changé notre dispositif pour justement les amortir et faire que ça se passe bien. Et donc, résultat lors de la prochaine campagne en octobre.
3: Et est-ce que le vol, justement, suffit à avoir des résultats extrêmement fiables ? Est-ce est-ce qu'on peut pas imaginer, bon, en plus on sait que Thomas Pesquet va repartir dans l'espace, est-ce qu'on peut pas imaginer que ça puisse à terme, peut-être ou au bout de l'expérimentation, être retesté dans l'espace pour bien tout revérifier, ou est-ce que vraiment ça suffit de le faire en vol comme ça?
2: Les deux. En fait, on est capable sur des temps comme ça, dans l'avion, de faire des mesures extrêmement précises, extrêmement pointues. C'est notre objectif. Mais il faut aussi savoir que cet avion, c'est l'antichambre de la Station Spatiale Internationale. C'est-à-dire qu'il y a beaucoup d'expériences qui sont testées, qui sont mises au point dans cet avion, qui est relativement facile d'accès, dans le sens où il suffit d'aller à Bornio ou Mérignac. Et une fois que tout est bien opérationnel, on sait que ça fonctionnera en apesanteur. C'est des expériences, parfois, qui sont sélectionnées, conçues pour partir dans l'ISS, pour être exploitées par Sophie Adno ou Thomas Pesquet par la suite.
3: Donc là, ça pourrait être le cas.
2: On s'interdit rien, même si c'est pas encore au programme. Nous, on reste à l'échelle de l'avion en vol parabolique. Mais oui, il y a des discussions avec le CNES sur notamment cette station spatiale internationale qui va être désorbitée en 2030, 2032. C'est pas très clair pour l'instant. Mais les solutions de remplacement pour après sont en cours de réflexion. Et bon, des expériences comme celle-ci font partie des choses qui sont étudiées. Ouais.
3: On peut imaginer, c'est sans doute très compliqué pour vous de se projeter, mais on peut imaginer avoir des résultats définitifs d'ici quelle échéance à peu près, c'est pour une application aussi là, d'ici quelle échéance?
2: Alors en fait, si on a des mesures, elles peuvent. Donc nous, on espère avoir des mesures dès la prochaine campagne, donc en octobre. Et c'est des mesures nous qu'on exploitera tout de suite au laboratoire, dans nos projets de recherche, avec des répercussions du coup sur les soudures qui sont faites, notamment dans le nucléaire. La France a un programme nucléaire là qui se réactive très fortement, et donc ces découvertes auront des répercussions relativement directes sur ce programme qui est en cours d'activation.
3: Oui, parce qu'il faut préciser que vos recherches intéressent également le CEA, le Commissariat à l'énergie atomique, qui supervise le démantèlement de la centrale de Brennilis dans le Finistère.
2: Oui, tout à fait. Alors, on travaille avec le Commissariat à l'énergie atomique sur le démantèlement, et une des technologies qui est explorée, c'est la découpe au laser des centrales. Et évidemment, quand on découpe un morceau de centrale avec du laser, donc on fait fondre le métal, donc on revient sur notre métal liquide, mais on veut surtout pas endommager quelque chose dans la centrale, on veut seulement découper la pièce qu'on a choisi de découper, et pas ce qu'il y a derrière ou autour. Et donc, c'est là où les modélisations aident beaucoup à prévoir ce qui va se passer, parce que pour le coup là, en empirique, on peut pas se permettre de tester et de faire ça très rapidement en disant on verra bien ce qui se passe, il faut absolument tout maîtriser, et c'est là où nos modélisations sont utiles, et pour avoir des modélisations fiables, on a besoin des propriétés du métal liquide.
3: Parce que ça fait un peu écho aussi au problème qu'il y avait eu sur le couvercle de cuve de l'EPR de Flamanville, si je me trompe pas.
2: Aussi, ça fait donc pour avoir un couvercle de cuve qui est fonctionnel. En fait, c'est au moment où on le coule, il se solidifie. Donc, c'est des extrêmement grosses pièces. Bah, le moment où on peut avoir des défauts qui apparaissent, c'est le moment où le métal est liquide et qu'il se solidifie. Et donc, effectivement, nos recherches sont appliquées à cette problématique-là à terme. Oui, tout à fait.
3: Donc, une problématique et un usage dans le nucléaire. Et sinon, à quoi, vous l'avez déjà plus ou moins dit, mais pour peut-être en reparler, aller plus loin, à quoi on pourrait appliquer peut-être dans le quotidien les résultats de vos recherches?
2: Ben, en fait, on s'en rend assez peu compte, mais par exemple, quand on achète une voiture, faut imaginer qu'il y a beaucoup de recherche et développement pour réduire le poids de votre véhicule, pour qu'il consomme moins ou qu'il puisse être mieux intégrer les batteries. Mais en fait, dans cette recherche de réduction de poids, ben, c'est des nouveaux matériaux, c'est des nouveaux aciers. Et ben, à chaque fois qu'on introduit un nouvel acier, ça veut dire des nouvelles soudures et une nouvelle façon d'assembler ça. Et donc là, nos recherches aident aussi à faire ça, sachant qu'évidemment, votre voiture, il faut qu'elle soit fiable en cas de crash, il y a des tests qui sont faits, donc il faut que les soudures soient à nouveau parfaitement maîtrisées. Et donc, on travaille aussi avec l'industrie automobile pour que cette phase de soudure et d'assemblage soit maîtrisée.
3: Donc, ça fait à peu près 2 ans que vous travaillez, c'est ça, sur ce projet de recherche. J'en reviens un petit peu à la question du début, mais comment on en vient à venir sur un travail de recherche comme ça? Qu'est-ce qui fait qu'à un moment donné, est-ce que c'est une commande? Est-ce que ce sont des constats? Qu'est-ce qui fait qu'on en vient à lancer une recherche comme ça qui est, on le disait, unique en France?
2: Quand une équipe de recherche se crée comme ça, en fait, il y a des collaborations à l'origine. Nous, on travaillait beaucoup sur la modélisation de la soudure. Donc, on cherchait à modéliser les soudures, comme on vient de l'expliquer, pour mieux maîtriser dans le cas d'une voiture ou d'une centrale nucléaire. Et en fait, il y a une dizaine d'années, on a vraiment eu un souci de donner de ces propriétés du métal. C'est-à-dire qu'on faisait des modèles, donc des modèles un peu comme on peut avoir des simulations en météo ou des simulations d'écoulement autour d'une Formule 1. Ben nous, on fait ces simulations-là pour la soudure et on s'est rendu compte qu'on n'avait pas les propriétés du métal. Il nous manquait la viscosité, il nous manquait ces propriétés-là pour que nos modèles soient fiables. Donc on mettait des valeurs un peu au pif, on va utiliser ce terme-là, parce que la littérature internationale, même la littérature scientifique, n'avait aucune valeur. Et donc, c'est à ce moment-là qu'on s'est rendu compte que ce n'était pas satisfaisant et qu'il fallait développer des moyens de mesurer ces propriétés. Et donc, de proche en proche, on a démarré par des propriétés relativement simples qu'on pouvait mesurer au laboratoire. Et puis, au bout, on est arrivé à une propriété beaucoup plus compliquée, qui est la viscosité, où là, on a eu besoin d'enlever la gravité. Donc cette gravité, en fait, au laboratoire, elle nous perturbe nos mesures. On étudie des petites gouttes de métal en fusion, mais ces gouttes, elles veulent tomber au sol. Donc nous, on essaie de les maintenir en l'air et en faisant ça, on les perturbe. On met une force sur elles qui font que ces gouttes, elles s'écrasent et on peut pas les étudier proprement. Et c'est là où on a besoin d'avoir accès à la pesanteur.
3: Peut-être un mot sur l'IRDL, peut-être une... Si vous deviez nous parler un peu des travaux qui sont menés de façon un peu globale au sein de cet institut.
2: Alors l'IRDL, c'est un relativement gros laboratoire de recherche qui est sur deux sites, Lorient et Brest, avec une grosse composante matériaux. C'est-à-dire que la plupart des gens étudient les matériaux. Alors il y a des équipes sur les polymères et composites, il y a des équipes plutôt dans le génie civil, et nous, notre équipe travaille plutôt sur les métaux. Et donc les métaux à basse température sont relativement bien connus, mais à haute température, là, il y a un champ de découverte qui est possible, et donc c'est là où nous, on se positionne. Et au-delà, par exemple, des applications qu'on a évoquées là, on a aussi des mesures que l'on fait pour de la recherche fondamentale, où on cherche à mesurer des propriétés du métal qui n'ont jamais été mesurées, qui n'ont pas de répercussions directes, mais qui servent simplement à alimenter la littérature, les bouquins, les livres de littérature scientifique sur les propriétés des métaux. C'est intéressant d'avoir la propriété d'un niobium liquide, d'un zirconium liquide, même si la répercussion, elle n'est pas très très directe juste derrière.
3: Et on peut dire qu'on est à la pointe. On va être un peu chauvin, mais...
2: Sur le métal liquide en apesanteur, oui, on est à la pointe.
3: Merci à vous, Michael Courtois. Je rappelle que vous pilotez, hein, si on peut utiliser ce terme-là, le projet Carmélite, donc affaire à suivre pour les résultats. Merci beaucoup.
2: Merci à vous.
0: Michael Courtois au micro de Claire Leparc. Un entretien retrouvé sur rcf.fr dans la rubrique Le Grand Témoin Régional. On va parler de la 6e édition du festival Chant Libre avec cette proposition de concert de chant choral et qui va à la rencontre du public. L'invité culturel sera reçu par Chloé Stévan dans un instant.

0: tombé du ciel, Jacques Higelin sur RCF.
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0: Le chiffre du jour, c'est le 6 pour la 6e édition du Festival Chant Libre. Les 6 régions mobilisées à travers la France, dont la Bretagne, et cela à partir du 26 juin. Un événement organisé par la Fondation Bettencourt-Schouler pour faire sortir le chant choral des salles de concert et aller à la rencontre du public. Vous nous en parlez avec votre invitée culturelle, Chloé Stévan. Bonjour.
2: Bonjour Jean-Sébastien, j'espère que vous allez bien et que vous aimez chanter, car aujourd'hui nous allons parler du festival Chant Libre. Pour en parler, je suis avec Audrey Rollin, bonjour.
3: Bonjour.
2: Vous êtes chargée de mission chant choral à la Fondation Bettencourt-Schouler, à l'origine du coup du festival. Est-ce que vous pouvez vous présenter ?
3: Oui, alors la Fondation Bettencourt-Schouler accompagne des projets dans divers domaines, que ce soit les sciences du vivant, les métiers d'art, la solidarité. Elle accompagne beaucoup d'associations et elle est très engagée également dans le chant choral. La Fondation est convaincue que chanter ensemble, ça change beaucoup de choses. Elle accompagne des chœurs dans toute la France à travers des dons, à travers un prix, à travers ce festival qui s'appelle Chant Libre. Et donc, je m'occupe particulièrement de toute la partie mécénat dans le domaine du chant choral.
2: Est-ce que vous pouvez en dire un peu plus? Vous dites que c'est important de chanter tous ensemble.
3: C'est une fondation qui accompagne dans le chant choral des projets depuis plus de 35 ans, avec la forte conviction que le chant choral, c'est une pratique artistique singulière qui crée du lien, qui donne confiance. La fondation accompagne la diffusion du répertoire choral, qui est pas très connue, et accompagne toute la filière, des enfants aux jeunes professionnels, aux amateurs, donc à travers des dons, à travers une récompense qui s'appelle le prix Liliane Bettencourt pour le chant choral, et puis ce festival Chant Libre depuis 6 ans maintenant.
2: Comme vous me dites, c'est la 6e édition. Est-ce que en trois mots,
3: c'est une grande fête du chant choral qui est ouverte à tous. L'objectif, c'est vraiment de faire découvrir la richesse et l'émotion du chant choral au plus grand nombre.
2: Comme vous l'avez dit, je veux bien que vous me présentiez un peu ce festival. Qu'est-ce qui nous attend ?
3: Alors, c'est un festival qui a la particularité de se tenir en même temps dans 7 territoires en France, du 26 au 28 juin. Et en Bretagne, il est développé notamment en Côte d'Armor et dans le Morbihan. Mais on a d'autres événements qui ont lieu aussi en Île-de-France, en Occitanie, en Provence-Côte d'Azur, en Bourgogne-Franche-Comté et en Haute-France. Cette année, le festival mobilisera plus de 1000 chanteurs amateurs et professionnels, des enfants et des adultes, dans 80 événements entièrement gratuits.
2: Ce festival se déroule en simultanément dans 6 régions. Pourquoi c'était important pour vous d'avoir un fort ancrage territorial ?
3: Cette édition, elle a pour objectif aussi de développer encore la dimension participative et la dimension territoriale, et en développant des projets à l'année dans les territoires. On n'est pas seulement dans une logique de diffusion de concerts, on développe des événements et des projets qui ont lieu dans le temps, qui démarrent plusieurs mois à l'avance de ces 3 journées de festival. Donc, on a des projets avec des écoles qui peuvent être invitées ensuite à chanter dans le cadre du festival. Nous avons aussi des interventions dans des EHPAD, dans des foyers de travailleurs handicapés, et on essaye d'aller à la rencontre des publics les plus éloignés des salles de concert. Et pour ça, on développe des partenariats avec des collectivités qui nous accompagnent. Donc, en Bretagne, on est associé à la ville de Lannion et à la communauté de communes Auray-Terre Atlantique. Donc, ils nous aident beaucoup à développer tous ces projets dans le temps, avec les chœurs aussi qui programment le festival dans ces régions.
2: L'une des particularités de Chant Libre, c'est de sortir des salles de concert plutôt traditionnelles, comme vous l'avez dit, des EHPAD ou des écoles. Quels sont les lieux que vous allez investir et pourquoi du coup ce choix ?
3: L'idée, c'est vraiment de faire découvrir le chant choral au plus grand nombre. Et on sait qu'on peut avoir une émotion en rencontrant ce répertoire, et ça peut être dans un endroit différent. C'est vrai que faire la démarche d'écouter un concert de chant choral dans une église ou dans une salle de concert, c'est pas forcément une pratique très, très développée. Et donc, on se dit qu'en allant chanter et faire découvrir cette musique dans des marchés, dans des lieux patrimoniaux que les gens connaissent, c'est aussi aller rencontrer le public. Et donc, on demande à nos chœurs partenaires sur le festival de faire des propositions qui qui sont assez inédites et qui permettent d'aller rencontrer le public qui ne viennent pas les écouter tout au long de l'année, forcément, dans les salles de concert. On va aussi inviter le public à venir chanter parce qu'on sait que c'est pas une logique seulement de spectacle, c'est une vraie expérience collective où chacun peut trouver sa place. Je crois que c'est vraiment la singularité de ce festival qui invite les gens à non seulement écouter, découvrir de la musique extraordinaire qui est diffusée avec les plus grands chœurs professionnels et amateurs de France, mais aussi de participer, de venir chanter avec les autres, et on sait à quel point ça fait du bien.
2: Plus de 1000 chanteurs amateurs et professionnels qui participeront au festival. Pourquoi avoir choisi de faire cette rencontre, comme vous l'avez dit, entre amateurs et artistes professionnels?
3: En France, il y a plus de 3 millions de gens qui chantent et on a des chœurs professionnels qui sont à côté, qui diffusent aussi cette musique. Et on sait que c'est parfois des ensembles qui ne se rencontrent pas. On a les chœurs professionnels qui sont dans leur salle de concert traditionnelle et en même temps tout ce vivier de chanteurs amateurs qui répètent toutes les semaines et qui font vivre aussi le répertoire. C'était important pour nous de pouvoir dire que ce festival il s'adresse vraiment à tout le monde, que on ait envie de chanter une fois dans l'année, qu'on ait une pratique régulière ou qu'on soit à un niveau professionnel.
2: Pour nos auditeurs, puisque nous sommes en Bretagne, quels sont les temps forts du coup de cette édition bretonne? Vous en avez un peu parlé avant, mais est-ce que vous pouvez revenir dessus?
3: Oui, alors on a deux programmations en Bretagne, dans les Côtes d'Armor. Le partenariat donc est développé avec la ville de Lannion. La programmation est faite par le chœur de chambre Mélisme, qui est le chœur en résidence à l'Opéra de Rennes, qui associe de nombreux partenaires locaux, des chœurs de conservatoire et notamment la maîtrise de Lannion. Donc il y a une vraie dynamique collective avec des chœurs professionnels, des chœurs amateurs, des chœurs scolaires. Les jeunes de la maîtrise accueilleront par exemple les voyageurs à la gare de Lannion à la sortie du train, en chantant évidemment. Et le chœur Mélisme proposera un programme le vendredi soir à l'espace Sainte-Anne qui s'intitule Le pèlerinage de la rose. C'est une œuvre assez rare de Schumann qui prend la forme d'un conte. C'est l'histoire d'une rose qui rêve de devenir une jeune fille et qui va demander à la reine des elfes de lui offrir une vie humaine. Et ce programme de musical sera accompagné par une illustratrice qui dessinera en direct. Donc c'est une œuvre très poétique, presque féerique, qui sera proposée donc dans l'espace Sainte-Anne, en plein air, le vendredi soir à Lannion. Et puis le dimanche soir, à 18h30, sur le quai d'Aiguillon, le chœur de chambre Mélisme propose vraiment un événement qui est emblématique de l'esprit du festival. C'est un grand moment participatif qui s'intitule Tout Lannion chante, où les habitants, les chœurs amateurs, les artistes professionnels chanteront ensemble, notamment des chants de marins qui sont très fédérateurs. Donc, on peut vraiment inviter tout le monde à venir les écouter et à participer. En Bretagne Sud, dans le Morbihan, le festival est organisé donc avec la communauté de communes Aurec-Quiberon-Terre Atlantique et prendra place à Carnac, à Locoal-Mandon, à Quiberon et à Sainte-Anne-d'Auray. On a 8 événements qui seront proposés sur les 3 jours par la maîtrise Sainte-Anne-d'Auray, qui est une maîtrise d'enfants qui est lauréate de notre prix Liliane Bettencourt pour le chant choral et qui va associer aussi de nombreux ensembles locaux. Donc là aussi, il y a un très bel équilibre entre l'exigence artistique et l'ouverture au grand public. Donc il y aura notamment 2 grands moments forts. Il y aura le vendredi soir à Locoal-Mandon à 18h30 un programme qui s'intitule Let's Swing, qui est un concert qui mêle du gospel, du jazz avec plus de 70 chanteurs. C'est quelque chose de très vivant, très accessible. Donc à Locoal-Mandon. Et puis le samedi matin à Quiberon, la maîtrise proposera un atelier qui s'appelle Venez chanter, où chacun peut rejoindre une chorale éphémère, même sans expérience, et venir chanter sur le moment. Et ensuite, il y aura une petite restitution sur le marché de Quiberon.
2: Pour nos auditeurs qui aimeraient pousser un peu la chansonnette, quelles sont les dates?
3: Donc les dates du festival, c'est le vendredi 26, le samedi 27 et le dimanche 28 juin.
2: Du coup, le festival s'appuie, comme on l'a dit plus tôt, sur des chanteurs amateurs et professionnels, mais le festival s'appuie également sur des chefs de chœur de renommée internationale, comme les Métaboles, Musica 13.
3: Musica 13.
2: Quel rôle jouent-ils dans ce projet?
3: Ce sont les meilleurs ambassadeurs de ce répertoire qui connaissent parfaitement.

0: de grande qualité. C'est vraiment des chœurs qui ont une vision d'excellence artistique, qui vont faire des propositions de très haut niveau, mais qui vont être capables de proposer des répertoires tout à fait variés pour s'adresser à tout le monde. Donc, on peut entendre de la musique sacrée, du jazz, des musiques du monde. On croise vraiment aussi la chanson française et beaucoup de répertoires. Et leur objectif, c'est vraiment de faire aimer le chant choral.
1: Eh ben, merci beaucoup Audrey Rollin pour cette
0: Mais je vous en
1: présentation
0: prie.
1: du festival Chant
0: Merci.
1: Libre. Au revoir.
0: Merci à vous. Bonne journée.
2: Et merci à toutes les deux. Fin de ces midis RCF en Bretagne. Tiens, le festival est gratuit, je le précise. Le programme est à retrouver sur le site de la Fondation Bettencourt. Schuller, fin des midi RCF en Bretagne, de retour dans un quart d'heure avec Christophe Pluchon pour laisser l'émission ici en Bretagne au domaine du Ménesmeur à Anvec. L'intégralité est à retrouver dans un quart d'heure. Très bon week-end et je vous dis à quand? Je vous dis à lundi.
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4: Le pape salue l'engagement en faveur de la transformation écologique, sociale et économique du monde. Léon XIV recevait ce matin les participants de la première édition des dialogues du village Laudato Si qui se tient à Castel Gandolfo. Nous y revenons en détail juste après ces titres. À la une de l'actualité internationale, le Liban sous un déluge de feux israéliens ce vendredi, alors que le protocole d'accord entre l'Iran et les États-Unis est censé inclure le front libanais. Il n'en est rien. Les bombardements ont fait au moins 25 morts. L'armée israélienne a perdu 4 soldats et promet vengeance. Nous retrouverons notre correspondant à Beyrouth. Malgré la guerre, l'aide humanitaire se poursuit vers les villages du sud Liban. Témoignage à suivre également d'une responsable de l'ordre de Malte. Et puis dans ce journal, nous irons également au Royaume-Uni où le Premier ministre Keir Starmer jure pouvoir se maintenir au pouvoir. De plus en plus affaibli, doit faire face à la figure montante du travailliste Andy Burnham, le maire de Grand Manchester, qui vient de remporter une élection législative cruciale hier soir.
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4: Bonjour, le pape a reçu ce matin les participants à la première édition des dialogues du village Laudato Si, groupe de partage et de réflexion sur la sauvegarde de la maison commune qui se réunit au village de Laudato Si de Castel Gandolfo. Dans son discours, Léon XIV a fait suite aux souhaits récemment exprimés dans son encyclique Magnifica Humanitas, engager le dialogue avec tous les hommes et toutes les femmes de notre temps avec lesquels nous partageons les événements, les interrogations et les aspirations de l'humanité. Le Saint-Père qui a insisté sur la nécessité de façonner un leadership courageux dont nous avons tant besoin aujourd'hui, le compte-rendu de Fabrice Baguen-Dekéré.
6: Face à la tentation de construire la tour de Babel qui incarne l'idolâtrie du profit au détriment des plus vulnérables et accroît le risque de déshumanisation, nous sommes appelés à contribuer à l'édification de la nouvelle Jérusalem, la civilisation de l'amour dans laquelle l'amour est le seul principe directeur de la vie économique, politique et culturelle. Cet appel lancé par le pape dans Magnifica Humanitas a trouvé un profond retentissement auprès des participants de la première édition du dialogue Borgo Laudato Si, ayant réuni à Castel Gandolfo des experts, dirigeants et acteurs de terrain issus de différentes régions du monde, œuvrant dans divers domaines autour des questions d'actualité. Les recevant donc en audience à l'issue de ces travaux, le pape a salué leur engagement qui consiste à écouter à partir de la base tout en favorisant l'unité mondiale. Le souverain pontife voit dans cette initiative un processus visant à façonner un leadership courageux dont nous avons tant besoin aujourd'hui, disait-il. C'est pourquoi il vaut la peine de s'arrêter pour réfléchir à certains aspects de la manière dont nous pouvons chacun à notre manière coopérer à l'édification de la civilisation de l'amour.
4: Fabrice Baguen-Dekéré, plus d'informations à retrouver sur vaticannews.va. Le pape qui, ce vendredi, fête l'anniversaire de son ordination sacerdotale. C'était il y a 44 ans, le 19 juin 1982. Dans l'actualité internationale, le Liban est de nouveau sous un déluge de feu ces dernières heures, en dépit des critiques sans précédent adressées à Israël par le vice-président américain J.D. Vance et des appels de la France à respecter le protocole d'accord signé entre l'Iran et les États-Unis qui prévoit la cessation des hostilités, y compris au Liban. L'armée israélienne a intensifié ses opérations dans le sud du pays. Le ministre israélien des Finances d'extrême droite, Bezalel Smotrich, déclare qu'il faut faire parler le feu et ouvrir les portes de l'enfer. les frappes israéliennes qui ont tué au moins 25 personnes.

0: Ces dernières heures, notamment des familles et des enfants, alors que l'armée israélienne a annoncé la mort de 4 de ses soldats. La correspondance à Beyrouth de Paul Ralifé.
1: Depuis l'aube, un déluge de feu s'abat sur le sud Liban et la plaine de la Beka. Une trentaine de localités ont été pilonnées par l'armée israélienne, y compris les villes de Nabatie au sud et Baalbek à l'extrême est. L'intensification des opérations militaires intervient alors que le président du Parlement, Nabih Berri, s'est porté garant du respect par le Hezbollah du cessez-le-feu, à condition qu'Israël en fasse de même. Cependant, pour l'État hébreu, le protocole d'accord entre l'Iran et les États-Unis lui laisse le champ libre pour mener des opérations dans le sud Liban. Elle ne prévoit aucun retrait des territoires qu'il a occupés. Israël essaye donc d'imposer par le feu sa propre interprétation du texte en poursuivant ses frappes et ses tentatives d'avancer au sol. Dans la nuit de jeudi à vendredi, les troupes israéliennes ont tenté de progresser par trois axes vers les hauteurs stratégiques de Ali Taher dans le district de Nabatie. Le Hezbollah a opposé une forte résistance aux troupes d'assaut israéliennes en déployant une importante puissance de feu. Des salves de roquettes, des missiles guidés, des obus d'artillerie et des drones kamikazes ont frappé les blindés et l'infanterie israélienne qui tentait d'avancer. C'est l'une des batailles terrestres les plus meurtrières depuis le début de la guerre le 2 mars. Paul Khalife, Beyrouth, RFI pour Radio Vatican.
0: Israël qui restera au Liban aussi longtemps que nécessaire, a affirmé tout à l'heure le Premier ministre israélien Benjamin Netanyahou, ajoutant que son pays ferait payer un prix très lourd au Hezbollah. Sur le terrain, donc, la situation des Libanais reste très précaire avant ces derniers bombardements, mais dans un contexte des plus instables, l'ordre de Malte a décidé de maintenir une opération humanitaire au sud, direction trois villages chrétiens, ceux de Rermeish, Ain Aibel et Debel. Oumaya Farah est en charge de la communication. Elle était du convoi, non sans peur et sans désolation.
2: Donc on avait un convoi à peu près de 11 camions de 200 tonnes de fourrage pour les animaux. Donc c'est énorme comme convoi et on ne peut pas aller très vite. Les routes sont complètement délabrées, c'est-à-dire qu'il n'y a plus de bitume sur les routes. Il n'y a que de la poussière. C'est comme si on était dans un champ de bataille. C'est un champ de bataille. Donc on est passé entre les destructions. Il y a tout un paysage qui est complètement détruit jusqu'à ce qu'on arrive justement à ces villages-là. Et on voit très bien la présence israélienne sur le terrain. Elle est tout à fait palpable. Moi, personnellement, en tant que Libanaise, ça m'a fait très mal au cœur de pouvoir voir ça sur l'état de mon pays. Le sud n'est pas détaché du Liban. Le sud est au cœur du Liban. Et ça ne laisse pas indifférent de voir son pays comme ça. Et donc, prendre son courage à deux mains et braver toutes les situations sécuritaires pour aller servir la population qui est restée sur leur terre. Finalement, c'est eux les héros. Nous, ce qu'on essaye de faire, c'est de leur apporter les moyens de subsister et de rester.
0: Oumaya Farah, responsable de la communication de l'Ordre de Malte, interrogé par Marie Duhamel. Après la signature du protocole d'accord irano-américain, la situation dans le Golfe, elle, s'améliore. Le blocus américain sur les ports iraniens a été levé hier et le détroit d'Ormuz, progressivement rouvert par les Iraniens. 25 navires commerciaux ont pu transiter hier par le détroit où les opérations de déminage se poursuivent. Direction à présent le Royaume-Uni où le travailliste Andy Burnham a remporté hier une législative partielle qui devrait le propulser vers le 10 Downing Street. Le maire très populaire du Grand Manchester a écrasé son adversaire souverainiste du parti Reform UK de 20 points. Il a bénéficié des votes tactiques de l'électorat des démocrates libéraux et des verts. Andy Burnham qui se pose comme favori pour succéder au Premier ministre Keir Starmer dont l'impopularité bat des records. Starmer qui maintient qu'il sera candidat à sa propre succession en cas de scrutin interne. On fait le avec notre correspondant à Londres, Jean Jaffré.
3: La victoire écrasante de Andy Burnham, maire du Grand Manchester depuis 10 ans, renforce sa position de favori pour succéder à Keir Starmer, très impopulaire. Andy Burnham, 56 ans, surnommé le roi du Nord, est crédité d'avoir revitalisé Manchester, attirant les investisseurs et modernisant le réseau de transport de la conurbation. Ancien ministre de la Santé sous le gouvernement de Gordon Brown, il promet de lutter contre le populisme et la polarisation de la vie politique telle qu'on la constate aux États-Unis. Il s'est récemment déclaré favorable à la renationalisation de services publics et il critique le néolibéralisme économique des quatre dernières décennies qui, dit-il, est un échec. Toutefois, pour rassurer les marchés financiers, il s'est engagé à tenir les objectifs de rigueur budgétaire. Le Premier ministre, Keir Starmer, assure qu'il sera candidat à sa propre succession en cas d'élection d'un nouveau leader du Parti travailliste. Lui sont notamment reprochés ses revirements, son indécision et que le changement promis après 14 années de gouvernement conservateur ne se soit pas matérialisé. D'après les sondages, les Britanniques se plaignent de la baisse de leur pouvoir d'achat, de la dégradation des services publics et de l'incapacité des gouvernements à combattre l'immigration clandestine. Long Jean Jaffré, Radio Vatican.
0: Un homme mis en examen en France et arrêté après avoir été vu en train de filmer une usine de drones. Arrêté le 3 juin dernier dans la banlieue de Toulouse, il filmait un prototype de drone d'une entreprise fournissant les armées françaises et ukrainiennes. L'homme habitant en Espagne et de nationalité bélarusse est accusé d'avoir livré des informations à une puissance étrangère, la Russie en l'occurrence. Un crime qui faisant encourir jusqu'à 15 ans de détention. Ainsi s'achève ce journal. Merci pour votre fidélité. Dernier journal de la semaine. Ce soir, à 18h, vous serez accompagné par Alexandra Sirgan. N'oubliez pas, d'ici là, toutes nos informations à une seule adresse, vaticannews.va. Vatican News sur les réseaux sociaux, évidemment, également. Excellent après-midi à tous.
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5: Dans un instant sur RCF, nous partons pour les Monts d'Arrée. Le parc d'Armorique gère le domaine de Ménesmeur, un espace naturel sensible de 680 hectares où sont préservées des races locales d'animaux comme le porc blanc de l'Ouest et la vache froment du Léon. Le public peut aussi, selon les moments de la journée, voir deux louves en captivité.

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4: Nous sommes mercredi. Nous sommes à Anvec, dans le Finistère, pour RCF aujourd'hui, avec vous, Marielle Chaumien, bonjour.
5: Bonjour.
4: Vous êtes directrice sensibilisation et mobilisation au domaine de Ménesmeur, mais aussi à l'écomusée d'Ouessant. Ici, ça respire la nature.
5: Ça respire la nature, on est dans le plus grand espace naturel sensible du Finistère. Qui est une propriété du département et c'est le parc naturel régional d'Armorique qui en assure la gestion et qui accueille donc, comme vous le disiez, le grand public et beaucoup de scolaires comme on peut entendre aujourd'hui sur le site.
4: Alors, vous avez parlé du parc naturel régional d'Armorique, quelle est cette structure exactement ?
5: Alors le parc, c'est un grand territoire de 125 000 hectares. On a 44 communes qui font partie de ce territoire et avec lesquelles on travaille à un développement durable. Donc ça veut dire on protège les espaces naturels, la biodiversité, les oiseaux, les habitats marins, etc. Tout en permettant aussi une activité économique, agricole, touristique, par exemple. Donc vraiment un espace de développement durable au global.
4: Aujourd'hui, c'est un jour particulier. Je le disais, on est mercredi, donc on a beaucoup d'enfants, des centres aérés. Est-ce que le reste de la semaine, vous avez des écoles aussi ?
5: Le domaine de Ménesmeur, il est ouvert toute l'année pour, comme vous le disiez, les scolaires. Sur la période des vacances, on a plutôt un public familial qui passe les portes. Beaucoup de monde, plus de 30 000 personnes au total sur toute l'année. Donc un site qui est vivant de janvier à décembre ici au domaine.
4: Si je reviens sur votre mission, sensibilisation et mobilisation, qu'est-ce que ça signifie, Marielle Chaumien ?
5: C'est vrai que ces deux termes nous permettent de montrer que c'est très important de sensibiliser le grand public, les habitants, les acteurs économiques, les enfants, les plus jeunes. Mais c'est aussi nécessaire de les embarquer, de leur proposer de passer à l'action à nos côtés. Pour ça, on travaille sur un volet plutôt de communication, à proposer des outils très concrets, des conseils pratiques, des informations utiles qu'on va mettre à disposition de ces publics pour leur permettre, à leur échelle, de devenir des acteurs de la préservation de la biodiversité à nos côtés.
4: Alors là, nous sommes dans la cour à l'entrée de Ménesmeur. Est-ce qu'on peut expliquer un petit peu ce qu'il y a autour de nous ? Bien sûr, beaucoup de verdure, là, une table pour déjeuner.
5: Oui, alors le domaine de Ménesmeur, c'est vrai, propose au grand public de prendre le temps. On peut ici passer la journée. Donc on a quelques jours dans l'été aussi des food trucks qui seront présents pour, on espère, ravir nos visiteurs avec des bonnes crêpes. Donc l'idée, c'est d'avoir vraiment un espace où on peut aussi se poser, participer aux animations, parce qu'on a une équipe d'animateurs qui propose une découverte des races locales. On a 13 races locales sur le domaine, des animaux de la ferme, on va aller voir là ensemble. On a des moutons, on a des cochons, on a des vaches, on a des chèvres, on a des chevaux. On a vraiment un concentré des races locales bretonnes qu'on participe ici au domaine à préserver. Ce sont des races qui étaient pour certaines à la limite de disparaître du système agricole et du coup qu'on a participé à faire perdurer.
4: Le domaine de Ménesmeur s'étend sur 680 hectares. Ça représente quoi comme territoire ?
5: Je le disais, c'est vrai que c'est un espace naturel sensible, donc le plus grand du Finistère. Mais le grand public, principalement, va rester dans un cœur de domaine. Donc on a des sentiers pour découvrir ces grands espaces. Mais le visiteur reste plutôt sur la ferme pédagogique à proximité de l'accueil qu'on vient de dépasser. On a un concentré des paysages des monts d'Arrée avec des points de vue qui nous permettent d'avoir un regard sur les crêtes, sur la montagne Saint-Michel et puis une découverte des espaces naturels comme les Landes. Donc c'est sûr qu'on a ici un écrin de nature assez particulier.
4: On continue avec vous, Marielle Chaumien, à visiter Ménesmeur. Nous sommes dans le Finistère, à Anvec.
5: On a ici des chèvres des fossés. Donc ça fait partie, ça je les ai peut-être pas cités dans les 13 races locales, mais une race aussi qu'on a ici sur le domaine, qu'on reconnaît avec sa petite barbichette.
4: Je veux bien aller voir les louves.
5: Alors allons voir les louves, passons par là.
4: Moi, je constate que c'est assez plat, on peut s'habiller normalement, on n'est pas obligé de chausser des bottes.
5: Alors, il est conseillé quand
4: conseillé
5: on vient
4: au
5: domaine et dans les monts d'Arrée d'être prêt à toutes les météos, mais ça c'est un peu le cas en Bretagne, d'avoir des bonnes chaussures.
4: Ah oui, des bonnes chaussures, mais pas des bottes.
5: Et là, c'est un terrain particulièrement plat puisqu'on a une partie du domaine qui est accessible au public en situation de handicap. Donc on emprunte ici le sentier donc PMR qui nous permet d'aller directement à l'enclos des louves. Assez rapidement. On a aussi cette partie PMR qui nous permet d'aller voir les serres et donc la ferme pédagogique que j'évoquais tout à l'heure.
4: La ferme pédagogique qu'on ira voir tout à l'heure avec Maxime Causeur.
5: Oui, tout à l'heure on ira à la ferme pédagogique avec Maxime qui est animateur au domaine depuis quelques années dans l'équipe. Donc voilà, qui accueille toute l'année ces groupes de scolaires et ce grand public en animation. Maxime propose aussi pendant l'été des brèves de sentier. Une animation qui est gratuite tous les vendredis et qui s'adapte à son public. Donc on embarque les visiteurs avec nous et on peut leur parler de l'allée de hêtres, des mousses, on peut leur parler des loups, des oiseaux. Enfin voilà, c'est une balade qui est ouverte à toutes les thématiques.
4: Maxime fait le lien avec les légendes.
5: C'est vrai qu'on a aussi cet aspect culture qui est très présent aussi au domaine. On a aussi des initiations qui seront proposées tout l'été aux pratiques culturelles bretonnes, la danse, le chant, les métiers d'art, etc. Toutes les informations, tout ce que je dis là, ce sera sur le site internet du parc.
4: Bon, c'est important de le dire quand même. Marielle Chaumien, on continue à découvrir Ménesmeur à Anvec, donc ce domaine départemental.
5: Alors ici, à notre gauche, on a une particularité du site de Ménesmeur, ce sont les talus. Donc des constructions semi-naturelles, donc des talus avec une mousse particulière, donc c'est très fragile. C'était à l'époque utilisé pour délimiter les espaces, notamment les parcelles agricoles.
4: Et vous en parlez au passé, hein ?
5: J'en parle au passé parce qu'ils ont laissé leur place aux barrières. C'est vrai que sur le site, on pourra ensuite se diriger vers la grande allée, qui est jalonnée avec des hêtres de chaque côté et qui ont aussi qui a des très, très beaux talus de chaque côté.
6: Les loups, je l'ai déjà vu là.
4: Combien ils étaient ?
6: Deux.
4: Et ça ressemble à quoi un loup ?
6: À un gros chien. Non, j'ai pas peur des loups. Et moi aussi.
4: T'as vu les loups aussi ?
6: Non, j'ai pas vu. Mais j'ai pas peur.
4: L'espace sauvage commence ici alors ?
5: Oui, on vient de s'approcher de l'enclos des louves. On a deux loups sur le domaine de Ménesmeur, Oregan et Oanel, qui vivent donc en captivité, comme on peut le voir, et qui sont vraiment les stars du domaine. C'est la raison numéro un, souvent pour les visiteurs, de venir nous voir sur le site.
4: On constate que ce sont des prénoms bretons pour les louves.
5: Oui, de manière générale, on essaie d'avoir des noms bretons pour les animaux. On essaie d'ailleurs souvent d'avoir un système de vote pour que nos visiteurs et souvent nos abonnés puissent participer, faire des propositions. Donc c'est toujours un moment assez chouette d'échange avec les visiteurs, de choisir ces noms. Et pourquoi breton plutôt que français ? C'est vrai qu'on a une volonté au niveau du parc de faire vivre cette langue bretonne.
4: Ménesmeur, ça veut dire quoi ?
5: Grande montagne.
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5: Ah bon, on va justement croiser Maxime.
4: Ah bah il est là-bas.
5: Voilà.
2: Christophe Pluchon.
5: Qui nous attend vers l'enclos des louves.
4: Bonjour Maxime.
7: Bonjour. Donc c'est ici du coup qu'on peut commencer à observer les louves. Donc là on se retrouve devant l'enclos. C'est un enclos qui va faire 3200 m². On va avoir sur une partie des grillages qui nous permettent de voir très bien dans l'enclos évidemment. Et une grande baie vitrée au milieu de l'enclos qui permet d'avoir un grand aperçu, grand angle de l'enclos et des louves à l'intérieur.
4: Alors est-ce qu'on peut parler de ces deux louves ?
7: Oanel et Oregan, ce sont deux louves grises qui viennent du parc de Courzieux, ça se situe près de Lyon. Elles sont arrivées chez nous en 2020, donc il y a 6 ans de ça, c'est deux louves de la même portée qui ont aujourd'hui 8 ans. En fait, des loups à Ménesmeur, il y en a depuis les années 80. C'est deux louves qui sont arrivées ici en 2020. Elles sont arrivées notamment pour stabiliser la meute et potentiellement avoir des petits avec un mâle. Donc malheureusement, pour le moment, on n'a pas de mâle au domaine de Ménesmeur, peut-être un jour. Mais ces deux louves, elles sont notamment ici pour faire de la sensibilisation. Peut-être que vous êtes au courant du retour du loup sauvage en Bretagne. C'est une question qui fait beaucoup parler. Et nous, notre travail, c'est de pouvoir amener les gens à rencontrer ces animaux et à casser un peu les idées reçues, protéger en fait les enclos, les élevages des attaques de loups. C'est encore un peu ce qui se passe aujourd'hui. En Bretagne, il avait disparu dans les années 1870 et en France, il a été exterminé dans les années 1930 et il est protégé depuis les années 1980. Et donc depuis son retour, maintenant officiellement depuis 2022-23 en Bretagne, eh bien l'idée c'est de pouvoir justement aider les éleveurs à se prémunir des attaques de loups et sensibiliser les personnes à son retour pour permettre le retour du loup à l'état sauvage et venir rétablir un peu la balance dans les écosystèmes, notamment déréglée par la grosse présence du chevreuil et du sanglier à l'état sauvage.
4: Ici, donc, à Ménesmeur, dans le Finistère, ce sont des louves en captivité. Il y a une différence avec l'état sauvage ?
7: Le comportement à l'intérieur de l'enclos, où les loups vont être un petit peu plus passifs puisqu'ils n'ont pas à chercher leur nourriture, ils n'ont pas à défendre leur territoire face à d'autres meutes de loups ou à des individus isolés. Mais on a quand même, au contraire justement, des similitudes. On va avoir un rapport de domination entre les louves, même si elles ne sont que deux. On a notre louve Oanel, qui est la dominante, contrairement à Oregon, qui, avec sa petite oreille cassée, là, sur le côté, s'est sûrement retrouvée à l'état de loup dominé. Alors c'est pas pour ça que l'oreille est cassée, c'est une malformation de naissance en fait, mais qui chez les loups suffit à leur dire bah ce loup-là sera moins performant qu'un loup qui a la pleine capacité de ses deux oreilles, et donc c'est un loup qui à l'état sauvage se serait retrouvé plutôt en tant que dominé, et c'est exactement la même chose qu'on observe ici dans leur comportement quand on les voit toutes les deux.
4: Alors pour expliquer aux auditeurs où on se trouve et dans quel espace, on est donc face à la baie vitrée, on a dit Maxime, mais moi j'ai toujours pas vu les loups. Hein.
7: Non, bah c'est vrai que c'est des animaux qui restent sauvages forcément, donc c'est des animaux qu'il n'est jamais garanti de pouvoir observer. Tout dépend aussi des conditions météo, notamment. S'il ne fait pas trop chaud, aux alentours des 18 degrés, et qu'il n'y a pas trop de fréquentation ce jour-là, on a déjà beaucoup plus de chances de les voir qu'un jour en plein été de canicule où on a 300-400 personnes qui viennent sur le site. Là, on va déjà avoir beaucoup plus de mal. Globalement, moi, ce que je conseille aux gens qui viennent sur le domaine, c'est peut-être de démarrer la visite par l'enclos des loups, qui se situe à 5 minutes à pied de l'accueil environ, puis de revenir dans la cour de l'accueil, prendre le départ du parcours dans le sens qu'on conseille, et donc retenter les loups à la fin, car si c'était la sieste des louves à votre arrivée, ce ne sera peut-être plus une heure et demie après le tour du parcours découverte.
4: Bon, ce n'est pas ce qu'on a fait puisqu'il est un peu plus de 15 heures. On est toujours sur RCF, toujours à Ménesmeur, à Anvec, dans le Finistère. Est-ce qu'on peut parler de parc animalier pour ce domaine ?
7: Oui, complètement. On est un parc animalier sur lequel, en fait, on est un espace naturel sensible sur lequel est implémentée une ferme conservatoire. Donc nous, on a 13 races locales bretonnes différentes sur le domaine qu'on conserve. Ça veut dire qu'on ne fait pas du tout de production avec les animaux. Et on n'est pas non plus un zoo, puisque dans un zoo, on va pouvoir observer des animaux qui viennent peut-être de partout sur la planète, ce qui, nous, n'est pas le cas. Sur notre gauche, par exemple, on a un grand champ avec deux juments, donc des chevaux de trait bretons. Il existe 9 races de chevaux de trait en France. Nous, on a le cheval de trait breton. Et de l'autre côté, si on part vers la droite, on va se retrouver face à un autre champ divisé en plusieurs petits segments dans lequel on peut voir nos chèvres des fossés avec leurs petits chevreaux nés il y a de ça 2 mois et demi maintenant.
4: Qui s'occupe des chevreaux ? Il y a des soigneurs, évidemment.
7: Oui, tout à fait. On a 3 techniciens animaliers sur le domaine de Ménesmeur, donc l'équivalent de soigneurs dans les zoos. Leur travail, c'est en effet de s'occuper des animaux tous les matins, toute la journée, vérifier que tout le monde est à manger, tout le monde est à boire, personne n'est blessé, personne n'est malade. Suivre les naissances et les portées donc, qui arrivent plutôt à partir du début du printemps, mais aussi de s'occuper un peu de la gestion du domaine sur les espèces espaces verts, sur le matériel, le mobilier de jardin accessible au grand public. On va passer un petit portillon en bois hop, qui nous permet de sortir de la zone de l'espace faune sauvage, qui nous permet ensuite de retourner vers la ferme pédagogique notamment.
2: Ici en Bretagne, Christophe Pluchon.
4: Est-ce que vous avez compté le nombre de pas que vous faisiez dans la journée ?
7: J'ai arrêté de compter depuis assez longtemps, mais avec toutes les applications qu'on a aujourd'hui, c'est vrai qu'on dépasse, avec ma collègue chargée d'animation, on dépasse quand même régulièrement l'été les 10 000 pas à la journée à force de traverser le domaine en long, en large et en travers.
4: Et c'est un plaisir ?
7: Toujours, même si ça dépend un peu de la météo. Mais globalement, oui, ça reste toujours un plaisir. On est, comme je disais, plutôt sur un espace naturel sensible, ce qui veut dire qu'on est sur un espace de nature qui est protégé, sur lequel on a cette fameuse ferme conservatoire. Donc pouvoir travailler en pleine nature avec des animaux tout autour, c'est toujours un plaisir.
4: Est-ce que vous les connaissez, ces animaux ? Plutôt, est-ce qu'ils vous connaissent ? Est-ce qu'ils viennent vous voir naturellement ? Est-ce qu'ils reconnaissent les soigneurs aussi ?
7: Alors tout dépend un peu des animaux et où est-ce qu'ils ont grandi. On va avoir des animaux qui vont être mis plutôt face au public. Donc ces animaux vont avoir tendance en effet à nous reconnaître ou alors à reconnaître le seau plein de céréales, donc qui vont pouvoir se régaler. Mais c'est des animaux qui vont venir plus facilement vers l'homme puisqu'ils les ont vus depuis plus longtemps, qui ont grandi avec la présence de l'homme. Pour les autres animaux qui sont un peu plus loin autour du domaine pour venir pâturer les espaces naturels et notamment les landes autour du domaine, ceux-ci vont parfois être un petit peu plus farouches simplement parce qu'ils n'ont pas l'habitude de voir des humains d'aussi près.
4: Bref, on comprend qu'on ne s'ennuie pas et surtout que le paysage change aussi d'un jour à l'autre.
7: Alors d'un jour à l'autre avec la météo et puis d'une saison à l'autre aussi, si on a l'habitude de venir plutôt au printemps-été avec toutes ces couleurs, toutes ces fleurs autour de nous, c'est toujours quelque chose de très agréable. Mais ça n'empêche que même pendant la basse saison, à l'automne ou à l'hiver, quand on a l'occasion de venir, c'est une toute autre atmosphère. Donc en fait, chaque saison va avoir ses plus et ses moins, quoi. Les chants des oiseaux, bon bah on va en avoir un petit peu toute l'année hein, sur le domaine de Ménesmeur, encore une fois parce qu'on est sur cet espace naturel sensible. Maintenant, c'est clair qu'au printemps, un peu partout hein, dans le monde, ça va être la période où les oiseaux vont le plus gazouiller pour venir, notamment les mâles, définir leur territoire afin de trouver une femelle. Donc on en entend beaucoup, beaucoup, beaucoup. Et au niveau de la faune, on propose d'ailleurs des animations. Hein,
4: on tourne, c'est par là.
7: Ouais, c'est la ferme pédagogique. On arrive dans l'espace ferme pédagogique ici, tout en continuant d'entendre les oiseaux. Donc nous, on propose des animations sur pas mal de thèmes différents, dont les oiseaux, pour apprendre à les reconnaître à vue. Mais comme c'est pas toujours évident de le faire, notamment pour les petits ou quand il y a beaucoup de feuillage dans les arbres, on propose aussi de quoi s'initier à la reconnaissance des chants d'oiseaux. Je serais pas assez bon pour ça, j'ai une collègue qui est très très bonne imitatrice du courlis cendré, qui est une espèce protégée dans le coin, mais je me risquerais pas à cette tentative.
4: Oui, comme par hasard, votre collègue ne travaille pas aujourd'hui, c'est ça ?
7: Elle est pas sur le domaine en tout cas aujourd'hui.
4: Ah, j'en étais sûr.
7: Là, on arrive justement aux abords de la ferme pédagogique. Donc, on peut entendre des familles là qui voient, qui découvrent, notamment les enfants qui découvrent peut-être pour la première fois ces animaux qu'ils n'avaient jamais vus. Donc, probablement devant l'enclos des moutons avec leurs agneaux, je pense.
4: Penche-toi, mais regarde, passe ta main par en dessous. Passe ta main par en dessous pour le caresser. Vas-y.
8: Lapin.
4: Et qu'est-ce que vous avez caressé d'autre, du coup, depuis tout à l'heure, comme animal ? Les moutons, ouais.
8: Quoi encore ? J'ai caressé un cheval.
4: Ouais.
8: L'âne.
4: L'âne aussi, ouais.
9: Et dehors, qu'est-ce qu'on a vu ?
8: Un gros cochon. Un gros cochon.
9: Avec quoi ?
8: Bonjour. Avec ses petits bébés.
9: Ouais.
4: Et du coup, on a vu les cochons. Il y a des prix agricoles. Vous les amenez aussi sur faire concours. Des concours ?
7: Oui. Alors c'est pas chaque année, ça dépend aussi des animaux en fonction de quel individu est là, comment il est. Par exemple, une truie qui est gestante, on va pas l'envoyer en concours, c'est un peu trop stressant. Mais quand on peut, on fait des concours. Il y en a là-bas derrière aussi, on voit pas mal de plaques. Les moutons, les béliers, les boucs ont participé. Donc on a nos animaux qui participent à des concours de temps en temps, ouais.
8: Et les vaches.
9: Les vaches, quoi ?
4: Vas-y.
8: Ils font des concours ?
7: Les vaches aussi peuvent faire des concours, oui, tout à fait.
8: On ne peut pas caresser les vaches.
7: Non, les vaches, en l'occurrence, dans la ferme pédagogique, c'est les seules qu'on ne peut pas trop approcher parce qu'elles ont leur petit veau avec elles. Elles ne vous connaissent pas, donc on fait un petit peu attention. Mais les autres animaux, par exemple, comme le lapin, mouton, l'ânesse, vous pouvez les caresser. Ce que vous avez déjà fait, si j'ai bien compris.
8: Et toi, tu connais la vache ?
7: Moi, je connais la vache, oui. Je connais même un peu leur nom, le petit veau qui est là-bas, que vous avez vu, qui est Glazik. Donc, je ne sais pas si vous avez remarqué que sa couleur, elle était plutôt grise au lieu d'être noire comme sa maman. C'est une couleur assez rare chez la race. Elle s'appelle Bilik. Et Bilik, elle est née le 20 janvier. Donc, le 20 janvier, ça veut dire que maintenant, elle a 4 mois et demi à peu près.
8: Il y en a une qui est en train de donner des coups de poing à sa maman parce qu'elle n'arrive pas à boire...
10: Des coups de tête dans les pieds parce qu'elle n'arrive pas à boire. Ouais.
7: Des coups avec son museau.
10: Ouais.
4: En tout cas, c'est une belle visite, une belle balade aujourd'hui.
10: Ouais, carrément. On est arrivé, il y avait un peu de pluie, mais on a fait notre tour tranquillement. On a fait tout le sentier découverte, c'est ça? Ouais, le sentier découverte. Et là, on termine par la ferme. Non, c'était c'est top.
8: Et après ça,
10: il y a des loups. Et il y a des loups.
11: On va aller voir les loups. Ouais. Encore.
10: Tu as vu des loups?
8: Ouais. Avec le centre aéré.
4: Alors, ils ressemblent à quoi les loups?
8: Bah, j'en avais vu 4 bébés.
11: Ça y a longtemps.
8: Ils étaient tout noirs. Ouais. Pourquoi vous n'avez pas des dauphins?
7: Parce qu'ici, c'est une ferme. Donc, du coup, on a des animaux de la ferme. Et au niveau des animaux sauvages qu'on trouve en Bretagne, eh ben, on va avoir les loups, les cerfs, par exemple. Mais on n'a pas encore de dauphins en montagne pour l'instant. La montée des eaux n'est pas encore arrivée là.
10: Le lac à côté, mais quand même.
8: On a vu des traces de cerfs.
7: Ah, chouette.
11: Ouais. Et quoi d'autre?
8: Et des traces de...
10: Il y avait des interrogations, on se demandait ce que ça pouvait être.
7: De l'IA, peut-être, oui, tout à fait possible. Nous, au niveau des animaux sauvages qu'il y a hors des enclos, peut y avoir du cerf dans les monts d'Arry. Ils sont pas très nombreux, mais ils sont là. Les chevreuils, les sangliers, les renards, la martre, lièvre.
4: Vous avez réponse à tout, Maxime. Est-ce qu'il y a des questions curieuses qu'on vous pose, que les enfants vous posent au domaine de Ménesmeur à Anvec? On se trouve aujourd'hui.
7: Là, celle qui me vient en tête maintenant, c'est comment est-ce que les animaux font les bébés? C'est jamais évident à répondre. Et ça, généralement, je laisse le soin aux parents de gérer la question.
11: On ne sait pas.
4: Ça viendra, madame.
11: On ne sait pas.
4: Il faut demander à Maxime. Allez, on va continuer notre émission et bientôt la terminer. On va rejoindre l'accueil?
7: Ouais, très bien.
4: Et quitter la ferme pédagogique.
7: Si on se retourne face à nous, on a deux races de vaches avec chacune leur petit veau. Et juste à côté, on a l'écurie avec Pollen, une jument de 1 an. Et juste à côté, sa voisine, Jade, notre ânesse, qui attend un petit ânon dans son ventre qui devrait naître normalement courant du mois de juin.
4: Et comme on est dans une ferme pédagogique, Maxime, vous faites des animations ici, alors de quel type ?
7: On fait des animations pour les scolaires en période scolaire, où on emmène les enfants à la rencontre de ces animaux pour nourrir les animaux à la fin de l'animation. Et avec le grand public, c'est un petit peu le même principe. On se balade sur les sentiers, on s'arrête en fonction des enclos des animaux s'ils ne sont pas trop loin. Le but, c'est d'aller à la ferme pédagogique et pouvoir ensemble voir ces animaux, les caresser et peut-être, si on a l'occasion, rentrer un peu dans l'enclos pour les voir d'un peu plus près.
4: Qu'est-ce qu'on répond à ça?
7: Généralement, avec un saut de céréales, parce que c'est la seule manière de leur répondre.
4: Ici, un enclos avec des cochons et des porcelets qui sont nés récemment.
7: Tout à fait, il y a de ça 2 semaines en fait, on a eu la chance d'avoir cette petite portée de porcelets qui est arrivée avec leur maman, que l'on voit juste ici, qui s'appelle Raden. Elle n'en est pas à sa première portée, elle a l'habitude, et donc on a ces petits porcelets qui sont visibles sur le parcours découvert juste à côté de la ferme pédagogique. C'est la race des porcs blancs de l'Ouest, donc c'est une race assez ancienne qui avant était trouvée un peu partout en France, qui a fait la renommée de produits que l'on connaît et que l'on consomme peut-être, à savoir les rillettes du Mans et le jambon de Paris. Aujourd'hui, c'est une race qui est très peu utilisée parce qu'elle fait une viande qui est très grasse, qui est donc moins consommée puisque on aime de moins en moins les produits trop gras et donc ça s'achète moins et donc forcément, bah, c'est une race qui petit à petit perd de sa valeur et qui est plus trop utilisée aujourd'hui. Bah là, quand on les regarde, c'est vrai que c'est des animaux qui sont assez drôles à rester regarder, puisque on les voit là, leur petit corps d'environ 30 cm de long, à découvrir un petit peu tout leur environnement, puisque pour eux, tout est nouveau, ils viennent tout juste de sortir. Donc le moindre brin d'herbe, le moindre caillou, est toute une aventure pour eux. On les voit courir un peu à droite, à gauche, avec leurs grandes oreilles qui leur tombent sur les yeux, qui flottent à chaque coup, chaque saut qu'ils font. Donc c'est toujours des animaux qui sont très sympas à regarder, à rester regarder un moment en famille.
4: On va rejoindre Marielle.
7: Tout à fait, elle est juste là, ça tombe bien.
4: Marielle, on a encore besoin de vous.
5: Vous avez fait une bonne balade ?
4: Oui, c'était bien. On a besoin de conclure maintenant l'émission pour RCF. On est devant un plan du domaine départemental de Ménesmeur. Est-ce que vous pouvez nous dire ce qu'on n'a pas vu ? Alors là, je vois l'enclos des Aurochs, par exemple.
5: Donc vous êtes passé à la ferme pédagogique, à l'enclos des loups, vous êtes revenu par la grande allée.
4: C'est ça, hein, Maxime ?
7: C'est exactement ce qu'on a fait.
5: Donc, un bon tour déjà du site. Ce que vous pourriez faire si vous revenez nous voir, c'est peut-être découvrir d'autres enclos, comme celui des Aurochs, mais aussi faire les parcours qu'on propose sur le site. Parcours découverte, vous avez eu un bon échantillon, mais il y a aussi le parcours des Landes, le circuit des paysages et le circuit forestier. Et pour cela, on a des sacs à dos à disposition au domaine, donc un premier qui s'appelle le kit quat, qui veut dire forêt en breton. Donc c'est un petit kit qu'on peut emprunter pour, par exemple, avec ces deux petites brindilles, mesurer la hauteur des arbres. On va avoir des petites fiches techniques pour les utiliser. On va avoir des petites choses à manipuler, par exemple un petit miroir pour regarder dans les arbres dessus. Voilà, donc plein de petites choses. Donc là, je vous ai parlé du kit quat, mais on a aussi le sac à dos Land sur le même principe.
4: Ah, il est immense, pour découvrir.
5: Il est immense, ouais, c'est qu'il y a plein de choses à l'intérieur, très équipé. On va avoir, c'est pour ça qu'il est grand, des jumelles par exemple, des petites loupes, des fiches aussi techniques sur les oiseaux, sur les types de bruyères, etc. à découvrir sur le parcours. Donc ça, c'est des sacs à dos qui sont disponibles gratuitement à l'accueil, tout l'été. Donc on peut venir et puis demander aux animateurs de les emprunter. Voilà, donc plein de choses dans ces sacs à dos. On n'a pas parlé du Roudouscope. Donc c'est notre petit lecteur d'empreintes aussi qu'on met à disposition dans le kit quad pour placer un petit calque et regarder quel animal a laissé une trace sur le sentier. Donc voilà, on vous a donné un petit avant-goût de ce que ces sacs à dos contiennent.
4: L'entrée n'est pas gratuite, mais vous faites un effort pour les scolaires des communes environnantes.
5: Oui, le parc permet aux scolaires des communes adhérentes du parc, 44 communes adhérentes au total, et des villes-portes, d'avoir un accès gratuit sur le domaine de Ménesmeur, l'écomusée d'Ouessant, et une sélection de sites partenaires. L'idée, c'est vraiment de permettre l'accueil et la sensibilisation de ces publics aux enjeux environnementaux et aux questions culturelles.
4: On va conclure notre émission sur RCF. Nous étions au domaine de Ménesmeur à Anvec dans le Finistère. Marielle Chaumien et Maxime Causeur, on vous remercie. On va sur le site internet pour avoir les renseignements, évidemment.
5: Oui, on vous invite à aller sur le site du Parc d'Armorique, sur lequel vous allez trouver toutes les animations de l'été. Nos incontournables sur les animaux, nos nouveautés, la calèche, des initiations au cheval-bâton, je vous laisse regarder ça sur le site. Retrouvez aussi toutes nos activités, outils gratuits, on a un jeu de piste aussi sur les corrigans. Donc n'hésitez pas à regarder sur le site, à nous suivre aussi sur Facebook où on actualise régulièrement les choses. On vous parle des naissances, des nouveaux animaux, etc.
7: Et en attendant du coup l'été, pour vous retrouver pour toutes nos animations, vous pourrez venir au domaine de Ménesmeur, notamment le dimanche 28 juin prochain pour les rencontres de Ménesmeur, qui est la journée de l'année dédiée à la culture bretonne.
4: Sur quelle radio ? Sur RCF.
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4: Bah oui, t'inquiète.

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4: Place à présent à l'actualité dans le diocèse de Quimper et Léon et au sommaire de l'émission cette semaine, des scouts et guides de France qui seront mi-juillet mobilisés pour animer le pardon Notre-Dame de Lourdes à Lehan dans le sud du Finistère. Nous en parlerons avec notre invité. Puis vous retrouverez bien évidemment en fin d'émission l'agenda des événements à retenir dans le diocèse de Quimper et Léon.
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4: Le pardon de Notre-Dame de Lourdes à Lehan aura lieu le 19 juillet prochain et pour cet événement, eh bien, les scouts et guides de France seront particulièrement mobilisés. Nous en parlons aujourd'hui dans votre magazine Vitamine C avec notre invité Laure Cendré. Bonjour à vous.
5: Bonjour.
4: Vous êtes Cléophas et vous allez nous expliquer ce que c'est dans le Finistère pour donc les scouts et guides de France. Commençons donc par ça. Qu'est-ce qu'être une Cléophas au sein des scouts et guides de France ?
5: Alors, une Cléophas, c'est un animateur spirituel qui accompagne les scouts de France dans les temps spirituels, qui fait le lien également avec les paroisses et le diocèse pour ce qui est de l'échelon finistérien, enfin départemental. Donc là, en l'occurrence, je suis Cléophas pour le Finistère, c'est-à-dire que j'accompagne les Cléophas animateurs pour chaque groupe localement. On organise des formations, on organise des temps aussi de regroupement territorial au sein de tout le Finistère et on fait cela en partenariat avec des aumôniers. Donc localement, chaque groupe a un Cléophas, un aumônier idéalement et au niveau du département également, enfin on dit le territoire dans notre jargon, il y a également un aumônier avec qui je travaille en partenariat qui est le père Philippe Jézéquel.
4: Et quand on parle d'accompagnement spirituel au sein des scouts et guides de France, ça veut dire quoi concrètement les formations que vous proposez à la fois aux autres Cléophas et comment vous aimez parler justement de cette mission, vous personnellement ?
5: Alors j'aime en parler comme un partage, c'est-à-dire que on est tous en chemin pour approfondir notre foi et découvrir qui est Jésus et en quoi il est l'image de Dieu et il nous révèle le Père en fait. Et donc on a cette démarche qui se décline en plusieurs temps. Il y a déjà des temps d'engagement aussi, que ce soit de la part des jeunes, de la part de leurs encadrants, les jeunes chefs et des équipiers, enfin c'est-à-dire des adultes encadrant un peu plus d'âgés. Donc on a tous une démarche d'engagement devant Dieu. C'est là ce qu'on appelle la promesse. Et ensuite on a des temps animés. Soit par les jeunes chefs, soit par les Cléophas de groupe et soit plus largement au niveau du territoire par moi et l'aumônier. Et donc, voilà, y a une formation pour à tous les niveaux et un approfondissement de la foi via donc ça peut être des jeux, des temps de réflexion, des temps de partage. Ça peut être donc des temps spirituels, des prières. Ça peut être des temps de rencontre avec des témoins. Ça peut être également donc des messes, bien sûr, avec les paroisses ou des messes en plein air quand on fait venir des aumôniers. Donc c'est une façon aussi de faire découvrir la foi aux plus jeunes et on en témoigne certains qui décident du coup d'approfondir leur parcours en décidant d'entrer dans le baptême, dans une démarche de baptême, de communion, voire de confirmation. Donc on a eu pas mal de démarches cette année. Donc on est toujours en lien avec les paroisses.
4: Donc différentes formes hein, de partager, de transmettre et d'accompagner justement dans cette foi. Nous sommes ensemble pour évoquer votre participation, celle des scouts et guides de France au prochain pardon de Notre-Dame de Lourdes à Lehen. Comment l'histoire commune entre les scouts et guides de France et ce pardon en Sud Finistère est née?
5: Alors, c'est né du fait que on est riche en chapelles en Finistère et que ces chapelles sont souvent entourées d'un terrain. Et donc, régulièrement, les scouts campent sur les terrains des chapelles. Et la chapelle de Lourdes-Lehen est entourée d'un très grand terrain, qui d'ailleurs, dont une partie va être cédée prochainement aux scouts du Finistère officiellement. Et il y a donc régulièrement des camps. Ça fait plus de 10 ans qu'on appelle ce lieu une base scout. Et donc, il y avait ce lien naturel qui s'est fait entre le pardon qui avait lieu le troisième dimanche de juillet et les scouts qui étaient sur place et qui étaient invités au pardon. Et petit à petit, se sont mis de plus en plus au service de la chapelle, sachant que le comité de pardon s'est dissous l'année dernière. Il y a eu une relève proposée. Donc, on n'a pas de comité de pardon officiel au niveau des scouts, mais on a en partenariat avec les paroissiens pour essayer de maintenir cette tradition avec les moyens du bord, on va dire. Et donc, d'un côté, on a la transmission de la tradition par les paroissiens. De l'autre, on a les services proposés par les scouts, comme l'entretien du terrain, l'ouverture de la chapelle aussi l'été, entre 9h et 18h. Et puis, cette participation au pardon, avec une messe qui permet aussi aux jeunes d'avoir ce temps spirituel fort au sein de leur camp.
4: Comment ça a été vécu au sein de vos membres, cette possibilité offerte de prendre la relève dans la perpétuation de cette tradition et aussi de jouer ce rôle finalement maintenant dans l'avenir de cet événement?
5: Eh bien, de manière ambivalente, c'est-à-dire d'un côté, la joie d'avoir cette confiance qu'on nous propose d'animer, et puis de l'autre côté, une certaine pression, parce que on a beaucoup d'engagement, en fait, déjà pour que les camps aient lieu, et on a une organisation qui fluctue en fonction des disponibilités des uns et des autres. Donc, on avait cette ambivalence en espérant que les paroissiens continuent à porter aussi ce projet, car il est hors de question qu'on le fasse seul, dans la mesure où il y a justement cette transmission qui doit se maintenir. Et puis d'un autre côté, il y avait cet enthousiasme en se disant bah, ça va être l'occasion d'avoir un temps fort pour les camps d'été. Alors il y a eu un moment où on s'est dit on déplace la date au premier dimanche de juillet pour lancer les camps d'été avec un rassemblement de tout le territoire. Bon, ça a fait un peu un flop, c'est-à-dire que le lancement des camps d'été, c'est une réalité où on est déjà dans les camps pour beaucoup de groupes en fait. Donc il y a déjà des camps pour les tout petits 6-8 ans qui commencent souvent le premier dimanche de juillet. Et donc finalement la présence, la disponibilité des différents groupes pour se rassembler et lancer les camps n'était pas si évidente. Et donc les paroissiens ont quand même réclamé que ça revienne à la date habituelle du troisième dimanche de juillet, ce qui permet aussi aux prêtres d'être dans cette habitude d'avoir une disponibilité quand on peut avoir une messe, et puis d'articuler ça avec l'ensemble des pardons, parce que finalement il y a énormément de chapelles, énormément de pardons, et donc il y a un calendrier quelque part traditionnel qui permet à tous de trouver sa place.
4: Du coup, le 19 juillet prochain, comment va se matérialiser donc la participation des scouts et guides de France? Tous les âges seront mobilisés? Si oui, de quelle manière?
5: Alors, donc là, déjà, on a un groupe de préparation du pardon. Là, on s'est rassemblés en visio à l'entière. Et donc, qui comprend à la fois des scouts locaux, des paroissiens locaux et des scouts qui vont venir, en fait, qui viennent de Limoges et Toulouse et qui seront sur place pour un camp. Donc, l'idée, c'est que chacun puisse contribuer. Donc, il y aura une messe à 15h et donc déjà au cours de la messe, Chacun pourra participer aux chants, aux lectures, partager entre paroissiens et scouts. Même dans la préparation du lieu pour qu'il soit beau, donc les scouts, là, le dimanche prochain, vont nettoyer le terrain, nettoyer la chapelle. Et puis, dans les paroissiens, il y a une paroissienne qui a l'habitude de fleurir très joliment la chapelle, donc elle se rend disponible pour ça. Donc voilà, chacun apporte ses talents de façon diverse et variée. Et puis, au-delà de la messe, il y aura après un temps festif avec goûter et jeux animés par les scouts. Et on proposera un petit temps de prière pour ceux qui veulent, avec des vêpres à 17h pour clôturer. Mais l'idée, c'est que c'est surtout un rassemblement festif, autant pour les habitants locaux que pour les scouts.
4: Et au total, combien de scouts et guides de France seront présents? Alors, si d'autres viennent de Limoges et de Toulouse, vous attendez combien de personnes durant ce pardon, en tout cas du côté des scouts et guides de France?
5: Alors, on rêve toujours de centaines de scouts rassemblés, mais concrètement, ils sont 18 pionniers et caravelles, c'est-à-dire la tranche d'âge 14-17 ans qui sont en camp à ce moment-là. Ils ont 4 chefs. Et au niveau du territoire, on sera une petite dizaine. C'est-à-dire qu'il y aura déjà des chefs qui seront là dans ce qu'on appelle un pré-camp pour organiser le camp qui va suivre la semaine suivante, avec cette fois-ci une tranche d'âge 11-14 ans, qu'on appelle les scouts et guide. Dans notre jargon, scout et guide correspond bien à cette tranche d'âge-là. Et puis, donc des chefs qui sont d'autres lieux, d'autres groupes du territoire, donc de Concarneau, voilà, de Quimper, de Pont-l'Abbé, enfin, et un peu moins du Nord Finistère souvent, c'est plus facile de drainer le Sud Finistère, mais de Carré également, bien sûr. Donc voilà, tous sont invités et selon la disponibilité, on est une petite cinquantaine de scouts et puis on espère autant de paroissiens.
4: Eh bien voilà, ce sera le samedi 19 juillet prochain. Laure Sandré, merci à vous d'avoir partagé eh bien cette participation, cette mobilisation, cet engagement donc des scouts et guides de France à l'occasion de ce pardon de Notre-Dame de Lourdes à Lehen. Merci beaucoup.
5: Merci, je vous en prie. 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

0: C'était Coppa qui interprétait le titre Ma force, ma paix.
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0: Avant de terminer, quelques événements à venir dans le diocèse de Quimper. D'abord, cette veillée musicale qui aura lieu le vendredi 25 juin à l'église Saint-Laurent de Lambézélec à Brest. Une proposition à l'occasion de la Nuit des Églises dans laquelle seront jouées une pièce d'orgue et vocale autour du thème de la nuit. Ce sera à 20h30, donc le 26 juin, l'entrée est libre. Le parc

0: touche à sa fin. Merci pour votre fidélité à ce rendez-vous avec l'actualité dans le diocèse sur RCF Finistère. Prochain magazine la semaine prochaine, même heure, même lieu.
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3: Mais non, c'est pas ça. N'entre pas. Alors, mais non. Allez, c'est pas possible. Ah, voilà. Là, c'est bien. Là, j'aime.
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5: Bienvenue dans Fréquence Strade, suite de nos histoires sur le mariage. Revenons un petit peu en arrière. Tant que le mariage n'est pas encore célébré et qu'on en est au choix du prétendant, voici la formation d'Accord Léon. Petite précision pour les danseurs, c'est un tricot, mélange d'andro et d'anterdro. Ça s'appelle J'ai sept hommes.

Alors qu'on trouve beaucoup de titres sur l'avant et l'après du mariage, très peu de titres qui parlent de la cérémonie. Il y a cependant une thématique, celle de la noce des gueux, le mariage entre deux oiseaux.

Dans la chanson proposée par la formation Los Singjos, La plaine est par la main, vous retrouverez toutes les étapes de la demande en mariage jusqu'à la nuit de noces. On passera par le bijoutier pour la bague, par l'église pour la cérémonie. On parlera également du repas avant de se retrouver dans la chambre. Voici la formation Los Singjos.

On retrouve beaucoup de chansons qui se passent après le mariage, où la mariée se rend compte qu'elle n'a peut-être pas fait le bon choix. Il y a aussi les chansons qui parlent de la mariée insatisfaite après sa nuit de noces. En voici deux, tout d'abord Le Petit Mari avec le trio Euphrasie.

Il fut une époque où les jeunes filles manquaient certainement d'informations sur ce qui allait leur arriver après la cérémonie de mariage. Voici le duo Elle s'y promène et le titre a « Je n'oserais vous dire ».

Une émission Fréquence Trad qui parle de mariage. Peut-on se marier quand on est très différent? Pour illustrer ce propos, une chanson qui parle d'animaux, ça s'appelle Le bal des chats, et l'on retrouve Cécile Corbet.

Ainsi, avec le prochain titre, on reste dans le répertoire pour enfants. Il n'y a pas de raison pour que la chanson ne nous fasse pas réfléchir. Marie-Pierre a testé un mariage dans la différence et la bergère a épousé le loup. Voici le titre Marie-Pierre et le loup, les ours du Scorff.

Avec le prochain titre, on verra qu'on peut se marier à tous les âges, même si à un certain âge, le mariage ne dure pas très longtemps. Voici la formation Mes souliers sont rouges et le titre Le cœur

Elles sont nombreuses les chansons qui parlent de mariage et j'aurais pu sans problème faire deux ou trois émissions de plus. J'espère que vous aurez été séduit par cette programmation, peut-être attristé par certaines d'entre elles et amusé par d'autres. On a abordé un peu tous les thèmes que l'on retrouve dans les chansons sur le mariage. C'est la fin de l'émission, je vous souhaite une excellente semaine. On se retrouve pour d'autres aventures musicales bien différentes la semaine prochaine. Et on se quitte avec le titre « Noces de pluie ». On dit mariage pluvieux, mariage heureux, une cérémonie de noces sous la pluie et la formation Rue des Orgues. À très bientôt.

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1: Le génie du christianisme vous propose aujourd'hui les miracles eucharistiques. Et pour évoquer cette question très importante, nous avons la chance de recevoir Éric Picard. Bonjour Éric.
2: Bonjour Emeline.
1: Alors vous êtes spécialiste d'histoire de l'Église. Et pourquoi s'intéresser aujourd'hui aux miracles eucharistiques qui paraissent finalement relever de l'Antiquité d'une certaine manière de l'histoire de l'Église ?
2: Alors déjà, ne le croyez pas, il y a encore des miracles eucharistiques. Hein. Le dernier reconnu date de 2013 en Pologne. Et puis l'actualité des miracles eucharistiques, sans vouloir faire l'idiot, je dirais que c'est tous les jours l'actualité de l'Eucharistie qui est le plus grand miracle, hein, comme dit Paul VI dans une encyclique célèbre, Mysterium Fidei. Il y a 400 000 prêtres aujourd'hui dans le monde, 400 000 messes au moins par jour, 400 000 Eucharisties, à toute heure du jour et de la nuit, à toute minute, on peut penser que le miracle de l'Eucharistie se déroule par les mains du prêtre sur l'autel où il célèbre la messe.
1: Alors, quelle est la différence justement entre cette Eucharistie qui est effectivement un miracle et ce qu'on appelle peut-être plus précisément le miracle eucharistique ?
2: Alors peut-être avant de répondre à votre question, dans l'actualité, l'idée m'est venue de faire cette émission parce que d'abord il y a eu un film, Sacré-Cœur, oui, qui a eu beaucoup de succès. Or, le Sacré-Cœur, c'est bien sûr le cœur du Christ et c'est le cœur eucharistique, on va en reparler tout à l'heure. Et puis deux ouvrages qui viennent de paraître en 2026. D'abord un ouvrage sous le patronage de Saint Carlo Acutis, de Marie et Jean-Baptiste Maillard, Les miracles eucharistiques dans le monde, aux éditions Arthège, qui est un ouvrage absolument remarquable. Et puis un hors-série de L'Homme Nouveau, à la découverte des miracles eucharistiques d'avril 2026, à hors-série numéro 62, qui nous fait aussi découvrir les miracles eucharistiques, avec d'ailleurs quelques miracles communs dont on reparlera tout à l'heure.
1: Alors, deux ouvrages très beaux, vous les avez en face de vous, donc vous allez pouvoir répondre à ma question sur ce qu'est un miracle eucharistique.
2: Alors, un miracle eucharistique, c'est presque un pléonasme, puisque je le disais il y a un instant, le plus grand des miracles, dit Paul VI, c'est le miracle de l'Eucharistie. Voilà. Et dans une formule, un théologien disait, le miracle de l'Eucharistie nous conduit au miracle eucharistique. Voilà. Donc, un miracle avant d'être eucharistique. Il y en a beaucoup dans l'histoire de l'Église. D'ailleurs, il y en a un certain nombre dans les évangiles. Il y en a aussi dans l'Ancien Testament, bien évidemment, mais dans les évangiles, le Christ fait des miracles, c'est-à-dire des signes qui sont déroutants parce qu'ils s'opposent aux lois de la nature ou à ce que la science peut connaître de l'époque. Donc les miracles à toutes les époques sont des signes. Voilà, matériel. Il y a une matérialité du miracle. Dans les évangiles, si je reprends cet exemple, il y a des miracles réalisés par Jésus, mais le miracle n'est véritablement miracle que s'il a un sens. Voilà, c'est-à-dire que il s'accompagne de paroles. Jésus ne se contente pas de gestes miraculeux, il parle, il donne le sens du miracle. Donc il faut ces deux conditions pour le miracle. J'ajoute, puisqu'il est question de miracle, que l'Église reconnaît des miracles et reconnaît des miracles eucharistiques, en particulier, en grand nombre. Hein. Un moine allemand au XIIIe siècle indiquait qu'au XIIIe siècle, il y en avait eu 607 en Allemagne. De manière sans doute plus raisonnable, l'exposition eucharistique que Carlo Acutis, qui a été canonisé en 2025 avec sa fameuse et célèbre formule « L'Eucharistie est l'autoroute vers le ciel ». Il a passé 3 ans à collecter des miracles eucharistiques, notamment reconnus par l'Église, et il en compte, lui, 112. Voilà, donc, après enquête, donc c'est aussi intéressant, la matérialité doit être vérifiée, on va dire, d'un point de vue scientifique, et le sens doit en être vérifié d'un point de vue théologique. Et c'est extrêmement intéressant, parce qu'ensuite, les miracles eucharistiques, c'est des miracles qui concernent l'Eucharistie. Comme dit saint Thomas d'Aquin, les miracles sont donnés pour confirmer la vérité, non pour la prouver avec contrainte.
1: Alors, tous ces miracles recensés par Saint Carlo Acutis et par l'Église, est-ce que c'est finalement le même type de miracle à des périodes différentes ? Quelle est la caractéristique d'un miracle eucharistique qui, dans sa matérialité, permet de donner le sens que vous mentionniez ?
2: Là, il doit donner foi en l'Eucharistie. L'Eucharistie, Nous avons fait récemment une émission sur Sacrosanctum Concilium, cette constitution du Concile Vatican II sur la Sainte Liturgie. C'est la source et le sommet de la vie de l'Église. Donc, c'est un miracle qui a pour objet l'Eucharistie, mais qui a aussi comme support l'Eucharistie, on viendra tout à l'heure, sur la typologie des miracles. En revanche, je voudrais insister sur ce point qu'il n'y a pas de contrainte du miracle. D'ailleurs, l'exemple le plus simple, c'est dans les évangiles, il y a des gens qui ont suivi Jésus, ça devait être merveilleux de suivre Jésus, il y a des gens qui l'ont écouté, ça devait être merveilleux, il y a des gens qui l'ont vu agir, il y a même des gens qui l'ont vu faire des miracles, et des gens qui ne l'ont pas suivi. J'ose même pas dire qu'ils l'ont trahi. Je ne pourrais pas parler de Judas. Mais vous voyez, et dans Saint Jean au chapitre 6, dans le grand discours sur le pain de vie, donc sur l'Eucharistie, à la fin, il y a de plus en plus de gens qui quittent Jésus parce que ses paroles sont insupportables, parce que Jésus dit qu'il faut manger son corps et boire son sang. C'est ça le miracle eucharistique, parce que le miracle eucharistique, c'est, j'ai prononcé un gros mot, c'est la transsubstantiation.
1: C'est-à-dire.
2: Alors, c'est difficile. C'est aussi pour ça qu'il y a des miracles et qu'il y en a encore aujourd'hui, parce que des sondages nous montrent que un certain nombre de catholiques ne croient pas à la transsubstantiation. D'ailleurs, certains n'en ont jamais entendu parler, y compris parfois des animateurs de pastoral. Donc, comment peuvent-ils parler de l'Eucharistie ? Alors, transsubstantiation. Alors, c'est évidemment un petit peu technique, si j'ose dire. On distingue la substance et l'accident. Alors, l'accident, c'est ce qu'on appelle les espèces. Voilà, donc la couleur, le goût, la forme, l'odeur, la texture du pain. Et puis, la substance, c'est son essence qui change. Donc, quand le prêtre consacre, lors de la célébration de la messe, il transforme le pain en corps et le sang en vin
1: avant
2: la
1: consécration.
2: Le vin en sang avant la consécration, le pain et du pain, le vin et du vin. Mais après la consécration, les accidents restent les mêmes, même apparence, même goût, même texture, mais la substance a changé. Ce qui semble être toujours du pain n'est plus du pain, et ce qui semble être du vin n'est plus du vin. Donc effectivement, nos sens nous trompent. Et il faut la foi pour suppléer précisément à cette difficulté à croire, d'où l'importance des miracles. Le premier d'entre eux, d'ailleurs, qui mérite l'adoration eucharistique, c'est bien sûr l'Eucharistie. Et tous les miracles eucharistiques donnent la foi en ce qu'on appelle, et c'est très joli, la présence réelle. On évoquera tout à l'heure Jean-Paul II à Sienne pour commémorer un miracle eucharistique face aux hosties miraculeuses. Il a ses seules paroles, c'est la présence. Voilà, la présence du Christ ressuscité, vivant, nourriture de l'âme, nourriture de l'Église. Et effectivement, ceci suscite à la fois un très grand respect et une adoration.
1: Alors, cette difficulté à comprendre l'Eucharistie, à accepter la transsubstantiation, d'où la nécessité, si je vous suis bien, d'un miracle pour aider finalement cette foi. Est-ce que dans l'histoire de l'Église, on le retrouve dès les premiers temps de l'Église ? Finalement, à partir de quand date-t-on le premier miracle eucharistique ? Et qu'est-ce que ça nous dit finalement de la difficulté qu'on a eu d'accepter en tant que croyant ce mystère de la foi, d'une certaine manière.
2: Alors, c'est déjà difficile à documenter. Alors, on parle d'un miracle eucharistique en Égypte entre le 3e et le 4e siècle, d'un miracle de transformation, effectivement. C'est beaucoup mieux documenté pour le Moyen-Âge et pour l'époque moderne et l'époque contemporaine, car il y a encore aujourd'hui des miracles, et on va en parler très bientôt, si vous voulez bien.
1: Alors, si vous avez des miracles encore aujourd'hui, si on se place d'un point de vue un peu providentiel, est-ce que c'est pour, alors, sinon lutter, en tout cas prendre le contre-pied, d'où Saint Carlo Acutis, d'une époque très matérialiste, voire scientiste, qui refuse finalement toute cette dimension spirituelle et théologique?
2: Oui, alors effectivement, la modernité rationnelle, rationaliste, positiviste, se fonde sur le refus du surnaturel et notamment sur le refus des miracles. Il y a même toute une partie de l'exégèse libérale du 19e qui part comme principe que le miracle ne peut pas exister. Donc vous supprimez beaucoup de choses, vous supprimez l'incarnation, vous supprimez la résurrection, vous supprimez l'ascension, vous supprimez la virginité de Marie,
1: le miracle d'abord. Il reste plus grand-chose quand même.
2: J'avoue qu'effectivement il reste plus grand-chose. Peut-être vaguement un message moral ou voilà, mais en tout cas effectivement c'est un signe. Tout comme l'Église proclame l'Immaculée Conception au XIXe et l'infaillibilité pontificale au Concile Vatican I, c'est un signe face au rationalisme.

0: Nous avons la chance d'écouter Éric Picard, spécialiste d'histoire de l'Église, évoquer ces miracles eucharistiques dont on a, avant la pause, bien compris les caractéristiques et le but. Est-ce qu'il existe un seul type de miracle eucharistique, une seule manière finalement de nous faire comprendre ce mystère de la transsubstantiation, ou est-ce que dans le beau livre que vous tenez entre les mains, on a finalement bien des voies, comme il y a bien des maisons dans la maison du Père, pour nous permettre d'entrer un petit peu plus dans ce mystère?
1: Alors oui, il y a une vraie typologie des miracles, et ce que nous avons entendu il y a effectivement un instant, c'est un extrait de la messe du Saint-Sacrement, du Corpus Domini, de la fête Dieu, du Corpus Christi, qui a été décidé en 1264 à la suite d'un miracle eucharistique à Bolsena, miracle eucharistique qu'a pu constater le pape Urbain IV, qui va décider d'instituer cette fête, et saint Thomas d'Aquin, qui est présent, et le pape va charger le docteur Angélique de composer l'office et les chants qui doivent accompagner cette célébration. Donc on doit à saint Thomas d'Aquin le Pange Lingua, le Laudation et le Tantum Ergo, qui reprennent ce que je disais, ou j'ai repris ce que disait le Tantum Ergo, face à nos sens défectueux, on a besoin de l'aide de la foi pour regarder. Alors effectivement, il y a une typologie des miracles assez longue finalement. Donc il y a des miracles de transformation. Voilà, donc par exemple, Bolsena 1264, transformation, un prêtre qui doute en célébrant la messe, ça arrive, et effectivement ce prêtre, Pierre de Prague, quand il prononce les paroles de la consécration, un miracle se produit, l'hostie transformée en chair est tachée de sang, voilà. Et pour répondre à la question que vous posiez tout à l'heure sur la science, c'est très très beau aussi de constater que la science peut être au service des miracles eucharistiques, puisque face aux assauts scientistes et rationalistes, l'Église a fait subir à ces hosties conservées, miraculeuses, transformées en chair et en sang, toutes sortes d'analyses scientifiques et qui nous révèlent, par exemple, que le sang est toujours du groupe AB, c'est-à-dire 5%, toujours, d'où la supercherie impossible, que c'est extrait d'un muscle cardiaque et même d'un muscle cardiaque qui a souffert. Donc aujourd'hui, la science est au service de l'Eucharistie, même des scientifiques qui se sont convertis grâce à l'étude de ces miracles eucharistiques.
0: Oui, j'imagine le médecin se rendant compte que ce qu'il prenait pour une supercherie, tout à coup, révèle quand même des faits concordants, très troublants, surtout si ces hosties sont dans des lieux extrêmement différents et dans des contextes très différent.
1: Voilà, alors, il y a des miracles de transformation qui sont les plus nombreux. Hein. L'Enika en Pologne, le dernier en 2013. On évoquait Bolsena à l'instant. L'Anciano, le très célèbre miracle de l'Anciano, c'est 750. Et ce miracle a été récemment, dans les années 70, très très longuement examiné. Ensuite, vous avez des miracles qu'on appelle des miracles d'apparition. Alors, c'est-à-dire que sur l'hostie, on voit Jésus. Bordeaux, 1822. Voilà, à Bordeaux, c'est un jour de la Bordeaux. Il y a une chapelle qui évoque ce miracle. On va au nord de la France, prenons quelques exemples, à Douai, en 1254. Et là, on voit le Christ enfant sur d'autres hosties où apparaît le Christ. Ça peut être aussi le Christ en croix. Voilà. Alors, je parlais tout à l'heure de Jean-Paul II qui se rend à Sienne, puisqu'à Sienne a eu lieu en 1730 un miracle tout à fait intéressant, un miracle de conservation des hosties, où 351 hosties ont été volées dans une église de Sienne, 351 hosties, le 14 août, on les retrouve trois jours après, intactes, et depuis, elles sont intactes, après toutes sortes d'examens scientifiques absolument poussés. Et quand Jean-Paul II est venu à Sienne, en 1980, le 14 septembre, très exactement, et c'est là qu'il prononce cette formule merveilleuse, c'est la présence. Effectivement, là aussi, des expériences très nombreuses ont été faites qui valident ce miracle eucharistique de conservation. Alors, il y a aussi des miracles de protection des hosties, de protection des personnes. Alors, il faut quand même raconter cette merveilleuse histoire qui s'est déroulée à Assise en 1240, au monastère des Clarisses de Sainte-Claire, où, dans le cadre du conflit entre l'Empire et la papauté, la Lombrie est ravagée par les troupes de Frédéric II. Dans ses troupes, il a des Sarrasins, et ces Sarrasins investissent la ville d'Assise et pénètrent dans le couvent des Bonnes Sœurs, qui poussent des grands cris, et elle est malade, et elle demande qu'on la porte en face des ennemis, et elle se présente à eux avec un petit coffre où est pieusement conservé le corps du Christ, donc l'Eucharistie. Elle prie et elle entend une voix lui dire « Je vous protégerai toujours ». Alors, Claire d'Assise est toujours très audacieuse, elle dit « Oui, mais il faut aussi protéger la ville ». Et face à Claire, les soldats sont mystérieusement pris d'épouvante et plient bagage. Voilà, protection des personnes, ça c'est tout à fait intéressant. Et puis, y a des miracles de guérison. Alors, ils sont très nombreux, ces miracles de guérison. Un exemple, puisque ce miracle fait partie des miracles de Lourdes, en 1948, Jeanne Fretel, qui a 34 ans, qui est agonisante, qui est dans le coma, elle va à Lourdes un peu par hasard parce que sa compagne de chambre vient de mourir et les parents de la gamine qui vient de mourir lui avaient réservé une place à Lourdes et l'offre à Jeanne Fretel. Alors, donc elle y va comme ça et elle est complètement impotente, inconsciente, et quand arrive elle part même avec un cercueil dans le train parce que bah, en gros elle va mourir, elle va peut-être même pas arriver. Et puis bah, c'est le pèlerinage du Rosaire en octobre, et quand la communion a lieu, le prêtre, un dominicain, d'ailleurs le père Piroc, s'approche d'elle et hésite à lui donner la communion parce que elle est souillée, sa bouche est souillée de sang. Il ne sait pas si elle va pouvoir avaler l'hostie. Et puis, par motion intérieure, il va lui donner l'hostie. On va écarter les lèvres de Jeanne avec une cuillère et il va déposer un fragment d'hostie dans sa bouche entrouverte. Et à ce moment-là, elle ouvre les yeux et demande « Où suis-je ?» Et on lui répond qu'elle est à Lourdes et elle est guérie totalement. Alors, le miracle est assez long à raconter, surtout que le médecin qui l'a soignée, qui ne croyait pas au miracle, finit sur son lit de mort par se convertir, et l'accompagne dans sa dernière agonie. Donc, miracle de guérison. Et puis, alors, il y a aussi toutes sortes de miracles d'animaux.
0: Voilà. D'animaux.
1: Ah oui,
0: avec
1: oui.
0: Les Eucharisties, avec l'Eucharistie.
1: Voilà, avec l'Eucharistie, puisque les animaux font partie, vous le savez aussi bien que moi, de la création, et à ce titre bénéficient eux aussi d'une protection spéciale.
0: Alors là, il nous faut des exemples tout
1: alors,
0: de même.
1: Alors,
0: concrètement,
1: il y a un miracle à Rimini en 1227 qui implique saint Antoine. Alors, les Italiens vont nous dire saint Antoine de Padoue, mais il est né à Lisbonne. Bon, on va dire saint Antoine de Padoue.
0: Soyons catholiques et œcuméniques. Voilà,
1: saint Antoine de Padoue. Et il y a un mécréant, un cathare qui doute de la présence eucharistique et il lance un défi au saint. Il faut jamais trop lancer de défi. Il lui dit j'ai un âne ou une ânesse, je sais plus. Voilà, et je vais la mettre à jeûner 3 jours. Et ensuite, toi, tu te présentes avec ton hostie. Et puis, moi, je me présente avec une bonne gamelle d'avoine. Et on verra ce que fait mon âne. Alors, évidemment, l'âne arrive au bout de 3 jours complètement affamé. Et il va se mettre près de l'Eucharistie. L'âne va même s'agenouiller. Comme quoi, les animaux peuvent s'agenouiller devant l'Eucharistie. Évidemment, le mécréant lui aussi se convertit, parce que si son âne se convertit, pourquoi ne se convertirait-il pas ?
0: Qu'est-ce que ça nous dit quand même ? Parce que avant la pause, vous nous disiez que tous ces miracles ont quand même un sens. Alors, on voit très bien sur la transsubstantiation, mais un âne qui s'agenouille devant la présence réelle, est-ce que ça veut dire que la création doit s'agenouiller devant le Christ ?
1: Bien sûr. Et avec la petite blague que je faisais, c'est-à-dire si un animal est capable de reconnaître le Christ eucharistique et de se mettre à genoux, pourquoi nous, humains, qui nous considérons souvent très supérieurs aux animaux, comment ne ferions-nous pas au moins comme eux ? Alors, il y a aussi un miracle de récupération d'hosties grâce à des poissons, d'hosties qui tombent dans l'eau. Et c'est les poissons qui vont aborder au bord d'une rive pour rendre les hosties.
0: Remarquez, saint Antoine et saint François ont prêché aux oiseaux et aux poissons parce que les êtres humains n'entendaient rien, donc c'est assez cohérent finalement.
1: Voilà, donc il y a toute une typologie des miracles qui est, me semble-t-il, assez intéressante.
0: Et alors en France, parce que vous avez parlé de la Pologne et de l'Italie, si on a un lieu de pèlerinage sur ces miracles eucharistiques à effectuer sans passer nos frontières, nous avons, nous aussi, Français, bénéficié de ce type de signes.
1: Ne soyons pas européens, avant-dernière remarque. Au Pérou, 1649, au Mexique, 2006, en Égypte, deux miracles, en Inde, un des derniers miracles en 2013. Voilà, alors bon, en Argentine, trois miracles. Et alors en France, 12-13 miracles. Alors, allez, je vous invite à un petit voyage eucharistique du miracle eucharistique. Douai. 1254, dans l'Indre, Neuvy-Saint-Sépulcre, miracle de 1257, Paris, 1290, Blano, près d'Autun, 1331, Avignon, 1433, La Rochelle, 1461, Marseille en Beauvais, dans l'Oise, en 1533, Favernay, en Bourgogne, 1608. Alors, il y en a un que j'aime bien, c'est celui de Pressac, en 1643, parce qu'on est en pleine controverse avec les protestants, dont vous savez que leur position face au miracle eucharistique, en général, à la substantiation, en particulier à la présence réelle, est parfois difficile, voire impossible. Donc là, on est aux confins des zones protestantes, à Pressac, dans la Vienne, mais vous avez aussi à proximité d'Angers, les Ulmes, en 1688, à Bordeaux, on en a parlé tout à l'heure, en 1822, Saint-André à La Réunion, en 1902, Morne-Rouge en Martinique, 1902, puis on a dit Lourdes, 1948. Donc, il y a aussi des lieux de miracles eucharistiques. J'ajoute, pardonnez-moi, qu'une église suffit. Carlo Acutis allait dans son église de quartier adorer le Saint-Sacrement et il avait aussi la chance qu'à proximité de cette église se trouve la célèbre scène de Léonard de Vinci.
0: Merci infiniment, Éric Picard, de ce tour de France, de ce tour d'Europe, de ce tour du monde des miracles eucharistiques, dont on a compris qu'ils étaient des signes très importants pour notre temps matérialiste et scientiste. Merci infiniment à notre technicien et à la semaine prochaine.

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Oserons-nous dire à nos enfants que nous sommes restés à côté? Ou vaudra-t-il mieux faire semblant pour ne pas trop les décourager ?

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3: Amis auditeurs des Dialogues sur la mort et donc sur la vie, bonjour. Notre invitée aujourd'hui est une femme qui a connu la maladie et la mort de l'homme de sa vie, Léonard. Elle était venue nous en parler devant ce micro en juin 2020. Depuis, elle a poursuivi son chemin, fidèle à ce qui est devenu sa devise familiale « On continue ». Mais sur son chemin de vie, une nouvelle épreuve est arrivée avec le cancer des os que son dernier fils Calixte a déclaré en juin 2024. Avec elle, nous allons donc évoquer cette dimension de notre rapport à la vie qui nous fait croire que la foudre ne tombe pas deux fois au même endroit. Axel Hubert, bonjour.
4: Bonjour Christian.
3: Et merci d'être là. Oui, qu'y a-t-il derrière cette croyance ou cette espérance que voilà, la foudre ne tombe jamais deux fois au même endroit ?
4: En fait, pour être très sincère, je ne sais pas ce qu'il y a derrière, mais je sais que c'est factuellement, on a cette tendance à croire qu'on va être épargné d'une seconde grosse épreuve. Donc, mon fils a été diagnostiqué de ce cancer des os en juin 2024, et nous avons fait un petit sondage sur chat, enfin pas sondage, mais étude. Nous avons vu que la probabilité que mon mari soit atteint de la SLA et mon fils de ce cancer des os était de environ 1 sur 1 milliard. Donc, en effet, c'était totalement improbable. Et oui, je crois qu'il y a un petit côté pensée magique que souvent les enfants ont dans la petite enfance, et de se dire que la foudre ne va pas tomber deux fois. Voilà, je n'ai pas d'explication autre que cette espèce de pensée magique.
3: Du point de vue de notre rapport à Dieu, peut-être, qu'est-ce que ça nous invite à changer dans ce Dieu qui serait une assurance tout risque, par exemple ? Est-ce qu'il y a quelque chose là qui bouge nécessairement ?
4: Je crois que ça nous invite à être dans un lâcher prise et dans une confiance encore toujours plus affermie, ainsi que dans une tentative au mieux de vivre le présent et de vivre chaque jour où Dieu se donne et toujours guidé par l'espérance que demain sera mieux, que nous allons trouver en nous et avec le secours de Dieu les grâces pour affronter ce qui est à vivre. Et puis cette espérance ultime, bien sûr, de la vie éternelle aussi.
3: Comment vous avez affronté cette épreuve ? Comment vous l'avez vécue ? Quels ont été vos soutiens, vos ressources ?
4: Alors, je crois que la première chose à dire, c'est que j'ai d'abord été très dégoûtée. En fait, pas en colère contre Dieu, mais une émotion forte de dégoût, de me dire c'est pas possible, ça fait deux fois qu'on tape sur la tête de manière super forte. Voilà, j'ai pas cherché le pourquoi en un mot, mais l'épreuve, elle nous invite, et elle m'invite aussi encore aujourd'hui plutôt à chercher le pourquoi en deux mots. Et donc à voir comment cette épreuve, elle peut transformer, qu'est-ce que l'épreuve prend. Donc c'est réel, hein, cette épreuve, elle prend beaucoup de choses, à commencer par la mobilité pour mon fils, à commencer par une scolarité qui inévitablement est plus chaotique et plus difficile, hein, après 2 ans d'hôpital. Et elle invite aussi à regarder ce que l'épreuve donne. Donc certes, l'épreuve dépouille, mais l'épreuve donne aussi certaines choses. Et je pense que beaucoup de gens qui sont passés par des grosses épreuves de vie, quelles qu'elles soient, hein, pas forcément la maladie ou la mort, mais se dépouillent de certaines choses qui pouvaient être auparavant importantes, des priorités, et que c'est comme des scories qu'on va lâcher. On est éprouvé par le feu et on va se recentrer sur ce qui est essentiel. Et l'autre chose que l'épreuve, à mon sens, va donner, c'est le cœur de compassion. C'est plus d'attention pour les pauvres, pour ceux qui souffrent. Je dis ça, mais l'épreuve, elle peut aussi, bien sûr, endurcir. Et donc, on est sur une ligne de crête, d'où le titre de ce troisième livre que je viens de sortir, La ligne de crête des aidants. Comment trouver

0: cet équilibre, comment ajuster en permanence cet équilibre pour ne pas être maltraitant ou négligent envers mon aidée, ne pas être égoïste et en même temps me préserver aussi. Comment est-ce que je mette de la vie autour de mon épreuve? On croit souvent que le chagrin diminue avec le temps. En réalité, il n'en est rien. Mais et ça, c'est Lois Sunkin qui le dit. La vie va venir autour de ce chagrin et la question, c'est comment je vais mettre de la vie. Et donc là, je boucle un peu sur la question du pourquoi l'épreuve. Bah, dans quel but est-ce que j'ai cette épreuve-là? Mais en fait, c'est aussi pour me sentir plus vivant finalement. Et sentir le prix de la vie et peut-être faire ce cadeau-là à notre entourage, eh bien, de se sentir plus vivant, de les aider aussi à être plus vivants et de revenir sur l'essentiel.
1: Le sous-titre du livre « La ligne de crête des aidants », donc qui est paru chez MAM, c'est « Tenir sans se perdre », on pourrait dire « Servir sans se perdre ». Quels sont les grands repères que vous partagez sur ce... sur ce thème-là, parce que les aidants, on le sait, sont des millions en France actuellement. Beaucoup s'épuisent dans ce travail quotidien. Qu'est-ce que vous leur dites qui doit pour eux leur permettre de continuer ce service, mais sans se perdre? Se perdre étant s'anéantir, se détruire?
0: Se perdre, bah c'est déjà mourir, puisque la triste réalité est que un tiers des aidants environ décèdent avant la personne qu'ils aident. Donc là, il faut vraiment tirer la sonnette d'alarme, même si on prend toujours un peu avec pincette ces chiffres, puisque la moitié des aidants ne se reconnaissent pas comme tels. Mais se perdre, ça peut être aussi perdre son cœur, perdre son espérance, parce qu'on serait pétri d'amertume, de rancœur, de regret. Moi, l'invitation que je fais pour les aidants, c'est évidemment de pouvoir travailler sur le fait d'accueillir leurs émotions, mais aussi avec dans une approche qui va être très holistique. Donc, tout simplement de revenir au sensoriel, de revenir au corps, de revenir à ce qui fait du bien. C'est saint Thomas d'Aquin qui parlait de délectatio, qu'est-ce qui me fait du bien. Et parfois, moi, je reçois dans mon cabinet des aidants qui sont tellement essoufflés, tellement épuisés, qu'ils ne savent même plus ce qui leur fait du bien. Ils ne savent même plus qu'un café à une terrasse avec un petit rayon de soleil, eh bien, ça pourrait être ça dont ils auraient besoin. Et puis, si on prend aussi un peu de hauteur... Moi, j'invite évidemment les aidants et ceux qui souffrent donc à pouvoir accueillir cette souffrance, cette plainte, donc à s'autoriser à se plaindre, mais à circonscrire la plainte. C'est-à-dire, voilà, prendre un temps et trouver la bonne oreille attentive, le bon cabinet, que ce soit un ami ou un professionnel, pour pouvoir dire à quel point c'est dur et pour pouvoir identifier, eh bien, peut-être que j'ai dans mon épreuve des choses à lâcher. Est-ce que ça sera ma culpabilité? Est-ce que ça sera l'injonction de tante Simone à être comme ci ou comme ça? Mais aussi à regarder ce qu'il y a de beau dans sa vie. En fait, on a vraiment... Bon, c'est un peu une tarte à la crème ce que je dis, mais on a besoin d'éprouver aussi de la gratitude. Donc, se plaindre, oui, mais la circonscrire. Sinon, je vais la ruminer et la ressasser. Et puis, sinon, elle sera aussi toxique pour les autres autant qu'elle sera pour moi si elle dure. Et regarder que... Non seulement le verre est aussi à moitié plein, mais j'ai déjà un verre. Donc, quelles sont les occasions que j'ai de me réjouir? Qu'est-ce qui peut me remplir dans ma journée? Et trop souvent, eh bien, on ne voit pas ces petites choses du quotidien qui, en fait, sont des choses merveilleuses et qui montrent qu'on est en vie, que vraiment la vie est là. Donc, voilà, ça peut être la fleur qui s'ouvre, qui fleurit, comme ça peut être tout simplement, j'ouvre le robinet de ma douche et j'ai de l'eau chaude qui sort. Et c'est quand même incroyable de se dire que, on a l'eau chaude, on a l'électricité.
1: À propos de cette deuxième grande épreuve que vous vivez dans votre vie familiale, qui est la maladie de Calixte, vous avez parlé de dégoût, mais pas de révolte. C'est pas votre... Pourquoi vous... Enfin, parce qu'elle peut avoir sa place aussi, elle doit pouvoir s'exprimer, c'est un peu
0: Bien
1: ce que
0: sûr.
1: Vous venez de nous dire.
0: Oui, oui. Je n'ai pas réponse à tout, c'est mystérieux. Je ne suis pas révoltée contre Dieu, parce que je ne cherche pas le pourquoi. Voilà, c'est comme ça. Mais le dégoût, oui, ça c'est sûr, c'est fort. C'est fort et ben maintenant une fois qu'on a dit ça ben il faut bien avancer et avancer vers l'acceptation parce que si on continue à se braquer contre la force du courant dans cette épreuve là en fait on sera perdant dans tous les cas donc avancer en s'appuyant sur toutes ces ressources l'intelligence le cœur l'âme et le corps, bien sûr, et tout ça de manière reliée aux autres. Parce que ma conviction, ma certitude, c'est qu'on ne peut pas s'en sortir tout seul. C'est qu'on a besoin de corder.
1: Voilà, d'où le « on continue », qui n'est pas « je continue ».
0: Exactement.
1: Mais c'est vraiment du collectif.
0: C'est ça.
1: Axel Hubert, il y a une expression, je trouve, qu'on a pas mal adoptée depuis le Covid, qui est la version française de « take care », prends bien soin de toi. On aime, on n'aime pas. Mais j'ai envie de vous demander, comment est-ce que vous prenez soin de vous ? Parce que vous prenez soin de beaucoup de monde, hein. Vous êtes coach, vous recevez des tas de gens, vous les soutenez, vous leur donnez de l'élan. Et vous ?
0: Alors moi, tous les jours, je passe un temps certain à ne rien faire. Juste à regarder, à contempler. Enfin, j'ai la chance d'habiter en banlieue parisienne, d'avoir une grande baie vitrée et d'avoir la vue directe sur la nature et sur le ciel. Donc je passe un temps certain juste à respirer, à contempler. Je vais marcher aussi. J'essaie d'aller marcher tous les jours. Donc encore une fois, j'ai la chance d'être en 3 minutes dans la nature, des petites rivières. Et voilà, donc ça peut être dire le chapelet ou pas, juste m'émerveiller.
1: C'est merveilleux, voilà. Dans cette contemplation, il y a l'émerveillement devant la nature.
0: Beaucoup, me vider la tête, ça peut être d'appeler quelqu'un, d'aller prendre un café avec quelqu'un. Enfin, j'ai la chance de ne pas être salariée. J'ai la chance, en même temps, ça serait compliqué pour moi avec la vie qui est la mienne d'être salariée de manière objective. Mais voilà, je suis très contente d'être à mon compte et d'avoir mon rythme.
1: Donc, vous préservez dans votre quotidien un espace libre pour ne rien faire, contempler et vous nourrir de cette contemplation. Mmh. Amen.
0: Et d'être lié aux autres aussi. Donc, ça, c'est vraiment le mot de corder, c'est un mot qui m'est très cher.
1: Axel Hubert, La ligne de crête des aidants, tenir sans se perdre, c'est paru chez MAM. Et bien sûr, je ne saurais trop recommander la lecture de ce livre. Merci beaucoup d'être avec nous aujourd'hui.
0: Merci, Christian.
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1: Pourquoi l'accueil des migrants et du réfugié continue-t-il de nous bousculer depuis plusieurs siècles déjà? L'arrivée de ces personnes, parfois de façon inattendue, dans nos villes, dans nos vies, nous presse d'adopter un comportement. Mais comment discerner la juste participation à leur accueil? Alors, parmi les résistances apparaissent ce qui est de l'ordre de l'identité d'une nation, de son patrimoine immatériel. Qu'est-ce qui est remis en cause dans notre culture, dans notre foi aussi peut-être? Pour mieux comprendre comment associer notre réflexion sur les migrations à notre foi, nous revenons avec le frère Jacques-Benoît Raoucher sur ce qui est touché dans la culture de ceux qui accueillent. Bonjour.
2: Bonjour.
1: Vous êtes dominicain au couvent de Lyon et dans votre ouvrage « Les frontières d'un discours » publié aux éditions du Cerf, vous évoquez un sondage dans lequel les catholiques sont justement particulièrement touchés par cette question des migrations. Ils sont plus touchés que les autres. Pourquoi ?
2: En tout cas, on voit dans ce sondage et dans beaucoup d'autres sondages, c'est une constante, que les catholiques pratiquants sont plus rétifs à l'accueil de l'étranger que l'ensemble de la population française. Ils sont surreprésentés dans les déclarations du type « accueillir des étrangers, ça va créer un appel d'air » ou bien « on risque de déstabiliser notre pays si on accueille trop largement ».
1: Ou bien la France ne peut peut-être pas accueillir ces nouvelles populations migrantes, ces personnes fuient la guerre et la misère, que savons-nous véritablement d'elles? Il y a une forme aussi de suspicion. Ces craintes, on peut aussi les entendre. Dans quelle mesure est-ce que la pratique justement chrétienne peut permettre un discernement différent? Est-ce qu'il est intéressant de nourrir justement sa réflexion encore plus par rapport à cette question? Ou est-ce que la réalité aussi peut parfois apparaître comme une menace?
2: Je crois que d'abord il faut entendre ces remarques de beaucoup de chrétiens, ces peurs, ces manifestations finalement de craintes qui peuvent être mises en avant dans ces sondages, et sans trop vite culpabiliser encore une fois et sans trop vite stigmatiser quelqu'un en étant un affreux réactionnaire parce qu'il a ce type de propos. Voilà, je crois qu'il y a aussi une crainte qui témoigne d'un attachement fidèle à l'Évangile de la part de ces personnes.
1: Du reste, certains le font aussi au nom de leur foi.
2: Beaucoup le font au nom de leur foi, et même parfois, c'est pas incompatible avec certains comportements. Vous voyez, j'ai déjà vu des chrétiens qui étaient très rétifs à l'accueil de l'étranger, mais qui en même temps allaient faire un sandwich quand dans leur paroisse, il y avait un groupe de migrants qui se présentait. Donc voilà, il faut aussi distinguer ce qui va être de l'ordre d'une aide ponctuelle et d'une opinion politique.
1: Alors là encore, le pape François, par son histoire, est sensible justement à ces mouvements de population, à la migration, à l'accueil d'une autre population dans sa propre culture. Qu'est-ce qu'il nous en dit et en quoi ça a pu aussi avoir une importance sur ses propres déclarations vis-à-vis des migrations?
2: Alors, c'est vrai que le pape François, lui, il est fils de migrants, il l'a beaucoup rappelé, puisque ses parents avaient migré d'Italie vers l'Argentine avant sa naissance, et que lui a grandi en Argentine dans ce climat qui faisait référence à l'Italie. Mais au-delà du détail quelque part biographique, même s'il a son importance, je crois que le pape François insiste paradoxalement sur l'importance de la culture et sur l'importance de l'identité que peuvent avoir les différents peuples. J'insiste là-dessus parce qu'on a souvent caricaturé sa pensée là-dessus. On a un peu fait du pape François une espèce de chantre d'une culture mondiale, comme ça, mondialisée, qui n'aurait pas de différence. Et c'est tout l'inverse qu'il dit dans tous ses textes. Il dit « chaque peuple a sa culture particulière ». Dans certains cas, elle doit même être préservée. C'est le cas, par exemple, des peuples d'Amazonie, où il dit, malheureusement, l'exploitation de l'Amazonie fait qu'on perd ces richesses qui viennent de peuples particuliers. Mais il ajoute en même temps, le fait de justement chérir sa culture particulière ne doit pas conduire à la préserver comme on la mettrait dans un congélateur, mais justement à faire en sorte qu'elle soit ouverte à d'autres cultures. Donc son but, c'est jamais de dire on veut une espèce de culture mondiale où tout le monde pense pareil. C'est exactement l'inverse, c'est de dire au contraire, il faut une pluralité de cultures, et pour avoir une bonne pluralité, il faut s'ouvrir à l'autre.
1: Est-ce qu'on peut associer la foi catholique à la peur, en fait? Est-ce que c'est pas antinomique aussi?
2: Ça peut être antinomique parce qu'on sait ce que dit le Christ, n'ayez pas peur, et puis ça a été repris par Jean-Paul II au début de son pontificat. Mais je crois qu'il faut jamais trop vite moraliser les émotions. La peur, elle peut être aussi une bonne conseillère si elle nous indique qu'il y a un danger grave qui se profile. Donc voilà, elle peut être paralysante, mais elle peut être aussi une bonne conseillère dans certains cas.

0: Frère Jacques Benoît Rochère, on évoque avec vous la culture d'un pays et l'arrivée des étrangers. Comment est-ce que vous, finalement, comme dominicain, est-ce que vous vivez cette question-là ? C'est-à-dire à la fois d'avoir un couvent qui est installé dans un pays étranger avec d'autres mœurs. Comment est-ce que vous-même, en France, dans vos couvents, vous accueillez des dominicains venus de tous les pays ? Est-ce que vous percevez cette arrivée d'une culture qui vient parfois un peu bousculer la vôtre tout en ayant une foi commune ? Comment vous tenez les deux bouts ?
1: C'est toujours un travail d'équilibriste. Mais je crois que, justement, la vie commune avec des personnes qui viennent d'autres cultures, d'autres nationalités, elle nous rappelle que les cultures nous façonnent. Au-delà même de ce qu'on pourrait imaginer, on a tous une même foi catholique, on a même tous la même constitution dominicaine et beaucoup de fondamentaux qu'on partage, mais une culture nous façonne. Et c'est assez fascinant justement de le voir ça au quotidien. Mais je crois que c'est aussi une belle expérience spirituelle. Je vous raconte juste une petite anecdote qui me vient d'un frère polonais qui avait toujours grandi en Pologne et qui m'a raconté son premier Noël en France. Et il m'a dit, mais il y a énormément de choses. Moi, j'étais persuadé que c'était comme ça qu'on fête Noël dans la bonne religion catholique. Puis je me suis rendu compte, en fait, que c'était une pratique qui était typique de la Pologne, mais qu'on ne retrouve pas ailleurs. Et ça l'a aidé dans sa foi en disant, je fais aussi un peu le tri de ce qui est de l'ordre, finalement, d'éléments qui viennent de ma culture et qui, à un moment donné, étaient importants. Et puis, qu'est-ce qui est le cœur aussi de ma foi ?
0: Et si on remonte un peu dans votre tradition chrétienne, dans aussi les grandes figures spirituelles et chrétiennes chez les dominicains, je pense à Saint Thomas d'Aquin, mais peut-être que vous nous citerez d'autres pères de l'Église, ce lien, justement, de la culture de l'autre et de sa religion, et comment justement on arrive presque à un dialogue interreligieux sur ces questions aussi de migration. Qu'est-ce que vous en tirez, vous, de ces lectures ? Qu'est-ce que vous en garderiez ?
1: Alors, Saint Thomas, puisque vous évoquez Saint Thomas d'Aquin au XIIIe siècle, il est peut-être un petit peu prudent sur l'accueil de l'étranger, parce qu'il dit attention, ça peut déstabiliser la foi, la réflexion de l'autre quand on accueille trop largement. Donc voilà, acte du fait que c'est pas si simple que ça. Mais en même temps, lui-même, il s'ouvre profondément à la philosophie d'Aristote, qui est un philosophe païen, et qui va essayer de montrer toute sa portée pour le christianisme. Donc il y a quelque chose de très saisissant là-dedans, de voir comment est-ce qu'un grand docteur chrétien va s'inspirer d'abord d'un philosophe païen pour penser sa foi. Voilà, il y a quelque chose de mobilisant. Et il a surtout, Thomas d'Aquin, cette très belle réflexion où il dit que la grandeur de Dieu est mieux manifestée par la pluralité que par l'uniformité.
0: Alors, ce que vous évoquez, ça évoque aussi la question de la vocation. Est-ce que chacun est appelé, vous, votre couvent, à accueillir de la même manière qu'une famille, à accueillir de la même manière qu'une ville ? Finalement, à chaque échelle, ces questions d'accueil de l'étranger se posent aussi.
1: Ça se pose à chaque niveau, je crois. Ça c'est clair. Et je pense que c'est extrêmement important de le garder en tête. Parce qu'il me semble qu'aujourd'hui, on a un peu une vision uniformisante de ce que devrait faire le bon chrétien. Le bon chrétien, il doit accueillir inconditionnellement. Et ça dépend de notre état de vie. Ça dépend de notre implication dans telle et telle problématique. Une communauté religieuse, elle va accueillir différemment qu'une famille. Et puis peut-être que la famille Dupont va accueillir différemment que la famille Martin. Voilà, il peut y avoir des difficultés qui sont propres à une famille ou des possibilités qui sont propres à une famille qui ne sont pas exactement les mêmes. Et je crois qu'il faut arrêter d'essayer de réduire les chrétiens à une armée de clones. On a chacun des spécificités dans la mesure où on suit l'injonction du Christ qui est toujours d'être à l'écoute du plus pauvre qui vient frapper à notre porte. Mais on peut y répondre de façon diverse. Et ça, il ne faut pas l'oublier.
0: Merci infiniment, frère Jacques-Benoît Rochère, d'avoir été avec nous pour réfléchir justement sur la doctrine sociale de l'Église, mais aussi sur ce que nous dit la Bible de l'accueil de l'étranger. On l'a vu, c'est extrêmement complexe. Je rappelle que vous êtes l'auteur d'un livre qui s'appelle « Les frontières d'un discours » publié aux éditions du CERF, sur lequel vous revenez justement sur les discours des papes et sur la tradition de l'Église, sur cette question de l'accueil de l'étranger. Vous êtes actuellement au couvent dominicain du Saint-Nom de Jésus à Lyon. Vous enseignez la morale sociale et politique à la faculté de théologie de l'Université catholique de Lyon. Merci aussi à Christophe Morag pour la technique. À bientôt.
1: Merci.

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sans cesse en sa présence. Il faut s'anéantir, c'est la condition. Pour que l'abaissement soit notre résidence, notre palais royal, notre habitation.

0: souhaité confier à la prière du chapelet de Lourdes de notre fille qu'elle retrouve la paix de l'esprit et le sommeil. Merci.
1: Je voudrais demander à Marie d'intercéder auprès de son fils pour que mon mari, qui vient de passer une semaine d'hospitalisation, retrouve sa force et sa santé. Merci Marie.
2: Je voudrais une intention de prière pour une guérison pour mon petit garçon qui est atteint d'un cancer. Sainte Vierge Marie Notre-Dame de Lourdes, guérissez-le. Et prenez soin de sa maman qui est bien fatiguée et qui a beaucoup de peine. Merci Sainte Vierge Marie.
3: Au nom du Père et du Fils et du Saint-Esprit. Amen. Mes frères et mes sœurs, soyez les bienvenus à Lourdes, dans cette grotte de Massabielle, où la Vierge Marie, l'Immaculée Conception, est apparue à Bernadette. Avec elle, nous méditerons les mystères douloureux du rosaire. Nous prions avec tous les pèlerins présents ici à Lourdes. Nous prions aussi avec tous ceux et toutes celles qui, de par le monde, nous sont unis par l'écoute de leur radio chrétienne francophone, par l'écoute de la chaîne de télévision catholique Catéo, par leur connexion au site Internet du Sanctuaire de Lourdes. Je crois en Dieu, le Père Tout-Puissant, Créateur du ciel et de la terre, et en Jésus-Christ, ton Fils unique, notre Seigneur, qui a été conçu du Saint-Esprit, est né de la Vierge Marie, a souffert sous Ponce Pilate, a été crucifié, est mort et a été enseveli, est descendu aux enfers. Le troisième jour est ressuscité de mort, est monté aux cieux, est assis à la droite de Dieu, le Père Tout-Puissant, d'où il viendra juger les vivants et les morts. Je crois en l'Esprit Saint, à la Sainte Église catholique, à la communion des saints, à la rémission des péchés, à la résurrection de la chair, à la vie éternelle. Amen. Prions pour notre Saint-Père le Pape Léon, pour ses intentions et les intentions de toute l'Église. Notre Père, qui es aux cieux, que ton nom soit sanctifié, que ton règne vienne, que ta volonté soit faite sur la terre comme au ciel.
4: Donne-nous aujourd'hui notre pain de ce jour. Pardonne-nous nos offenses, comme nous pardonnons aussi à ceux qui nous ont offensés. Et ne nous laisse pas entrer en tentation, mais délivre-nous du mal.
3: Je vous salue Marie, pleine de grâce. Le Seigneur est avec vous. Vous êtes bénie entre toutes les femmes, et Jésus, le fruit de vos entrailles, est béni.
5: Sainte Marie, Mère de Dieu, priez pour nous pauvres pécheurs, maintenant et à l'heure de notre mort. Amen.
3: Je vous salue Marie, pleine de grâce, le Seigneur est avec vous. Vous êtes bénie entre toutes les femmes, et Jésus, le fruit de vos entrailles, est béni.
5: Sainte Marie, Mère de Dieu, priez pour nous pauvres pécheurs, maintenant et à l'heure de notre mort. Amen.
3: Je vous salue Marie, pleine de grâce, le Seigneur est avec vous. Vous êtes bénie entre toutes les femmes, et Jésus, le fruit de vos entrailles, est béni.
5: Sainte Marie, Mère de Dieu, priez pour nous pauvres pécheurs,

0: Ô Marie conçue sans péché. Premier mystère douloureux, l'agonie de Jésus. De l'Évangile selon Saint Luc. Dans l'angoisse, Jésus priait avec plus d'insistance et sa sueur devint comme des gouttes de sang qui tombaient jusqu'à terre. Avec Marie, refuge des pécheurs, prions pour la conversion des pécheurs. Que par l'intercession de Notre-Dame, ils reçoivent la lumière et la force de l'Esprit-Saint pour confesser leurs péchés. Notre Père, qui es aux cieux, que ton nom soit sanctifié, que ton règne vienne, que ta volonté soit faite sur la terre comme au ciel.
1: Comme pardonnons aussi à ceux qui nous ont offensés, et ne nous laisse pas entrer en tentation, mais délivre-nous.
2: Je vous salue, Marie, pleine de grâce, le Seigneur est avec vous. Vous êtes bénie entre toutes les femmes, et Jésus, le fruit de vos entrailles, est béni.
3: Sainte Marie, Mère de Dieu, priez pour nos pauvres pécheurs, maintenant et à l'heure de notre mort.
2: Je vous salue, Marie, pleine de grâce, le Seigneur est avec vous. Vous êtes bénie entre toutes les femmes, et Jésus, le fruit de vos entrailles, est béni.
3: Sainte Marie, Mère de Dieu, priez pour nous pauvres pécheurs, maintenant et à l'heure de notre mort. Amen.
2: Je vous salue, Marie, pleine de grâce, le Seigneur est avec vous. Vous êtes bénie entre toutes les femmes, et Jésus, le fruit de vos entrailles, est béni.
3: Sainte Marie, Mère de Dieu, priez pour nous pauvres pécheurs, maintenant et à l'heure de notre mort. Amen.
2: Je vous salue, Marie, pleine de grâce, le Seigneur est avec vous. Vous êtes bénie entre toutes les femmes, et Jésus, le fruit de vos entrailles, est béni.
3: Sainte Marie, Mère de Dieu, priez pour nous pauvres pécheurs, maintenant.
2: Je vous salue, Marie, pleine de grâce. Le Seigneur est avec vous. Vous êtes bénie entre toutes les femmes, et Jésus, le fruit de vos entrailles, est béni.
3: Sainte Marie, Mère de Dieu, priez pour nous pauvres pécheurs, maintenant et à l'heure de notre mort.
2: Je vous salue, Marie, pleine de grâce. Le Seigneur est avec vous. Vous êtes bénie entre toutes les femmes, et Jésus, le fruit de vos entrailles, est béni.
3: Sainte Marie, Mère de Dieu, priez pour nous pauvres pécheurs, maintenant et à l'heure de notre mort. Amen.
2: Je vous salue, Marie, pleine de grâce. Le Seigneur est avec vous. Vous êtes bénie entre toutes les femmes, et Jésus, le fruit de vos entrailles, est béni.
3: Sainte Marie, Mère de Dieu, priez pour
2: Je vous salue, Marie, pleine de grâce. Le Seigneur est avec vous. Vous êtes bénie entre toutes les femmes. Et Jésus, le fruit de vos entrailles, est béni.
3: Sainte Marie, Mère de Dieu, priez pour nous pauvres pécheurs, maintenant et à l'heure de notre mort. Amen.
2: Je vous salue, Marie, pleine de grâce. Le Seigneur est avec vous. Vous êtes bénie entre toutes les femmes, et Jésus, le fruit de vos entrailles, est béni.
3: Sainte Marie, Mère de Dieu, priez pour nous pauvres pécheurs, maintenant et à l'heure de notre mort. Amen.
2: Je vous salue, Marie, pleine de grâce, le Seigneur est avec vous. Vous êtes bénie entre toutes les femmes, et Jésus, le fruit de vos entrailles, est béni.
3: Sainte Marie, Mère de Dieu, priez pour nous pauvres pécheurs, maintenant et à l'heure de notre mort. Amen.

0: Ô Marie conçue sans péché,
1: qui
0: avons recours. Deuxième mystère douloureux, la flagellation. De l'évangile selon saint Jean. Pilate ordonna de prendre Jésus et de le flageller. Ô Marie, nous te recommandons tous ceux qui souffrent dans leur corps et dans leur âme. Que la présence du Christ à leur côté leur apporte joie et réconfort. Notre Père, qui es aux cieux, que ton nom soit sanctifié, que ton règne vienne, que ta volonté soit faite sur la terre comme au ciel.
2: Donne-nous aujourd'hui notre pain de ce jour. Pardonne-nous nos offenses, comme nous pardonnons aussi à ceux qui nous ont offensés. Et ne nous laisse pas entrer en tentation.
3: Je vous salue, Marie, pleine de grâce. Le Seigneur est avec vous. Vous êtes bénie entre toutes les femmes. Et Jésus, le fruit de vos entrailles, est béni.
2: Sainte Marie, Mère de Dieu, priez pour nous pauvres pécheurs, maintenant et à l'heure de notre mort.
3: Je vous salue, Marie, pleine de grâce. Le Seigneur est avec vous. Vous êtes bénie entre toutes les femmes. Et Jésus, le fruit de vos entrailles, est béni.
2: Sainte Marie, Mère de Dieu, priez pour nous pauvres pécheurs, maintenant et à l'heure de notre mort.
3: Je vous salue, Marie, pleine de grâce. Le Seigneur est avec vous. Vous êtes bénie entre toutes les femmes, et Jésus, le fruit de vos entrailles, est béni.
2: Sainte Marie, Mère de Dieu, priez pour nous pauvres pécheurs, maintenant et à l'heure de notre mort. Amen.
3: Je vous salue, Marie, pleine de grâce. Le Seigneur est avec vous. Vous êtes bénie entre toutes les femmes, et Jésus, le fruit de vos entrailles, est béni.
2: Sainte Marie, Mère de Dieu, priez pour nous pauvres pécheurs, maintenant et à l'heure de notre mort. Amen.
3: Je vous salue, Marie, pleine de grâce. Le Seigneur est avec vous. Vous êtes bénie entre toutes les femmes, et Jésus, le fruit de vos entrailles, est béni.
2: Sainte Marie, Mère de Dieu,
3: je vous salue, Marie, pleine de grâce. Le Seigneur est avec vous. Vous êtes bénie entre toutes les femmes, et Jésus, le fruit de vos entrailles, est béni.
2: Sainte Marie, Mère de Dieu, priez pour nous pauvres pécheurs, maintenant et à l'heure de notre mort.
3: Je vous salue, Marie, pleine de grâce. Le Seigneur est avec vous. Vous êtes bénie entre toutes les femmes, et Jésus, le fruit de vos entrailles, est béni.
2: Sainte Marie, Mère de Dieu, priez pour nous pauvres pécheurs, maintenant et à l'heure de notre mort. Amen.
3: Je vous salue, Marie, pleine de grâce. Le Seigneur est avec vous. Vous êtes bénie entre toutes les femmes, et Jésus, le fruit de vos entrailles, est béni.
2: Sainte Marie, Mère de Dieu, priez pour nous pauvres pécheurs, maintenant et à l'heure de notre mort.
3: Je vous salue, Marie, pleine de grâce. Le Seigneur est avec vous. Vous êtes bénie entre toutes les femmes. Et Jésus, le fruit de vos entrailles, est béni.
2: Sainte Marie, Mère de Dieu, priez pour nous pauvres pécheurs, maintenant et à l'heure de notre mort. Amen.
3: Je vous salue, Marie, pleine de grâce. Le Seigneur est avec vous. Vous êtes bénie entre toutes les femmes. Et Jésus, le fruit de vos entrailles, est béni.

0: Ô Marie conçue sans péché.
1: Priez pour nous.
0: Troisième mystère douloureux, le couronnement d'épines. De l'évangile selon saint Jean. Ayant tressé une couronne d'épines, ils la placèrent sur la tête de Jésus. Prions ensemble pour tous les responsables des affaires publiques. Que leurs décisions contribuent à la justice et à la paix. Notre Père qui es aux cieux, que ton nom soit sanctifié, que ton règne vienne, que ta volonté soit faite sur la terre comme au ciel.
2: À ceux qui nous ont offensés, et ne nous laisse pas entrer en tentation, mais délivre-nous du mal.
3: Je vous salue, Marie, pleine de grâce. Le Seigneur est avec vous. Vous êtes bénie entre toutes les femmes, et Jésus, votre enfant, est béni.
4: Sainte Marie,
3: Je vous salue, Marie, pleine de grâce. Le Seigneur est avec vous. Vous êtes bénie entre toutes les femmes, et Jésus, votre enfant, est béni.
4: Sainte Marie, Mère de Dieu, priez pour nous, pauvres pécheurs, maintenant et à l'heure de notre mort.
3: Je vous salue, Marie, pleine de grâce. Le Seigneur est avec vous. Vous êtes bénie entre toutes les femmes, et Jésus, votre enfant, est béni.
4: Sainte Marie,
3: Je vous salue, Marie, pleine de grâce. Le Seigneur est avec vous. Vous êtes bénie entre toutes les femmes, et Jésus, votre enfant, est béni.
4: Sainte Marie, Mère de Dieu, priez pour nous pauvres pécheurs, maintenant et à l'heure de notre mort. Amen.
3: Je vous salue, Marie, pleine de grâce. Le Seigneur est avec vous. Vous êtes bénie entre toutes les femmes, et Jésus, votre enfant, est béni.
4: Sainte Marie,
3: Je vous salue, Marie, pleine de grâce. Le Seigneur est avec vous. Vous êtes bénie entre toutes les femmes, et Jésus, votre enfant, est béni.
4: Sainte Marie, Mère de Dieu, priez pour nous pauvres pécheurs, maintenant et à l'heure de notre mort. Amen.
3: Je vous salue, Marie, pleine de grâce. Le Seigneur est avec vous. Vous êtes bénie entre toutes les femmes, et Jésus, votre enfant, est béni.
4: Sainte Marie, Mère de Dieu,
3: Je vous salue, Marie, pleine de grâce. Le Seigneur est avec vous. Vous êtes bénie entre toutes les femmes, et Jésus, votre enfant, est béni.
4: Sainte Marie, Mère de Dieu, priez pour nous pauvres pécheurs, maintenant et à l'heure de notre mort. Amen.
3: Je vous salue, Marie, pleine de grâce. Le Seigneur est avec vous. Vous êtes bénie entre toutes les femmes, et Jésus, votre enfant, est béni. Je vous salue, Marie, pleine de grâce. Le Seigneur est avec vous. Vous êtes bénie entre toutes les femmes, et Jésus, votre enfant, est béni.
4: Sainte

0: Amen. Ô Marie conçue sans péché. Quatrième mystère douloureux, le portement de croix de l'Évangile selon saint Jean. Ils prirent donc Jésus qui, portant lui-même sa croix, sortit de la ville pour aller au lieu dit Golgotha. Avec Marie, secours des chrétiens, prions pour tous ceux dont la vie spirituelle a été étouffée par les soucis du monde et les séductions de la richesse. Notre Père, qui es aux cieux, que ton nom soit sanctifié, que ton règne vienne, que ta volonté soit faite sur la terre comme au ciel.
1: Donne-nous aujourd'hui notre pain de ce jour. Pardonne-nous nos offenses, comme nous pardonnons aussi à ceux qui nous ont offensés. Et ne nous laisse pas entrer en tentation, mais délivre-nous du mal.
2: Je vous salue, Marie, pleine de grâce. Le Seigneur est avec vous. Vous êtes bénie entre toutes les femmes, et Jésus, le fruit de vos entrailles, est béni.
1: Sainte Marie, Mère de Dieu, priez pour nous pauvres pécheurs, maintenant et à l'heure de notre mort. Amen.
2: Je vous salue, Marie, pleine de grâce. Le Seigneur est avec vous. Vous êtes bénie entre toutes les femmes, et Jésus, le fruit de vos entrailles, est béni.
1: Sainte Marie, Mère de Dieu, priez pour nous pauvres pécheurs.
2: Je vous salue, Marie, pleine de grâce. Le Seigneur est avec vous. Vous êtes bénie entre toutes les femmes, et Jésus, le fruit de vos entrailles, est béni.
1: Sainte Marie, Mère de Dieu, priez pour nous pauvres pécheurs, maintenant et à l'heure de notre mort. Amen.
2: Je vous salue, Marie, pleine de grâce. Le Seigneur est avec vous. Vous êtes bénie entre toutes les femmes, et Jésus, le fruit de vos entrailles, est béni.
1: Sainte Marie, Mère de Dieu, priez pour nous pauvres pécheurs, maintenant et à l'heure de notre mort. Amen.
2: Je vous salue, Marie, pleine de grâce. Le Seigneur est avec vous. Vous êtes bénie entre toutes les femmes, et Jésus, le fruit de vos entrailles, est béni.
1: Sainte Marie, Mère de Dieu, priez pour nous pauvres pécheurs, maintenant et à l'heure de notre mort.
2: Je vous salue, Marie, pleine de grâce. Le Seigneur est avec vous. Vous êtes bénie entre toutes les femmes, et Jésus, le fruit de vos entrailles, est béni.
1: Sainte Marie, Mère de Dieu, priez pour nous pauvres pécheurs, maintenant et à l'heure de notre mort. Amen.
2: Je vous salue, Marie, pleine de grâce. Le Seigneur est avec vous. Vous êtes bénie entre toutes les femmes, et Jésus, le fruit de vos entrailles, est béni.
1: Sainte Marie, Mère de Dieu, priez pour nous maintenant.
2: Je vous salue, Marie, pleine de grâce. Le Seigneur est avec vous. Vous êtes bénie entre toutes les femmes, et Jésus, le fruit de vos entrailles, est béni.
1: Sainte Marie, Mère de Dieu, priez pour nous pauvres pécheurs, maintenant et à l'heure de notre mort. Amen.
2: Je vous salue, Marie, pleine de grâce. Le Seigneur est avec vous. Vous êtes bénie entre toutes les femmes, et Jésus, le fruit de vos entrailles, est béni.
1: Sainte Marie, Mère de Dieu, priez pour nous pauvres pécheurs, maintenant et à l'heure de notre mort. Amen.
2: Je vous salue, Marie, pleine de grâce. Le Seigneur est avec vous. Vous êtes bénie entre toutes les femmes, et Jésus, le fruit de vos entrailles, est béni.
1: Sainte Marie, Mère de Dieu, priez pour nous pauvres pécheurs, maintenant et à l'heure de notre mort.

0: Sainte, ô Marie conçue sans péché.
1: Priez pour nous qui avons
0: votre salut. Cinquième mystère douloureux. Le crucifiement et la mort de Jésus. De l'évangile selon saint Jean. Jésus disait à ses disciples, « Ma vie, nul ne la prend, mais c'est moi qui la donne. » Avec Marie, notre avocate, prions pour les agonisants, pour ceux et celles qui meurent en ces jours. Notre Père, qui es aux cieux, que ton nom soit sanctifié, que ton règne vienne, que ta volonté soit faite sur la terre comme au ciel.
2: Pardonne-nous nos offenses, comme nous pardonnons aussi à ceux qui nous ont offensés. Et ne nous laisse pas entrer en tentation, mais délivre-nous du mal. Je vous salue, Marie, pleine de grâce. Le Seigneur est avec vous. Vous êtes bénie entre toutes les femmes. Et Jésus, le fruit de vos entrailles, est béni.
3: Sainte Marie, Mère de Dieu, priez pour nous.
2: Je vous salue, Marie, pleine de grâce. Le Seigneur est avec vous. Vous êtes bénie entre toutes les femmes. Et Jésus, le fruit de vos entrailles, est béni.
3: Sainte Marie, Mère de Dieu, priez pour nous pauvres pécheurs, maintenant et à l'heure de notre mort. Amen.
2: Je vous salue, Marie, pleine de grâce. Le Seigneur est avec vous. Vous êtes bénie entre toutes les femmes, et Jésus, le fruit de vos entrailles, est béni.
3: Sainte Marie, Mère de Dieu, priez pour nous pauvres pécheurs, maintenant et à l'heure de notre mort.
2: Je vous salue, Marie, pleine de grâce, le Seigneur est avec vous. Vous êtes bénie entre toutes les femmes, et Jésus, le fruit de vos entrailles, est béni.
3: Sainte Marie, Mère de Dieu, priez pour nous pauvres pécheurs, maintenant.
2: Je vous salue, Marie, pleine de grâce. Le Seigneur est avec vous. Vous êtes bénie entre toutes les femmes. Et Jésus, le fruit de vos entrailles, est béni.
3: Sainte Marie, Mère de Dieu, priez pour nous pauvres pécheurs, maintenant et à l'heure de notre mort. Amen.
2: Je vous salue, Marie, pleine de grâce. Le Seigneur est avec vous. Vous êtes bénie entre toutes les femmes, et Jésus, le fruit de vos entrailles, est béni.
3: Sainte Marie, Mère de Dieu, priez pour nous pauvres pécheurs, maintenant et à l'heure de notre mort. Amen.
2: Je vous salue, Marie, pleine de grâce, le Seigneur est avec vous. Vous êtes bénie entre toutes les femmes, et Jésus, le fruit de vos entrailles, est béni.
3: Sainte Marie, Mère de Dieu, priez pour nous pauvres pécheurs, maintenant.
2: Je vous salue, Marie, pleine de grâce. Le Seigneur est avec vous. Vous êtes bénie entre toutes les femmes. Et Jésus, le fruit de vos entrailles, est béni.
3: Sainte Marie, Mère de Dieu, priez pour nous pauvres pécheurs, maintenant et à l'heure de notre mort.
2: Je vous salue, Marie, pleine de grâce. Le Seigneur est avec vous. Vous êtes bénie entre toutes les femmes, et Jésus, le fruit de vos entrailles, est béni.
3: Sainte Marie, Mère de Dieu, priez pour nous pauvres pécheurs, maintenant et à l'heure de notre mort. Amen.
2: Je vous salue, Marie, pleine de grâce, le Seigneur est avec vous. Vous êtes bénie entre toutes les femmes, et Jésus, le fruit de vos entrailles, est béni.
3: Sainte Marie, Mère de Dieu, priez pour nous pauvres pécheurs,
0: maintenant et à l'heure de notre mort. Amen.

0: Ô Marie conçue sans péché,
1: priez pour nous.
0: Prions. Tu as voulu, Seigneur, qu'à l'annonce de l'ange, ton Verbe prit chair dans le sein de la Vierge Marie et répond à nos supplications. Puisque nous la croyons vraiment Mère de Dieu, fais que nous trouvions secours dans sa prière auprès de toi. Par Jésus-Christ, ton Fils, notre Seigneur, qui vit et règne avec toi dans l'unité du Saint-Esprit, Dieu pour les siècles des siècles.
2: Amen.
0: Le Seigneur soit avec vous.
2: Et avec
0: votre esprit. Que le Dieu Tout-Puissant vous bénisse, le Père, le Fils et le Saint-Esprit.
2: Amen.
0: Notre-Dame de Lourdes,
2: priez pour nous.
0: Notre-Dame de Lourdes,
2: priez pour nous.
0: Notre-Dame de Lourdes,
2: priez pour nous.
0: Sainte Bernadette,
2: priez pour nous.

0: Et maintenant, je vais bénir les objets de dévotion que vous avez achetés. Et après, nous irons...
1: Voilà pour le chapelet en direct de la grotte de Massabielle. Nous étions dans la bénédiction des objets pour terminer ce chapelet. Tout de suite, à 16h, on va faire place à la musique pour la dernière émission de Tous Mélomanes de la saison. Avec moi, Jacques Nouvier, coordinateur de cette émission historique. Il était là il y a 40 ans, vous rendez compte, même presque un peu plus. Donc, et il est toujours là et il pilote cette émission. Il nous a préparé des œuvres connues comme vous ne les avez jamais ou presque entendu. Voilà, donc que des tubes, rien que des très belles choses, mais peut-être dans des versions un peu originales qui vont vous surprendre. Donc laissez-vous installer confortablement, prenez un bon verre d'eau, et c'est toujours important, il fait très chaud. À tout de suite. Excellente fin de semaine, très bon début de week-end si vous avez la chance de partir dès maintenant. 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

0: originales que nous a apporté Jacques Nouvier aujourd'hui. Et d'ailleurs, pour beaucoup, vous ne les avez pas entendues parce qu'elles sont toutes neuves, toutes récentes, comme on dit. Alors installez-vous bien et surtout, surtout, laissez-vous surprendre.
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0: Bonjour Jacques.
2: Bonjour Bertrand, bonjour à tous.
0: Comment allez-vous ?
2: Moi, ça va mieux, ça va bien.
0: Ouais, ça va bien. Eh bien, écoutez, aujourd'hui, Jacques, c'est la dernière de la saison de Tous Mélomanes, je viens de le dire. Et c'est l'occasion peut-être de faire un rapide bilan avec plus de 200 émissions, de nombreux artistes reçus et surtout une équipe formidable hein, que je tiens à saluer, de près de 30 bénévoles, tous évidemment passionnés par la musique.
2: Eh bien, justement, c'est une équipe passionnante et moi, il me plaît énormément de travailler avec eux en permanence. Quoi. Et ouais. Depuis, vous l'avez dit, pas mal d'années.
0: Oui, ça nécessite beaucoup de travail, de coordination. On était encore ensemble ce matin dans une réunion où beaucoup étaient là à choisir le programme de la rentrée, à dire qu'est-ce qu'on ferait bien comme sujet, qu'est-ce qu'on aimerait bien partager aux auditeurs. Donc, merci encore, Jacques, de piloter tout ça de main de maître et merci à tous les producteurs bénévoles de cette émission. On a déjà fait plusieurs émissions sur ce sujet aujourd'hui,
2: oui.
0: des œuvres connues, mais dans des versions un peu originales.
2: Mais vous savez, apparemment, c'est vraiment des émissions qui ont intéressé nos éditeurs, et c'est pourquoi je me suis dit, bah, je vais donner une suite.
0: Alors, par quoi on commence ?
2: Alors, on va commencer, pas très original, hein, par Jean-Sébastien Bach.
0: Avec vous, c'est souvent du Bach voilà. pour commencer.
2: Et puis, avec un concerto pour Hautbois d'amour. Alors, vous voyez, rien que le titre de Hautbois d'amour, ça fait rêver quand même, franchement.
0: Ah, oui. Ça donne envie. Oui.
2: Alors, l'instrument, si vous voulez, il est considéré comme le mezzo-soprano des instruments de la famille des hautbois.
0: Donc, un instrument aigu. Hein.
2: Alors oui, mais par contre, il est plus doux que le hautbois normal, classique. Si vous voulez. Et puis, sa forme est un petit peu différente. Vous voyez, l'embouchure est sous forme d'une poire. Et c'est pas une embouchure droite comme les.
0: Oui, alors on parle de hanche. Hein, c'est
2: non, c'est l'autre.
0: Ah, c'est carrément.
2: Bout.
0: Ah, c'est l'autre bout. D'accord. Oui, ok, l'autre bout.
2: Voilà.
0: À la sortie. D'accord.
2: À la sortie. Alors il se trouve que cet instrument en question, Bach avait en 1738 composé un petit peu avant même. Il avait composé un concerto pour cet instrument. Et puis le concerto avait été perdu. Alors Bach, il avait quand même entre-temps composé un concerto pour clavecin et il s'était beaucoup inspiré de thèmes qu'il avait mis dans ce concerto pour Hautbois d'amour. Et puis d'ailleurs, certains thèmes ont été aussi dans des cantates 49 et 169. Alors il se trouve qu'aujourd'hui, l'ensemble Café Zimmermann, Café Zimmermann, il faut que je vous explique ce que c'est.
0: Oui.
2: À Leipzig, Gottfried Zimmermann avait monté différents cafés dans la ville. Et puis, il avait monté un Collegium Musicum, justement, pour que
0: donc
2: la musique...
0: Donc une assemblée de musique.
2: Voilà, qui soit donnée dans ces cafés. Et Bach était le directeur de ce Collegium Musicum.
0: Donc il allait souvent au Café Zimmermann.
2: Exactement. Et alors cet ensemble... contemporain, donc qui a le nom de Café Zimmermann, a eu l'idée de reconstituer ce concerto pour Hautbois d'amour en partant du concerto pour clavecin. Et je dois vous dire, franchement, ça sonne merveilleusement et c'est pour ça que je voudrais vous faire entendre le premier mouvement de ce concerto.

0: Vous venez d'écouter un concerto pour hautbois d'amour. C'est beau comme nom d'instrument, c'est en ré majeur. Et c'était une reconstruction à partir du concerto pour clavecin BWV 1053. BWV, ça veut dire que c'était du Jean-Sébastien Bach. Et oui, c'est le nom de son catalogue, BWV.
1: Bach, Werke, Verzeichnis.
0: Merci Jacques Nouvier pour la précision. Vous parlez un allemand impeccable. Voilà. Et en parlant d'allemand, voilà, on parlait de cet ensemble qui s'appelle Café Zimmermann, du nom de ce café à Leipzig où Bach avait ses habitudes et aussi dirigeait cette académie.
1: Tout à fait, le Cosium Musicum.
0: Voilà, c'est un disque qui est paru sur le label Alpha et que vous pouvez retrouver sur notre site, les références à la fin de cette émission, rcfnotredame.fr, à la page de Tous Mélomanes. Après Bach, Jacques Nouvier, un autre génie de la musique.
1: Oui, Mozart. Il n'y a pas beaucoup de fantaisie, mais c'est justement une fantaisie qu'on va entendre. Une fantaisie qui est assez connue, mais qu'on entend évidemment le plus souvent sur des pianos modernes. Et il se trouve qu'on a reçu récemment un disque de la pianiste Trudelise Leonhardt, qui a enregistré plusieurs œuvres de Mozart sur un pianoforte de 1796.
0: Donc si je calcule bien, il est mort en 1791, c'est 5 ans après sa mort, Mozart.
1: Ah, exactement.
0: Et peut-être c'est bien quand même, parce que tout le monde ne sait peut-être pas, et c'est normal, quelle est la différence entre ce piano moderne qu'on a aujourd'hui et ce pianoforte que vous...
1: Alors si vous voulez, c'est un peu un intermédiaire entre
0: le clavier... C'est un ancêtre, non ?
1: C'est un ancêtre, mais qui est un peu, vous voyez, entre le clavicorde et le piano moderne.
0: Le clavicorde, c'est un peu comme un clavecin.
1: Non, parce que le clavicorde, c'est des cordes frappées. Alors que là, le clavecin, c'est des cordes pincées.
0: Oui.
1: C'est ça la grande différence.
0: Et le piano, c'est toujours, et le pianoforte, c'est aussi des cordes qui sont frappées avec un marteau.
1: Frappées. Et alors, on dit des fois, dans d'autres langues que le français, le forte piano, mais pianoforte et pianoforte, et forte piano, pardon, c'est exactement la même chose. Alors, ce que je vous propose, c'est d'écouter la fantaisie en ré mineur de Mozart sur ce pianoforte d'Aloïse Moser de 1796, et c'est une nouveauté du disque.

0: Ah, c'est un piano forte, c'est un instrument un peu particulier, hein. Ça sonne pas tout à fait voilà. Comme un piano normal, et c'est normal, il est de 1796 celui-là, pas d'hier. Donc c'est Trudelise Leonhardt qui interprétait cette fantaisie en ré mineur, Köchel 397, donc Wolfgang Amadeus Mozart, et c'est une nouveauté parue sur le label Cascavel en 2026. Vous êtes bien sur RCF Notre-Dame, il est 16h19, pensez à boire beaucoup en cet après-midi très très chaude, forcément, prenez bien soin de vous, mettez-vous au frais si vous pouvez, et écoutez cette émission musicale passionnante que nous propose Jacques Nouvier aujourd'hui, dernière émission de la saison de Tous Mélomanes, avec des œuvres connues comme celle qu'on vient d'entendre, mais dans des versions que vous n'avez jamais entendues. Alors, Jacques, tout autre chose maintenant. Vous allez nous parler de La création du monde, l'œuvre de Darius Milhaud, j'imagine.
1: Ah, pas du tout, alors que j'adore l'œuvre de Darius Milhaud.
0: J'ai tout faux.
1: Mais non, c'est La création du monde de Joseph Haydn. Alors, d'accord. Il faut que je vous explique les choses, quand même.
0: Pas la même époque.
1: En 1798, Vienne a été le théâtre de la première de Die Schöpfung, la création de Haydn. Et ça a été vraiment un grand succès, tellement un grand succès, que l'Opéra de Paris a décidé de représenter l'œuvre. Mais bon, on n'allait pas la représenter en allemand. Et donc, du coup, on a demandé à quelqu'un qui s'appelait, je crois, Joseph Alexandre de Ségur, de faire une traduction en français. Et la première de cette œuvre, baptisée « La création du monde », était prévue pour le 24 décembre 1800. Et il se trouve que ce jour-là, Bonaparte, qui était encore que premier consul, a décidé d'aller à cette première représentation. Mais un attentat le guettait sur son trajet. Et heureusement pour lui, la bombe a explosé juste après son passage, mais elle a quand même tué ou blessé une quarantaine de personnes.
0: Bon. Oui.
1: Alors, malgré tout, la représentation a eu lieu. Bon, ça n'a pas été un grand succès, probablement à cause des solistes. Mais nous, maintenant, on a de très bons solistes, et c'est pour ça que je vous invite à écouter un extrait de la deuxième partie, le trio et le chœur des monts des Coteaux Verts, et là aussi, c'est une nouveauté du disque.

0: Un extrait de la deuxième partie de La création du monde de Joseph Haydn sur RCF Notre-Dame. C'était le trio et chœur des Monts, des Coteaux Verts, avec les solistes et le chœur de chambre de Namur, ainsi que l'ensemble Le Concert de la Loge, dirigé par Julien Chauvin. C'est une nouveauté du disque paru sur le label Alpha.
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0: Et c'est déjà avec beaucoup de tristesse que je vous annonce que c'est la dernière émission de Tous mélomanes cette saison. Alors on espère bien sûr être là à la rentrée pour vous partager encore une saison entière, au moins de belles musiques avec tous nos producteurs bénévoles. Et comme Jacques Nouvier qui est avec moi aujourd'hui pour cette émission consacrée à des œuvres connues, plus ou moins, mais surtout comme vous ne les avez presque jamais entendues. Jacques, vous nous faites tous les plus grands aujourd'hui pour cette dernière. On est gâtés, on a eu Bach, Mozart, Haydn et maintenant, j'ai envie de dire, Beethoven.
2: Mais c'est juste, et justement, je vais en profiter pour vous poser une question. Ah. Est-ce que vous savez combien Beethoven a composé de concertos pour piano?
0: Vous me posez une colle, Jacques. Vous surestimez mes connaissances en la matière. En plus, moi, je ne retiens pas ces choses-là, donc bon. J'en ai absolument aucune idée.
2: Alors, je vais tout vous dire. On pense en général que c'est 5 concertos, dont le fameux 5e, si vous voulez, l'Empereur, qui est extrêmement connu. Mais en réalité, il y en a 6. Et pourquoi ça? Beethoven, figurez-vous, il a composé son concerto pour violon en 1806. Bon, sa création à la fin de l'année 1806 a connu un succès tout à fait mitigé. Bon, sans doute parce que la préparation n'avait pas été tout à fait suffisante. Et c'est alors que Muzio Clementi, vous savez, Clementi était un compositeur, mais c'était aussi quelqu'un qui publiait les œuvres de Beethoven en Angleterre. Et il lui a demandé à Beethoven d'adopter ce concerto pour piano afin de l'exploiter commercialement. Il faut dire les choses franchement. Alors Beethoven a rapidement réalisé cette version, qui a été publiée en 1807 ou 1808, je ne sais plus. Et la structure et l'orchestration restent identiques à celle du concerto pour violon. En revanche, les cadences sont différentes. Alors ce qui est extraordinaire, c'est que ces cadences nouvelles ont été jugées si belles que certains violonistes les utilisent maintenant au violon.
0: Ah bah
2: oui,
0: très bien.
2: C'est incroyable.
0: Ah bah oui, quand c'est beau. Hein.
2: Alors je vous propose d'écouter le troisième et dernier mouvement de ce 6e concerto pour piano de Beethoven.

0: Alors ça a beau être écrit pour du violon, ça sonne pas mal au piano, Jacques Nouvier. Ce concerto pour piano numéro 6, c'est une transcription du concerto pour violon opus 61, le troisième mouvement de Ludwig van Beethoven. On peut pas l'écouter en entier malheureusement, sinon on n'entendrait pas le reste. Et il y a de belles musiques qui arrivent aussi encore. C'était l'English Chamber Orchestra et au piano Daniel Barenboim, c'est
1: et
0: ça.
1: Et à la direction.
0: Et à la direction aussi, il fait tout. Voilà, très bien. C'est un disque paru sur le label DGG. C'est quoi les initiales DGG?
1: Deutsche Grammophon Gesellschaft.
0: Ah, formidable, vous savez tout. Vous êtes bien sur RCF Notre-Dame, il est 16h38 dans cette émission de Tous Mélomanes, la dernière de la saison, avec de belles nouveautés aujourd'hui. Et là, encore une fois, Jacques Nouvier, du piano, mais de Schubert cette fois-ci. Voilà. C'est le maître des leaders, Schubert. Voilà. Hein, ces mélodies, je rappelle pour ceux qui ne savent pas, les leaders, ce sont des mélodies chantées et accompagnées souvent par le piano. Piano, instrument aux 88 touches.
1: Alors, je vais pas vous demander combien on a composé, mais je vais vous dire que c'est à peu près 600.
0: Voilà. De toute façon, vous saurez mieux que moi. Hein. Ça, c'est
1: alors,
0: sûr.
1: Certains de ces leaders ont été orchestrés, puis d'autres ont été transcrits pour violoncelle et piano, parce que vous savez, le violoncelle, on dit souvent, c'est l'instrument qui se rapproche le plus de la voix humaine.
0: C'est vrai.
1: Et c'est sans doute vrai. Hein.
0: Magnifique instrument.
1: Alors, il se trouve que la violoncelliste Emmanuelle Bertrand et son mari, Pascal Amoyel, de merveilleux artistes, l'un et l'autre, ils viennent d'enregistrer un album de deux disques Schubert avec le quintet à deux violoncelles, la sonate Arpeggion, et puis d'autres œuvres transcrites pour violoncelle et piano. Et parmi ces œuvres, je vous propose d'écouter le célèbre Ave Maria dans cette formation violoncelle et piano. Et là encore, donc, c'est une nouveauté du disque.

0: Mon Dieu, que c'est beau. Incontestablement, cet hymne à la Vierge Marie fait partie de mes musiques préférées. Je vous partage ça, hein, évidemment. Jacques Nouvier, merci de nous avoir proposé cet hymne à la Vierge, cet Ave Maria de Franz Schubert, interprété par Emmanuel Bertrand au violoncelle et Pascal Amoyel au piano. C'est un disque sur le label Harmonia Mundi de cette année 2026.
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0: J'espère que vous vous régalez comme moi derrière votre poste à écouter cette émission musicale, la dernière de cette année 2026, de cette saison 2025-2026. J'espère que c'est pas la dernière quand même. Voilà, qu'on se retrouvera à la rentrée de Tous Mélomanes. Vous avez mis Jacques Nouvier en avant tout au long de cette émission, des compositeurs particulièrement masculins, des hommes, alors qu'on a pourtant beaucoup parlé des femmes cette année, et notamment de Clara Schumann.
2: Ben voilà, et on va encore en reparler, parce que figurez-vous qu'on a reçu Sophia Vaillant cette année.
0: Rappelez-nous Sophia Vaillant.
2: Alors c'est une pianiste qui a enregistré une partie de l'œuvre de Clara, l'épouse de Robert Schumann. Et il se trouve que Clara a presque cessé de composer à la mort de Robert en 1856, alors qu'elle a vécu ensuite encore pendant 40 ans.
0: Alors, qu'est-ce que vous voulez dire par presque ?
2: Alors, si vous voulez, Clara a composé, quand elle était jeune, un certain nombre d'œuvres originales. Et puis, quand Clara est devenue veuve, eh bien, elle a décidé de ne plus composer, mais elle a fait des nombreuses transcriptions d'œuvres de son mari, en particulier de Lieder. Et il se trouve que le pianiste Jean-Pierre Armengaud a décidé d'enregistrer intégralement toutes les compositions de Clara, y compris les transcriptions, et son intégrale est en cours. Il y aura sans doute 5 CD, et nous venons de recevoir les 2 premiers volumes. Et donc, sans attendre la fin de cette intégrale, je vous propose d'écouter des extraits de « L'amour et la vie d'une femme », une œuvre composée par Robert Schumann en 1840, et qui a été transcrite par Clara, sans doute, vers 1873.

0: L'amour et la vie d'une femme, c'était deux extraits de Robert et Clara Schumann, interprétés par Jean-Pierre Armengo au piano sur le label Grand Piano en 2026. Jacques Nouvier, Jean-Pierre Armengo, on aimerait bien le recevoir dans cette émission.
1: Ah ben j'espère qu'on l'aura, je lui ai téléphoné déjà.
0: Très bien, forcément. Allez, on termine cette émission Tous Mélomanes pour la dernière fois de la saison. Et avant de se quitter, Jacques, c'est le moment de prendre un crayon, vous qui nous écoutez de l'autre côté du poste, et un bout de papier peut-être pour noter des dates et des concerts à retenir cet été pour les amateurs de musique classique que vous êtes tous.
1: Alors en premier lieu, je voudrais vous parler du GPIPL, c'est le
0: GPIPL,
1: Grand Prix International de Piano de Lyon.
0: Ça c'est mieux.
1: Alors il va se dérouler du 3 au 7 juillet, donc bientôt. Alors, vous voyez, il y a eu près de 100 candidats. Et puis, il y en a 48 qui ont été sélectionnés pour participer réellement en vrai, on va dire. Et les épreuves auront lieu au Conservatoire à rayonnement régional, CRR, Montée de Courtrai. Vous voyez, c'est à côté de
0: la basilique de Fourvière. Pas très loin d'ici, d'ailleurs.
1: Voilà. Et puis, les concerts auront lieu au Palais de la Mutualité, là, le long du Rhône.
0: Alors, plusieurs festivals aussi commencent très tôt.
1: Oui. Alors, aujourd'hui, vendredi 19, et pendant ce week-end, il y aura les moments musicaux de Gerberoy en Picardie. Alors, c'est intéressant parce qu'il y a un nouveau directeur artistique qui n'est rien d'autre que Philippe Cassard, vous connaissez sans doute, qui est venu ici d'ailleurs à ce micro. C'est trois jours dédiés en grande partie à Schubert. Et puis le 27 et le 28 juin, salle Molière à Lyon, dans le cadre de la saison musicale Vibration, qui a été initiée par le violoncelliste Christian-Pierre Lamarca, qui était venu nous en parler, eh bien, il y aura un festival très original qui va coupler musique et gastronomie avec des grands noms de ces deux disciplines.
0: Ça va me plaire, ça.
1: Et puis, du 11 au 21 juillet, il y aura le festival de musique baroque du Pays du Mont-Blanc sous la direction artistique de Franck-Emmanuel Comte, quelqu'un que vous connaissez bien aussi.
0: Alors, il y a une cinquantaine de festivals de musique qu'on va vous présenter tout l'été, dès lundi, chaque jour sur RCF Notre-Dame dans l'été des festivals. Donc, il y en aura pour tous les goûts à retrouver toutes ces manifestations sur notre site internet rcfnotredame.fr. Et bien sûr, on va terminer par un grand classique, Jacques Nouvier.
1: Un grand classique, c'est un extrait de la Traviata. Alors, figurez-vous que j'avais envisagé de vous faire entendre des extraits de la Traviata en français. Et puis, je me suis souvenu d'un CD très original intitulé Diva, où il y a cinq chanteuses associées à un quatuor à cordes qui chantent des arrangements de six opéras parmi les plus célèbres et bien sûr la Traviata dont on écoute des extraits.

0: La Traviata, des extraits arrangés par Olivier Rabaut de Giuseppe Verdi. C'est un album qui s'appelle Diva, paru en 2017. Ainsi se termine cette émission. Tous mélomanes, merci Jacques Nouvier.
1: Oui, c'est moi qui vous remercie. C'est toujours un plaisir de venir faire ces émissions.
0: Et oui, et c'est le moment des merci parce que pour cette émission particulière, mais aussi pour toute cette saison de musique magnifique dans Tous Mélomanes, merci Jacques d'avoir coordonné toute l'équipe de passionnés, tous bénévoles et qu'on salue, qui contribuent chaque jour par leur travail incroyable dans cette émission à partager la musique au plus grand nombre, à la rendre accessible, même aux moins initiés, et qui nous enchante en nous racontant des histoires. Moi, j'apprends énormément de choses grâce à vous, et merci Jacques d'être là. Je peux pas tous les citer, ils sont trop nombreux, mais ils se reconnaîtront à Lyon, à Paris, à Nice, en Savoie et ailleurs. Certains se battent même contre la maladie, je le sais, cette émission les aide à se battre. Merci aux artistes aussi, à nos invités qui viennent parfois dans cette émission. Merci de votre confiance. Je voudrais aussi adresser un merci tout spécial à nos réalisateurs comme Pascal Gauthier. Aujourd'hui, Hugo, Camille, Nicolas, Christophe, Jean-Paul, sans qui rien ne serait possible. Vous êtes formidables. Enfin, j'adresse un très grand salut amical aux deux autres animateurs comme moi de cette émission, Bruno Fuma et celle que je n'oublie pas et qui est notre amie Vérène Gribonval. Coucou Vérène et à qui on pense beaucoup. Allez, tout de suite, en quête de sens avec Marie-Ange de Montesquieu. Et si la société était en train de tuer notre sensibilité, très bonne fin d'après-midi et très bon week-end sur RCF Notre-Dame.
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1: Combien d'entre nous sommes encore capables d'émerveillement ? Non, je ne suis pas encore en train de vous juger à 11h02. Pardonnez-moi simplement de m'inquiéter. Et oui, pour le sort de nos cerveaux, de nos corps, de nos cœurs, sans parler de celui de nos âmes, trop sensibles ou pas assez. Votre enfant est hypersensible, il va falloir régler ça chez le psy. Ma femme est hypersensible, c'est trop compliqué à gérer.

0: vous recevoir. Vous êtes normalien, vous êtes écrivain, vous avez écrit cet ouvrage, j'allais dire, à mi-chemin entre l'ouvrage délicieux et brut de décoffrage, contre la brutalisation de nos existences. Chez Flammarion, c'est une sorte de réveil, c'est ça, contre ce que nous nous laissons vivre, ce que nous nous faisons vivre, ce que nous accumulons, ce que nous avalons tout simplement, en plus des séries à la chaîne, cher Paul Klotz. Qu'est-ce qui se passe aujourd'hui avec notre sensibilité? Elle souffre, notre sensibilité, avec tout ça, tout ce que notre société nous fait vivre?
1: C'est ça, c'est un livre entre le manifeste et le programme. Manifeste parce que je fais un constat sur ce que je nomme la brutalisation de notre vie sensible, et puis programme parce que je fais des propositions pour améliorer le sort de notre vie sensible. Alors, peut-être pour commencer, qu'est-ce que la vie sensible, tout simplement?
0: Qu'est-ce que la vie sensible? Vous voyez, j'étais très perdu dans mon introduction, vraiment.
1: Moi, je définis la vie sensible d'une manière extrêmement simple. C'est cette interface entre, d'une part, la conscience, tout ce qu'on pense, et puis d'autre part, le monde extérieur. De manière très simple, la vie sensible, on peut dire que c'est les cinq sens et tout ce qui en découle. Si vous le voulez bien, je vous propose une métaphore. La vie sensible, c'est comme un réseau routier. Sur lequel des véhicules circulent. Ces véhicules, ce seraient les stimulations sensorielles qu'on a en permanence. D'accord. Et qui remontent en nous. Et ce réseau routier, il arrive jusqu'au siège de notre conscience. Et là, il forme des jugements, des opinions, et puis des dynamiques collectives.
0: Ça fait partie de nous, pour commencer.
1: Ça fait partie de nous, et je vais le dire tout de suite... Comme ça, après, on n'aura plus besoin de parler de philosophie trop complexe, mais...
0: Je vous remercie. On ne peut pas les perdre à 11h04.
1: Moi, je pars d'un postulat très simple. On vit dans des sociétés occidentales où la référence philosophique majoritaire, c'est Descartes, c'est-à-dire le cartésianisme.
0: L'idée très puissante en France.
1: L'idée que tout ce qu'on a en nous, notre jugement, notre conscience, nos opinions, nos modes de vie collectifs même... procède d'une raison innée, de contenu qui serait là dès la naissance. Alors, chez Descartes, qui serait mis dans l'esprit humain par Dieu. Bon. Mais il y a aussi d'autres philosophies, notamment des philosophies anglo-saxonnes du XVIIIe siècle, et un courant qu'on appelle le courant empiriste, qui dit « nous ne sommes que la somme des expériences qui nous traversent. Si j'ai telle émotion, si j'ai tel sentiment, c'est en raison d'expériences, de sensations compilées, retravaillées. » Le froid crée la colère, la faim crée le ressentiment, etc.
0: D'accord.
1: Et donc, moi, j'exhume ce courant-là, qui est assez peu connu en France, et j'exhume un homme qui s'appelle Étienne Bonneau de Condillac, qui est donc un abbé du XVIIIe siècle, qui a porté cette philosophie politique en disant « Si vous voulez changer l'homme, si vous voulez changer la société, il faut changer ce qu'il ressent, ce qu'il éprouve, les expériences qui le forgent. » Et je me suis donc dit... analysons la vie sensible, analysons son état actuel et regardons les conséquences politiques.
0: Je crois que vous allez même... Il pousse encore plus loin le raisonnement, je crois, cet abbé. Il dit même que, en gros, si je me souviens bien, dans votre livre, ce qui relève, alors, en France française, du concept intellectuel, de la matière intellectuelle, ne peut pas ne pas passer par la sensibilité. C'est le fruit, c'est ça. Il va même encore plus loin. Que pourtant, on est en France, pays cartésianiste par excellence. Cartésien par excellence.
1: Et il prend un exemple très simple. Il prend l'exemple d'une statue. Il dit, imaginez, vous êtes une statue de marbre. Comment est-ce que vous dotez la statue d'une conscience? Descartes va dire, on va lui mettre des contenus innés dans la tête dès la naissance. Condillac, il dit, vous allez... libérer un de ses sens. Par exemple, vous allez lui ouvrir le sens de l'odorat à cette statue de marbre. Et vous mettez une fleur sous son nez, et de là apparaît la connaissance de la fleur. Vous le remettez une deuxième fois, de là apparaît la mémoire de la fleur. Ensuite, vous ouvrez la vue, on voit et on sent la fleur, donc on conceptualise l'objet fleur. Et en fait, il montre comme ça, avec ce raisonnement, qu'on crée tout l'édifice de la conscience, la mémoire, le jugement, etc., à partir des expériences qui nous traversent, et exclusivement des expériences qui nous traversent. Et si je peux ajouter un point là-dessus, la science lui donne plutôt raison, puisqu'il est par exemple démontré que les capacités affectives et les capacités cognitives d'un enfant en bas âge dépendent de son expérience sensorielle dans les deux premières années de sa vie.
0: Oui, parce qu'il touche à tout, et ça agace souvent les parents, et ils ont tort. Nous avons tort de nous agacer, puisque c'est comme ça que le champ sensoriel s'ouvre et que l'intelligence se développe. Alors, ce qui est très sympa dans votre livre, moi, ce que j'aime beaucoup, Paul Klotz, c'est que vous parlez de vous. Ça, c'est quand même sympa, hein, pour un normalien. Non, je plaisante.

0: Alors, contre la brutalisation sourde de nos existences. Vous parlez de votre matinée, par exemple, et vous parlez de Monsieur Fatigatus que nous sommes. C'est le siècle de Monsieur Homo Fatigatus et de Madame Homo Fatigatus. Paul Klotz, on est d'accord, vous vous levez à 7 heures du matin avec un mal de crâne sourd, la dizaine de cigarettes fumées la veille vous brûle encore la trachée, des courbatures vous raidissent la poitrine. Cigarettes, alcool sont les addictions mauvaises contre lesquelles vous luttez depuis des années. Le sommeil aussi vous manque, mais vous devez aller travailler. Pas une nuit qui passe durant laquelle vous dormez plus de 6 heures. Immédiatement après s'être levé, vous vous rendez dans votre cuisine, allumez votre machine à café, c'est nous. Vous sortez d'un placard une boîte de céréales colorées, comment ça? Et vous la versez dans un grand bol. Bref, voilà, le début de votre journée. Qu'est-ce qui se passe avec Homo Fatigatus? C'est-à-dire que nous sommes déjà fatigués avant de nous lever le matin, c'est ça? Ou nous sommes fatigués de vivre? Qu'est-ce qui se passe, mon Dieu?
1: C'est
0: nous
1: ça,
0: avons
1: tout à fait.
0: Pourtant pour être heureux, non?
1: Alors, Homo Fatigatus, c'est un exemple caricatural. Hein. C'est pas ma vie, heureusement, dans toutes ses dimensions. Mais voilà, je m'inspire d'expériences personnelles et puis de choses que je vois autour de moi. Et j'essaye de tirer le fil de ce qui pourrait être une vie brutalisée par excellence, dont la vie sensible est brutalisée par excellence. Vous avez raison, je parle de moi dans le livre. Moi, l'origine de ma pensée et l'origine de l'écriture de ce livre, elle provient de deux facteurs. Le premier, c'est que j'ai grandi dans un petit village normand qui s'appelle Compainville, qui avait 100 habitants. Donc, dans un contact abondant à la nature, au vivant, et je suis arrivé en ville faire mes études dans une grande ville, en l'espèce Paris puis Rennes, ouais. Et j'ai vu ce que pouvait charrier de brutalité sensorielle, sensible, la vie dans ces grandes villes avec des rythmes beaucoup plus effrénés, etc. Et puis, le deuxième facteur, c'est que je fais partie de cette génération qui, pour la première fois, a vécu entièrement immergée dans les écrans.
0: C'est vrai.
1: Au moment même où, puisque je suis né en 1999, au moment même où il n'y avait pas encore de logique de prévention sur les dangers des écrans, puisque ce n'est apparu que plus tard, dans le courant des années 2015, 2020, ouais. Etc. Donc ça, c'est deux facteurs de brutalité de la vie sensible. Si vous voulez, on pourra revenir sur la définition de la brutalisation de la vie sensible que
0: c'est
1: j'utilise.
0: C'est le cœur de notre sujet. Hein.
1: Et en fait, c'est ça ce que vit Fatigatus, c'est pour répondre à votre question. Pourquoi est-ce que dès qu'il se lève, sa vie sensible est brutalisée? C'est parce que tout dans notre système de production, dans notre système de consommation, dans notre système de valeurs, conduit à la brutalisation de la vie sensible. Je vais essayer d'expliquer cette logique-là. La brutalisation de la vie sensible, dans mon ouvrage, je la définis selon trois critères. D'abord, pour reprendre la métaphore du réseau routier, les routes dans lesquelles sont charriés nos sens vers notre conscience sont complètement saturées en certains endroits. C'est ce qu'on appelle
0: par les écrans notamment. Hein.
1: Alors,
0: par les écrans,
1: je parle surtout des pollutions sensorielles pour cet aspect-là.
0: Oui.
1: Le bruit, c'est une des premières causes de mortalité indirecte en Europe. La lumière artificielle nocturne, la pollution lumineuse, fait exploser les troubles bipolaires, l'anxiété, etc. On peut parler des pollutions olfactives, on peut parler du concept de bruit numérique avec les notifications permanentes qui nous polluent. Voilà, ça c'est pour le premier aspect. Il y a un deuxième aspect, c'est que certaines routes sont appauvries, anesthésiées, rien n'y circule.
0: Anesthésiées, ça y est.
1: C'est la notion d'assèchement de l'expérience. On le voit dans plusieurs dimensions. Par exemple, le sens de la vue.
0: Oui.
1: Au début du 19e siècle, il y avait à peu près 15% des objets du quotidien qui étaient blancs, noirs ou gris.
0: D'accord.
1: Aujourd'hui, c'est près de 50%. Qu'est-ce que ça veut dire? Ça veut dire qu'on vit dans un monde entièrement décoloré. Et ça, c'est une forme d'assèchement de l'expérience dont je parle. Mais on peut aussi...
0: je comprends pas, décoloré, parce qu'il y a plein... j'ai cru que vous alliez dire, au contraire, trop coloré. Qu'est-ce que vous voulez dire par décoloré?
1: Autrefois, on vivait dans un monde coloré. Aujourd'hui, 50% des objets du quotidien sont gris, noirs ou blancs. Alors que ce n'était que 15% au début du 19e siècle.
0: Ah oui, il y avait beaucoup plus de couleurs.
1: Il y avait beaucoup plus de couleurs dans nos quotidiens. Alors, on a l'impression que ce n'est pas le cas avec les photos en noir et blanc.
0: Effectivement.
1: Mais on vivait dans des environnements beaucoup plus colorés.
0: D'accord.
1: Et je montre que la couleur, elle a un effet décisif sur la psyché humaine en réduisant les taux de stress perçus, les taux d'anxiété, et en améliorant même la sociabilité. Je vais prendre un petit exemple. On a fait une expérimentation aux États-Unis en 1979 où on a peint en rose les murs d'une prison militaire. Et on s'est rendu compte que les détenus étaient beaucoup moins agressifs entre eux.
0: Enfin,
1: il y a des politiques de la couleur même à inventer. Ça, c'est pour ma deuxième dimension de l'appauvrissement de l'expérience. Et le plus grand, et je pense qu'il faut qu'on y consacre un échange à part entière, c'est la question de l'écologie et de l'assèchement du vivant puisqu'on n'a plus de contact sensoriel à la nature, à l'environnement, au vivant, on est moins incité à le protéger.
0: Ouais.
1: Et puis la troisième dimension de la brutalisation de la vie sensible, après la pollution, la saturation, après l'appauvrissement, l'assèchement, c'est que notre capacité à éprouver elle-même, intimement, charnellement, elle est dégradée.
0: C'est dingue ça. C'est ça qui me fascine dans votre livre. C'est quand même fou de d'arriver à théoriser ça, parce qu'on sent que c'est, on sent qu'il y a du vrai là-dedans. Enfin, pardon, je suis pas en train de dire qu'il y a juste un peu de vrai dans votre livre, mais on le sent bien qu'il y a un problème. Regardez, les gens font plus l'amour, on a l'impression que même il y a un assèchement, vous le dites, dans l'open space, dans notre façon de travailler, de communiquer, on s'envoie des mails alors qu'on a le bureau d'à côté. Enfin, tout
1: bien
0: à l'avenant,
1: sûr.
0: Tout
1: bien
0: à l'avenant, en fait, tout converge vers cette espèce de dessèchement relationnel, sensoriel. Et on se demande d'où ça vient, et voilà, ouais. Vous êtes là pour nous en parler.
1: Et en fait, le lien que je fais, c'est que dans cette idée de vie sensible, après la saturation, après l'appauvrissement, quand je parle de la dégradation de notre propre capacité à éprouver, on pourrait dire que les routes, après avoir été non seulement bouchées ou vides, sont en elles-mêmes dégradées, abîmées. C'est le manque de sommeil extrême. On a perdu 1h30 de temps de sommeil en 50 ans. C'est la sédentarité extrême. On ne sort plus de chez soi. Le niveau d'activité physique a été divisé par 8 en 200 ans.
0: Wow.
1: C'est la solitude extrême.
0: Ouais.
1: 40% des jeunes qui déclarent se sentir seuls.
0: Ouais.
1: Et puis, c'est aussi l'écran qui réduit votre existence à une dimension bisensorielle, c'est-à-dire le toucher pour scroller et la vue pour voir des contenus, mais qui vous coupe sensoriellement du reste du monde. Et quand on voit que les 12-13 ans, ils passent 4h45 par jour, et que quand on va vers 15 ans, c'est plutôt 6h45 par jour, on se dit qu'il y a une quantité d'expériences. Si on se rappelle de Condillac, et qu'on dit que les expériences nous forgent et forgent ce qu'on est, il y a une quantité d'expériences qui disparaissent absolument de la vie, et qui font des homo fatigatus dont je parle.
0: C'est sûr que vous faites, vous convoquez notamment le grand Arthur Rimbaud, le roi des sensibles, la sensibilité qui n'est pas un long fleuve tranquille, évidemment. Mais surtout, aujourd'hui, il y aurait plus de, c'est le Arthur Rimbaud du XXIe siècle. Faut le chercher, quoi. C'est ça que vous êtes en train de nous dire aussi, c'est que l'art en prend un coup aussi. Ça serait intéressant de vous entendre là-dessus,
1: en fait,
0: post-clot.
1: Ce que je remarque, c'est que la logique, la dialectique, pour le dire comme ça, enfin,
0: ouais.
1: la rhétorique de la sensibilité, elle a disparu de nos imaginaires. On n'a pas aujourd'hui de grands mouvements culturels qui défendent le retour de la vie sensible, ou qui défendent la sensibilité, ou qui défendent le retour à la nature. On a marginalement des acteurs qui militent pour ça, mais on vit quand même dans une société qui est martelée par l'injonction à la performance, par l'injonction au dépassement de soi.
0: Et que ça qui nous intéresse.
1: Oui, et moi je relis ça au développement du système néolibéral, en fait. Avec la mondialisation économique, avec le développement de la société de consommation, avec les transformations du travail. Au fond, on vit dans un monde où l'individu a la conviction qu'il est le seul tributaire et de ses réussites et de ses échecs. Ça, c'est étroitement lié au logiciel doctrinal, économique dans lequel on vit. Cette idée qu'on est des individus rationnels, on doit faire des calculs rationnels, on doit interpréter les signaux du marché, sans quoi on est déclassé, etc. C'est une conception fausse, hein, c'est une conception qui nous a pourri la vie et qui forge une compétition sociale entre les individus. Et c'est quoi le problème derrière? C'est que quand vous vous dites « ma réussite ne dépend que de ma performance, ne dépend que de ma propension
0: et donc
1: au dépassement et mon bonheur », eh ben, vous avez l'illusion que vous pouvez vous affranchir du réel, que tout ce que vous subissez, tout ce que vous éprouvez, etc., c'est au fond du bruit parasite, et que vous pouvez vivre souverainement, intérieurement, en vous-même, et vous vous coupez du monde. Voilà.
0: En gros, on peut le dire, c'est le siècle de Homo fatigatus et Homo narcissicus, si je puis dire. Un narcissique qui court après son succès permanent, qui croit que c'est ça, le bonheur, et qui brûle, si tant est qu'il l'atteigne, mais lorsque l'homme d'aujourd'hui, la femme d'aujourd'hui atteint cette espèce de super reconnaissance, imaginons, tombe, comme Icare qui se brûle, finalement, oui, oui. Au soleil de la gloire.
1: Bah, le narcissisme supposerait une volonté délibérée chez l'individu. Moi, je pense que pire que ça,
0: ouais.
1: On n'a pas le choix. Sans quoi, c'est le déclassement.
0: On n'a pas le choix.
1: Je vais prendre un exemple.
0: Sinon, c'est le déclassement. Ouais. C'est intéressant. Allez-y.
1: Il y a tout un courant réactionnaire de la tech américaine qui émerge. Hein, voilà,
0: avec, ouais.
1: Peter Thiel, Donald Trump Jr., etc. Récemment, ils ont organisé les Enhanced Games. Genre, je ne sais pas si vous avez entendu parler. Ce sont des Jeux Olympiques améliorés. Leur principe est simple. Ils ont décidé de doper des sportifs pour leur faire battre des records mondiaux. Dopés sous supervision médicale. Bon, ouais. Ça, c'est le constat. Alors, ces Enhanced Games, ils ont eu finalement assez peu de succès puisqu'ils ont battu qu'un record mondial. Mais l'idée, c'est d'avoir un homme augmenté, capable de devenir un peu un surhomme.
0: Ouais.
1: Pourquoi je dis ça? Parce que ces gens-là, qui ont organisé les Enhanced Games, leur projet, c'est de commercialiser à terme un marché de protocoles médicaux qui permettrait à chacun de se doper. Et donc à chacun, en fait, leur argument commercial, c'est de dire les grands-parents pourraient jouer plus longtemps au parc avec leurs enfants, etc. Mais derrière, c'est d'imposer une violence nouvelle au corps,
0: ouais.
1: En permettant au motif de la performance, au motif d'une injonction, au dépassement, etc. Mais toujours, à la fin, avec une logique de domination. Parce que ce qu'on va voir, c'est que les métiers manuels aujourd'hui qui sont les plus précaires, demain pour travailler, un employeur pourra leur dire « dopez-vous, enfin, soumettez-vous à des protocoles médicaux, etc. » Et en fait, à chaque fois qu'on a l'impression de s'affranchir des contraintes physiologiques, de s'affranchir du sommeil, de s'affranchir du repos nécessaire, de s'affranchir de la faim, etc. Parce que j'en parle aussi beaucoup, hein, notre rapport au goût qui se transforme. On s'inscrit dans une logique nouvelle de domination, de compression du temps, de rythme imposé par des acteurs économiques qui veulent faire l'homme ultra performant.
0: Sous prétexte de se faciliter la vie, on subit une forme consciemment, de brutalité, de brutalisation. En fait, c'est ça que vous voulez dire à travers votre livre aussi, Paul Klotz, finalement. Parce que il y a plein d'outils. Oui, regardez. Le développement personnel, vous en parlez, les outils de méditation, il faut aller, même sur les réseaux sociaux, on nous abreuve de conseils pour aller mieux, pour éviter le burn-out, pour se remettre du burn-out, pour prendre les bonnes décisions, faire les bons choix, ne pas s'embêter, ne pas subir la contrainte, etc. Et en fait, qu'est-ce qui se passe? Vous dites qu'on est brutalisé, quoi. C'est quand même fou, la société nous brutalise en permanence, en nous disant « mais tu peux arriver regarde, tu vas augmenter tes performances, regarde si tu te dopes, si tu voulais, vous en avez parlé à l'instant, par exemple. » Voilà l'exemple de trouver, je ne sais pas, un médicament qui permette de dormir moins, certainement que ça va, trouver ça bientôt, etc. etc.
1: Bien sûr, et je dis même que la société a un intérêt économique à la brutalisation de la performance.
0: C'est-à-dire
1: si on prend l'exemple du sommeil, par exemple.
0: On n'a pas envie de brutalité en soi. Oui, allons-y pour le sommeil.
1: La réduction du temps de sommeil,
0: oui.
1: Elle est extrêmement importante pour les acteurs du capitalisme numérique. Le patron Netflix a dit, moi, mon principal ennemi, c'est le sommeil. Pourquoi? Parce que quel est l'intérêt économique d'une plateforme? C'est maximiser le temps d'usage de l'utilisateur pour capter un maximum de données personnelles et lui soumettre un maximum de publicité ciblée. C'est comme ça que fonctionne l'économie de l'attention.
0: Quand on y pense.
1: Donc, son seul intérêt, c'est de créer des algorithmes addictogènes, addictifs, savamment construits, avec l'autoplay, avec le déroulement infini, avec les notifications intempestives, de sorte à ce que vous passiez un maximum de temps. Sauf que, à la fin, ça fait quoi? Ça fait plus de sédentarité, ça fait moins de temps de sommeil. 44% des jeunes garçons de 15 à 25 ans disent rogner délibérément sur leur temps de sommeil parce qu'ils veulent passer plus de temps sur les écrans. Et donc, on a une économie de la destruction du corps humain pour des intérêts économiques à court terme, et d'autant plus que qui en paye les frais à la fin? Vous, nous, le contribuable, la puissance publique, parce que ça fait exploser les comptes sociaux, parce que ça fait exploser les troubles de santé mentale, ça fait exploser les troubles de santé physique, et ça détruit la productivité de la société tout entière. Donc, y a un intérêt économique à la brutalisation. C'est une externalité positive pour les acteurs économiques comme les plateformes numériques de brutaliser. Et puis, c'est une externalité négative pour l'État, pour la puissance publique qui doit en payer les frais. Et on le voit je parle certes du capitalisme numérique, mais on le voit dans d'autres domaines. On vit dans un monde où le partage du sensible, où le partage des sensations, le partage des expériences est très inégal. Selon que vous soyez riche ou pauvre, vous n'avez pas accès aux mêmes sensations, aux mêmes expériences. L'exemple très connu, c'est les patrons de la tech américains qui mettent leurs enfants dans des écoles sans écran. Mais c'est un peu une légende urbaine. La réalité, c'est que aujourd'hui, il y a des plages privées. Donc, il y a des gens qui peuvent payer pour voir la mer là où d'autres gens ne peuvent pas le voir. Il y a une privatisation à bas bruit de chemins de randonnée ou d'abords naturels qui est un phénomène documenté dans la société et qui donc conduit à une exclusion de l'accès à la nature des personnes les plus précaires. Il y a un accès à l'alimentation de qualité qui est beaucoup plus onéreux que un accès à la malbouffe. Il y a plein de situations comme ça où on voit que le régime des sensations est très inégal.
0: Christophe André dit même qu'effectivement le silence va devenir un luxe au vol, un luxe à la portée de moins en moins de personnes, ce qui rejoint complètement, c'est voilà, une ressource précieuse et chère et rare.
1: Bien sûr, ouais.
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0: Notre société est-elle en train de tuer notre sensibilité? Nous en parlons avec un philosophe, finalement, Paul Klotz. Qu'est-ce que vous êtes? Vous êtes philosophe?
8: Oui.
0: Normalien, ça ne veut rien dire, normalien.
1: Non, ça ne veut rien dire. Je suis expert associé à la Fondation Jean Jaurès.
0: Voilà.
1: Et j'écris sur les politiques publiques et sur la philosophie politique.
0: Voilà. On pourrait dire en disant que vous êtes quand même un peu philosophe. Contre la brutalisation, en tout cas, de nos existences, vous convoquez la philosophie, notamment, chez Flammarion. On en a parlé dans cette première partie de cette émission en quête de sens. Hein, vous concentrez sur nos cinq sens. Comment sont-ils brutalisés, en quelque sorte, par notre société? On mise tout sur la vue, aujourd'hui. Mais la vue, apparemment, vous ne l'avez pas dit, mais je pense que vous l'écrivez, c'est-à-dire que même la vue est abîmée, si je peux dire. Le regard, les yeux sont abîmés par le fait qu'il y a moins, on regarde moins l'horizon qu'avant, c'est-à-dire même dans la rue. On regarde plus son téléphone que les gens que l'on croise, on regarde moins l'horizon quand on était à la campagne, que la vue est dégagée, que son téléphone, etc. Et ça pose un vrai problème aussi pour les sens, pour en tout cas pour la vue en particulier, qui est en fait, qui est biaisée. Alors on se sert beaucoup de nos yeux, moins que de nos mains, enfin du toucher, ce qu'on va aborder dans quelques instants, mais je voudrais qu'on s'attarde sur cette vue qui s'esquinte aussi par cette société. On est d'accord, ou par nos usages en tout cas.
1: Tout à fait, d'ailleurs, il est démontré que l'augmentation de la myopie dans la société, elle est liée à la disparition de la vision lointaine, parce qu'on travaille soit devant des écrans,
0: ouais.
1: Donc on a une vue à court terme, soit on est sur notre téléphone, et puis on vit beaucoup plus à l'intérieur. Aussi,
0: plus à l'intérieur aussi,
1: ouais, ouais. Que dans la nature.
0: Ouais.
1: La vue, c'est un sens fondamental parce que il a un rôle très important dans l'augmentation du bien-être mental.
0: D'accord.
1: Je parlais tout à l'heure des couleurs, oui, qui ont une incidence dans la réduction du stress, dans la réduction de l'anxiété. La vue du vert végétal, la vue d'arbres,
0: oui,
1: elle a aussi une importance très forte. Il y a une expérimentation qui a été faite aux États-Unis qui montre que lorsque vous êtes en convalescence post-opératoire, selon que votre chambre d'hôpital donne sur un mur de briques ou donne sur un arbre, la durée moyenne de convalescence est réduite de 0,7 jours. On imagine les conséquences que ça peut avoir sur les comptes sociaux. Enfin, si on a une politique de végétalisation qui tienne compte de la vue. Et puis plus largement, je parlais tout à l'heure de l'accès inégal aux sensations. L'usage de la vue est très inégal selon que vous soyez riche ou pauvre. Aux États-Unis, par exemple, il existe un marché des droits aériens. Qu'est-ce que ça veut dire ? Quand vous êtes très riche à New York et que vous vivez dans un building, vous pouvez payer des droits aériens autour de vous, c'est-à-dire des espaces vides sur lesquels personne n'a le droit de construire.
0: D'accord.
1: Donc on ne peut pas rehausser les immeubles.
0: D'accord.
1: Voilà. Et donc en fait.
0: Je pensais que c'était relié aux avions, pas du tout. Okay.
1: Non, et donc on rentre dans un régime. D'existence, ou même la vue est source de discrimination. Et alors moi, dans les propositions que je formule, j'évoque l'idée d'un droit à l'horizon, d'un droit au paysage. L'idée est un peu incongrue, mais c'est très simple. C'est de dire qu'il existe aujourd'hui tout un tas de principes d'urbanisme qui s'appliquent dans la construction des villes, dans l'aménagement de l'espace public. Par exemple, vous ne pouvez pas construire n'importe quoi aux abords des églises parce qu'il y a un périmètre visuel qui est protégé. Et bien, dans toutes ces règles, intégrer l'idée d'un périmètre visuel protégé pour l'être humain, c'est-à-dire préservé dans l'aménagement public, dans l'espace public, des endroits dégagés, des zones dégagées, pour justement exercer un droit au paysage, parce que je crois que c'est une condition d'égalité réelle.
0: Ouais. Et le toucher là-dedans, il est très abîmé, vous en avez parlé un tout petit peu au début de l'émission.
1: Tout à fait.
0: L'artisanat souffre.
1: Mais on vit dans une époque où le toucher a presque disparu, et ça fait partie de la deuxième famille de brutalisation que j'évoquais, qui est l'appauvrissement de l'expérience.
0: Ouais. On interdit à nos enfants, d'ailleurs, bien souvent, par rapport à nos anciens.
1: Tout à fait. Il y a deux mouvements dans le toucher.
0: Allez-y.
1: Il y a un premier mouvement historique, qui est renseigné par Norbert Elias, qui nous dit que le développement de la civilisation occidentale s'est toujours caractérisé par une mise à distance du toucher. C'est un peu un des principes fondamentaux de notre développement. Par exemple, au Moyen-Âge, on mangeait avec les doigts, puis sont apparus les couverts. Par exemple, sont apparues des manières de se saluer et des normes de proximité. Le fait de se serrer la main, par exemple, c'est une mise à distance du toucher pour mettre fin à l'accolade. Il y a un processus de civilisation comme ça qui valorise de moins en moins le toucher. Et puis, il y a des phénomènes plus récents. La pandémie de Covid,
0: oui,
1: le confinement, la mise à distance sociale, les violences sexistes et sexuelles, qui ont aussi donné une mauvaise presse au toucher comme objet politique. Et donc, comment est-ce qu'on fait avec tout ça? On se rend compte que, pour autant, scientifiquement, toutes les études montrent qu'une augmentation des interactions du toucher de l'être humain, soit avec d'autres êtres humains, soit avec la nature qui l'entoure, est systématiquement associée à une hausse du bien-être mental et à une hausse je le disais, pour les enfants, notamment, du développement des capacités cognitives et affectives. Donc, moi, je ne dis pas qu'il faut faire une politique des câlins, ça n'aurait pas de sens, et je ne dis pas qu'il faut que la puissance publique encourage le toucher, parce que je ne savais pas trop ce que ça veut dire, mais je pense que chacun doit prendre conscience de la nécessité de toucher l'environnement qui l'entoure, s'enraciner dans cet environnement, de s'y incarner, parce qu'on vit dans des sociétés très virtuelles, très virtualisées, où justement, on n'a plus l'habitude d'utiliser ce sens.
0: Il y a vous voyez ce que disait Bernadotte, une conspiration à la vie intérieure. On est en plein dedans, finalement. Parce que nous sommes sur RCF Notre-Dame, ce n'est pas un péché d'en parler quand même un peu. Je ne sais pas, évidemment, en France, on a toujours cette pudeur à poser la question. Évidemment, mais je me permets de vous la poser. Donc, parce que ça, vous en parlez peut-être un peu moins dans votre livre. Le côté spirituel en prend un sacré coup aussi. Il y a quelque chose de très incarné, au fond, normalement, en tout cas dans la vie spirituelle au sens chrétien, catholique du terme en particulier, mais chrétien en général, qui en prend un coup aussi par rapport à la lumière de de votre analyse en règle générale que vous faites dans ce livre.
1: Oui, en fait, je ne serais pas tout à fait d'accord. Enfin, dans le sens où...
0: C'est une question. Hein.
1: Moi, le projet que je porte, c'est un projet que je considère proche du projet d'une religion, d'un projet spirituel. Pourquoi ? Parce que cette histoire de la performance,
0: ouais,
1: cette histoire de l'injonction sans cesse au dépassement, moi, je l'assimile comme, bon, comme beaucoup d'intellectuels le font, à la conséquence de la mort de Dieu dans la société. C'est-à-dire que la disparition du sacré, la disparition de la transcendance, ont fait qu'à un moment, l'individu s'est dit « j'internalise en moi tous les objectifs, les réalisations que je n'accorde plus au ciel », entre guillemets. Et c'est un phénomène qui est assez bien documenté, notamment par Freud dans « L'avenir d'une illusion » ou par Nietzsche ou par beaucoup de penseurs.
0: Ouais.
1: Et il faut redonner sa valeur à la nature, redonner sa valeur à l'environnement qui nous entoure, redonner sa valeur à nos proches. Et ça suppose de refaire confiance au monde et donc de redonner une sacralité au monde. Et je pense que c'est tout à fait miscible, mêlable avec un projet spirituel. Moi, personnellement, je ne suis pas catholique, mais j'ai eu une éducation catholique. C'est une religion et des valeurs dont je me sens proche intellectuellement. Et j'y ai beaucoup pensé en l'écrivant. Et j'ai beaucoup pensé à ces penseurs, et j'ai aussi beaucoup pensé à un autre penseur qui est Rousseau,
0: ouais,
1: qui est parfois un peu fâché avec la religion, mais qui, pour moi, dit des choses très proches. C'est qu'il existerait un état de nature idéal, un peu comme le jardin d'Éden, quoi,
0: ouais,
1: où chacun prenait connaissance du monde qui l'entoure, prenait conscience, s'immergeait dans la nature, s'immergeait dans les sensations, cherchait des sensations riches et diverses qui l'épanouissaient. Et puis, sont apparues la propriété privée, on a commencé à enclore les terrains, on a commencé à créer des hiérarchies sociales, on a inventé le travail, etc. Et donc, dans la thèse de Rousseau sur l'origine, le discours sur l'origine des inégalités, c'est ça, en fait. C'est comment la société, par ses injonctions à la performance, par la disparition du sacré, est venue un peu corrompre l'âme humaine en mettant à distance toutes les réalités physiques qui sont pourtant consubstantielles de ce qu'il est. Enfin, je veux dire, on n'est jamais plus que ce qu'on ressent et que ce qu'on éprouve.
0: Et donc, nous sommes plus agressifs.
1: Et donc, nous sommes plus agressifs.
0: C'est ça aussi.
1: C'est ça.
0: Parce que qui dit brutalisation dit aussi agressivité.
1: Tout à fait. Et d'ailleurs, je salue, moi, l'encyclique du pape
0: magnifique, Léon Gadamme,
1: sur l'intelligence sur artificielle. Parce que il a cette dimension, cette capacité à dire, à opposer,
0: ouais,
1: un monde virtuel, des relations virtuelles, à une réinscription dans le monde charnel, enfin dans le monde,
0: ouais,
1: réel. Et ça, c'est très visible, hein, dans son texte. Cette idée que, attention, l'intelligence artificielle, notamment conversationnelle, va reconfigurer la grammaire des relations humaines, va reconfigurer notre manière d'être au monde, quand on voit aujourd'hui que 13% des jeunes Américains, c'est un sondage du Pew, ouais, Research Center, déclare nouer une relation amoureuse avec un agent conversationnel.
0: Ça me j'arrive pas à y croire, figurez-vous, Paul Klotz. J'arrive pas à y croire.
1: Je comprends, mais alors il y a
0: c'est
1: eu
0: dingue.
1: Récemment une étude du Crédoc en France qui dit à peu près les mêmes chiffres.
0: Ouais.
1: C'est très étonnant, sachant que dans le sondage, ce qu'on apprend, c'est que une relation amoureuse avec une IA n'est pas exclusive d'une relation amoureuse dans la vraie vie, puisqu'il y a des gens qui se disent qu'ils peuvent avoir les deux. Et puis 20% qui disent avoir des relations amicales potentiellement plus fortes avec leur IA qu'avec leurs amis. On a une reconfiguration de la grammaire des relations humaines qui arrive, qui se fait dans un monde entièrement virtuel. Et il y a une nécessité...
0: Sans relief, en fait.
1: Exactement.
0: Par relief, j'entends évidemment les contraintes. C'est-à-dire qu'on se frotte quand on est dans la vie de couple, par exemple. Il faut se frotter à la contradiction, au désaccord, éventuellement aux petites disputes, voilà, sans désidéaliser, sans diaboliser non plus les relations amicales aussi. Enfin, je veux dire, les relations humaines en général, que ce soit au travail, en famille, entre amis, dans le couple, etc. etc. Et... finalement, ce que vous êtes en train de nous dire aussi, le toucher en prend un coup aussi, parce que c'est une vie lisse, en fait, où on scrolle et on est bon à scroller, à parler avec l'IA quand ça nous arrange, à couper à 1h42 du matin quand on a assez parlé à son amoureux d'IA, à son amoureux virtuel.
1: Ouais, c'est
0: non, mais c'est délirant, en fait. C'est la disparition du relief, quoi.
1: Oui, et je pense qu'il y a un gros sujet qui vient... qui est un bouleversement anthropologique sans précédent et dont on peine encore à prendre les conséquences,
0: ouais,
1: c'est que les agents conversationnels,
0: oui,
1: à mesure qu'ils progressent, ils vont être capables de supporter la délégation de toutes les relations et les capacités humaines. Récemment, je ne sais pas si vous avez vu, en février, il y a eu une pub dans le métro parisien pour un collier, Frenne.com, donc un pendentif IA, topé à l'IA, que des Américains ont tenté de vendre en France, ça n'a pas marché.
0: Pas encore.
1: Le produit a été censuré parce qu'il était contraire au règlement sur la protection des données, mais voilà, vous aviez ce pendentif avec lequel vous pouviez parler en permanence, qui vous répondait, etc. Et donc ce projet, l'objet s'appelle Frenne.com, ami.com, c'était de vous créer un ami artificiel que vous auriez toujours autour du cou.
0: La science-fiction quoi, mais non, c'est la réalité.
1: Ouais, et c'est répandu aux États-Unis. On le voit également dans le rapport au deuil. Moi, je pense que ça doit particulièrement interpeller les croyants. Aujourd'hui, il y a des intelligences artificielles où vous mettez le visage des personnes qui vous sont chères et qui sont décédées.
0: Oui, on peut continuer à discuter avec elles.
1: Parler sur Replica, etc. Je trouve ça très, très inquiétant. Et on va encore s'enfoncer dans ce monde sans relief, comme vous l'évoquez, parce que ces technologies vont s'améliorer, vont progresser et vont encore renforcer la dépendance.
0: On a encore deux minutes avant de se séparer, musicalement parlant, avec un robot, celui de Luc, cher Paul Klotz. C'est vrai que c'est drôle parce que j'allais justement vous parler des questions liées à la naissance et à la mort, à la vie que l'on nous promet éternelle, que certains nous promettent possiblement éternelle dans quelques temps. Par exemple, Laurent Alexandre, alors je ne sais pas si vous l'avez déjà rencontré. Mais comment se fait-il que ça nous tente encore, ces histoires de, je sais pas, de m'augmenter, on va encore en avoir envie longtemps, c'est ça, parce que quand vous, des personnalités comme vous, qui nous expliquent et qui nous donnent envie de nous reconnecter avec la nature, etc., il y en a quand même de plus en plus. Je ne banalise pas vos propos, mais c'est bien, heureusement que vous êtes là. Mais c'est-à-dire que vous croyez que les gens ne vont pas se réveiller ? On ne va pas se réveiller à un moment donné, quand même ? Enfin, vous êtes là aussi pour le faire, pour nous réveiller.
1: Moi, objectivement, j'ai
0: pas... C'est pas possible. Personne n'a envie de vivre 1000 ans de plus. Vous avez envie de vivre 1000 ans de plus ? Qui a envie de vivre 1000 ans de plus ? Écrivez-nous si vous avez envie.
1: Je pense que c'est lié à ce qu'on disait sur la mort de Dieu. C'est-à-dire que, puisqu'il n'y a plus de sacré dans la société, puisqu'il n'y a plus... Enfin, il y a une chute aussi du nombre de personnes qui ont des croyances individuelles. Il y a une internalisation de la fonction divine dans la psychologie humaine. Je ne sais pas si vous voyez ce que je veux dire, mais c'est des gens qui se disent ontologiquement je peux être immortel. Et donc, c'est assez terrorisant parce que ça passe par des transformations du corps, etc. Qui, ok, très bien, on va vivre 1000 ans, mais sans aucune sensibilité, sans aucune joie de vivre, en fait,
0: mais
1: sans aucun bonheur. Après, moi, objectivement, je ne suis pas opposé au fait de vivre 1000 ans.
0: Plus longtemps.
1: Mais la question, est-ce qu'on voit apparaître, c'est qui va en bénéficier ? Et le projet qu'on nous vend et le régime qu'on nous vend, c'est un régime où seuls les plus puissants et les plus riches vivent 1000 ans. Actuellement, c'est ça.
0: Et pourquoi faire, surtout ?
1: C'est en train de se passer.
0: Je sais pas, ça c'est une autre question.
1: Mais j'ai mon idée, c'est que, et je reprends ce que je disais sur les Enhanced Games tout à l'heure, c'est pour faire travailler, en fait. Encore plus.
0: Consommer, travailler.
1: Oui, parce qu'effectivement, on n'aura peut-être plus besoin de travailler autant qu'avant, avec notamment l'arrivée de l'intelligence artificielle. Mais
0: et le revenu universel.
1: Il faut comprendre, c'est que l'individu est une ressource économique en lui-même, et en tant que producteur de données, en tant que consommateur de préférences, etc. Y compris dans un monde complètement artificialisé et numérisé. Et donc, moi, je vois ça comme une manière de produire des masses encore plus aliénées et encore plus aptes à consommer et produire de la donnée.
0: Allons-nous vivre 1000 ans ? Allons-nous devenir des robots ? J'espère que non. On se retrouve juste après le robot de Luc, en tout cas. À tout de suite, les amis.

0: Le robot, Luc. Merci François Dieudonné. Je rappelle à la programmation musicale à l'heure où nous parlons, eh bien, notamment des robots, de la robotisation et la brutalisation. Ici, la société était donc en train de tuer carrément notre sensibilité, l'amoindrir en tout cas. Oui, Paul Klotz est avec nous, il le prouve dans son ouvrage « Contre la brutalisation de nos existences » qui vient de paraître chez Flammarion. Et c'est vrai qu'on parlait tout à l'heure de la différence entre la vie à la campagne, dans la nature en tout cas, et la vie brutalisante liée à la vie trépidante aussi des villes. Tout n'est pas à mettre à la poubelle, évidemment. Mais sauf qu'aujourd'hui, avec la généralisation, la virtualisation, en fait, c'est tout un ensemble de choses. C'est ce que vous nous expliquez depuis le début de cette émission, cher Paul Klotz, c'est que en fait, c'est un ensemble de choses, une sorte d'espèce de conspiration. Alors, mais sauf que c'est la servitude volontaire. C'est de toute façon, nous sommes volontaires. Nous aimons cliquer pour avoir un repas à domicile en 4 minutes 2. Nous cliquons pour avoir des réponses à nos questions. Nous cliquons pour avoir un ami virtuel, etc. etc. Est-ce qu'il y a quand même des solutions? Là, il nous reste un peu plus de 10 minutes, cher Paul Klotz. Comment faire maintenant que nous sommes brutalisés, nous le savons, avec vous? Comment faire pour justement s'adoucir, pour remettre un peu d'ordre là-dedans, pour reprendre un peu la philosophie, ou ce que vous voulez? Mais comment est-ce qu'on fait maintenant, Paul Klotz? Avez-vous les armes, en tout cas les solutions?
1: Alors depuis le début, ce que je dis, c'est que la brutalisation de l'invisensible, elle a à peu près trois conséquences. La destruction de la santé, physique ou mentale. La destruction de l'environnement, de notre propension à protéger l'environnement. Et puis la destruction plus générale, on va dire, de la société, des liens de solidarité qu'il y a entre les individus, etc. Je propose des solutions dans ces trois types de domaines. Pour ce qui s'agit de protéger la santé physique et mentale des individus, j'aimerais prendre l'exemple d'un homme politique qui s'appelle Léo Lagrange, qui a été le premier sous-secrétaire d'État au sport et aux loisirs sous le Front populaire, donc en 1936.
0: Ouais.
1: C'est une personne qui s'est dit l'égalité, qui est le projet socialiste, parce qu'il appartenait au courant socialiste, l'égalité des individus, à laquelle vise mon parti et à laquelle vise le gouvernement auquel j'appartiens, elle ne pourra pas se faire que par des ajustements socio-économiques, que par du revenu supplémentaire,
0: d'accord,
1: que par l'harmonisation des diplômes, qui sont au fond un peu les considérations auxquelles on pense quand on pense à l'égalité. Il s'est dit... Moi, dans ma société, j'ai trois types de problèmes. J'ai un chômage de masse, j'ai de l'insalubrité dans les villes, j'ai de l'alcoolisme.
0: Mm-hmm.
1: Et si je veux que les masses populaires qui souffrent de ces problèmes soient au niveau des autres, bénéficient d'une ascension sociale et d'une émancipation, il faut que je leur offre des expériences sensibles qui soient égales, nouvelles, similaire à celle que peuvent vivre
0: qu'est-ce qu'il a fait, alors, concrètement ?
1: Alors, il a créé des choses très simples. Il a créé un tarif populaire SNCF pour permettre à tout le monde d'aller voir la mer. Donc, les gens sont sortis des villes. Ils ont découvert la nature, ils ont découvert la campagne.
0: Avec les premiers congés payés.
1: Voilà. Et donc, il a lutté contre ce qu'on appelait l'oisiveté à l'époque, c'est-à-dire ce chômage en fait, lié au non-fonctionnement de l'usine qui fait que vous traînez en ville. Il s'est dit, par ailleurs... je vais créer des gymnases, des piscines, des stades dans toutes les villes et dans tous les villages de France, d'une certaine taille. Et donc, il a mis les gens au sport. Et il a créé les premières politiques sportives populaires. Et donc, les gens sont sortis l'alcoolisme, l'insalubrité, etc. Il a créé aussi des jardins horticoles, permettant aux gens de se balader, de découvrir les fleurs, etc. Donc, il a créé les auberges de jeunesse, par ailleurs, je le note, parce qu'il avait aussi une politique de lutte contre la solitude en se disant la jeunesse, pour qu'elle ait des opportunités, pour qu'elle ait des rencontres, et que du coup il y ait de la création économique, il y ait des initiatives, etc. Il faut qu'elles se rencontrent entre elles et il faut qu'elles puissent accéder à du logement pas cher. Et donc en fait, il faut poursuivre cet héritage de Léo Lagrange, et c'est ce que j'ai nommé moi des politiques du sensible, c'est-à-dire qu'il faut s'intéresser à toutes les dimensions concrètes de l'existence, aux paramètres sur lesquels on peut agir dans le vécu quotidien, qui, à côté des considérations purement socio-économiques, font que votre vie est meilleure.
0: Mais sauf que c'est pas très cher. Je ne dis pas que c'est toujours forcément gratuit, ce que vous proposez, mais c'est...
1: Et surtout, c'est
0: le fait de se connecter... Tout le monde peut aller dans la forêt, il y a bien des forêts partout en France.
1: Exactement. Alors, il faut du coup les inciter, parce qu'en face de nous, on a des acteurs du capitalisme numérique
0: qui produisent. Rien acheter dans une forêt, c'est sûr.
1: Oui. Et puis qui produisent des algorithmes addictifs qui, en fait, vous forcent à rester chez vous. Parce qu'il y a un état de dépendance, en fait. Il faut aussi le dire comme ça, surtout chez les personnes mineures. Enfin, c'est très dur de faire sortir une personne mineure derrière un écran. Donc, moi, je propose des solutions. Je m'inspire notamment de ce qu'a fait la Corée du Sud face à l'épidémie de solitude de sa jeunesse et face à la suraddiction aux écrans dans sa jeunesse. Ils ont créé ce qu'ils appellent des camps de désintoxication numérique. Le terme n'est pas beau. Mais c'est
0: ça.
1: Oui, et alors qu'est-ce que ça veut dire? Ça veut dire que c'est des classes vertes, en fait. C'est des colonies de vacances. Nous, on avait un service public des colonies de vacances jusque dans les années 50 qui a complètement disparu. Et donc là, ils prennent les jeunes, ils leur coupent le téléphone, ils les mettent ensemble dans des espaces naturels et ils les font lire, écrire, méditer, peindre. Bref, ils apprennent.
0: En Corée du Sud,
1: ils apprennent à faire tout un tas de trucs qu'ils ne savent plus faire et qui sont des trucs pour lesquels on a besoin des mains et pour lesquels on a besoin des cinq sens. Parce que, je veux le dire, entre 1974 et 2010, on a perdu 10 heures de temps libre hebdomadaire. On a gagné 10 heures de temps libre hebdomadaire du fait de l'automatisation des tâches domestiques.
0: Et on le craque devant les écrans.
1: Voilà, du fait de des 35 heures.
0: Ouais.
1: Et on le crame devant les écrans. C'est 10 heures, et plus que c'est 10 heures, parce que parallèlement, on passe moins de temps à converser qu'autrefois, on passe moins de temps à lire, on passe moins de temps à bricoler, moins de temps à jardiner. Donc ça veut dire que malgré ce temps supplémentaire, on a tout absorbé par les écrans, et même plus que ça.
0: Regardez, c'est bête. Alors, je ne suis pas en train de glorifier le travail d'avant, les lave-linges, les lave-vaisselle, etc. Mais c'est vrai que, alors d'abord, on travaillait dur, on se dépensait plus, parce que c'était du boulot, hein, de faire laver le linge à la main, de le taper avec des... Enfin bref, je ne vais pas raconter le métier de lavandière, même avant nos grands-parents, pour certains d'entre nous en tout cas. Mais c'est vrai que, en fait, on se dit, mais c'est génial ces inventions, mais c'est vrai que c'est a priori génial. Mais sauf qu'on le remplace par quoi, en fait? J'ai l'impression qu'il y a effectivement... la brèche était ouverte pour les GAFA, enfin voilà, pour tous ceux qui sont derrière ces algorithmes, et comme vous le dites, derrière ces plateformes, en fait, et puis derrière le monde capitaliste, le monde économique, quoi, qui nous appâte systématiquement. C'est terrible, et on se dit, mais tous ces heures gagnées, on pourrait les gagner, on pourrait les nourrir, en fait, on pourrait lire davantage, déjà, parce que la lecture, on n'en parle même pas, mais voilà.
1: Complètement.
0: Se balader, faire de la poterie, j'en sais rien, bref. Oui, vous disiez, vous
1: l'avez dit. Et par ailleurs, deuxième ordre de mesure, c'est la nature, l'écologie. Là, c'est le point fondamental de mon livre, c'est de dire que notre propension à protéger l'environnement, notre désir de sanctuariser la nature, il ne dépend que du degré d'immersion qu'on a dans la nature. C'est un principe très simple.
0: Ouais.
1: On appelle ça le syndrome d'amnésie environnementale générationnelle.
0: Wow.
1: Il y a des psychologues américains qui ont montré que l'idée que vous faisiez de la nature, inconsciemment, dépendait de votre degré d'interaction avec dans votre enfance. Et que si vous grandissez dans une nature appauvrie parce que vous vivez à Paris ou parce que vous vivez dans une grande ville, vous allez avoir une référence de la nature qui est un peu appauvrie, parce que zone bétonnée, pas beaucoup d'oiseaux, etc. Et donc... votre désir de protéger l'environnement, la nature, il sera à la hauteur de cette référence de base. À l'inverse, si vous mettez les enfants dès le plus jeune âge dans la forêt, dans la végétation, au contact d'animaux, ils vont avoir une incitation beaucoup plus grande. Et d'ailleurs, les militants écologistes sont en tendance ceux qui ont des expériences de la nature les plus fortes dans l'enfance. Donc,
0: incroyable.
1: Pour protéger l'environnement, il faut démultiplier les expériences sensibles et la vie sensible. Au contact de la nature, et c'est ce que je propose, végétaliser à outrance les espaces publics, renforcer le rôle des animaux dans les écoles primaires, etc.
0: Auditeur chouchou, vous avez bien entendu, voilà, il ne faut pas lésiner sur les immersions dans la nature de nos enfants, évidemment, et surtout avant les vacances d'été. C'est un joli message, merci, et surtout urgent, message de Paul Klotz. Merci cher Paul Klotz, votre livre, je le rappelle, Contre la brutalisation de nos existences, il y a du travail chez Flammarion, mais c'est à notre portée, et c'est bien de le préciser aussi. Merci à Margot pour la réalisation. Merci également à Jessica Biannini pour la préparation de cette émission. Très bonne journée à tous.

0: Nous allons remercier Marie-Ange de Montesquieu et ses invités. C'était Enquête de sens, Marie-Ange, que nous retrouverons bien évidemment dès demain. Comme chaque jour sur RCF Notre-Dame, nous intéressons à l'histoire.
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0: Aujourd'hui, nous sommes le 19 juin. C'est une histoire qui va déclencher des manifestations dans le monde entier. Il s'agit de l'affaire des Rosenberg. Ethel et Julius, un couple membre du Parti communiste américain, est condamné à mort par un jury populaire, accusé d'avoir livré des secrets sur la bombe atomique au vice-consul soviétique de New York. Ils sont exécutés le 19 juin 1953.
2: Un drame cependant vient de jeter un nuage sur ce début d'euphorie de l'esprit occidental. Condamné à mort dans les formes juridiques depuis 2 ans pour livraison de secrets atomiques, et après avoir usé de tous les recours, Ethel Rosenberg et son mari Julius Rosenberg, qu'on voit ici le jour de leur arrestation, ont subi la peine de mort malgré tous les appels à la clémence. Ils avaient attendu pendant 2 ans l'heure du supplice.
0: Aujourd'hui, pour la plupart des historiens, Ethel et Julius Rosenberg sont bien coupables d'espionnage au profit de l'Union soviétique. Changement d'époque en Espagne, le 19 juin 2014. Felipe VI succède à son père Juan Carlos sur le trône.
3: Felipe VI a d'abord reçu la ceinture de soie rouge de capitaine général des armées des mains de son père Juan Carlos. Il s'est ensuite rendu au Parlement espagnol pour y prêter serment et jurer fidélité à la Constitution. Avec le couronnement de son époux, Leticia Ortiz devient la première souveraine espagnole à ne pas avoir de sang royal. Leur fille aînée, Léonore, 8 ans, devient quant à elle la plus jeune princesse héritière d'Europe.
0: La cérémonie au Palais des Cortés se conclut à l'extérieur par un défilé militaire. Frère cadet de l'empereur d'Autriche-Hongrie, François-Joseph, Maximilien de Habsbourg devient empereur du Mexique grâce au soutien de Napoléon III. Vaincu par les forces républicaines à Querétaro, Maximilien est capturé, jugé. Il est condamné à mort et exécuté le 19 juin 1867.
4: Maximilien reste impassible. À Habsbourg ne cherche pas à se dérober à la mort.

0: La femme de Maximilien, Charlotte de Belgique, apprenant la mort de son mari, sera moralement brisée, vivra recluse dans un château en Belgique jusqu'à sa mort en 1927.
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0: La culture à présent, avec une disparition le 19 juin 1986.
2: C'est vrai, Coluche est mort. Il s'est tué dans un accident de moto près de Grasse, dans le département des Alpes-Maritimes. Un camion lui aurait coupé la route. Coluche est mort sur le coup. Cette mort-là frappe tous les esprits, comme celui de cet enfant qui a appelé il y a quelques minutes pour dire « c'est pas juste ».
0: Coluche est inhumé le 24 juin 1986 au cimetière de Montrouge. Les Restos du Cœur, créés quelques mois plus tôt par l'humoriste, vont poursuivre sans relâche leur travail de solidarité.

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1: Frappe israélienne dans le sud du Liban, quelques minutes après l'annonce d'un nouveau cessez-le-feu entre Israël et le Hezbollah cet après-midi. Malgré l'accord conclu entre Washington et Téhéran, le Liban a connu une nouvelle escalade de la violence aujourd'hui. On y revient en début de ce journal. À Bruxelles, les 27 se penchent sur leur déficit commercial avec la Chine, mais aussi sur leur prochain budget européen. Correspondance à suivre. Cela fait 10 ans que l'ONG SOS Méditerranée vient en aide aux migrants qui traverse la route migratoire la plus meurtrière au monde. La directrice générale déplore à notre micro le désengagement des États européens, nous l'entendrons. Et puis la ville de Pavie se prépare à recevoir Léon XIV ce samedi. Le pape s'y rend pour se recueillir sur la tombe de son maître spirituel, Saint Augustin, 2 mois après son voyage en Algérie.
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1: Bonsoir à tous. Une trêve fragile qui ne fait pas pour autant taire les bombes. Peu de temps après l'annonce d'un accord d'un autre cessez-le-feu entre Israël et le Hezbollah à 16h heure locale, une frappe israélienne a visé une localité dans le district de Nabatieh au sud Liban. Le protocole d'accord signé

0: Cette attaque, le niveau de violence a sensiblement baissé sur tous les fronts. L'aviation et l'artillerie israélienne ont cessé leurs tirs, de même que le Hezbollah. Cette trêve précaire est intervenue après une journée sanglante, marquée par des centaines de frappes aériennes et à l'artillerie menées par Israël dans le sud du Liban et la plaine orientale de la Béka. Les bombardements étaient tellement intenses que des immeubles entiers ont été réduits en ruines dans la ville de Nabatieh. Certaines localités ont été visées plus d'une dizaine de fois. Des familles, des femmes et des enfants figurent parmi les victimes et un nouveau mouvement d'exode a été signalé 2 jours à peine après le retour des habitants. Le déchaînement de violence israélien est intervenu après l'échec de plusieurs tentatives d'avancée terrestre vers les hauteurs stratégiques de Ali Taher, un des principaux bastions du Hezbollah dans le sud du Liban. Lors de ces assauts lancés à l'aube, l'armée israélienne a perdu plusieurs chars et véhicules blindés et a eu au moins 4 morts et plusieurs blessés dans ses rangs. Paul Khalife, Beyrouth, RFI pour Radio Vatican.
1: L'arrêt des hostilités au Liban est pourtant prévu dans l'accord conclu entre l'Iran, allié du Hezbollah, et les États-Unis. Les discussions devaient se tenir ce vendredi en Suisse entre des responsables iraniens et américains. Elles ont finalement été reportées, mais des chefs de la diplomatie suisse et qatari se sont bien rencontrés aujourd'hui en Suisse. Ce qui se passe au Liban est profondément préoccupant, a déclaré la présidente de la Commission européenne à l'issue du Conseil européen à Bruxelles ce vendredi. Ursula von der Leyen appelle au désarmement du Hezbollah et au respect par Israël de l'intégrité territoriale du Liban. À Bruxelles, justement, les 27 chefs d'État et de gouvernement de l'Union européenne sont réunis en sommet depuis hier. Les discussions portent aujourd'hui sur le budget européen, mais la nuit dernière, les 27 se sont penchés sur leur déficit commercial avec la Chine, sans jamais expressément mentionner Pékin. Officiellement, les conclusions ont porté sur les déséquilibres macroéconomiques mondiaux, mais la préoccupation de l'UE est bel et bien de muscler sa défense face à la Chine, sans pour autant créer une guerre commerciale. À Bruxelles, les précisions de Pierre Benazé.
2: Pour les Européens, l'affrontement est inévitable. Il y a urgence. Le constat est alarmant. Chaque jour, l'UE encaisse un déficit commercial d'1 milliard d'euros. 31 milliards 900 millions, rien que pour le mois d'avril, par exemple. L'économie européenne ne pourra pas supporter d'être le débouché de la Chine. Alors, pour qu'elle survive, les 27 ont appelé la Commission à compléter l'arsenal en matière de défense commerciale. Leur préoccupation immédiate est de réduire le risque de la destruction du tissu industriel européen sans se couper du marché chinois. Et surtout, de le faire par, je cite, un dialogue constructif, c'est-à-dire de ne pas risquer de se voir à nouveau menacé d'une interdiction d'importation de terres rares, par exemple. Même l'Allemagne, jusqu'ici totalement hostile à toute mesure protectionniste, réalise désormais que son économie est très exposée. Certains, comme la France, existent que les outils existent déjà. Des mesures anti-dumping, contre les subventions, pour la protection des marchés publics et des mesures de sauvegarde. Mais leur utilisation doit être accélérée et il ne faut plus, selon elle, hésiter à utiliser l'instrument anti-coercition. Pierre Benazet, Bruxelles. RFI pour Radio Vatican.
1: Et ce vendredi, les 27 se sont penchés sur un autre sujet très épineux, le budget européen des 7 prochaines années. Un budget qui provoque de vives tensions entre les États, entre ceux qui veulent limiter les dépenses et ceux qui s'opposent à des coupes trop importantes. La Commission et le président du Conseil européen ne cachent pas leur envie de boucler le budget d'ici la fin de l'année, en raison de nombreux rendez-vous électoraux prévus l'année prochaine en Europe, notamment en France et en Espagne. L'Espagne, d'où est revenu le pape il y a exactement une semaine, depuis les îles Canaries, Léon XIV a appelé à reconnaître le Christ en ceux qui débarquent sur les côtes européennes, marquées par la peur, la faim, la violence, après des journées et des nuits passées en mer. Eux œuvrent justement pour le secours des migrants. L'ONG française SOS Méditerranée fête aujourd'hui ses 10 ans et a organisé à cette occasion une conférence de presse à Marseille. En l'espace d'une décennie, SOS Méditerranée est parvenue à sauver plus de 43 000 personnes, mais les sauvetages ne sont pas prêts de s'arrêter tant les États européens se sont désengagés de cette problématique, explique Sophie Beau, cofondatrice et directrice générale de l'organisation.
3: C'est la route migratoire la plus meurtrière au monde. 35 000 victimes décomptées en Méditerranée par l'OIM entre 2014 et 2026. On ne peut pas dire que ces morts soient une fatalité. Depuis nos 10 ans en mer, des choix politiques de non-assistance délibérée à des personnes qui sont en danger de mort en mer ont conduit à cette situation. Le droit maritime international n'est absolument pas respecté en Méditerranée à de très nombreux égards. D'une part, les États européens se sont vraiment retirés de la coordination des sauvetages, mais c'est même le système qui a été s'est mis en place depuis 2018 qui est défaillante, puisque confier la responsabilité des secours à un pays comme la Libye, qui lui-même ne peut pas être considéré

0: est comme un lieu sûr parce que dans ce pays ont lieu des exactions extrêmement violentes sur les migrants. Donc il est illégal au regard du droit international de renvoyer des personnes qui sont secourues en mer vers la Libye. Donc nous, on en appelle à la protection de l'espace humanitaire qui est vraiment menacé en mer. C'est triste de voir ce cimetière, cette fosse commune parce qu'il n'y a pas de tombe malheureusement, on ne sait même pas combien il y a de victimes. Et donc remettre la question de la vie humaine au centre des préoccupations politiques. Bien évidemment, les États ont leurs propres préoccupations sur les politiques migratoires, les politiques d'accueil. Mais ça ne peut pas se faire au détriment de la vie de milliers de personnes.
1: Des propos recueillis par Ombline Roux. Au nord de l'Italie, les villes de Pavie et de San Angelo Lodigiano se préparent à recevoir le pape Léon XIV pour une nouvelle visite pastorale du Saint-Père ce samedi. Parmi les temps forts de cette journée, la rencontre du pape avec le clergé local dans la basilique Saint-Pierre au ciel d'or à Pavie, où reposent les restes de Saint-Augustin transférés dans la ville lombarde en 723. Juste avant de se recueillir sur la tombe de son maître spirituel, Léon XIV rencontrera la communauté augustinienne. Le père Gianfranco Casagrande, prieur du couvent des religieux chargé de la pastorale de la basilique, nous a confié sa joie.
2: Nous nous préparons avant tout spirituellement par la prière que nous récitons chaque jour avec les fidèles. Il s'agit d'une prière particulière dédiée précisément à la visite pastorale du pape ici à Pavie. Mais nous, en tant que communauté augustinienne, nous sommes ravis de pouvoir l'accueillir dans notre couvent et de le conduire ensuite à la basilique. C'est pour nous un motif de grande joie, notamment parce que le pape va réaliser ce rêve qu'il souhaitait concrétiser depuis les débuts et qui se réalise un an après son élection.
3: A un anno dalla sua elezione. E questo è molto significativo perché in fondo lui torna.
2: Cela revêt une grande importance car au fond il revient ici dans sa maison, celle de Saint-Augustin, pour retrouver Augustin lui-même dans son tombeau à l'intérieur de l'arche. Et cela est très significatif car son message à toute l'Église concerne également la spiritualité d'Augustin, une spiritualité fondée sur l'unité, la communion, l'amitié et surtout le partage fraternel pour surmonter tout type de conflit, qu'il soit personnel, communautaire ou social.
3: Per il superamento di ogni tipo di conflitto, sia personale, comunitario, come anche sociale.
1: Cet événement qui sera bien sûr à suivre en direct, commenté en français sur nos ondes à partir de 16h ce samedi. C'est la fin de ce journal. Merci pour votre écoute et votre fidélité aux ondes de Radio Vatican. Je vous souhaite une excellente soirée à toutes et à tous.

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1: Bonsoir à vous, ravi de vous retrouver pour votre magazine régional. Au menu ce vendredi de l'émission, la littérature jeunesse qui est à l'honneur grâce à Livre en scène, 17 événements proposés gratuitement par la Fédération des cafés-librairies de Bretagne. Ça démarre demain et nous en parlerons avec notre invité. Dans la chronique cinéma cette semaine, Benjamin Baillemont nous partagera son regard notamment sur le dernier film d'animation Toy Story 5. Et puis, en fin d'émission, direction les Côtes d'Armor avec la 20e édition des rencontres du film documentaire à Mélionnec qui se dérouleront la semaine prochaine du 25 au 28 juin. Mais tout de suite, eh bien, Océane Terre nous rejoint pour le journal régional. Bonsoir Océane.
2: Bonsoir Julie, bonsoir à toutes et à tous.
1: Les titres de l'actualité régionale.
2: La chaleur qui se profile dans la région avec des pointes à 30 degrés dès aujourd'hui et ça va continuer à grimper. Dans les mairies, on commence à enregistrer les personnes vulnérables sur des registres, c'est le cas à Quimper. La journée mondiale du réfugié se déroule demain, l'occasion de s'intéresser à un dispositif atypique dans la métropole rennaise. Des habitants qui ouvrent gratuitement leurs portes en mettant une chambre à disposition d'un réfugié ou d'une famille. Et un microscope ultra performant qui pourrait à terme donner un coup de boost à la recherche dans le domaine de la thérapie génique pour lutter entre autres contre la mucoviscidose. Ça se passe dans un laboratoire au sein de la faculté de médecine de Brest. Et on le disait, la chaleur arrive, Julie.
1: Et ajoutez-y également un temps sec et ensoleillé. Un épisode de chaleur qui se profile donc à partir de dimanche. Des températures vont devenir exceptionnelles, notamment entre l'Ille-et-Vilaine et le Morbihan. Des pointes à 39 degrés à Rennes, 37 degrés à Vannes et 36 degrés à Carré.
2: L'Académie de Rennes a prévenu déjà que des écoles pourraient fermer la semaine prochaine. La ville de Plohermel dans le Morbihan a tranché. Les deux écoles de la commune vont fermer lundi et mardi. 40 degrés annoncés. Autre mesure mise en place depuis 2004, les personnes vulnérables font l'objet d'un recensement dans les communes sur un registre et ce registre permet de garder un contact régulier avec les personnes âgées, handicapées ou isolées. C'est le cas à Quimper. Mathieu Stervino est adjoint aux solidarités de la ville.
3: Il permet d'être contacté par les services de la collectivité afin d'avoir de la prévention qui puisse se faire sur les comportements à avoir au moment de ces canicules. Ça peut être, par exemple, boire de l'eau, fermer les volets, des choses qui peuvent paraître simples, mais qui ne le sont pas toujours. Et donc, on agit d'abord en prévention. Mais nous avons aussi une vigilance par rapport aux personnes. Et dès que nous avons un doute, nous pouvons intervenir, aller voir sur place. On a la plus grande majorité des situations, des gens qui ne sont sans difficulté. On a aussi des personnes qui sont très isolées, très seules, et qui voient à travers cet appel aussi une attention particulière de la collectivité dans ce temps qui est parfois difficile à passer, hein, où on peut être isolé chez soi encore plus, volet fermé. Enfin voilà, on est dans des situations qui peuvent être aussi des moments de tension pour ces personnes seules.
2: L'inscription sur ce registre est volontaire et peut être faite directement par la personne concernée ou un proche et tous les renseignements sont à prendre auprès de votre mairie.
1: À la veille de la journée mondiale des réfugiés, Zoom à présent sur un dispositif mis en place à Rennes. Ouvrir la porte de sa maison pendant plusieurs mois pour héberger temporairement une personne réfugiée en attente d'un logement social.
2: C'est ce que propose le dispositif J'accueille. L'association est présente en Bretagne à Rennes depuis 2022 et a déjà permis 57 cohabitations. Cécile Pollard.
4: Les règles sont fixées dès le départ. 3 à 12 mois de cohabitation, pas de loyer demandé, mais parfois une participation aux frais d'eau ou d'électricité. Chacun choisit le degré de proximité qu'il souhaite partager. Laurine Le Floch est coordinatrice de l'antenne rennaise.
5: On leur demande ce qu'elles ont envie d'échanger et ensuite on les met en lien sur cette envie d'échange quotidien ou plutôt hebdomadaire. Parfois ils vont manger ensemble tous les soirs, parfois une fois de temps en temps, parfois ils font du sport ensemble, mais en tout cas, ce n'est pas juste une clé et une chambre à soi, c'est c'est vraiment avoir du temps à échanger.
4: Originaire d'Éthiopie, Gebre a partagé le quotidien de Kevin pendant 3 mois au début de l'année 2023. Il travaille comme coiffeur dans un salon de Rennes.
6: J'ai cherché maison. 3 mois avec Kevin, très gentil. Déjà mon ami. Comme ma famille.
4: Et même si aujourd'hui Gebre a son propre logement, il peut encore compter sur Kevin pour un coup de main, pour déménager ou refaire sa cuisine, lui qui est passionné des fourneaux.
7: Oui, il faisait très très bien à manger, là j'ai eu beaucoup de chance. Et du coup, en fait, le courant est passé très très vite et très facilement. On a gardé contact un peu naturellement. Alors, c'est mon coiffeur aussi, du coup.
4: L'association J'accueille cherche actuellement une chambre chez l'habitant pour un jeune homme dont la cohabitation prend fin ce mois-ci. 10 noms figurent sur une liste d'attente pour profiter à leur tour de ce coup de pouce.
2: Cécile Pollard et l'association J'accueille accompagnent les réfugiés dans leur demande de logement social. Une démarche qui, à Rennes, peut durer entre 4 à 8 mois pour les personnes réfugiées qui travaillent.
1: L'interdiction de l'hommage posthume à Jean-Marie Le Pen à la Trinité-sur-Mer demain a été validée par la justice.
2: Événement organisé par un parti d'extrême droite, Parti de la France, fondé en 2009 par des membres de l'ex-Front National. Le préfet du Morbihan avait interdit cette manifestation en raison, je cite, d'un risque manifeste de troubles graves à l'ordre public. Michaël Galli craignait en particulier des affrontements car des collectifs de gauche bretons avaient appelé à un contre-rassemblement, décision donc validée par la juge des référés du tribunal administratif de Rennes aujourd'hui.
1: Il y en a 4 seulement en France, 4 imageurs cytofluorimètres, un microscope de dernière génération capable de renforcer les capacités d'imagerie du vivant.
2: Le tout dernier modèle est arrivé au sein de la faculté de médecine de l'UBO à Brest, dans le laboratoire UMR 1078, spécialisé en génétique, génomique fonctionnelle et biotechnologie. Et cette technologie ultra précise va permettre, par exemple, grâce à une détection de pointe, de remplacer un gène malade par un gène sain, dans le cadre par exemple de la recherche sur le cancer ou la mucoviscidose, cette maladie génétique héréditaire qui touche près de 8000 personnes en France. Le professeur Tristan Montier est le directeur de la plateforme Synanovect qui va utiliser ce nouvel outil dans le cadre de ses recherches.
8: L'idée dans la muco, c'est d'aller corriger ce gène CFTR, mais pour le faire dans la cellule, il faut traverser un certain nombre d'obstacles, et en particulier ce mucus très visqueux là, qui encombre les bronches. Il faut pouvoir aussi faire un aérosol, c'est-à-dire délivrer par les voies aériennes cette nanoparticule par l'aérosol. Et c'est là où ça devient difficile, parce qu'il faut savoir exactement quels sont les obstacles que ces nanoparticules vont rencontrer. Et cet outil, cet équipement, il va nous être très utile pour justement comprendre mieux ces obstacles, pour adapter la formulation et rendre ces nanoparticules plus diffusibles dans le mucus, relarguant mieux leurs morceaux d'ADN dans la cellule. Voilà, c'est toutes ces étapes-là qu'on va pouvoir optimiser grâce à cet équipement.
2: Un équipement de pointe pour un coût total de 170 000 euros financé par la région Bretagne, Groupama et l'association PLB Muco qui lutte contre la mucoviscidose.
1: Bientôt 18h19, la suite du journal de Bretagne Soir. Depuis les élections municipales de mars dernier, 700 maires et employés communaux d'Ille-et-Vilaine utilisent désormais une messagerie 100% bretonne.
2: Un tribal, c'est son nom, a aussi été choisi par le conseil départemental et par l'association des maires d'Ille-et-Vilaine, une concurrente à l'américain WhatsApp. C'est ce que revendiquent ces dirigeants qui promettent une plus grande sécurité de ce service créé à Rennes et notamment face aux ingérences étrangères. Samuel Leport est un des fondateurs.
9: Quand un élu n'a pas été réélu au second tour du premier tour, par exemple, ça c'est très concret, il va rester sur les groupes WhatsApp de la collectivité, ce qui crée des gros problèmes, et évidemment, d'éthique, de confidentialité dans les organisations. Et donc, à travers Tribal, qui était une solution totalement professionnelle, la solution, elle est maîtrisée par la collectivité, le maire, le DGS, ou bien les élus au conseil municipal. Et quand un agent ou un élu n'est pas réélu et quitte la collectivité, eh bien, tout simplement, son compte est supprimé de la messagerie et du téléphone. ne va pas partir avec des messages échangés. Les données sont hébergées en Europe et même en France. Et puis, on n'a pas besoin de données personnelles, c'est-à-dire qu'on n'a pas besoin de numéro de téléphone ou bien d'un email pour connecter un agent dans une collectivité. Et donc, on a été reconnu comme solution efficace pour les collectivités territoriales sans équivalent aujourd'hui par rapport aux solutions américaines que vous avez citées.
2: L'application existe aussi dans une version grand public, gratuite. Sa version pour les entreprises est, elle, payante. À noter que Tribal a reçu hier le label Green Tech Innovation du gouvernement, des mains du ministre de la Transition écologique, récompensant son faible impact environnemental.
1: Et puis aussi Anne qui dit fin juin, dit forcément fête de la musique, que vous soyez rock, jazz, électro, vous en aurez a priori pour tous les goûts en Bretagne.
2: Et petit tour d'horizon, dès demain 10h, défilé de bagades et cercles celtiques à Guingamp, musique brésilienne et chant de marin à Dinan de 15h à 23h. Dimanche, ce sera un pique-nique musical avec le conservatoire de Brest. Toujours dimanche, à partir de 18h, la musique va faire trembler les à Carnac avec un DJ set. Et rendez-vous enfin pour un concert à la cathédrale Saint-Vincent de Saint-Malo. Ce sera dimanche à partir de 19h. Et c'est donc sur cette note musicale qu'on va clore ce dernier journal de Bretagne Soir, Julie.
1: Effectivement. Merci beaucoup, Océane. Je vous souhaite un bon week-end.
2: Et bon week-end à vous.
1: L'Ille-et-Vilaine restera ce soir en vigilance jaune canicule. Côté ciel ce soir, eh bien le ciel sera peu nuageux sur les trois quarts de la région, à l'exception du Finistère, où le ciel sera, lui, beaucoup plus chargé en nuages. Demain matin, toujours cette vigilance jaune aux canicules pour l'Ille-et-Vilaine. Le temps en Bretagne, lui, sera gris, en tout cas sur le Finistère et les Côtes d'Armor, alors que le Morbihan et l'Ille-et-Vilaine auront un mélange de nuages et d'éclaircies. En ce qui concerne le mercure, de début de journée, demain, comptez 19 degrés à Brest en matinée, 20 degrés en moyenne pour Lorient, 21 degrés sont prévus à Paimpol et 23 à Redon. Et dans l'après-midi, ce samedi, nous alternerons sur une bonne partie de la Bretagne des coins de ciel bleu et des nuages, sauf de Brest au Trégor, où le temps restera toujours gris. Les températures de deuxième partie de journée comptaient 22 degrés à Saint-Brieuc, 24 degrés pour Quimper. Ça grimpe avec 27 degrés attendus à Vannes et même 28 degrés pour Rennes. Dimanche, Météo France nous prévoit pour l'instant une journée ensoleillée avec un mercure qui va continuer de grimper, compter 25 et jusqu'à 34 degrés en moyenne dans l'après-midi.

0: Et Trio sur RCF, je t'en remets au vent. Il est temps maintenant d'accueillir le premier, ou plutôt la première invitée de Bretagne Soir.
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0: Manifestation littéraire pour la jeunesse à présent, ça s'appelle Livre en scène, ça démarre ce samedi à travers 17 événements gratuits dans 17 cafés librairies en Bretagne historique. Et c'est la Fédération des cafés librairies de Bretagne qui fait cette proposition. Nous en parlons avec celle qui est en charge de la coordination des manifestations littéraires de cette fédération. Bonsoir Maude Champagneur.
2: Bonsoir.
0: Alors rappelons d'abord l'ambition de cette proposition Livre en scène, quelle est-elle ?
2: Livre en scène, c'est une manifestation qui a pour vocation en effet première de mettre un coup de projecteur sur la littérature jeunesse.
0: Un mot pour illustrer aussi cette démarche, intéressons-nous peut-être à l'affiche qui tape à l'œil, 6e édition de Livre en scène, avec une illustration très colorée, on y voit des papillons et autres scarabées. Est-ce que ça dit peut-être quelque chose, soit de l'une des interventions d'un auteur ou autrice, ou du fil conducteur qui anime Livre en scène cette année ?
2: Eh bien, ça dit plusieurs choses. Déjà, la dimension colorée, c'est pour annoncer que la littérature jeunesse est riche, en fait, de plein de formes et donc de couleurs, on va dire. Et la dimension peut-être insecte nature, elle se retrouve en effet dans la programmation. C'est quelque chose qu'on fait de manière assez naturelle collectivement, mais on se dirige en général vers des livres qui sont toujours un peu de nos coups de cœur, mais qui sont des livres qui abordent bien souvent des thèmes liés à l'environnement, où les animaux, les insectes, ou la nature elle-même est héroïne.
0: Et comment, au sein de la Fédération des cafés librairies de Bretagne, vous avez pensé cette programmation ? Ce sont justement des ouvrages qui vous ont tapé dans l'œil et vous contactez les auteurs ou autrices, illustrateurs, illustratrices qui viennent dans les cafés librairies, ou ça se joue autrement finalement ?
2: Alors ça se fait de plein de manières différentes. Disons qu'il n'y a pas de recette à proprement parler, mais de manière générale, la programmation s'établit à partir de nos lectures, donc de nos découvertes, puis aussi des repérages que nous sommes amenés à faire, puisqu'il y a des propositions qui relèvent aussi de spectacles musicaux ou de contes. Donc on a pu parfois être amené aussi à les voir sur scène. Et puis il y a en effet des auteurs, des autrices ou illustrateurs, illustratrices qu'on suit depuis des années. Et donc quand on a la possibilité de les accueillir, on pense par exemple à François Place, et bien ça peut être notamment pour la réédition en fait d'un de ses nombreux ouvrages. Donc voilà, il y a plein de petites entrées, mais c'est vrai que comme nous sommes un collectif de libraires, de ces cafés-librairies, on a aussi des appétences assez différentes, ce qui permet justement au public de découvrir une diversité en fait de la littérature jeunesse qui se retrouve à travers cette programmation.
0: On a quel genre d'ouvrage pour cette jeunesse qu'on va pouvoir découvrir à travers les différentes rencontres, les 17 événements de Livre en scène cette année ?
2: Eh bien, nous avons à la fois des ouvrages qui s'apparentent plus donc à des albums, j'entends par là des albums associant illustration et texte, illustration qui parfois d'ailleurs est réalisée par l'auteur ou l'autrice. Je pense notamment à Nicolas Michel qui fait des superbes albums, souvent noir et blanc, et là on l'invite pour son dernier album Au fil de l'eau. Donc ce sont en général en tout cas des fictions. En tout cas, il y a cette partie-là, ou des contes. On pense à Pierre Delis, qui est conteur professionnel, professionnel, il raconte des histoires, comme il aime à dire. On a des albums qui sont aussi associés à de la musique. Pour Morgane Lecuff, c'est le cas avec L'araignée à plumes, qui à l'origine d'ailleurs est un spectacle qu'elle a adapté ensuite en album. On a des albums aussi qui sont plus dits documentaires, c'est-à-dire que à la fois ils ont une partie assez magnifique aussi en termes d'illustration. Je pense à Corps vidé notamment, qui est un album donc plutôt documentaire réalisé par Timothée Cantard avec des illustrations de Louise Gouet. Et la dimension documentaire signifie en fait qu'elle va permettre aux enfants ou aux jeunes en tout cas d'apprendre sur les corvidés, par exemple, que sont entre autres pies, corbeaux, geais, mais peuvent aussi apprendre cette année, par exemple, des secrets relatifs aux plantes ou à la nature. On pense notamment à Adeline Ruel qui va venir aussi faire une petite tournée chez nous et qui, elle, a un certain nombre d'albums qui tournent plutôt autour de la nature, des abeilles, par exemple, des oiseaux. Donc, en fait, il y a vraiment cette dimension aussi d'apprentissage de manière ludique, mais à travers les livres. Et puis, on a des univers vraiment plus oniriques ou fictionnels, comme Sandra Le Guen, hein, qui est aussi un parfait exemple, qui, elle, a réalisé beaucoup d'albums qui ont été illustrés par d'autres personnes qu'elle en tout cas, mais qui voilà, propose toute une série autour d'une famille qui s'appelle la famille Lavande. Et pour finir, je dirais aussi que cette programmation-là met aussi un point d'honneur cette année à mettre en avant le théâtre, les écritures théâtrales notamment, avec une autrice qui s'appelle Anouche Paré, qui écrit beaucoup pour la jeunesse notamment, qui sera accompagnée de Nina Guérif. Et en fait, c'est aussi une invitation pour la jeunesse à lire du théâtre, mais aussi à le partager à voix haute.
0: Alors, vous parlez justement de cette forme, hein, après avoir parlé des genres, des ouvrages à découvrir pendant Livre en scène. Quelle autre forme ? Vous avez parlé de la forme théâtrale avec des lectures théâtrales qui seront proposées. Comment on attire justement le jeune public à découvrir ces ouvrages ? Avec quelle forme ? Des ateliers où ils peuvent mettre presque la main à la pâte ou mettre les oreilles en tout cas en action ? Voilà, quelle forme vous avez choisi ?
2: Bien plusieurs formes, c'est-à-dire que comme on s'adresse quand même à un jeune public qui ne lit pas forcément encore ou n'est pas totalement à l'aise avec la lecture, l'idée c'est au contraire de l'amener progressivement vers les livres à travers par exemple des ateliers qui vont permettre aux enfants déjà de rencontrer, parce qu'on pense que c'est très important aussi que les enfants rencontrent en fait les auteurs autrices ou illustrateurs illustratrices pour se rendre compte aussi de qui se cache quelque part derrière un livre ou un album. Et ces ateliers en fait vont permettre d'entrer directement dans le livre. Alors en général, il y a toujours une lecture qui est proposée par nos invités, puisque l'atelier démarre aussi et est inspiré en fait de ces albums. Donc il y a cette approche-là plus pratique, créative. Et puis on a en effet plutôt des lectures qui vont être plutôt des petites formes de spectacle, donc en effet du théâtre ou plutôt du conte, donc vraiment une dimension de lecture à voix haute, une dimension aussi musicale. Et puis on a, je pense à François Place notamment, pour sa part, il va nous proposer une lecture dessinée qui est plus en fait une proposition de lecture d'extrait et en même temps de dessiner en direct, donc sous les yeux du public présent, ce que lui a l'habitude de dessiner en général dans son atelier. Donc voilà, on a vraiment plusieurs entrées. Et puis une originalité également cette année, c'est une originalité proposée donc par Guillemette Restanditail, qui elle est l'autrice du livre documentaire donc Les Plantes, et qui va proposer une balade botanique. Donc là, on va sortir des cafés-librairies et le petit groupe d'enfants pourra aller se promener non loin du café-librairie pour aller découvrir justement les plantes qui sont présentes à deux pas de chez eux, de chez elles.
0: Ce sera notamment cette proposition de balade botanique mardi prochain à 14h à la Clé des Mondes à Plélan-le-Grand, mercredi au Déferlante à Morlaix ou encore jeudi au Boucan à Pont-Aven. On n'a pas parlé d'âge, vous avez parlé du fait que vous vous adressiez notamment aux enfants qui ne savent pas encore lire. À partir de quel âge on peut vivre les expériences de vivre en scène, de rencontres ?
2: Alors, Pour ce qui est des ateliers, en général, c'est vrai qu'on précise des âges pour aussi avoir des petits groupes qui sont constitués et qu'il n'y ait pas trop de grands écarts, pour que voilà que ce soit intéressant pour tout le monde. Donc, il peut y avoir des ateliers dès 6 ans. En règle générale, vous pouvez regarder hein, le programme qui est en ligne pour vous en assurer. Et puis ensuite, sur des propositions qui sont plus de l'ordre de lecture à voix haute, de conte. Alors, il y a des âges qui sont indiqués pour que ce soit un petit peu plus agréable aussi pour chacun, parce que c'est vrai qu'un enfant qui ne comprendrait pas passerait pas forcément un bon moment, donc c'est pas notre objectif. Mais en règle générale, voilà, c'est vraiment des tout petits jusqu'à... après, il n'y a plus de limite d'âge, hein, c'est-à-dire que bien sûr, les adultes qu'on a tendance aussi à appeler parfois les grands-enfants sont les bienvenus sur ces propositions. Voilà.
0: Maud Champagnard, vous parliez de ce souci aussi d'offrir au jeune public cette rencontre avec le théâtre, la lecture théâtrale, ce qui permet aussi de nourrir des partenariats ou en tout cas de se rapprocher avec d'autres structures.
2: Oui, cette année, on est heureuse d'avoir noué un partenariat avec l'association Tréteau Théâtre, qui est une scène art enfance et jeunesse à Quimper. Et au sein de cette association, il y a l'Écriteau. Et l'Écriteau, c'est un centre de ressources qui est dédié donc aux écritures théâtrales jeunesse et qui permet en fait à toute personne, sous couvert d'une petite adhésion, d'accéder à une bibliothèque assez vaste de textes de théâtre. Et donc là, on invite Dominique Fonck, qui en est la responsable et qui va venir nous présenter le 28 juin à 11h15, cet Écriteau à travers une petite animation assez ludique de lecture de textes, d'extraits, de textes de théâtre, où le public présent risque d'être un peu sollicité.
0: www.lafédérationdescafés-librairies-bretagne.fr. Ça, c'est pour retrouver l'ensemble des 17 propositions à vivre, donc à partir de ce samedi. C'est jusqu'au 18 juillet. C'est proposé par la Fédération des Cafés-Librairies de Bretagne. Maud Champagnard, merci à vous d'avoir partagé quelques-unes de ces propositions.
2: Merci à vous également et bonne édition.
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0: Bonsoir, Benjamin Baillemont.
5: Bonsoir Julie, bonsoir à toutes, bonsoir à tous.
0: Vous voilà de retour avec nous pour votre chronique Arrête ton cinéma dédié, on le rappelle, au 7e art. Et aujourd'hui, le programme, eh bien, il est consacré à deux créations des célèbres studios Pixar.
5: Et oui, avec d'abord les nouvelles aventures d'une cowgirl et d'un ranger de l'espace, prêt à tout pour aider une petite fille à se faire des amis, puis celle d'une compagnie de monstres loufoques à l'univers bouleversé par la soudaine intrusion d'une enfant humaine.
0: Et on débute avec la nouveauté de la semaine.
5: Oui, c'est Toy Story 5, la nouvelle création des studios Pixar, donc signée Andrew Stanton.
6: Woody !
7: Jessie, salut !
6: Est-ce que ça va aussi mal qu'on le dit pour les jouets ?
7: On en voit de plus en plus abandonnés chaque jour.
8: On est fichus !
6: La technologie nous a envahis aussi.
7: Je sais pas quoi te dire, Jessie. Avec un jouet, on peut jouer, mais avec la tech, on peut tout faire.
6: Je perds Bonnie à cause de cette machine.
9: Je suis ton ami.
10: Je suis venu le plus vite possible.
5: C'est la nouvelle histoire de Jessie, Woody et Buzz l'éclair, trois jouets qui prennent vie quand leur propriétaire, une jeune fille introvertie mais pleine d'imagination du nom de Bonnie, ne les regarde pas. Tous vivent une vie tranquille, faite de moments de jeu et de joie, jusqu'à ce que les parents de la petite se décident à lui offrir une tablette pour l'aider à se faire des amis et que cet écran ne remplace doucement les anciens compagnons de jeu de la demoiselle.
0: Et jusqu'ici, Benjamin, vous avez toujours été assez dur, je dois le dire, avec les films d'animation lors de vos précédentes chroniques. Êtes-vous cette fois-ci convaincu ?
5: Eh bien, je suis obligé de dire que pas vraiment, hein. Et même vraiment pas. Alors, c'est beau, même très beau, que ce soit au niveau des textures, des décors, de la lumière ou des effets visuels, avec un style un peu plus cartoon que Toy Story 4, ce qui peut parfois rendre certains personnages un peu dérangeants dans leur design qui paraît très peu naturel. Puis le film sait aussi parler aux spectateurs adultes, par exemple, sur le rapport aux objets connectés, nouveaux jouets comme tablettes, en montrant bien leur façon d'envahir la vie des enfants, en les écoutant et en les captant en permanence à leur insu, mais en dehors de ça, c'est plus compliqué.
0: Sur quel aspect, justement, c'est plus compliqué, Benjamin ?
5: Eh ben, le scénario déjà, qui est assez vide, qui s'échine surtout à éloigner les personnages les uns des autres pour rallonger des péripéties ennuyeuses qui, pour la première fois de ces chroniques, ont bien manqué de me faire m'endormir. Et puis surtout, sa thématique centrale, l'addiction aux écrans, est finalement totalement survolée. Le long métrage se contente d'une présentation ultra caricaturale où l'ensemble des enfants sont lobotomisés en permanence pour ensuite conserver cette vision, m'expliquer tranquillement bon, que tout va bien, car finalement l'écran est un ajout, une sorte de version moderne des jouets. Bref, le film en prétend s'intéresser à un vrai sujet de société pour au fond ne proposer qu'un scénario convenu et continuer d'exploiter une franchise bien célèbre. Je continuerai à défendre que les enfants méritent mieux, Pixar a fait mieux. Par exemple, un certain Wall-E réalisé par Andrew Stanton lui-même.
0: Bon, c'est l'heure de votre note sur 5.
5: Mais je vais lui accorder un 2,5 sur 5, hein. C'est pas un mauvais film en soi, il est juste inutile. Hein. La presse en comparaison lui a accordé un 3,5 et les spectateurs un 3,7.
0: Voilà, ça c'est Benjamin Baillemont. Toy Story 5 en tout cas à découvrir en ce moment dans les salles de cinéma pour vous faire votre propre avis. Et on poursuit donc avec un autre film des studios Pixar, Benjamin.
5: Oui, avec Monstres et Compagnie réalisé par Pete Docter en 2001.
8: Allez les gars, un peu de nerf! J'ai une pêche ce matin!
11: Alors, ça roule ma poule?
8: Si tu continues à maigrir, on va pouvoir te faxer.
11: Germaine, tu es absolument superbe aujourd'hui. Une nouvelle coupe, maquillage, lifting, un dentier peut-être. Ah! Et qu'est-ce qui se passe?
12: Le petit m'a frôlé la main.
13: Il ne faut pas toucher les enfants, ils sont toxiques. Si jamais un enfant empruntait une de nos portes, le résultat serait catastrophique.
14: Ok. Ah ah
11: qui est une véritable machine à tuer.
5: C'est l'histoire de deux monstres, Bob et Sully, employés par une compagnie dont tout le principe consiste la nuit à faire peur aux enfants pour récupérer leur cri et en faire de l'énergie pour faire tourner la société monstrueuse. Tout part en vrille lorsque Sully ramène sans le voir la petite Boo, jeune humaine, dans le monde des monstres. Les deux protagonistes vont alors tout risquer pour la ramener chez elle en sécurité, aux dépens de leur carrière, de leur amitié, voire même de leur vie, lorsqu'apparaît doucement les contours d'un complot au sein même de l'entreprise.
0: Vu votre âge, Benjamin, je crois que c'est un film de votre enfance.
5: Oui, c'est le cas, Julie. J'ai très peu de souvenirs de dessins animés de ma jeunesse, mais Monstres et Compagnie en fait partie. Les personnages tous sont attachants, Sully en énorme monstre terrifiant, mais avec en vérité un grand cœur, Bob en ami fidèle et hilarant qui se sacrifie souvent pour profiter des plaisirs simples, et puis Boo qui leur apporte de la joie inattendue et se révèle parfois être elle-même une petite monstre au milieu d'un monde qui la craint. L'antagoniste Léon, une sorte de caméléon monstrueux, est lui vraiment terrifiant, et comme disait Hitchcock, plus réussi est le méchant, plus réussi sera le film. Puis c'est un scénario super original pour le coup avec cette compagnie qui a tout un stock de portes qui amènent à différents lieux et permettent une diversité de décors. Voilà, c'est vraiment bien.
0: C'est donc un sans faute, on peut le dire, cette fois-ci ?
5: Mais il a quand même quelques défauts, et notamment au niveau du visuel. Hein. Le film a pris un sacré coup de vieux depuis 2001. Puis le scénario pourra paraître assez prévisible à certains, même si en le revoyant, il a su me surprendre à nouveau, hein, plus d'une décennie depuis mon dernier visionnage. Mais surtout, selon moi, Monstres et Compagnie est l'inverse de Toy Story 5, là où Toy Story est beau, mais dénué d'âme, d'intention artistique, si ce n'est de perpétuer une célèbre franchise. Monstres et Compagnie est au contraire une proposition originale et créative. C'est une œuvre de cinéma, rien que le générique du début et sa musique iconique devrait vous en convaincre. Bref, foncez le voir, comme Wall-E d'ailleurs que j'avais cité plus haut.
0: Bon bah voilà, rendez-vous sur les plateformes pour voir si ce n'est pas déjà fait. Monstres et Compagnie, avant que vous nous laissiez, Benjamin, je sais qu'une autre sortie de la semaine a attiré votre attention.
5: Oui, Backrooms de Kane Persons, c'est un film d'horreur, donc pas ma tasse de thé habituellement, mais ici, c'est un créateur que j'ai suivi avant qu'il arrive au cinéma sur internet. Les Backrooms, c'est une sorte de dimension bizarre composée de paysages très familiers mais anormaux, ce qu'on appelle des espaces liminaux, comme par exemple des bureaux infinis aux arrangements insensés auxquels on accède en traversant des murs, la faute à des bugs dans la réalité. Voilà, ça a l'air vraiment sympa.
0: Bon, bah voilà, Merci Benjamin. Merci Benjamin Baimon pour cette nouvelle chronique. On vous retrouve, mais seulement avec Jean-Sébastien la semaine prochaine, puisque bon, cette année soir se termine ce soir. Donc je me permets de vous remercier pour cette année de cinéma chaque vendredi avec vous. Merci beaucoup Benjamin.
5: Bah merci à vous surtout Julie.
0: Et je vous souhaite également un bon week-end.
5: Merci à vous aussi.
0: La suite de Bretagne Soir, c'est avec Jean-Sébastien Paturel et son invité Jean-Jacques Roux, le co-créateur et co-directeur de T-Film, qui organise la semaine prochaine la 20e édition des rencontres du film documentaire à Mélionnec dans les Côtes d'Armor. Juste avant, on écoute Oscar Brown Jr., Work Song.

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1: Bonjour Jean-Jacques Gros.
2: Bonjour.
1: Co-directeur des rencontres du film documentaire à Mélionnec, c'est le sujet qui nous amène aujourd'hui. 20e édition de ces rencontres du film documentaire de Mélionnec. Doit-on encore dire où se trouve Mélionnec? Eh bien, pour ceux qui sont de passage, on va dire, eh bien, c'est près de Rostronin, dans le centre Bretagne, centre-ouest Bretagne, le Cresbraise, comme on dit. Les rencontres du film documentaire, on le sait, c'est un week-end de projection de films documentaires, mais pas uniquement, Jean-Jacques Gros. Ce sont des rencontres qui ont évolué depuis 20 ans.
2: Ce sont avant tout des rencontres autour du cinéma documentaire. Donc évidemment, il y a toutes les projections de films qui a été sélectionné par l'équipe de T-Film. Mais on a développé aussi, qui vous intéresse ici à la radio, le documentaire sonore, et où depuis longtemps, on a travaillé et avec une yourte à son au début, et maintenant c'est au refuge sonore pour un voyage sonore, d'une sélection aussi de documentaires sonores.
1: C'est la même chose, hein.
2: Voilà, c'est la même chose, simplement l'évolution. Évidemment, on garde toujours, et on a développé cela, c'est-à-dire c'est tout le site des rencontres où évidemment, il y a restauration, bar, mais on a des ateliers. En gros, on essaye de faire des moments de rencontre avec du cinéma, des moments festifs, des moments de travail, notamment autour, et de réflexion autour d'ateliers. Et avec, évidemment, on a cette année à nouveau la balade des grenouilles, qui est une balade lumineuse en pleine nuit dans la campagne de Mélionnec. Et ça, c'est magnifique.
1: Combien de films ont été sélectionnés pour cette nouvelle édition?
2: Alors, on a une vingtaine de films. Alors, on a deux catégories en termes de films. C'est-à-dire qu'on a les films du comité de sélection et les films maison. Les films du comité de sélection, il y a une vingtaine de films qui sont sélectionnés par un groupe de bénévoles de l'association qui sont encadrés par Hortense, le maître. Et c'est quelque chose de très secret. C'est pendant tout l'hiver, ils regardent des films, ils nous disent rien. Ils nous disent
1: même
2: pas.
1: Vous.
2: Même nous, mais à la co-direction, on ne sait pas. Et un jour, on a une liste de films qui tombe. Voilà, on a décidé de diffuser ces films-là. Et ça fait partie vraiment de la touche de T-Film, c'est-à-dire que on est avec des habitants, des bénévoles, des spectateurs qui ont un peu l'œil aguerri maintenant, qui choisissent des films. Ils ne sont pas du tout influencés par l'évolution dans le cinéma documentaire, qu'est-ce qui a été sélectionné au réel ou ailleurs. Eux, ils regardent les films, ça leur plaît, ils en débattent et ils choisissent.
1: Pas de thème.
2: Toujours pas de thème, c'est vraiment les coups de cœur du comité de sélection. Donc ça, c'est la colonne vertébrale des rencontres. Et à côté, on a ce qu'on appelle les films maison, parce que depuis 20 ans, à T-Film, on s'est pris à accompagner des auteurs, des autrices dans leur travail de réalisation de documentaires, à tous les niveaux d'ailleurs de la production du film, beaucoup à l'écriture notamment. Et en fait, on y apporte une touche dans les films qui sont faits chez nous, qui passent par la maison de T-Film, et on s'est dit ça vaut le coup de les mettre en avant, de les montrer et de se dire voilà, ce ne sont pas les films de T-Film, ce sont des films où T-Film a apporté quelque chose.
1: Et il y a aussi des courts-métrages par un autre comité. C'est une nouveauté avec des jeunes en service civique.
2: Alors, on a une jeune Calisté qui est en service civique chez nous et qui s'est dit « Ah, j'aimerais bien, est-ce que vous voulez bien me donner une plage de diffusion ? J'aimerais bien réunir des jeunes du Centre Bretagne pour faire une sélection, visiter tous les courts-métrages qui ont été diffusés pendant les 20 ans et en sélectionner 4 ou 5. » Et on lui dit « Ok, carte blanche, vas-y. »
1: Belle initiative.
2: Et elle a trouvé, il y a 5 jeunes qui étaient entre Mélionnec et Rostronin, qui ont visionné des films le samedi, le mercredi. Et on a une petite sélection de 5 courts-métrages qu'on a déjà diffusés. Moi, je n'avais pas parié sur ceux-là. Je m'étais dit, ah ouais, tiens, ils vont choisir ce film-là, ce film-là. Non, donc c'est plutôt intéressant. Et donc, c'est vraiment leur programmation à eux. Et un peu au même titre que le comité de sélection des films des rencontres, ce comité-là, il a fait sa petite vie tout seul et il nous a sorti une sélection. Et c'est la même chose pour les projections de documentaires sonores où on a à nouveau un comité de bénévoles qui a écouté des émissions, des documentaires, des podcasts pendant tout l'hiver et qui nous ont sorti une programmation qui va avoir lieu au refuge sonore. Alors le refuge sonore dans Mélionnec, c'est à côté de l'auberge à la Belle Étoile.
1: Et parmi les documentaires que l'on va découvrir, Jean-Jacques Gros, il y a aussi les portraits de Méliuenec, toujours présents, diffusés chaque jeudi. C'est le portrait d'un ou d'une habitante de Méliuenec.
2: Voilà, ça, ce sont les rendez-vous incontournables. Mmh. C'est l'ouverture des rencontres. Donc, on a confié à quatre jeunes réalisateurs ou réalisatrices, en les accompagnant, le fait de faire quatre portraits d'habitants. Donc, en général, c'est 0, 20 ans, 20, 40, 40, 60 et 60 et plus. Deux hommes, deux femmes, toujours. Et on leur confie ce travail et on les accompagne. Et c'est un moment assez important parce que on a commencé en 2013. À l'époque, on s'est dit, tiens, on va renouer ou on va nouer ou on va garder le lien avec notre territoire qui est la commune. Et en fait, au bout, depuis 2013, eh ben, on est en train de créer un portrait d'une commune, mais un portrait mouvant. C'est-à-dire qu'on voit maintenant dans les films qu'on voit aujourd'hui, on voit des paysages ont changé, les gens ont changé, on ne s'habille plus pareil. Enfin, il y a plein de choses comme ça. La sociologie du village a changé aussi. On voit, il y a des gens qui ne sont plus là, qui ont été portraités, et notamment l'année dernière, on nous a demandé de diffuser les films lors des cérémonies, et on a trouvé ça très très touchant. Et en fait, c'est un outil qui devient la mémoire, qui devient mémoire de la commune.
1: Les rencontres du film documentaire, c'est à Méliuenec, nouvelle édition qui commence dans quelques jours, dans un peu plus d'une semaine, le jeudi 25 avec ces fameux portraits de Méliuenec et puis jusqu'au 28 juin, évidemment projection de films, mais aussi des temps forts, je pense à la soirée du samedi, le cinéma, et puis aussi les engagements avec certains ateliers comme la journée particulière avec le cinéma iranien, on en avait parlé l'année dernière, c'est important d'en redire quelques mots, Jean-Jacques Gros.
2: Ben, cette journée, alors c'est ce qu'on appelle la journée avec, et on essaye d'avoir un reflet avec ce qu'on fait un peu toute l'année. Et depuis 2 ans, nous accueillons à Méliuenec des résidents et des résidentes iraniens et iraniennes qui viennent pendant 2 mois travailler sur leur film. Et on a aussi une famille d'Iraniens qui sont là, de réalisateurs aussi, qui sont là depuis le mois d'octobre. C'est un peu un hasard, c'est le CNC qui nous a proposé ce travail d'accueillir et d'accompagner de la manière dont on le fait, et le CNC et l'ambassade de France à Téhéran. Et c'est très particulier, notamment aujourd'hui, là on vient de recevoir, il y a une jeune femme qui vient d'arriver en résidence pendant 2 mois. Ça a été un bazar pour la faire sortir, c'était en pleine guerre, c'est toujours en pleine guerre.
1: Bazar.
2: Et on doit revoir quelqu'un donc à nouveau au mois de septembre. Et on s'est dit, tiens, c'est intéressant de faire cette traversée, regarder qu'est-ce que c'est le cinéma documentaire iranien, et en fait qui est très très riche. Donc Federico Rossin, qui est un historien du cinéma documentaire, nous a proposé de regarder le cinéma documentaire à travers les dictatures iraniennes. Parce qu'avant les mollahs, qui ne sont pas particulièrement tendres, avant les mollahs, il y avait le Shah d'Iran, qui était pas non plus, qui était une vraie dictature aussi. Donc c'est intéressant de prendre le recul et de voir comment les Iraniens et les Iraniennes se sont toujours défendus, ont utilisé le cinéma documentaire comme une arme pour défendre leur liberté. Et donc c'est à travers cela et ça résonnera chez nous au vu de ce qu'on fait aujourd'hui avec ces accueils de réalisateurs et de réalisatrices.
1: On peut retrouver tous ces renseignements sur le site internet de Tifim, dont cette journée dont on vient de parler. J'ai annoncé aussi le cinébal du samedi soir. Qu'est-ce qu'il a de particulier?
2: Le cinébal, c'est quelque chose d'assez particulier, puisqu'on a, c'est Agnès Brucker qui est monteuse et qui s'est prise à sélectionner des scènes de danse et de musique dans les films. Alors pas que du documentaire. Hein. Et elle a comme ça plusieurs heures de montage et qui marche très très bien. Et en fait, les gens dansent avec le film. C'est-à-dire qu'on diffuse ces extraits de films et très très vite, tout le monde se lève et danse et imite. Et ça crée quelque chose d'assez étonnant par rapport à ce qu'on peut voir par rapport à des DJ ou à un concert, c'est que tout le monde y va, vraiment, beaucoup plus. Il y a beaucoup plus de monde, les jeunes, il y a des vieux qui y vont, et puis on n'est pas en train de se regarder, on regarde le film, en fait, qui se déroule. Et il y a quelque chose d'assez magique.
1: Et ceux qui ne dansent pas ou qui ne peuvent pas danser prennent beaucoup de plaisir.
2: Voilà, tout à fait.
1: Que peut-on dire de plus avant de se quitter, Jean-Jacques Gros, pour cette 20e édition des rencontres du film documentaire à Méliennec? On parlera évidemment de Skoldoc, de cette école qui est en construction à Méliennec que l'on pourra visiter. Il y a aussi une sélection de ces élèves, sélection de films, c'est une nouveauté ça?
2: C'est le dimanche matin, on a la projection de films des stagiaires de Skoldoc. Alors Skoldoc, c'est l'école de cinéma documentaire qu'on vient d'ouvrir, dont le bâtiment est en train de se construire actuellement. Et depuis septembre, on a 12 adultes dans le cadre de la formation continue qui se forment au cinéma documentaire sur trois métiers, la réalisation, le montage et la production. Et on les met en avant parce que toute l'année, on travaille beaucoup sur la pratique, donc ils produisent des exercices filmiques que l'on va diffuser le dimanche matin. C'est une manière aussi de faire rencontrer la promotion qui est actuellement avec la promotion qui va démarrer au mois de septembre à nouveau et de faire connaître cette formation.
1: 20 ans pour les rencontres du film documentaire de T-Film à Méliennec du 25 au 28 juin prochain. T-Film.fr pour retrouver toute la programmation. Jean-Jacques Gros, merci beaucoup. Très belle édition à vous.
2: Merci beaucoup.
1: Pour cette 20e. Et un grand merci aussi à vous qui avez emmené ces rencontres du film documentaire et cette association T-Film à Méliennec.
2: Ça a été un plaisir.
3: Un dernier mot avec la météo de ce week-end, avec demain matin l'Ille-et-Vilaine toujours placée en vigilance jaune canicule. Du côté du ciel, ce sera gris sur les côtes d'Armor et le Finistère, alors que le Morbihan et l'Ille-et-Vilaine devraient profiter d'un mélange d'éclaircies et de nuages. Le mercure du début de journée demain, ce sera déjà élevé hein, durant la matinée, avec des moyennes de 19 degrés à Brest, 20 degrés à Lorient, 21 degrés à Paimpol et 23 degrés pour Redon. Dans l'après-midi, ce samedi, nous alternerons sur une bonne partie de la Bretagne des coins de ciel bleu et quelques petits nuages, sauf de Brest jusqu'au Trégor, où le temps devrait a priori rester gris. Les températures demain après-midi, ça reste respirable à Saint-Brieuc avec 22 degrés annoncés, mais ça grimpe à Quimper avec 24, 27 degrés à Vannes et 28 degrés à Rennes. Et tout cela, eh bien, ce sont des moyennes pour dimanche. Journée ensoleillé côté ciel, mais un mercure qui va encore grimper avec des moyennes entre 25 et jusqu'à 34 degrés pour dimanche après-midi. Refermons Bretagne au soir pour cette semaine et aussi pour cette saison. Et oui, comme nous l'évoquions tout à l'heure avec Benjamin, c'est fini pour ce rendez-vous de fin de journée avec l'actualité bretonne sur les radios RCF de notre région. Et cela après 8 années hein, sur toutes les radios de Bretagne. À la rentrée de septembre, vous retrouverez une nouvelle proposition régionale. D'ici là, eh bien, j'en profite pour remercier toutes celles et ceux qui ont pensé, construit, réalisé cette émission, journalistes et techniciens, un grand merci à eux et à elles. Merci aussi à vous toutes et tous qui avez été fidèles chaque soir à Bretagne au soir. J'espère en tout cas vous avoir permis de partager ensemble un moment riche, convivial et nourrissant. Pour ma part, je vous retrouve d'ici deux semaines, dès le lundi 6 juillet à 17h pour l'émission L'été en Bretagne, avec des reportages, des invités et des agendas culturels aussi. Plein de rendez-vous encore à vous partager. Dans quelques secondes, c'est la suite de vos programmes près de chez vous en Bretagne. Je vous souhaite une bonne soirée et un bon week-end sur RCF en Bretagne.
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3: Place à présent à l'actualité dans le diocèse de Quimper et Léon. Et au sommaire de l'émission cette semaine, des scouts et guides de France qui seront mi-juillet mobilisés pour animer le pardon Notre-Dame de Lourdes à Lehan, dans le sud du Finistère. Nous en parlerons avec notre invité. Puis vous retrouverez bien évidemment en fin d'émission l'agenda des événements à retenir dans le diocèse de Quimper et Léon.
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3: Le pardon de Notre-Dame de Lourdes à Lehan aura lieu le 19 juillet prochain. Et pour cet événement, eh bien, les scouts et guides de France seront particulièrement mobilisés. Nous en parlons aujourd'hui dans votre magazine Vitamine C avec notre invité Laure Sandré. Bonjour à vous.
4: Bonjour.
3: Vous êtes Cléophas et vous allez nous expliquer ce que c'est dans le Finistère pour donc les scouts et guides de France. Commençons donc par ça. Qu'est-ce qu'être une Cléophas au sein des scouts et guides de France ?
4: Alors, Aouin Kleofas, c'est un animateur spirituel qui accompagne les scouts de France dans les temps spirituels, dans les, qui fait le lien également avec les paroisses et le diocèse pour ce qui est de l'échelon finistérien, enfin départemental. Donc là, en l'occurrence, je suis Kleofas pour le Finistère, c'est-à-dire que j'accompagne les Kleofas animateurs pour chaque groupe localement. On organise des formations, on organise des temps aussi de regroupement territorial au sein de tout le Finistère et on fait cela en partenariat avec des aumôniers. Donc localement, chaque groupe a un Kleofas, un aumônier idéalement et au niveau du département également, enfin on dit le territoire dans notre jargon, il y a également un aumônier avec qui je travaille en partenariat qui est le père Philippe Jézéquel.
3: Et quand on parle d'accompagnement spirituel au sein des scouts et guides de France, ça veut

0: et des équipiers, enfin, c'est-à-dire des adultes encadrant un peu plus âgés. Donc, on a tous une démarche d'engagement devant Dieu. C'est là ce qu'on appelle la promesse. Et ensuite, on a des temps animés soit par les jeunes chefs, soit par les cléophases de groupe, et soit plus largement au niveau du territoire, par moi et l'aumônier. Et donc, voilà, il y a une formation pour à tous les niveaux et un approfondissement de la foi via donc ça peut être des jeux, des temps de réflexion, des temps de partage, ça peut être donc des temps spirituels, des prières, ça peut être des temps de rencontre avec des témoins, ça peut être également donc des messes bien sûr avec les paroisses ou des messes en plein air quand on fait venir des aumôniers. Donc c'est une façon aussi de faire découvrir la foi aux plus jeunes, et on en témoigne certains qui décident du coup d'approfondir leur parcours en décidant d'entrer dans le baptême, dans une démarche de baptême, de communion, voire de confirmation. Donc on a eu pas mal de démarches cette année. Donc on est toujours en lien avec les paroisses.
1: Donc différentes formes hein, de partager, de transmettre et d'accompagner justement dans cette foi. Nous sommes ensemble pour évoquer votre participation, celle des Scouts et Guides de France au prochain pardon de Notre-Dame de Lourdes à Lehen. Comment l'histoire commune entre les Scouts et Guides de France et ce pardon en Sud Finistère est née?
0: Alors c'est né du fait que on est riche en chapelles en Finistère et que ces chapelles sont souvent entourées d'un terrain, et donc régulièrement les scouts campent sur les terrains des chapelles, et la chapelle de Lourdes-Lehen est entourée d'un très grand terrain. Qui d'ailleurs dont une partie va être cédée prochainement au Scout du Finistère officiellement. Et il y a donc régulièrement des camps, ça fait plus de 10 ans qu'on appelle ce lieu une base scout. Et donc il y avait ce lien naturel qui s'est fait entre le pardon qui avait lieu le troisième dimanche de juillet et les scouts qui étaient sur place et qui étaient invités au pardon. Et petit à petit, ils se sont mis de plus en plus au service de la chapelle, sachant que le comité de pardon on s'est dissous l'année dernière, il y a eu une relève proposée. Donc on n'a pas de comité de pardon officiel au niveau des scouts, mais on a en partenariat avec les paroissiens pour essayer de maintenir cette tradition avec les moyens du bord, on va dire. Et donc d'un côté, on a la transmission de la tradition par les paroissiens, de l'autre, on a les services proposés par les scouts, comme l'entretien du terrain, l'ouverture de la chapelle aussi l'été, entre 9h et 18h, et puis cette participation au pardon, avec une messe qui permet aussi aux jeunes d'avoir ce temps spirituel fort au sein de leur camp.
1: Comment ça a été vécu au sein de vos membres, cette possibilité offerte de prendre la relève dans la perpétuation de cette tradition et aussi de jouer ce rôle finalement maintenant dans l'avenir de cet événement?
0: Eh bien, de manière ambivalente, c'est-à-dire d'un côté la joie d'avoir cette confiance qu'on nous propose d'animer, et puis de l'autre côté une certaine pression parce que on a beaucoup d'engagement en fait déjà pour que les camps aient lieu, et on a une organisation qui fluctue en fonction des disponibilités des uns et des autres. Donc on avait cette ambivalence en espérant que les paroissiens continuent à porter aussi ce projet, car il est hors de question qu'on le fasse seul, dans la mesure où il y a justement cette transmission qui doit se maintenir. Et puis d'un autre côté, il y avait cet enthousiasme en se disant ça va être l'occasion d'avoir un temps fort pour les camps d'été. Alors il y a eu un moment où on s'est dit on déplace la date au premier dimanche de juillet pour lancer les camps d'été avec un rassemblement de tout le territoire. Bon, ça a fait un peu un flop, c'est-à-dire que le lancement des camps d'été, c'est une réalité où on est déjà dans les camps pour beaucoup de groupes en fait. Donc il y a déjà des camps pour les tout-petits, 6-8 ans, qui commencent souvent le premier dimanche de juillet. Et donc finalement, la présence, la disponibilité des différents groupes pour se rassembler et lancer les camps n'était pas si évidente. Et donc les paroissiens ont quand même réclamé que ça revienne à la date habituelle du troisième dimanche de juillet, ce qui permet aussi aux prêtres d'être dans cette habitude d'avoir une disponibilité quand on peut avoir une messe, et puis d'articuler ça avec l'ensemble des pardons, parce que finalement il y a énormément de chapelles, énormément de pardons, et donc il y a un calendrier quelque part traditionnel qui permet à tous de trouver sa place.
1: Du coup, le 19 juillet prochain, comment va

0: se matérialiser, donc la participation des scouts et guides de France. Tous les âges seront mobilisés, si oui, de quelle manière ?
1: Alors, donc là, déjà, on a un groupe de préparation du pardon. Là, on s'est rassemblés en visio avant-hier. Et donc, il comprend à la fois des scouts locaux, des paroissiens locaux et des scouts qui vont venir, en fait, qui viennent de Limoges et Toulouse et qui seront sur place pour un camp. Donc, l'idée, c'est que chacun puisse contribuer. Donc, il y aura une messe à 15h et donc, déjà au cours de la messe, chacun pourra participer au chant, aux lectures, partager entre paroissiens et scouts. Même dans la préparation du lieu pour qu'il soit beau, donc les scouts là le dimanche prochain vont nettoyer le terrain, nettoyer la chapelle. Et puis dans les paroissiens, il y a une paroissienne qui a l'habitude de fleurir très joliment la chapelle, donc elle se rend disponible pour ça. Donc voilà, chacun apporte ses talents de façon diverse et variée. Et puis au-delà de la messe, il y aura après un temps festif avec goûter et jeux animés par les scouts. Et on proposera un petit temps de prière pour ceux qui veulent, avec des vêpres à 17h pour clôturer. Mais l'idée, c'est que c'est surtout un rassemblement festif, autant pour les habitants locaux que pour les scouts.
0: Et au total, combien de scouts et guides de France seront présents ? Alors, si d'autres viennent de Limoges et de Toulouse, vous attendez combien de personnes durant ce pardon, en tout cas du côté des scouts et guides de France ?
1: Alors, on rêve toujours de centaines de scouts rassemblés, mais concrètement, ils sont 18 pionniers et caravelles, c'est-à-dire la tranche d'âge 14-17 ans qui sont en camp à ce moment-là. Ils ont 4 chefs. Et au niveau du territoire, on sera une petite dizaine. C'est-à-dire qu'il y aura déjà des chefs qui seront là dans ce qu'on appelle un pré-camp pour organiser le camp qui va suivre la semaine suivante, avec cette fois-ci une tranche d'âge 11-14 ans, qu'on appelle les scouts. Et guide, dans notre jargon, scout et guide correspond bien à cette tranche d'âge-là. Et puis, après, des chefs qui sont d'autres lieux, d'autres groupes du territoire, donc de Concarneau, voilà, de Quimper, de Pont-l'Abbé, enfin, et un peu moins du Nord Finistère, souvent, c'est plus facile de drainer le Sud Finistère, mais de Carré également, bien sûr. Donc voilà, tous sont invités et selon la disponibilité, on est une cinquantaine de scouts et puis on espère autant de paroissiens.
0: Et bien voilà, ce sera le samedi 19 juillet prochain. Laure Sandré, merci à vous d'avoir partagé cette participation, cette mobilisation, cet engagement donc des scouts et guides de France à l'occasion de ce pardon de Notre-Dame de Lourdes à Lehan. Merci beaucoup.
1: Merci, je vous en prie.
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0: C'était Compa qui interprétait le titre Ma force, ma paix.
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0: Avant de terminer, quelques événements à venir dans le diocèse de Quimper. D'abord, cette veillée musicale qui aura lieu le vendredi 25 juin à l'église Saint-Laurent de Lambézélec à Brest. Une proposition à l'occasion de la Nuit des Églises dans laquelle seront jouées une pièce d'orgue et vocale autour du thème de la nuit. Ce sera à 20h30, donc le 26 juin. L'entrée est libre. Le pardon de Troyon à la chapelle Sainte-Anne de l'hôpital Canfroute. Ce sera le dimanche 28 juin. L'événement commencera avec la messe qui sera célébrée à 10h30, suivie de la procession vers le port, puis de la bénédiction de la mère face à l'Andévennec, suivie d'une fête champêtre toute l'après-midi. Et puis, notez également ce concert familial dès 7 ans. Un concert qui aura lieu le 7 juillet prochain. Sœur Agathe se produira à l'église Sainte-Idunette de Châteaulin. L'entrée sera libre. Le concert, lui, débutera donc le 7 juillet à 18h. Votre magazine Vitamine C touche à sa fin. Merci pour votre fidélité à ce rendez-vous avec l'actualité dans le diocèse sur RCF Finistère. Prochain magazine la semaine prochaine, même heure, même lieu.
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3: Et bonjour à vous, Clara Anguenot, vous êtes donc la cofondatrice de cet événement, la Nuit des Forêts, dont on va parler aujourd'hui dans Commune Planète. Bonjour à vous.
4: Bonjour.
3: Alors, dans un premier temps, est-ce que vous pouvez nous expliquer simplement comment est né cet événement de la Nuit des Forêts ?
4: Alors, il est né en 2020, donc ça fait déjà quelques années, et d'une envie de créer un événement qui permette de rapprocher le grand public des forêts proches de chez lui. Et notamment à l'époque, on avait vraiment cette sensation qu'on avait quand même une conscience des grands enjeux forestiers, on va dire mondiaux, mais que souvent on connaissait très mal la forêt proche de chez soi, comment elle fonctionne, quelle est son histoire. Quels sont les enjeux aussi auxquels elle est confrontée aujourd'hui. Et donc, c'est vraiment de ce sentiment-là qu'est née l'idée de créer ce festival.
3: Et peut-être, alors vous, c'est quoi votre lien avec la forêt ? Je ne sais pas si c'est un endroit où vous avez passé du temps étant petite, ou que voilà, c'est un environnement en tout cas qui vous est particulièrement familier.
4: Bah alors moi, j'ai grandi en Franche-Comté, donc dans une région très forestière. Donc, c'est vrai que les arbres font partie de mes paysages, on va dire, d'enfance. Après, bon, j'étais quand même urbaine déjà à l'époque, mais voilà, c'est vrai que j'ai un lien, on va dire, assez familial aux forêts. Et puis, ben, pour moi aussi, les forêts symbolisent beaucoup. Enfin, c'est vraiment dans les forêts que j'ai trouvé un sens à ce que je peux faire à mon échelle pour la transition écologique, pour à mon échelle faire quelque chose face à ce dérèglement climatique et cette perte de biodiversité. Donc voilà, moi c'est vraiment aussi devenu un peu mon symbole à moi quand j'essaye de m'améliorer et de créer un mouvement, bah, ça se passe en forêt quoi.
3: Et donc cet événement de la Nuit des Forêts, ça se passe partout en France, et j'ai vu également sur votre site internet, voilà, ça va aussi jusqu'en Outre-mer, à La Réunion et même à l'international.
4: Oui, exactement. En fait, on a créé l'événement donc en 2020. À l'origine, on l'a fait uniquement en Île-de-France. Les différents cofondateurs étaient basés là-bas. Et depuis 2021, c'est une initiative nationale. Et en fait, ça a toujours été dans le projet des Nuits des Forêts que d'être plutôt un mouvement qui fédère, qui rassemble, qui essaime, plutôt que de créer un gros événement à un endroit donné. Donc, c'est vraiment dans notre ADN de vouloir proposer des rendez-vous un peu partout en France. Et effectivement, au fil des éditions, on a travaillé de plus en plus avec les territoires d'outre-mer. Cette année, on a La Réunion, la Guyane, la Nouvelle-Calédonie et Mayotte. Et puis, on a même parfois des acteurs à l'international qui ponctuellement se rapprochent de nous pour organiser des événements. C'est notamment le cas d'une association au Québec cette année qui souhaitait proposer une Nuit des Forêts au Québec. Donc, on est content de voir que c'est un programme, un projet de festival qui inspire et qui a envie d'essaimer un peu partout.
3: Et avant d'en venir au programme de ce festival et de la programmation 2026, voilà, vous disiez par exemple, vous prenez attache avec des associations. Est-ce que voilà, vous contactez qui pour exporter ce projet de festival? Est-ce que c'est aussi les mairies, donc des associations, des particuliers? Voilà, comment ça se passe?
4: Alors en fait, nous, on lance un appel à participation tous les ans, souvent à l'automne, au mois d'octobre. Et donc, on présente ce que sont les Nuits des Forêts et on appelle des structures qui souhaiteraient organiser cet événement à nous soumettre leur idée d'événement. Et donc, ce format-là permet de toucher vraiment une très grande diversité d'acteurs. Qui vont organiser les événements ensuite. Donc, ça peut être des collectivités, donc des communes, départements, même parfois des régions, communautés de communes aussi, beaucoup. Ça peut être des associations que j'évoquais tout à l'heure. Parfois, on a aussi des particuliers propriétaires de forêts qui organisent eux-mêmes leurs événements. On a beaucoup de parcs naturels régionaux aussi ou de parcs nationaux, parce que c'est des formats aussi qui sont assez intéressants pour eux. Voilà, et puis même parfois, on y viendra dans les programmes, on travaille beaucoup au lien entre pédagogie et artistique, et donc on peut même avoir des événements qui sont portés directement par des artistes, ça arrive aussi, ou des compagnies. Voilà, donc il y a vraiment un grand spectre d'acteurs, et c'est aussi l'idée, c'est de proposer des événements qui soient très diversifiés, parce que les forêts en France sont très différentes, elles ont beaucoup de. Chaque forêt a ses particularités, donc l'idée d'avoir aussi des événements très différents portés par des structures différentes, ça correspond aussi à la réalité forestière.
3: Alors, des forêts qui sont très différentes, mais il y a tout de même un fil rouge de ce festival. Et cette année, c'est centré autour de la thématique se mettre à l'écoute des vivants. Est-ce que vous pouvez nous en dire un peu plus sur cette thématique?
4: C'est une thématique qui est vraiment pour nous assez. Elle nous tient à cœur depuis longtemps, en fait. Ça fait longtemps qu'on se dit qu'on aimerait faire une édition centrée sur cette question de l'écoute. Parce que, bah, évidemment, écouter la forêt, c'est écouter tous les chants d'oiseaux, les animaux, voilà comment le vent va se diffuser dans les branches. Donc, il y a un côté vraiment très sensoriel. Mais aussi cette question de l'écoute, elle nous permettait d'introduire on appelle ça une posture d'écoute, c'est aussi voilà se mettre à l'écoute des uns des autres, mettre en avant la question de la transmission, du dialogue, aussi accentuer le fait que c'est un festival qui nous invite à ralentir, à être très discret en forêt, parce que parfois quand on dit festival et forêt, on s'imagine des choses très bruyante, mais voilà, nous, le principe des Nuits des Forêts est plutôt tout en délicatesse avec des formats en petites jauges et puis très peu de sonorisation, etc. Donc, voilà, c'était vraiment une thématique qui nous permettait d'accentuer cette idée qu'on a des événements qui sont là plutôt pour nous faire mieux comprendre et entendre la forêt. Et voilà, être vraiment aussi rassembler une grande diversité de formats. Des observations, des écoutes actives, mais aussi de la musique, et puis ces temps qu'on appelle des veillées, beaucoup ces temps d'échange et de prise de parole qui sont aussi importants de nos jours.
3: Et voilà, en fouillant un peu sur votre site, justement, on peut se rendre compte qu'il y a à la fois des événements qui sont artistiques et aussi des événements liés, on va dire, aux enjeux actuels qui entourent les forêts. On peut penser, voilà, par exemple, aux incendies. Voilà, en Bretagne, on a été concerné dans les monts d'Arry il y a quelques années. Par exemple, le week-end dernier, c'est en forêt de Fontainebleau, il y avait une intervention du SDIS. C'est ça aussi le but du festival, c'est de sensibiliser aux enjeux qui concerne les forêts aujourd'hui.
4: Oui, bien sûr. C'est vraiment le cœur de notre objectif, c'est vraiment la sensibilisation. Et comme je disais tout à l'heure, c'est à la fois porter à connaissance du public des éléments factuels sur les forêts. Donc, à l'échelle nationale, elles sont 75% privées, par exemple. Elles ont une histoire en fonction des territoires qui est plus ou moins ancienne. Elles ont des modes de gestion très diversifiés et très encadrés. Et elles sont aussi sujettes à beaucoup de fragilités liées au changement climatique, comme les feux de forêt, avec aussi ces interventions du SDIS, mais pas que, hein. Il y a des questions d'adaptation des essences au changement climatique, il y a des maladies, il y a des sécheresses, tout bêtement. Et donc, c'est vrai que le but des événements, c'est aussi de porter à connaissance du public ces sujets-là qui sont hyper importants parce que les forêts, c'est quand même 30% du territoire métropolitain. Donc, c'est quand même voilà, c'est une part importante de notre territoire qui n'est pas toujours en bonne santé. Donc, c'est important de le savoir. Mais vous vous faites bien de prendre l'exemple de Fontainebleau, qui est un de nos événements les plus emblématiques, où en fait, il y a toute cette programmation pédagogique avec des discours qui sont plus ou moins joyeux selon les territoires et les contextes. Mais il y a aussi toute une programmation artistique, sensorielle, sensible, qui nous permettent aussi qui nous permet voilà, toucher aussi au sensible en nous, de réinventer aussi des manières de percevoir la forêt, de vivre la forêt collectivement. De voir la forêt aussi parfois tout bêtement. Donc voilà, c'est aussi ce mélange qui fait qu'on peut parler de plein de sujets différents et quand même rester dans un événement qui soit fédérateur et puis convivial aussi au sens de voilà de d'être tous ensemble en forêt, de passer des moments partagés et de voir ensemble aussi toutes les expertises qui gravitent autour de ces espaces.
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3: Et on va maintenant zoomer sur la Bretagne. Voilà, en Bretagne, on est particulièrement concerné. On a presque 400 000 hectares de forêt. Est-ce que vous pouvez, voilà, nous expliquer un petit peu ce qui va se passer en Bretagne dans le cadre de la Nuit des forêts? Peut-être quelques zooms, quelques événements que vous voulez mettre en avant?
4: Alors, j'ai pas précisé, pardon, mais les Nuits des forêts, donc cette année, se déroulaient du 5 au 21 juin. Donc là, il va rester uniquement les événements du dernier week-end, donc des 20 et 21 juin. Et notamment, il y a des rendez-vous les 20 et 21 en forêt de Trémelin, avec notamment là, des formats artistiques qui sont à la fin de leur festival. Et donc, ils proposeront le 20 juin un concert d'anagrammes voilà, qui parle aussi de la Bretagne et également le 21 une promenade de comté sur les sentiers de cette forêt. La forêt du Moulin à particules proposera un événement le 20 juin. C'est du côté de Saint-Jacut-les-Pins. Et là, on aura un magnifique spectacle de la compagnie Après l'orage. Le spectacle s'appelle L'orée du réel et est partiellement déambulé et partiellement en hauteur dans les arbres. Donc, c'est un spectacle qui marche toujours très bien, qui sera suivi d'un atelier de mouvement authentique. Et enfin, il y aura un dernier rendez-vous dans le massif de l'Omélec à Lanvaudan les 20 et 21 juin. Là, des rendez-vous un peu plus justement sur la gestion forestière avec le vin, une activité sur l'équilibre forêt-gibier. Donc, c'est ce qu'on appelle l'équilibre sylvocygénétique et donc l'impact des populations sangliers, chevreuils, etc. sur la gestion forestière. Des découvertes des arbres remarquables, et puis un atelier autour de la prise en compte des lisières dans la gestion des forêts. Donc voilà, là on a un événement un peu plus pédagogique.
3: Et pour en revenir aussi à l'intitulé du festival La Nuit des Forêts, puisqu'il y a des événements qui se déroulent aussi, par exemple pendant la nuit, j'ai vu qu'il y avait un week-end bivouac en Ille-et-Vilaine dans les vallées de Beausselles. Voilà, donc on y passe la nuit. Pourquoi, voilà, aussi parler de la nuit en forêt? Est-ce que c'est justement là aussi qu'il y a d'autres sons, il y a d'autres visions de la forêt qui émergent?
4: Oui, exactement. On avait envie de proposer un festival qui permette de vivre des expériences plus enfin, insolites en forêt. Et souvent, c'est vrai que la nuit reste quelque chose de peu pratiqué par le grand public, la nuit en forêt. Et donc, c'est vrai que cette idée de... C'est pas forcément rester toute la nuit. Effectivement, parfois, on a la chance de proposer des bivouacs et c'est vraiment une expérience à essayer. Mais la plupart de nos événements ne proposent pas forcément de passer la nuit, mais simplement des temps en soirée et puis à la tombée de la nuit et ça termine vers 23h. Et l'idée, c'est vraiment aussi d'observer la forêt à cette heure qui est complètement différente, puisque souvent, en fait, à la tombée de la nuit, la forêt s'éveille. Et donc, ça permet vraiment des expériences très différentes, de voir des choses qu'on ne voit pas habituellement. Et puis aussi, c'est tout l'imaginaire nocturne qu'il y a derrière ce titre des Nuits des Forêts, qui renvoie aussi voilà, à nos histoires, aux histoires qui nous relient, à nos récits communs, à nos imaginaires. Et donc, on avait envie voilà, de convoquer cette image de la nuit, dans ce festival pour aussi, toucher à toute cette part, d'imaginaire, qui nous lie aux forêts. Donc voilà, c'est un peu pour toutes ces raisons que ça s'appelle les Nuits des Forêts, mais je précise que les événements commencent le plus souvent de jour. Donc les rendez-vous ont aussi lieu en journée et puis se terminent dans la soirée, ça arrive aussi très souvent. Donc si vous ne souhaitez pas aller en forêt la nuit, vous pouvez aussi participer à des activités l'après-midi.
3: D'accord, tout le monde n'est pas amateur de bivouac en forêt, c'est vrai.
4: C'est ça.
3: Et si jamais, donc voilà pour les Bretons qui nous écoutent, donc tous les événements sont à retrouver sur votre site. Est-ce qu'il faut s'inscrire en amont ou voilà tous les renseignements en tout cas sont sur le site de la Nuit des Forêts.
4: Oui, exactement. C'est nuitdesforêts.com. On a une rubrique édition 2026 dans laquelle il y a une carte avec tous les événements. Et on peut filtrer selon son département. Et c'est vraiment bien de vérifier parce que les événements sont gratuits dans l'immense majorité. Par contre, ils sont souvent sur inscription. Avoir une liste d'inscription, ça permet aussi de limiter les jauges. Donc, il faut vérifier en amont que si l'événement est sur inscription ou non.
3: C'est parfait. Et en plus, on entend un petit peu le chant des oiseaux derrière vous, donc on est parfaitement dans le thème.
4: Je suis en forêt, j'ai de
3: Ah,
4: la chance.
3: c'est parfait. Et merci beaucoup à vous, Clara Anguenot, d'avoir été avec nous dans Commune Planète. Je rappelle que vous êtes donc la cofondatrice de cet événement, La Nuit des Forêts, qu'on retrouve notamment en Bretagne. Merci beaucoup.
4: Merci.
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2: Et ce jour, bon son, mais c'est bien sûr, se consacre à la radio. Oui, pour une émission qui s'écoute sur la bande FM, c'est un côté serpent qui se mord la queue, voire c'est un peu autocomplaisant. Et pourtant, la radio, c'est un sujet qui inspire chanteurs et musiciens. Chanteuses aussi.

La radio dans les chansons, dans la musique, c'est le thème qu'on explore aujourd'hui dans Bon Son, mais c'est bien sûr dans l'ordre. On a eu la Grande Sophie 2012, le duo Buggles 1979, voilà, en français comme en anglais, deux chansons qui aiment la radio. Et à l'instant, le groupe Radio Citizen, avec son nom, célébrait aussi ce média. D'ailleurs, on a aussi en France un groupe qui porte un nom en radio, il s'appelle Radio Elvis.

eux aussi sont dans le thème parce qu'ils ont un radio dans leur nom, Radiohead. Ils s'en sont fait un, deux noms d'ailleurs avec. Alors, un nom qu'ils se sont inspirés, peut-être pas tant par la radio que par un titre d'un autre groupe, fin des années 70, c'était Talking Heads.

chanson, mais c'est bien sûr. Et nous avons bouclé notre évocation de la radio en chanson avec Brigitte Fontaine. Des mots comme à la radio d'ailleurs. Il est temps pour moi de me taire et de vous donner rendez-vous dans une semaine, même heure, même endroit, même radio quoi.

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Si dès le commencement, pour être sauvé par l'Esprit qui sanctifie et par la foi en la vérité. C'est à cela qu'il vous a appelé par notre Évangile à posséder la gloire de notre Seigneur Jésus-Christ.

résurrection de Jésus, ton enfant, tu as ouvert le royaume. Accorde à ton Église d'annoncer la bonne nouvelle à toute la création.

au malade, rends la paix aux désespérés, accorde à tous d'avoir part à la victoire de Jésus, ton Fils.

qui sont morts aujourd'hui. Montre-leur ta miséricorde et donne-leur une demeure auprès de toi avec tous les saints.

Nous ne savons que demander pour prier comme il faut. Que l'Esprit de Jésus qui habite en nos cœurs nous apprenne à prier Dieu notre Père.

Fais-nous vivre à tout moment, Seigneur, dans l'amour et le respect de ton saint nom. Toi qui ne cesses jamais de guider ce que tu enracines solidement dans ton amour.

0: et pour les siècles des siècles.
1: Amen.
2: Il est bon de fêter notre Dieu. Il est beau de chanter sa louange.

0: C'était la prière du soir avec les bénédictines de Coubry.
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2: Pourquoi l'accueil des migrants et du réfugié continue-t-il de nous bousculer ? Parmi les résistances se trouve la question de l'identité chrétienne et du patrimoine culturel. Avec le frère Jacques-Benoît Raucher, nous creusons cette question. À tout de suite.

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1: Pourquoi l'accueil des migrants et du réfugié continue-t-il de nous bousculer depuis plusieurs siècles déjà? L'arrivée de ces personnes, parfois de façon inattendue, dans nos villes, dans nos vies, nous presse d'adopter un comportement. Mais comment discerner la juste participation à leur accueil? Alors, parmi les résistances apparaissent ce qui est de l'ordre de l'identité d'une nation, de son patrimoine immatériel. Qu'est-ce qui est remis en cause dans notre culture, dans notre foi aussi peut-être? Pour mieux comprendre comment associer notre réflexion sur les migrations à notre foi, nous revenons avec le frère Jacques-Benoît Raoucher sur ce qui est touché dans la culture de ceux qui accueillent. Bonjour.
2: Bonjour.
1: Vous êtes dominicain au couvent de Lyon et dans votre ouvrage « Les frontières d'un discours » publié aux éditions du Cerf, vous évoquez un sondage dans lequel les catholiques sont justement particulièrement touchés par cette question des migrations. Ils sont plus touchés que les autres. Pourquoi ?
2: En tout cas, on voit dans ce sondage et dans beaucoup d'autres sondages, c'est une constante que les catholiques pratiquants sont plus rétifs à l'accueil de l'étranger que l'ensemble de la population française. Ils sont surreprésentés dans les déclarations du type « accueillir des étrangers, ça va créer un appel d'air » ou bien « on risque de déstabiliser notre pays si on accueille trop largement ».
1: Ou bien la France ne peut peut-être pas accueillir ces nouvelles populations migrantes, ces personnes fuient la guerre et la misère, que savons-nous véritablement d'elles? Il y a une forme aussi de suspicion. Ces craintes, on peut aussi les entendre. Dans quelle mesure est-ce que la pratique justement chrétienne peut permettre un discernement différent? Est-ce qu'il est intéressant de nourrir justement sa réflexion encore plus par rapport à cette question? Ou est-ce que la réalité aussi peut parfois apparaître comme une menace?
2: Je crois que d'abord, il faut entendre ces remarques de beaucoup de chrétiens, ces peurs, ces manifestations finalement de craintes qui peuvent être mises en avant dans ces sondages, et sans trop vite culpabiliser encore une fois et sans trop vite stigmatiser quelqu'un en étant un affreux réactionnaire parce qu'il a ce type de propos. Voilà, je crois qu'il y a aussi une crainte qui témoigne d'un attachement fidèle à l'Évangile de la part de ces personnes.
1: Du reste, certains le font aussi au nom de leur foi.
2: Beaucoup le font au nom de leur foi, et même parfois, c'est pas incompatible avec certains comportements. Vous voyez, j'ai déjà vu des chrétiens qui étaient très rétifs à l'accueil de l'étranger, mais qui en même temps allaient faire un sandwich quand dans leur paroisse, il y avait un groupe de migrants qui se présentait. Donc voilà, il faut aussi distinguer ce qui va être de l'ordre d'une aide ponctuelle et d'une opinion politique.
1: Alors là encore, le pape François, par son histoire, est sensible justement à ces mouvements de population, à la migration, à l'accueil d'une autre population dans sa propre culture. Qu'est-ce qu'il nous en dit et en quoi ça a pu aussi avoir une importance sur ses propres déclarations vis-à-vis des migrations?
2: Alors, c'est vrai que le pape François, lui, il est fils de migrants, il l'a beaucoup rappelé, puisque ses parents avaient migré d'Italie vers l'Argentine avant sa naissance, et que lui a grandi en Argentine dans ce climat qui faisait référence à l'Italie. Mais au-delà du détail quelque part biographique, même s'il a son importance, je crois que le pape François insiste paradoxalement sur l'importance de la culture et sur l'importance de l'identité que peuvent avoir les différents peuples. J'insiste là-dessus parce qu'on a souvent caricaturé sa pensée là-dessus. On a un peu fait du pape François une espèce de chantre d'une culture mondiale comme ça, mondialisée, qui n'aurait pas de différence. Et c'est tout l'inverse qu'il dit dans tous ses textes. Il dit « chaque peuple a sa culture particulière ». Dans certains cas, elle doit même être préservée. C'est le cas, par exemple, des peuples d'Amazonie, où il dit, malheureusement, l'exploitation de l'Amazonie fait qu'on perd ces richesses qui viennent de peuples particuliers. Mais il ajoute en même temps, le fait de justement chérir sa culture particulière ne doit pas conduire à la préserver comme on la mettrait dans un congélateur, mais justement à faire en sorte qu'elle soit ouverte à d'autres cultures. Donc son but, c'est jamais de dire on veut une espèce de culture mondiale où tout le monde pense pareil. C'est exactement l'inverse, c'est de dire au contraire, il faut une pluralité de cultures et pour avoir une bonne pluralité, il faut s'ouvrir à l'autre.
1: Est-ce qu'on peut associer la foi catholique à la peur en fait? Est-ce que c'est pas antinomique aussi?
2: Ça peut être antinomique parce qu'on sait ce que dit le Christ, n'ayez pas peur, et puis ça a été repris par Jean-Paul II au début de son pontificat. Mais je crois qu'il faut jamais trop vite moraliser les émotions. La peur, elle peut être aussi une bonne conseillère si elle nous indique qu'il y a un danger grave qui se profile. Donc voilà, elle peut être paralysante, mais elle peut être aussi une bonne conseillère dans certains cas.

0: Frère Jacques Benoît Rocher, on évoque avec vous la culture d'un pays et l'arrivée des étrangers. Comment est-ce que vous, finalement, comme dominicain, est-ce que vous vivez cette question-là ? C'est-à-dire à la fois d'avoir un couvent qui est installé dans un pays étranger avec d'autres mœurs. Comment est-ce que vous-même, en France, dans vos couvents, vous accueillez des dominicains venus de tous les pays ? Est-ce que vous percevez cette arrivée d'une culture qui vient parfois un peu bousculer la vôtre tout en ayant une foi commune ? Comment vous tenez les deux bouts ?
1: C'est toujours un travail d'équilibriste, mais je crois que justement la vie commune avec des personnes qui viennent d'autres cultures, d'autres nationalités, elle nous rappelle que les cultures nous façonnent. Au-delà même de ce qu'on pourrait imaginer, on a tous une même foi catholique, on a même tous la même constitution dominicaine et beaucoup de fondamentaux qu'on partage, mais une culture nous façonne. Et c'est assez fascinant justement de le voir ça au quotidien. Mais je crois que c'est aussi une belle expérience spirituelle. Je vous raconte juste une petite anecdote qui me vient d'un frère polonais qui avait toujours grandi en Pologne et qui m'a raconté son premier Noël en France. Et il m'a dit, il y a énormément de choses. Moi, j'étais persuadé que c'était comme ça qu'on fête Noël dans la bonne religion catholique. Puis je me suis rendu compte, en fait, que c'était une pratique qui était typique de la Pologne, mais qu'on ne retrouve pas ailleurs. Et ça l'a aidé dans sa foi en disant, je fais aussi un peu le tri de ce qui est de l'ordre, finalement, d'éléments qui viennent de ma culture et qui, à un moment donné, étaient importants. Et puis, qu'est-ce qui est le cœur aussi de ma foi ?
0: Et si on remonte un peu dans votre tradition chrétienne, dans aussi les grandes figures spirituelles et chrétiennes chez les dominicains, je pense à Saint Thomas d'Aquin, mais peut-être que vous nous citerez d'autres pères de l'Église, ce lien, justement, de la culture de l'autre et de sa religion et comment justement on arrive presque à un dialogue interreligieux sur ces questions aussi de migration. Qu'est-ce que vous en tirez, vous, de ces lectures ? Qu'est-ce que vous en garderiez ?
1: Alors, Saint Thomas, puisque vous évoquez Saint Thomas d'Aquin au XIIIe siècle, il est peut-être un petit peu prudent sur l'accueil de l'étranger parce qu'il dit attention, ça peut déstabiliser la foi, la réflexion de l'autre quand on accueille trop largement. Donc voilà, acte du fait que c'est pas si simple que ça. Mais en même temps, lui-même, il s'ouvre profondément à la philosophie d'Aristote, qui est un philosophe païen, et qui va essayer de montrer toute sa portée pour le christianisme. Donc il y a quelque chose de très saisissant là-dedans, de voir comment est-ce qu'un grand docteur chrétien va s'inspirer d'abord d'un philosophe païen pour penser sa foi. Voilà, il y a quelque chose de mobilisant. Et il a surtout, Thomas d'Aquin, cette très belle réflexion où il dit que la grandeur de Dieu est mieux manifestée par la pluralité que par l'uniformité.
0: Alors, ce que vous évoquez, ça évoque aussi la question de la vocation. Est-ce que chacun est appelé, vous, votre couvent, à accueillir de la même manière qu'une famille, à accueillir de la même manière qu'une ville ? Finalement, à chaque échelle, ces questions d'accueil de l'étranger se posent aussi.
1: Ça se pose à chaque niveau, je crois. Ça c'est clair. Et je pense que c'est extrêmement important de le garder en tête. Parce qu'il me semble qu'aujourd'hui, on a un peu une vision uniformisante de ce que devrait faire le bon chrétien. Le bon chrétien, il doit accueillir inconditionnellement. Et ça dépend de notre état de vie. Ça dépend de notre implication dans telle et telle problématique. Une communauté religieuse, elle va accueillir différemment qu'une famille. Et puis peut-être que la famille Dupont va accueillir différemment que la famille Martin. Voilà, il peut y avoir des difficultés qui sont propres à une famille ou des possibilités qui sont propres à une famille qui ne sont pas exactement les mêmes. Et je crois qu'il faut arrêter d'essayer de réduire les chrétiens à une armée de clones. On a chacun des spécificités dans la mesure où on suit l'injonction du Christ qui est toujours d'être à l'écoute du plus pauvre qui vient frapper à notre porte. Mais on peut y répondre de façon diverse. Et ça, il ne faut pas l'oublier.
0: Merci infiniment, frère Jacques Benoît Rocher, d'avoir été avec nous pour réfléchir justement sur la doctrine sociale de l'Église, mais aussi sur ce que nous dit la Bible de l'accueil de l'étranger. On l'a vu, c'est extrêmement complexe. Je rappelle que vous êtes l'auteur d'un livre qui s'appelle « Les frontières d'un discours » publié aux éditions du Cerf, sur lequel vous revenez justement sur les discours des papes et sur la tradition de l'Église, sur cette question de l'accueil de l'étranger. Vous êtes actuellement au couvent dominicain du Saint-Nom de Jésus à Lyon. Vous enseignez la morale sociale et politique à la faculté de théologie de l'Université catholique de Lyon. Merci aussi à Christophe Morag pour la technique. À bientôt.
1: Merci.

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1: Bonsoir, il est 21h, bienvenue à vous tous. La soirée se poursuit sur RCF Notre-Dame avec votre libre antenne. Et j'ai la grande joie d'être avec vous ce soir. Et comme en juin, les pères sont à l'honneur avec la fête des pères ce dimanche, mais aussi les ordinations sacerdotales, comme chaque année le 28 juin, en la fête de Saint-Pierre et Saint-Paul. Je vous propose de parler de notre Père à tous, notre Seigneur Dieu, et de cette rencontre qui a changé votre vie. Était-ce un événement marquant, une épreuve, une rencontre, une grâce inattendue ou un cheminement progressif, peut-être même un parcours du combattant? Et vous, comment avez-vous rencontré Dieu? Appelez-nous au 01 56 56 44 00. Nous avons ce soir Karine et François pour vous accueillir tout au long de la soirée. Vous savez, vous pouvez aussi nous rejoindre sur notre chaîne YouTube et réagir en direct. Venez témoigner de la présence de Dieu dans votre vie. Nous sommes ensemble jusqu'à 22h30. Et pour en parler, j'ai l'immense plaisir d'accueillir le frère Adrien Candiard. Bonsoir, frère Adrien.
2: Bonsoir.
1: Merci beaucoup d'être avec nous en direct du Caire.
2: Merci, mais je suis très heureux d'être avec vous, effectivement.
1: Merci.
2: Merci, voilà. Donc, il est un peu plus tard chez moi.
1: Voilà, alors, une heure
2: pas,
1: de plus.
2: Pas jusqu'au bout.
1: Voilà. Une heure de plus chez vous. Vous êtes au Caire depuis maintenant 14 ans.
2: C'est ça.
1: Et il ne fait pas trop chaud, là, chez vous? Chez nous, il fait très chaud.
2: Je crois, oui. Bon, nous, on est plus habitués,
1: pareil.
2: Disons.
1: Oui.
2: Voilà, nous, c'est plus normal, donc.
1: C'est plus normal, oui.
2: On est en, ça nous fait pas bizarre quand il vient.
1: Au bout de 14 ans, c'est bon, on s'est acclimaté. Vous êtes au couvent Notre-Dame du Rosaire.
2: Absolument.
1: Vous êtes le prieur de ce couvent.
2: Et je le suis plus depuis quelques jours, figurez-vous.
1: Eh bien voilà, ça c'est une nouvelle en exclusivité sur notre antenne, alors.
2: C'est la fin des normales des mandats. On est élu pour un temps. Voilà, j'ai fait mes deux mandats et vos deux mandats, on n'est plus rééligible et c'est très bien comme ça.
1: Deux mandats, c'est combien de temps?
2: Ça fait 6 ans.
1: Six ans.
2: Donc voilà, j'ai été prieur pendant 6 ans, c'est bien. Et c'est bien de
1: laisser
2: c'est très bien
1: sa place.
2: Que. Exactement, que ces responsabilités tournent.
1: Vous êtes entré dans l'ordre dominicain il y a maintenant 20 ans, on peut.
2: Quasiment, oui.
1: Quasiment 20
2: ça,
1: ans.
2: Ça fera 20
1: bientôt
2: ans en septembre.
1: 20 ans, en septembre.
2: Ça passe vite.
1: Ah ouais, ça passe vite. Alors, on a envie d'en savoir plus sur votre parcours, bien évidemment. Frère Adrien Candiard,

0: pardon. Et ça raconte le cheminement d'un adolescent et de son chemin de foi. C'est un livre qui démarre avec cette dédicace à ma mère, entre parenthèses, qui n'a d'ailleurs jamais spécialement tenu à ce que je crois en Dieu. Pourquoi,
1: tout à fait.
0: Pourquoi cette dédicace et pourquoi ce roman finalement aujourd'hui, frère Adrien ?
1: Alors, cette dédicace, c'est une manière. Alors d'abord parce que j'aime ma mère, j'ai tout à fait envie de lui. J'avais envie de lui faire un clin d'œil. Et puis ça permet aussi de dire au lecteur que ce roman n'a rien d'autobiographique. Parce que de fait, il ne l'est pas. Évidemment, on met toujours de soi quand on écrit, mais ça ne prétend pas du tout raconter mon histoire. C'est quelque chose de très différent, puisque de fait, cet adolescent, Guillaume, va vivre une expérience de Dieu qu'on pourrait peut-être appeler, alors on a la soirée pour en parler, mais une forme de conversion. Moi, je suis au contraire, alors ça fait peut-être pas les affaires de votre soirée, mais à titre personnel, je suis le contraire d'un converti. Bien que n'ayant pas grandi dans une famille très pratiquante ou très concernée, j'ai toujours, autant que je me souvienne, cru en Dieu. Dieu a fait partie de ma vie. Ma famille n'était pas très concernée, on m'a quand même envoyé au caté, donc il ne faut pas que je crache dans la soupe, au contraire. Mais voilà, et Dieu a toujours fait partie de mon existence. Il a grandi, évidemment, sa place dans ma vie a grandi, mais cette place a grandi avec moi, en quelque sorte. Et pas sur le mode de la rupture, de la découverte, contrairement de fait au personnage principal de ce roman.
0: Dieu a toujours fait partie de mon existence, dites-vous, frère Adrien. Quand on vous a envoyé au catéchisme, finalement, ça vous plaisait, vous vous intéressiez à Dieu, à cette présence. Plus que de la curiosité.
1: Tout à fait. Alors moi, j'ai la chance, je suis né en 82, et statistiquement, je suis né encore au moment où la plupart des enfants allaient au catéchisme. Et donc, il était assez normal d'y aller. Et de fait, moi, j'ai eu la chance d'avoir des animatrices en particulier, fabuleuses, qui parlaient de Dieu d'une manière qui faisait comprendre des choses, qui m'ont parlé de Jésus, qui m'ont parlé de la Bible. Et j'ai trouvé ça... tout de suite très intéressant, très très formateur, très très important en fait. C'était un caté pas du tout qui dramatisait pas les choses, qui ne culpabilisait pas, mais qui donnait envie de découvrir joyeusement Jésus-Christ. Et j'ai eu beaucoup de chance, je dois dire, parce que tout a été assez naturel. J'y ai été très heureux. Alors d'ailleurs, mes animatrices avaient vu que j'accrochais, puisque elles ont proposé à ma maman que je fasse ma première communion avec un an d'avance, en disant mais il a l'air de bien aimer, il a l'air de. Alors ma mère avait du bon sens, était un peu surprise. Elle est allée me voir, elle m'a dit mais t'as envie de faire ta première communion? Je dis ah, oui. Elle m'a dit mais pourquoi? J'ai dit bah parce que je voudrais savoir quel goût ça a. Elle est retournée voir le responsable, elle a dit je crois qu'il peut attendre un an, ça lui fera pas de mal. Et voilà, donc j'ai attendu un an. Et
0: vous aviez quel âge du coup pour votre première communion?
1: Je devais avoir 9 ans à la première communion. Ouais. Le classique, enfin c'était rien de... Voilà, tout ça était dans les normes tout à fait habituelles. Et c'était de fait une manière de découvrir Dieu qui était progressive et très, très importante. Voilà.
0: Avec des questions...
1: Ça m'a permis de le prendre au sérieux.
0: Oui. On vous a pris au sérieux, vous avez eu des questions, vous avez pu les poser sans difficulté, vous avez trouvé des réponses aussi à vos questions.
1: Tout à fait, moi j'ai eu la chance que ce soit au catéchisme, ensuite j'étais à l'aumônerie au collège, au lycée, et à chaque fois de rencontrer des témoins du Christ qui ne prétendaient pas avoir réponse à tout, mais qui essayaient de répondre honnêtement à partir de leur foi. Et vous savez, enfin, moi, je suis convaincu de ça, hein, je suis curé de paroisse, et on a du caté et tout ça, et c'est une conviction qui reste évidente pour moi, c'est que on n'a pas tant besoin de réponse à telle ou telle question précise, mais on a besoin, à chaque moment, quand on est enfant et même quand on a grandi, de rencontrer quelqu'un qui témoigne avec honnêteté. On n'a pas besoin d'avoir ChatGPT qui répond à tout. On a besoin de voir quelqu'un

0: qui vit avec Dieu à sa manière, comme il peut, qui fait face peut-être à des questions lui-même. Tout le monde n'a pas la même réponse, tout le monde n'a pas, mais au moins on voit que cette personne vit quelque chose de Dieu. Et c'est ça qu'on retient, c'est ça qu'on comprend, et c'est ça qui donne envie d'aller vers Dieu. Pas le fait que le système soit parfait et n'ait aucune faille. Les systèmes parfaits sont pas très intéressants, en fait.
1: Vous avez peut-être un souvenir justement d'un de ces moments où vous êtes avec Dieu tout simplement, dans votre jeunesse ou de ces moments en fait où vous vivez sa présence?
0: Ben, j'ai un souvenir assez précis. Je devais avoir 10 ans, j'étais dans ma chambre. Et je me dis un matin, c'est un beau matin ensoleillé, et on avait dû me dire, mais d'une façon simple, enfin tout ça était un peu. J'ai pris conscience à ce moment-là, je me suis dit, mais en fait, Dieu est partout, donc il doit être là, et Jésus doit être là. On avait dû. En tout cas, on m'avait permis de comprendre ça. Je ne suis pas sûr qu'on me l'ait expliqué aussi clairement, mais on m'avait permis de le comprendre, et j'ai pris cette conscience-là un matin. Et je me suis dit, mais en fait, il est là, et donc, ah ben, je peux lui parler. C'est pas pour dire quelque chose, c'était simplement pour prendre conscience de la présence de Dieu. J'ai un souvenir très, très net de ce moment où j'ai pris conscience que Dieu était là avec moi. Jusque-là, on m'avait dit qu'on pouvait prier, qu'il fallait, mais pour moi, la prière était quelque chose d'une part d'un peu difficile, et c'est toujours complexe, hein, la prière pour tout le monde, mais et c'était plus de l'ordre du message à envoyer. Et là, soudain, j'ai pris conscience à 10 ans que Dieu était là et que c'était ça le plus important.
1: Vous êtes aujourd'hui aux côtés des jeunes, vous les accompagnez, il y a beaucoup de pastoral, je pense, dans votre mission. Comment ça se passe justement? Comment est-ce que vous, vous répondez aujourd'hui à leurs questions? Quelles sont leurs questions? Quelles sont leurs interrogations dans un monde que l'on sait de moins en moins croyant?
0: Alors, je rencontre des jeunes à la fois en paroisse, je m'occupe de la paroisse francophone au Caire, et puis on voit passer aussi au Caire beaucoup d'étudiants européens qui passent, qui viennent, et qui passent par le couvent pour chercher un lieu un peu où ils vont trouver du soutien. Et c'est donc de fait l'occasion de rencontrer un certain nombre de gens, de jeunes. Moi, ce qui me frappe, c'est leur désir de bien faire, leur désir d'avoir une bonne vie, d'avoir une vie, de pas passer à côté de leur vie d'une part, et d'être bon. Alors là-dedans, il y a quelque chose de très beau, de très impressionnant dans ce désir de bien faire. Il y a aussi évidemment une forme de pression qu'ils vivent, de besoin d'avoir réussi sa vie, d'être heureux. Qui est une pression qui, je crois, est très lourde sur les épaules de beaucoup de jeunes. On leur dit finalement, tout va bien, finalement, tant que tu es heureux. Mais comment on va faire pour être heureux? Leurs parents peuvent être tout à fait bienveillants, leurs amis, tout le monde leur dit, fais ce que tu veux tant que tu es heureux. Mais alors, comment on fait pour être heureux? Et ça, c'est une responsabilité que je vois assez, oui, fortement peser sur les épaules de beaucoup de jeunes aujourd'hui.
1: Être heureux, on a envie de vous poser la question aujourd'hui, vous, frère Adrien Candiard. Est-ce que vous avez envie de dire oui, je suis heureux? Et puis on a envie de revenir aussi sur mais votre parcours sacerdotal, enfin la vocation, l'appel.
0: Vous savez, j'étais allé en Égypte quand j'avais 20 ans. J'avais fait un petit stage d'arabe. J'étais venu ici quelque temps. Je me doutais pas que j'allais y passer une bonne partie de ma vie. J'avais plein de projets en tête, des projets d'avenir. Je savais pas exactement ce que j'allais faire, mais justement, j'avais plein d'ambitions diverses. Avec quelques amis, on était partis dans le désert. Et c'était ma première expérience. Donc, j'avais quoi, 21 ans. Une expérience de désert. Et c'était fabuleux. Je me souviens, je m'étais éloigné du campement dans un moment un peu fort de présence de Dieu, là aussi. Et puis à penser à l'avenir, à ce que j'allais faire de ma vie, à ce que j'allais faire de grandiose et tout ça. Et il y a quelques mois, maintenant au mois de mars dernier, je suis retourné dans le même désert avec un groupe de paroissiens de ma paroisse. Alors, on était un peu plus de 50. Et puis, évidemment, le soir, après la veillée, je me suis un peu éloigné du campement. Et j'ai pu discuter un petit peu avec ce gars de 21 ans que j'avais été, pour lui dire, écoute, peut-être pas du tout tout réussi ce que tu avais envie de faire, mais peut-être pas réussi ma vie, au sens où tu la vois, mais au fond, je crois que je réussis à vivre, et c'est pas si mal. Et c'était une discussion assez apaisée avec ce gars de 21 ans, et c'était assez agréable. Donc je crois que je peux vous dire, oui, je suis assez heureux.
1: Oui. Votre relation à Dieu aujourd'hui, comment est-ce que vous la décririez?
0: Quand je suis rentré au noviciat, il y a une vingtaine d'années, je me disais, il y a des trucs sur lesquels je m'en sors à peu près. La théologie, je n'étais pas très bon, je suis pas bon en théologie, mais j'avais lu des trucs, j'étais un petit peu intellectuellement, j'essayais de m'accrocher. Je me disais, spirituellement, il va y avoir du boulot, hein, il va falloir quand même la relation à Dieu. J'aime Dieu autant que je peux, mais oh, quand même. Et j'avais un peu l'illusion que dans la vie spirituelle, dans la vie de prière, j'allais progresser. J'allais pouvoir avancer de façon un peu claire, un peu visible, passer des étapes, me dire, bon, là, je suis. Et il m'a fallu un peu de temps pour accepter que dans la vie de prière, dans la vie avec Dieu, on maîtrise jamais rien. Et c'est un peu le principe même de la vie spirituelle. C'est-à-dire que si on se dit, ah, là, j'ai un niveau, là, je suis, ça veut dire que c'est pas Dieu qui mène la danse. Et qu'on n'est pas à le suivre et à l'écouter, mais que on a construit autre chose, je sais pas très bien quoi, mais qu'on n'est pas dans une vie réellement spirituelle, c'est-à-dire à l'écoute de l'Esprit Saint. Et j'ai fini, ça m'a pris du temps, hein, de finir par accepter que, avec Dieu, dans la prière, dans la vie avec Dieu, on est toujours un peu débutant, et c'est pas grave du tout, c'est même plutôt bon signe.
1: Qu'est-ce qui, quand parfois c'est plus difficile, qu'est-ce qui vous aide à avancer malgré tout, à tenir bon?
0: Dans ma vie spirituelle, j'ai une grande force, quelque chose qui m'aide énormément, c'est le fait de devoir prêcher. Je prêche au couvent, je prêche à la paroisse, je prêche ailleurs quand on m'invite. Et prêcher, quand on y réfléchit, c'est un truc complètement fou. Vous êtes là à parler de la parole de Dieu, à l'actualiser à partir de ce que vous en vivez. Et forcément, il y a des moments, il y a des passages un peu à vide. Il y a des moments où on a. Oui, la vie de foi est pas. Je veux pas dire que c'est des doutes affreux, mais il y a des moments où on est un peu dans de la routine, quoi. Et on peut pas prêcher avec de la routine. En tout cas, on peut pas prêcher longtemps, parce que on peut redire des trucs qu'on a déjà dit, mais c'est nul quand on redit un truc en fait qu'on a déjà vécu, parce qu'on ne le vit plus et les gens l'entendent et les gens le savent qu'on est en train de réchauffer. C'est le bourguignon qui est meilleur réchauffé. La prédication, ça marche pas comme ça. Au contraire, il y a besoin que ce soit quelque chose qu'on vit en ce moment. Et donc, pour moi, la prédication est une corde de rappel régulière. Je vois très bien quand en fait je patine en prêchant. Et là, je dis, bon Seigneur, il faut qu'on parle là. C'est pas possible. Il faut qu'on reprenne parce que j'ai cette chance d'avoir cette espèce de corde de rappel qui se teste constant, qui me dit, t'en es où avec Dieu? Et voilà. Et donc, c'est l'occasion de dire, bon Seigneur, là, en fait, j'ai besoin d'aide. J'ai besoin de toi parce que j'essaie de. Si j'en suis simplement à balancer mes idées intéressantes aux gens, ça n'aura aucun intérêt pour personne.
1: Nous avons ce soir la grande joie d'être avec le frère Adrien Candiar en direct d'Égypte et nous parlons de Dieu. Comment est-ce que vous avez rencontré Dieu? Venez témoigner au 01 56 56 44 00. Vous êtes nombreux à nous appeler. Nous allons prendre vos appels juste après Grégory Turpin, Changer de vie. C'est sur RCF Notre-Dame et on se retrouve juste après.
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0: Grégory Turpin, changer de vie, prendre Dieu comme appui. Et vous, est-ce que vous avez pris Dieu comme appui dans votre vie? Est-ce que et comment vous avez rencontré Dieu? Peut-être que vous êtes encore en train de le chercher et vous avez envie d'en parler ce soir au 01 56 56 44 00. Nous sommes avec le frère Adrien Candiard qui est avec nous et qui est l'auteur de plusieurs ouvrages, Veilleur, Où on est la nuit, et même un roman, Maman voudrait que je croie en Dieu. On en parle avec vous, frère Adrien. Merci d'être avec nous. Et nous allons accueillir notre première auditrice ce soir, Marianne. Marianne, bonsoir.
1: Bonsoir Marie-Laïla et bonsoir à vous, frère. Pardonnez-moi, je n'ai pas bien retenu votre prénom.
0: C'est le frère Adrien.
1: Oh, le frère Adrien, voilà. Excusez-moi.
0: Ah oui,
1: eh bien, merci d'abord d'être venu auprès de Marie-Laïla pour cette si belle émission. Eh bien, moi, je dirais simplement, un petit témoignage, qu'on rencontre Dieu premièrement par son baptême. Et moi, j'ai rencontré tout au long de ma vie, jusqu'à ce que je prononce mes vœux pour ma vie de laïque consacrée. Et c'est ma joie de tous les jours, malgré les ennuis que j'ai.
0: Mmh.
1: On n'est pas seul. Et il nous a donné son fils. Alors là, on ne peut être qu'heureux. Même quoi qu'on traverse nos nuits parfois. Mais Dieu est là. Il nous tient par la main avec sa mère Marie. Alors c'est pour ça que moi je suis contente et heureuse de ma vie. Elle est faite de prières. Bon, je n'ai plus ma communauté parce que elles étaient restreintes en religieuses. Donc, je suis toujours en contact avec la mère supérieure qui est une de mes amies.
0: Mmh.
1: Et une autre qui est dans une EHPAD. Et on se parle quand j'ai un conseil ou autre. Je sais où demander. J'ai les prêtres de ma paroisse. Alors là, pour moi, rien ne me manque. Mmh. Dieu est là. Il m'a tout donné.
0: Merci beaucoup, Marianne. Quel témoignage. Frère Adrien, est-ce que vous avez envie de...
2: Ah ben, ça fait plaisir d'abord d'entendre un témoignage d'action de grâce, comme ça.
0: Oui.
2: C'est beau de se retourner vers sa vie en disant « rien ne me manque
0: mmh. ».
2: Vous avez souligné, Marianne, en plus, quelque chose d'essentiel. Vous avez dit, Dieu, on le rencontre d'abord au baptême.
1: Oui.
2: Et c'est vrai. Pour beaucoup d'entre nous, ce baptême a été très tôt. On ne s'en souvient pas forcément.
1: Moi, je m'en souviens pas.
2: Eh bien, voilà. Mais il s'est pourtant joué quelque chose d'essentiel, même si on ne s'en souvient pas. Et,
1: oui.
2: Et vous avez tout à fait raison. La vie chrétienne qui se développe, c'est un développement de ce baptême-là, de ce qui est reçu. Et de fait, quand des parents même ne donnent que le baptême à leurs enfants, eh ben, ils donnent quelque chose d'essentiel.
1: Oui.
2: Ensuite, comment ça va se développer? Qu'est-ce que l'enfant voudra en faire? Ça, on verra bien. Mais c'est un don essentiel, et vous avez raison de le rappeler comme début de cette relation à Dieu pour un chrétien, bien sûr. Vous avez tout à fait raison. De rappeler par là même la force des sacrements qui sont des lieux où Dieu se donne à connaître.
1: Ah oui.
2: C'est un lieu important, c'est pas le seul. On a aussi la parole de Dieu, on a aussi la prière personnelle, on a aussi le contact avec les gens dans le malheur. Ça, c'est toujours des lieux où on peut rencontrer Dieu, mais les sacrements sont un lieu essentiel. Merci de nous le rappeler.
1: C'est moi qui vous remercie de ce que vous me dites. Ça me touche énormément aussi.
0: Merci beaucoup, Marianne.
1: Eh bien, vous aussi, Marie-Laïla, parce que je sais que vous êtes formidable aussi, avec toute l'équipe qui fait cette si belle émission.
0: Merci.
1: Et qu'on reçoit beaucoup.
0: Eh ben, nous aussi, on reçoit énormément. Tous vos témoignages nous touchent profondément. Merci beaucoup, Marianne, de nous avoir appelés ce soir. Merci pour votre témoignage. Et nous allons accueillir Johanna, qui nous appelle d'Avignon. Bonsoir, Johanna.
3: Bonsoir, Marie-Layla. Bonsoir,
0: ça va bien.
3: Au frère Mika. Oui, bonsoir. Ça va et vous? Ça fait longtemps.
0: Très bien, oui, ça fait longtemps.
3: Oui, oui, je suis très, très occupée.
0: Très occupée. Mais ça fait plaisir de vous avoir ce soir.
3: Pareillement. Et puis, en plus, c'est une belle émission, un beau sujet.
0: Ça vous rejoint très personnellement, là, ce soir.
3: Ouais. Ben, oui, réellement, oui. Parce qu'en plus, c'est pas croire en Dieu, c'est rencontrer Dieu et Dieu... Mm-hmm. Et croire en Dieu, en fait, ça passe par une rencontre. Et moi, j'étais musulmane avant. Donc, j'étais musulmane et je me suis convertie il y a une douzaine d'années. J'ai rencontré Dieu d'abord par... j'ai toujours été croyante d'une culture musulmane. Je ne pratiquais pas la prière, mais je faisais le ramadan. J'ai toujours cru à un Dieu, mais à un Dieu qui était au ciel. Et c'était un moment de ma vie où j'avais beaucoup d'épreuves et puis je me posais beaucoup de questions existentielles. J'avais lu le Coran et tout ça, mais il y avait des trucs dans le Coran qui ne correspondaient pas à ce que j'étais réellement au fond de moi. Et cet ami, j'ai eu un ami qui avait rencontré ma sœur au début et qui lui avait invité à regarder le film de Jésus de Nazareth de Zeffirelli, un film 6 heures là, des mm-hmm. années 70. Qui est magnifique. En plus, Jésus, il est beau dans le film. Mais du coup, je l'avais regardé parce que dans l'islam, Jésus, c'était un prophète. Et au début, ce film, il m'a réellement touchée parce que Jésus, il parle beaucoup en parabole et tout ça, mais en tant que prophète. Et je me souviens, après avoir regardé ce film, j'avais dit à ma mère, mais maman, j'ai pas envie de mourir conne, bête. J'ai envie de m'acheter une Bible. L'évangile, enfin, pour comprendre vraiment aussi la vie des chrétiens, parce que dans le Coran, des fois quand on se pose des questions, c'est marqué qu'il faut poser des questions aux gens des livres, donc la Torah et les chrétiens, donc forcément l'évangile. Donc du coup, je discute avec mon ami. Et mon ami me dit, mais avant de parler de Bible, parce que de toute façon, il y a plusieurs Bibles, je suppose. Et il me dit, mais tu devrais relire un hadith, je ne sais plus si c'était un hadith de Abou Bakar. Et hadith, en fait, il y a le Coran et après, il y a des écrits. Les hadiths, c'est des propos rapportés par les compagnons du prophète Mahomet. Et il y en a un qui dit qu'à la fin des temps, ce sera Issa qui jugera le monde. Et cette question, en fait, je me suis posée, mais je me suis dit, mais alors si c'est Issa qui juge le monde, donc Issa, c'est Dieu, en fait. Et là, j'étais là, mon esprit était torturé un petit peu. Et mon ami, il me dit, mais pourquoi tu ne poses pas la question à Dieu? Et un soir, en fait, et c'est marrant parce que je m'appelle Johanna en plus, donc c'est vraiment, il n'y a pas d'hasard. Le soir de la nuit de la fête de Saint-Jean, l'évangéliste, je pose cette question à Dieu. Je lui dis, bon, mais Dieu, qui tu es en fait? C'est Allah, c'est Mohamed, c'est Krishna, c'est Bouddha, c'est qui? Et puis, le soir, le Seigneur, ce qu'on appelait la visite de l'Esprit-Saint, je commence à pleurer comme une madeleine. Je n'avais jamais pleuré comme ça. Et une vie qui est en moi, je ressens un peu des frissons, un peu de la tête aux pieds. Et là, j'entends une voix, mais la voix, elle ne venait pas de la tête. Je l'entends... qui vient du cœur et qui dit « Je suis le chemin, la vérité et la vie. » Et j'ai toujours été en toi, près de toi et avec toi. Et là, automatiquement, je sais que c'est... Je ne sais pas pourquoi, mais je sais que c'est Jésus parce que je me pose des questions sur lui. Donc, je sais que c'est lui. Et là, en flashback, il me montre deux personnes qui avaient prié pour ma conversion. Et puis là, j'ai compris qu'à ce moment-là, Dieu, c'était quelque chose qui n'était pas extérieur. Ce n'était pas quelqu'un en haut, comme j'ai pu recevoir dans mon éducation de l'islam, quelque chose un peu de lointain, de tout le temps dans le jugement. Mm. Mais vraiment un Dieu d'amour, quoi. Quelque chose qui habite en vous. Et j'ai compris qu'à ce moment-là, le trône de Dieu, c'était le cœur de chaque être humain. Et que cette voix, en fait, c'est que ce soir-là, j'ai su me mettre à l'écoute de mon Créateur, en fait. Parle, ta servante t'écoute, en fait. Faire silence en soi-même. Et à ce moment-là, ben, à partir de là, ben, voilà, le soir, je me suis réveillée. Ben, je ne dormais pas, en fait. J'étais tellement dans une ivresse, en fait. Que le lendemain, ben, j'appelle ma mère, je lui dis, ben, j'ai parlé avec Dieu, la vérité, c'est Jésus, etc. Bon, elle a eu un peu du mal à comprendre. Et puis, bon, après, moi, j'ai fait quand même mon cheminement. Au début, j'avais un peu du mal avec la Sainte Vierge, etc. Mm. Et mon ami me dit, ben, va à Lourdes. Et puis, ben, après, j'ai été quelques mois après cette expérience forte. Ben, avant d'avoir reçu le baptême, et, ben, j'étais à la piscine de Lourdes. Et ben, c'est comme si c'était un baptême. Et là, ma relation avec la Sainte Vierge aussi, je me suis convertie à la Sainte Vierge. Et puis, voilà, ben, après, c'est long à raconter.
0: Hein. Et le baptême, c'était il y a combien de temps, du coup?
3: Le baptême, c'était en 2018.
0: 2018.
3: Parce qu'après, bon, comme je faisais un métier difficile, alors du coup, j'avais mis ça de côté, je ne pouvais pas pour ma sécurité à l'époque. Mm-hmm. Et après, comme j'avais déménagé, etc., ben, parce que bon, je faisais un métier qui était très compliqué pour ma sécurité. Et du coup, j'ai fait après mon baptême, tout, hein, confirmation, baptême, etc. Quoi.
0: Merci Johanna, quelle rencontre, frère Adrien.
2: Oui. Eh bien, je merci effectivement pour ce beau récit, ce beau témoignage. Je note que votre ami vous a donné un excellent conseil.
0: Oui.
2: Quand il vous a dit, ben, parle-en à Dieu. Plutôt que d'essayer de vous convaincre, de vous balancer des arguments, des raisonnements, des trucs, on perd parfois un temps fou à vouloir construire des arguments, des contre-arguments, des trucs qui ne servent pas. Pas forcément à grand chose. Et donc, plutôt que de chercher à mettre la main sur vous, à vous dire tu dois être comme moi, tu dois croire comme moi, cet ami vous a dit bah, demande à Dieu, poursuis ton chemin avec Dieu et c'est lui qui va te guider. Et ça, je trouve que c'est un très très bon conseil. C'est finalement le conseil que. Vous savez, au début de l'évangile de Jean, puisque vous aimez l'évangile de Jean, à juste titre, Philippe est embauché par Jésus, il va chercher un ami à lui, Nathanaël, il lui dit, mais s'il y a quelqu'un, il y a Jésus, Nathanaël dit, c'est bizarre, il vient de Nazareth, c'est quand même pas très sérieux, et plutôt que de balancer des raisonnements, Philippe lui dit, bah, viens voir. Voilà, il le renvoie à Jésus, et ensuite ça va se passer entre Jésus et Nathanaël. De la même façon, cet ami vous a dit bah, va voir, vois avec Dieu, et puis c'est lui qui conduit. Et je crois que c'est toujours comme ça qu'une un chemin de foi authentique se fait, qu'une une conversion authentique se fait, une rencontre authentique.
0: Merci beaucoup, Johanna. Vous avez peut-être.
2: Merci, Johanna.
0: Encore une fois.
3: Non, c'était juste, ben ouais, mais remercier surtout le Seigneur, mais ouais. Je sais que quand on a ce désir de vraiment rencontrer Dieu, mais oui, c'est ça, c'est en fait, rentre dans une église, va prier, vous avez très bien résumé, en fait. Vraiment, c'est ça, en fait. Montrer une preuve d'amour, en fait. On fait un pas, mais le Seigneur, après, il confirme toujours, quoi. Donc, c'est beau.
0: Amen. Merci beaucoup, Johanna. Merci d'avoir été avec nous ce soir, 01. 56 56 44 00. Il nous reste encore quelques minutes avec le frère Adrien Candiard qui est en direct avec nous depuis le Caire. Frère Adrien, nous allons accueillir Marie qui nous appelle de Beauvais. Bonsoir Marie.
4: Bonsoir à toute l'équipe et au père.
2: Bonsoir
4: et merci de m'écouter. Alors donc moi je suis née donc dans une famille chrétienne. Maman était très chrétienne puisqu'elle avait assisté à la dernière apparition à l'île Bouchard et elle avait deux jumelles. Elle voulait bon, mais oui, mais nous on allait au caté après elle était catéchiste. Mais alors on allait à Lourdes, on voyait des missionnaires. J'aimais discuter. On connaissait une missionnaire aussi. Mais je disais à Jésus, mais comment faire? Parce qu'on voyait que les jeunes autour de nous ben, n'étaient pas trop intéressés par la question de Dieu. Et puis que ben, là où j'avais été à Périgueux, la maison a fermé. Hein, même l'école où j'étais, les religieuses s'en allaient. Je disais, mais alors, jour où je préparais mon CAP, en plus, dans le train, il y a un monsieur qui avait relevé mon adresse, un monsieur qui avait l'air vraiment pas bien. Alors, je dis, mais en plus, tu vois, tu rencontres ça. Alors, ma sœur jumelle, je sais pas, était abonnée à la revue là, des OPM. Puis elle avait vu une session à Lourdes, comme nous on connaissait Lourdes, pour les jeunes. Oui, oui, c'est ouvert à tous les jeunes. Alors, chouette, on y va. On n'en parle pas du tout, hein, au prêtre. Et puis, c'était l'étranger, justement. Puis Jésus, hein, qu'est-ce que je fais, là, de mon CAP d'institutrice, maintenant, comment il faut faire pour être missionnaire, tu vois pas, j'ai la trouille, personne parle de Dieu, on n'ose pas parler, tout ça, comment on fait? Et puis, ben, le jour de la transfiguration, il y a eu une messe, la messe. Et puis, il y a deux prêtres qui sont venus vers moi et ma sœur ont donné le signe de paix sans rien de plus. Mais ma sœur et moi, on a été envahis de cette joie de Dieu, d'avoir envie de dire que Jésus nous aimait, qu'on voulait l'annoncer partout et tout. Bon, ben moi, je suis revenue en vacances chez mes parents, j'ai repris la classe, puis j'ai fait d'autres sessions missionnaires, et puis j'ai dit à maman, mais oui, aussi on a envie maintenant d'aller en Terre Sainte. Or, comme par hasard, j'avais trouvé, donc on est allé en Terre Sainte, et puis le père m'a dit, mais non, c'est à Lyon qu'on forme. J'ai fait donc ma session, et je suis partie 2 ans en Côte d'Ivoire, je suis revenue, et puis même la première année que je suis revenue, je suis repartie 15 jours à l'île Maurice, parce que bon, je connaissais un missionnaire et puis un jeune là-bas, je suis allée les remplacer. Mais j'ai toujours, et puis après dans les groupes de prière et tout, j'ai rencontré les Focolari aussi en Côte d'Ivoire qui répondaient beaucoup. Mais ma sœur et moi, on a toujours eu cette force en nous de vouloir parler de Dieu, de dire que Dieu nous a aidés, que dans des situations difficiles, on prie Dieu, que ça a toujours été en nous. Bon, il faut dire comme la dame d'avant, hein. J'avais maman qui priait pour nous, j'avais une religieuse à Maurice, on avait 2 amis au Carmel, on avait quand même des gens qui priaient pour notre avenir et tout, parce que ma sœur, à la clinique, à la maternité, elle avait vraiment le don avec les mamans, de parler aux mamans quand l'accouchement était difficile et tout, et puis moi dans l'enseignement, et on a 74 ans hein, aujourd'hui, oui. Et je continue là, même je suis avec le prêtre à préparer au baptême, j'ai mon groupe de caté, j'ai le groupe de caté à l'Arche, mais on a toujours cette envie, et j'ai même, maintenant je suis en lien avec une mission en Haïti, et je parraine une jeune fille de 18 ans, et même je fais comprendre à ma paroisse que cette mission là-bas, Haïti, prie pour mes enfants de caté ici, qui a un lien. On était à Lisieux avec les enfants de caté samedi dernier, et je vois bien que Sainte-Thérèse aussi, que j'avais connue pendant mes sessions SMJ, être missionnaire, c'est se savoir aimer de Dieu et avoir envie de le dire. Quand j'ai lu l'autre jour cette phrase à Lisieux, avoir envie de le dire, ça on ne me l'avait jamais dit, être missionnaire, c'est avoir envie de le dire.
0: Merci beaucoup Marie. Oui, le frère Adrien va vous répondre, avoir envie d'annoncer Dieu, d'en parler, de transmettre cette joie en fait. C'est beau.
2: Oui, c'est très beau dans ce que vous nous avez raconté. C'est ce moment de joie qui a l'air de rien et qui pour vous est fondateur de la mission en fait. Et de fait, on n'a pas tout à fait la même mission si ce qu'on essaie de dire aux gens, c'est qu'on a raison, ou si ce qu'on essaie de leur dire, c'est qu'on a trouvé la joie. C'est quand même pas tout à fait la même chose. Donc ça, c'est chouette. En vous écoutant, je me disais aussi, vous nous parliez de ces temps de votre jeunesse où vous vous disiez, mais les jeunes autour de nous, ça les intéresse pas. Et alors, je pense que vous êtes toujours jeune, mais j'ai l'impression que la jeunesse a un petit peu changé. Non pas qu'elle court en masse dans les églises, on a, on le sait quand même, beaucoup de baptêmes d'adultes, surtout de jeunes adultes, de confirmations, on en a quand même qui viennent, qui frappent à la porte. Et je crois que plus largement, là où parler de Dieu, être chrétien, pouvait sembler être un peu démodé il y a quelques décennies. Aujourd'hui, le fait de parler de Dieu est devenu quelque chose de beaucoup plus libre. On est certainement dans un cadre beaucoup moins normé, beaucoup moins chrétien dans la société, mais paradoxalement, ou peut-être pas paradoxalement, peut-être que c'est lié, je crois que les jeunes parlent beaucoup plus facilement de Dieu que les générations précédentes, la mienne ou la vôtre, ou on se disait, non, mais c'est pas possible, que vont penser les gens? Peut-être précisément parce que, en un sens, l'Église ne fait plus peur. Plus personne n'a peur de la domination de l'Église. Dans les générations antérieures, on pouvait se dire, ah oui, l'Église a dominé la société, est-ce qu'elle ne veut pas reprendre le contrôle? Aujourd'hui, cette peur n'existe plus tellement, et il devient possible, plus facile, de parler de Dieu. Donc il me semble qu'on a une chance missionnaire dans le monde d'aujourd'hui qui est grande.
0: Merci beaucoup Marie d'avoir été avec nous. Merci pour votre témoignage et vous pouvez en faire de même. 01 56 56 44 00. Frère Adrien Candiara, avant de vous quitter, une dernière question, peut-être un message aux personnes qui cherchent Dieu, qui se posent la question comment est-ce que je fais pour rencontrer Dieu.
2: Ah, c'est une très bonne question qui est à laquelle oui, j'aimerais avoir une réponse toute simple. Alors d'abord, la première réponse, c'est celle d'encouragement. C'est-à-dire que c'est ce que disait Blaise Pascal, tu ne me chercherais pas si tu ne m'avais pas déjà trouvé. Mm. Blaise Pascal fait dire ça à Jésus-Christ, s'adressant à ceux qu'il cherche. Tu ne me chercherais pas si tu ne m'avais pas déjà trouvé. En fait, la recherche même de Dieu est une manière d'être avec Dieu. Quand on se passionne pour Dieu, même sur le mode de l'absence, même quand on se dit « mais je ne le trouve pas, où est-il ?» En fait, la soif de Dieu est une manière très forte, très puissante d'être en contact avec Dieu. Dieu, c'est le prophète Isaïe qui le dit, est caché. C'est un Dieu qui se cache, qu'on ne trouve pas facilement. Et notre première relation avec lui, c'est le désir qu'on en a. C'est le désir de Dieu. Et ce désir-là, il a une grande valeur. Et ceux qui se disent, mais je n'ai que du désir de Dieu et j'attends la plénitude, eh bien, qui se réjouissent, ils sont déjà en lien avec Dieu. Ensuite, Dieu, il cherche, et on l'évoquait tout à l'heure, les quatre lieux habituels pour chercher Dieu, c'est les sacrements, la parole de Dieu, la prière personnelle et les pauvres et les malheureux. Et quand on l'a trouvé dans un de ces quatre lieux, on commence peu à peu à trouver sa présence, à comprendre sa présence, à reconnaître sa présence dans les autres. Et Dieu devient de plus en plus présent dans notre vie quand on apprend comme ça à reconnaître, j'allais dire sa voix, mais c'est même pas sa voix, son pas, le bruit de son pas, le bruit de sa présence. Je ne dis pas sa voix, parce que sinon on va s'imaginer qu'il faut parler avec Dieu comme Don Camillo. Et on perd son temps avec ces choses-là, à s'imaginer qu'il faut absolument entendre des voix pour être un bon chrétien. Pas du tout. Sentir la présence de Dieu, c'est quelque chose de plus subtil et en fait de beaucoup plus profond.
0: Un grand merci, frère Adrien Candiara. Un grand merci d'avoir été avec nous ce soir. Et pour merci tous ces beaux échanges avec nos auditeurs.
2: Voilà, un très grand merci à eux pour la confiance qu'ils font à nous et puis à tous les auditeurs pour nous partager ainsi comme ça leur expérience et leur vie avec Dieu.
0: Merci, merci encore à vous d'avoir été avec nous. Et puis votre roman donc à retrouver aux éditions du Cerf, « Maman voudrait que je croie en Dieu ». Et puis tous les autres ouvrages, bien évidemment, à découvrir également tous vos ouvrages, frère Adrien Candiara. Merci beaucoup d'avoir été avec nous. On vous quitte avec un Abouna, un autre père en araméen, de Yasmina Abra. Et on se retrouve juste après avec vous, chers auditeurs.
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0: Yasmina, Abra et Abuna, notre père en araméen. Ce soir, nous parlons de Dieu et de notre rencontre. Comment est-ce que vous avez rencontré Dieu? Est-ce que ça a été un long cheminement, une évidence? Que vous avez envie d'en parler ce soir. Et vous êtes tous invités à partager en direct cette rencontre qui a peut-être même transformé votre vie. 01 56 56 44 00 pour nous rejoindre. Et nous accueillons à présent Corinne de Douai. Bonsoir Corinne.
1: Oui, bonsoir Marie-Leïla. Merci pour votre émission. Et le père est parti, je crois.
0: Oui, c'est ça, malheureusement, il n'a pas pu rester plus longtemps.
1: Ouais, c'est pas grave. Donc, l'histoire de rencontre, la rencontre, ça se fait chaque jour. Et c'est vrai que moi, mes parents, ils étaient très catholiques. Ils nous ont toujours mis dans des écoles que chrétiennes. Mmh. J'ai bien aimé le titre du livre du père, c'est « Maman voulait que je croie », c'est ça ?
0: Oui, voudrait que je croie en Dieu.
1: Que je croie en Dieu. Et finalement, maman aussi, elle avait ses idées sur la croyance en Dieu, se marier, avoir des enfants, être grand-mère et tout ça. Et c'est vrai que je n'ai pas rempli la mission qu'elle aurait aimé que je remplisse. Mais petit à petit, c'est un cheminement parce que j'ai appris à la découvrir, ma maman. J'ai appris à découvrir des personnes qui, elles aussi, avaient leur idée de la religion parce que on est tous des chercheurs, on est tous des chercheurs de lumière à notre, et c'est ça que Dieu nous voit dans notre individualité à part entière. Il nous voit chacun comme eux. Et c'est vrai que j'ai trébuché parce qu'on m'a dit que j'étais pas catholique, pas ceci, pas trop. Je vais pas m'étendre là-dessus, mais c'est ça qui est formateur. Et c'est même là qu'on rencontre Dieu, parce qu'on voit que les autres pensent à quelque chose, et moi ça m'a fait approfondir la religion petit à petit. Il y a eu des rencontres aussi qui m'ont aidée, et après ce que j'ai vécu avec ma fille, là, notre séparation, quoi. Et c'est vrai que à l'époque, il n'y avait pas Radio Notre-Dame et RCF en même temps. Donc c'est vrai que la radio m'avait beaucoup aidée à écouter la parole tous les matins, à écouter des réflexions. Et on a le droit de réfléchir à la religion. On a le droit de se poser des questions et de trouver son identité. Et c'est vrai qu'avec RCF Radio Notre-Dame, j'ai découvert Écoute dans la nuit. Et c'est vrai que c'est vraiment... Je me suis réconciliée un peu avec mon histoire parce que petit à petit, j'en ai parlé et je n'ai pas eu l'impression d'être rejetée, d'être... C'est... Oh, je ne sais pas comment dire, les mots, ils ne me viennent pas. Oui. Mais c'est vraiment des guérisons. Et justement, c'est des guérisons qui
0: oui.
1: Que vous
0: un
1: m'avez
0: soutien.
1: Donné.
0: Oui,
1: des guérisons. C'est une guérison spirituelle. C'est parce que j'ai pas... Ça a été nourri par une parole. Ça a été la parole de Dieu. Par des gens qui croyaient en Dieu. Et ça n'a pas... donner de l'amertume par rapport aux gens qui ont leur cheminement et j'ai appris à respecter, à pardonner et être c'est magnifique la parole que vous donnez, les invités que vous invitez, et puis la communauté presque, et on s'écoute, et ça c'est chaque jour. Et c'est vrai que c'est un cheminement main dans la main. Et la rencontre, elle se fait parce qu'il y a aujourd'hui et que, c'est pas un truc. Pour moi, c'est pas quelque chose de bon. Bon, Il y a eu des...
0: Non.
1: Mais
0: C'est
1: c'est
0: un
1: un
0: long
1: enchaînement,
0: cheminement et
1: un
0: on.
1: pèlerinage sur
0: Oui.
1: la... Ouais, c'est pour aller... Plus le peuple qui marchait dans la longue nuit, le jour va bientôt se lever. C'est un chant que j'adore aussi. Et c'est un peuple en marche. Et on rencontre des personnes comme ça. Et petit à petit, on découvre le peuple de Dieu. Voilà, grâce. Et merci infiniment parce que vous êtes des porteurs de lumière.
0: Merci beaucoup, merci Corinne. Ça me touche vraiment. Et puis oui, Dieu nous tient par la main tout le long de notre vie. C'est un peu ce que nous disait aussi Marianne en début d'émission. Je ne sais pas si vous l'avez entendu. C'est très beau ça, c'est vrai.
1: Ouais, c'est d'écouter les... Voilà, puis même reconnaître d'autres voix, Marianne,
0: Ouais,
1: Jean-Michel,
0: de tisser ces
1: Raphaël, Anne.
0: liens.
1: Ah oui, c'est réconfortant parce que, eh ben, ouais, on dit que c'est immatériel, c'est pas une rencontre, mais si, c'est une rencontre parce que parfois, la rencontre physique, on est bloqué, tandis que là, la voix, elle porte, et puis à force d'entendre les histoires, parce que parfois, on ne connaît pas les histoires des gens qu'on rencontre. Et là, petit à petit, de soir en soir, d'émission en émission, ben, petit à petit, on apprend à se connaître. Et c'est de l'humain, quoi, à part entière. À part entière.
0: Ouais.
1: Voilà.
0: C'est la grande famille d'écoute dans la nuit, comme aime dire Jean-Michel sur notre chat. Ouais.
1: J'ai les voix, moi, parfois, dans l'oreille des auditeurs, des auditrices, de vous, des animateurs, des... Voilà. Ouais, c'est vraiment chouette parce que vous donnez la parole longtemps. Voilà, c'est
0: Ben c'est
1: pas...
0: important, ouais. On prend le
1: Voilà.
0: temps, justement, le soir, on prend le
1: Ouais,
0: temps
1: ouais.
0: d'être avec vous. Ouais.
1: Voilà. Ah, c'est
0: Merci
1: très...
0: beaucoup, Corinne. Ça me fait vraiment très plaisir de vous entendre ce soir. On va prendre Marie-Pierre juste avant 22h. Bonsoir,
1: Oui,
0: Marie-Pierre.
1: bonsoir à vous. Voilà. Alors, moi, figurez-vous que je suis catholique pratiquante, mais sans plus. Et en regardant à la télévision la canonisation de Charles de Foucault, subitement, j'ai eu un électrochoc. Dieu m'a brusquement envahi, complètement. Il m'a tiré de mon état de tiédeur. J'ai vraiment reçu la révélation que Dieu m'aimait personnellement. Alors, je lui ai dit, oui, Seigneur, je suis là. Il m'a répondu, je t'attendais, d'une voix très douce. Alors, j'ai éprouvé à ce moment-là un besoin intense de le prier. J'ai arrêté de regarder la télé, hein. Donc, un besoin intense de le prier, de l'adorer, de l'aimer. J'étais littéralement saisie, envahie de son amour. Je me suis retrouvée dans une communion de cœur à cœur avec lui. C'était dans un sentiment de joie intense. Depuis, j'en ai parlé à un prêtre qui m'a dit, priez l'Esprit Saint et vous verrez. Oh là là, qu'est-ce qu'il ne m'a pas dit là? Qu'est-ce que je le remercie? Depuis, je suis sous la conduite de l'Esprit Saint et main dans la main, étape par étape, il me fait découvrir la connaissance de Dieu, que je savais quand même plus ou moins, mais redécouvrir l'importance des sacrements et voilà, et son amour aussi. Alors ça, bon,
0: Et 4 années,
1: alors
0: depuis 4 ans, alors du coup, votre vie
1: ça
0: a
1: fait
0: bien
1: cinq ans,
0: changé.
1: ça
0: 5 ans
1: oui,
0: maintenant.
1: ah oui,
0: Ouais.
1: ah oui, complètement, complètement, oui. Et
0: Merci.
1: j'ai pas fini.
0: Oui,
1: Bon,
0: terminez rapidement.
1: ah ben non, c'est un peu long. Bon,
0: Ah.
1: alors je reprends, vous me reprenez
0: Ou alors
1: ça après.
0: on se retrouve juste après. Vous restez avec nous, Marie-Pierre. Merci pour vos appels. 01 56 44 00. Comment est-ce que vous avez rencontré Dieu? On en parle ensemble ce soir et vous êtes tous les bienvenus sur notre antenne pour en témoigner. On se retrouve donc juste après une courte pause avec Marie-Pierre et on poursuivra donc la discussion avec vous. Mais surtout, vous ne bougez pas, on se retrouve dans quelques instants, à tout de suite.

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1: Il est 22h, merci d'être avec nous sur RCF Notre-Dame. La libre antenne continue et j'espère que vous passez une très bonne soirée. Comme chaque soir, vous avez la parole et nous parlons de Dieu ce soir. Comment est-ce que vous l'avez rencontré? Comment est-ce qu'il s'est révélé à vous? Je salue aussi tous ceux qui sont sur YouTube et qui nous suivent en direct et qui peuvent réagir sur notre chat. Je salue, vous êtes nombreux aussi, comme chaque soir, Jean-Paul, Jean-Michel, Mathieu, Raphaël. J'ai vu passer aussi Nicolas, Geneviève, Claudette. Et puis tout ce que j'oublie, Pascal est avec nous également ce soir. Bonsoir à vous tous et n'hésitez pas à nous appeler pour nous rejoindre en direct au 01 56 56 44 00. On écoute tout de suite « Tu es ma source » de Dan Lutton et on se retrouve juste après.
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0: dirige vers ta lumière, Seigneur. Tu es ma source. Comment oui. est-ce que vous avez rencontré Dieu? On en parle ensemble ce soir, 01 56 56 44 00. Et on retrouve Marie-Pierre, Marie-Pierre de Paris, voilà. qui a été retournée lors de la canonisation de Charles de Foucault en 2022.
1: Oui, brusquement, Dieu est intervenu.
0: Un électrochoc, vraiment... hein, ça a été quand même quelque chose de puissant.
1: Ah oui, du reste, mon mari qui était à côté de moi, il m'a dit par la suite, mais qu'est-ce qui s'est passé? Hein, il a vu qu'il est bon. Alors, maintenant que je suis sous la conduite de l'Esprit-Saint, j'éprouve toujours le besoin de prier. Je me disais, mais comment ça se fait, ça? Comment ça se fait? Et après, j'ai compris, c'est l'Esprit-Saint qui crée en moi ce besoin de prier. Et il est devenu mon compagnon de route. Du reste, ma devise, c'est « Laissez-vous constamment remplir par l'Esprit ». C'est aux Éphésiens 5, 18. Et alors, j'ai toujours une soif permanente de Dieu qui ne se tarit pas et je n'arrive pas à la combler malgré que bon, j'assiste à la messe tous les matins. Bon, ça, c'est quelque chose de merveilleux. Mais voilà.
0: C'est formidable. Alors,
1: Et chemin faisant, l'Esprit Saint m'a fait prendre conscience que la Trinité était en moi. Ça, je l'avais oublié, était en moi, vivait et priait en moi. Alors ça a été un second choc. Donc souvent, je rejoins Dieu et l'Esprit Saint pour prier le Père avec eux. Il m'a fait découvrir aussi l'oraison, que je ne connaissais pas. Je pensais que c'était pour les religieux. Alors là, l'oraison... Alors là, j'y suis maintenant, et l'oraison, il y a la prière continuelle qui se poursuit à la suite de l'oraison. Si bien que, maintenant, je vis toujours en présence de Dieu, toute la journée. Et ça, c'est vraiment fantastique, alors, forcément, avec la prière. La prière, mais attention, il faut prier, mais il y a la mortification qui va avec, la cesse, les pénitences, sans quoi la prière n'est pas tellement valable si on n'ajoute pas ça. Alors vraiment, l'horizon, j'ai découvert, c'est un dialogue d'amour entre deux personnes, lui et moi, entre Jésus et moi. C'est un moment pour lui seul, pour lui faire plaisir à lui, et pas pour me faire plaisir à moi. Parce que pour moi, c'est un véritable bonheur quand je dis, ça y est, c'est l'heure de l'horizon, je vais y aller. Après, il y a l'adoration. Bon, ma paroisse pratique l'adoration permanente.
0: Vous vous sentez...
1: Alors là, j'y vais.
0: Est-ce qu'on peut dire que vous vous sentez comblée aujourd'hui, Marie-Pierre?
1: Ah ben complètement, d'autant plus que ce que vous me dites là, j'ai perdu mon...

0: mon mari il y a un an et demi.
1: Ah.
0: Eh bien, écoutez, tout de suite, l'espérance est venue en moi. Il est là-haut, moi je suis en bas, mais on communique. Et en fait, ma solitude est comblée par l'amour de Dieu et par la présence de Dieu, voyez-vous?
1: Oui.
0: Je suis complètement comblée, oui. Et alors, ce qui me comble, c'est quand je vais à l'adoration. Jésus, il y a 2000 ans, il était au milieu de ses apôtres. Mais 2000 ans après, eh bien, il est à 2 mètres de moi. Alors ça, je jubile toute seule quand je reste une heure toute seule avec lui en adoration. Ça, c'est fantastique. Bon, je ne vais pas continuer de trop, mais
1: Merci.
0: vraiment,
1: Ouais, c'est fantastique.
0: depuis que Dieu m'a saisi, je ne cesse de le désirer, voyez-vous. Voilà, bon,
1: Magnifique.
0: ben, je ne vais pas continuer. Sans quoi, il y avait une prière sur l'Esprit Saint, mais bon, j'arrête.
1: Merci beaucoup parce qu'on a beaucoup de témoignages, Marie-Pierre. Merci beaucoup. Dieu m'a saisi et il n'y a pas d'âge pour ça. Magnifique témoignage. Merci beaucoup, Marie-Pierre. Il n'y a pas d'âge pour rencontrer Dieu. Voilà, c'est pour répondre à Ahmed. Ahmed, je pense que vous avez eu plein de clins d'yeux là ce soir, rien que pour vous. Le frère Adrien Candiar voilà, a donné plein de pistes. Et j'espère que voilà, vous étiez bien avec nous ce soir. 01 56 56 44 00 pour nous rejoindre. Nous accueillons Claude de Nantes. Bonsoir Claude. Vous êtes bien avec nous, Claude. Bonsoir.
2: Bonsoir,
1: Vous nous entendez?
2: Marie-Hélène.
1: Alors, il faudra couper la radio qui est derrière vous, parce que sinon, on va avoir tout
2: Voilà,
1: en...
2: le frère Candiar.
1: Voilà, le frère Candia, malheureusement, n'est plus avec nous. Mais on va écouter votre témoignage.
2: Le frère que je connais un peu par le nom, par ses ouvrages.
1: D'accord. Alors, il y a beaucoup de bruit dans votre
2: Alors,
1: téléphone.
2: je Voilà.
1: Voilà. Merci,
2: Alors,
1: Claude.
2: connaître Dieu, je crois que
1: Oui.
2: c'est par un cheminement. C'est ce que j'avais dit tout à l'heure.
1: Oui.
2: Un questionnement aussi.
1: Oui.
2: Les mots, un questionnement. Parce que, voilà. Alors, ça remonte, ce cheminement. Je crois qu'on est toujours en cheminement, de toute façon. Ce cheminement est passé par une étape importante, enfin, en divers endroits. Et surtout, c'était donc la pré-concile, hein, pour situer les années 60, 65, 70. Et je suis allé au centre d'études et de réflexion chrétienne que vous connaissez peut-être à Orléans. À
1: D'accord.
2: l'époque. Et ce centre était l'ancien séminaire, il n'y avait plus de séminaire à l'époque à Orléans. Donc j'ai suivi des sessions ici, à Orléans. Et suite à cela, j'ai suivi un cheminement vers le diaconat. Qui a engagé également, alors, mon épouse, ce diaconat, un peu dans la
1: Oui.
2: préconcile. Voilà. Voilà ce que je vis en ce moment, qui est un cheminement aussi encore, mais malgré l'âge, eh bien, il faut continuer à.
1: Oui, c'est ça, c'est un cheminement perpétuel. Et c'est beau en plus ce cheminement avec votre femme.
2: Eh bien, oui, un peu plus difficile avec les enfants, peut-être aussi, hein,
1: Oui.
2: mais chacun a son chemin, je pense qu'il faut respecter.
1: Oui.
2: Voilà.
1: Effectivement, c'est ce que disait le frère Adrien aussi, hein. Il ne faut jamais imposer, mais on peut en parler et conseiller aussi de s'adresser directement à Dieu. Voilà. Merci Claude pour votre témoignage. 01 56 56 44 00. Direction la Corse à présent. Et c'est Baptistine qui est avec nous. Bonsoir Baptistine.
3: Bonsoir Marie-Léla. Alors, s'il y a d'autres personnes, Moi, j'ai été offerte à Dieu, le Père éternel, lorsque j'étais bébé. Ensuite, en grandissant,
1: Avec le baptême, hein, c'est ça.
3: Avec le baptême, oui, bébé. Donc,
1: bébé.
3: Après, en grandissant, oui, bébé, un mois après, je suis née en janvier, on m'a baptisée en février.
1: D'accord.
3: Voilà. Donc, c'est bien de connaître.
1: Mais moi, oui, connaître la date du choses. Baptême, elle est importante.
3: Et je marque tout, comme ça, lorsque je monte voir le Père, eh ben, mes enfants, ils verront un mois après. Pas trop tard. C'est comme ça. Il faut être comme ça, les grands-parents, les parents. Donc, ensuite, Marie-Léla, lorsque Baptistine, il faut manger ta soupe, ou sinon Dieu ne va pas être content, il va te punir. Enfin, c'était ça. Ma grand-mère, pareil, même si elle, je portais son prénom, je disais, mon Dieu, ce monsieur, il est bien méchant. Pourquoi il va me punir? C'est parce qu'elle m'en a mis trop dans l'assiette. C'est quoi ce truc? Les bouillies, il faut manger tout, il faut finir. Et puis maintenant, il faut aller dormir. Et arrête de chanter. Il faut aller dormir. Éteins le poste, tu vas dormir. Et sois sage. Fais la prière à Dieu. Voilà. Donc, j'ai connu, comme disait à Catherine, j'ai connu le plus. Bon, après, il y a la communion. Après la communion solennelle, on faisait tout en même temps au mois de mai, et la confirmation. La confirmation, si vous voyez le Père, vous voyez le Fils, si vous voyez le Fils, vous voyez le Père, si vous voyez le Père, vous voyez le Fils. Et lorsque j'étais petite, je disais, Dieu, merci, Père éternel, je te remercie. Là, je me suis tordu la cheville, mais j'ai pas mal grâce à toi. Mais je sais, et je prie pour ça, lorsque je monterai voir le Père, il y aura ma place, comme dans l'Esprit Saint. Il y a le Père qu'on ne connaît pas, mais on a entendu parler, mais son visage, on ne connaît pas, heureusement pour nous. On le connaît par le Fils, parce qu'il a vécu sur terre, Amen. c'est pas un prophète. À côté, il y a le Fils, il y a la coupe, il y a l'ange qui va nous attendre, qui vient lorsque nous prendre... Enfin, nous accueillir, soit avec maman Marie, lorsqu'on décède, ou un saint qu'on voit, lorsqu'on ferme, on va fermer les yeux. Voilà, c'est pour ça qu'il ne faut pas se contrarier, les gens qui disent « Oh mon Dieu, elle est morte, je n'étais pas là ». Non, on ne meurt pas, on meurt, il faut qu'il n'y ait personne, parce qu'on voit toujours quelqu'un, soit quelqu'un qu'on a aimé, soit maman Marie, soit un ange, soit le saint qu'on aime. Mais maman Marie vient... C'est pour ça qu'il ne faut pas se contrarier lorsqu'ils partent, voilà. Donc, il y a la coupe. La coupe, c'est notre place, Marie-Léla. Le plus tard possible, mais on va monter au ciel. Mmh. Voilà, on fait tout pour monter au ciel. Voilà, mais le visage du Père, on le voit. Et la communion, lorsqu'on se tourne, maintenant on ne le fait plus, on se tourne devant, face à la porte, et on disait... Je renonce à Satan, à ses pompes et à ses œuvres, et je m'attache à Dieu et à Jésus pour toujours. Voilà. Mmh. Mais le Père, on ne le connaît pas, son visage, parce qu'il nous a donné son Fils. Voilà, Marie-Léla.
1: Merci beaucoup, Baptistine.
3: À bientôt.
1: Est-ce que comme Marie-Pierre qui disait que depuis que Dieu m'a saisie, je ne cesse de le désirer, vous diriez la même chose? Est-ce que c'est le cas pour vous?
3: Écoutez, moi, lorsque j'ai écouté du début avec le frère Adrien, moi, ça me gêne un peu lorsqu'on dit Dieu, parce que moi, maintenant, c'est Jésus. Je ne le prononce plus depuis que j'ai fait la confirmation. Je dis... Père éternel, merci de m'avoir donné ton fils. Merci de m'avoir donné ma maman Marie. Parce que plus je sors, là j'étais en tapisserie, j'ai dit « Oh, j'ai mal à la jambe, j'ai très mal, je vais aller faire les commissions. » Vous dites quelque chose à quelqu'un, vous demandez comment elle va. La personne qui a respiré beaucoup de fumée, elle est âgée quand même. « Oh, je ne sais pas, ça ne me regarde pas. » »« Oh, je vois hâte, Marie-Léla, de rentrer à la maison. » Maintenant, je comprends les consacrés, les mi-consacrés comme les Clarisses. Je rentre à la maison, je prie, j'ai l'impression que... Et je dis merci, mon Dieu. J'ai l'impression que je ne suis pas fait pour ce monde. Je ne sais pas, moi, plus ça va, plus je sors, plus je... Je ne sais pas, ils sont tous surexcités, je pense que ça ne va pas s'arranger. Je prends le livre, j'ai maman Marie de la... Je dis, mon Dieu, ma maman, comme tu es belle. Il n'y a aucune femme qui est aussi belle que toi. Je te salue, Marie. Salut, Jésus, de ma part. Et je dis, mon Dieu, là, je suis bien, je reprends mes repères. Voilà, mais je suis triste lorsque je remonte des courses. En plus, j'étais hyper chargée. Je les ai mis sur les deux épaules. Il ne faut pas, j'avais très mal. Je me couchais pour que la douleur passe. Il ne faut plus que je le fasse. Mais bon, je suis têtue, je ne connais pas ma force. Mais Dieu, je sais qu'il est en haut, quoi. Il nous a donné son fils. Je remercie tous les soirs de nous avoir donné la Sainte Famille. Et puis la Sainte Famille, c'est lui aussi, Marie-Laïla.
1: Merci, Baptistine. Merci beaucoup. Merci pour votre témoignage, votre appel, votre fidélité. Merci d'être toujours présente. Merci infiniment d'avoir été avec nous ce soir. On va prendre un dernier appel, un dernier auditeur. C'est Laurent. Laurent, bonsoir.
4: Oui, bonsoir Marie-Laïla et bonsoir à toute l'équipe ainsi qu'aux auditrices et auditeurs de RCF Radio Notre-Dame.
1: Bonsoir Laurent, merci de nous rejoindre.
4: Oui, eh ben, écoutez, c'est toujours avec plaisir et ça nous permet de progresser dans notre spiritualité parce que du coup, les thèmes qui se succèdent, bon, je suis intervenue hier soir sur un autre thème et du coup, c'est vrai que ça nourrit notre spiritualité, notre réflexion et donc ben, merci parce que c'est vraiment une grande satisfaction. Alors, et d'ailleurs, je rejoins aussi ce qu'a dit le frère tout à l'heure sur l'importance des sacrements, de la prière. Alors moi, pour moi, je pense qu'on rencontre Dieu, c'est quelque chose, en tout cas pour moi, de mystérieux, parce que je pense que je ne peux pas dire à quel moment précis c'est intervenu. Je pense que c'est un cheminement qui a progressé dans ma vie, que j'ai toujours eu, mais grâce aussi à un entourage de personnes qui, certes, étaient croyantes, mais surtout qui mettaient en pratique leur foi dans la charité, dans la consolation, puisque moi, c'est surtout à l'hôpital où je me souviens d'avoir eu cette grâce de Dieu, ce don. Et c'est notamment par les attentions d'amour, le pardon, parce que je suis loin d'être quelqu'un de parfait. Et donc, malgré mes défauts, mon caractère difficile, eh bien, il y avait une sœur notamment et un prêtre au sein de cet hôpital. Donc, je communiais tous les jours. Donc, l'importance, effectivement, de l'Eucharistie. Et puis, alors là, par contre, on n'a jamais eu honte de parler aussi bien dans ma famille qu'au sein de l'hôpital, de la religion, de notre foi. Et on était fiers et on faisait des kermesses, on faisait des fêtes, on était joyeux. En tout cas, moi, je garde. Voilà. Et je pense que ce qui est très important, c'est. Alors, les beaux sermons, oui, c'est important parce que ça nourrit comme des émissions intellectuellement. Mais. Il faut aussi que les actes soient en équation avec ce que l'on dit. Parce que sinon, ben, en tout cas pour moi, dans mon expérience personnelle, ça a été déterminant, c'est-à-dire d'avoir des personnes qui vraiment étaient dans l'amour, étaient dans l'empathie, faisaient des tas de petites attentions, sans jugement, et dans le pardon. Et ça, je pense que c'est très important, et notamment prier en famille, en réunion, puisque ben, Jésus et Dieu est présent dès que deux personnes prient.
1: Laurent, voilà. Laurent, ce que je vais vous proposer, c'est de nous préparer justement une prière qu'on va pouvoir faire tous ensemble en direct sur notre antenne. Mais juste avant, on va accueillir Florence, parce que Florence a envie de témoigner aussi ce soir. Bonsoir Florence.
5: Oui, bonsoir Marie-Laïla. Vous direz bonjour au frère Adrien de ma part.
1: Mais bien sûr.
5: Alors voilà, comment avez-vous rencontré Dieu? Moi, j'ai rencontré Dieu dès ma première communion. Voilà ce qui s'est passé.
1: Vous étiez toute jeune?
5: 5 mois avant mes 7 ans.
1: D'accord.
5: Et alors Dieu, ben justement, en le priant, en l'ayant reçu dans mon cœur, et quand la dame catéchiste vous a dit, maintenant vous avez fait une prière à Jésus dans votre cœur, vous allez relever vos yeux, et on va continuer la, la célébration. Au centième de seconde, j'ai perçu une paix intérieure qui m'a envahi tout mon être. Dieu m'avait saisi. Alors Dieu m'a saisi toute ma vie. Il m'a apporté la paix à travers ses signes, la lumière, sa lumière, à travers beaucoup de signes. Et voilà, je suis comblée de son amour. Et voilà, je voulais témoigner ce soir parce que j'ai toujours perçu être très aimée de lui. Et je l'aime beaucoup, beaucoup. Et il est tout à moi, je suis tout à lui. Je voulais témoigner ce soir.
1: Merci infiniment, Florence. Quel beau témoignage pour finir cette émission. Et nous allons donc retrouver Laurent. Laurent, vous avez pu nous préparer une prière pour terminer en beauté.
4: Oui, alors, comme je suis quand même pris un peu au dépourvu, parce que je ne m'y attendais pas, donc je propose la
1: celle
4: la
1: que
4: prière
1: vous faites le soir. Oui.
4: Ah bah, j'en fais plusieurs.
1: Plusieurs.
4: Je vais tout simplement proposer qu'on dise à notre Père, si vous êtes d'accord.
1: Eh bien, évidemment, avec grand plaisir. Avec grand plaisir. Et je salue et j'espère que tous ceux qui sont sur le chat nous accompagnent également.
4: Voilà. Alors, au nom du Père, du Fils, Saint-Esprit, Amen. Notre Père, qui es aux cieux, que votre nom soit sanctifié, que votre règne vienne, que votre volonté soit faite sur la terre comme au ciel. Donnez-nous aujourd'hui notre pain de ce jour. Pardonnez-nous nos offenses, comme nous pardonnons aussi à ceux qui nous ont offensés. Et ne nous laissez pas entrer en tentation, mais délivrez-nous du mal. Amen. Au nom du Père, du Fils, Saint-Esprit. Amen. Bon, écoutez, nous étions réunis, au moins deux, voire plus. Donc, prions pour la paix.
1: Amen. Merci beaucoup, Laurent. Merci d'avoir été avec nous ce soir. Merci pour vos témoignages et ce soutien. Merci. Merci beaucoup, Laurent, encore une fois. Merci à vous tous pour vos appels, toujours aussi nombreux, votre fidélité, votre participation. Je salue Xavier et Jean-Michel qui nous ont également appelés ce soir. Un salut également spécial à tous ceux qui sont sur YouTube et qui nous écrivent. Merci à vous tous de faire cette belle famille d'écoute dans la nuit. Un grand merci à ceux qui vous ont reçu au téléphone ce soir, Karine et François, nos fidèles bénévoles qui sont là et sans qui l'émission ne pourrait pas exister, bien évidemment. Un grand merci également à Jean-Paul qui a réalisé l'émission, vous a reçu au téléphone, a permis toutes ces liaisons. Un grand merci à vous tous. C'est toujours une joie de vous entendre et d'échanger avec vous chaque soir. Et on se retrouvera donc comme toujours la semaine prochaine, dès jeudi. D'ici là, vous pourrez retrouver la prière monastique. La soirée se poursuit sur RCF Notre-Dame, comme à son habitude. Surtout, restez bien avec nous. Et puis, je vous souhaite une très bonne soirée, un très bon week-end. Et on se retrouve très bientôt. Passez une bonne soirée.

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1: 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Prenons la direction du Burkina Faso pour prier avec les bénédictines de Coubry.

dès le commencement, pour être sauvé par l'Esprit qui sanctifie et par la foi en la vérité. C'est à cela qu'il vous a appelé par notre évangile à posséder la gloire de notre Seigneur Jésus-Christ.

résurrection de Jésus, ton enfant, tu as ouvert le royaume. Accorde à ton Église d'annoncer la bonne nouvelle à toute la création.

aux malades, rends la paix aux désespérés, accorde à tous d'avoir part à la victoire de Jésus, ton Fils.

qui sont morts aujourd'hui. Montre-leur ta miséricorde et donne-leur une demeure auprès de toi avec tous les saints.

Nous ne savons que demander pour prier comme il faut. Que l'Esprit de Jésus qui habite en nos cœurs nous apprenne à prier Dieu notre Père.

0: Fais-nous vivre à tout moment, Seigneur, dans l'amour et le respect de ton saint nom. Toi qui ne cesses jamais de guider ce que tu enracines solidement dans ton amour. Par Jésus-Christ, ton Fils, notre Seigneur et notre Dieu, qui règne avec toi et le Saint-Esprit, maintenant et pour les siècles des siècles.
1: Amen.
2: Il est bon de fêter notre Dieu, il est beau de chanter sa louange.

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2: Amis auditeurs des Dialogues sur la mort et donc sur la vie, bonjour. Notre invitée aujourd'hui est une femme qui a connu la maladie et la mort de l'homme de sa vie, Léonard. Elle était venue nous en parler devant ce micro en juin 2020. Depuis, elle a poursuivi son chemin, fidèle à ce qui est devenu sa devise familiale « On continue ». Mais sur son chemin de vie, une nouvelle épreuve est arrivée avec le cancer des os que son dernier fils Calixte a déclaré en juin 2024. Avec elle, nous allons donc évoquer cette dimension de notre rapport à la vie qui nous fait croire que la foudre ne tombe pas deux fois au même endroit. Axelle Hubert, bonjour.
3: Bonjour Christian.
2: Et merci d'être là. Oui, qu'y a-t-il derrière cette croyance ou cette espérance que voilà, la foudre ne tombe jamais deux fois au même endroit ?
3: En fait, pour être très sincère, je ne sais pas ce qu'il y a derrière, mais je sais que c'est factuellement, on a cette tendance à croire qu'on va être épargné d'une seconde grosse épreuve. Donc, mon fils a été diagnostiqué de ce cancer des os en juin 2024, et nous avons fait un petit sondage sur chat, enfin pas sondage, mais étude. Nous avons vu que la probabilité que mon mari soit atteint de la SLA et mon fils de ce cancer des os était de environ 1 sur 1 milliard. Donc, en effet, c'était totalement improbable. Et oui, je crois qu'il y a un petit côté pensée magique que souvent les enfants ont dans la petite enfance, et de se dire que la foudre ne va pas tomber deux fois. Voilà, je n'ai pas d'explication autre que cette espèce de pensée magique.
2: Du point de vue de notre rapport à Dieu, peut-être, qu'est-ce que ça nous invite à changer dans ce Dieu qui serait une assurance tout risque, par exemple ? Est-ce qu'il y a quelque chose là qui bouge nécessairement?
3: Je crois que ça nous invite à être dans un lâcher prise et dans une confiance encore toujours plus affermie, ainsi que dans une tentative au mieux de vivre le présent et de vivre chaque jour où Dieu se donne et toujours guidé par l'espérance que demain sera mieux, que nous allons trouver en nous et avec le secours de Dieu les grâces pour affronter ce qui est à vivre. Et puis cette espérance ultime, bien sûr, de la vie éternelle aussi.
2: Comment vous avez affronté cette épreuve ? Comment vous l'avez vécue ? Quels ont été vos soutiens, vos ressources ?
3: Alors, je crois que la première chose à dire, c'est que j'ai d'abord été très dégoûtée. En fait, pas en colère contre Dieu, mais une émotion forte de dégoût, de me dire c'est pas possible, ça fait deux fois qu'on tape sur la tête de manière super forte. Voilà, j'ai pas cherché le pourquoi en un mot, mais l'épreuve, elle nous invite, et elle m'invite aussi encore aujourd'hui plutôt à chercher le pourquoi en deux mots, et donc à voir comment cette épreuve, elle peut transformer, qu'est-ce que l'épreuve prend. Donc c'est réel, hein, cette épreuve, elle prend beaucoup de choses, à commencer par la mobilité pour mon fils, à commencer par une scolarité qui inévitablement est plus chaotique et plus difficile, hein, après 2 ans d'hôpital. Et elle invite aussi à regarder ce que l'épreuve donne. Donc certes, l'épreuve dépouille, mais l'épreuve donne aussi certaines choses. Et je pense que beaucoup de gens qui sont passés par des grosses épreuves de vie, quelles qu'elles soient, hein, pas forcément la maladie ou la mort, mais se dépouillent de certaines choses qui pouvaient être auparavant importantes, des priorités, et que c'est comme des scories qu'on va lâcher. On est éprouvé par le feu et on va se recentrer sur ce qui est essentiel. Et l'autre chose que l'épreuve, à mon sens, va donner, c'est le cœur de compassion. C'est plus d'attention pour les pauvres, pour ceux qui souffrent. Je dis ça, mais l'épreuve, elle peut aussi, bien sûr, endurcir. Et donc, on est sur une ligne de crête, d'où le titre de ce troisième livre que je viens de sortir, « La ligne de crête des aidants ». Comment trouver cet équilibre, comment ajuster en permanence cet équilibre pour pour ne pas être maltraitant ou négligent envers mon idée, ne pas être égoïste et en même temps me préserver aussi. Comment est-ce que je vais mettre de la vie autour de mon épreuve ? On croit souvent que le chagrin diminue avec le temps. En réalité, il n'en est rien. Mais, et ça, c'est Lois Sunkin qui le dit, la vie va venir autour de ce chagrin. Et la question, c'est comment je vais mettre de la vie ? Et donc là, je boucle un peu sur la question du pourquoi l'épreuve. Bah, dans quel but est-ce que j'ai cette épreuve-là ? Mais en fait, c'est aussi pour me sentir plus vivant, finalement, et sentir le prix de la vie, et peut-être faire ce cadeau-là à notre entourage, eh bien, de se sentir plus vivant, de les aider aussi à être plus vivants, et de revenir sur l'essentiel.
2: Le sous-titre du livre « La ligne de crête des aidants », donc qui est paru chez MAM, c'est tenir sans se perdre, on pourrait dire servir sans se perdre. Quels sont les grands repères que vous partagez sur ce thème-là ? Parce que les aidants, on le sait, sont des millions en France actuellement. Beaucoup s'épuisent dans ce travail quotidien. Qu'est-ce que vous leur dites qui doit pour eux leur permettre de continuer ce service, mais sans se perdre ? Se perdre étant s'anéantir, se détruire ?
3: Se perdre, c'est déjà mourir, puisque la triste réalité est que un tiers des aidants environ décèdent avant la personne qu'ils aident. Donc là, il faut vraiment tirer la sonnette d'alarme, même si on prend toujours un peu avec pincette ces chiffres, puisque la moitié des aidants ne se reconnaissent pas comme tels. Mais se perdre, ça peut être aussi perdre son cœur. Perdre son espérance parce qu'on serait pétri d'amertume, de rancœur, de regret. Moi, l'invitation que je fais pour les aidants, c'est évidemment de pouvoir travailler sur le fait d'accueillir leurs émotions, mais aussi avec... avec dans une approche qui va être très holistique, donc tout simplement de revenir au sensoriel, de revenir au corps, de revenir à ce qui fait du bien. C'est saint Thomas d'Aquin qui parlait de délectatio, qu'est-ce qui me fait du bien. Et parfois, moi je reçois dans mon cabinet des aidants qui sont tellement essoufflés, tellement épuisés qu'ils ne savent même plus ce qui leur fait du bien. Ils ne savent même plus qu'un café à une terrasse avec un petit rayon de soleil, eh bien ça pourrait être ça dont ils auraient besoin. Et puis, si on prend aussi un peu de hauteur, moi, j'invite évidemment les aidants et ceux qui souffrent donc à pouvoir accueillir cette souffrance, cette plainte, donc à s'autoriser à se plaindre, mais à circonscrire la plainte. C'est-à-dire, prendre un temps et trouver la bonne oreille attentive, le bon cabinet, que ce soit un ami ou un professionnel, pour pouvoir dire à quel point c'est dur et pour pouvoir identifier, eh bien, peut-être que j'ai dans mon épreuve des choses à lâcher. Est-ce que ça sera ma culpabilité ? Est-ce que ça sera l'injonction de tante Simone à être comme ci ou comme ça ? Mais aussi à regarder ce qu'il y a de beau dans sa vie. En fait, on a vraiment... c'est un peu une tarte à la crème ce que je dis, mais on a besoin d'éprouver aussi de la gratitude. Donc, se plaindre, oui, mais la circonscrire, sinon je vais la ruminer et la ressasser, et puis sinon elle sera aussi toxique pour les autres autant qu'elle sera pour moi si elle dure, et regarder que non seulement le verre est aussi à moitié plein, mais j'ai déjà un verre. Donc, quelles sont les occasions que j'ai de me réjouir ? Qu'est-ce qui peut me remplir dans ma journée ? Et trop souvent, on ne voit pas ces petites choses du quotidien qui, en fait, sont des choses merveilleuses et qui montrent qu'on est en vie, que vraiment la vie est là. Donc, ça peut être la fleur qui s'ouvre, qui fleurit, comme ça peut être tout simplement, j'ouvre le robinet de ma douche et j'ai de l'eau chaude qui sort. Et c'est quand même incroyable de se dire que, on a l'eau chaude, on a l'électricité.
2: À propos de cette deuxième grande épreuve que vous vivez dans votre vie familiale, qui est la maladie de Calixte, vous avez parlé de dégoût, mais pas de révolte. C'est pas votre... Pourquoi vous... Enfin, parce qu'elle peut avoir sa place aussi, elle doit pouvoir s'exprimer, c'est un peu
3: bien
2: ce que
3: sûr.
2: Vous venez de nous dire.
3: Oui. Je n'ai pas réponse à tout, c'est mystérieux. Je ne suis pas révoltée contre Dieu, parce que je ne cherche pas le pourquoi, c'est comme ça. Mais le dégoût, oui, ça c'est sûr, c'est fort. C'est fort et ben maintenant une fois qu'on a dit ça, ben il faut bien avancer et avancer vers l'acceptation, parce que si on continue à se braquer contre la force du courant dans cette épreuve là, en fait on sera perdant dans tous les cas. Donc avancer en s'appuyant sur toutes ces ressources, l'intelligence, le cœur, l'âme. Et le corps, bien sûr, et tout ça de manière reliée aux autres. Parce que ma conviction, ma certitude, c'est qu'on ne peut pas s'en sortir tout seul. C'est qu'on a besoin de corder.
2: Voilà, d'où le « on continue », qui n'est pas « je continue ».
3: Exactement.
2: Mais c'est vraiment du collectif.
3: C'est ça.
2: Axel Hubert, il y a une expression, je trouve, qu'on a pas mal adoptée depuis le Covid, qui est la version française de « take care », prends bien soin de toi. On aime, on n'aime pas. Mais j'ai envie de vous demander, comment est-ce que vous prenez soin de vous ? Parce que vous prenez soin de beaucoup de monde, hein. Vous êtes coach, vous recevez des tas de gens, vous les soutenez, vous leur donnez de l'élan. Et vous ?
3: Alors moi, tous les jours, je passe un temps certain à ne rien faire. Juste à regarder, à contempler. Enfin, j'ai la chance d'habiter en banlieue parisienne, d'avoir une grande baie vitrée et d'avoir la vue directe sur la nature et sur le ciel. Donc je passe un temps certain juste à respirer, à contempler. Je vais marcher aussi. J'essaie d'aller marcher tous les jours. Donc encore une fois, j'ai la chance d'être en 3 minutes dans la nature, des petites rivières. Et voilà, donc ça peut être dire le chapelet ou pas, juste m'émerveiller.
2: C'est merveilleux, voilà. Dans cette contemplation, il y a l'émerveillement devant la nature.
3: Beaucoup, me vider la tête, ça peut être d'appeler quelqu'un, d'aller prendre un café avec quelqu'un. Enfin, j'ai la chance de ne pas être salariée. J'ai la chance, en même temps, ça serait compliqué pour moi avec la vie qui est la mienne d'être salariée de manière objective. Mais voilà, je suis très contente d'être à mon compte et d'avoir mon rythme.
2: Donc, vous préservez dans votre quotidien un espace libre pour ne rien faire, contempler et vous nourrir de cette contemplation. Amen.
3: Et d'être lié aux autres aussi. C'est vraiment le mot de corder, c'est un mot qui m'est très cher.
2: Axel Hubert, la ligne de crête des aidants, tenir sans se perdre, c'est paru chez MAM. Et bien sûr, je ne serais trop recommandé la lecture de ce livre. Merci beaucoup d'être avec nous aujourd'hui.
3: Merci Christian.
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1: Et ce sera l'un des sujets les plus brûlants que devra gérer le prochain président ou présidente après 2027. Car malgré la réforme de 2023 et le report de l'âge légal à 64 ans, la question des retraites est loin d'être derrière nous. Bien au contraire d'ailleurs. Entre déficit annoncé, vieillissement de la population, et ça on en parlera lundi dans Je pense donc j'agis, et surtout les inquiétudes sur le niveau des pensions, le système français continue de susciter autant de débats que de préoccupations. Et pour cause, le modèle sur lequel repose nos retraites a été pensé pour une France qui n'existe plus vraiment. On vit beaucoup plus longtemps, on a moins d'enfants, les carrières sont moins linéaires et les équilibres financiers deviennent de plus en plus difficiles à maintenir. Et le résultat, vous le connaissez, chaque réforme ressemble à une rustine ou un sparadrap posé sur une mécanique qui arrive à bout de souffle. Alors faut-il travailler plus longtemps, faire davantage contribuer les actifs, ouvrir la porte à une dose de capitalisation ou carrément repenser les règles du jeu ? Voilà un sacré et brûlant chantier qu'on va prendre à pleine main dans Je pense donc j'agis avec mes deux invités ce matin et comme chaque jour avec vos réactions et vos témoignages. Venez nous parler de ce système des retraites en France. Est-ce que vous avez confiance dans ce modèle pour vous garantir une pension suffisante ? Vous-même, maintenant que vous êtes retraité, quelle est votre principale inquiétude concernant la retraite aujourd'hui, et notamment pour vos enfants ? Quelle réforme serait la plus urgente pour sauver le système ? On vous attend au 01 56 56 44 00 par mail à direct@rcf.fr et vous nous regardez en vidéo sur la chaîne YouTube de Radio Notre-Dame.
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1: Allez, deux invités jusqu'à 11h, je le disais dans mon introduction. Je commence avec vous, Julien Pillot, bonjour.
2: Bonjour Melchior, bonjour à tous les auditeurs et toutes les auditrices.
1: Enseignant, chercheur en économie à INSEEC Grande École, vous êtes un habitué de cette émission, je pense donc j'agis. Je vais mettre un petit coup de tampon sur votre carte de fidélité et c'est toujours un plaisir de vous accueillir. Bonjour, bonjour Vincent Touzé.
3: Bonjour, merci de m'accueillir sur votre émission.
1: Mais c'est votre première fois par contre.
3: Oui, sur la vôtre, oui.
1: Ah oui, bon, bah écoutez, on est ravis. Vous merci. Êtes économiste, directeur de recherche à l'OFCE, c'est l'Observatoire français des conjonctures économiques de Sciences Po. Quand on parle des retraites en France, Vincent Touzé, j'ai l'impression qu'à chaque fois ça brûle.
3: Alors, le sujet des retraites, on le voit effectivement, c'est un sujet qui est source aussi d'inquiétude, hein, parce que les droits à la retraite, c'est aussi le fruit de son travail et donc et aussi le niveau de vie qu'on aura à la retraite. Et donc, ouais. C'est source d'inquiétude. Donc, on voit que dans tous les mouvements, que ce soit quand on veut réformer, quand les gens sont encore actifs, c'est source d'inquiétude, source de manifestation, de grève. Et aussi, maintenant, où il y a aussi une autre tension plus politique, c'est le pouvoir d'achat de la retraite, surtout avec le retour de l'inflation. Donc, on voit que la maintenant, elle se reporte aussi du côté des retraités avec les craintes de inflationnistes et de perte de pouvoir d'achat.
1: Hier, Emmanuel Macron répondait aux questions de France 2 et lors de cette interview, il a reparlé de la réforme des retraites et pour lui, son successeur devra reprendre le chantier, je cite, et il reconnaît n'avoir pas été suivi en totalité sur la question des retraites. J'ai l'impression, Vincent Touzé, qu'à chaque fois, on se passe un peu la balle, mais il n'y a personne qui marque un but. Quand on parle de retraite.
3: Alors, il faut quand même noter deux tentatives hein, sur les deux quinquennats d'Emmanuel Macron. Il y a eu la tentative du programme de 2017 avec le fameux système universel de retraite hein, qui devait aussi apporter des réponses en créant un système plus universel, qui faisait plus de mutualisation sur l'ensemble des travailleurs et qui a échoué aussi avec la crise du Covid. C'était une réforme qui était trop anxiogène et du coup, il y a eu un renoncement. Mais c'est vrai que c'était quand même une réforme qui était ambitieuse et même ambitieuse sur le financement puisque la réforme prévoyait

0: Borne, donc Premier ministre, a fait un travail, on peut dire, remarquable, dans le sens où elle a mis en place très rapidement, oui, en 2023, le programme qui était porté par le candidat et président Macron. Et après, voilà, on est rentré dans une période politique avec aussi la dissolution qui a fait que ce sujet est revenu comme un sujet politique brûlant, polémique, où c'est difficile de créer des consensus parce que derrière, il peut y avoir des enjeux électoraux qu'on peut comprendre, mais qui déstabilisent aussi le système, ouais, puisque un système de retraite, il doit être crédible dans un temps long, et c'est important d'inscrire un système de retraite dans un temps long.
1: Julien Pillaud, je m'adresse à l'économiste que vous êtes. Évidemment, quand on parle des retraites, on parle du financement de ce régime. En travaillant cette émission, je me suis rendu compte qu'il y avait eu la réforme Balladur en 93, Fillon, Woerth, vous l'avez dit tout à l'heure, Vincent Touzet, Touraine, puis Borne-Macron, avec un objectif à chaque fois, c'est vraiment de retrouver un équilibre financier dans ce système, Julien Pillaud.
2: Oui, mais en vérité, vous l'avez dit aussi en introduction, Melchior, on cherche des équilibres techniques en appliquant des rustines pour ne pas avoir à affronter une éventuelle véritable réforme du système de retraite. Mais pour qu'un système de retraite par répartition tel que celui qui a cours en France fonctionne, il faut qu'il y ait deux piliers absolument solides qui soient fonctionnels également. C'est la démographie. Et aujourd'hui, la démographie en France, non seulement elle est vieillissante, avec un stock de personnes qui aujourd'hui est en inactivité parce qu'à la retraite, qui ne cesse de grossir, et dans le même temps, une jeunesse qui peine à avoir beaucoup d'enfants et à renouveler finalement le stock de population actif d'aujourd'hui ou à venir. Et puis le deuxième pilier, c'est la croissance économique. La croissance économique, elle a deux vertus dans un système de retraite par répartition. C'est la première, c'est de créer de l'activité, donc créer de l'emploi. Donc plus de personnes en emploi, c'est plus de personnes qui cotisent. Et puis une économie qui fonctionne bien, c'est aussi des salaires qui sont tirés plus vers le haut que vers le bas. Et donc, derrière, évidemment, plus de cotisations également. Bon, aujourd'hui, et durablement, la croissance économique française est plutôt atone, elle est plutôt faible. Et lorsque vous avez votre démographie qui grince et votre économie qui grince, c'est difficile de pouvoir équilibrer un système de retraite par répartition. Alors, derrière, effectivement, on met des rustines. Tantôt, on augmente l'âge légal de départ à la retraite. Tantôt, on augmente la durée de cotisation. Tantôt, on augmente les prélèvements sur les actifs. C'est quand même deux tiers du financement des retraites aujourd'hui qui passent par les cotisations sur les actifs. Bon, mais à la sortie, régulièrement, on se rend compte que ces équipes qui sont trouvées, ils sont transitoires. Mmh. Ils durent une dizaine, une quinzaine d'années et il faut y revenir parce qu'on n'ose pas changer le système.
1: Oui. Vincent Touzet, vous êtes d'accord avec Julien Pillaud ?
0: Oui, je partage l'analyse de Julien Pillaud. Ouais. Et c'est vrai que pour éviter justement ce qu'on appelle les réformes à répétition ou la tendance à la procrastination, hein, parce que comme vous l'avez dit, c'est un peu
1: la
0: patate chaude, c'est-à-dire que je vais pas m'en occuper, je laisse la situation s'aggraver, mais je m'en occupe pas et ce sera au gouvernement d'après qui de prendre la responsabilité. Et c'est vrai que pour éviter ça, il y a des pays qui ont mis en place une forme de constitutionnalisme économique en mettant en place des systèmes de mécanismes d'ajustement automatique. C'est-à-dire que grosso modo, on se met un petit peu d'accord sur quels paramètres on va jouer dans le temps en fonction des évolutions démographiques, en fonction de la croissance économique aussi, comme a évoqué Julien Pillaud. Et à partir de là, on ne met pas à chaque fois, on ne lance pas un débat sur tous les mécanismes, comment ils vont s'ajuster. On a établi une base d'ajustement.
1: Quel pays ? Pardon, je coupe la parole.
0: Un très bon exemple, c'est la Suède.
1: Ah oui, la Suède.
0: Voilà, la Suède qui a fait sa grande réforme, qui a pris le temps. Ils ont réfléchi pendant une dizaine d'années, dans les années 90. Donc voilà, c'était il y a un petit paquet d'années. Et c'est vrai qu'ils ont mis en place, donc à la fin des années 90, début des années 2000, donc ce nouveau système de retraite où il y a du pilotage. C'est-à-dire que, grosso modo, par exemple, quand on prend sa retraite, le montant de la retraite est aussi lié à son espérance de vie à la retraite. Voilà, c'est-à-dire que si on a une espérance de vie plus longue, en fonction de ce qu'on a cotisé, on aura une retraite un peu plus faible. En revanche, si on prend plus tardivement, on a droit à une retraite un peu plus élevée, ce qui permet aussi de lier le montant des pensions en fonction de l'espérance de vie. Après, ils ont mis d'autres curseurs de solvabilité globale, où ils calculent une sorte de ratio de solvabilité du système, c'est la capacité du système de retraite par

0: répartition, qui a un gros fonds de réserve aussi, donc ils ont de l'argent de côté aussi, ils ont fait des économies dès les années 60. 60-70, quand la démographie était favorable, ils ont fait des économies pour leur système de retraite par répartition.
1: C'est fou.
0: Ils ont un ratio de solvabilité de leur système. Si le ratio se dégrade, eh bien, en fait, il y a une sorte de sous-indexation des retraites qui se met en place.
1: On parle des retraites ce matin, ce système qui arrive à bout de souffle en France. Comment repenser un peu tout ça? On en parle sur RCF Notre-Dame dans cette émission, je pense. Donc, j'agis avec nos deux invités, vous les entendez, Vincent Touzet et Julien Pillot. Et puis, bien sûr, avec vos réactions, vos témoignages. Je suis sûr que vous avez un avis sur la question. Vous-même, vous êtes à la retraite et vous arrivez à prendre un petit peu de recul. Ou alors, à l'inverse, vous êtes encore actif ou active et vous avez un avis sur ce modèle des retraites. Appelez-nous, venez réagir au 01 56 56 44 00. Et je rappelle que vous pouvez aussi nous regarder en vidéo sur la chaîne YouTube de Radio Notre-Dame. Il y a un petit chat YouTube, vous pouvez apporter vos témoignages.
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1: Avec Vincent Touzet, je rappelle que vous êtes économiste et directeur de recherche à l'OFCE, l'Observatoire français des conjonctures économiques de Sciences Po, et Julien Pillot, enseignant-chercheur en économie à INSEC, grande école. Alors Julien, c'est vrai qu'on parlait de la démographie qui est fortement liée à ce système de retraite, puisque la France connaît un choc démographique qui était plus ou moins attendu. En tout cas, les experts commençaient à travailler sur la question. Au niveau des retraites, Julien Pillot, ce serait une erreur de penser qu'on n'a rien vu venir sur justement ce système sous pression, notamment économiquement.
3: Oui, effectivement, ce serait une erreur parce que les économistes travaillent sur des modèles qui sont très robustes en la matière, parce que finalement la démographie, elle est assez prévisible, elle produit ses effets sur du long, voire parfois même du très long terme, et puis on peut pas être surpris d'avoir une croissance économique qui a du mal à dépasser les 1-2% quand ça va bien. Donc en vérité, nos modèles de prévision sur à la fois la démographie, la croissance économique et le financement des systèmes de retraite sont plutôt des modèles qui sont très visibles, oui, très lisibles et très prévisibles. Donc à partir de là, c'est une question d'arbitrage politique pour savoir si c'est le bon tempo pour engager une réforme de retraite, sachant que c'est absolument éruptif en fait dans ce pays, et que ça se traduit très souvent, et à mon avis à tort, par une espèce de mise dos à dos de deux générations entre les actifs et les inactifs, alors qu'en vérité, si on refuse en fait, à mon sens, d'attaquer le problème de front comme devrait l'être, c'est là qu'on va alimenter un potentiel conflit de génération.
1: Ouais.
3: Donc à force de pousser la poussière sous le tapis, c'est là qu'on risque à un moment donné d'arriver dans une situation dans laquelle le système craque, mais vraiment fortement et durablement, et effectivement en alimentant derrière un ressentiment intergénérationnel qui fera le lit de tous les populismes possibles et imaginables.
1: Et c'est
3: donc
1: vrai.
3: Moi, je propose aux hommes et aux femmes de politique de ce pays, aux dirigeants de ce pays, d'avoir le courage de dire les choses aux Français et de mettre la question du financement de notre système de retraite, et puis à travers lui, le financement de beaucoup, beaucoup d'autres choses aussi qui touchent notamment le grand âge, au cœur de la campagne présidentielle, parce que je crois que dans une démocratie mature, et j'ai la faiblesse de croire que la France est une démocratie mature, on doit avoir le courage poser ce genre de sujet sur la table.
1: C'est très pertinent ce que vous dites, Julien Pillot, et je pense que Vincent Touzet, vous êtes plutôt d'accord avec lui. Par manque de courage politique, tout retombe sur la population. On dit souvent qu'il y a un clash entre ce qu'on appelle les boomers et puis la Gen Z ou je ne sais quoi. Malheureusement, on en est arrivé là.
0: Je crois qu'il faut à tout prix éviter ce qu'on appellerait un conflit entre les générations.
1: Mais c'est un peu ce qu'on connaît, non? Sur ce sujet, en tout cas, des retraites.
0: Je crois qu'il faut effectivement l'éviter. C'est-à-dire que est-ce qu'il faut refonder, retrouver les solidarités entre les générations? Enfin, je crois que c'est un peu les deux. Hein. C'est-à-dire retrouver aussi le sens d'origine. À l'origine, pourquoi on a mis en place ce système, comment il a évolué, en quoi il a permis aussi de garantir un niveau de vie à la retraite quand même relativement satisfaisant. Le système aujourd'hui, retraite ne rime plus avec pauvreté. Hein, le taux de pauvreté, il est plus élevé dans la population globale que parmi les retraités. Et du coup, ça, c'est une bonne nouvelle.
1: Oui.
0: Et rappeler que que derrière ce contrat social qui lie les générations, on a essayé de reproduire à un niveau collectif, je dirais, des solidarités qu'on aurait au sein des familles. C'est-à-dire qu'on mutualise à un échelon national des solidarités générationnelles qui seraient des solidarités générationnelles au sein des familles ou au sein de communautés de proximité, comme ça existait il y a longtemps dans les villages, dans les campagnes. On l'a reproduit à l'échelle nationale et que derrière les retraités, les travailleurs, on a des parents, des grands-parents, des enfants, des petits-enfants, et que tout ce monde est lié par un destin commun, qui est celui du pays, et que la génération qui est à la retraite, elle avait le choix d'avoir des enfants, des petits-enfants, et bien sûr qu'elle est soucieuse du devenir. Et en même temps, les enfants, les petits-enfants sont soucieux aussi du devenir de leurs parents plus âgés, qui rentrent parfois à des âges aussi plus élevés. Il y a la question de la perte d'autonomie, du coût de la dépendance aussi, qui est un facteur d'anxiété pour les retraités. Est-ce que je pourrais me payer mes nouveaux besoins si je perds en autonomie. Donc il y a tout ça. Et je crois qu'il faut remettre du sens au profond à ce système qui a été mis en place.
1: On sent en tout cas qu'il y a une fracture. Julien Pillot, vous voulez réagir ?
3: Non, je suis complètement d'accord avec Vincent. Cette fracture aujourd'hui, ce qui m'inquiète, c'est qu'elle est exploitée par des courants populistes qui surfent en fait sur cette vague pour s'adonner à l'espèce de concours Lépine de celui qui aura la proposition la plus trash. Et généralement, les propositions les plus trash sont des propositions qui sont en vérité inapplicables parce que techniquement irréalistes et inacceptables parce qu'en vérité, elles fracturaient la société. Là où on a besoin d'unité, une société, c'est un ensemble. C'est un ensemble qui tantôt est productif, tantôt l'a été, qui tantôt est cotisant, tantôt est plutôt quelqu'un qui va bénéficier de cotisations d'autrui. Mais en vérité, une société ne fonctionne que par l'unité de sa population. Et tout ce qui contribue en fait à fracturer cette unité, en fait, affaiblit une nation. Et je crois qu'aujourd'hui, la France a plutôt besoin de se renforcer, surtout par les temps qui courent, avec les défis qui nous attendent dans les prochaines années, dans les prochaines décennies, défis climatiques, défis géopolitiques, défis stratégiques, défis de réarmement. On a besoin d'unité plus que de division. Et aujourd'hui, j'ai plutôt l'impression, et j'espère me tromper, que les différents courants politiques qui s'expriment dans le pays cherchent à diviser et à chercher des votes très, très clientélistes, très communautaristes, et c'est, à mon sens, c'est pas la bonne solution.
1: Vincent Touzé, qu'est-ce que vous observez également ? Est-ce que c'est plutôt les partis, justement, aux deux extrêmes qui surfent un peu sur ce populisme ?
0: Alors, on peut penser que ce sera un sujet dont vont se parer tous les partis politiques, avec une forme de clientélisme aussi, et puis il y a aussi un clientélisme forcément pas forcément populiste, mais qui peut chercher aussi à attirer un électorat en faisant croire qu'il y a des possibles de réformes remettre à l'âge à 60 ans ou supprimer l'âge, il n'y a plus d'âge de la retraite. On voit bien que il y a aussi un appel, j'ai peut-être un programme plus intéressant que d'autres, mais la question c'est, est-ce que ça tient collectivement et qu'est-ce que ça signifierait de revenir à des âges plus bas à la retraite, par exemple.
1: Mais par exemple, un parti politique, et je nomme personne, mais vous avez pris cet exemple d'un parti qui voudrait une retraite à 60 ans pour tout le monde. Vous êtes économiste, Vincent Touzé, c'est tenable, c'est possible, mais alors même que le Conseil d'orientation des retraites, dans un rapport annuel qui a été d'ailleurs mis en avant par le journal Le Monde, le Conseil d'orientation qui solde, ça va être catastrophique d'ici 2070, des régimes de pension qui seraient en négatif. C'est pas tenable.
0: Techniquement, en France, il y a des dispositifs où on peut partir plutôt à la retraite. C'est-à-dire que dispositif carrière longue, techniquement, on peut partir avant 60 ans. Dans des métiers pénibles de la fonction publique, on peut partir aussi avant 60 ans. Donc parfois, entre les mots d'un programme politique et leur traduction concrète, il y a une forme d'adaptabilité possible en disant, j'ai remis en place tel dispositif ou j'ai amélioré, par exemple, le dispositif carrière longue. Ça laisse quand même... le système est tellement complexe qu'on sait qu'il n'y a pas un seul âge de la retraite. Donc il y a un âge de référence, mais à partir de là, il peut y avoir des petites variations possibles ou tout ça, tout le monde a droit à partir à la retraite, je sais pas, à auto plein automatique dès 60 ans, ou toutes les nuances qu'on peut mettre autour. Mais c'est vrai que là où je rejoins aussi Julien Pillot, c'est que ces contrats intergénérationnels, ça nous inscrit dans des temps très longs, des responsabilités longues. Enfin, ça engage l'État sur des temps très longs. Ouais. Et c'est vrai que par rapport au temps court de campagne électorale, on va pas reprocher aux politiciens, aux politiciennes de faire leur travail, c'est-à-dire tenter de se faire élire. Voilà, ouais. Donc ça, c'est on peut se féliciter qu'il y ait des gens qui s'engagent dans
1: la vie
0: pour nous présenter dans la vie politique.
1: Oui,
0: voilà, on peut que s'en féliciter. Mais c'est là aussi, c'est important ceci, l'éclairage sur le débat, pas aussi faire un débat qui soit trop polémique aussi en disant une génération contre une autre, un discours trop catastrophiste non plus, mais présenter les faits, c'est-à-dire s'appuyer sur les faits, sur les tendances, la démographie, c'est factuel.
1: C'est un fait.
0: Il y a un allongement d'espérance de vie, donc ça c'est une bonne nouvelle. C'est-à-dire que faut revenir au sens profond de qu'est-ce qu'une retraite. Une retraite, ça nous protège contre un risque. Un risque qui est plutôt agréable, c'est celui de risque de vivre trop longtemps. Oui. Donc, et comme on vit de plus en plus longtemps, ça c'est factuel. Donc nécessairement, ça nécessite plus de ressources. Et en même temps, si on vit plus longtemps, c'est qu'aussi on a une capacité productive qui peut peut-être se prolonger. Peut-être pas pour tout le monde. Donc vous voyez, c'est pour ça qu'il faut aussi pas une retraite complète. Il faut une système de retraite un petit peu à la carte qui soit adapté aussi à la réalité, biologique, à la capacité de chacun. Puisque la grande injustice des systèmes de retraite, c'est que ceux qui en profitent, sont ceux qui vont vivre le plus longtemps. Donc c'est pour ça qu'il faut aussi des systèmes de retraite qui tiennent peut-être compte un peu plus des écarts d'espérance de vie. Et c'est là qu'on voit aussi que, quand on regarde les faits, on s'aperçoit que les gens qui partaient plutôt à la retraite sont parfois aussi des gens qui partent aussi avec des bonnes retraites et qui ont des espérances de vie aussi plus élevées. Pour une raison simple, c'est qu'en France, on part tôt à la retraite quand on a tous ses droits. Et on part tard quand on n'a pas tous ses droits. Ouais. C'est-à-dire que les gens qui ont des carrières hachées, qui ont une vie compliquée, et ils vont attendre 67 ans.
1: Et c'est ça qui doit être compliqué, en tout cas, à entendre.
0: Et c'est vrai que 67 ans, on va avoir des gens qui ont des vies très compliquées.
1: De toute façon, Julien Pillot, ce système de retraite, il est injuste, d'après vous ?
3: Non, je ne crois pas qu'il soit injuste, parce qu'il a été pensé à l'époque où il a été pensé, et avec les agrégats macroéconomiques de l'époque, on voyait des gains d'espérance de vie qui accéléraient très très vite à cette époque-là. On voyait une démographie qui était absolument dynamique. On voyait des taux de croissance qu'on n'a plus connus depuis très longtemps. Donc, il n'est pas injuste de fait. Et au contraire, je suis complètement d'accord avec ce qu'a dit Vincent Touzet. Je pense qu'il a des vertus au-delà des vertus économiques ou d'organisation de la société, il a même des vertus philosophiques, en fait, parce que il scindait une espèce de contrat intergénérationnel qui était, à mon sens, extrêmement bien calibré pour l'époque auquel il a été pensé. Le problème, c'est que cette époque-là est révolue, que ces agrégats macroéconomiques ont changé. Alors évidemment, ils n'ont pas changé du jour au lendemain. D'accord, ce sont des érosions qui sont extrêmement lentes. On passe pas de 4,6 actifs pour un inactif en ratio au début des années 60 à 1,7 ou 1,8 comme aujourd'hui, du jour au lendemain. Ce sont des choses qui mettent du temps à évoluer. Et c'est là que nos dirigeants politiques, forts de l'adage « gouverner, c'est prévoir », auraient dû s'emparer plus tôt, plus fortement, avec un peu plus de courage qu'ils ne l'ont fait, des prévisions économique qui était fait par les instituts et les académies qui travaillent sur ces questions-là. Mais je ne dirais pas que le système est injuste. Par contre, il pourrait être en passe de le devenir si, effectivement, comme le disait Vincent aujourd'hui, on fait reposer sur des actifs qui sont insuffisamment nombreux et qui, en plus de ça, connaissent des carrières qui sont beaucoup plus hachées, une qualité de vie au travail qui est plus compliquée, qui connaissent le choc de la mondialisation, de la financiarisation, de la numérisation de leurs activités, le poids à eux seuls, je le disais tout à l'heure, c'est deux tiers du financement des retraites qui repose sur les actifs aujourd'hui, le poids de pouvoir en fait supporter un système qui est un petit peu à bout de souffle.
1: Vincent Touzet, Elisabeth Borne, pour la réforme qui est passée en 2023, avec cet âge légal qui a été repoussé à 64 ans, Est-ce que vous pouvez dire, avec un petit peu de recul, quelques années de recul, que pour le coup, elle a été très courageuse, Elisabeth Borne, même si c'était à coup de 49-3 ?
0: Oui, elle a été très... Enfin, c'était courageux. Enfin, et elle a accepté de porter le gouvernement à la suite de la réélection d'Emmanuel Macron. C'était au programme. C'est courageux de faire une réforme des retraites. Et je pense que souvent les gouvernements qui arrivent après les remettent rarement en question parce qu'ils sont contents que ça ait été fait, même s'ils ont pu être très critiques au moment où ça a été fait. C'est le jeu de la politique, ouais. c'est ainsi. Et donc oui, c'était courageux. Alors la question c'est pourquoi on est une situation bloquée. Enfin, on sait pourquoi, mais c'est effectivement, il faut retrouver un sens sur le temps long, c'est-à-dire réinscrire les choix politiques sur le temps long et retrouver une espèce de sens de l'intérêt général sur le temps long. C'est quelque chose qui va porter la nation. Et c'est pour ça que je rappelais des aspects de constitutionnalisme économique. C'est-à-dire que peut-être il pourrait y avoir des verrous aussi pour que les systèmes de retraite s'inscrivent vraiment sur des temps longs et que ça ne se décide pas à la petite semaine en disant je modifie ça, sans préoccuper des incidences de long terme.
1: Et on va marquer une pause dans cette émission. Je pense donc que on se retrouve dans un instant avec vous deux, Vincent Touzé et Julien Pillot. On parle des retraites, ce système qui est à bout de souffle avec un point d'interrogation. Comment on fait pour le repenser? Venez réagir et apporter vos réactions, vos témoignages en direct au 01 56 56 44 00. Ou par mail à direct@rcf.fr. À tout de suite.
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1: Il est 10h30 exactement sur RCF Notre-Dame. Je pense donc j'agis consacré au système de retraite avec nos deux invités Vincent Touzé et Julien Pillot. Vous venez réagir, dites-nous si vous êtes convaincu que ce système de retraite, ce modèle en tout cas est à revoir. Si oui, comment? Ou alors finalement une fois que vous êtes retraité, ça ne vous concerne plus, ça nous intéresse également de vous entendre. 01 56 56 44 00 pour participer à cette émission, ou alors par mail à direct@rcf.fr. On vous accueillera après cette chanson de Céline Dion.

0: Bon, j'ai failli interrompre Céline Dion, quel crime. C'est son nouveau single pour annoncer sa tournée, sa tournée française, non, sa résidence plutôt parisienne pour cet automne et puis pour le printemps prochain. Je pense donc, j'agis, on parle des retraites jusqu'à 11h avec nos deux invités. Julien Pillot, vous êtes enseignant-chercheur en économie à INSEEC Grande École, et Vincent Touzé, économiste et directeur de recherche à l'OFCE de Sciences Po. On a André qui veut réagir avec nous en direct de Bruxelles. Bonjour André.
1: Oui, bonjour Melchior. Je suis dans un pays où c'est un peu différent de chez... Dommage que bon, il n'y perd pas de français. Apparemment, qu'il se soit exprimé au téléphone en tant qu'auditeur jusqu'à présent, apparemment. Mais enfin, voilà, moi, je voudrais dire que par rapport à ça, la grosse différence, c'est l'âge de la retraite. Parce que, disons, en France, vous dépendez d'une mesure qui a été faite, je crois, au moment de Mitterrand, je ne sais plus. Très bien. Enfin, bon, où la retraite est passée de 65 à 60. Chez nous, s'il n'y a pas eu ça, et on passe maintenant à 67, quoi. Tandis que chez vous, 64, ça se rapproche un peu. Mmh. Mais bon, c'est pas très juste pour certaines personnes qui, bon, imaginaient pouvoir partir plus tôt, etc. Enfin, bon, personnellement, en voyant tout ensemble, je suis pour quelque chose de beaucoup plus équitable.
0: Oui.
1: Le système par répartition, ça, on a chez nous aussi. Hein. Mais bon, qui tient compte des revenus globaux, donc il y aurait un revenu de base. Et puis, disons, il y aurait à côté de ça, quelque chose qui, disons, serait fixe, enfin, bon, que ça soit salaire ou retraite. Et puis après ça, bon, une imposition aussi qui tient compte des revenus réels, globaux, alors que chez nous, enfin, on divise déjà les revenus immobiliers et les revenus salariaux, ce qui fait que ce problème, on est le pays le plus taxé du monde, mais pas pour les grosses fortunes chez nous. Ouais. Et en plus, il faut tenir compte aussi des handicaps, quoi. Donc,
0: Et merci André d'être venu aussi de ce système belge. C'est intéressant, Vincent Touzé. Je ne sais pas si vous avez pu travailler sur le régime de retraite en Belgique.
2: Alors, je ne connais pas en détail le système belge, mais comme tous les pays européens, la Belgique, elle est confrontée à un vieillissement de sa population et à des tensions sur leur financement de retraite par répartition. Et c'est vrai que, moi, je crois que récemment, il y a eu des tensions politiques. Enfin, je crois qu'il y a eu même des manifestations en Belgique liées justement à toujours la question du bon réglage du système de retraite. Et cette approche, parfois, je trouve un petit peu dommage, c'est dire qui gagne, qui perd.
0: Ouais.
2: Mais dans un système de retraite, je dirais, il n'y a jamais de vrais perdants ou de vrais gagnants.
0: Ouais, c'est ce que disait Julien tout à l'heure. Ouais. Hein. Ah bah, allez-y, Vincent.
2: C'est-à-dire que, par exemple, qu'on promet des pensions qu'on ne peut pas financer, si elles ne sont pas finançables, c'est des fausses promesses. Voilà. Donc, nécessairement, il faut que les systèmes de retraite, comme je le disais, s'inscrivent dans des temps longs où les promesses de retraite soient crédibles. Il faut de la crédibilité dans les systèmes de retraite. Et sans crédibilité, nécessairement, c'est anxiogène. Ça provoque, pour les générations, les jeunes générations qui vont se dire, j'aurai pas de retraite. Et pourquoi je dois payer autant de cotisations alors qu'aujourd'hui, il n'y a plus ces mêmes dynamiques salariales.
0: Ouais,
2: on a ces phénomènes aussi de trappe à basse salaire qui viennent de ces mécanismes aussi où il y a des cotisations qui sont les cotisations patronales où il y a un système où elles sont pas intégrales jusqu'à un certain niveau de salaire et du coup tout ça provoque des phénomènes de trappe à bas salaire et donc voilà la question de la cohésion nationale qui est portée par tout ce système de contrat social dont le système de retraite en est une grosse composante ainsi que la santé, on n'en parle pas la santé, il y a aussi une logique de solidarité entre les générations et on voit qu'aujourd'hui il y a des tensions aussi qui se portent sur la santé,
0: partout.
2: Puisque les grandes dynamiques de croissance des dépenses de santé sont liées aussi au grand âge.
0: Mon cher Julien Pillot, je sens que vous avez envie de réagir.
3: Non, parce que j'ai entendu deux choses très très justes et qu'il faut vraiment prendre le temps de souligner. À la fois une chose qu'a prononcé Vincent et une autre chose qu'a prononcé André, votre auditeur.
0: Oui.
3: Vincent a souligné, mais il est passé très vite dessus, mais il a vraiment vraiment raison. Je crois que ça peut être presque le message principal de l'émission d'aujourd'hui, c'est qu'il n'y a pas de gagnant, il n'y a pas de perdant. On est dans un système sociétal qui fait que bah, lorsqu'on a des retraités qui vivent mieux, et c'est vrai que les retraités en France en moyenne vivent très bien, bien en fait ce sont des retraités qui ne sont pas inactifs, ils ont les moyens de pouvoir s'investir dans le tissu associatif, c'est des retraités qui peuvent consommer, c'est des retraités qui peuvent épargner, qui peuvent aider leurs enfants, leurs petits-enfants, et qui peuvent aussi subvenir à leurs besoins lorsqu'ils sont en perte d'autonomie. Et tout ça, en fait, c'est pas de l'argent qui disparaît en vérité du circuit, c'est de l'argent qui reste dans le circuit économique, pourvu qu'on s'en serve un peu plus pour financer des activités nationales ou européennes plutôt que pour financer des biens manufacturés qui nous viennent de Chine. Je ferme la parenthèse. Et puis il y a André qui a dit quelque chose de très juste aussi, c'est que nous, économistes comme dirigeants ou comme hauts fonctionnaires à Bercy, nous sommes obligés de travailler sur des systèmes. Et les systèmes travaillent sur des grandes masses. Or, le fait qu'on ressente que le système de retraite est juste ou un peu moins juste, c'est de l'ordre du ressenti individuel par rapport à sa situation personnelle. Et c'est là qu'on peut avoir un hiatus qui, derrière, peut être assez explosif sur le plan politique. Oui. C'est qu'il y a une diversité de situations monumentales, y compris chez les retraités, entre des personnes qui n'ont que leur pension et des personnes qui ont des revenus qui viennent de la pension de retraite, mais aussi des revenus du capital. Des personnes qui ont des petites pensions et des personnes qui ont des pensions très importantes. Des personnes qui arrivent à l'âge de la retraite extrêmement usées par leur travail quand d'autres arrivent à l'âge de la retraite super fringants parce qu'ils ont eu des métiers moins pénibles, etc. etc. On voit qu'on a une diversité de situations qui font que le système paraîtra plus ou moins juste en fonction de son vécu personnel. Or, mais, l'État, lui, ne peut raisonner qu'au niveau macroéconomique.
0: Et c'est ça qui est aussi au cœur des débats à chaque fois, Vincent Touzé. C'est le cas par cas. C'est que chacun voudrait son système de retraite à lui. Et ça, c'est pas possible.
4: Non, c'est sûr qu'on ne peut pas avoir un système de retraite complètement individualisé, mais il peut y avoir une forme d'individualisation du système de retraite. Par exemple, si on est exposé à des métiers pénibles, il peut y avoir, d'ailleurs ça existe déjà, des systèmes où voilà, on a un marqueur, une mesure pendant toute sa vie professionnelle qui va montrer qu'on a été plus ou moins exposé à des facteurs de pénibilité. Il pourrait y avoir aussi des indicateurs aussi en fonction d'espérance de vie, ce qui veut dire par exemple quelqu'un commence à être très malade à l'approche de la retraite, il mérite de partir plutôt à la retraite, puisque on sait que son espérance de vie peut être diminuée, et puis que sa maladie fait qu'elle est plus apte à travailler. Donc voilà, ces systèmes de retraite, ils doivent être là pour protéger. On doit d'abord s'assurer que les systèmes de retraite, nos systèmes de protection sociale, ils jouent bien un bon rôle de filet de sécurité.
0: Donc, voilà. On a Patrick qui aimerait réagir justement au 01 56 56 44 00. Bonjour Patrick.
5: Bonjour, je vous appelle simplement pour vous dire que bon, j'ai mis la radio à partir de 10h30, hein, je ne sais pas exactement ce qui a été dit avant, mais vous avez dit qu'il y avait des personnes qui étaient à la retraite et qui se désintéressaient un peu de leur, enfin, du système après. C'est mon cas, hein. J'ai été déçu par la somme que j'ai, enfin, que je touche de retraite. Je m'intéresse, je reçois des bulletins de la retraite tous les mois pour m'informer de la situation. Je l'ai lu, mais c'est tout ce que je fais. Je ne fais pas pratiquement rien d'autre. Donc voilà, j'en suis là. Heureusement que j'ai des biens immobiliers que j'ai obtenus de l'héritage de mes parents, parce que sinon, je n'arriverais pas à survivre avec la retraite que j'ai.
0: Eh bien, écoutez, Patrick, merci beaucoup pour votre témoignage dans cette émission. Je pense donc j'agis sur RCF Notre-Dame. Julien Pillot, qu'est-ce qu'on dit à Patrick ?
3: Patrick donne de l'écho aux propos que je tenais il y a une minute sur l'antenne. On est face à des situations qui sont perçues différemment en fonction des situations personnelles des individus. Dans le cas de Patrick, effectivement, il nous dit être déçu de sa pension de retraite, s'y être finalement assez peu intéressé et malgré tout reconnaître d'avoir la chance d'avoir un patrimoine probablement immobilier qui lui vient de ses parents et de ses grands-parents. Et ça, en vérité, on a du mal à le conceptualiser parfois au niveau macroéconomique, parce que on oublie que derrière les pensions, enfin derrière la situation des retraités, il n'y a pas que les revenus issus de la pension de retraite, il y a aussi les revenus du capital. Et le fait de savoir aussi, lorsque l'on est actif, qu'on pourra bénéficier du revenu du capital parce qu'on sait qu'on aura une somme dont on va hériter. en bien immobilier ou tout simplement en épargne, en assurance vie, ce genre de choses. Ça peut nous amener aussi à faire des choix de carrière différents. Ça peut nous amener aussi à faire le choix de ne pas chercher à partir à une retraite à taux plein. Et ça, en vérité, ce sont des calculs qui ne sont qu'individuels, qui se font au niveau d'un foyer, d'un ménage, mais qui ne peuvent pas être pris en compte de façon parfaite par un système étatique qui, lui, de toute façon, doit résonner au niveau des grandes masses.
0: Julien, Vincent, on parle du système des retraites français ce matin dans cette émission, je pense donc j'agis. On parle de coups de rustine, de sparadrap aussi, qui ont été posés sur le modèle des retraites. Est-ce qu'il faut tout péter, pardonnez-moi de poser cette question de manière un peu brutale, Vincent Touzé, pour mieux recommencer, pour réécrire quelque chose de mieux pensé, d'après vous? Ou alors, on a des choses qui fonctionnent, quand même?
4: Tout péter, c'est ben, remplacer par quoi? Enfin voilà, donc c'est bien gentil de vouloir casser un système. Je pense que on vit dans un monde qui est suffisamment dans des éléments anxiogènes pour que ne pas en rajouter. Après, est-ce qu'il faut changer notre logiciel de pilotage? Probablement, je pense qu'il faut peut-être repolitiser et dépolitiser le sujet des retraites. Pour trouver quand même une base d'évolution paramétrique qui soit pas sans cesse remis en question, justement en jouant sur les petits intérêts individuels des uns et des autres, sachant que un bon système de retraite, il doit être avant tout finançable, financé. Donc un système de retraite qui n'est ni finançable ni financé n'existe pas. Voilà. Donc du coup, voilà, à partir de là, toute proposition politique doit s'accompagner d'une capacité à garantir que le système sera stable financièrement. Et donc, je pense qu'il faut peut-être retrouver peut-être du consensus, un esprit de concorde autour de ces éléments. Mais c'est quand même important, c'est-à-dire que...
0: Ah ben, je suis d'accord avec
4: vous. C'est-à-dire que ça serait dans des temps très longs, tout ça. C'est-à-dire qu'en fait, on passe des contrats financiers intergénérationnels...
0: Mais ça, on a du mal.
4: ...où on doit être soucieux. Mais c'est-à-dire qu'un système de retraite, on a parlé, c'est quoi la contributivité? C'est-à-dire que moi, en tant que travailleur, je paye des cotisations au système de retraite. Cotisations... Et certes, à payer les retraites de la génération de mes parents. Mais derrière, même moi, la vraie contributivité pour ma retraite future, c'est quoi? C'est l'investissement qu'aujourd'hui je fais dans l'économie de demain. Et ça passe par quoi? Ça passe, comme l'a rappelé en début d'émission Julien, ça passe aussi quelle démographie on aura, c'est-à-dire quelle sera la génération, la taille de la génération qui va me suivre. Comment leur a été formé? Donc, c'est important, c'est-à-dire que comment leur a été éduqué? Comment elle aura envie de rentrer sur le marché du travail avec quel espoir en disant voilà, j'ai un avenir devant moi? Et aussi, ça veut dire quel outil de travail on va leur proposer. Donc, c'est-à-dire que l'avenir de la répartition est dépose aussi sur le capital, c'est-à-dire sur le choix de quel outil productif on aura besoin demain. Est-ce que aujourd'hui, on pense à cette société demain, où à la fois on investit sur la génération d'après, en lui disant, vous inquiétez pas, vous aurez un avenir qui est pensé pour vous. Ce sera pas, votre avenir ne sera pas juste payé de retraite.
0: Il faut embarquer tout le monde, quoi.
4: C'est exactement, il faut réinscrire ce temps très long. Et sincèrement, tout ça s'inscrit dans un passage de relais générationnel, où on dit à la génération d'après, on vous attend, vous avez une place.
0: On a reçu un mail super intéressant de Sébastien. J'aurais bien voulu qu'il passe à l'antenne, mais vous voulez pas, mais il n'y a pas de problème. Merci Sébastien, si vous êtes en train de nous entendre. Il nous dit, il faut rappeler l'urgence d'agir et la responsabilité collective de prendre des mesures urgentes. La Cour des comptes l'a souligné. Les retraites représentent une dette hors bilan estimée à des milliards d'euros, soit 3 fois la dette officielle de la France. Or, toute dette doit se régler un jour et il convient de l'assumer dès aujourd'hui pour ne pas laisser à nos enfants la payer. Les différents partis politiques ont cette responsabilité de porter cette réforme pour régler ce sujet et ne pas vendre du rêve, la retraite à 60 ans, etc. Et éviter le mur qui se rapproche à grands pas. Le risque, termine Sébastien, est un effondrement du système à ne pas prendre à la légère qui va accroître les inégalités. Julien Pillot, on pourrait s'arrêter là après ce mail de Sébastien.
3: Non, au contraire, ah bon, c'est le point de départ. Mais non, c'est, au contraire, c'est le point de départ de l'affection. Sébastien a un constat qui est assez juste, qui reprend un petit peu ce qu'on a pu développer dans le cadre de l'émission depuis 10 heures ce matin. Mais en vérité, c'est des questions effectivement de contrat international qui normalement devraient être réglées de façon la plus démocratique possible, et si possible en s'appuyant sur de vrais chiffres, des chiffres qui sont robustes, de vraies projections qui sont également robustes et qui ne sont pas altérées par des orientations politiques, idéologiques bien comprises, qui visent finalement un clientélisme dont on a pu parler dans, ouais, le cadre
4: tout
3: de...
4: à fait.
3: Mais ce que je veux dire par là, c'est que les retraites aujourd'hui, c'est environ un quart de la dépense publique. Quand l'État dépense 1 000, il y a environ 250 euros qui partent directement dans le financement des retraites. Et on voit à côté qu'il y a des attentes légitimes pour un renforcement de certains services publics essentiels. La justice, la sécurité, la santé, l'éducation, la recherche, les infrastructures. Et quand vous avez un quart de votre budget qui part, et en vérité c'est un peu plus que ça, parce qu'il y a des systèmes de subventions un petit peu déguisés qui masquent un petit peu l'ampleur de toutes les dépenses que l'on fait pour les pensions de retraite. Mais je ferme la parenthèse. Quand vous avez un quart de votre budget qui part de façon absolument structurante sur les retraites, parce qu'on l'a dit, on est sur des contrats de très très long terme, là, ben ça vous laisse des marges de manœuvre qui sont très réduites pour investir dans les autres services publics, néanmoins nécessitent qu'on s'y attarde et qu'on investisse dedans par manque de moyens. Donc on a quand même une population qui a des attentes légitimes et des besoins légitimes de services publics, et se pose la question effectivement de savoir comment est-ce qu'on arrive à financer ça. Donc il faut avoir un système de retraite, comme le disait Vincent Touzé à l'instant, qui soit réaliste, et un système de retraite réaliste et efficace, un système qui est financé, et sans complètement non plus se dépouiller dans un contexte où on a des services publics qui nécessitent des réinvestissements, ouais, parfois des réinvestissements assez conséquents. Et dans le même temps, votre auditeur le disait dans son mail, on a une dette qui se creuse, et le problème de cette dette, c'est qu'elle se creuse auprès de marchés financiers qui battent de plus en plus souvent pavillon étranger. Ce qui fait qu'aujourd'hui, notre destin collectif est en partie entre les mains de puissances étrangères ou de fonds d'investissement étrangers, ce qui fait que régulièrement aussi, dans des jeux de négociation industrielle, diplomatique, ce genre de choses, ouais, la voix de la France est un peu moins écoutée, parce que la France, en fait, perd un petit peu son destin collectif.
0: Vincent Touzé, si on devait travailler là tous les trois autour d'une table pour écrire un nouveau modèle de retraite, bon, alors, vous êtes meilleur que moi en tant qu'économiste, y aurait quoi sur la table? Travailler plus longtemps? Ça, c'est de toute façon une piste qui est privilégiée depuis 20 ans. Ça n'a pas vraiment changé avec un relèvement de l'âge légal, un allongement de la durée de cotisation. Trouver aussi de nouvelles sources de financement. Est-ce qu'il faut aller vers cette fameuse taxation du capital, des hauts revenus, vers une ouverture au capital de retraite? Je ne sais pas comment on pourrait dire ça. Développer la capitalisation, Vincent Touzé.
4: Alors, déjà, bon, quand on a un système par répartition, le basculement vers la capitalisation, c'est compliqué, parce que forcément, il va y avoir des générations de transition qui devront à la fois continuer à payer pour le système par répartition et à épargner pour elles-mêmes.
0: Donc, voilà. Donc les deux ne sont pas possibles. Ça peut pas, enfin,
4: Alors, je ne dis pas que les deux ne sont pas possibles, c'est juste que faut peut-être que le rapport du corps nous fait passer des différents messages.
0: Le rapport du corps, corps, c'est le conseil d'orientation des retraites.
4: Il nous fait passer différents messages. Déjà, alors c'est en tendance moyenne, de globale. Ce qu'on voit, c'est que les retraites vont perdre en générosité dans le temps. C'est programmé, il y a plusieurs mécanismes qui se mettent en place qui expliquent que ça, que les retraites sont un peu moins généreuses, tout simplement parce que, bah, notamment dans les complémentaires, il y a un pilotage démographique qui fait que le point de la retraite, sa valeur va pas augmenter aussi vite que l'inflation ou le PIB. Et donc on observe qu'il y a une baisse, notamment ce qu'on appelle une sorte de taux de remplacement du système de retraite dans sa globalité. Et cette baisse n'est pas financée. Donc, c'est-à-dire que si on va la financer, il faudra peut-être travailler un peu plus longtemps pour déjà arriver à ce niveau de remplacement promis, ou accepter des retraites qui soient moins généreuses. Donc, vous voyez, il y a quand même la tendance qui est marquée. Ce qui veut dire qu'aujourd'hui, pour les générations actuelles,
2: il y a peut-être une réflexion à avoir pour se créer peut-être des compléments de retraite. Mmh. C'est-à-dire qu'on a une génération, c'est intéressant parce que l'exemple que tu as cité donné par nos auditeurs, c'est voilà, heureusement que j'ai hérité. C'est qu'on a aussi une génération de baby-boomers qui ont eu encore des systèmes de retraite qui étaient finançables, relativement généreux, oui. Et qui sont ces générations qui ont participé aussi au destin de la France, de la croissance, du développement de la France d'après-guerre, oui. et qui ont aussi pu accumuler de l'épargne qui peut être aussi traduite par des actions, beaucoup d'immobilier également. Mais pour les générations plus jeunes, cette épargne qui est aussi une logique un peu dynastique, c'est-à-dire de nouvelles générations, qu'ils ont dit on va laisser quelque chose à nos enfants, c'est nouveau, c'est parce qu'avant, on n'avait pas forcément ces niveaux de vie-là en France, on disait je vais laisser à mes enfants. D'ailleurs, ça a rapporté beaucoup d'argent à l'État, on le dit pas. En France, on a un pays où on paye des impôts, on a un taux de prélèvement obligatoire qui est élevé, y compris sur les héritages.
0: Alors c'est aussi un fort sujet.
2: Hein, voilà, c'est un autre sujet, mais c'est intéressant parce qu'un de nos éditeurs l'a soulevé directement. Ouais. Pour les générations actuelles de travailleurs, peut se poser la question en disant, mais qu'est-ce que je dois faire pour me permettre de me constituer une épargne suffisante pour ma retraite. Est-ce que ça doit être fait d'un
0: système obligatoire? Parce que tout le monde ne va pas hériter aussi.
2: Voilà, hein, est-ce que ça doit se faire dans un système obligatoire, une forme de mutualisation? Dans ce cas-là, du coup, ce serait un taux de cotisation qui devrait se rajouter, mais je verrais que j'ai de l'épargne qui m'est attribuée chaque mois. Ou est-ce que je dois le faire dans un cadre personnel? Aujourd'hui, on a des plans d'épargne retraite qui permettent notamment de lisser son taux d'impôt dans le temps et donc faire reporter à plus tard certains impôts sur son revenu, du fait qu'on a mis des revenus de côté pour pouvoir en bénéficier plus tard, une sorte de revenu différé. Voilà, donc il y a ces questions-là qui se posent là, à ce niveau-là, au niveau de la capitalisation.
0: Julien, vous réagissez en quelques mots parce que j'aimerais vous lire après un message de Jean-Yves.
3: D'un mot, mais juste pour montrer comment tous ces sujets sont vraiment interconnectés les uns avec les autres. Mais en 1960, l'âge moyen de l'héritage, c'était 40 ans. Donc vous héritiez à un moment de votre vie où il est encore temps en fait de consommer, d'investir, de construire un patrimoine. Aujourd'hui, l'âge moyen d'héritage, du fait de l'allongement de l'espérance de vie, et c'est une très bonne chose, c'est plus aux alentours de 55 ans, à un âge où normalement votre carrière est déjà un petit peu derrière vous et vous êtes déjà plus dans une optique de qu'est-ce que je vais laisser à mes enfants ou mes petits-enfants qu'à une optique de qu'est-ce que je vais construire pour capitaliser. Et puis, de l'autre côté, moi je fais partie d'une génération où le mot d'ordre, lorsqu'on était sur les bancs du lycée, du collège, c'est de toute façon la retraite, on n'en aura pas.
0: Ouais, à part ça, oui.
3: C'est évidemment faux, mais c'était un petit peu le mot d'ordre. Donc, dans ma génération, on se rend compte qu'il y a de plus en plus de personnes se font leur retraite complémentaire en investissant. On est une génération qui investit beaucoup plus que nos aînés par crainte, en fait, qu'un jour ce système de retraite puisse éventuellement céder et qu'on doive un petit peu plus subvenir par nos propres moyens à nos besoins. C'est pas parce qu'on avait une éducation économique ou financière meilleure que celle de nos aînés, c'est parce qu'on a une crainte qu'on a internalisée. Ouais. Mais attention, capitalise ceux qui ont les moyens de capitaliser. Mais avec l'économie qui attonne et avec les niveaux d'inflation qu'on connaît et des restes à vivre dans beaucoup de ménages qui se réduisent, en vérité, on voit aussi une fracture entre ceux qui peuvent capitaliser, investir et ceux qui ne le peuvent pas. Et cette fracture-là, à l'âge de la retraite, elle peut devenir agressive.
0: Jean-Yves nous a envoyé un mail. Je suis stupéfait par ces affirmations monocordes qui ne visent qu'à prolonger la durée du travail. Certains n'atteignent pas l'âge légal et sont déjà décédés. Les actifs sont a priori condamnés dans l'état d'esprit actuel à travailler de manière prolongée, alors qu'il y a des millions de chômeurs ou d'inactifs. C'est du grand n'importe quoi mathématique. Il est d'accord pour un décalage de l'âge de la retraite lorsque l'on sera à, disons, 500 000 chômeurs. En attendant, il dit, c'est l'inverse qu'il est logique de faire, abaisser l'âge de la retraite et basculer les chômeurs sur les postes libérés. Alors ça, Vincent Touzé, je n'avais jamais lu ça. Alors, après, on va finir là-dessus en 30 secondes. Hein. Alors,
2: déjà, il faut voir que l'allongement de l'activité, ça a augmenté le taux d'emploi global. C'est-à-dire que le fait de travailler plus longtemps fait qu'en France, il y a plus de gens qui travaillent. C'est ça, c'est ce qu'on observe. Après, il peut y avoir parfois des petites tensions en termes de taux de chômage, mais globalement, il y a plus de gens qui travaillent. C'est un résultat, c'est-à-dire que l'allongement de l'activité en France a conduit à augmenter le taux d'emploi global. Mais voir en France, le taux d'emploi global, toute population de 0 à 120 ans, c'est 42,4% de la population qui travaille. En Allemagne, c'est beaucoup plus.
4: Hein. Ouais. On est à 51, on est autour de 51%.
0: Ouais. On va finir là-dessus. Merci vraiment à tous les deux. C'était passionnant et je pense qu'on aurait pu rester des heures à parler de ce système de retraite en France. Vincent Touzet, économiste et directeur de recherche à l'Observatoire français des conjonctures économiques, l'OFCE de Sciences Po. Merci Vincent, vous reviendrez. Et merci Julien Pillot, vous êtes un habitué, enseignant-chercheur en économie à ENSEC.

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1: Écoutons le psaume 88. Sans fin, je lui garderai mon amour.
2: Avec mon élu, j'ai fait une alliance. J'ai juré à David, mon serviteur. J'établirai ta dynastie pour toujours. Je te bâtis un trône pour la suite des âges. Sans fin, je lui garderai mon amour. Mon alliance avec lui sera fidèle. Je fonderai sa dynastie pour toujours, son trône aussi durable que les cieux. Si ses fils abandonnent ma loi et ne suivent pas mes volontés, s'ils osent violer mes préceptes et ne gardent pas mes commandements, je punirai leurs fautes en les frappant et je châtierai leur révolte. Mais sans lui retirer mon amour, ni démentir ma fidélité. »

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1: Combien d'entre nous sommes encore capables d'émerveillement ? Non, je ne suis pas encore en train de vous juger à 11h02. Pardonnez-moi simplement de m'inquiéter. Et oui, pour le sort de nos cerveaux, de nos corps, de nos cœurs, sans parler de celui de nos âmes, trop sensibles ou pas assez. Votre enfant est hypersensible, il va falloir régler ça chez le psy. Ma femme est hypersensible, c'est trop compliqué à gérer. Mais alors, faut-il être insensible pour performer aujourd'hui ? Elle leur est tellement à la capacité à dompter nos émotions, quitte à ne rien ressentir. Eh bien, je m'interroge. Vous voyez, je suis perdue en ce moment. Tu es trop dans tes émotions, me disait d'ailleurs une collègue fort bienveillante par ailleurs récemment. Ah bon, alors éprouver quelque chose est nuisible pour l'homme et la femme moderne ? Je m'interroge encore et encore. Bref, et si c'était la société qui était en train de tuer tout simplement notre sensibilité ? Réponse, je l'espère, avec notre invité du jour, Paul Klotz. Bonjour Paul.
2: Bonjour et merci beaucoup pour votre invitation.
1: Ravi de vous recevoir. Vous êtes normalien, vous êtes écrivain, vous avez écrit cet ouvrage, j'allais dire à mi-chemin entre l'ouvrage délicieux et brut de décoffrage contre la brutalisation de nos existences chez Flammarion. C'est une sorte de réveil, c'est ça, contre ce que nous laissons vivre, ce que nous faisons vivre, ce que nous accumulons, ce que nous avalons tout simplement, en plus des séries à la chaîne, cher Paul Klotz. Qu'est-ce qui se passe aujourd'hui avec notre sensibilité ? Elle souffre, notre sensibilité, avec tout ça, tout ce que notre société nous fait vivre ?
2: C'est ça, c'est un livre entre le manifeste et le programme. Manifeste parce que je fais un constat sur ce que je nomme la brutalisation de notre vie sensible, et puis programme parce que je fais des propositions pour améliorer le sort de notre vie sensible. Alors, peut-être pour commencer, qu'est-ce que la vie sensible, tout simplement ?
1: Qu'est-ce que la vie sensible ? Vous voyez, j'étais très perdu dans mon introduction, vraiment.
2: Moi, je définis la vie sensible d'une manière extrêmement simple. C'est cette interface entre, d'une part, la conscience, tout ce qu'on pense, et puis d'autre part, le monde extérieur. De manière très simple, la vie sensible, on peut dire que c'est les cinq sens et tout ce qui en découle. Si vous le voulez bien, je vous propose une métaphore. La vie sensible, c'est comme un réseau routier sur lequel des véhicules circulent. Ces véhicules, ce seraient les stimulations sensorielles qu'on a en permanence et qui remontent en nous. Et ce réseau routier, il arrive jusqu'au siège de notre conscience. Et là, il forme des jugements, des opinions, et puis des dynamiques collectives.
1: Ça fait partie de nous, pour commencer.
2: Ça fait partie de nous, et je vais le dire tout de suite, comme ça après on n'aura plus besoin de parler de philosophie trop complexe, mais...
1: Je vous remercie, on ne peut pas les perdre à 11h04.
2: Moi je pars d'un postulat très simple. On vit dans des sociétés occidentales où la référence philosophique majoritaire, c'est Descartes, c'est-à-dire le cartésianisme.
1: Très puissant en France.
2: L'idée que tout ce qu'on a en nous, notre jugement, notre conscience, nos opinions, nos modes de vie collectifs même, procède d'une raison innée, de contenu qui serait là dès la naissance. Alors, chez Descartes, qui serait mis dans l'esprit humain par Dieu. Bon. Mais il y a aussi d'autres philosophies. Notamment des philosophies anglo-saxonnes du XVIIIe siècle, et un courant qu'on appelle le courant empiriste, qui dit « nous ne sommes que la somme des expériences qui nous traversent. Si j'ai telle émotion, si j'ai tel sentiment, c'est en raison d'expériences, de sensations compilées, retravaillées. Le froid crée la colère, la faim crée le ressentiment, etc. »
1: D'accord.
2: Et donc moi j'exhume ce courant-là, qui est assez peu connu en France, et j'exhume un homme qui s'appelle Étienne Bonneau de Condillac, qui est donc... un abbé du XVIIIe siècle, qui a porté cette philosophie politique en disant « Si vous voulez changer l'homme, si vous voulez changer la société, il faut changer ce qu'il ressent, ce qu'il éprouve, les expériences qui le forgent. » Et je me suis donc dit « Analysons la vie sensible, analysons son état actuel et regardons les conséquences politiques. »
1: Je crois que vous allez même... Il pousse encore plus loin le raisonnement, je crois, cet abbé. Il dit même que, en gros, si je me souviens bien, dans votre livre... ce qui relève, alors en France française, du concept intellectuel, de la matière intellectuelle, ne peut pas ne pas passer par la sensibilité. C'est le fruit, c'est ça. Il va même en

0: Alors, ensuite,
1: Waouh.
0: vous ouvrez la vue, on voit et on sent la fleur, donc on conceptualise l'objet fleur. Et en fait, il montre comme ça, avec ce raisonnement, qu'on crée tout l'édifice de la conscience, la mémoire, le jugement, etc., à partir des expériences qui nous traversent, et exclusivement des expériences qui nous traversent. Et si je peux
1: Allez-y,
0: ajouter
1: Paul
0: un point
1: Klotz.
0: là-dessus, la science lui donne plutôt raison, puisqu'il est par exemple démontré que les capacités affectives et les capacités cognitives d'un enfant en bas âge dépendent de son expérience sensorielle dans les 2 premières années de sa vie.
1: Oui, parce qu'ils touchent à tout et ça agace souvent les parents. Et ils ont tort. Nous avons tort de nous
0: Tout à
1: agacer,
0: fait.
1: puisque c'est comme ça que le champ sensoriel s'ouvre et que l'intelligence se développe. Alors, ce qui est très sympa dans votre livre, moi, ce que j'aime beaucoup, Paul Klotz, c'est que vous parlez de vous. Ça, c'est quand même sympa, hein, pour un
0: Effectivement.
1: normalien. Non, je plaisante. Alors, contre la brutalisation sourde de nos existences, vous parlez de votre matinée, par exemple. Et vous parlez de Monsieur Fatigatus que nous sommes. C'est le siècle de Monsieur Homo Fatigatus et de Madame Homo Fatigatus. Paul Klotz, on est d'accord, vous vous levez à 7 h du matin avec un mal de crâne sourd, la dizaine de cigarettes fumées la veille vous brûle encore la trachée, des courbatures vous raidissent la poitrine. Cigarettes, alcool sont les addictions mauvaises contre lesquelles vous luttez depuis des années. Le sommeil aussi vous manque, mais vous devez aller travaillez pas une nuit qui passe durant laquelle vous dormez plus de 6 heures. Immédiatement après s'être levé, vous vous rendez dans votre cuisine, allumez votre machine à café, c'est nous. Vous sortez d'un placard une boîte de céréales colorées, comment ça? Et vous la versez dans un grand bol. Bref, voilà, le début de votre journée. Qu'est-ce qui se passe avec Homo Fatigatus? C'est-à-dire que nous sommes déjà fatigués avant de nous lever le matin, c'est ça? Ou nous sommes fatigués de vivre? Qu'est-ce qui se passe, mon Dieu?
0: C'est
1: Nous
0: ça,
1: avons
0: tout à
1: tout
0: fait.
1: pourtant pour être heureux, non?
0: Alors, Homo
1: Ou presque.
0: fatigatus, c'est un exemple caricatural. Hein. C'est pas ma vie,
1: C'est
0: heureusement,
1: nous.
0: dans toutes ses dimensions. Mais voilà, je m'inspire
1: Ouais.
0: d'expériences personnelles et puis de choses que je vois autour de moi. Et j'essaye de tirer le fil de ce qui pourrait être une vie brutalisée par excellence, dont la vie sensible est brutalisée par excellence. Vous avez raison, je parle de moi dans le livre. Moi, l'origine de ma pensée et l'origine de l'écriture de ce livre, elle provient de 2 facteurs. Le premier, c'est que j'ai grandi dans un petit village normand qui s'appelle Compainville, qui avait 100 habitants. Donc, dans un contact abondant à la nature, au vivant, et je suis arrivé en ville faire mes études, dans une grande ville, en l'espèce Paris puis Rennes, et j'ai vu ce que pouvait charrier de brutalité sensorielle, sensible, la vie dans ces grandes villes, avec des rythmes beaucoup plus effrénés, etc. Et puis, le deuxième facteur, c'est que je fais partie de cette génération qui, pour la première fois, a vécu entièrement immergée dans les écrans,
1: C'est vrai.
0: au moment même où, puisque je suis né en 1999, au moment même où il n'y avait pas encore de logique de prévention sur les dangers des écrans, puisque ce n'est apparu que plus tard, dans le courant des années 2015,
1: Ouais.
0: 2020, etc. Donc ça, c'est 2 facteurs de brutalité de la vie sensible. Si vous voulez, on pourra revenir sur la
1: Ouais.
0: définition de la brutalisation de la vie sensible que
1: C'est le cœur de
0: j'utilise.
1: notre sujet, hein.
0: Et en fait, c'est ça ce que vit Fatigatus, et pour répondre à votre question, pourquoi est-ce que dès qu'il se lève, sa vie sensible est brutalisée?
1: Ouais.
0: C'est parce que tout dans notre système de production, dans notre système de consommation, dans notre système de valeurs conduit à la brutalisation de la vie sensible. Je vais prendre je vais essayer d'expliquer cette logique-là. La brutalisation de la vie sensible dans mon ouvrage, je la définis selon 3 critères. D'abord, pour reprendre la métaphore du réseau routier, les routes dans lesquelles sont charriés nos sens vers notre conscience sont complètement saturées en certains endroits. C'est ce qu'on appelle les...
1: Par les écrans notamment, hein.
0: Alors,
1: Par
0: je parle surtout des
1: les bruits.
0: pollutions sensorielles pour
1: Oui.
0: cet aspect-là.
1: Ouais.
0: Le bruit,
1: Le
0: c'est une
1: bruit,
0: des premières
1: on
0: causes de
1: parlait beaucoup.
0: mortalité indirecte en Europe. La lumière artificielle nocturne, la pollution lumineuse,
1: Ouais.
0: fait exploser les troubles bipolaires, l'anxiété, etc. On peut parler des pollutions olfactives, on peut parler du concept de bruit numérique avec les notifications permanentes qui nous polluent.
1: Ouais.
0: Voilà, ça c'est pour le premier aspect. Il y a un deuxième aspect, c'est que certaines routes sont appauvries, anesthésiées, rien n'y circule.
1: Anesthésié, ça y est, ça.
0: C'est la notion
1: Anesthésié.
0: d'assèchement de l'expérience. On le voit dans plusieurs dimensions. Par exemple, le sens de la vue.
1: Oui.
0: Au début du 19e siècle, il y avait... à peu près 15% des objets du quotidien qui étaient blancs, noirs ou gris.
1: D'accord.
0: Aujourd'hui, c'est près de 50%. Qu'est-ce que ça veut dire? Ça veut dire qu'on vit dans un monde entièrement décoloré. Et ça, c'est une forme d'assèchement de l'expérience dont je parle. Mais on peut aussi
1: Ça, je comprends pas, décoloré, parce que j'ai cru que vous alliez dire, au contraire, trop coloré.
2: Qu'est-ce que vous voulez dire par décoloré ?
0: Autrefois, on vivait

0: dans un monde coloré. Aujourd'hui, 50% des objets du quotidien sont gris, noir ou blanc. Alors que ce n'était que 15% au début du 19e
1: siècle. Comment on disait... Ah oui, il y avait beaucoup plus de couleurs.
0: Il y avait beaucoup plus de couleurs dans nos quotidiens. Alors, on a l'impression que ce n'est pas le cas avec les photos en noir et blanc.
1: Effectivement.
0: Mais on vivait dans des environnements beaucoup plus colorés.
1: D'accord.
0: Et je montre que la couleur, elle a un effet décisif sur la psyché humaine en réduisant les taux de stress perçus, les taux d'anxiété et en améliorant même la sociabilité. Je vais prendre un petit exemple. On a fait une expérimentation aux États-Unis en 1979 où on a peint en rose les murs d'une prison militaire. Et on s'est rendu compte que les détenus étaient beaucoup moins agressifs entre eux.
1: Enfin, ouais.
0: Donc, il y a des politiques de la couleur même à inventer. Ça, c'est pour ma deuxième dimension de l'appauvrissement de l'expérience. Et le plus grand, et je pense qu'il faut qu'on y consacre un échange à part entière, c'est la question de l'écologie et de l'assèchement du vivant puisqu'on n'a plus de contact sensoriel à la nature, à l'environnement, au vivant, on est moins incité à le protéger.
1: Ouais.
0: Et puis la troisième dimension de la brutalisation de la vie sensible, après la pollution, la saturation, après l'appauvrissement, l'assèchement, c'est que notre capacité à éprouver elle-même, intimement, charnellement, elle est dégradée.
1: C'est dingue ça. C'est ça qui me fascine dans votre livre. C'est quand même fou d'arriver à théoriser ça. Parce qu'on sent que c'est, on sent qu'il y a du vrai là-dedans. Enfin, pardon, je suis pas en train de dire qu'il y a juste un peu de vrai dans votre livre, mais on le sent bien qu'il y a un problème. Regardez, les gens font plus l'amour. On a l'impression que même il y a un assèchement. Vous le dites dans l'open space, dans notre façon de travailler, de communiquer. On s'envoie des mails alors qu'on a le bureau d'à côté. Enfin, tout
0: bien
1: à l'avenant, tout à l'avenant. En fait, tout converge vers cette espèce de dessèchement relationnel, sensoriel. Et on se demande d'où ça vient. Et voilà, vous êtes là pour nous en parler.
0: En fait, le lien que je fais, c'est dans cette idée de vie sensible. Après la saturation, après l'appauvrissement, quand je parle de la dégradation de notre propre capacité à éprouver, on pourrait dire que les routes, après avoir été non seulement bouchées ou vides, sont en elles-mêmes dégradées, abîmées. C'est le manque de sommeil extrême. On a perdu 1h30 de temps de sommeil en 50 ans. C'est la sédentarité extrême. On ne sort plus de chez soi. Le niveau d'activité physique a été divisé par 8 en 200 ans.
1: Wow.
0: C'est la solitude extrême.
1: Ouais.
0: 40% des jeunes qui déclarent se sentir seuls.
1: Ouais.
0: Et puis, c'est aussi l'écran qui réduit votre existence à une dimension bisensorielle, c'est-à-dire le toucher pour scroller et la vue pour voir des contenus, mais qui vous coupe sensoriellement du reste du monde. Et quand on voit que les 12-13 ans, ils passent 4h45 par jour, et que quand on va vers 15 ans, c'est plutôt 6h45 par jour, on se dit qu'il y a une quantité d'expériences. Si on se rappelle de Condillac et qu'on dit que les expériences nous forgent et forgent ce qu'on est, il y a une quantité d'expériences qui disparaissent absolument de la vie et qui font des homo fatigatus dont je parle.
1: C'est sûr que vous faites, vous convoquez notamment le grand Arthur Rimbaud, le roi des sensibles, la sensibilité qui n'est pas un long fleuve tranquille, évidemment, mais surtout, aujourd'hui, il n'y aurait plus de... C'est le Arthur Rimbaud du XXIe siècle, il faut le chercher, quoi. C'est ça que vous êtes en train de nous dire aussi, c'est que l'art en prend un coup aussi. Ça serait intéressant de vous entendre là-dessus,
0: Paul Klotz. Ce que je remarque, c'est que la logique, la dialectique, pour le dire comme ça, la rhétorique de la sensibilité, elle a disparu de nos imaginaires. On n'a pas aujourd'hui de grands mouvements culturels qui défend le retour de la vie sensible, ou qui défend la sensibilité, ou qui défend le retour à la nature. On a marginalement des acteurs qui militent pour ça, mais on vit quand même dans une société qui est martelée par l'injonction à la performance, par l'injonction au dépassement de soi.
1: Et que ça qui nous intéresse.
0: Ouais, et moi je relie ça au développement du système néolibéral, en fait. Avec la mondialisation économique, avec le développement de la société de consommation, avec les transformations du travail. Au fond, on vit dans un monde où l'individu a la conviction qu'il est le seul tributaire et de ses réussites et de ses échecs. Ça, c'est étroitement lié au logiciel doctrinal, économique dans lequel on vit. Cette idée qu'on est des individus rationnels, on doit faire des calculs rationnels, on doit interpréter les signaux du marché, sans quoi on est déclassé, etc. C'est une conception fausse, hein, c'est une conception qui nous a pourri la vie et qui forge une compétition sociale entre les individus. Et c'est quoi le problème derrière? C'est que quand vous vous dites « ma réussite » ne dépend que de ma performance, ne dépend que de ma propension au dépassement
1: bonheur,
0: et mon bonheur, eh ben, vous avez l'illusion que vous pouvez vous affranchir du réel, que tout ce que vous subissez, tout ce que vous éprouvez, etc., c'est au fond du bruit parasite, et que vous pouvez vivre souverainement, intérieurement, en vous-même, et vous vous coupez du monde. Voilà,
1: j'espère. En gros, que... on peut le dire, c'est le siècle de Homo fatigatus et Homo narcissicus, si je puis dire. L'homme narcissique qui croit, qui court après son succès permanent, qui croit que c'est ça, le bonheur, et qui brûle, si tant est qu'il l'atteigne, mais quand lorsque l'homme d'aujourd'hui, la femme d'aujourd'hui atteint cette espèce de super reconnaissance, imaginons, tombe comme Icare qui se brûle finalement, oui, oui. Au soleil de la gloire.
0: Bah, le narcissisme supposerait une volonté délibérée chez l'individu. Moi, je pense que pire que ça,
1: ouais.
0: On n'a pas le choix. Sans quoi, c'est le déclassement.
1: On n'a pas le choix.
0: Je vais prendre un exemple.
1: Sinon, c'est le déclassement. Ouais. C'est intéressant. Allez-y.
0: Il y a tout un courant réactionnaire de la tech américaine qui émerge. Hein, voilà,
1: avec, ouais.
0: Peter Thiel, Donald Trump Jr., etc. Récemment, ils ont organisé les Enhanced Games. Genre, je ne sais pas si vous en avez entendu parler. Ce sont des Jeux Olympiques améliorés. Leur principe est simple. Ils ont décidé de doper des sportifs pour leur faire battre des records mondiaux. Dopés sous supervision médicale. Bon, ouais. Ça, c'est le constat. Alors, ces Enhanced Games, ils ont eu finalement assez peu de succès puisqu'ils n'ont battu qu'un record mondial. Mais l'idée, c'est d'avoir un homme augmenté, capable de devenir un peu un surhomme.
1: Ouais.
0: Pourquoi je dis ça ? Parce que ces gens-là, qui ont organisé les Enhanced Games, leur projet, c'est de commercialiser à terme un marché de protocoles médicaux qui permettraient à chacun de se doper. Et donc à chacun, en fait, leur argument commercial, c'est de dire les grands-parents pourraient jouer plus longtemps au parc avec leurs enfants, etc. Mais derrière, c'est d'imposer une violence nouvelle au corps,
1: ouais.
0: En permettant au motif de la performance, au motif d'une injonction, au dépassement, etc. Mais toujours, à la fin, avec une logique de domination. Parce que ce qu'on va voir, c'est que si les métiers manuels aujourd'hui qui sont les plus précaires, demain pour travailler, un employeur pourra leur dire dopez-vous, enfin, soumettez-vous à des protocoles médicaux, etc. Et en fait, à chaque fois qu'on a l'impression de s'affranchir des contraintes physiologiques, de s'affranchir du sommeil, de s'affranchir repos nécessaire, de s'affranchir de la faim, etc. J'en parle aussi beaucoup, notre rapport au goût qui se transforme. On s'inscrit dans une logique nouvelle de domination, de compression du temps, de rythme imposé par des acteurs économiques en qui fait, veulent faire l'homme ultra performant.
1: Sous prétexte de se faciliter la vie, on subit une forme consciemment, de brutalité, de brutalisation. En fait, c'est ça que vous voulez dire à travers votre livre aussi, votre clotte finalement. Parce qu'il y a plein d'outils, vous voyez, regardez, le développement personnel, vous en parlez, les outils de méditation, il faut aller, même sur les réseaux sociaux, on nous abreuve de conseils pour aller mieux, pour éviter le burn-out, pour se remettre du burn-out, pour prendre les bonnes décisions, faire les bons choix, ne pas s'embêter, ne pas subir la contrainte, etc. Et en fait, qu'est-ce qui se passe ? Vous dites qu'on est brutalisé, quoi. C'est quand même fou, la société nous brutalise en permanence, en nous disant, mais tu peux arriver regarde, tu vas augmenter tes performances, regarde, si tu te dopes, si tu voulais, vous en avez parlé à l'instant, par exemple, l'exemple de trouver, je ne sais pas, un médicament qui permette de dormir moins, certainement que ça va trouver ça bientôt, etc. etc.
0: Bien sûr, et je dis même que la société a un intérêt économique à la brutalisation de la performance.
1: C'est-à-dire
0: Si on prend l'exemple du sommeil, par exemple...
1: On n'a pas envie de brutalité en soi. Oui, allons-y pour le sommeil.
0: La réduction du temps de sommeil,
1: oui.
0: Elle est extrêmement importante pour les acteurs du capitalisme numérique. Le patron Netflix a dit, moi, mon principal ennemi, c'est le sommeil. Pourquoi ? Parce que quel est l'intérêt économique d'une plateforme ? C'est maximiser le temps d'usage de l'utilisateur pour capter un maximum de données personnelles et lui soumettre un maximum de publicité ciblée. C'est comme ça que fonctionne l'économie de l'attention.
1: Quand on y pense.
0: Donc, son seul intérêt, c'est de créer des algorithmes addictogènes, addictifs, savamment construits, avec l'autoplay, avec le déroulement infini,
1: ouais.
0: Avec les notifications intempestives, de sorte à ce que vous passiez un maximum de temps. Sauf que, à la fin, ça fait quoi ? Ça fait plus de sédentarité, ça fait moins de temps de sommeil. 44% des jeunes garçons de 15 à 25 ans disent rogner délibérément sur leur temps de sommeil parce qu'ils veulent passer plus de temps sur les écrans. Et donc, on a une économie de la destruction du corps humain pour des intérêts économiques à court terme, et d'autant plus que qui en paye les frais à la fin ? Vous, nous, le contribuable, la puissance publique, parce que ça fait exploser les comptes sociaux, parce que ça fait exploser les troubles de santé mentale, ça fait exploser les troubles de santé physique, et ça détruit la productivité de la société tout entière. Donc, il y a un intérêt économique à la brutalisation, c'est une externalité positive de, pour les acteurs économiques, comme les plateformes numériques, de brutaliser, et puis c'est une externalité négative pour l'État, pour la puissance publique, qui doit en payer les frais. Et on le voit, je parle certes du capitalisme numérique, mais on le voit dans d'autres domaines. On vit dans un monde où le partage du sensible, où le partage des sensations, le partage des expériences est très inégal. Selon que vous soyez riche ou pauvre, vous n'avez pas accès aux mêmes sensations, aux mêmes expériences. L'exemple très connu, c'est les patrons de la tech américains qui mettent leurs enfants dans des écoles sans écran. Mais c'est un peu une légende urbaine. La réalité, c'est que aujourd'hui, il y a des plages privées. Donc, il y a des gens qui peuvent payer pour voir la mer là où d'autres gens ne peuvent pas le voir. Il y a une privatisation à bas bruit de chemins de randonnée ou d'abords naturels qui est un phénomène documenté dans la société et qui donc conduit à une exclusion de l'accès à la nature des personnes les plus précaires. Il y a un accès à l'alimentation de qualité qui est beaucoup plus onéreux qu'un accès à la malbouffe. Il y a plein de situations comme ça où on voit que le régime des sensations est très inégal.
1: Christophe André dit même qu'effectivement, le silence va devenir un luxe au vol, un luxe à la portée de moins en moins de personnes, ce qui rejoint complètement voilà, une ressource précieuse et chère et rare.
0: Bien sûr, ouais.
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1: Notre société est-elle en train de tuer notre sensibilité ? Nous en parlons avec un philosophe, finalement, Paul Klotz. Qu'est-ce que vous êtes, votre philosophe ?
0: Oui.
1: Normalien, c'est, ça ne veut rien dire, normalien.
0: Non, ça ne veut rien dire. Je suis expert associé à la Fondation Jean Jaurès.
1: Voilà.
0: J'écris sur les politiques publiques et sur la philosophie politique.
1: Voilà, on pourrait dire en disant que vous êtes quand même un peu philosophe. Contre la brutalisation, en tout cas, de nos existences, vous convoquez la philosophie, notamment chez Flammarion. On en a parlé dans cette première partie de cette émission en quête de sens. Vous concentrez sur nos cinq sens. Comment sont-ils brutalisés, en quelque sorte, par notre société ? On mise tout sur la vue, aujourd'hui. Mais la vue, apparemment, vous ne l'avez pas dit, mais je pense que vous l'écrivez. C'est-à-dire que même la vue est abîmée, si je peux dire. Le regard, les yeux sont abîmés par le fait qu'on regarde moins l'horizon qu'avant. C'est-à-dire même dans la rue, on regarde plus son téléphone que les gens que l'on croise. On regarde moins l'horizon quand on est à la campagne, que la vue est dégagée, que son téléphone, etc. Et ça pose un vrai problème aussi pour les sens, pour en tout cas pour la vue en particulier, qui est biaisée. Alors on se sert beaucoup de nos yeux, moins que de nos mains, du toucher. Ce qu'on va aborder dans quelques instants, mais je voudrais qu'on s'attarde sur cette vue qui s'esquinte aussi par cette société. On est d'accord, ou par nos usages en tout cas.
0: Tout à fait, d'ailleurs, il est démontré que l'augmentation de la myopie dans la société, elle est liée à la disparition de la vision lointaine, parce qu'on travaille soit devant des écrans, donc on a une vue à court terme, soit on est sur notre téléphone, et puis on vit beaucoup plus à l'intérieur. Aussi.
1: On vit plus à l'intérieur aussi
0: que dans la nature.
1: Ouais.
0: La vue, c'est un sens fondamental parce que il a un rôle très important dans l'augmentation du bien-être mental.
1: D'accord.
0: Je parlais tout à l'heure des couleurs qui ont une incidence dans la réduction du stress, dans la réduction de l'anxiété. La vue du vert végétal, la vue d'arbre, elle a aussi une importance très forte. Il y a une expérimentation qui a été faite aux États-Unis qui montre que lorsque vous êtes en convalescence post-opératoire, selon que votre chambre d'hôpital donne sur un mur de briques ou donne sur un arbre, la durée moyenne de convalescence est réduite de 0,7 jours. On imagine les conséquences que ça peut avoir sur les comptes sociaux. Si on a une politique de végétalisation qui tienne compte de la vue. Et puis plus largement, c'est une... Je parlais tout à l'heure de l'accès inégal aux sensations. L'usage de la vue est très inégal, selon que vous soyez riche ou pauvre. Aux États-Unis, par exemple, il existe un marché des droits aériens. Qu'est-ce que ça veut dire ? Quand vous êtes très riche à New York et que vous vivez dans un building, vous pouvez payer des droits aériens autour de vous, c'est-à-dire des espaces vides sur lesquels personne n'a le droit de construire.
1: D'accord. Waouh.
0: Donc on ne peut pas rehausser les immeubles.
1: D'accord.
0: Voilà. Et donc en fait.
1: Je pensais que c'était relié aux avions, pas du tout. Okay.
0: Et donc on rentre dans un régime d'existence où même la vue est source de discrimination. Et alors moi, dans les propositions que je formule, j'évoque l'idée d'un droit à l'horizon, d'un droit au paysage. L'idée est un peu incongrue, mais c'est très simple. C'est de dire qu'il existe aujourd'hui tout un tas de principes d'urbanisme qui s'appliquent dans la construction des villes, dans l'aménagement de l'espace public. Par exemple, vous ne pouvez pas construire n'importe quoi aux abords des églises parce qu'il y a un périmètre visuel qui est protégé. Et bien, dans toutes ces règles, intégrer l'idée d'un périmètre visuel protégé pour l'être humain, c'est-à-dire préservé dans l'aménagement public, dans l'espace public, des endroits dégagés, des zones dégagées, pour justement exercer un droit au paysage, parce que je crois que c'est une condition d'égalité réelle.
1: Ouais. Et le toucher là-dedans, il est abîmé, vous en avez parlé un tout petit peu au début de l'émission.
0: Tout à fait.
1: L'artisanat souffre.
0: Mais on vit dans une époque où le toucher a presque disparu, et ça fait partie de la deuxième famille de brutalisation que j'évoquais, qui est l'appauvrissement de l'expérience.
1: Ouais. On interdit à nos enfants, d'ailleurs, bien souvent, par rapport à nos anciens. Hein,
0: tout à fait. Il y a deux mouvements dans le toucher.
1: Allez-y.
0: Il y a un premier mouvement historique qui est renseigné par Norbert Elias, qui nous dit que le développement de la civilisation occidentale s'est toujours caractérisé par une mise à distance du toucher. C'est un peu un des principes fondamentaux de notre développement. Par exemple, au Moyen-Âge, on mangeait avec les doigts, puis sont apparus les couverts. Par exemple, sont apparues des manières de se saluer et des normes de proximité. Le fait de se serrer la main, par exemple, c'est une mise à distance du toucher pour mettre fin à l'accolade. Il y a un processus de civilisation comme ça qui valorise de moins en moins le toucher. Et puis, il y a des phénomènes plus récents. La pandémie de Covid, le confinement, la mise à distance sociale, les violences sexistes et sexuelles qui ont aussi donné une mauvaise presse au toucher comme au politique. Et donc, comment est-ce qu'on fait avec tout ça? On se rend compte que, pour autant, scientifiquement, toutes les études montrent qu'une augmentation des interactions du toucher de l'être humain, soit avec d'autres êtres humains, soit avec la nature qui l'entoure, est systématiquement associée à une hausse du bien-être mental et à une hausse je le disais, pour les enfants, notamment, du développement des capacités cognitives et affectives. Donc, moi, je ne dis pas qu'il faut faire une politique des câlins, ça n'aurait pas de sens. Et je ne dis pas qu'il faut que la puissance publique encourage le toucher, parce que je ne savais pas trop ce que ça veut dire. Mais je pense que chacun doit prendre conscience de la nécessité de toucher l'environnement qui l'entoure, s'enraciner dans cet environnement, de s'y incarner, parce qu'on vit dans des sociétés très virtuelles, très virtualisées, où, justement, on n'a plus l'habitude d'utiliser ce sens.
1: Il y a une... Vous voyez ce que disait Bernadotte, une conspiration à la vie intérieure, on est en plein dedans, finalement, parce que nous sommes sur RCF Notre-Dame, ce n'est pas un péché d'en parler quand même un peu. Je ne sais pas, évidemment, en France, on a toujours cette pudeur à poser la question, évidemment, mais je me permets de vous la poser. Donc, parce que ça, vous en parlez peut-être un peu moins dans votre livre, le côté spirituel en prend un sacré coup aussi. Il y a quelque chose de très incarné, au fond, dans la vie spirituelle au sens chrétien, catholique du terme en particulier, mais chrétien en général, qui en prend un coup aussi par rapport à la lumière de ce que de votre analyse en règle générale vous faites dans ce livre.
0: Je ne serais pas tout à fait d'accord. Dans le sens
1: c'est une question.
0: Moi, le projet que je porte, c'est un projet que je considère proche du projet d'une religion, d'un projet spirituel. Pourquoi ? Parce que cette histoire de la performance, cette histoire de l'injonction sans cesse au dépassement, moi je l'assimile comme beaucoup d'intellectuels le font, à la conséquence de la mort de Dieu dans la société. C'est-à-dire que la disparition du sacré, la disparition de la transcendance, ont fait qu'à un moment l'individu s'est dit « j'internalise en moi tous les objectifs, les réalisations » que je n'accorde plus au ciel, entre guillemets. Et c'est un phénomène qui est assez bien documenté, notamment par Freud dans L'avenir d'une illusion, ou par Nietzsche, ou par beaucoup de penseurs.
1: Ouais.
0: Et il faut redonner sa valeur à la nature, redonner sa valeur à l'environnement qui nous entoure, redonner sa valeur à nos proches. Et ça suppose de refaire confiance au monde et donc de redonner une sacralité au monde. Et je pense que c'est tout à fait miscible, mêlable avec un projet spirituel. Moi, personnellement, je ne suis pas catholique, mais j'ai eu une éducation catholique. C'est une religion et des valeurs dont je me sens proche intellectuellement. Et j'y ai beaucoup pensé en l'écrivant. Et j'ai beaucoup pensé à ces penseurs. Et j'ai aussi beaucoup pensé à un autre penseur qui est Rousseau.
1: Ouais.
0: Qui est parfois un peu fâché avec la religion, mais qui, pour moi, dit des choses très proches, c'est qu'il existerait un état de nature idéal, idéal, un peu comme le jardin d'Éden, quoi,
1: ouais.
0: Où chacun prenait connaissance du monde qui l'entoure, en prenait conscience, s'immergeait dans la nature, s'immergeait dans les sensations, cherchait des sensations riches et diverses qui l'épanouissaient. Et puis, ils sont apparus, la propriété privée, on a commencé à enclore les terrains, on a commencé à créer des hiérarchies sociales, on a inventé le travail, etc. Et donc, dans la thèse de Rousseau sur l'origine, le discours sur l'origine des inégalités, c'est ça, en fait. C'est comment la société, par ses injonctions à la performance, par la disparition du sacré, est venue un peu corrompre l'âme humaine en mettant à distance toutes les réalités physiques qui sont pourtant consubstantielles de ce qu'il est. Enfin, je veux dire, on n'est jamais plus que ce qu'on ressent et que ce qu'on éprouve.
1: Et donc, nous sommes plus agressifs.
0: Et donc, nous sommes plus agressifs.
1: C'est ça aussi.
0: C'est ça.
1: Parce que qui dit brutalisation dit aussi agressivité.
0: Tout à fait. Et d'ailleurs, je salue, moi, l'encyclique du pape
1: magnifique. Léon Gadin.
0: Sur l'intelligence artificielle. Parce que il a cette dimension, cette capacité à dire... à opposer un monde virtuel, des relations virtuelles à une réinscription dans le monde charnel, enfin dans le monde réel. Et ça, c'est très visible dans son texte. Cette idée que, attention, l'intelligence artificielle, notamment conversationnelle, va reconfigurer la grammaire des relations humaines, va reconfigurer notre manière d'être au monde. Quand on voit aujourd'hui que 13% des jeunes Américains, c'est un sondage du Pew Research Center, déclarent nouer une relation amoureuse avec un agent conversationnel.
1: J'arrive pas à y croire, figurez-vous, Paul Klotz. J'arrive pas à y croire.
0: Je le comprends, mais alors il y a
1: c'est
0: eu
1: dingue.
0: Récemment une étude du Crédoc en France qui dit à peu près les mêmes chiffres. Ouais. C'est très étonnant, sachant que dans le sondage, ce qu'on apprend, c'est qu'une relation amoureuse avec une IA n'est pas exclusive d'une relation amoureuse dans la vraie vie, puisqu'il y a des gens qui se disent qu'ils peuvent avoir les deux. Et puis 20% qui disent avoir des relations amicales potentiellement plus fortes avec leur IA qu'avec leurs amis. On a une reconfiguration de la grammaire des relations humaines qui arrive, qui se fait dans un monde entièrement virtuel. Et il y a une nécessité.
1: Sans relief, en fait.
0: Exactement.
1: Par relief, j'entends évidemment les contraintes. C'est-à-dire qu'on se frotte quand on est dans la vie de couple, par exemple. Il faut se frotter à la contradiction, au désaccord, éventuellement aux petites disputes, voilà, sans désidéaliser, sans diaboliser non plus les relations amicales aussi. Enfin, je veux dire, les relations humaines en général, que ce soit au travail, en famille, entre amis, dans le couple, etc. etc. Et. Finalement, ce que vous êtes en train de nous dire aussi, le toucher en prend un coup aussi, parce que c'est une vie lisse, en fait, où on scrolle et on est bon à scroller, à parler avec l'IA quand ça nous arrange, à couper à 1h42 du matin quand on a assez parlé à son amoureux IA, à son amoureux virtuel.
0: Ouais, c'est
1: non, mais c'est délirant, en fait. C'est la disparition du relief, quoi.
0: Oui, et je pense qu'il y a un gros sujet qui vient... qui est un bouleversement anthropologique sans précédent et dont on peine encore à prendre les conséquences, c'est que les agents conversationnels, à mesure qu'ils progressent, ils vont être capables de supporter la délégation de toutes les relations et les capacités humaines. Récemment, je ne sais pas si vous avez vu, en février, il y a eu une pub dans le métro parisien pour un collier, Frenn.com, donc un pendentif IA, dopé à l'IA, que des Américains ont tenté de vendre en France, ça n'a pas marché.
1: Pas encore.
0: Le produit a été censuré parce qu'il était contraire au règlement sur la protection des données, mais voilà, vous aviez ce pendentif avec lequel vous pouviez parler en permanence, qui vous répondait, etc. Et donc ce projet, l'objet s'appelle Frenn.com, ami.com, c'était de vous créer un ami artificiel que vous auriez toujours autour du cou.
1: La science-fiction, quoi, mais non, c'est la réalité.
0: Ouais, et c'est répandu aux États-Unis. On le voit également dans le rapport au deuil. Moi, je pense que ça doit particulièrement interpeller les croyants. Aujourd'hui, il y a des intelligences artificielles où vous mettez le visage des personnes qui vous sont chères et qui sont décédées.
1: Oui, on peut continuer à discuter avec elles.
0: À parler sur Replica, etc. Je trouve ça très, très inquiétant. Et on va encore s'enfoncer dans ce monde sans relief, comme vous l'évoquez, parce que ces technologies vont s'améliorer, vont progresser et vont encore renforcer la dépendance.
1: On a encore 2 minutes avant de se séparer, musicalement parlant, avec un robot, celui de Luc, cher Paul Klotz. C'est vrai que c'est drôle parce que j'allais justement vous parler des questions liées à la naissance et à la mort, à la vie que l'on nous promet éternelle, que certains nous promettent possiblement éternelle dans quelques temps. Par exemple, Laurent Alexandre, alors je ne sais pas si vous l'avez déjà rencontré. Mais comment se fait-il que ça nous tente encore, ces histoires de, je sais pas, d'hommes augmentés, de... On va encore en avoir envie longtemps, c'est ça. Parce que quand vous... Des personnalités comme vous, qui nous expliquent et qui nous donnent envie de nous reconnecter avec la nature, etc., il y en a quand même de plus en plus. Je ne banalise pas vos propos, mais c'est bien. Heureusement que vous êtes là. Mais c'est-à-dire que vous croyez que les gens ne vont pas se réveiller ? On ne va pas se réveiller à un moment donné, quand même ? Enfin, vous êtes là aussi pour le faire, pour nous réveiller.
0: Moi, objectivement, j'ai
1: c'est
0: pas...
1: C'est pas possible. Enfin, personne n'a envie de vivre 1000 ans de plus. Vous avez envie de vivre 1000 ans de plus ? Qui a envie de vivre 1000 ans de plus ? Écrivez-nous si vous avez envie.
0: Je pense que c'est lié à ce qu'on disait sur la mort de Dieu. C'est-à-dire que puisqu'il n'y a plus de sacré dans la société, et puisqu'il y a plus, enfin, il y a une chute aussi du nombre de personnes qui ont des croyances individuelles, il y a une internalisation de la fonction divine dans la psychologie humaine. Je ne sais pas si vous voyez ce que je veux dire, mais c'est des gens qui se disent ontologiquement je peux être immortel. Et donc c'est assez terrorisant parce que ça passe par des transformations du corps, etc. Qui, ok, très bien, on va vivre 1000 ans, mais sans aucune sensibilité, sans aucune joie de vivre, en fait,
1: mais
0: sans aucun bonheur. Après, moi, objectivement, je ne suis pas opposé au fait de vivre 1000 ans.
1: Plus longtemps. Hein,
0: mais la question, ce qu'on voit apparaître, c'est qui va en bénéficier ? Et le projet qu'on nous vend et le régime qu'on nous vend, c'est un régime où seuls les plus puissants et les plus riches vivent 1000 ans. Actuellement, c'est ça.
1: Et pourquoi faire, surtout ?
0: C'est en train de se passer.
1: Je sais pas. Ça, c'est une autre question.
0: Mais j'ai mon idée. C'est que, et je reprends ce que j'ai dit sur les Enhanced Games tout à l'heure.
1: Ouais.
0: C'est pour faire travailler, en fait.
1: Ouais.
0: Encore plus.
1: Consommer, travailler.
0: Oui, parce qu'effectivement, on n'aura peut-être plus besoin de travailler autant qu'avant, avec notamment l'arrivée de l'intelligence artificielle. Mais.
1: Et le revenu universel.
0: Il faut comprendre, c'est que l'individu est une ressource économique en lui-même, en tant que producteur de données, en tant que consommateur de préférences, etc. Y compris dans un monde complètement artificialisé et numérisé. Et donc, moi, je vois ça comme une manière de produire des masses encore plus aliénées et encore plus aptes à consommer et produire de la donnée.
1: Allons-nous vivre 1000 ans ? Allons-nous devenir des robots ? J'espère que non. On se retrouve juste après le robot de Luc, en tout cas. À tout de suite, les amis.
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0: Le robot, Luc. Merci François Dieudonné. Je rappelle à la programmation musicale à l'heure où nous parlons, eh bien, notamment des robots, de la robotisation et la brutalisation. Ici, la société était donc en train de tuer carrément notre sensibilité, l'amoindrir en tout cas. Oui, Paul Klotz est avec nous, il le prouve dans son ouvrage « Contre la brutalisation de nos existences » qui vient de paraître chez Flammarion. Et c'est vrai qu'on parlait tout à l'heure de la différence entre la vie à la campagne, dans la nature en tout cas, et la vie brutalisante liée à la vie trépidante aussi hein, des villes. Tout n'est pas à mettre à la poubelle, évidemment. Mais sauf qu'aujourd'hui, avec la généralisation, la virtualisation, en fait, c'est tout un ensemble de choses. C'est ce que vous nous expliquez depuis le début de cette émission, cher Paul Klotz, c'est que, en fait, c'est un ensemble de choses, une sorte d'espèce de conspiration. Alors, mais sauf que c'est la servitude volontaire. C'est de toute façon, nous sommes volontaires. Nous aimons cliquer pour avoir un repas à domicile en 4 minutes 2. Nous cliquons pour avoir des réponses à nos questions. Nous cliquons pour avoir un ami virtuel, etc., etc. Est-ce qu'il y a quand même des solutions? Là, il nous reste un peu plus de 10 minutes, cher Paul Klotz. Comment faire, maintenant que nous sommes brutalisés, nous le savons, avec vous, comment faire pour justement s'adoucir, pour remettre un peu d'ordre là-dedans, pour reprendre un peu la philosophie, ou ce que vous voulez? Mais comment est-ce qu'on fait maintenant, Paul Klotz? Avez-vous les armes, en tout cas les solutions?
1: Alors depuis le début, ce que je dis, c'est que la brutalisation de l'invisible, elle a à peu près trois conséquences. La destruction de la santé, physique ou mentale, la destruction de l'environnement, de notre propension à protéger l'environnement, et puis la destruction plus générale, on va dire, de la société, des liens de solidarité qu'il y a entre les individus, etc. Je propose des solutions dans ces trois types de domaines. Pour ce qui s'agit de protéger la santé physique et mentale des individus, j'aimerais prendre l'exemple d'un homme politique qui s'appelle Léo Lagrange, qui a été le premier sous-secrétaire d'État au sport et aux loisirs sous le Front populaire, donc en 1936.
0: Ouais.
1: C'est une personne qui s'est dit l'égalité, qui est le projet socialiste, parce qu'il appartenait au courant socialiste, l'égalité des individus, à laquelle vise mon parti et à laquelle vise le gouvernement auquel j'appartiens, elle ne pourra pas se faire que par des ajustements socio-économiques, que par du revenu supplémentaire, d'accord, que par l'harmonisation des diplômes, qui sont au fond un peu les considérations auxquelles on pense quand on pense à l'égalité. Il s'est dit, moi dans ma société, j'ai trois types de problèmes. J'ai un chômage de masse, j'ai de l'insalubrité dans les villes, j'ai de l'alcoolisme. Mm-hmm. Et si je veux que les masses populaires qui souffrent de ces problèmes soient au niveau des autres, enfin, bénéficient d'une ascension sociale et d'une émancipation, il faut que je leur offre des expériences sensibles qui soient égales, nouvelles similaires à celles que peuvent vivre
0: Qu'est-ce qu'il a fait alors, concrètement?
1: Alors, il a créé des choses très simples. Hein. Il a créé un tarif populaire SNCF pour permettre à tout le monde d'aller voir la mer. Donc, les gens sont sortis des villes. Ils ont découvert la nature, ils ont découvert la campagne.
0: Avec les premiers congés payés.
1: Voilà. Et donc, il a lutté contre ce qu'on appelait l'oisiveté à l'époque, c'est-à-dire ce chômage en fait, lié au non-fonctionnement de l'usine qui fait que vous traînez en ville. Il s'est dit, par ailleurs, je vais créer des gymnases, des piscines, des stades dans toutes les villes et dans tous les villages de France, d'une certaine taille. Et donc, il a mis les gens au sport. Et il a créé les premières politiques sportives populaires. Et donc, les gens sont sortis l'alcoolisme, l'insalubrité, etc. Il a créé aussi des jardins horticoles, permettant aux gens de se balader, de découvrir les fleurs, etc. Donc, il a créé les auberges de jeunesse, par ailleurs, je le note, parce qu'il avait aussi une politique de lutte contre la solitude, en se disant, la jeunesse, pour qu'elle ait des opportunités, pour qu'elle ait des rencontres, et que du coup, il y ait de la création économique, il y ait des initiatives, etc. Il faut qu'elles se rencontrent entre elles, et il faut qu'elles puissent accéder à du logement pas cher. Et donc, en fait, il faut poursuivre cet héritage de Léo Lagrange, et c'est ce que j'ai nommé, moi, des politiques du sensible. C'est-à-dire qu'il faut s'intéresser à toutes les dimensions concrètes de l'existence, aux paramètres sur lesquels on peut agir dans le vécu quotidien, qui, à côté des considérations purement socio-économiques, font que votre vie est meilleure.
0: Mais sauf que c'est pas très cher. Hein. Je dis pas que c'est toujours forcément gratuit, ce que vous proposez, mais c'est
1: et surtout que
0: le
1: c'est
0: fait
1: pas
0: de
1: très cher.
0: Se connecter. Tout le monde peut aller dans la forêt, il y a bien exactement des forêts partout en France.
1: Exactement, alors il faut du coup les inciter, parce qu'en face de nous, on a des acteurs du capitalisme numérique
0: qui produisent. Rien acheter dans une forêt, c'est sûr.
1: Oui. Et puis qui produisent des algorithmes addictifs qui, en fait, vous forcent à rester chez vous. Parce qu'il y a un état de dépendance, en fait. Il faut aussi le dire comme ça, surtout chez les personnes mineures. Enfin, c'est très dur de faire sortir une personne mineure derrière un écran. Donc, moi, je propose des solutions. Je m'inspire notamment de ce qu'a fait la Corée du Sud face à l'épidémie de solitude de sa jeunesse et face à la suraddiction aux écrans dans sa jeunesse. Ils ont créé ce qu'ils appellent des camps de désintoxication numérique. Le terme n'est pas beau. Mais c'est
0: ça.
1: Oui, et alors qu'est-ce que ça veut dire? Ça veut dire que c'est des classes vertes, en fait. C'est des colonies de vacances. Nous, on avait un service public des colonies de vacances jusque dans les années 50 qui a complètement disparu. Et donc là, ils prennent les jeunes, ils leur coupent le téléphone, ils les mettent ensemble dans des espaces naturels et ils les font lire, écrire, méditer, peindre. Bref, ils apprennent.
0: En Corée du Sud,
1: ils apprennent à faire tout un tas de trucs qu'ils ne savent plus faire et qui sont des trucs pour lesquels on a besoin des mains et pour lesquels on a besoin des cinq sens. Parce que, je veux le dire, entre 1974 et 2010, on a perdu 10 heures de temps libre hebdomadaire. On a gagné 10 heures de temps libre hebdomadaire du fait de l'automatisation des tâches domestiques.
0: Et on le crame devant les écrans.
1: Voilà, du fait de des 35 heures.
0: Ouais.
1: Et on le crame devant les écrans. C'est 10 heures et plus que ces 10 heures parce que parallèlement, on passe moins de temps à converser qu'autrefois, on passe moins de temps à lire, on passe moins de temps à bricoler, moins de temps à jardiner. Donc ça veut dire que malgré ce temps supplémentaire, on a tout absorbé par les écrans et même plus que ça.
0: Regardez, c'est bête. Alors je ne suis pas en train de glorifier le travail d'avant, les lave-linges, les lave-vaisselle, etc. Mais on avait. C'est vrai que. Alors d'abord, on travaillait dur. On se dépensait plus parce que c'était du boulot de faire le laver le linge à la main, le taper avec des. Enfin bref, je vais pas raconter le métier de lavandière même avant nos grands-parents, pour certains d'entre nous en tout cas. Mais c'est vrai que en fait tout ce. On se dit c'est génial ces inventions, mais c'est vrai que c'est a priori génial. Mais sauf qu'on le remplace par quoi en fait ça. J'ai l'impression qu'il y a effectivement la brèche était ouverte pour les GAFA, enfin voilà, pour tous ceux qui sont derrière ces algorithmes, et comme vous le dites, derrière ces plateformes en fait, et puis derrière tout voilà le monde capitaliste, le monde économique quoi, qui nous appâte systématiquement, c'est terrible, et on se dit mais tous ces heures gagnées, on pourrait les gagner, on pourrait les nourrir en fait, on pourrait lire davantage déjà, parce que la lecture on n'en parle même pas, mais voilà,
1: complètement,
0: se balader, faire de la poterie, j'en sais rien, bref. Oui, vous disiez.
1: Et par ailleurs, deuxième ordre de mesure, c'est la nature, l'écologie. Là, c'est le point fondamental de mon livre, c'est de dire que notre propension à protéger l'environnement, notre désir de sanctuariser la nature, il ne dépend que du degré d'immersion qu'on a dans la nature. C'est un principe très simple.
0: Ouais.
1: On appelle ça le syndrome d'amnésie environnementale générationnelle. Wow. Il y a des psychologues américains qui ont montré que l'idée que vous faisiez de la nature, inconsciemment, dépendait de votre degré d'interaction avec dans votre enfance. Et que si vous grandissez dans une nature appauvrie parce que vous vivez à Paris ou parce que vous vivez dans une grande ville, vous allez avoir une référence de la nature qui est un peu appauvrie, parce que zone bétonnée, pas beaucoup d'oiseaux, etc. Et donc, votre désir de protéger l'environnement, la nature, il sera à la hauteur de cette référence de base. À l'inverse, si vous mettez les enfants dès le plus jeune âge dans la forêt, dans la végétation, au contact d'animaux, ils vont avoir une incitation beaucoup plus grande. Et d'ailleurs, les militants écologistes sont en tendance ceux qui ont des expériences de la nature les plus fortes dans l'enfance. Donc,
0: incroyable.
1: Pour protéger l'environnement, il faut démultiplier les expériences sensibles et la vie sensible. Au contact de la nature, et c'est ce que je propose, végétaliser à outrance les espaces publics, renforcer le rôle des animaux dans les écoles primaires, etc.
0: Auditeur chouchou, vous avez bien entendu, voilà, il ne faut pas lésiner sur les immersions dans la nature de nos enfants, évidemment, et surtout avant les vacances d'été, c'est un joli message, merci, et surtout urgent, message de Paul Klotz. Merci, cher Paul Klotz,
1: merci beaucoup,
0: votre livre, je le rappelle, Contre la brutalisation de nos existences, il y a du travail chez Flammarion, mais c'est à notre portée, et c'est bien de le préciser aussi. Merci à Margot pour la réalisation. Merci également à Jessica Biannini pour la préparation de cette émission. Très bonne journée à tous.

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1: Aujourd'hui, nous sommes le 19 juin. C'est une histoire qui va déclencher des manifestations dans le monde entier. Il s'agit de l'affaire des Rosenberg. Ethel et Julius, un couple membre du Parti communiste américain, est condamné à mort par un jury populaire, accusé d'avoir livré des secrets sur la bombe atomique au vice-consul soviétique de New York. Ils sont exécutés le 19 juin 1953.
2: Un drame cependant vient de jeter un nuage sur ce début d'euphorie de l'esprit occidental. Condamné à mort dans les formes juridiques depuis 2 ans pour livraison de secrets atomiques, et après avoir usé de tous les recours, Ethel Rosenberg et son mari Julius Rosenberg, qu'on voit ici le jour de leur arrestation, ont subi la peine de mort malgré tous les appels à la clémence. Ils avaient attendu pendant 2 ans l'heure du supplice.
1: Aujourd'hui, pour la plupart des historiens, Ethel et Julius Rosenberg sont bien coupables d'espionnage au profit de l'Union soviétique. Changement d'époque en Espagne, le 19 juin 2014. Felipe VI succède à son père Juan Carlos sur le trône.
3: Felipe VI a d'abord reçu la ceinture de soie rouge de capitaine général des armées des mains de son père Juan Carlos. Il s'est ensuite rendu au Parlement espagnol pour y prêter serment et jurer fidélité à la Constitution. Avec le couronnement de son époux, Laetitia Ortiz devient la première souveraine espagnole à ne pas avoir de sang royal. Leur fille aînée, Léonore, 8 ans, devient quant à elle la plus jeune princesse héritière d'Europe.
1: La cérémonie au Palais des Cortés se conclut à l'extérieur par un défilé militaire. Frère cadet de l'empereur d'Autriche-Hongrie, François-Joseph, Maximilien de Habsbourg devient empereur du Mexique grâce au soutien de Napoléon III. Vaincu par les forces républicaines à Querétaro, Maximilien est capturé, jugé. Il est condamné à mort et exécuté le 19 juin 1867.
4: Le verdict tombe. Il est condamné à être fusillé. Les tractations diplomatiques retardent l'exécution de plusieurs jours. Quand le jour vient enfin, Maximilien reste impassible. Habsbourg ne change.

0: La femme de Maximilien, Charlotte de Belgique, apprenant la mort de son mari, sera moralement brisée, vivra recluse dans un château en Belgique jusqu'à sa mort en 1927.
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0: La culture à présent, avec une disparition le 19 juin 1986.
2: C'est vrai, Coluche est mort. Il s'est tué dans un accident de moto près de Grasse, dans le département des Alpes-Maritimes. Un camion lui aurait coupé la route. Coluche est mort sur le coup. Cette mort-là frappe tous les esprits, comme celui de cet enfant qui a appelé il y a quelques minutes pour dire « c'est pas juste ».
0: Coluche est inhumé le 24 juin 1986 au cimetière de Montrouge. Les Restos du Cœur, créés quelques mois plus tôt par l'humoriste, vont poursuivre sans relâche leur travail de solidarité.

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1: Et pour cette dernière émission de la saison de Tous Mélomanes, avant de laisser la place à l'été des festivals, dès lundi prochain sur RCF Notre-Dame, nous vous avons gâté rien que des tubes, de la musique classique, des airs que vous connaissez et que vous aimez tous, oui. Mais évidemment, vous commencez à nous connaître, à connaître cette émission peut-être. Il y a un mais, forcément, ces musiques archi connues, vous allez les entendre et les reconnaître, mais vous allez être surpris. Agréablement, je l'espère, car j'en suis sûr, vous ne les avez jamais entendus ou presque dans les versions plus ou moins originales que nous a apporté Jacques Nouvier aujourd'hui. Et d'ailleurs, pour beaucoup, vous ne les avez pas entendues parce qu'elles sont toutes neuves, toutes récentes, comme on dit. Alors installez-vous bien et surtout, surtout, laissez-vous surprendre.
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1: Bonjour Jacques.
2: Bonjour Bertrand, bonjour à tous.
1: Comment allez-vous?
2: Moi, ça va mieux, ça va bien.
1: Ouais, ça va bien. Eh bien, écoutez, aujourd'hui, Jacques, c'est la dernière de la saison de Tous Mélomanes, je viens de le dire. Et c'est l'occasion peut-être de faire un rapide bilan avec plus de 200 émissions, de nombreux artistes reçus et surtout une équipe formidable hein, que je tiens à saluer, de près de 30 bénévoles, tous évidemment passionnés par la musique.
2: Eh bien, justement, c'est une équipe passionnante et moi, il me plaît énormément de travailler avec eux en permanence. Quoi. Et ouais. Depuis, vous l'avez dit, pas mal d'années.
1: Oui, ça nécessite beaucoup de travail, de coordination. On était encore ensemble ce matin dans une réunion où beaucoup étaient là à choisir le programme de la rentrée, à dire qu'est-ce qu'on ferait bien comme sujet, qu'est-ce qu'on aimerait bien partager aux auditeurs. Donc, merci encore, Jacques, de piloter tout ça de main de maître et merci à tous les producteurs bénévoles de cette émission. On a déjà fait plusieurs émissions sur ce sujet aujourd'hui,
2: oui.
1: des œuvres connues, mais dans des versions un peu originales.
2: Mais vous savez, apparemment, c'est vraiment des émissions qui ont intéressé nos éditeurs, et c'est pourquoi je me suis dit, je vais donner une suite.
1: Alors, par quoi on commence?
2: Alors, on va commencer, pas très original, par Jean-Sébastien Bach.
1: Avec vous, c'est souvent du Bach voilà. Pour commencer.
2: Et puis avec un concerto pour hautbois d'amour. Alors, vous voyez, rien que le titre de hautbois d'amour, ça fait rêver quand même, franchement.
1: Oui, ça donne envie.
2: Alors, l'instrument, si vous voulez, il est considéré comme le mezzo-soprano des instruments de la famille des hautbois.
1: Donc, un instrument aigu. Hein.
2: Alors oui, mais par contre, il est plus doux que le hautbois normal, classique. Si vous voulez. Et puis, sa forme est un petit peu différente. Vous voyez, l'embouchure est sous forme d'une poire. Et c'est pas une embouchure droite comme les.
1: Oui, alors on parle de hanche. Hein,
2: c'est l'autre bout.
1: Ah, c'est carrément. C'est l'autre bout, d'accord. Voilà. Oui, ok, l'autre bout.
2: Voilà,
1: à la sortie, d'accord.
2: À la sortie. Alors il se trouve que cet instrument en question, Bach avait en 1738 composé un petit peu avant même. Il avait composé un concerto pour cet instrument, et puis les concertos avaient été perdus. Alors Bach, il avait quand même entre-temps composé un concerto pour clavecin et il s'était beaucoup inspiré de thèmes qu'il avait mis dans ce concerto pour hautbois d'amour. Et puis d'ailleurs, certains thèmes ont été aussi dans des cantates 49 et 169. Alors il se trouve qu'aujourd'hui, l'ensemble Café Zimmermann, Café Zimmermann, il faut que je vous explique que c'est.
1: Oui.
2: À Leipzig, Gottfried Zimmermann avait monté différents cafés dans la ville, et puis il avait monté un collegium musicum, justement pour que
1: donc
2: la musique,
1: une assemblée de musique,
2: qui soit donnée dans ces cafés. Et Bach était le directeur de ce collegium musicum.
1: Donc il allait souvent au Café Zimmermann.
2: Alors. Exactement, exactement. Et alors cet ensemble. Contemporain, donc qui a le nom de Café Zimmermann, a eu l'idée de reconstituer ce concerto pour hautbois d'amour en partant du concerto pour clavecin. Et je dois vous dire, franchement, ça sonne merveilleusement, et c'est pour ça que je voudrais vous faire entendre le premier mouvement de ce concerto.

0: Vous venez d'écouter un concerto pour hautbois d'amour. C'est beau comme nom d'instrument, c'est en ré majeur. Et c'était une reconstruction à partir du concerto pour clavecin BWV 1053. BWV, ça veut dire que c'était du Jean-Sébastien Bach. Et oui, c'est le nom de son catalogue, BWV.
1: Bach Werke Verzeichnis.
0: Merci Jacques Nouvier pour la précision. Vous parlez un allemand impeccable. Voilà. Et en parlant d'allemand, voilà, on parlait de cet ensemble qui s'appelle Café Zimmermann, du nom de ce café à Leipzig où Bach avait ses habitudes et aussi dirigeait cette académie.
1: Tout à fait, le Cosium Musicum.
0: Voilà, c'est un disque qui est paru sur le label Alpha et que vous pouvez retrouver sur notre site, les références à la fin de cette émission, rcfnotredame.fr, à la page de Tous Mélomanes. Après Bach, Jacques Nouvier, un autre génie de la musique.
1: Oui, Mozart. Il n'y a pas beaucoup de fantaisie, mais c'est justement une fantaisie qu'on va entendre. Une fantaisie qui est assez connue, mais qu'on entend évidemment le plus souvent sur des pianos modernes. Et il se trouve qu'on a reçu récemment un disque de la pianiste Trudelise Leonhardt, qui a enregistré plusieurs œuvres de Mozart sur un pianoforte de 1796.
0: Donc si je calcule bien, il est mort en 1791, c'est 5 ans après sa mort, Mozart.
1: Ah, exactement.
0: Et peut-être c'est bien quand même, parce que tout le monde ne sait peut-être pas, et c'est normal, quelle est la différence entre ce piano moderne qu'on a aujourd'hui et ce pianoforte que vous
1: avez
0: cité ?
1: Alors si vous voulez, c'est un peu un intermédiaire entre
0: c'est
1: le clavier...
0: C'est un ancêtre, non ?
1: C'est un ancêtre, mais qui est un peu, vous voyez, entre le clavicorde et le piano moderne.
0: Le clavicorde, c'est un peu comme un clavecin.
1: Parce que le clavicorde, c'est des cordes frappées. Alors que là, le clavecin, c'est des cordes pincées.
0: Oui.
1: Mais c'est ça la grande différence.
0: Et le piano, le pianoforte, c'est aussi des cordes qui sont frappées avec un marteau.
1: Frappées. D'accord. Et alors, on dit des fois, dans d'autres langues que le français, le forte piano, mais pianoforte et forte piano, c'est exactement la même chose. Alors, ce que je vous propose, c'est d'écouter la fantaisie en ré mineur de Mozart sur ce pianoforte d'Aloïse Moser de 1796, et c'est une nouveauté du disque.

0: Ah, c'est un pianoforte, c'est un instrument un peu particulier, hein. Ça sonne pas tout à fait voilà. Comme un piano normal, et c'est normal, il est de 1796 celui-là, pas d'hier. Donc c'est Trudelise Leonhardt qui interprétait cette fantaisie en ré mineur, Köchel 397, donc Wolfgang Amadeus Mozart, et c'est une nouveauté parue sur le label Cascavel en 2026. Vous êtes bien sur RCF Notre-Dame, il est 16h19, pensez à boire beaucoup en cet après-midi très très chaude, forcément, prenez bien soin de vous, mettez-vous au frais si vous pouvez, et écoutez cette émission musicale passionnante que nous propose Jacques Nouvier aujourd'hui, dernière émission de la saison de Tous Mélomanes, avec des œuvres connues comme celle qu'on vient d'entendre, mais dans des versions que vous n'avez jamais entendues. Alors Jacques, tout autre chose maintenant, vous allez nous parler de La création du monde, l'œuvre de Darius Milhaud, j'imagine.
1: Ah, pas du tout, alors que j'adore l'œuvre de Darius Milhaud.
0: J'ai tout faux.
1: Mais non, c'est La création du monde de Joseph Haydn. Alors, d'accord. Il faut que je vous explique les choses quand même.
0: Pas la même époque.
1: En 1798, Vienne a été le théâtre de la première de Die Schöpfung, la création de Haydn. Et ça a été vraiment un grand succès, tellement un grand succès, que l'Opéra de Paris a décidé de représenter l'œuvre. Mais bon, on n'allait pas la représenter en allemand. Et donc, du coup, on a demandé à quelqu'un qui s'appelait, je crois, Joseph Alexandre de Ségur, de faire une traduction en français. Et la première de cette œuvre, baptisée « La création du monde », était prévue pour le 24 décembre 1800. Et il se trouve que ce jour-là, Bonaparte, qui était encore que premier consul, a décidé d'aller à cette première représentation. Mais un attentat le guettait sur son trajet. Et heureusement pour lui, la bombe a explosé juste après son passage, mais elle a quand même tué ou blessé une quarantaine de personnes.
0: Oui.
1: Bon. Alors, malgré tout, la représentation a eu lieu. Bon, ça n'a pas été un grand succès, probablement à cause des solistes. Mais nous, maintenant, on a de très bons solistes, et c'est pour ça que je vous invite à écouter un extrait de la deuxième partie, le trio et le chœur des Monts des Coteaux Verts, et là aussi, c'est une nouveauté du disque.

0: Un extrait de la deuxième partie de La création du monde de Joseph Haydn sur RCF Notre-Dame. C'était le trio et chœur des Monts, des Coteaux Verts, avec les solistes et le chœur de chambre de Namur, ainsi que l'ensemble Le Concert de la Loge, dirigé par Julien Chauvin. C'est une nouveauté du disque paru sur le label Alpha.
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0: Et c'est déjà avec beaucoup de tristesse que je vous annonce que c'est la dernière émission de Tous mélomanes cette saison. Alors on espère bien sûr être là à la rentrée pour vous partager encore une saison entière, au moins de belles musiques avec tous nos producteurs bénévoles. Et comme Jacques Nouvier qui est avec moi aujourd'hui pour cette émission consacrée à des œuvres connues, plus ou moins, mais surtout comme vous ne les avez presque jamais entendues. Jacques, vous nous faites tous les plus grands aujourd'hui pour cette dernière. On est gâtés, on a eu Bach, Mozart, Haydn et maintenant, j'ai envie de dire, Beethoven.
2: Mais c'est juste, et justement, je vais en profiter pour vous poser une question. Ah. Est-ce que vous savez combien Beethoven a composé de concertos pour piano?
0: Vous me posez une colle, Jacques. Vous surestimez mes connaissances en la matière. En plus, moi, je ne retiens pas ces choses-là, donc bon. J'en ai absolument aucune idée.
2: Alors, je vais tout vous dire. On pense en général que c'est 5 concertos, dont le fameux 5e, si vous voulez, l'Empereur, qui est extrêmement connu. Mais en réalité, il y en a 6. Et pourquoi ça? Beethoven, figurez-vous, il a composé son concerto pour violon en 1806. Bon, sa création à la fin de l'année 1806 a connu un succès tout à fait mitigé. Bon, sans doute parce que la préparation n'avait pas été tout à fait suffisante. Et c'est alors que Muzio Clementi, vous savez, Clementi était un compositeur, mais c'était aussi quelqu'un qui publiait les œuvres de Beethoven en Angleterre. Et il lui a demandé à Beethoven d'adopter ce concerto pour piano afin de l'exploiter commercialement. Il faut dire les choses franchement. Alors Beethoven a rapidement réalisé cette version, qui a été publiée en 1807-1808, je ne sais plus. Et la structure et l'orchestration restent identiques à celle du concerto pour violon. En revanche, les cadences sont différentes. Alors ce qui est extraordinaire, c'est que ces cadences nouvelles ont été jugées si belles que certains violonistes les utilisent maintenant au violon.
0: Ah bah
2: oui,
0: très bien.
2: C'est incroyable.
0: Ah bah oui, quand c'est beau. Hein.
2: Alors je vous propose d'écouter le troisième et dernier mouvement de ce 6e concerto pour piano de Beethoven.

0: Alors ça a beau être écrit pour du violon, ça sonne pas mal au piano, Jacques Nouvier. Ce concerto pour piano numéro 6, c'est une transcription du concerto pour violon opus 61, le troisième mouvement de Ludwig van Beethoven. On peut pas l'écouter en entier malheureusement, sinon on n'entendrait pas le reste. Et il y a de belles musiques qui arrivent aussi encore. C'était l'English Chamber Orchestra au piano Daniel Barenboim, c'est
1: et
0: ça.
1: Et à la direction.
0: Et à la direction aussi, il fait tout. Voilà, très bien. C'est un disque paru sur le label DGG. C'est quoi les initiales DGG?
1: Deutsche Grammophon Gesellschaft.
0: Ah, formidable, vous savez tout. Vous êtes bien sur RCF Notre-Dame, il est 16h38 dans cette émission de Tous Mélomanes, la dernière de la saison, avec de belles nouveautés aujourd'hui. Et là, encore une fois, Jacques Nouvier, du piano, mais de Schubert cette fois-ci. Voilà. C'est le maître des leaders, Schubert. Voilà. Hein, ces mélodies, je rappelle pour ceux qui ne savent pas, les leaders, ce sont des mélodies chantées et accompagnées souvent par le piano, instrument aux 88 touches.
1: Alors, je ne vais pas vous demander combien on a composé, mais je vais vous dire que c'est à peu près 600.
0: Voilà. De toute façon, vous saurez mieux que moi. Hein. Ça,
1: alors,
0: sûr.
1: Certains de ces leaders ont été orchestrés, puis d'autres ont été transcrits pour violoncelle et piano, parce que vous savez, le violoncelle, on dit souvent, c'est l'instrument qui se rapproche le plus de la voix humaine.
0: C'est vrai.
1: Et c'est sans doute vrai. Hein.
0: Magnifique instrument.
1: Alors, il se trouve que la violoncelliste Emmanuelle Bertrand et son mari, Pascal Amoyel, de merveilleux artistes, l'un et l'autre, ils viennent d'enregistrer un album de deux disques Schubert avec le quintet à deux violoncelles, la sonate Arpeggion, et puis d'autres œuvres transcrites pour violoncelle et piano. Et parmi ces œuvres, je vous propose d'écouter le célèbre Ave Maria dans cette formation violoncelle et piano. Et là encore, donc, c'est une nouveauté du disque.

0: Mon Dieu, que c'est beau. Incontestablement, cet hymne à la Vierge Marie fait partie de mes musiques préférées. Je vous partage ça, hein, évidemment. Jacques Nouvier, merci de nous avoir proposé cet hymne à la Vierge, cet Ave Maria de Franz Schubert, interprété par Emmanuel Bertrand au violoncelle et Pascal Amoyel au piano. C'est un disque sur le label Harmonia Mundi de cette année 2026.
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0: J'espère que vous vous régalez comme moi derrière votre poste à écouter cette émission musicale, la dernière de cette année 2026, de cette saison 2025-2026. J'espère que c'est pas la dernière quand même. Voilà, qu'on se retrouvera à la rentrée de Tous Mélomanes. Vous avez mis Jacques Nouvier en avant tout au long de cette émission, des compositeurs particulièrement masculins, des hommes, alors qu'on a pourtant beaucoup parlé des femmes cette année, et notamment de Clara Schumann.
2: Ben voilà, et on va encore en reparler, parce que figurez-vous qu'on a reçu Sophia Vaillant cette année.
0: Rappelez-nous Sophia Vaillant.
2: Alors c'est une pianiste qui a enregistré une partie de l'œuvre de Clara, l'épouse de Robert Schumann. Et il se trouve que Clara a presque cessé de composer à la mort de Robert en 1856, alors qu'elle a vécu ensuite encore pendant 40 ans.
0: Alors, qu'est-ce que vous voulez dire par presque ?
2: Alors, si vous voulez, Clara a composé, quand elle était jeune, un certain nombre d'œuvres originales. Et puis, quand Clara est devenue veuve, eh bien, elle a décidé de ne plus composer, mais elle a fait des nombreuses transcriptions d'œuvres de son mari, en particulier de Lieder. Et il se trouve que le pianiste Jean-Pierre Armengaud a décidé d'enregistrer intégralement toutes les compositions de Clara, y compris les transcriptions, et son intégrale est en cours. Il y aura sans doute 5 CD, et nous venons de recevoir les 2 premiers volumes. Et donc, sans attendre la fin de cette intégrale, je vous propose d'écouter des extraits de « L'amour et la vie d'une femme », une œuvre composée par Robert Schumann en 1840, et qui a été transcrite par Clara, sans doute, vers 1873.

0: L'amour et la vie d'une femme, c'était deux extraits de Robert et Clara Schumann, interprétés par Jean-Pierre Armengaud au piano sur le label Grand Piano en 2026. Jacques Nouvier, Jean-Pierre Armengaud, on aimerait bien le recevoir dans cette émission.
1: Ah ben j'espère qu'on l'aura, je lui ai téléphoné déjà.
0: Très bien, forcément. Allez, on termine cette émission Tous Mélomanes pour la dernière fois de la saison. Et avant de se quitter, Jacques, c'est le moment de prendre un crayon, vous qui nous écoutez de l'autre côté du poste, et un bout de papier peut-être pour noter des dates et des concerts à retenir cet été pour les amateurs de musique classique que vous êtes tous.
1: Alors, en premier lieu, je voudrais vous parler du GPIPL. C'est le
0: GPIPL,
1: grand,
0: voilà, oh là là,
1: grand prix international de piano de Lyon.
0: Ça, c'est mieux.
1: Alors, il va se dérouler du 3 au 7 juillet, donc bientôt. Alors, vous voyez, il y a eu près de 100 candidats. Et puis, il y en a 48 qui ont été sélectionnés pour participer réellement en vrai, on va dire. Et les épreuves auront lieu au Conservatoire à rayonnement régional, CRR, Monté-de-Courtrai. Vous voyez, c'est à côté de
0: la Fourvière. Pas très loin d'ici, d'ailleurs.
1: Voilà. Et puis, les concerts auront lieu au Palais de la Mutualité, là, le long du Rhône.
0: Alors, plusieurs festivals aussi commencent très tôt.
1: Oui, oui, oui. Alors, aujourd'hui, tenez, aujourd'hui, seulement aujourd'hui, vendredi 19, et pendant ce week-end, il y aura les moments musicaux de Gerberoy en Picardie. Alors, c'est intéressant parce qu'il y a un nouveau directeur artistique qui n'est rien d'autre que Philippe Cassard, vous connaissez sans doute, qui est venu ici d'ailleurs à ce micro. C'est trois jours dédiés en grande partie à Schubert. Et puis le 27 et le 28 juin, salle Molière à Lyon, dans le cadre de la saison musicale Vibration, qui a été initiée par le violoncelliste Christian-Pierre Lamarca, qui était venu nous en parler, eh bien, il y aura un festival très original qui va coupler musique et gastronomie avec des grands noms de ces deux disciplines.
0: Ça va me plaire, ça.
1: Et puis, du 11 au 21 juillet, il y aura le festival de musique baroque du Pays du Mont-Blanc, sous la direction artistique de Franck-Emmanuel Comte, quelqu'un que vous connaissez bien aussi.
0: Alors, il y a une cinquantaine de festivals de musique qu'on va vous présenter tout l'été, dès lundi, chaque jour sur RCF Notre-Dame, dans l'été des festivals. Donc, il y en aura pour tous les goûts à retrouver toutes ces manifestations sur notre site internet rcfnotredame.fr. Et bien sûr, on va terminer par un grand classique, Jacques Nouvier.
1: Un grand classique, c'est un extrait de la Traviata. Alors, figurez-vous que j'avais envisagé de vous faire entendre des extraits de la Traviata en français. Et puis, je me suis souvenu d'un CD très original intitulé Diva, où il y a cinq chanteuses associées à un quatuor à cordes qui chantent des arrangements de six opéras, parmi les plus célèbres, et bien sûr, la Traviata, dont on écoute des extraits.

0: La Traviata, des extraits arrangés par Olivier Rabaut de Giuseppe Verdi. C'est un album qui s'appelle Diva, paru en 2017. Ainsi se termine cette émission. Tous Mélomanes, merci Jacques Nouvier.
1: Oui, c'est moi qui vous remercie. C'est toujours un plaisir de venir faire ces émissions.
0: Et oui, et c'est le moment des merci parce que pour cette émission particulière, mais aussi pour toute cette saison de musique magnifique dans Tous Mélomanes, merci Jacques d'avoir coordonné toute l'équipe de passionnés, tous bénévoles et qu'on salue, qui contribuent chaque jour par leur travail incroyable dans cette émission à partager la musique au plus grand nombre, à la rendre accessible, même aux moins initiés, et qui nous enchante en nous racontant des histoires. Moi, j'apprends énormément de choses grâce à vous et merci Jacques d'être là. Je peux pas tous les citer, ils sont trop nombreux, mais ils se reconnaîtront à Lyon, à Paris, à Nice, en Savoie et ailleurs. Certains se battent même contre la maladie, je le sais, cette émission les aide à se battre. Merci aux artistes aussi, à nos invités qui viennent parfois dans cette émission. Merci de votre confiance. Je voudrais aussi adresser un merci tout spécial à nos réalisateurs comme Pascal Gauthier. Aujourd'hui, Hugo, Camille, Nicolas, Christophe, Jean-Paul, sans qui rien ne serait possible. Vous êtes formidables. Enfin, j'adresse un très grand salut amical aux deux autres animateurs comme moi de cette émission, Bruno Fuma et celle que je n'oublie pas et qui est notre amie Vérène Gribonval. Coucou Vérène et à qui on pense beaucoup.
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3: Pourquoi l'accueil des migrants et du réfugié continue-t-il de nous bousculer depuis plusieurs siècles déjà? L'arrivée de ces personnes, parfois de façon inattendue, dans nos villes, dans nos vies, nous presse d'adopter un comportement. Mais comment discerner la juste participation à leur accueil? Alors, parmi les résistances apparaissent ce qui est de l'ordre de l'identité d'une nation, de son patrimoine immatériel. Qu'est-ce qui est remis en cause dans notre culture, dans notre foi aussi peut-être? Pour mieux comprendre comment associer notre réflexion sur les migrations à notre foi, nous revenons avec le frère Jacques-Benoît Raucher sur ce qui est touché dans la culture de ceux qui accueillent. Bonjour.
5: Bonjour.
3: Vous êtes dominicain au couvent de Lyon et dans votre ouvrage « Les frontières d'un discours » publié aux éditions du Cerf, vous évoquez un sondage dans lequel les catholiques sont justement particulièrement touchés par cette question des migrations. Ils sont plus touchés que les autres. Pourquoi ?
5: En tout cas, on voit dans